0: en Ligue des Champions, eh bien, il connaît ses adversaires. Naples avec Kevin De Bruyne, l'Inter Milan, Aston Villa et des retrouvailles avec Liverpool. Les Brugeois n'ont plus affronté les Reds, tenez-vous bien, depuis les années 70 et ces deux fameuses finales européennes perdues sous l'ère Ernst Happel. C'est dire si ça évoquera des souvenirs aux Brugeois. Le calendrier complet sera dévoilé samedi. Merci de nous suivre, où que vous soyez, passez une belle et douce nuit.
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6: Bonjour à toutes et à tous. On s'y fera, ce nouveau générique.
7: Mais j'aime bien, moi, ça me met en joie.
6: C'est votre côté années 80. Le samedi 5 septembre se déroulera à Libramont, au parallèle du Relais pour la vie, eh bien, les premières rencontres des soins de support en oncologie, l'occasion pour nous aujourd'hui eh bien, de mettre en avant ces institutions bien particulières.
8: Une maison de ressourcement, c'est une maison du coup, dans laquelle les patients qui sont atteints d'un cancer, quel que soit le type de cancer et quel que soit l'hôpital de référence, peuvent venir pour avoir accès à de la médecine intégrative. Et donc la médecine intégrative, ça va vraiment reprendre évidemment le respect de ce qui est fait auprès du patient par l'hôpital et donc par les oncologues, donc les traitements on va dire plus conventionnels. Et nous, on va ajouter à ça un tas de soins, un tas d'ateliers qui vont aussi viser soit directement une réduction des affects anxieux, dépressifs, soit une réduction de l'isolement social et évidemment on majore aussi le bien-être.
6: Qu'est-ce qu'une maison de ressourcement, que permet-elle pour les patients ou les patientes? Qu'est-ce qui est proposé également? Quels sont les résultats? Parce que visiblement les résultats sont très très bons, mais elles sont encore méconnues, ces maisons de ressourcement. On sera bien entendu attentif à vos témoignages au 0471 200 500. Mais avant cela,
7: témoignages écrits ou vocaux d'ailleurs.
6: D'accord.
7: Vous pouvez nous envoyer évidemment un vocal. Et avant cela, évidemment, on va commencer comme d'habitude, j'espère que vous avez déjà pris cette bonne habitude, par répondre à la question du jour.
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7: Question portée aujourd'hui par François Mazur. Bonjour.
9: Bonjour Véronique, bonjour.
7: Journaliste d'Un Monde à Part, ça a été l'été.
9: Très bien, oui. On a beaucoup travaillé.
7: Hein. Oh oui, dites.
9: Ouais, on est allé en Norvège, en Azerbaïdjan.
7: Beaucoup de choses que vous nous avez proposées à revoir sur Ovio si on les a ratées pendant l'été. Mais cette question du jour, que faire en moins d'une semaine en Azerbaïdjan?
9: L'Azerbaïdjan, un pays qu'on ne connaît pas vraiment, pas bien en tout cas. Et pourtant, découvrir l'Azerbaïdjan en moins d'une semaine, ça commence forcément par sa capitale, Bakou. Bakou, c'est une ville vraiment surprenante car c'est un contraste permanent entre modernité et tradition. Mais quand je dis modernité, hein, c'est vraiment une modernité flamboyante. On a parfois l'impression de se retrouver à Dubaï. Lorsqu'on monte sur les hauteurs de la ville, on a une vue global sur la mer Caspienne et tous ces immeubles qui regardent dans la même direction vers cette mer. C'est très surprenant, des immeubles gigantesques. On a l'impression que les architectes se sont lancés dans une espèce de concours d'audacité, de modernité. Et puis, lorsqu'on pénètre au cœur de la ville, on retrouve la vieille ville. Et la vieille ville, c'est un contraste énorme parce que on a un labyrinthe de ruelles pavés, protégés par des remparts du XIIe siècle qui sont eux-mêmes protégés par le classement au patrimoine mondial de l'UNESCO. Et ce qui est assez surprenant à Bakou, c'est que on le sait, l'Azerbaïdjan, c'est une ville qui s'est construite par ses ressources gazières pétrolière. Il y a énormément d'argent là-bas. Et cet argent, ça permet de restaurer les anciens bâtiments et puis de créer effectivement ces nouveaux bâtiments, des grands travaux qui permettent justement de faire vivre un peu cette ville qui se trouve vraiment en Asie centrale.
6: Est-ce que ça sent encore le pétrole? Moi, j'avais été en tournage il y a 20 ans là-bas, en Azerbaïdjan, et ça sentait le pétrole partout dans le pays.
9: Alors, figurez-vous qu'il y a un quartier qui m'a surpris, qu'ils appellent la Ville Blanche. Parce que ce quartier, c'était un quartier qui n'arrivait pas vraiment à nettoyer parce qu'il était couvert de pétrole, il était noir. C'était la ville noire. Et justement, avec ses grands travaux et ses grandes ressources financières, le président a décidé de tout nettoyer ce quartier pour en faire la ville blanche. Là, ils arrivent à la fin des travaux. Donc, lorsqu'on arrive sur place, on ne voit plus une trace de pétrole. Mais évidemment, on le sait, l'Azerbaïdjan, comme elle s'est construite sur ses ressources pétrolières et gazières, eh bien, c'est présent partout. On a là-bas le plus ancien puits de forage pétrolier industriel du monde. Avant les États-Unis, avant le Texas, c'est là-bas qu'on a découvert les premiers puits de pétrole et qu'on a justement développé l'industrie du pétrole. Donc on peut voir ce puits de pétrole industriel. Mais on a aussi des choses très surprenantes parce qu'on est vraiment sur des ressources qui ressortent en permanence du sol. On a, tenez-vous bien, les volcans de boue. Lorsqu'on sort un peu de Bakou et qu'on va un peu à l'extérieur, à quelques kilomètres, on a comme un paysage lunaire. Nous, on est allé avec Renault en Lada. On a fait un circuit, c'était génial. On a pris une vieille Lada, on a traversé ces paysages vraiment d'un autre monde. Et on s'est retrouvé dans ces volcans de boue. C'est des espèces de... Tu es déjà allé, Cédric?
10: Oui, oui.
9: On a des espèces de monticules de boue avec en permanence des grosses bulles qui ressortent de là. Et puis aussi, on a des flammes éternelles. Donc ça veut dire que certaines de ces petits monticules de boue ressortent ce gaz qui brûle, et en permanence, on a une flamme qui brûle. C'est comme ça qu'un peu plus loin à Bakou, on a le temple des adorateurs du feu. Parce que pendant très longtemps, il y avait des pèlerinages à Bakou, des gens qui venaient d'Inde, des gens, des Zoroastriens, hein, qui avaient cette religion qu'on a oubliée aujourd'hui, mais qui était vraiment cruciale dans l'histoire des religions humaines. Et ils venaient à Bakou, de très loin, ils faisaient des centaines de kilomètres à pied pour aller adorer cette flamme permanente. Aujourd'hui, c'est devenu un site touristique. La flamme n'est plus naturelle, parce que comme il y a eu cette exploitation tout autour, on a décidé de faire de l'argent. Donc on a exploité les mines de gaz et de pétrole, et bien elles se sont vidées à cet endroit-là. Et donc aujourd'hui, on a une flamme artificielle, mais on peut encore visiter ce temple du feu. Et puis dernière chose, on a aussi la montagne du feu. Là, c'est une montagne où, encore en permanence, là, c'est une flamme naturelle qui ressort en permanence du sol. Donc vraiment, on est dépaysé simplement en 2-3 jours. Et après, on peut aller vers l'extérieur.
7: Pourquoi aller vers l'extérieur? Qu'est-ce qu'il y a à voir?
6: Parce que c'est beau.
9: Parce que c'est beau, c'est l'Asie centrale, on est sur la route de la soie, on a un carrefour des cultures, on a un carrefour des cultes, on a un carrefour des ethnies. Et donc lorsqu'on se rend à l'extérieur, on retrouve des choses étonnantes. Tenez-vous bien, ce que je vais vous dire, c'est pas une blague.
7: Ouais.
9: On peut prendre dans un village qui s'appelle Naphtaline, on peut prendre des bains de pétrole.
7: Mais non,
9: c'est pas une blague.
7: C'est dangereux.
9: Alors, c'est pas dangereux, parce que c'est encadré, mais malgré tout, tenez-vous bien, lorsque je suis allé sur place, c'est vraiment un centre thermal, hein, comme on peut imaginer à Spa, ailleurs, dans des grandes villes thermales, sauf que là, la ressource, c'est le pétrole. On arrive là, on doit faire un électrocardiogramme, on doit prendre sa tension, sa température, et lorsqu'on est prêt, on se rend dans une pièce. C'est très surprenant parce qu'on a parfois aussi des décors soviétiques, hein, là-bas en Azerbaïdjan, c'est une ancienne république soviétique. Eh bien, on va dans un grand bain et tout à coup, on a ce pétrole brut, donc qui est brun, noir, qui ressort de la baignoire, qui remonte, qui nous recouvre. C'est très visqueux, c'est très odorant. Manifestement, c'est bon pour la peau. Personnellement, je ne l'ai pas ressenti. Honnêtement, il m'a fallu une bonne dizaine de douches pour m'enlever cette odeur de pétrole. Non, c'est vrai, c'était compliqué parce que voilà, c'est vrai qu'on a cette odeur, on a ces traces brunes sur la peau. J'ai dû prendre bien une petite dizaine de douches avant que ça parte. Mais des gens des quatre coins d'Asie centrale, ils viennent d'Ouzbékistan, ils viennent du Tadjikistan, ils viennent du Turkménistan, ils viennent d'un peu partout, d'Iran parfois, parce qu'il faut le savoir, hein, il y a un grand lien entre l'Iran et l'Azerbaïdjan. Il y a beaucoup d'Azerbaïdjanais qui vivent en Iran aujourd'hui. Plus d'Azerbaïdjanais vivent en Iran que vivent en Azerbaïdjan.
7: Ah ouais?
9: Faut le savoir ça. Il y a une énorme communauté, 20 à 30 millions d'Azerbaïdjanais en Iran, alors que le pays, l'Azerbaïdjan, compte une dizaine de millions d'habitants.
7: Ouais.
9: Et donc, tous ces gens vont à Naftalan prendre des bains de pétrole. Et manifestement, c'est bon pour les rhumatismes, c'est bon pour la peau, c'est bon pour leur santé, mais c'est vraiment très surprenant.
6: Est-ce que vous avez été faire un petit tour dans les montagnes qui sont sublimes,
9: oui,
6: à 3-4 heures de Bakou?
9: Oui, oui, il y a là-bas effectivement ces montagnes, et notamment qui ont toutes sortes de reliefs multicolores, dus notamment à ces minéraux, à ces minerais qui se trouvent dans ces montagnes. Donc on a des couleurs rouges, jaunes, ocres, et donc on a toutes ces lignes qui se superposent. C'est très surprenant. Bon, on peut s'y arrêter un quart d'heure, 20 minutes, on ne va pas y passer la journée parce qu'il n'y a pas grand-chose d'autre à faire que de prendre quelques photos. Mais par contre, sur ce trajet dans ces montagnes, on a été dans le village juif le plus grand en dehors d'Israël.
7: Ah oui.
9: C'est en Azerbaïdjan, qui est un pays à majorité musulman, mais qui a vraiment séparé l'Église et l'État. Ça, c'est vraiment très important pour eux, d'avoir séparé les religions des autorités. Eh bien, on a la plus grande communauté, le plus grand village juif en dehors d'Israël. Le plus grand, 4000 habitants. On appelle ça Kirmizi, la ville rouge. Il y a donc à peu près 4000 habitants. Et c'est la seule ville entièrement juive au monde, en dehors d'Israël et des États-Unis. On est allé, c'était pas évident de tourner là-bas parce que, faut bien le dire, les habitants étaient très méfiants. On n'est pas loin de l'Iran aussi, donc il y avait beaucoup, avec ce qui se passe en ce moment, beaucoup de police, beaucoup de sécurité, l'armée qui était sur place. Donc on n'a quasiment pas pu avoir d'interview sur place. Les gens sont un peu recroquevillés chez eux. Mais c'est très surprenant de se dire que, ben oui, on l'ignore. Mais c'est dans ce pays d'Asie centrale que, d'ailleurs, qui accueille toutes les religions. Hein. On a des catholiques, on a des juifs, on a évidemment beaucoup de musulmans, parce que c'est une ancienne aussi république soviétique, donc qui a voulu aussi, lorsqu'elle est sortie de l'Union soviétique, affirmer son ouverture vers les cultes de chacun, qu'on a ce village qui est très surprenant aussi.
7: Vous le savez, c'est ma petite marotte, qu'est-ce qu'on mange en Azerbaïdjan?
9: Je vous l'ai dit, c'est un carrefour. Donc on a énormément de mélanges. On a évidemment, on est sur la route de la soie, toutes sortes d'épices. Donc là aussi, comme en Ouzbékistan, on mange le plov, on mange beaucoup de bonnes grillades, des salades, des épices. C'est un carrefour culinaire. Mais moi, ce que j'ai adoré là-bas, c'est vraiment la spécialité. On en trouve partout, c'est les koutab. Ce sont des petites crêpes traditionnelles, avec simplement un peu de farine, de l'eau et du sel. Et partout, lorsqu'on est sur les routes d'Azerbaïdjan, il y a des petits commerçants qui sont sur le bord de la route et qui préparent ces crêpes sur le bord de la route. Et donc, on peut s'arrêter, ça coûte quelques centimes. Ils vont farcir cette crêpe avec parfois de la viande hachée, parfois simplement un peu de fromage et puis des herbes. Mais ce qui est sympa aussi, c'est que si on leur demande, ils peuvent nous apprendre à faire ces crêpes nous-mêmes. Moi, j'ai pu tester avec une petite dame, là, sur le bord de la route, la crêpe, la faire moi-même, la mettre sur cette espèce de grand, je vais dire une espèce, comment on appelle ça, une espèce de grand cercle qui est de feu sur lequel on pose les crêpes pour qu'elles prennent et qu'elles gonflent, et ensuite la farcir et la manger sur le bord de la route. C'était un repas à quelques centimes, mais le meilleur que j'ai mangé sur place.
7: Les auditeurs ne vous voient pas s'ils ne regardent pas Sorovio, mais qu'ils aillent voir Sorovio, parce que derrière vous, il y a une photo de vous dans votre bain de pétrole, et on dirait une momie.
9: Ah ben c'était un peu ce que j'étais à ce moment-là. Oui, oui, on va mettre les photos évidemment sur Instagram et puis sur notre page de Monde à Part sur Facebook, et puis bientôt il y aura la vidéo qui va sortir, mais effectivement, j'étais plongé dans ce bain de pétrole très vicieux. On reste là quelques dizaines de minutes, mais on bouge pas trop parce qu'on se demande un peu ce qui nous arrive quand on est là-dedans.
6: Est-ce qu'à Bakou, vous avez eu l'occasion de manger ce fameux poisson fourré à la viande?
9: Ah non.
6: Eh bien, tant mieux.
9: Dites-moi, c'est
6: tant mieux pour vous.
9: Ah oui,
6: sincèrement. Oui, oui,
9: poisson-viande.
6: Meilleure découverte culinaire de ma vie.
7: Donc, en conclusion, on sort un peu des sentiers battus et en une semaine, on peut déjà avoir pas mal de choses.
9: Ce que je voudrais dire à vos auditeurs, c'est que aujourd'hui, 95% des touristes visite les mêmes 5% de la planète. Et c'est pourquoi cet été, on avait parfois le sentiment d'être tous au même endroit, faire la même photo dans la même direction. Il existe des endroits dans le monde dans lesquels les gens ne vont pas, qui sont moins chers, où les gens sont accueillants parce que le tourisme n'est pas devenu un business où on cherche à tirer le moindre euro de chaque personne. Donc sortez des sentiers battus, sortez de l'ordinaire, osez prendre quelques risques parce que ces pays sont parfois très safe. Et puis surtout, faites confiance parce que vous allez vivre des expériences hors du commun, comme je l'ai fait en Azerbaïdjan.
7: Merci pour ce partage, François. Évidemment, on vous retrouve très vite pour nous parler d'autres destinations. Nous, on poursuit en musique avec ML et Station Balnéaire, justement.

0: ML avec Station Balnéaire, extrait de l'album Tout Bas, qu'on vous présentera évidemment sur La Première dans quelques instants. C'est notre dossier.
1: Oui, on le sait, de plus en plus, et bien de personnes vivent avec ou après un cancer, mais l'après-traitement reste souvent une période compliquée, difficile, physiquement et psychologiquement. D'où l'intérêt de mettre en avant aujourd'hui les maisons de ressourcement. On va recevoir des professionnels de ces maisons de ressourcement. On sera bien entendu attentif à votre témoignage, vos questions aussi qui pourront nous arriver au 0471 200 500. Avez-vous dû, à un moment de votre vie, pousser les portes d'une de ces maisons de ressourcement? Qu'est-ce que vous avez ressenti? Comment avez-vous été accompagné? Qu'est-ce que vous avez envie de dire, vous, de ces maisons de ressourcement? 0471 200 500.
0: Merci à toute l'équipe évidemment qui nous accompagne aussi. On en profite pour leur faire un petit clin d'œil depuis le début de la semaine. Julien Demeuse, Gaëtan Urban derrière la console, mais il y a aussi évidemment Sandra Veras et Nathalie Stas qui nous écoutent. On la salue. Il y a Juliette Stéphane et Victoria Van Dist qui sont avec nous. Merci à tout ce petit monde de nous permettre de vous offrir cette émission.
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1: Et dans ce dossier du jour, on va en effet mettre en avant les maisons de ressourcement qui proposent un nouveau modèle d'accompagnement complémentaire aux soins médicaux pour ceux et celles qui vivent le cancer ou qui ont vécu le cancer. Pour en parler, le docteur Anne Jacquemin est avec nous. Bonjour.
4: Bonjour.
1: Vous êtes gynécologue, présidente fondatrice de l'ASBL Espace Imaginaire, qui est une maison de ressourcement en soins de support oncologique en province du Luxembourg. On va revenir peut-être avec vous, avant de présenter nos autres invités, sur ce qu'est pour vous une maison de ressourcement.
4: Alors, une maison de ressourcement, c'est un endroit qui se veut extra-hospitalier et qui permet d'accompagner le patient dans son parcours de soins du cancer, depuis le diagnostic, pendant les traitements et dans l'après-cancer, dans tout ce qui concerne les soins de support. Donc, les soins de support sont des soins complémentaires aux traitements médicaux. On a beaucoup de chance d'avoir des soins médicaux qui progressent dans la recherche et dans les thérapies qu'on peut proposer à nos patients. Mais derrière ça, on traite aussi non seulement une maladie, mais un être humain dans sa globalité.
1: C'est quoi un soin de support alors
4: donc,
1: exemple.
4: Un soin de support, c'est vraiment tout ce qui va pouvoir amener au patient une meilleure qualité de vie, donc de prendre le patient vraiment dans sa globalité, en prenant en charge toutes les plaintes qui peuvent avoir lieu dans le décours de la maladie, que ce soit la fatigue, la douleur, la gestion alimentaire, la remise dans la vie active, la reprise du travail.
1: Voir des messages et toute une série de propositions. Je propose d'écouter le témoignage de Françoise que Juliette Stéphane a rencontré dans une maison de ressourcement dans le Brabant Wallon, la Villa à Ottigny. Elle nous parle justement de son parcours et de sa réalité.
5: Et je suis venue chercher le psychologique, le physique et le moral, ce qui est très important pour être soignée, quoi. Et ici, à la Villa, c'est vraiment un centre où tout le monde vous écoute et où vous êtes soignée convenablement, quoi. Je fais des massages, massages, réflexo, enfin, il y a beaucoup de... Et alors, il y a aussi des ateliers. Bon, j'ai fait de l'art floral, mais j'ai arrêté. Mais ça fait déjà quelques années que je suis ici. Et je conseille vraiment à tous ceux qui ont un cancer de venir ici, parce que je trouve que les médecins n'en parlent pas assez. Et ici, c'est bien, parce qu'on ne dit pas « Oh, qu'est-ce que tu as comme cancer, toi, avec ta perruque et tout ça ?» On ne dit rien, quoi. Bon, si tu as envie de le dire, tu le dis, mais... Allez, c'est bien, quoi, c'est super. Et à la gym, celle qui a un foulard, le prof dit si tu veux, tu peux enlever ton foulard et bon, c'est à ton choix. Non, franchement, on est vraiment très, très, très bien accueillis et très bien soignés, franchement.
1: Brigitte Frazel, vous êtes coordinatrice trajet de soins. Comment fait-on très concrètement au quotidien pour permettre justement ces soins psychologiques, physiques et moraux, dont parlait cette auditrice Françoise?
6: Oui, dès que la personne entre, pousse la porte du centre imaginaire, je suis la coordinatrice en première ligne, je reçois la patiente, et ensemble, on regarde de quoi elle a besoin, on fait toute une anamnèse, entre guillemets, pourquoi elle vient... Et on essaye, j'essaye en tout cas que la personne devienne autonome et sente d'elle-même si elle a besoin d'art-thérapie, d'hypnose. Voilà, c'est tout un toute une approche ensemble et on sent que la personne a vraiment besoin de déposer et de parler.
0: Mais quand elle vient vous voir, est-ce qu'elle sait ce qu'est une maison de ressourcement? Et en général, comment en a-t-elle entendu parler?
6: C'est souvent de bouche à oreille. Elle ne sait pas trop... Si, je pense que oui, on leur propose à peu près 18 soins qui leur permettront de passer cette étape avec plus en douceur, plus où elles pourront déposer. Ça, c'est important. Mmh. C'est vraiment important.
1: Et de manière générale, qu'est-ce qu'elles vous disent, ces personnes qui poussent les portes, par rapport au traitement qu'elles ont vécu, par rapport à l'accueil aussi en milieu hospitalier et l'après-milieu hospitalier?
6: L'accueil en hospitalier, voilà, c'est le côté médical. Mmh. Chez nous, c'est différent. Elles cherchent un lieu de parole, un lieu de bien-être, un massage. C'est reprendre contact avec soi. Mmh. Elle cherche à reprendre qu'est-ce qui m'est arrivé. Elle dépose d'abord, c'est quoi ça? Qu'est-ce qui m'arrive? Il y a la tristesse, il y a la colère, il y a l'incompréhension d'elle-même.
1: Comme si tout prenait tout d'un coup corps, comme si tout d'un coup elle se rendait compte, cette personne, de ce qui vient de se passer les mois précédents?
6: Oui, mais elles viennent aussi pendant le traitement. Mmh, oui. Pendant le traitement. J'ai entendu 3 fois avec des personnes en disant « Merci cancer, j'ai pu m'arrêter ». Ça, c'est quand même... Donc à partir de là, il y a un avant, un après, et tous ces soins de support, on voit les personnes qui profitent de ces soins.
0: Mais c'est souvent un après qui est négligé encore aujourd'hui, méconnu dans la manière dont on peut aider, venir en support. Oui. Docteur Jacquemin, quand vous m'avez contacté, vous avez vraiment insisté sur le fait que finalement, il y a quand même encore, alors c'est pas un fossé de mépris ni quoi que ce soit, mais plutôt de méconnaissance entre le milieu hospitalier et ces maisons de ressourcement et la possibilité de pouvoir y accéder, et surtout ce qu'elles offrent de manière même thérapeutique à ces patients et ces patientes.
4: Oui, donc c'est vrai que c'est encore des structures qui, en tout cas en province de Luxembourg, sont encore mal connues. Les premières maisons sont développées il y a une dizaine d'années avec justement la Villa, l'Essentiel, à Namur, qui sont un peu nos grandes sœurs dans le développement de ce type de projet. Et donc on a tout à gagner en pouvant considérer la personne malade, non pas réduite à sa maladie, mais dans sa globalité. Qu'est-ce que c'est finalement d'être en bonne santé et de pouvoir communiquer largement sur cet autre aspect qu'on appelle maintenant l'oncologie ou la santé intégrative, qui ne traite plus seulement la maladie, ce qui est vraiment le rôle de la relation de confiance qu'on a avec son oncologue, avec l'équipe hospitalière, et puis de pouvoir bénéficier des choses qui existent en dehors, qui permettent d'améliorer globalement la manière dont on se sent en bonne santé.
0: Mais qu'est-ce qui, vous, en tant qu'oncologue, vous a convaincu?
4: Donc, je ne suis pas oncologue, je suis gynécologue.
0: Vous a convaincu?
4: Il y a une expérience pratique sur le terrain de se dire, finalement, moi je rencontre quand même beaucoup de patientes qui ont ce parcours, de par ma profession, d'être confrontées à cette maladie, et puis un grand vide, notamment au moment où les traitements s'arrête, parce que là on perd un peu le guide qui est l'oncologue et l'hôpital, mais la vie n'a pas repris son cours comme avant, elle ne sera plus jamais comme avant. Donc il y a vraiment toute une série de zones qu'il faut se réapproprier, et donc c'est vraiment tout le bien-être qu'on peut apporter par rapport à ça. Donc nos traitements sont complémentaires, ce ne sont pas des traitements médicaux, ils ne se font pas à l'hôpital, et donc ils sont complémentaires des soins hospitaliers, et donc on a vraiment une carte à jouer de pouvoir travailler de manière bien coordonnée avec nos partenaires hospitaliers, avec les médecins traitants qui sont aussi quand même les premiers référent du patient quand quelque chose ne va pas, et d'avoir au sein d'espaces comme le nôtre et comme les autres maisons de ressourcement qui existent, vraiment un espace où le patient peut venir déposer ses besoins, qui puissent être analysés de manière vraiment individualisée, orientés vers les prestataires de soins qui sont formés, qui sont compétents, qui restent en formation continue, et puis que tout ça soit coordonné de la meilleure manière pour être le plus efficace possible.
1: Aujourd'hui, elles sont un peu plus d'une trentaine en Belgique, les maisons de ressourcement. Elles sont assez méconnues, elles sont pourtant poussée, on peut dire, par la Fondation contre le cancer. On va revenir sur cette méconnaissance, sur le travail quotidien, sur l'apport de ces maisons. On va aussi revenir sur bien vos soins, entre autres vous, Sarah Libert, puisque vous êtes hypnothérapeute, et puis revenir également sur vos messages et questions qui peuvent nous arriver au 0471 200 500.
0: Et comme le signale Frédéric, d'ailleurs via la plateforme de la Fondation contre le cancer, on recense aujourd'hui 35 maisons, une germanophone, deux à Bruxelles, 17 francophones et 15 en Flandre. On reparle de tout cela après Marvin Gaye.

0: 10h32, merci d'être à l'écoute de la RTBF, la première et de Tendance Première. Jusqu'à 11h, on vous parle des maisons de ressourcement. C'était Marvin Gaye.
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2: Je vous propose d'écouter tout de suite Colline Godard avant de poursuivre ce dossier du jour. Elle est coordinatrice de la fondation La Villa à Otigny.
3: On sait à quel point les oncologues font de leur mieux, mais lorsqu'il y a un diagnostic qui est posé, généralement, après quelques minutes, vous sortez du cabinet du médecin et il y a vraiment cette notion de qu'est-ce que je fais? Est-ce que je reprends ma voiture? Est-ce que je rentre à la maison? Et donc, il y a déjà le besoin, je dirais, de déposer tout ça. Et donc, c'est pas rare qu'on ait des patients qui viennent directement après le diagnostic et donc qui rencontrent nos accueillantes, qui déposent un petit peu ce qui leur a été dit et qui essayent déjà, je dirais, de rentrer dans le narratif de ce que la maladie va représenter pour elles ou pour eux. Et donc, par la suite, il y a vraiment toute cette notion d'avoir une oreille attentive et on sait combien l'entourage, la famille et les amis sont hyper importants, mais on sait que parfois c'est pas spécialement vers ces personnes-là qu'on va s'orienter pour expliquer tous les affres de la maladie, et donc là, avoir une structure d'accueil, pouvoir rencontrer des pères qui vivent plus ou moins la même chose, c'est vraiment essentiel.
2: Nous parlons aujourd'hui des maisons de ressourcement dans ce dossier du jour. Sarah Libert, on vous a pas encore entendu, bonjour. Vous êtes hypnothérapeute, coach mental et réflexologue. Je voudrais m'attarder justement sur cet aspect qui vient d'être abordé par Colline. Quand on vient d'apprendre finalement qu'on est atteint par le cancer, est-ce qu'on peut faire appel à, directement à une maison de ressourcement? Et si oui, qu'est-ce qui est proposé à ce moment-là comme accompagnement pour pouvoir déposer en effet ce qu'on a à dire, ce qu'on a à ressentir, mais aussi être pris en main ou prise en main?
4: Alors nous, on a très peu de personnes qui viennent dès l'annonce du cancer, parce que c'est pas assez connu malheureusement. La première étape quand on vient chez nous, c'est la rencontre avec Brigitte, qui va permettre d'être une écoute vraiment attentive et qui va vraiment faire l'anamnèse avec la personne, de voir de quoi elle a besoin et pour pouvoir l'orienter vers les professionnels adéquats. On est différents professionnels plus spécialisés vraiment dans l'écoute, dans la gestion des émotions et leur permettre de pouvoir déposer déjà, de pouvoir vivre leurs émotions chez nous, parce que par rapport à leur famille, par rapport à leurs proches, c'est toujours difficile de se dire « Ok, moi j'ai ma maladie, mais comment mon proche va vivre ma maladie? Comment moi je peux me permettre de vivre ma maladie comme j'ai besoin de la vivre, tout en respectant mes proches dans ce qu'ils vivent ?» Et donc, c'est vrai que je dis toujours c'est un lieu où ici, c'est pour eux. C'est que pour eux. C'est une bulle où ils sont là. On est juste là pour eux. Quand ils viennent, on leur demande comment ils vont, comment ils se sortent. Mais c'est un vrai comment je vais, comment je me sens. Et enfin, moi, en tous les cas, je pars de là. Et c'est de là que je vais adapter le suivi que je vais pouvoir leur proposer.
2: Un suivi en réflexologie, coach mental ou encore en hypnothérapie. Qu'est-ce que l'hypnothérapie va pouvoir apporter très concrètement?
4: Alors, il y a différentes formes d'hypnose thérapeutique. J'en pratique plusieurs. Je trouve que dans l'accompagnement pour le cancer, il y a une partie où, en tous les cas, on va pouvoir créer chez la personne un lieu de sécurité, un lieu où elle va pouvoir se sentir bien, où elle peut peut-être pouvoir aller s'y glisser pendant les traitements, pendant les examens médicaux plus compliqués. On va beaucoup travailler la gestion de la douleur ou des inconforts. On va travailler, certaines personnes ne supportent pas bien le porte-à-quatre, on va aller travailler pour essayer de les aider à mieux supporter le porte-à-quatre. Et également la gestion des émotions. Après, il y a toute la partie hypnose plus spécifique où on va traiter les traumas. Et moi, j'ai toujours l'annonce d'un cancer, c'est un trauma. Et au moment où on vit un trauma, notre inconscient nous protège d'une certaine façon. Et je dis très souvent, pas toujours, très souvent, il active un petit phénomène hypnotique qu'on appelle l'hébétude. Je comprends pas ce qui m'arrive, je comprends pas ce qu'on me dit. J'ai une patiente, il a fallu 3 jours pour qu'elle en parle à son mari. Et au bout de 3 jours, souvent, là, la conscience fait bien son job et permet d'avoir accès à ses émotions, accès à toute la compréhension de ce qui se passe. Et donc voilà, mais c'est particulier comme expérience à vivre. Et ça, c'est des choses qu'on travaille plus après le traitement. Pendant le traitement, il y a déjà assez de choses à gérer pour gérer ça en plus.
0: Mais les maisons de ressourcement, elles arrivent souvent à un moment clé aussi du traitement contre le cancer, parce que, et je l'englobe justement à bon escient dans le traitement, parce que j'ai lu beaucoup de témoignages et j'ai vu, alors hasard un peu de calendrier, beaucoup de femmes aussi qui témoignaient sur les réseaux sociaux et qui expliquaient à quel point, à partir du moment où leur traitement médical est terminé, elles subissent une forme de pression de leur entourage aussi pour aller mieux.
4: C'est ça.
0: Et qu'elles se sentent en décalage complet parce qu'elles expriment le fait que c'est traumatique de vivre tout cela, même si c'est pas toujours conscient immédiatement, et le fait que, elles ne sont pas guéries, entre guillemets, qu'elles ont encore des choses en elles à porter, qui sont lourdes à porter, qu'elles ne peuvent plus déposer auprès de leurs proches.
4: C'est ça. Mais il y a vraiment, l'après-traitement, je trouve ce qui est impressionnant, c'est ce qui revient quand même très très régulièrement, c'est qu'elles sont vraiment prises en charge. Elles ont un agenda rempli, bam, bam, bam, bam, c'est ça, c'est ça, c'est ça. Et puis à un moment donné, on leur dit, ben voilà, ça va mieux.
0: Donc, on se revoit dans 6 mois.
4: On se revoit dans 6 mois, et elles sont là face à un vide, parce qu'il y a des hommes aussi, face à un vide énorme en disant, waouh, mais qu'est-ce que je fais, qu'est-ce qui m'arrive, je me sens seule, je suis perdue, et en parallèle, l'entourage qui dit, bah, ça va, t'as fini les traitements lourds, t'as plus qu'une petite gélule à prendre, mais cette petite gélule, on prend pas conscience de tous les effets secondaires qu'elle a, qui sont hyper lourds pour les gens. Et donc, l'importance où nous, à ce moment-là, on leur dit, mais nous, on est là.
0: Oui.
4: Vous avez encore le droit de venir chez nous. Et chez nous, on n'est plus dans le soin médical, on est dans le soin bien-être. Je vais bien dans mon corps, je vais bien dans mon esprit. Comment je fais pour gérer aussi qui j'étais avant, mais qui je suis maintenant? Comment je fais pour fonctionner avec toutes ces prises de conscience de ce que la vie m'a appris, de ce que la vie m'a fait vivre?
2: Ouais. Brigitte Frazel, je rappelle, vous êtes coordinatrice trajet de soins. Quand j'entends ce que nous raconte Sarah Libert, je me dis, tiens, et l'entourage alors? La place de l'entourage, il n'a pas sa place dans une maison de ressourcement à ce moment-là. Il n'y a pas de rendez-vous qui sont donnés avec l'entourage pour justement dire, ben voilà, vous allez être face à quelqu'un. Qui, du jour au lendemain, va devoir prendre une pilule, essayer de ne pas lui dire ceci, cela. Oui. Vous voyez, les phrases qui font mal, les phrases qui choquent.
5: Les phrases qui choquent, il y en a beaucoup.
2: Ouais.
5: On a démarré depuis un an et demi, des groupes de parole avec une collègue. Groupe de parole pour patients, où c'est vraiment nécessaire. C'est vraiment là, elles peuvent déposer. Et on a démarré un groupe de parole pour patients, pour aidants, pardon. Mmh. Et... là, c'est plus difficile, l'aidant est en retrait, laisse la place au patient et l'aidant ne vient pas spécialement au groupe de parole. Ils sont comme un peu inexistants, il y a un manque de dialogue entre la personne malade et la famille. Et voilà, on est autant le groupe de parole patient est... important, vraiment, on touche tous ces sujets-là. Qu'est-ce que je dis en famille? Qu'est-ce que je reçois? Quelles sont les phrases que je n'ai pas envie d'entendre?
2: Qu'est-ce qui fait le plus mal dans les phrases qu'on entend?
5: T'as rien, t'as plus rien. C'est fini. C'est fini. Or, il y a encore ce traitement qu'elles reçoivent en général pendant 2-3 ans hormonales. Des phrases « c'est passé, c'est derrière toi, avance ». Et la personne qui a cheminé pendant un an, voire peut-être plus, avec ses besoins, elle a senti qu'elle avait besoin d'autre chose. Elle est là, est-ce que je vais retravailler? Est-ce que je vais pas retravailler? Tout ça, c'est des conflits. J'ai plus envie de la même vie.
2: Alors ça, visiblement, vous êtes nombreuses et nombreux à vouloir déposer, à vouloir partager votre vécu, vos questionnements. Je vous propose d'entendre Anna, qui est une de nos auditrices.
6: Moi, c'est Anna et j'ai été récemment diagnostiquée avec un cancer du sein. J'ai eu l'occasion et j'ai toujours l'occasion de fréquenter la maison de ressourcement L'Intermède à Mons. J'ai pu trouver durant tout ce parcours de soins un soutien au niveau de conseils, des activités, au niveau des conseils, mais par rapport aussi aux différents soins esthétiques, les types de crèmes que l'on peut utiliser dans son quotidien, aussi des moments une bulle de bien-être par rapport à des massages, de l'hypnose aussi, mais aussi au niveau sportif, parce que la maladie fait que nous sommes fatigués à certaines étapes de notre parcours. Et grâce, par exemple, à un groupe de marche, pouvoir sortir, se dire « Ok, aujourd'hui, je fais ma petite activité, trouver une écoute, pouvoir partager son vécu. » Et donc, je conseille vivement toutes les personnes atteinte de cancer, de frapper à la porte des maisons de ressourcement pour trouver justement un soutien, une oreille attentive, des conseils durant ce parcours difficile.
2: On le sent bien, on l'entend bien, il y a toute une série de choses très concrètes aussi, quelle crème choisir par exemple, et puis d'autres qui sont beaucoup plus dans le care, évidemment dans le soin apporté, l'écoute aussi que l'on peut retrouver dans ces maisons de ressourcement. Dans quelques instants, on va se poser la question, sont-elles suffisamment nombreuses en Belgique? Sont-elles suffisamment bien réparties un petit peu partout? Comment connaître ces maisons de ressourcement? Sur quel site aller voir si on est intéressé? Et puis on sera évidemment encore attentif à vos questions au 0471 200 500.
0: Comme celle d'Isabelle qui me dit, j'ai fréquenté la vie il y a quelques années, ça m'a fait le plus grand bien. quand j'ai poussé la porte, le fait de juste être accueilli dans la pièce centrale, qui est une grande cuisine, par l'offre d'un café, d'un coup, j'étais à mille lieues des soins hospitaliers. Quel joli souvenir, nous dit Isabelle. On se retrouve après Feuchet d'Artonne.

0: Ce qu'on devient de Feu Chatterton, je vous conseille d'aller voir le clip qui accompagne ce titre. Il a été tourné en famille puisque c'est le frère qui a tourné Sacha Teboul, chanteur, donc frère du chanteur Arthur de Feu Chatterton, à découvrir sur l'album Labyrinthe.
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2: Dernière partie déjà de ce dossier du jour consacré aux maisons de ressourcement. C'est peut-être très important, docteur Anne Jacquemin. Je rappelle, vous êtes gynécologue, présidente, fondatrice de l'association Espace Imaginaire, qui est une maison de ressourcement en province du Luxembourg. C'est peut-être très important de dire que ces maisons, elles sont ouvertes aux femmes, mais aussi aux hommes. Et pourtant, c'est Véronique qui me disait ça, quand on fait des recherches autour de ces maisons de ressourcement, on n'a que des témoignages de femmes qui parlent de leur vécu, qui disent « moi j'ai osé pousser les portes » ou « j'ai été au courant que ces maisons existaient ».
3: Oui, c'est une de nos tâches principales, c'est de pouvoir accueillir également la population masculine, qui certainement présente exactement les mêmes besoins que les femmes, mais voilà, pour sensibiliser aussi les hommes au fait que la médecine, c'est traiter la maladie, mais c'est aussi traiter l'humain dans sa globalité, que les mêmes difficultés vont être rencontrées par les hommes que les femmes. Donc il y a bien sûr, ils sont accueillis avec beaucoup de bienveillance, en vraiment pouvoir aussi déposer leurs difficultés personnelles auprès des prestataires.
2: Est-ce que les témoignages, les questions, Brigitte Frazel, coordinatrice trajet de soins, est-ce que les questionnements des hommes sont différents du questionnement des femmes? Et est-ce que après ces passages en maison de ressourcement, finalement, les conclusions sont les mêmes?
4: Les conclusions sont les mêmes. Peut-être que les hommes vivent une plus grande solitude au niveau patient.
2: C'est-à-dire
4: Ils sont seuls.
2: Parce qu'ils n'osent pas parler ou parce qu'ils ne sont pas
4: écoutés? Parce qu'ils n'osent pas parler, ils veulent protéger la personne avec qui ils vivent. Très heureux d'être dans un groupe de parole, ça c'est impressionnant. Oui, les patients. Vraiment de se dire, enfin se dire. Mais ils vivent une grande solitude, ça oui.
2: Sarah, vous ressentez la même chose, vous, dans l'accueil de ces femmes ou de ces hommes? Est-ce qu'il y a des différences et une prise en charge qui est un peu différente?
5: Ben moi, j'ai eu très peu d'hommes. Je pense que j'en ai eu qu'un en suivi vraiment, qui était à un stade déjà fort, fort avancé. Et donc, lui, c'était vraiment ouais, un lieu pour déposer où c'était plus compliqué. Lui, c'était plus en réflexo. Je venais rechercher du bien-être par le toucher, et pouvoir en même temps déposer ce qu'ils vivaient. Mais c'est vrai que j'en ai eu qu'un, donc c'est difficile de faire un comparatif.
0: Faire savoir que ces maisons de ressourcement sont à disposition des femmes et des hommes, mais, et pour répondre à la question des lois, uniquement dans le cadre du cancer, aujourd'hui, même si, évidemment, tout le monde, aujourd'hui, vous ne direz pas le contraire, docteur Jacquemin, comprend que ces systèmes de soutien, cette médecine intégrative, elle est de plus en plus importante, et son efficacité n'est plus approuvée, parce qu'aujourd'hui, c'est soutenu par beaucoup d'études scientifiques aussi.
3: Oui, tout à fait. Donc, toutes les actions qu'on met en œuvre se basent sur des données scientifiques qui permettent de démontrer que les soins de support sont des soins complémentaires aux thérapies médicales du cancer. Donc, ça ne remplace pas, ce ne sont pas des médecines alternatives, ce sont des médecines complémentaires et que les deux unis permettent vraiment d'améliorer les chances de rester en vie, en bonne santé, plus longtemps.
2: Ouais. Je voudrais qu'on entende encore le témoignage de Colline Godard, qui est coordinatrice de la maison de ressourcement La Villa à Ottigny, qui va revenir sur un autre aspect, ô combien mais pratico-pratique.
6: Nous, ce qu'on essaie de faire, c'est vraiment que ce soit géré avec le tarif minimal. On veut qu'il y ait un maximum de monde qui puisse avoir accès aux soins. On sait qu'aujourd'hui, alors on a beau être dans le Brabant Wallon, il y a une énorme population qui a de plus en plus de difficultés financières. Et donc, par exemple, tout ce qui va être soins comme des massages et soins visage, on n'a pas envie d'aller mettre X euros si on n'a pas les moyens. Et donc, on a toute une portion de population qui n'ont jamais essayé ces soins-là, qui n'ont jamais essayé des thérapies manuelles. Et donc, nous, notre idée, c'est vraiment de pouvoir leur permettre un accès. Et donc, ce qu'on propose, c'est que tous les soins et les activités sont à 5 euros. Et si les patients ne savent pas payer, et bien à ce moment-là, nous, on leur donne des cartes qui invisibilisent complètement les paiements, étant donné que c'est les mêmes cartes qu'on peut acheter, par exemple, en termes de cartes cadeaux. Et donc là, c'est vraiment particulièrement important pour nous. Et alors, on a vraiment cette notion, je dirais, de santé plus générale, donc tout ce qui va être notamment conférences, certains groupes de parole, des séances de photodynamique qu'on propose, tout ça, c'est gratuit. On avait vraiment aussi à cœur de pouvoir faire un peu ce mix entre ce qu'on fait payer, du coup, à 5 euros pour que la fondation subsiste, et en même temps, des aspects gratuits.
2: Ce qui est assez amusant, c'est que dès les premières secondes, je vous ai vu toutes les trois faire « ah ben oui » de la tête, comme si, évidemment, je suppose, cette préoccupation, c'était une préoccupation partagée, je suppose, par pas mal de femmes et d'hommes qui poussent les portes des maisons de ressourcement, c'est « comment est-ce que je vais payer ça ?»
5: qui répond.
2: Qui a envie de répondre.
3: Oui, tout à fait. Donc, ça fait partie des chartes de qualité dans les différentes maisons de ressourcement. C'est vraiment l'accessibilité financière avec des soins qui sont soit gratuits, soit qui restent vraiment accessibles, que ce soit 5 euros ou 2,50 euros chez nous pour des ateliers collectifs. Et évidemment, quand les patients qui sont en grande difficulté, ben, les soins peuvent être gratuits. Voilà, l'idée des maisons de ressourcement, c'est vraiment une accessibilité financière et aussi une accessibilité géographique dans un périmètre qui reste relativement proche du domicile du bénéficiaire et qu'il puisse y accéder de manière facile.
0: Alors, en ce qui concerne le financement de ces maisons de ressourcement, dites-moi si je me trompe, le plus gros du financement vient de la Fondation contre le cancer, si je ne m'abuse, qui a rapporté dans ses résultats de 2024 à avoir financé jusqu'à hauteur de 500 000 euros une trentaine de maisons en Belgique. Viennent ensuite certains pouvoirs publics régionaux et là, la Wallonie vient d'annoncer quand même qu'elle allait essayer de pérenniser à travers la VIC les financements donnés à ces maisons de ressourcement. Mais sinon, il y a aussi des hôpitaux qui financent, parce que certaines maisons de ressourcement sont adossées aux hôpitaux. Mais sinon, les dons aussi peuvent être importants. On vous fait donc un petit appel du pied si vous voulez faire un don et financer ces maisons de ressourcement. Elles sont importantes, vous l'avez compris, mais elles ont aussi besoin de vous, parce que ce financement, il est extrêmement important. Sans ça, il n'y aurait pas la possibilité justement de permettre à ces femmes et à ces hommes de bénéficier de ces soins à moindre coût.
3: Oui, tout à fait. On a beaucoup de chance de pouvoir être soutenu, notamment par la Fondation contre le cancer, qui nous permet, voilà, sur base de dossiers de subsides, d'avoir un soutien structurel et un soutien pour les différentes activités pour lesquelles on rentre des dossiers de demande de subsides. La région Wallonne aussi maintenant reconnaît un certain nombre de maisons de ressourcement et apporte un soutien financier en termes structurels, notamment pour la rémunération de la coordination, de la fonction de coordination, qui est évidemment un poste essentiel dans l'organisation de tous ces soins et de la visibilité qu'on peut donner. Mais toutes nos maisons de ressourcement sont des associations sans but lucratif. Donc c'est vrai que nous avons besoin de subsides, de soutien privé, d'organiser des récoltes de fonds qui permettent de faire fonctionner nos maisons au quotidien de la manière la plus efficace possible.
2: Et pour en savoir plus, on vous invite évidemment à découvrir eh bien, ces différentes maisons de ressourcement sur le site de la Fondation contre le cancer ou encore sur le site de Oncocoon hein, qui eh bien, regroupe les différentes maisons de ressourcement en Wallonie. On a une petite question peut-être que j'ai envie de vous poser. Juliette qui nous dit, voilà, en discutant avec toute une série de responsables, on se rend compte qu'aujourd'hui, il y a de plus en plus de jeunes malades. Ça veut dire qu'à l'avenir, on va devoir adapter aussi peut-être ce qui est proposé à des malades qui sont un peu plus jeunes qu'aujourd'hui. Est-ce qu'il y a déjà une réflexion par rapport à cela ?
3: Alors, dans nos maisons de ressourcement actuellement, je pense que la majorité, nous accueillons les jeunes adultes, mais pas les enfants. Notamment nos prestataires, en tout cas à notre niveau, ne sont pas spécifiquement formés à cela. Mais oui, c'est des choses qu'on pourrait évidemment mettre en place pour le futur, oui, bien sûr.
2: Il y aura une journée de réflexion le 5 septembre pour ceux et celles qui habitent en province du Luxembourg. Ça se déroulera à Libramont. Une rencontre, les premières rencontres des soins de support en oncologie. Quel est l'objectif finalement de ces premières rencontres ?
3: Alors l'objectif, c'est vraiment de donner de la visibilité à ces différentes structures qui existent, aussi bien

0: à la porte, d'oser prendre son téléphone. Ce sont des personnes qui ont déjà un lourd parcours médical, avec déjà beaucoup d'examens, de traitements, etc. Donc il ne faut pas avoir l'impression que c'est encore quelque chose en plus. Donc c'est un lieu différent qui permet vraiment de déposer ce qu'on est, ce qu'on a besoin de manière beaucoup plus globale, et de trouver un accompagnement voilà, dans un espace dédié avec des personnes, des bénévoles ou des prestataires rémunérés qui sont dans un espace de parfaite bienveillance, sans aucun jugement, et vraiment d'écoute active pour voir au maximum comment on peut aider.
1: Et intégrer évidemment chacun des acteurs qui sont sur ce trajet oncologique et que chacun puisse trouver sa place.
0: Tout à fait. Et donc l'essentiel aussi, c'est de travailler en collaboration, au sein d'une équipe, au sein d'une maison de ressourcement, que le patient soit vraiment accompagné du début à la fin, avec une interaction entre les différents prestataires qui peuvent agir ensemble aussi pour voir ce qui convient le mieux à la personne qu'ils ont en charge. Et puis une collaboration avec évidemment le pilier qui reste le référent hospitalier, l'oncologue, l'équipe de soins hospitalières, le médecin traitant, éventuellement le psychologue, si le patient est suivi en externe par un psychologue. Plus on unira nos forces de manière coordonnée, meilleurs seront les résultats de toutes nos actions.
1: Avec des résultats qui sont bel et bien présents pour la plupart des personnes qui sont passées par les maisons de ressourcement et bien plus. Brigitte Frazel, qu'est-ce qui vous motive au quotidien aujourd'hui ?
2: Qu'est-ce qui me motive au quotidien ? C'est être présente, c'est être soutenante. Ouais. De ces personnes, être soutenante et les renvoyer mais qu'elles touchent leurs besoins, qu'elles touchent leur humanité, qu'elles touchent leur beauté. Voilà,
1: ça s'entend.
3: On a parlé de bénévoles rapidement. Aujourd'hui, est-ce que vous êtes ouvert? Est-ce que des bénévoles qui nous écoutent, qui nous entendent, se disent tiens, moi j'ai du temps, je pourrais proposer un peu de mon temps dans une de ces maisons de ressourcement pour entendre, accueillir ces différentes personnes?
0: Tout à fait, bien sûr. Hein, les demandes seront accueillies avec beaucoup d'intérêt et nécessaire.
3: Ouais. ces rencontres, elles sont ouvertes au grand public, ces premières rencontres?
0: Alors, les premières rencontres ici sont adressées aux professionnels de la santé pour cette première édition, en tout cas.
3: Eh bien, merci beaucoup à toutes les trois. On croise les doigts, évidemment, pour l'avenir de ces maisons de ressourcement qui sont, un peu plus d'une trentaine en Belgique, qui pourraient encore se développer ou en tout cas mieux se répartir au niveau de la géographie.
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0: Il est 3h.
1: David Riffon avec vous pour ces informations. Elles y ont cru jusqu'au bout. Un de leurs buts a même été annulé par la vidéo. Les Red Panthers ont été battus 1-0 par les Pays-Bas en demi-finale de la Coupe du Monde. Nos hockeyeuses joueront la finale pour le bronze face à l'Australie. La grande finale, elle opposera les Pays-Bas à l'Argentine. Restez prudents, cette nuit et une partie de la journée de ce vendredi, deux lignes orageuses traversent notre pays. On attend par endroit jusqu'à 50 litres d'eau par mètre carré en 24 heures. L'Institut Royal Météorologique a placé le territoire en avertissement jaune jusque ce vendredi à 18h et le numéro 1722 a été activé par le Service Public Fédéral Intérieur pour toute intervention des pompiers en cas d'inondation. Très peu de bus, de trams, de métro à nouveau ce vendredi en Wallonie. Les syndicats du groupe Le Tech parlent d'un mépris de la direction dans les négociations autour des économies à réaliser. Ce jeudi, la situation était la plus critique du côté de Charleroi. Les affaires étrangères, toujours sans nouvelles de trois Belges, trois touristes présents dans la zone touchée par la terrible coulée de boue au Népal. Le dernier bilan faisait état ce jeudi soir de près de 400 morts désormais et plus de 1400 personnes portées disparues. La cause, semble-t-il, la chute d'un glacier qui a provoqué une coulée de boue et de roches gigantesques qui ont déferlé à toute vitesse sur la vallée. Le football, 5 clubs belges disputeront les Coupes d'Europe cette saison. Anderlecht n'a eu aucune peine à valider sa qualification pour l'Europa League en s'imposant à nouveau 3-0 contre les Kazakhs d'Almaty en barrage retour. Saint-Tron, lui, a été battu à l'Omonia Nicosie à Chypre, mais reversé tout de même en Conference League, compétition que disputera également la Gantoise, passée par tous les états chez les Écossais d'Hibernian, mais qui s'impose finalement 2-3. On savait déjà que l'Union Saint-Gilloise disputerait l'Europa League. Quant au club de Bruges, lui, en Ligue des Champions, eh bien, il connaît ses adversaires. Naples avec Kevin De Bruyne, l'Inter Milan, Aston Villa et des retrouvailles avec Liverpool. Les Brugeois n'ont plus affronté les Reds, tenez-vous bien, depuis les années 70 et ces deux fameuses finales européennes perdues sous l'ère Ernst Happel. C'est dire si ça évoquera des souvenirs aux Brugeois. Le calendrier complet sera dévoilé samedi. Merci de nous suivre, où que vous soyez, passez une belle et douce nuit.
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2: Nous sommes à Paris en 1911, c'est durant l'automne, au salon des expositions, ou bien par l'intermédiaire du groupe de Puteaux, on ne sait pas très bien, hein, le groupe de Puteaux sont des artisans réunis dans la banlieue de la capitale. En tout cas, c'est au cours de l'automne 1911 que Francis Picabia rencontre Marcel Duchamp. C'est une rencontre qui marque un tournant dans la vie de Picabia. Lui, le peintre impressionniste à succès, qui est propulsé là vers les avant-gardes les plus radicales. L'artiste va dès lors s'employer à dynamiter l'art bourgeois. Sa soif absolue de liberté va le pousser à rejeter tous les dogmes, y compris ceux du surréalisme. Il invente sans cesse des nouvelles formes. Il ne recule devant aucune contradiction, aucune inconstance, volontiers provocateur. Il sera pour beaucoup, par exemple, dans l'accueil des plus audacieux aux États-Unis. Picabia, le flambeur, le passionné de voitures et de modernité, a eu aussi ses pardons dans son attitude ambiguë lors de la Seconde Guerre mondiale, ses sympathies pour le régime de Vichy et puis des écrits au relent antisémite qui ne sont pas les moindres. Nous allons retrouver donc le parcours de Picabia.
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3: Bien, écoutez, moi, j'ai jamais cherché à me situer, n'est-ce pas ? Du tout. Je considère que la peinture abstraite, la peinture figurative, c'est exactement la même chose. C'est l'homme qui fait sa peinture qui est intéressant. C'est pas le titre qu'on lui donne qui rend la peinture intéressante.
4: Oui, et vous me disiez tout à l'heure que le tableau le plus intéressant serait précisément celui que personne n'arriverait jamais à comprendre.
3: Très probablement, parce que tout le monde s'y intéresserait.
2: Picabia, ici aux côtés du journaliste Pierre Fromentin en 1949 pour la radiodiffusion française. Et pour évoquer donc ce parcours, le parcours d'un esprit libre, nous sommes en compagnie d'Anne Eustache qui fait sa rentrée avec nous. Bonjour Anne Eustache.
5: Bonjour Laurent.
2: Picabia, donc François-Marie Martinez Picabia Idavan naît à Paris le 22 janvier 1879. Il va rester un enfant unique. Comment décrire son milieu, Anne?
5: C'est un milieu favorisé puisque son grand-père Juan, d'origine espagnole, a fait fortune à Cuba. Et ils ont un fils qui va venir à Paris. Il va épouser une Parisienne qui, elle-même, est d'un milieu assez favorisé, puisque son père, Alphonse, était à la fois chimiste, mais aussi photographe.
2: Alphonse
5: Davanne. Donc, c'est un milieu absolument favorable pour le petit Francis, parce qu'il s'appelle François au baptême, mais on l'appellera toujours Francis par rapport à son père qui s'appelle Francisco et qui va donc bénéficier de bonnes étoiles, sauf que sa maman décède assez tôt.
2: Elle meurt en 1886, donc il a 7 ans environ. Picabia, c'est un nom d'origine basque.
5: Alors, on sait qu'en Espagne, on prend toujours les noms des mères et des pères, on les assemble, et en fait, Picabia est le patronyme de sa grand-mère maternelle. Donc, c'est lui qui choisit aussi à un moment donné de réunir ce nom, Francis et Picabia.
2: Alors, il fréquente le lycée Monge à Paris, entre autres, et déjà, dans son entrée au lycée, on voit que c'est un gamin qui va montrer une vocation pour l'art précoce.
5: Oui, en fait, c'est d'abord dans son premier collège, le collège Stanislas, qu'il remporte un premier prix de dessin, à 10 ans. Effectivement, mais c'est un élève qui n'est pas très intéressé par les autres matières et qui sera renvoyé pour indiscipline. Après qu'il ait justement ses déboires, il va à Monge, au lycée Monge, et donc, mais c'est vraiment pas quelqu'un qui s'intéresse à d'autres choses qu'en fait au dessin.
2: Et ce qui n'est pas courant à l'époque, et peut-être pas encore aujourd'hui, c'est une famille qui va encourager ces dons artistiques.
5: Oui, tout à fait. Alors, c'est très drôle parce qu'à la fois, son père se pose des questions. Et donc, quand il a 15 ans et ayant déjà peint une toile, son père envoie cette toile au salon à Paris pour demander un petit peu l'avis, et s'il n'est pas mentionné au catalogue, n'empêche que l'accueil de cette toile est favorable. Donc il se dit, c'est bien, on va pouvoir envoyer le fiston faire ses études. Bon, alors on l'orienterait d'abord vers les arts décoratifs en se disant qu'avec ça, il pourra mieux s'en sortir, mais lui va fréquenter d'abord aussi l'école du Louvre et puis des ateliers privés. Une petite remarque de son grand-père, qui a Alphonse, qui lui dit, mais pourquoi tu veux peindre? Maintenant, il y a la photo, on n'a plus besoin de la peinture. Et j'aime bien citer cette phrase que j'ai trouvée, c'est une remarquable biographie écrite par Bernard Marcadet, parce que cette remarque semble vraiment instiller déjà le doute chez quelqu'un qui n'arrêtera pas de remettre en question la peinture pendant toute sa vie.
2: Et on verra qu'il utilisera aussi hein, ce médium, la photo, puis le cinéma aussi. Alors on imagine le jeune Picabia vivant la vie des artistes bohèmes de cette fin du 19e siècle, c'est le cas ?
5: Peut-être pendant quelques temps, surtout qu'il a vite une petite copine, mais il a de la chance. À 21 ans, il hérite et ça va lui donner pour quasiment toute sa vie une fortune personnelle qui lui permettra un petit peu de faire ce qu'il veut et de satisfaire ses passions durant quasi, allez, on va dire, toute sa vie, sauf certains moments donnés où il va devoir quand même un peu bosser.
2: C'est très jeune aussi qu'il rencontre des Marie Laurencin, par exemple, Braque.
5: Oui, oui, c'est dans les ateliers, d'ailleurs, dans les ateliers privés de ses professeurs comme Fernand Anne Cormon, Ferdinand Humbert. C'est là qu'il rencontre Braque, qui sera avec Picasso, le fondateur du cubisme, et Marie Laurencin, avec qui d'ailleurs il entretiendra une amitié qui sera longue, qui sera féconde. Il admirait beaucoup ce qu'elle faisait, sauf qu'il dit qu'à la fin, c'est de laisser séduire, pas trop de facilité.
2: Marie Laurencin, on lui a consacré une émission. Alors, comment peut-on décrire la peinture de ce jeune Picabia, donc au début de la vingtaine? Il peint beaucoup de paysages.
5: Oui, avec sa copine Hermine Orliac, qui vont faire elle l'incite à faire des paysages, mais aussi, petite parenthèse, il l'emmène en Espagne.
2: Ouais, à Séville.
5: D'ailleurs, il y a une exposition pour le moment, c'est vrai, qui justement parle de tout ce rapport à la Méditerranée, non seulement des artistes, mais particulièrement de Picabia, qui lui étant peut-être d'origine espagnole et quand même français de formation et de par le lieu où il a vécu. Et donc, il va rechercher à la fois ses racines et il va peindre des Espagnols, mais d'une manière très particulière, et aussi des toreros. Donc en fait, d'une manière particulière, puisqu'il semble s'inspirer de chromos folkloriques, et donc il drape ses Espagnols de jolis foulards, de roses dans les cheveux, et on dirait que déjà il prend une distance, parce qu'il soumet à la fois ce travail à l'imitation, mais aussi à la transfiguration par un dessin un peu ingresque, va-t-on dire. Et donc, il y a une distance qui se fait par rapport à cette thématique qu'il va cependant reprendre pendant toute sa vie et qui donc lui permettent, en retrouvant des racines, de peut-être chercher les racines de peintre qui sont, donc de sa propre peinture, qui sont sa quête première.
2: Les impressionnistes sont apparus dans les années 1860-1870, donc Picabia arrive une trentaine d'années plus tard. On peut dire qu'il appartient à ce mouvement, malgré tout.
5: Alors, il va peindre comme les impressionnistes. Mmh. Et on dit même qu'il peindra à partir de cartes postales d'œuvres impressionnistes. Parce qu'effectivement, l'impressionnisme est maintenant bien assis, à tel point qu'il a un succès immédiat. Alors, Picabia va alterner toute sa vie entre deux périodes d'une fécondité énorme et puis de neurasthénie et de remise en question. Et là, pour cette première peinture, il part. Et ça a un succès immédiat, parce qu'en effet, à ce moment-là, ça plaît. Et en plus, comme il ne peint pas le plein air, donc c'est quelqu'un qui est un impressionniste sans s'impressionner. C'est-à-dire, il ne va pas sur le motif, il ne va pas analyser la lumière ni la brise qui passe au travers des feuilles, comme le faisaient si bien Monet et Renoir. Non, il fait un petit peu ça comme un système. Ce qui est d'ailleurs une manière de faire qui sera toute sa vie, c'est de prendre du recul par rapport à cette représentation.
2: Et d'ailleurs, en 1950, Duchamp dira de Picabia, c'est un jeune épigone d'un mouvement déjà vieux.
5: Effectivement, mais enfin, c'est un peu normal. Hein. Les jeunes doivent aussi éprouver ce qu'ils veulent vraiment. Et il se rend compte justement que pour lui, la peinture, c'est quelque chose qui est ailleurs, mais c'est pas encore très bien où.
2: Alors, il participe à diverses expos collectives. Il y a du succès. On va le retrouver dans les galeries, on y reviendra tout à l'heure, à l'étranger aussi déjà, mais les choses ne semblent pas tourner rond pour autant. Picabia se lasse, il doute beaucoup.
5: Oui, tout à fait. Et à ce moment-là intervient dans sa vie une rencontre, avant même, parce que vous avez parlé de Duchamp, c'est vrai, ce sera fondamental. Mais laissez-moi l'honneur des dames. C'est d'abord la rencontre avec Gabrielle Buffet, qui est une jeune pianiste, une femme toute de charme. D'ailleurs, Duchamp ne sera pas insensible au charme de Gabrielle. Elle est étudiante en musique. et elle tombe amoureuse, et lui aussi d'ailleurs, de Picabia en 1908, et elle va directement l'ouvrir à d'autres choses. C'est quelqu'un qui connaît beaucoup mieux le milieu artistique et aussi les nouvelles tendances, et donc quelque part, elle va ouvrir son horizon.
2: Alors, ils vont donc convoler aussi en juste noces. Ils auront 3 enfants. On reparlera des amours de Picabia. On va pas faire du people, mais enfin voilà, ça fait partie.
5: On est obligé avec lui.
2: Parce que Picabia, c'est le chaos qu'il choisit pour vivre. Donc, on le disait, il expose en galerie à la prestigieuse Gary Haussmann notamment. Et justement, ses recherches sur ces nouvelles formes d'expression vont créer des tensions avec un grand galériste, un marchand.
5: Oui, celui qu'il avait exposé, ouais. Avec Danton, qu'il avait exposé à la galerie Haussmann. En fait, les recherches picturales que mène Picabia l'amènent du pointillisme et du fauvisme, donc ces mouvements qui remettent en question la couleur, qui subliment celle-ci dans le cas du fauvisme, qui simplifient le dessin, qui simplifient les choses, et finalement il arrive à l'abstraction. D'ailleurs, en 1909, il y a une œuvre qui s'appelle Caoutchouc, que viendra d'ailleurs voir des années plus tard l'épouse de Kandinsky, parce qu'on dit que Caoutchouc serait, comme l'aquarelle de Kandinsky, une des premières œuvres abstraites. En fait, c'est probablement un processus de simplification d'une nature morte. Mais il est clair que on est face à ce tableau et effectivement face à l'impression de 3 balles qui seraient en caoutchouc. Ouais. Et donc Picabia se rend compte justement que ce n'est pas seulement l'imitation qui permet de donner des sensations, mais aussi quelque part ce que ça provoque chez nous. Donc c'est pas qu'il va vers l'abstraction volontairement, mais il se réjouit de toutes les découvertes qu'il fait.
2: Autre rencontre, donc, on l'a dit, elle a lieu en 1911, lorsque paraît dans l'entourage de Picabia Marcel Duchamp. On va consacrer bientôt d'ailleurs toute une émission à Marcel Duchamp, mais quand même, remettez-nous-le dans le contexte. Bah,
5: c'est également quelqu'un qui, lui, contrairement à Picabia, a fait de brillantes études. Il est d'un milieu assez cultivé. Il a un frère et il a 2 frères, dont l'un est peintre et l'autre sculpteur. Donc, il est dans un milieu également au niveau intellectuel assez privilégié. D'ailleurs, il passera de belles études, mais il est attiré également par l'art, donc il va également être poussé par sa famille à se former. Donc c'est un petit peu un chemin parallèle, même s'ils ont des personnalités très différentes. Mais il est dans un milieu où l'on discute beaucoup plus de l'art. Et d'ailleurs, il va entraîner Picabia à ses dimanches de Puteaux, ouais, où se réunissent ses frères, mais aussi d'autres artistes comme Glaze, comme Ettinger, d'autres intellectuels aussi comme Apollinaire, qui sera un grand ami également de Picabia. Mm-hmm. Et ça discute, et c'est cet enrichissement-là de discussion et de confrontation parallèle des œuvres qui va amener Duchamp et Picabia à se découvrir l'un l'autre et surtout à découvrir leur propre travail.
2: Et puis on retrouve Picabia alors dans une exposition sur le cubisme.
5: Oui, en fait, c'est le groupe de Puteaux, les dimanches de Puteaux, vont justement élaborer une sorte de pas de doxa, j'aime pas dire ça, mais en fait ils vont se diriger aussi vers ce qu'on va appeler l'or, c'est-à-dire un cubisme ouvert plus aux rayons lumineux et cette expo qui portera le nom de la section d'or, ouais, est donc une exposition qui réunit les œuvres de ce groupe-là auquel participe Picabia, parce que lui va également adopter une sorte d'abstraction cubiste futuriste. Dans toutes les étapes de l'œuvre de Picabia, il y a cette appropriation d'un langage ou d'une imitation de réel qui semble reconnaissable, mais qu'il détourne à son profit et qu'il abandonne très vite après, d'ailleurs.
2: Vous évoquiez Apollinaire, il a des profondes relations d'amitié à Picabia et Apollinaire, donc ce poète inventeur aussi, un précurseur aussi d'avant-garde. Ils ont un point commun, c'est l'amour des voitures.
5: Voilà, donc, et aussi de la vie, de la subversion, c'est-à-dire de jouer sa vie, ce qui va devenir de plus en plus important d'ailleurs chez Picabia, comme ce le fut chez Apollinaire. C'est vrai, ils partent pour des virées en bagnole. Et d'ailleurs, ce qui est assez intéressant, c'est que cette amitié est vraiment une amitié de potes, alors qu'Apollinaire aura beaucoup de réticence pendant longtemps par rapport au travail de Picasso Caballa. Lui qui a encensé le cubisme, qui sera aussi le commentateur de Dada et qui malheureusement décédera de la grippe espagnole à la fin de la, de la Première Guerre. Eh bien, c'est quelqu'un qui va avoir un peu de retenue par rapport à ce que fait Picasso. Ouais.
2: Picabia, qui n'en finit pas de questionner donc l'art du XXe siècle naissant, on le suit en compagnie d'Anne Eustache. Nous allons prendre la direction de New York.
4: Pourquoi, au début, faisiez-vous de la peinture qui n'était pas figurative?
3: Parce que j'ai eu assez, n'est-ce pas? J'ai pensé que les moyens mécaniques, n'est-ce pas, nous remplaceraient. Et j'ai eu besoin de faire de la peinture, n'est-ce pas, qu'on appelle abstraite maintenant. Mais moi, je ne savais pas du tout ce que c'était, puisque je n'en connaissais pas le nom.
4: Vous étiez tout de même un peu solidaire de l'impressionnisme au début.
3: Oh, tout à fait.
4: Tout à fait.
3: Tout à fait. Je veux dire, j'ai fait de la peinture, moi, à l'âge de 17 ans, j'ai fait des tableaux. J'ai même exposé au Salon d'automne, j'avais 18 ans.
4: Mais vous avez été dadaïste avant Dada.
3: Eh bien, c'est-à-dire, j'ai fait des choses qui sont concrétisées avec le mot Dada, n'est-ce pas ? Par le mot Dada.
4: Et qu'est-ce que vous avez fait après Dada ?
3: Oh, bien, j'ai fait du Picabia.
4: Et comment c'était le Picabia d'après Dada ?
3: Ben, je voudrais bien savoir ce que c'est.
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2: Voilà, Picabia ici, toujours en 1949, aux côtés de Pierre Fromentin, sur cette archive de l'ORTF, le service public français. Le 20 janvier 1913, Picabia est à New York en compagnie donc de Gabriel Buffet. Il est le seul artiste français qui est physiquement présent à la présentation d'une vaste exposition de l'art européen qui se tient à l'Armory Show à Anne. Alors qu'est-ce que c'est que cet événement où expose aussi Duchamp mais qui n'est pas là?
5: Non, en fait, l'association of American Painters and Sculptors, donc une association d'artistes américains, a l'idée d'organiser une manifestation d'art européen très vaste, qui se tiendra donc dans cette salle de l'Armory Show. Et elle veut en fait que ce soit un tremplin qui stimulera l'art américain. Et pour ce faire, ben, il y a trois ambassadeurs, hein, des peintres qui viennent voir ce qui se passe un peu en Europe. Il n'y a pas qu'à Paris, il y a en Cologne aussi, mais là, à Paris, ben, on va visiter les expos en cours et les galeries, donc et les ateliers. Donc c'est vraiment une très belle prospection qu'ils fassent, qu'ils font. On dit d'ailleurs que tout le monde était à Paris un petit peu émoustillé par la présence de ces Américains qui vont faire leur choix. Et donc par exemple, voilà, Duchamp va envoyer nu descendant un escalier qui témoigne de son rapport encore à pour Duchamp, avec le cubisme hein, et justement avec le mouvement. Donc il y a une de ces œuvres de référence du XXe, c'est celle-là, « Nu descendant un escalier ». Alors comment ça se fait que Picabia est le seul présent? Bah parce qu'il est moyen de s'offrir, il a le moyen de s'offrir le voyage. Oui. C'est encore très long, on va pas en avion à l'époque, hein. On prend un paquebot. D'ailleurs, ils vont subir une énorme tempête au départ, ça prend plusieurs jours. Donc, ça coûte. Et la vie aussi à New York. Bah, Picabia, elle a les moyens. Donc, ils y vont. Ils vont rester d'ailleurs plusieurs semaines, hein, parce que, voilà, on les accueille aussi comme vraiment des ambassadeurs. On le dira d'ailleurs qu'il est le leader du cubisme, ce qu'il n'est pas du tout, ce qui ne tient pas à être. Mais par contre, ils sont tous les deux ravis d'être accueillis vraiment parmi
2: l'intelligence.
5: Voilà, et les gens fortunés aussi. Gabriel donne des conférences, c'est quelqu'un qui reste très actif aussi, qui soutiendra d'ailleurs Picabia pendant tout le temps de leur vie commune. Et voilà. Et ils font d'ailleurs connaissance à ce moment-là aussi d'Alfred Stieglitz, qui, avec Edvard Steichen, a fondé une petite galerie qui porte le nom de 291, parce qu'elle est située au 291 de la 5e avenue. Et c'est une galerie qui anticipe, en fait, l'Armory Show, puisqu'on y présente non pas seulement les œuvres de Steichen et Stieglitz, qui, comme vous le savez, sont vraiment des grands photographes pictorialistes américains, mais aussi de l'art moderne international. Et donc, ils vont spontanément proposer à Picabia d'exposer chez eux et de collaborer d'abord à leur première revue, qui est Camera Works. Ouais. Forcément, ce sont des photographes, mais qui s'ouvrent aussi, comme je le dis, au monde de l'art. Et plus tard, à la revue 291, liée évidemment à la galerie.
2: Alors, c'est une époque aussi où l'imagerie, l'esthétique industrielle est importante, et Picabia n'y est pas insensible.
5: Alors, Picabia, de toute façon, adore les voitures, nous l'avons dit, donc il adore tout ce qui est mécanique. Un petit détail, quand il achète une nouvelle voiture, et il paraît qu'il en a acheté plus de 120, ça dépend des références, ouais. Certains disent 150, il va la roder, on ne rode peut-être plus les voitures maintenant, mais là, donc, vous allez faire de Rouen-les-Pins jusqu'à Paris, d'abord autant de kilomètres, mais à 20 km à l'heure, puis 40. Donc c'est un passionné, il connaît très bien ces voitures. Et c'est normal dès lors que lorsque son copain Marcel Duchamp se détache de la peinture pour prendre des objets industrialisés, ces fameux ready-made, eh bien, lui va se tourner vers ce qu'il passionne, c'est la mécanique. Mais il n'y a pas que ça. D'ailleurs, il était un lecteur de Science et Vie. Et c'est là qu'il va trouver aussi des copies, des reproductions de mécanismes divers qu'il va effectivement introduire dans son travail. Et par là, il désacralise l'art. Comme Duchamp se dit, c'est mon regard qui fait que je trouve un urinoir intéressant, il ne l'a pas encore fait, mais ça va venir. Duchamp va spontanément dire que ce n'est pas le geste de l'artiste, mais le choix de celui-ci. Et que comme diraient les futuristes, mais il n'est pas futuriste, mais la victoire de Samothrace, c'est moins beau qu'un moteur qui tourne. Cette expression qui est due à un futuriste italien, Picabia aurait peut-être pu la dire lui-même.
2: L'été 1914 voit l'Europe s'embraser, c'est la Première Guerre mondiale, Picabia est mobilisé, il va être chauffeur notamment d'un général. Où le retrouve-t-on pendant la guerre?
5: Alors, ça pose d'emblée le rapport de Picabia par rapport au militarisme, au patriotisme. Apollinaire, par exemple, s'engage, il va parader avec son costume. C'est pas du tout le cas de Picabia. Picabia est antimilitariste, il est apolitique, mais il est toujours ambivalent. C'est-à-dire que, il aime quand même bien les plaisirs de la vie. Et Gabrielle, son épouse, comprend bien cela, donc elle va lui trouver d'abord ce poste, puisqu'il est obligé de s'engager, de chauffeur. Mais ce poste tombe. Alors c'est le papa qui va trouver, via ses relations à Cuba, une mission. Et donc Picabia va être envoyé en mission à Cuba pour acheter du sucre pour l'armée. Tout ça n'est qu'un prétexte, du moins dans la tête de Picabia, puisqu'ils peuvent partir à New York. Faut dire qu'ils avaient beaucoup de projets avant-guerre. Gabriel avait un projet d'une galerie, tout ça, galerie dans le sens de la galerie 291. Tout ça est tombé à l'eau. Donc c'est vraiment, pour la guerre aussi, et pour Picabia, une période de profonde dépression, parce que tout ne va plus comme ça tournait avant. Donc, il s'arrête à New York. Ouais. Voilà, c'est ce qu'il attendait.
2: Où il crée une petite communauté quand même d'artistes européens.
5: Il va collaborer tout d'abord avec la Nouvelle Revue, et puis il va rester. Ce qu'il va faire, c'est qu'après, il va exposer aussi en 1907 et en 1916, mais il doit quand même à un moment donné, quand il part là, partir à Cuba, ne fût-ce que. Ouais. Par montrer de sa présence qu'il honore un contrat, même s'il n'astron jamais de glucose. Et c'est après qu'il va plutôt recréer sa
2: petite communauté
5: en Espagne.
2: En Espagne, et puis on le reverra toujours après aux États-Unis.
5: Voilà, mais c'est là qu'il va retrouver donc en Espagne où s'est réfugié Marie-Laurencin. Et il va d'ailleurs lui-même à ce moment-là créer sa propre revue 391.
2: En hommage évidemment à la galerie 291. Alors, en novembre 1917, il y a une rencontre encore qu'il faut souligner qu'il fait avec Germaine Everling. Alors, qui est cette jeune femme?
5: Il faut dire que le couple formé avec Gabrielle était très tendu. C'est vrai qu'elle a des enfants, que Picabia ne vit que pour son art. C'est aussi, et toutes les femmes qui l'ont rencontré, qui l'ont soutenu, qui se sont donné corps et âme à ce mec, on dirait qu'il est égoïste. Mais voilà, donc les tensions sont réelles. Et à ce moment-là, il rencontre Germaine, qui est en fait encore mariée à l'époque, qui s'intéresse à l'art, qui est collectionneuse. Ouais. Et donc c'est comme ça, dans un salon, qu'il va la rencontrer et il tombe amoureux.
2: Ils auront deux enfants et c'est elle qui l'amène peu à peu vers le mouvement Dada.
5: C'est-à-dire qu'elle va dans son appartement, accueillir de nombreux protagonistes de Picabia, de Dada, pardon, et entre autres le fondateur de Dada. Alors Dada, qu'est-ce que c'est ? C'est en fait à la fois une revue et le nom d'un groupe qui ne s'appelait pas comme ça à l'origine, mais qui en 1916 est fondé à Zurich par un poète roumain qui est Tristan Tzara, par le sculpteur suisse Harp, Janko le peintre, et ils se réunissent au cabinet Voltaire, qui est en fait un lieu de un cabaret, mais un café plutôt à la base, qui s'est tenu par Hugo Ball, qui est aussi un poète. D'autres poètes d'ailleurs les rejoignent. Et le nom de cabaret Voltaire montre bien ce que ça veut dire. C'est un lieu de où il y a un peu de gouaille et tout. Et en fait, ils vont créer des soirées où le maître mot c'est anticonformisme. Donc on dit des poèmes, mais ce sont des poèmes qui ne font pas de rimes, ne font pas de vers. On est dans une société où l'on a des bonnes manières, on n'en aura pas. Voilà. Et donc, il y a ce côté révolutionnaire qui vient de la part d'artistes qui sont engoncés dans une guerre qu'ils n'ont pas demandée, dans laquelle ils ne veulent pas s'enfoncer, mais qui leur pose quand même un petit peu de problème de situation. Et quelque part, donc, cette attitude de révolution contre la société s'exprime par là. Et en fait, c'est la même attitude qu'ont aussi, quelque part, d'autres, comme peut-être Picabia, qui se sera toujours rebellé contre le milieu de l'art, contre les ismes. Justement, quand on lui dit qu'il est cubiste, qu'il est futuriste, ça le hérisse. Et ça hérisse Duchamp également. Et donc, il y a vraiment cette communauté d'esprit. Mais c'est Tzara qui donc écrit d'abord une lettre quand Picabia se trouve d'ailleurs à Zurich en cure, parce que justement, 17-18, bon, faut dire que Picabia aussi boit beaucoup, prend beaucoup d'opium, c'est quelqu'un qui va vraiment être aussi adepte de tous ces paradis artificiels. Et donc, il est épuisé, et Gabriel... parce qu'effectivement, pendant tout un temps, il va y avoir un couple à trois. Et on rentre là, justement, dans le côté un peu people, mais on peut pas dire autrement que Germaine, Gabriel étant tolérante, Germaine attendant son tour sans doute, ils vont vivre à trois. Et on dit même qu'à un hôtel, il va y avoir une chambre à gauche pour Gabriel, une chambre à droite pour Germaine et au centre, Picabia. Voilà, c'est pratique.
2: C'est très pratique.
5: Et voilà. Et donc, elle l'emmène en cure et elle rencontre des médecins pour soigner sa neurasthénie. Et donc, c'est quand il est à Zurich qu'il reçoit une lettre de Tzara qui lui propose de collaborer à cette revue Dada. Alors, Picabia a des atermoiements, il rentre à Paris et il invite Tzara à Paris. Et Tzara arrive à Paris chez Germaine et on sait alors qui est Tzara parce qu'un autre groupe qui est celui formé autour de littérature, un groupe essentiellement d'ailleurs de littérature qui est André Breton, Soupeau, Aragon, viennent chez Germaine et en fait, le Picabia Paris sera le fait de Picabia, de Tzara et de Breton.
2: Picabia qui écrit aussi notamment ce qui sera considéré, si j'ai bien compris, comme l'un des manifestes du mouvement Dada, c'est Jésus Rastaquer. Qu'est-ce que c'est que ce texte ?
5: Alors c'est une œuvre tout à fait blasphématoire, on va dire, hein, parce qu'un Rastaquer... D'ailleurs, le titre de Bernard Mercadier pour la biographie de Picabia, c'est Rastaquer, ça correspond. C'était en fait quelqu'un qui a beaucoup d'argent, mais on ne sait pas comment, qui est un aventurier
2: étranger,
5: étranger par rapport à Paris. Et donc, c'est un terme qui, à Paris, est assez péjoratif. Et donc, nommer Jésus Rastaquer, c'est vraiment... se moquer évidemment de la religion. Il faut dire que Picabia et tous ces artistes du genre Dada s'attaquent aux institutions politiques, s'attaquent au conformisme de ce qui les entoure, et l'Église est conformiste. Voilà. Donc ça va faire un gros scandale. Mais par rapport justement à Dada, Picabia a très vite des réticences, à savoir que ce que fait le groupement Dada, c'est organiser également des soirées où l'on parle littérature, où l'on mais de la même manière que peut-être au cabaret Voltaire, à savoir en s'appliquant à être anticonformiste, donc à bousculer les genres. Et très vite, Picabia estime que Breton exerce une espèce de
2: domination quand même.
5: Voilà, et ça ne lui va pas. Et c'est vrai que Peccabia va très vite se retirer vers 1921. Et c'est de nouveau une attitude ambivalente, parce que tout en reprochant à Breton d'être le futur pape du surréalisme, hein, on y arrive, en 24, il y aura le manifeste du surréalisme, mais tout en lui reprochant, il va se défaire de Breton, puis il va y revenir, et va collaborer avec lui encore, et en donnant des dessins, et plusieurs d'ailleurs, pour la revue Littérature.
2: Peccabia qui a choisi le chaos pour vivre, on poursuit avec Anne Eustache.
3: Le public est dérouté parce qu'il ne retrouve pas dans les tableaux dits abstraits les sujets ou les objets dont il a l'habitude, où il a accepté l'interprétation picturale, par éducation et par routine. Mais ces interprétations sont à l'examen aussi déroutantes et arbitraires que l'organisation des formes pures en dehors de l'imitation des objets du monde qui nous entoure. Je veux dire par là, n'est-ce pas, la création de formes qui sont par rapport à lui-même, dont il a le besoin, n'est-ce pas, d'un cercle, n'est-ce pas, d'une ligne droite qui l'assemble à côté d'une autre et dans laquelle il met un ton qui est en rapport avec son désir. La peinture abstraite, ça n'existe pas, il n'y en a pas. L'art pictural est un moyen d'expression au même titre que le langage, qui ne peut être séparé des circonstances qui forment la condition humaine.
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2: Peccabia dans un florilège d'entretien dans les années, au début des années 50, toujours des archives de l'Office de radiodiffusion de la télévision française, l'ORTF. Alors on l'a dit, Peccabia raffole des belles voitures. Anne, c'est aussi un flambeur, il aime le jeu.
5: Oui, d'ailleurs avec Apollinaire, il adore aller au casino et toute sa vie, puisqu'il va passer de longues années dans l'entre-deux-guerres, dans le sud. Et donc, il ira souvent au casino de Cannes. Donc, c'est vraiment quelqu'un aussi qui, lorsqu'il tombe amoureux de quelque chose, l'achète. Il va trouver une maison à Tremblay. Le mur, il l'achète spontanément. Il fera la même chose plus tard pour un terrain dans les environs de Cannes. Donc, c'est quelqu'un qui aussi, par exemple, lorsqu'il est en Suisse, visite les horlogers. On sait que les montres suisses, hein, ça coûte 5 bon francs, hein, voilà. Et il en achète plusieurs. C'était vraiment quelqu'un qui se donne les moyens, même jusqu'à épuiser sa fortune parfois. Ouais.
2: Mais ça, c'est aussi dans la philosophie d'Ada. C'est presque un geste artistique, nihiliste, de dépenser sa fortune avec des involtures.
5: Oui, sauf que les artistes de Dada n'ont pas un rond, justement. Ouais. Et d'ailleurs, il faut bien savoir que quand même, il y aura une ambiguïté dans l'attitude des artistes qui n'ont pas d'argent face à Peccabia, puisqu'on estimera finalement que toutes ces œuvres même émanent de l'excentricité d'un millionnaire. Et ça, c'est vraiment un peu vache, parce que Tristan Tzara, justement, qui après dira pique-pendre de Peccabia, qui n'en pensera pas moins, mais c'est quand même Peccabia qui lui a donné les moyens de publier. Parce qu'en effet aussi, Peccabia, au cours de sa vie, va écrire lui-même. Vous avez cité chez Erastakor, mais avant, il y a de nombreux poèmes. Donc c'est quelqu'un qui écrit. Et d'ailleurs, lorsqu'il a peut-être plus de difficultés de peindre, il va écrire, mais il réussit. Il réunit aussi l'écriture sur ses œuvres, puisque ses œuvres seront signées, mais le titre sera écrit sur l'œuvre elle-même. Et puis après, il va intégrer des phrases qui caractérisent, par exemple dans des portraits, qui caractérisent la personne qu'il va représenter. Je voudrais juste dire que par rapport à Dada, s'il veut pas s'apporter à un groupe, c'est quand même lui qui a réalisé aussi une des œuvres les plus dadaïstes, je dirais, en 1919. C'est cette œuvre qui est faite de cordes et d'un cadre qui pourtant il dort et qui est doré et qui s'appelle La danse de Saint-Guy, qui est donc c'est pas une toile, c'est juste un tableau, un cadre, avec des toiles de cordes et qui est transparent. Donc voilà, c'est remettre en question tout à fait le concept de l'histoire de l'art. C'est ce que diraient d'autres, et Dada aimait bien ça, un petit peu du foutage de gueule.
2: Et il croit beaucoup au cinéma comme étant une sorte d'essence de l'art dadaïste.
5: Oui, parce qu'en fait, il estime que le cinéma peut nous pousser à la vitesse. Il y a vraiment un lien avec cet amour qu'il a d'ailleurs de la vitesse par ses voitures, parce qu'aussi c'est un modèle nouveau. Donc il faut savoir que à ce moment-là, ni la photo, ni l'art, ni le cinéma ne sont encore considérés comme des arts. Ouais. Et lui, si il y fait confiance, il va d'ailleurs faire tourner un film en tract qui sera projeté au milieu d'un ballet dont il va écrire le scénario et dont la musique sera de Satie.
2: Avec des images aussi absurdes, c'est très poétique, des cheminées qui dansent, un corbillard tiré par un chameau.
5: Voilà, et on peut vraiment mettre ce film de René Clair, tourné par René Clair, en rapport avec le futur Chien andalou de Buñuel et Dali.
2: Alors, la série des transparences aussi, il faut la pointer, Anne, c'est une rupture justement avec Dada.
5: Alors,
2: qu'est-ce que c'est que cette série ?
5: Vous m'avez donné un boulot fou, hein, Laurent, en me donnant Picabia comme sujet, parce que il est à peine assis quelque part, qui fait autre chose. Donc, quand je venais de parler de la danse de Saint-Guy avec ses cordes, sachez aussi qu'il a fait, ça c'est encore très blasphématoire, une Vierge Marie, ou du moins un hommage à la Vierge Marie, qui est une tâche. Hein, ce qui était d'ailleurs très osé, puisque la tâche évoque l'Immaculée Conception, enfin voilà. Mais donc après, il va effectivement toujours pas retourner sa veste, non, mais évoluer vers d'autres choses. Et d'ailleurs, avant les transparences, il y a encore des peintures qui explorent le côté un peu cinétique, donc le mouvement qu'une œuvre par ses formes provoque sur l'œil, qui deviendra un mouvement bien après la Seconde Guerre, d'ailleurs. Mais là, les transparences, c'est quelque chose de particulier, puisqu'on revient à la figuration, et donc réalise des portraits de femmes, parfois de sculptures antiques, mais qu'il superpose. Donc on a un trait très classique, on a des couleurs mélangées et partout des détails. Il s'intéresse par exemple aux papillons qu'il découvre aussi dans Science et Vie et dans un dictionnaire des papillons en France et en Belgique, pour ne pas le citer. Et il amalgame tout cela. Et c'est vrai que ça donne des choses assez séduisantes. D'ailleurs, une de ses œuvres s'est vendue vraiment à un prix fou il y a quelques années. Et ça montre aussi cette façon qu'il a de se remettre en question. Et en même temps, ça participe quelque part à ce retour un peu à quelque chose de plus classique qui marque les arts, qui marque par exemple Picasso également.
2: Un esprit de liberté, on l'a dit, anticonformiste, qui ne dédaigne pas les plaisirs mondains et les excès. Et puis une attitude, il y a des zones d'ombre, une attitude très, très ambiguë lors de la Seconde Guerre mondiale. Il est réfugié dans le Lot, puis dans la Creuse. Il va publier en 1941, en mars, un article qui s'intitule « Jeunesse » dans le journal collaborationniste, l'Opinion de Cannes. Alors, que dire de l'attitude de Picabia, assez souple avec le régime de Vichy, régime collaborationniste, Anne ?
5: Bon, alors, tout d'abord, je maintiens que Picabia reste un apolitique, donc avec le abrévatif, comme un antimilitariste. Il ne va pas du tout être intéressé par exemple, toute la guerre civile qui secoue l'Espagne, même s'il fera un tableau qui évoque cette situation, puisqu'à l'époque, d'ailleurs, il fréquente Picasso, qui fera Guernica. Mais bon, son positionnement est un peu ambigu. Il faut dire que à l'époque d'ailleurs des transparences, il a rencontré une nouvelle femme aussi. Et de nouveau, il va y avoir une vie ambiguë, puisque Olga est d'abord sollicitée pour Olga Müller par Germaine, donc sa seconde épouse, pour garder les enfants. Puis voilà, il y a un coup de foudre qui se passe. Et donc il y a cette ambiguïté. Et donc quelque part, quand il écrit ce texte, au départ, c'est l'ode à la jeunesse, parce qu'il est retombé amoureux de quelqu'un. Voilà. Et puis il termine par une apologie, effectivement, de Pétain.
2: Et
5: alors, on se dit, mais qu'est-ce que ça vient faire ? Parce qu'on sait très bien qu'à l'époque, Pétain, il est très âgé et il n'est plus du tout apte à diriger un gouvernement. C'est un fantoche. Il est désigné déjà comme ça. Donc, qu'est-ce qui a piqué Picabia ? Je ne vais pas faire de jeu de mots, là, je ne m'y attendais pas. Mais donc, qu'est-ce qu'il a piqué pour ce genre de texte ? Alors ça, je pense que c'est aussi un peu un côté qui apparaît dans tout le travail et que ce soit dans ses interviews, dans ses écrits, dans la presse, de Picabia au niveau de se situer, c'est quelqu'un qui veut toujours faire de l'anticonformiste. Ouais. Donc j'ai l'impression que si on lui disait Pétain est con, je vais dire non, Pétain n'est pas con. Mais je ne sais pas, parce qu'effectivement, il a eu, et vous l'avez dit, des propos antisémites. Ouais. C'est clair, mais qui n'ont pas été relevés à l'époque parce que c'était bien avant la Seconde Guerre, mais c'est très clair. Et il ne s'est jamais engagé pour d'autres mouvements de libération ou qui étaient contre les ismes, fascisme et autres. C'est très clair aussi. Et alors aussi, ben, on va lui reprocher d'avoir dénoncé des amis qui se cachaient et donc d'avoir dénoncé des personnes à la Gestapo.
2: Mais grâce à ses soutiens dans le milieu artistique et au manque de preuves...
5: Grâce à sa première femme, Gabrielle a été... Donc sa première femme a été résistante, sa fille aussi.
2: Sa fille aussi.
5: Et c'est eux qui vont le sortir de ce pétrin, ou sinon on ne sait pas vraiment s'il s'en serait sorti.
2: Donc il est relâché sans procès après la guerre. À partir du début des années 50, sa santé va se dégrader brutalement. Il est frappé par une congestion cérébrale qui va le laisser paralysé. Il va quand même continuer à créer. On va s'interroger sur la postérité de Picabia très brièvement avec Adustache après ceci.
6: Vous êtes passé de l'abstrait au figuratif.
3: Moi, je vais assez peindre figuratif. Alors, j'ai fait des choses abstraites et après, j'ai eu assez des choses abstraites et j'ai fait des choses figuratives.
6: Et puis, de l'art abstrait au figuratif en passant par, par la machine.
3: J'ai fait des superpositions, qu'on appelait superpositions.
6: Et vous avez introduit quelquefois le macaroni, je crois, et les nouilles même.
3: Ah oui, parce que j'avais pas de couleur. Alors moi, je voulais faire un tableau tout de même, j'ai pris du macaroni, j'ai pris des cure-dents parce que je trouvais que ça allait aussi bien que les couleurs.
6: Et vous avez fait quoi avec ces cure-dents et ces macaronis?
3: J'ai fait quelques tableaux, il y en a un qui est exposé chez Drouin, oui. Qui était chez Doucet, n'est-ce pas? Ça représente ce qu'on appelle une nature morte, n'est-ce pas? J'ai rendu la plus vivante possible en employant des macaronis et des cure-dents.
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2: Picabia au micro de Pierre Dumayet, cette fois sur les antennes donc de l'ORTF. Alors, il reste très peu de temps, Anne, pour évoquer la postérité de Picabia. C'est une référence pour le 20e. Hein. On le retrouve dans les plus grands musées du monde. Hein.
5: Oui, tout à fait. Mais ce qui est surtout une référence, c'est cette mise en question de la peinture. Mmh. Duchamp a dit la peinture, ou du moins a refusé de peindre à un moment donné, estimant qu'elle était morte. C'est ce qu'on dira durant le XXe siècle. Picabia va dire la même chose, mais en continuant à peindre et en continuant à produire avec des expériences. On n'en a pas parlé, mais il utilise aussi de la peinture industrielle, du Ripollin. Avec, comme j'ai cité quelques œuvres, une remise en question constante. Mais c'est quelqu'un qui va... à chaque fois s'interroger. Et cette interrogation sur ce qu'est l'art, ce que je représente, comment je le fais, quel est mon regard, c'est tout le XXe siècle. Mmh. Et donc, et aussi cette attitude d'artiste à la fois écrivain, poète, engagé dans des mouvements, mais en prenant des distances par rapport à ceux-ci, c'est une attitude aussi que des tas de personnages, des acteurs, c'est parce que vous me demandez des cours que du coup je trouve plus mes mots, mais par exemple aussi, le fait de partir, on n'a pas parlé de ces œuvres-là, mais à la fin de sa vie, par de photos réelles, des photos de charme d'ailleurs, très classiques, c'est du pop art avant l'heure.
2: Ouais. Et en même temps, il n'oublie pas ses influences et celui qui a été l'un de ses maîtres, c'est Alfred Sisley, à qui il consacrera un monument.
5: Oui, il y va d'ailleurs aussi évoquer Ingres et autres. Oui, c'est-à-dire que dans la région de Sisley, où se rendait régulièrement dans sa jeunesse Picabia pour peindre, eh bien, on veut ériger un monument et c'est lui qui va donner 5000 francs pour que ce monument soit réalisé, ce qui sera fait.
2: Une façon de boucler la boucle, en quelque sorte. Voilà. Picabia, merci beaucoup Anne, ça fait partie, c'est le premier volet d'une trilogie au cours de laquelle on va retrouver encore Marcel Duchamp, qu'on a évoqué aujourd'hui, et également Brancusi. On va passer cette 14e saison en votre compagnie, Anne, merci beaucoup.
5: Merci.
2: De nous apporter vos lumières.
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1: Il est 4 heures.
2: David Riffon avec vous pour ces informations. Elles y ont cru jusqu'au bout. Un de leurs buts a même été annulé par la vidéo. Les Red Panthers ont été battus 1-0 par les Pays-Bas en demi-finale de la Coupe du Monde. Nos hockeyeuses joueront la finale pour le bronze face à l'Australie. La grande finale, elle opposera les Pays-Bas à l'Argentine. Restez prudents, cette nuit et une partie de la journée de ce vendredi, deux lignes orageuses traversent notre pays. On attend par endroit jusqu'à 50 litres d'eau par mètre carré en 24 heures. L'Institut Royal Météorologique a placé le territoire en avertissement jaune jusque ce vendredi à 18h et le numéro 1722 a été activé par le Service Public Fédéral Intérieur pour toute intervention des pompiers en cas d'inondation. Très peu de bus, de trams, de métro à nouveau ce vendredi en Wallonie. Les syndicats du groupe Le Tech parlent d'un mépris de la direction dans les négociations autour des économies à réaliser. Ce jeudi, la situation était la plus critique du côté de Charleroi. Les affaires étrangères, toujours sans nouvelles de trois Belges, trois touristes présents dans la zone touchée par la terrible coulée de boue au Népal. Le dernier bilan faisait état ce jeudi soir de près de 400 morts désormais et plus de 1400 personnes portées disparues. La cause, semble-t-il, la chute d'un glacier qui a provoqué une coulée de boue et de roches gigantesques qui ont déferlé à toute vitesse sur la vallée. Le football, 5 clubs belges disputeront les Coupes d'Europe cette saison. Anderlecht n'a eu aucune peine à valider sa qualification pour l'Europa League en s'imposant à nouveau 3-0 contre les Kazakhs d'Almaty en barrage retour. Saint-Tron, lui, a été battu à l'Omonia Nicosie à Chypre, mais reversé tout de même en Conference League, compétition que disputera également la Gantoise, passée par tous les états chez les Écossais d'Hibernian, mais qui s'impose finalement 2-3. On savait déjà que l'Union Saint-Gilloise disputerait l'Europa League. Quant au club de Bruges, lui, en Ligue des Champions, eh bien, il connaît ses adversaires. Naples avec Kevin De Bruyne, l'Inter Milan, Aston Villa et des retrouvailles avec Liverpool. Les Brugeois n'ont plus affronté les Reds, tenez-vous bien, depuis les années 70 et ces deux fameuses finales européennes perdues sous l'ère Ernst Happel. C'est dire si ça évoquera des souvenirs aux Brugeois. Le calendrier complet sera dévoilé samedi. Merci de nous suivre, où que vous soyez, passez une belle et douce nuit.
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5: Mais alors, quelle nouvelle? C'est là que vous étiez. Et nous, nous sommes sur La Première, mais surtout toute cette semaine, nous sommes à l'école. Ben oui, retour sur les bancs et dans les salles de classe pour Ça vaut vraiment le détour, qui depuis lundi a posé ses quartiers à l'école Parc Malou à Woluwe et Saint-Lambert, l'école Parc Malou Robert Mestriot, hein, puisque c'est le nom complet de cette école, dans laquelle nous ont donné rendez-vous les élèves, les professeurs, mais aussi tout un public, à la fois scolaire, mais pourtant tellement spontané. Faites-vous entendre, les amis de l'école Parc Malou. Eh oui, et je ne suis pas tout seul d'ailleurs. J'ai mis à côté la seule personne capable de trafiquer une sonnerie de récréation pour qu'elle ne, pour qu'elle sonne l'heure dure pas 1h20 plus tôt. C'est Raoul Reyers.
6: J'ai essayé, mais ça n'a pas marché.
5: Bravo Raoul, en tout cas, ne me dites pas que vous ne l'avez jamais fait. Hein.
6: Oh, plusieurs fois.
5: Plusieurs fois. Alors ce matin encore, nous allons jouer en opposant l'une à l'autre deux équipes. La première sera menée par une capitaine tout droit sortie de la petite école communale de la Maillebotte à Nivelles.
7: C'est
5: elle,
7: vrai.
5: Elle n'a pratiquement pas changé depuis. C'est Catherine Ronvaux. Bonjour Catherine.
4: vous parler de l'école qui n'a pas changé.
5: Ah, je vous laisse juger. En tout cas, vous ne bougez pas non plus, vous êtes
4: non, moi je reste un petit peu dans mon foot.
5: Ça t'est
4: vous me connaissez.
5: Je vous ai encore vu la semaine passée, vous ne bougez pas. Alors, avec qui est-ce que vous allez faire équipe ce matin?
4: Eh bien, je vous présente Élise. Élise est une copine à moi, parce que Élise, elle fait du théâtre.
5: Ah.
4: Dans quoi as-tu joué, Élise?
6: J'en faisais avant, oui.
5: J'en faisais avant, d'accord. Ah oui, c'est des choses qu'on n'oublie pas, et crois-moi, Catherine ne l'oublie pas non plus. Hein. Quand on fait du théâtre, on s'en souvient très très longtemps. Tu représentes les 6e B, hein, toi. Alors, est-ce que... Je crois que c'était hier que les 6e B étaient là pour gagner. Est-ce que ça a changé aujourd'hui, les
4: 6e B? Apparemment, ça n'a pas changé. Hein.
6: Non, on est là pour gagner.
4: En plus, Madame Sou est revenue.
5: Ah, donc, Madame Sou est revenue. Bah, oui, voilà.
7: Très belle chanson.
8: Elle a dû bien se plaire.
5: Bah, oui, voilà, c'est plutôt bon signe. Madame Sou, rebonjour. Hein.
9: Rebonjour.
5: On va vous appeler Sou. Hein, puisque votre prénom est compliqué, mais il commence par Sou. Donc on va dire Sou, c'est très bien. Alors on vous souhaite en tout cas le meilleur des parcours, tant à Élise qu'à Sou, dans cette émission. Et puis pour tenter de vous barrer la route, eh bien il y a face à vous une autre équipe, cette fois menée par un capitaine issu de l'école du château à Tournai.
8: Eh oui.
5: Y en a qui font l'école de la rue, lui il a fait celle du château.
8: Oh, oui.
5: Et depuis son parcours a quelque chose de royal. Maxime Lampol est avec nous. Bonjour Maxime.
10: Bonjour Vincent, bonjour tout le monde.
5: Ça va, vous garder de bons souvenirs de votre école au château?
10: L'école du château, oui, l'école numéro 5. C'était l'école communale numéro 5.
5: Ah, numéro 5, voilà.
10: Bah, oui. C'est la numéro 5, c'est une petite info.
5: Bon, oui,
10: qui fera plaisir à ceux qui sont allés à l'école du château.
5: Tout à fait. Et de qui serez-vous le chevalier servant aujourd'hui?
10: Eh bien, écoutez, je suis accompagné de Eneko, qui est un élève de 5e B, mais qui, à mon avis, à son accoutrement, est aussi un footballeur professionnel.
5: Ah oui.
10: Et de Madame Jasmine, qui n'est pas qu'une simple professeure, puisqu'elle est également la directrice de cet établissement.
5: Ouh, mais respect, Madame Jasmine. Alors, bonjour. Bienvenue dans l'émission. Bienvenue aussi à Eneko, 5e B, alors. Ouais, c'est bientôt fini, hein, j'ai envie de dire. Hein, plus qu'un an. Et puis tu passes en secondaire. Alors, je te vois avec un très, très beau maillot des Diables Rouges. Et ça, c'est déjà, tu as déjà droit à toute ma considération. Ouais. Et à presque un point dans cette. En tout cas, dans Ça vaut vraiment le détour. Une règle qui ne change jamais, personne ne repart les mains vides. Vous savez, tous les élèves qui participent cette semaine recevront des goodies, la première, mais aussi le roman Le Grand Test de Josefa Calcerano, hein, tout juste récompensé par le prix première du livre jeunesse. Alors, c'est l'histoire de quatre adolescents confrontés à une série d'épreuves aussi terrifiantes que mystérieuses. Je vous laisse découvrir le reste, en tout cas en fin de partie. Et pour ceux qui décrocheront leur place en finale, Asmodée ajoute une jolie surprise avec le jeu Brick Like This. C'est un jeu d'équipe où il faut construire en Lego des formes, mais selon les indications de votre coéquipier. Ça, c'est très, très rigolo. Évidemment, il faut le faire avant l'équipe d'en face. Ça met une ambiance folle. Je vous souhaite vraiment de gagner ce cadeau. En tout cas, pour ça, il faut partir en finale. Et pour les grands-enfants, c'est-à-dire pour les professeurs, nous offrons aussi toute une série de goodies, la première, mais aussi, pour celles qui iront en finale, le jeu All In Prédiction, offert aussi par Asmodée, un jeu qui revisite le poker, parce que je sais que vous avez adoré le poker, mais avec une touche divinatoire. Il faut aussi deviner qui a la meilleure main, avant même de jouer. Alors, cette partie-ci, qui va l'emporter? On ne sait pas, mais élément de réponse déjà dans notre première manche. Alors, je me demandais, Élise, toi qui es en 6e B, est-ce qu'il y a un endroit dans l'école où tu préfères aller? Ce serait quoi ton endroit préféré dans l'école?
6: J'aime bien la cour, du coup.
5: Évidemment, oui, parce que ça signifie récréation. Et il y a un endroit de la cour où tu vas toujours au même endroit ou pas forcément?
6: Oui, je vais souvent dans la terre. Genre, j'aime bien m'amuser là-bas.
5: Ah, c'est tes parents qui doivent être contents. Toi, t'as encore été dans la terre.
7: Ça ne se voit pas.
5: Ça ne se voit pas, en tout cas. Tu vois, c'est une fille voilà, qui fait ça très proprement. C'est très, très bien. Alors, donc, il y a de la terre alors, dans cette cour de récréation.
6: Oui.
5: Ah, il y a aussi des arbres, hein, si je ne m'abuse aussi. Hein. Vous avez bien de la chance. Alors, je me retourne vers Eneko avec la même question. L'endroit préféré pour toi à l'école, c'est où?
11: J'aime bien la salle de gym.
5: La salle de gym, oui. Évidemment. C'est ton cours préféré, la salle de gym?
11: Non, parce qu'on peut jouer.
5: Ah, on joue dans la salle de gym?
11: De temps en temps.
5: Ah, d'accord. Et les profs le savent?
10: C'est un endroit pas très bien tenu, me semble-t-il.
5: Oui, c'est ça. Et vous jouez à quoi?
11: Il y a différents espaces.
5: Donc on peut jouer un petit peu à ce qu'on veut, quoi, finalement.
11: Oui.
7: Oui, d'accord. Ah oui, donc on a accès à la salle de gym pour y jouer. Ça, c'est pas mal. Maman, j'avais pas accès à la salle de gym.
10: Ouais, ça a bien changé notre temps.
7: Ouais. Ça, c'est clair. Alors, vrai ou faux, c'est le nom de notre première manche, figurez-vous. Chaque candidat va recevoir une affirmation. À lui de me dire si elle est vraie ou si elle est fausse. Alors, si vraiment vous hésitez, votre capitaine peut intervenir, hein, que ce soit Maxime, que ce soit Catherine. Seulement, vous ne pourrez lui demander l'aide qu'une seule fois dans cette manche. Donc, ne le faites pas trop tôt ni trop tard. À vous de jouer intelligemment. Et pour commencer, eh bien, je vais me retourner vers l'équipe d'Élise et de Sou, mais la première question, elle sera pour Sou. Ah oui, oui, avec cette première affirmation. Je ne sais pas si on utilise toujours des gommes à l'école, ni si vous connaissez cette fameuse gomme rouge et bleue, vous voyez.
8: Ouais.
7: En tout cas, de mon époque, ça existait. Et la partie rouge, elle effaçait le crayon, et la partie bleue, elle effaçait l'encre de bic ou de stylo. Est-ce que c'est vrai ou est-ce que c'est faux?
8: Ça déchiquetait surtout le papier, mais...
7: mais on s'en servait pour vrai, ça, ouais. C'est vrai. Mais est-ce que ça servait à ça?
8: Ben oui, c'était l'objectif, en tout cas, il me semble.
7: C'était l'objectif?
8: Je pense que oui.
7: D'accord, c'est bien noté. On corrigera de toute façon tout à l'heure. Vous aurez la réponse très très bientôt.
8: En déchiquetant le papier.
7: Oui, c'est une manière d'effacer, c'est vrai. Alors je me retourne vers Élise avec ta question. Dans le manga One Piece, Luffy porte un bonnet. Est-ce que c'est vrai ou est-ce que c'est faux?
6: C'est faux.
7: C'est totalement faux. Alors tu n'as pas hésité une seule seconde. Il porte quoi sur la tête alors?
6: Un chapeau.
7: Un chapeau comment
6: De paille.
7: Un chapeau de paille. Voilà, j'ai l'air un peu con avec ma question. Ouais. Ça avait l'air tout à fait évident. Connaissez-vous vos classiques? On va le savoir tout de suite. Revenons d'abord à votre première question. Alors c'est l'un des grands mythes de l'école. La partie bleue d'une gomme rouge et bleue. Ça, on s'est tous demandé, mais bon sang, pourquoi est-ce que ça déchire ce papier alors que c'est censé effacer quelque chose? Et bien, c'est parce qu'elle n'a pas été conçue pour l'encre des stylos, figurez-vous. Non, la partie bleue, elle contient des morceaux de pierre ponce, d'où le côté très abrasif, et elle servait à frotter le graphite, mais sur du papier plus épais ou du carton. C'est à ça que servait la gomme bleue, et pas du tout à effacer l'encre. Et oui, c'est presque une légende urbaine, hein, cette gomme bleue. Mmh. Alors, la deuxième question concernait Luffy du manga One Piece. C'est le personnage principal, hein, je pense, de ce manga. Il a un jour mangé un fruit du démon et qui lui a permis de devenir élastique. Et ce jeune garçon espiègle et ambitieux, on le surnomme Luffy au chapeau de paille. Ben oui, parce qu'il porte un chapeau de paille et pas un bonnet. Bravo, Élise. Ben oui. Un point facilement remporté dans cette première manche. Je vais me retourner vers l'autre équipe. Oui, c'est tout à fait donné. Alors, je vais me retourner vers l'autre équipe, celle d'Eneko et de Jasmine. Alors, la première question sera aussi pour vous, Jasmine. Les tranches d'un livre, elles désignent uniquement les côtés avec les pages apparentes. Est-ce que c'est vrai ou est-ce que c'est faux, à votre avis?
9: Non, c'est faux.
7: C'est faux? Ça concerne quoi? Toutes les parties de côté d'un livre?
9: Il me semble.
7: Il vous semble. Eh bien, écoutez, je corrigerai tout à l'heure. Et ma deuxième question, elle est pour Eneko. Alors, c'est une question mathématique, peut-être un peu facile, on va voir. La somme de deux nombres impairs... Vous me regardez avec des grands yeux. La somme de deux nombres impairs donne toujours un nombre impair. Est-ce que c'est vrai ou est-ce que c'est faux?
6: Faux.
7: C'est faux. Eh bien écoutez, c'est bien noté. Alors avez-vous commis un impair dans cette première manche? Pour le savoir, revenons d'abord à la première question. Alors, la surface d'un livre, elle est divisée en un tas de petits mots bizarres, hein, pour désigner son côté, son dos, sa face arrière. Vous savez qu'on parle de coiffe, on parle de signet, de gouttière, etc. Et sur un livre, des tranches, il y en a trois. Et ce sont les côtés avec les pages apparentes. Eh oui, c'est ça la tranche d'un livre. Et donc le côté avec la couverture ne s'appelle pas une tranche. Par contre, Eneko, tu m'as dit que quand on additionne deux nombres impairs, on n'obtient pas un nombre impair. Eh bien, c'est exact, effectivement. Hein, on obtiendra toujours un nombre pair. C'est une bonne réponse.
10: Bien joué, Eneko.
7: Alors, en cette fin de première manche, Raoul va nous annoncer au choix la météo des plages ou bien l'état des scores après ces quatre questions.
12: Où est-ce qu'on pourrait boire quelque chose?
7: Oui,
12: par exemple.
7: Faites-vous plaisir, j'ai envie de dire.
12: C'est ex aequo.
7: C'est un ex aequo.
12: Point partout.
7: Un point partout. Personne ne se débarque entre Élise et Eneko. On va évidemment pas s'arrêter là. Il y a encore trois manches derrière.
10: Oui, comme ça, les professeurs peuvent se refaire un peu. Parce que pour le moment, heureusement que les enfants sont là. Hein.
7: Mais les questions sont plus difficiles, évidemment. Alors, on va pas s'arrêter là. Il y a encore trois manches derrière. Rien que la suivante, elle va valoir le détour puisque c'est notre jeu des dictionnaires qui arrive. Restez bien avec nous sur RTBF La Première.
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7: Vous êtes toujours sur la première en plein cœur d'une semaine spéciale dans Ça vaut vraiment le détour. On a élu domicile à l'école Parc Malou à Woluwe-Saint-Lambert où l'ambiance est studieuse, mais pas trop quand même. D'abord parce qu'on a un public ultra chaud devant nous qui est prêt à applaudir, n'est-ce pas? Vous êtes prêts à applaudir les enfants du Parc Malou. Eh oui, il semble bien. Alors, depuis 11h, des élèves et des professeurs défient main dans la main d'autres élèves et d'autres professeurs sur des questions de culture générale. Il y a deux équipes, celle à ma droite d'Eneco, en 5e B, et de Jasmine, la directrice de l'école. Maxime Lampol est là aussi pour leur prêter main forte. Et puis face à eux, Élise, de 6e B, sous son professeur et encore plus en dessous, Catherine Ronvaux, qui va tenter de les aider. Alors, avant de distribuer les prochains points, j'avais une petite question pour vous, Jasmine. Dans toutes les écoles, il y a une salle des profs, j'imagine. Mais nous, on ne peut pas y rentrer, forcément. À quoi ça ressemble, une salle des profs, vous qui pouvez aller dedans?
13: Ça dépend des jours.
7: Oui, genre le lundi, c'est différent que le vendredi.
13: Oui, voilà, par exemple. Le vendredi, parfois, on part un petit peu en cacahuète, comme on dit.
7: Oui,
10: il va nous falloir des détails. Oui. Je ne vais pas vous en sortir comme ça.
13: C'est un secret, ça, malheureusement. C'est un secret très bien gardé.
7: Ah, c'est un secret, d'accord. Sous, vous confirmez, on ne peut pas dire. Ce qui se passe dans la salle des profs doit rester dans la salle des profs. Mince, alors. On aurait tellement voulu savoir. Donc, pas d'indice. Alors, on essaie plutôt la bonne ambiance, ou alors c'est.
14: Ah oui, mais ça, c'est tous les jours.
7: Ah oui.
14: A priori, ça va. Hein. Oui, dire qu'on a une bonne équipe.
13: Oui, dans
7: la. Ah, voilà.
13: Oui.
7: Donc l'ambiance est bonne. Ça, c'est plutôt bien à savoir. Alors, pour le moment, personne n'est devant dans cette partie. Les 5e B, les 6e B, tout le monde tient la dragée haute. Mais tout pourrait basculer dans cette deuxième manche, celle du jeu des dictionnaires. Un vrai mot, trois définitions possibles, mais une seule qui vous rapportera un point. À vous de trouver laquelle. Quand je dis à vous, tout le monde joue. Hein. Élèves, professeurs, capitaines, tout le monde. On va commencer avec ton équipe, Eneco. Ce sont les 5e B qui vont être à l'honneur dans cette question. Eneco, bien sûr, Jasmine qui et Maxime qui jouent dans cette partie. À votre avis, qu'est-ce qu'une gaupe? Une gaupe, G-A-U-P-E.
10: Ça n'existe pas.
7: Mais bien sûr, ça existe. D'ailleurs, Raoul va vous en donner la définition.
12: Oui, ben oui, pourquoi ça tombe? Toujours sur moi que ça tombe.
7: Pardon.
12: Mon Dieu, pourquoi est-ce toujours moi qui ai les mots les plus orduriers dans cette émission, surtout devant un parterre d'adolescents encore vierges de toute vulgarité? Pourquoi nous faire parler de mots un peu scabreux? Une gaupe est une femme aux mœurs légères. Mœurs légères ou légères? Ah non, flûte, je ne sais plus maintenant.
7: Ah oui, c'est vrai qu'on se pose tous les questions.
12: Ben oui, enfin la gaupe est vulgaire et négligée.
7: Voilà, bon, une dame vulgaire et négligée.
12: Ça existe, il faut le savoir.
7: C'est bien noté. Alors, mais ceci dit, Catherine, vous nous proposez quoi, vous, pour la gaupe?
15: Eh bien, moi, quand j'étais petite, je rêvais d'être majorette. Je ne sais pas si ce sont les bottes blanches ou la jupette à volant qui m'attiraient, ou peut-être la dynamique entière du groupe. Ces filles fières et décidées, marchant librement d'un seul pas dans la rue au son de la fanfare, leur bâton à la main, le manipulant en circonvolutions artistiques variées. Ils tournoyaient dans leurs mains, disparaissaient dans le ciel, s'écrasaient souvent dans le caniveau. Quand ce n'était pas sur la coiffe de la voisine. Eh bien, cette coiffe, la gaupe, c'est un petit chapeau décoré de l'écusson du groupe ou des armoiries de la ville, d'appartenance, parfois de plumes. Il n'a donc pas qu'une fonction esthétique, il est comme le port du casque sur un chantier, obligatoire dès qu'il y a un lancer de bâton.
7: Ah oui, d'accord. Ce serait ça, la coupe, ce serait cette coiffe de majorette. Alors, ceci dit, je peux vous dire que c'est pas ça du tout, parce qu'aujourd'hui, la gaupe, c'est un mot disparu. Mais au Moyen-Âge, il était courant d'entendre un troubadour geindre au lendemain d'une représentation. Il disait « j'ai la gaupe ». Autrement dit, j'ai un peu trop profité de l'hydromel en taverne ouverte, c'est-à-dire l'ancêtre de l'open bar, et j'ai une gueule de bois monumentale. Les symptômes étaient déjà parfaitement identifiés à l'époque. Hein, une bouche qui donne l'impression d'avoir léché un tapis, une haleine de douve et la sensation qu'un forgeron a installé son atelier dans votre crâne. Puis venait le grand serment, évidemment, qu'on fait tous par Saint Gangulf, plus jamais je ne boirai. Une promesse qui tenait généralement jusqu'au prochain banquet ou jusqu'à ce qu'un bar de lance, allez, une petite cervoise pour la route. Et là, c'était reparti. Bref, la gaupe est morte, mais 6 siècles plus tard, les symptômes, eux, se portent toujours à merveille. Donc, à votre avis, qu'est-ce que c'est la gaupe? Est-ce que c'est l'ancien nom, on va dire, de la gueule de bois? Est-ce que c'est plutôt une coiffe de majorette ou alors une femme aux mœurs légères?
13: Moi, je serais partie sur la femme aux mœurs légères.
10: C'est vrai? Ouais. Et Nico?
14: Pareil.
10: Pareil? Ok.
7: Et Nico a décidé de ne pas contredire la directrice.
10: Bah oui, c'est bien. Nico pense à sa survie. T'as raison, Nico.
7: Alors, en tout cas, vous partez sur cette définition. Sachez qu'une gaupe, c'est une femme aux mœurs légères, vulgaire et négligée. C'est une excellente réponse. Bravo. On n'est pas directeur pour rien.
10: Ah bah, c'est un succès d'estime.
7: Oui. Évidemment, évidemment. Bravo pour ce point remporté. Je vais me retourner vers l'autre équipe, celle d'Élise, et donc des 6e B. Bien sûr, son professeur Sou. Et c'est un nom propre que je suis parti vous chercher. À votre avis, qui est ou qui était Célina Kyle? Célina Kyle, Maxime.
10: Ah, alors Célina Kyle est l'identité secrète de Catwoman dans l'univers de Batman. Catwoman, donc la femme chat, à ne pas confondre avec Catman, l'homme chat, qui est un monsieur de Woluwe de 57 ans, anciennement connu sous le nom de Jean-Philippe Ramu, qui vit ici pas loin, mais qui a demandé à ce qu'on utilise sa nouvelle identité, Patoun. Ou pour ceux qui veulent utiliser son nom complet, Patoun, le gros chacha à sa dadame. Patoun fait hélas l'objet de discrimination de la part de la communauté des chats de son quartier, qui le juge car il monte difficilement sur les toits et ne fait pas sa toilette comme tout le monde, mais également de la part des humains autour de lui car il monte difficilement sur les toits et ne fait pas sa toilette comme tout le monde.
7: Oui, personne ne l'aime finalement.
10: Personne n'aime Patoun.
7: D'accord, c'est bien noté. Célina Kyle, le vrai nom de Catwoman. Raoul, vous nous proposez quoi?
16: Célina Kyle.
7: Oui, bah oui, bah finalement. Oui. Qui d'autre?
10: C'est déjà ça.
16: Née de fanfare militaire, les majorettes sont apparues au début du XXe siècle en dérivant du rôle de tambour-major. Popularisées aux États-Unis dans les années 1940, elles se sont développées en France et en Europe dans les années 50 et 60 à travers des défilés de rue et des fêtes locales. Célina Kyle est la première majorette répertoriée au monde. C'est elle qui a inventé cette marche militaire en mini-jupe avec des bottes blanches, en faisant tourner un bâton autour de ses doigts. Comment reconnaît-on une majorette à ses gros mollets?
7: Oui, c'est ça ne...
16: Ah ben oui, parce qu'elle
10: court
16: partout tout le temps. Hein.
7: Oui,
16: je ne sais pas, c'est... Ouais.
7: Vous avez été inspiré par, ouais, par Catherine. On est tous inspirés par Catherine, ouais, aussi, de manière générale. Alors, vous savez, Élise et Sou, il y a des noms qu'on n'oublie pas, comme ceux des grands inventeurs, hein, les frères Lumière, Thomas Edison, Gutenberg et tout ça. Et puis, il y a Célina Kyle. Ça ne vous dit rien, c'est normal, parce qu'on lui doit l'invention la plus énervante et la plus inutile au monde, le CAPTCHA. Vous voyez, c'est ce petit test sur Internet où vous devez cliquer sur des passages piétons de la photo.
10: Ouais, ça, c'est une idée
7: absolument brillante. D'autant, oui, voilà, exactement. D'autant qu'il y a toujours la photo impossible. Est-ce que c'est un demi-passage, ouais, pour piétons? Est-ce que ça compte? Est-ce qu'au bout du guidon, c'est encore un vélo? Si le feu dépasse d'un pixel, est-ce que je clique ou pas? On a tous échoué au moins une fois face à un CAPTCHA. Et après, la troisième fois où on lit « Veuillez réessayer », viennent les questions existentielles. Est-ce qu'un robot qui est censé piéger d'autres robots peut vraiment être une invention humaine? Hein, comment moi, en tant qu'humain, je n'arrive pas à convaincre ce robot que je ne suis pas un robot? Et surtout, si je suis incapable de prouver à un robot que je suis un être humain, le suis-je vraiment?
10: Voilà, c'est ça.
7: Merci Célina Kyle, inventrice du CAPTCHA. Alors à votre avis, qui était-elle? Est-ce que c'est le véritable nom de Catwoman? Est-ce que c'est la première majorette? Ou c'est l'inventrice, si ça se dit, du CAPTCHA sur Internet?
10: Ou les trois à la fois.
7: Oui, c'est vrai, ça vous...
17: On va prendre les trois. La première.
7: Catwoman.
17: La Catwoman.
7: Et où va, Élise, où va ton instinct, toi?
6: Je crois que je vais suivre Madame Dier.
7: Mais voilà, l'instinct,
10: ouais,
7: l'instinct,
10: pas le choix,
7: c'est, ouais, de suivre. Ah non, mais
10: elle sera peut-être directrice un jour, allez savoir. Autant...
7: Exactement. Mettons toutes les chances de notre, ouais, côté. Voilà. Eh bien, c'est une très très bonne intuition, Élise. C'est de la bonne réponse. C'est le vrai nom de Catwoman, Célina Kyle. Et bravo à Sou, évidemment, hein, qui a eu la bonne réponse. Alors, on va refermer là notre dictionnaire, évidemment, pour ouvrir le grand livre des scores. Et ça, c'est le moment préféré de Raoul, hein, évidemment.
16: Qu'est-ce que... Oh, j'adore vous donner les scores, parce que
7: c'est un sacerdoce. Oh.
10: Mais nous, c'est notre moment préféré aussi de l'émission. Hein.
16: Oui. Ouais. C'est ex aequo, 2 points partout.
7: Ex aequo, 2 points partout.
16: Autant le faire vite.
7: Mais bien sûr, gagnons du temps, la suite arrive dans un instant.
10: Quand on enlève un sparadrap, c'est...
7: Oui, ou qu'on s'épile. Effectivement, la suite, elle arrive dans un instant. Elle fera probablement bouger les lignes, car à ce stade, tout reste possible, évidemment. Restez avec nous sur la première, je sens que quelque chose va se passer.
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7: Et on poursuit notre jeu, évidemment, toujours installé à l'école du Parc Malou à Woluwe-Saint-Lambert, où on vit la rentrée des classes aux premières loges cette semaine en jouant avec les élèves, mais aussi avec leurs professeurs. Et pour les soutenir, évidemment, tout un public s'est réuni. Merci d'être là, les amis, vous pouvez encore vous applaudir. J'ai à ma gauche, l'équipe de 6e B, hein, on va les appeler comme ça, Élise, qui représente les élèves, Sou, qui représente le corps enseignant, et Catherine Ronvaux, qui se représente elle-même, c'est déjà très très bien en tout cas, et qui
15: fait son possible.
7: Et qui fait son possible pour aider cette équipe. Et puis à ma droite, j'ai Eneko, qui représente les 5e B, j'ai Jasmine, qui représente l'établissement tout entier, puisque là on est la directrice.
10: Le PO, le PO.
7: Carrément. Ouais. Et Maxime Lampol, qui est le PO de son...
10: Ma propre personne.
7: De sa propre personne, et c'est déjà pas mal. Voilà. Alors pour l'instant, les scores donnent un bel ex-aequo. Évidemment, tout va changer dans la manche suivante, où je vais vous proposer une véritable rafale de questions sur absolument tous les domaines. La géographie, le cinéma, l'histoire, l'orthographe, j'en passe et des meilleurs. Je poserai en alternance une question à l'élève, puis au professeur. Alors sachez que vous disposez toujours de l'avis de votre capitaine d'équipe, hein, qui peut éventuellement vous souffler si vous avez un doute. Évidemment, on va commencer... Eh bien, avec l'équipe de Élise et de Sou, ce sont donc les 6e B qui vont être représentés dans ce questionnaire. Et la première question, elle sera pour toi, Élise. C'est parti. Quelle est la capitale de la Roumanie? Est-ce que c'est Bucarest ou Budapest?
6: Budapest.
7: C'est Budapest. On est en Roumanie. Pardon. Ah non, alors c'est Bucarest. C'était pas la bonne réponse. Quelle est la capitale de l'Équateur, Sou? Est-ce que c'est Quito ou Caracas?
15: Caracas.
7: Non, Caracas, c'est le Venezuela. C'était Quito. Alors, dans le mot parallélépipède, il y a 3 L ou 2 L, Élise? Parallélépipède.
6: 3.
7: Il y en a 3, c'est une excellente réponse. Entrejambe, c'est masculin ou féminin, Sou? Un entrejambe ou une entrejambe?
15: J'aurais dit un.
7: Vous auriez eu raison, c'est très bien. Qu'est-ce qui a été inventé en premier, l'ouvre-boîte ou l'allumette, Élise?
15: Dis ce que tu penses.
6: L'ouvre-boîte.
7: L'allumette. Dis pas ce que tu penses. C'était l'allumette. Ensuite, qui est le plus vieux, Sou? Est-ce que c'est Michel Drucker ou Elio Di Rupo?
15: Michel Drucker.
7: Ah oui, largement. Encore bien.
16: Ce sont deux vieux sous. Hein.
7: Alors, Élise, Gandhi, c'est le vrai prénom de Maître Gims ou de Soprano?
6: Soprano.
7: C'était Maître Gims. Alors, lequel de ces sports est un sport olympique, sous le ski acrobatique ou le ski de vitesse?
15: Ski de vitesse.
7: Le ski acrobatique. Oh. Oui. Alors, Élise, je reviens vers toi. Quel est le Pokémon numéro 1 du Pokédex? Est-ce que c'est Pikachu ou Bulbizarre?
6: Pikachu.
7: Ah non, c'était Bulbizarre. Mince. Alors, je reviens vers sous. Le coq du drapeau wallon, est-ce qu'il regarde vers la gauche ou vers la droite?
15: En bas, il regarde en bas.
7: Et donc, c'est vers la
6: gauche.
7: Vers la gauche, c'est bien noté. C'est une bonne réponse. Quel est le titre du premier album de Stromae, Élise? Est-ce que c'est Cheese ou Racine Carrée?
6: Cheese,
7: bravo. Et enfin, sous, lequel de ces arbres existe vraiment? Est-ce que c'est le Ziziphus ou le Pipifolius?
15: Pipifolius.
7: Oh bah non, c'était l'autre, c'était le Ziziphus. Une chance sur deux.
15: Eh ben...
7: Ah oui, c'était pas facile. Hein.
15: C'était pas facile.
7: Eh non.
15: Sans qu'on ait jeudi.
6: C'est fini. Là.
15: Vous avez tout le mercredi pour préparer vos questions très très vaches.
7: Oui, très très vaches. Alors, oui. J'ai été méchant aujourd'hui. Ceci dit, il y a quelqu'un qui va être encore plus méchant. C'est Raoul qui va donner les scores. Eh bien, combien de bonnes réponses?
16: 5.
7: 15. Ah, bah écoutez, c'est déjà pas mal ça, 5 bonnes
16: c'est
7: réponses.
16: C'est déjà pas mal.
7: Ah, bah, il faut les aligner, ces 5 réponses. Et peut-être que l'équipe d'Eneko et de Jasmine vont pouvoir faire aussi bien, voire mieux. On vous le souhaite, en tout cas. La première question sera pour Eneko. Alors, concentré, ça va être une question capitale, d'accord? Une question de capitale d'Europe. Quelle est la capitale de la Finlande? Est-ce que c'est Stockholm ou Helsinki?
6: Helsinki,
7: parle.
6: Helsinki.
7: Eh voilà, c'est très très bien. Quelle est la capitale de l'Uruguay, Jasmine? Est-ce que c'est Montevideo ou Asunción?
13: Montevideo,
7: bravo. Dans le mot rhododendron, il y a un H ou deux H, Eneko?
6: Un.
7: Il y en a un, bravo. Ensuite, entracte, c'est masculin ou féminin, Jasmine?
13: Je dirais masculin.
7: Eh bien, vous auriez raison, un entracte. Qu'est-ce qui a été inventé en premier, Eneko? Les rollers ou le vélo?
6: Le vélo?
7: Et non, c'était les rollers. Alors, qui est le plus vieux, Jasmine? Jules ou Aya Nakamura?
13: Aya Nakamura.
7: Et non, c'était Jules qui est le plus vieux. Il a 36 ans. Alors, je reviens vers Eneko. Quel est le titre du premier album d'Angèle? Brol ou 95?
6: Brol.
7: Brol, bravo. Ensuite, Jasmine, lequel de ces sports est un sport olympique? La boxe ou le baseball?
13: La boxe.
7: La boxe, excellente réponse. Je reviens vers Eneko. Le lion du drapeau flamand, il regarde vers la gauche ou vers la droite, à ton avis, Eneko?
6: Droite.
7: Vers la gauche, hein, c'était vers la gauche. Ensuite, quel est, Jasmine, qu'est-ce qui est le plus haut, la tour Reyers ou le Taj Mahal?
13: Le Taj Mahal.
7: Eh ben non, c'était la tour hier. Ah non, oui, c'est la tour hier. Oui, effectivement, 89 mètres. Alors, deux dernières questions pour toi, Eneko. Question Harry Potter. Que représente la cicatrice d'Albus Dumbledore? Tu vois, Albus Dumbledore, il a une cicatrice. Est-ce que ça représente l'aigle des Griffons d'Or ou le plan du métro londonien?
19: L'aigle des Griffons d'Or.
7: Eh, c'était l'autre, c'était le plan du métro londonien. Et enfin, Jasmine, dans le yin et le yang, lequel est le noir avec un petit point blanc? Le yin ou le yang?
13: Le yin.
7: Mais bravo, c'était le yin, mais bien joué. Eh oui, ah, je me serais planté moi là-dessus. Question très très difficile. Hein, ce jeudi, moi-même, en les lisant, je me suis dit, mais j'ai vraiment été
10: un salopard. Vache.
7: Oui, là-dessus, c'est terrible. Ceci dit, qu'est-ce que ça donne au niveau des scores, Raoul?
16: 7 points.
7: 7 points.
16: À 5.
7: Ah voilà, donc l'équipe d'Eneko et de Jasmine voilà. A répondu à 7 questions. En tout cas, a donné 7 bonnes réponses. Eh bien, ça vous fait les vainqueurs de cette manche. Félicitations, bravo. Alors évidemment, on se demande tous, mais où en est-on dans le classement général, Raoul?
16: Classement général, 3 points pour Eneko et 2 points pour Élise.
7: Et 2 points pour Élise. Ça veut dire qu'Élise, il va falloir absolument remporter la prochaine manche. C'est tout à fait faisable. Ce sera la manche de la grande enquête. Ça te permettra de recoller au score. Tandis que toi, Eneko, tu vas devoir tout donner pour essayer de te tailler une place en finale. De toute façon, ça se passe dans un instant sur la première.
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7: Oh, c'est une partie palpitante que nous vivons depuis 11h ici à l'école Parc Malouf de Woluwe-Saint-Lambert. S'y affrontent les 5e B et les 6e B, à savoir Eneko d'un côté et Élise de l'autre. Évidemment, elles sont aidées par leurs professeurs, que sont Jasmine, qui est carrément la directrice, hein, c'est le super professeur de l'école, le professeur en chef, et Sou, du côté des 6e B. Et puis, il y a des capitaines d'équipe, bien sûr, Maxime Lampol et Catherine Ronvaux. Alors, on a eu des tas de questions hein, dans la manche précédente, mais dans la 4e et dernière manche, il n'y en aura plus qu'une de questions. Une question à laquelle il va être impossible de répondre sans me poser au préalable des tas d'autres questions. Vous aurez 2 minutes pour le faire. Tout le monde joue en même temps dans la manche. N'ayez donc pas peur de participer parce que l'équipe qui, la première, me donnera la solution de l'énigme remportera le point. Un point très important, Élise, pour rester dans la course et un point très important, Eneko, pour partir en finale. Voici votre point de départ. Là, pour notre enquête, on va quitter Woluwe-Saint-Lambert et nous rendre à Namur. Là-bas, vous pourrez peut-être y croiser des canamurois. Mais qu'est-ce que c'est un canamurois? Vous avez 2 minutes.
15: Est-ce que ce sont des petites figurines?
7: On peut dire ça comme ça, oui.
15: Qui sont un petit peu placées partout dans la ville?
7: Non, non, non, elles ne sont pas placées partout.
15: Ce sont des escargots?
7: Ah,
15: ou des canards? Des escargots?
7: Alors, il faudrait vous mettre d'accord parce qu'il y a du bon et du moins bon.
15: Un canard?
7: Alors, oui. Il porte le nom de canamurois, mais ce sont effectivement des escargots. Mais alors, il va falloir être très précis hein, dans cette réponse.
15: Donc, c'est une.
7: Ce sont des vrais escargots?
15: Non, c'est des escargots en dessin.
10: Des sculptures
15: Des sculptures sur les murs?
7: Pas des sculptures, non.
15: Des gravures?
10: Des gravures, des bas-reliefs?
7: Non, non plus. Non, non.
13: Est-ce que ce sont des petits objets fabriqués sur place?
7: Ce sont des petits objets. Je ne sais pas s'ils sont fabriqués sur place, mais ils sont fabriqués en grand nombre, en tout cas.
15: En papier?
7: Pas en papier.
15: En osier?
13: En pierre?
15: Non plus. C'est important de trouver.
20: C'est vraiment la matière qui est importante.
7: La matière va vous aider sur la nature même.
10: En plastique.
7: Ah, en plastique.
10: Pour les mettre sur la cendre ou la mousse.
7: Ah oui, on avance, dans l'eau. Fort, oui.
20: Pour faire une sensibilisation.
15: Ce sont des petits pédalos. Ce sont pas des pédalos.
7: Non. Ce sont
10: des petites navettes.
7: Des petites figurines, oui, effectivement, en forme de.
15: De canards.
20: D'escargots.
7: D'escargots. Qui flottent. Mais alors pourquoi est-ce qu'elles flottent?
15: Pour pouvoir les
20: prendre. Pour pas couler.
7: Mais pourquoi est-ce qu'on les ferait flotter sur le.
15: Parce que c'est joli. Parce que ça délimite.
20: Sensibiliser.
10: Est-ce que c'est pas la fois où on met tout
20: à l'écologie
10: et on doit parier et le premier carré
20: pour se laver.
10: Il a gagné.
7: Redis-moi ça.
10: Alors, on balance plein de ces figurines dans la Sambre, je pense.
7: Oui.
10: Et alors le courant les emmène et les gens parient.
7: Oui.
10: Et l'argent va pour une bonne cause.
7: Oui. Alors là, on est vraiment tout près de là. Et alors du coup, le canamurois, qu'est-ce qu'il doit faire?
15: Le canamurois, il doit attraper.
20: Il doit arriver le premier.
13: Il doit
15: arriver. Non, il doit attraper le plus.
7: Le canamurois, c'est le nom du petit objet.
20: escargot.
15: Il doit arriver.
7: C'est, rappelez-vous que c'est un escargot, donc
10: il doit arriver jusqu'à l'estuaire.
15: Non, il doit être le perdre.
13: Il doit être le premier à arriver quelque part.
10: À passer la ligne.
7: Non, justement, non. Il doit être le dernier à passer la ligne d'arrivée. Et oui, effectivement. Alors, j'ai eu un peu de tout. Il faudra évidemment que la régie m'aide pour me donner la bonne réponse. Alors, donc le Canamuroa Challenge, c'est en fait une course. C'est une course de canards en plastique. Effectivement, vous l'avez très bien dit, Maxime, l'idée, elle est géniale. N'importe qui peut acheter un canard pour 5 euros et l'argent, évidemment, va à une association. Ensuite, on largue tous les canards sur la Sambre, effectivement, et c'est le premier qui arrive jusqu'à la Meuse, donc au confluent, 600 mètres plus loin, qui gagne. Ça, c'est le Canamuroa Challenge. Mais là-dedans, on place quelques canamurois, c'est-à-dire les espèces de petites figurines, comme des canards en plastique, si vous voulez, mais en forme d'escargot. Et eux, eh bien évidemment, c'est celui qui arrive le dernier qui gagne la timbale. Voilà, c'est la réponse que j'attendais. Alors, il me semble que c'est du côté de l'équipe de Catherine et de Sou que j'ai eu l'ultime fin mot pour me dire qu'il fallait perdre.
10: Moi, je pense que Mme Jasmine a dit...
7: Maxime avait fait beaucoup avancer, mais c'est ça qui est moche dans l'histoire, c'est que on donne parfois presque toute la réponse, et puis celui qui me donne
10: Mme Jasmine a les moyens de nous foutre tous dehors.
7: Oui, j'avais oublié ça.
16: Moi, je suis pour Mme Jasmine.
7: D'accord.
13: Il fait chaud, hein.
7: Ceci dit, vous savez quoi ? Rien n'est perdu, parce que la victoire de l'équipe d'Élise et dessous nous permet d'avoir un ex-écho.
16: Oui.
7: Ah oui, donc. Chouette. Et qu'est-ce qui se passe ?
10: On adore les ex-échos.
7: Mais c'est parfait, mais oui, bien sûr.
10: Un blind test.
7: Mais voilà, on va allumer vos buzzers et on va vous passer un extrait musical. Vous allez tout simplement devoir reconnaître l'extrait musical, d'accord ? Mais aussi l'interprète. Et il va falloir que j'entende école dans votre réponse. Je vais vous donner un exemple. On avait eu hier, plutôt cette semaine, on avait eu Coldplay qui chantait Sky Full of Stars. Vous connaissez très, très certainement cette chanson. Eh bien, la réponse qu'il fallait me donner, c'était Coldplay. Vous voyez, on entend école dans la réponse.
10: On est très jeu de mots sur la première.
7: Oui, on est très jeu de mots, et jeu de mots excellentissime sur la première.
16: Et drôle, surtout.
7: Et drôle, oh là là. Alors, est-ce que vous êtes prêts ? Est-ce que vous avez compris le principe du jeu, d'abord ? Oui. Donc, on buzz dès qu'on a le titre et l'interprète, et surtout, je dois entendre école dans l'interprète ou dans le titre. Hein. C'est pas toujours dans le titre, attention. C'est parti pour votre extrait.
0: Sous le ciel de Paris s'envole une chanson.
7: Gros succès dans les écoles primaires. Elle
0: est dans le cœur d'un garçon.
10: Personne ne sait qui chante ça.
13: Je sais plus.
0: Sous le ciel de...
7: Alors, c'est l'équipe d'Élise qui a buzzé.
15: Est-ce que ce n'est pas Juliette École, Juliette... Non, je pense à Juliette Gréco.
7: Et alors, donc, ça donnerait quoi ? Faites-moi un petit jeu de mots.
20: Juliette Grécole.
7: Mais Juliette Grécole qui chante Sous le ciel de Paris. Oh, elle vient de le chanter.
15: Voilà, bien vu.
7: Bah, écoutez, je pense que c'est une bonne réponse. Ouais. Hein. Bravo, il fallait retrouver Juliette Grécole. Je pense que vous ne l'aviez pas. Hein,
13: on l'avait
20: le titre, mais...
7: Et on va la laisser jusqu'au bout. Voilà, Juliette Gréco, Sous le ciel de Paris. En tout cas, bravo d'être parvenu à retrouver ce nom. C'est une place en finale qui vous attend, Élise et Sou, grâce à cette bonne réponse. On vous applaudit. Quant à vous, Eneko et Jasmine, merci d'avoir relevé le défi avec autant d'enthousiasme. Vous repartez évidemment les bras chargés de goodies, la première. Et puis pour toi, Eneko, il y a aussi le roman Le Grand Test de Josefa Calcerano. Ça va, vous êtes bien amusé quand même ?
13: Oui.
7: On aurait bien été jusqu'en finale. Hein.
13: Oui,
7: vous y étiez presque. Alors la grande finale, justement, elle arrive dans un instant. Elle mettra une ultime fois à l'épreuve Élise et Sou. C'est le fameux questionnaire décalé. Croyez-moi, pour être décalé, ça, il va être décalé. À tout de suite sur la première.
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7: Et c'est l'heure de la grande finale. Élise, il est 6e B. Comment ça va, Élise ?
22: Ça va super.
7: On est contente d'être en finale ?
22: Oui.
7: Et le professeur aussi, Madame Sou ?
22: Oui, hein.
7: Moi, je
22: deuxième.
7: Madame Sou, c'est comme ça. Je vous appellerai toujours comme ça. Alors, effectivement, c'est votre deuxième finale. Hein. Vous êtes une habituée des finales, tout simplement. Vous êtes arrivée jusqu'ici, bravo.
22: Il vous reste demain aussi.
7: Mais oui, bien sûr, quand vous voulez. Ceci dit, il vous reste quand même qu'une toute petite manche à franchir, celle du questionnaire décalé. Tout est dans le titre. Hein. Déjà, vous allez toujours devoir répondre avec un temps de retard. Alors, la première question, vous l'écoutez, mais vous n'y répondez pas. La deuxième, c'est là que vous donnez la réponse à la première question, etc., etc. Vous jouez tous les deux, évidemment, vous pouvez compter l'une sur l'autre, et en cas de pépin, Catherine Ronvaux est là, elle peut aussi vous filer un coup de main, évidemment. Alors, est-ce que vous avez compris le principe, Élise et Sou ?
22: Oui.
7: Oui, est-ce que vous êtes prête?
22: Oui.
7: Eh bien alors, ouvrez grand vos oreilles. Voici la première question, je rappelle, vous n'y répondez pas tout de suite. Quand on est fort en calcul, on dit qu'on a la bosse des... Au baseball, avec quel objet frappe-t-on la balle? C'est une...
22: Mat.
7: Une mat, oui. Comment dit-on le mot chat en anglais?
22: Bat.
7: Bat, oui. Dans le célèbre dessin animé, qui forme un duo explosif avec l'écureuil Tic?
22: Cat.
7: Tic et Cat, oui. Quel est le réseau social numéro 1 chez les jeunes? C'est Tic?
22: Tac.
7: Tic-tac, oui. Quel ustensile de cuisine venu d'Asie à mi-chemin entre une poêle et une grande casserole permet de cuire très rapidement des ingrédients? C'est le...
22: Toc.
7: Le toc, oui. Quelle humoriste et comédienne belge née à Nivelles est l'une des figures les plus populaires de la scène francophone? C'est Virginie...
22: Wok.
7: Virginie Wok, oui. Si je fais cuire un œuf pendant 9 minutes, j'obtiens quoi? Un œuf à la...
22: Hoc.
7: Un œuf à la hoc. Quelle expression évoque l'ultime chef-d'œuvre d'un artiste avant de tirer sa révérence? C'est le chant du...
22: Coq.
7: Le chant du coq. Et enfin, Pékin, c'est la capitale de quel pays? C'est la...
22: Signe,
7: c'est une excellente réponse. Bravo, Élise, qui a rattrapé le chemin, le train, au dernier wagon. Et c'est la meilleure manière, c'est dans la poche. En tout cas, bravo d'être venu à bout de ce questionnaire. Vous repartez tous les deux, en tout cas, avec des goodies de la première. Alors toi, Élise, tu ajoutes à ta collection le roman Le Grand Est de Josefa Calcerano, ainsi que le jeu Brick Like This, offert par Asmodée. Et pour vous, Sou, il y a également le jeu All In Prédiction, offert par le même Asmodée. Alors, avant de vous laisser partir, j'avais envie de vous poser une question. Qu'est-ce que vous retiendrez de cette aventure? Alors, là vous pouvez répondre, vous devez pas répondre à la question d'avant. Pas grand chose, merci.
2: Non, mais une bonne expérience en tout cas, hein, c'est chouette.
22: J'ai appris des bonnes choses que je vais retenir.
7: Ben oui, oui, oui, qui pourrait te servir pour plus tard. Hein. Ouais. Allons savoir.
10: Pour l'examen cantonal, on ne sait jamais. Hein.
7: Ah oui, l'examen cantonal.
10: Ça ne dit plus ça.
7: Alors en tout cas, la semaine prochaine, bien sûr, on reprend la structure classique hein, de Ça vaut vraiment le détour, celle où on va visiter une commune de Wallonie. N'hésitez pas à venir jouer avec nous d'ailleurs. Hein. Il suffit simplement de vous inscrire sur le site de la première, sur la page dédiée à l'émission, pour venir jouer avec nous. Et puis si vous ne trouvez pas votre commune, vous nous la proposez. Hein, tout simplement, nous écrivant sur détour@rtbf.be. On vient vous voir avec plaisir. J'espère en tout cas que cette expérience aujourd'hui aura ajouté un petit quelque chose à votre relation professeur-élève. Très belle année scolaire à vous tous. Et puis merci à nos candidats du jour qui étaient Eneco et Jasmine, Élise et Sou, et puis à leur capitaine d'équipe, bien sûr, Maxime Lampol et Catherine Ronvaux. Raoul Reyers était également avec nous. Merci aussi à Muriel Dujac et Carole Baquet, Alexandre Mazoy, Nicolas Hanot, Antoine Duarte, Pierre-Alexandre Neumann et Bawandine. La programmation musicale, c'était Olivier Depris, la production Xavier Guillit. On se retrouve demain, toujours à l'école Parc Malou à Olivier Saint-Lambert pour un nouveau numéro de Ça vaut vraiment le... À demain.
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0: Il est 5 heures.
1: David Riffon avec vous pour ces informations. Elles y ont cru jusqu'au bout. Un de leurs buts a même été annulé par la vidéo. Les Red Panthers ont été battus 1-0 par les Pays-Bas en demi-finale de la Coupe du Monde. Nos hockeyeuses joueront la finale pour le bronze face à l'Australie. La grande finale, elle opposera les Pays-Bas à l'Argentine. Restez prudents, cette nuit et une partie de la journée de ce vendredi, deux lignes orageuses traversent notre pays. On attend par endroit jusqu'à 50 litres d'eau par mètre carré en 24 heures. L'Institut Royal Météorologique a placé le territoire en avertissement jaune jusque ce vendredi à 18h et le numéro 1722 a été activé par le Service Public Fédéral Intérieur pour toute intervention des pompiers en cas d'inondation. Très peu de bus, de trams, de métro à nouveau ce vendredi en Wallonie. Les syndicats du groupe Le Tech parlent d'un mépris de la direction dans les négociations autour des économies à réaliser. Ce jeudi, la situation était la plus critique du côté de Charleroi. Les affaires étrangères, toujours sans nouvelles de trois Belges, trois touristes présents dans la zone touchée par la terrible coulée de boue au Népal. Le dernier bilan faisait état ce jeudi soir de près de 400 morts désormais et plus de 1400 personnes portées disparues. La cause, semble-t-il, la chute d'un glacier qui a provoqué une coulée de boue et de roches gigantesques qui ont déferlé à toute vitesse sur la vallée. Le football, 5 clubs belges disputeront les Coupes d'Europe cette saison. Anderlecht n'a eu aucune peine à valider sa qualification pour l'Europa League en s'imposant à nouveau 3-0 contre les Kazakhs d'Almaty en barrage retour. Saint-Trond, lui, a été battu à l'Omonia Nicosie à Chypre, mais reversé tout de même en Conference League, compétition que disputera également la Gantoise, passée par tous les états chez les Écossais d'Hibernian, mais qui s'impose finalement 2-3. On savait déjà que l'Union Saint-Gilloise disputerait l'Europa League. Quant au club de Bruges, lui, en Ligue des Champions, eh bien, il connaît ses adversaires. Naples avec Kevin De Bruyne, l'Inter Milan, Aston Villa et des retrouvailles avec Liverpool. Les Brugeois n'ont plus affronté les Reds, tenez-vous bien, depuis les années 70 et ces deux fameuses finales européennes perdues sous l'ère Ernst Happel. C'est dire si ça évoquera des souvenirs aux Brugeois. Le calendrier complet sera dévoilé samedi. Merci de nous suivre, où que vous soyez, passez une belle et douce nuit.
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8: Bonjour tout le monde, nous sommes le 28 août et youpi, c'est vendredi, dernière journée de la semaine déjà que nous allons entamer dans la bonne humeur, celle d'abord qui émane bien évidemment de toute l'équipe de Ça vaut vraiment le détour et des candidats qui doivent réussir la dernière épreuve du questionnaire pour empocher le cadeau. Ensuite, l'invité d'Élodie de Célie, c'est une voix connue de la première qui vient parler de son nouveau roman. C'est un certain Jérôme Collin pour Je suis né dans la tempête qui raconte l'histoire d'un jeune homme né le même jour que le premier iPhone. Nous sommes fin août, mais certains arbres ont déjà pris leur couleur d'automne et les feuilles commencent même à tomber. Les fortes chaleurs de cet été y sont pour quelque chose. Pierre-Yves Meugen s'est rendu dans un parc bruxellois en compagnie d'un spécialiste des arbres. Rendez-vous vers 5h20. On commence donc directement en faisant fonctionner nos neurones, mais pas notre rapidité. Avec le train de retard, le questionnaire que Vincent Delbuzet soumet à ses finalistes, et il faut répondre à 10 questions, mais pas trop vite.
6: Allez Julie, on va vraiment jouer maintenant, oui, parce que jusqu'ici c'était de la petite bière, hein, si je
9: pour parler
6: de bière, c'était un échauffement. C'est maintenant le moment où tout se joue, parce que si vous réussissez cette épreuve, vous repartez avec une nuit pour deux personnes, plus petit déjeuner à l'hôtel-restaurant Les Oiseaux de Passage à Arles. Si vous cherchiez le confort, la nature et la déconnexion, ne cherchez plus, on l'a trouvé pour vous. Mais pour pouvoir en profiter, vous allez devoir bien garder les idées claires, puisqu'on vous propose le questionnaire décalé. À chaque question que je vais vous poser, vous allez devoir me répondre à celle d'avant.
10: Oui.
6: Donc à la première question, vous ne répondez rien et c'est parti. Quel milliardaire flamand est souvent associé à la transformation touristique de Durbuis ? C'est Marc. Ah, si on fait cuire un œuf dans sa coquille pendant 3 minutes, on obtient un œuf à la...
9: Cook.
10: Marc.
6: Un œuf à la cook, exactement. Le port d'Anvers est tristement réputé pour le trafic de...
10: Coq.
6: De coq, hein, le trafic de coq, oui. Obélix est tombé dedans quand il était petit, c'est la...
10: Drogue.
6: C'est la drogue, oui. C'est vrai, c'est faux, les enfants. Alors, complétez le titre de ce recueil de nouvelles signé Philippe Delerme, la première gorgée de...
9: Potion magique.
6: De potion magique, oui. Quel surnom donne-t-on à la période de la préhistoire où l'on taillait la roche pour fabriquer des outils ? C'est l'âge de...
9: Bière.
6: L'âge de bière, oui. Alors, quelle activité déconseille-t-on fortement de faire quand il y a de l'orage ? C'est du cerf...
10: Pierre.
6: Du serpillère, oui. Quel plat typique de la gastronomie belge, souvent au poulet, se compose d'une croûte de pâte feuilletée garnie d'une sauce crémeuse, c'est le...
10: Volant.
6: Le volant, oui. Dans Harry Potter, comment s'appelle le méchant ?
9: Vol au vent,
6: oui, tout à fait. Et enfin, l'actuel président de la Fédération de Russie, c'est Poutine, mais quel est son prénom ?
10: Voldemort.
6: Voldemort Poutine, mais bien sûr, vous avez une excellente réponse. Bravo Julie.
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8: 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Voilà un titre qui va nous aider, tiens, à nous réveiller.

0: Le Freak, le groupe Chic, s'était sorti en 1978. L'invité culturel d'Élodie de Célis est une voix que l'on connaît bien sur la première, mais c'est aussi une plume. C'est Jérôme Collin.
1: Pour nous parler, Jérôme, de votre dernier livre qui vient de sortir et fait déjà des débuts très prometteurs. Il nous raconte l'histoire d'un jeune homme, Valério. Valério est né un 9 janvier, comme Simone de Beauvoir, comme Richard Nixon, comme Lara Fabian. Mais ça, Valério s'en fiche un peu, car le 9 janvier 2007, c'est surtout la naissance aussi du premier iPhone. Et donc, on va suivre la vie de Valério qui va grandir à mesure que Facebook gagne des millions d'abonnés, que la vie des gens change, rythmée par les likes, les mises à jour, les nouveaux filtres, les nouveaux hashtags, que des gens perdent leur boulot et qu'Amazon réduit les délais de livraison. « Je suis né dans la tempête », c'est le titre de ce nouveau roman de Jérôme Collin, publié chez Alary. Un titre à double sens, évidemment, parce que Valério est vraiment né un jour de tempête météo, mais c'est aussi évidemment une tempête sociétale, car la sortie de l'iPhone n'est que le début et on ne connaît même pas encore forcément la fin. Si j'avais voulu, Jérôme, vous commander un roman pour une interview d'actualité culture média, j'aurais pas rêvé mieux comme sujet. D'où elle vient, cette idée incroyable?
2: De l'énervement d'entendre c'est la faute aux écrans, parce que des écrans il y en a depuis près d'un siècle hein, maintenant, et il n'y avait pas un tsunami de santé mentale comme celui-là, et d'entendre aussi que après Les Dragons, qui avait été un
1: livre très lu,
2: d'entendre qu'on avait affaire à une génération d'enfants fragiles, et ça m'énervait beaucoup, parce que les enfants ne sont évidemment pas plus fragiles qu'avant, et ils sont absolument normaux, nos enfants, juste qu'ils vivent dans un monde anormal. Et j'ai voulu, si j'avais vraiment attaqué les symptômes dans Les Dragons et être plus près de mes enfants, de Colette et de Jérôme dans Les Dragons, ici je voulais un peu dézoomer et voir c'était quoi la machine qui abîme nos gosses et qui abîme aussi les adultes. Et mon postulat, c'est que c'était la vitesse, c'est que c'était l'accélération du monde due à la technologie qui entrait en collision avec notre propre lenteur, parce que nous sommes des êtres lents.
1: Oui, on a été fait pour ça historiquement. Notre organisme, notre cerveau n'a pas changé depuis le paléolithique en fait, mais par contre, ce qui nous entoure a changé. Et effectivement, vous parliez de votre précédent roman, Les Dragons, qui parlait de la santé mentale des adolescents, qui a eu un énorme succès. Est-ce que ce succès vous a un peu missionné aussi, ou vous êtes senti responsable finalement de tous ces adolescents, parents qui sont venus vous voir après après ce roman-là, vous dire je peux pas m'arrêter là?
2: Bien sûr, parce que c'est un phénomène auquel je m'attendais absolument pas avec Les Dragons, et les messages qu'on m'envoyait, les témoignages étaient plus que largement troublants. Et donc oui, il y a une forme de mission à essayer de comprendre et à essayer de questionner, de mettre ça dans la société. Oui, nous ne sommes pas faits, nous, les êtres humains, pour aller vite. Nous sommes faits pour durer. Et effectivement, ce monde concret, ça va pas. C'est pour ça que moi j'écris des romans. J'aime bien écrire des personnages, et qu'après, comme Colette et Jérôme dans Les Dragons, ou Valério ici, et Francis et Lucia et Jessica, qu'on reste avec eux longtemps après qu'on a refermé le livre. Ça, c'est quand même ma passion. C'est d'écrire des romans. Mais ce que je voulais montrer avec ce gamin, qui est comme tous les gamins nés au 21e siècle, quoi, c'est que s'il va être confronté à un deuil, par exemple, mon petit Valério, ça va prendre du temps pour lui. Pour se faire des amis, ça va prendre du temps. Pour apprendre à l'école, ça prend du temps. Pour aimer et savoir qui et comment aimer, ça prend du temps. Pour pardonner, ça prend du temps. Pour guérir, ça prend du temps. Et en fait, le problème, c'est que notre société, eh bien, elle ne laisse pas à ses enfants, ni à leurs parents, on va pas se cacher, regardez le nombre de burn-out en entreprise, elle ne laisse pas ce temps, et elle ne laisse pas ce temps parce qu'il y a une accélération générale du monde.
1: Et c'est ça qui va se passer, Valério, tout petit, va être confronté à un grand deuil, à un grand drame. Il va perdre son papa dans un accident de voiture, et là il se passe une scène incroyable qui est marquante dans ce livre. Il est tout petit, il n'a pas encore de téléphone, et sa maman, parce qu'elle est désemparée, elle ne sait pas quoi lui dire, elle ne sait pas quoi faire, et donc elle va lui tendre son téléphone. Et il dit, je ne la juge pas, peut-être il n'existe pas de geste meilleur que celui-là. Elle me donne son téléphone car c'est tout ce qu'elle trouve à faire, et il remplace tout. Les bras, la peau, les mots qui consolent, les baisers que j'aurais dû recevoir et qu'elle n'a pas su me donner. C'est ça aussi le problème, c'est que le téléphone a tout remplacé.
2: Les écrans, il a colonisé notre vie, hein, jusque les toilettes, notre chambre à coucher. Le téléphone a colonisé le monde. C'est pour ça que j'ai choisi l'iPhone comme objet symbolique de l'accélération du monde et de la Silicon Valley. J'aurais pu prendre d'autres objets, mais celui-là a vraiment colonisé nos vies, ouais.
1: Alors, vous faites une petite nuance entre la vitesse qui nous entoure et l'accélération. D'ailleurs, ce livre est dédié à votre fils Antoine qui vous a dit, oui. Ah non, mais ce que j'aime pas, c'est pas la vitesse, c'est l'accélération. Et c'est peut-être ça aussi le problème, parce qu'une vitesse, bon, si elle est persistante, on pourrait peut-être encore s'y habituer, mais ça ne s'arrête jamais. C'est l'accélération et il y a une forme d'addiction à l'accélération qu'on suit pas du tout.
2: C'est ce que le livre va s'appliquer à faire à travers les discussions entre amis et puis avec l'école, hein, parce qu'il y a un professeur très important dans le livre, c'est de montrer que la vitesse est un état stable, c'est pas très excitant, vous êtes déjà allé en TGV ou en avion, c'est pas très excitant, par contre le décollage, par contre la fête foraine, par contre tout ça, ça c'est des promesses de frissons, et l'accélération c'est vraiment une promesse assez folle de junkie, parce qu'on se dit, si j'accélère, cette vie qui ne me plaît pas aujourd'hui ou qui me fait souffrir, je la mets derrière moi. Et donc, on ne va jamais cesser d'accélérer.
1: Et parce qu'on n'a plus le temps de réfléchir, c'est évidemment ça le but.
3: Est-ce qu'il n'y a pas une forme de décélération aujourd'hui qu'on observe depuis des mois quand on voit ce qui s'est passé avec Meta hier aux États-Unis, la justice qui force Meta à limiter l'utilisation de Facebook et Instagram pour les ados. On voit ici en France, en Belgique, des lois qui vont arriver pour limiter les réseaux sociaux aux moins de 16 ans. Est-ce qu'il n'y a pas quand même un mouvement aussi de décélération, Jérôme Collin ?
2: Il y a un mouvement de décélération, il y a une volonté des États de protéger leurs enfants. Ça commence. Et c'est quand même bien. On n'a rien de plus précieux que nos gosses. Ça, Facebook existe depuis 2004, 2008, enfin, je ne sais plus exactement la date. Donc, ça fait presque 20 ans, tout de même. Donc, il est temps, quand même, de comprendre que ces gens-là, ils font une opération de manipulation sur la terre entière, parce que, dans la Silicon Valley, vous avez des behavioristes, des psychologues, des addictologues qui cherchent quand même à ce que, nous et nos enfants, on soit le plus du temps sur notre téléphone, parce que vous savez que l'économie de l'attention est l'économie la plus puissante du monde. Elle est au-dessus de l'économie militaire aujourd'hui. Voilà. Et moi, je voulais plonger ces enfants dans ça. Et c'est marrant parce que quelqu'un m'a dit hier, pourquoi t'as pas écrit un essai sur ça? Ben, je lui ai dit, si j'avais écrit un essai, on aurait juste, j'aurais expliqué la tempête. Et avec un roman et mes petits personnages, ben, on peut rentrer dedans. Et
3: Février 2004.
1: Mais est-ce que vous pensez vraiment que Mark Zuckerberg avait un plan cynique et visionnaire préparé depuis longtemps et qu'il s'est, bon, maintenant il se frotte les mains, ça c'est sûr, mais est-ce que c'était vraiment, est-ce que lui-même n'a pas été pris dans son...
2: Ah, je pense que c'est venu de réunion en réunion, comme l'effacement du monde vient de clic après clic et de canapé après canapé. Je pense que ça s'est fait avec le temps. Ils ont eu de plus en plus d'argent, ils ont eu de plus en plus de pouvoir, ils ont voulu de plus en plus d'argent et de plus en plus de pouvoir. Je crois que c'est vraiment une mécanique absolument normale chez l'être humain.
1: Alors, il y a cette génération, celle de Valerio, de ses enfants qui sont nés, et Valerio encore plus, en même temps que ces nouvelles technologies, en même temps que l'iPhone. On peut se demander si finalement, ils ne sont pas mieux armés que nous, pour pouvoir contrer, pour pouvoir voir les failles et ce qui ne va pas. On voit des ados, des jeunes qui commencent à bloquer, à utiliser, bon alors c'est de nouvelles applis qui les forcent à couper les autres applis. Bon, on imagine qu'il y a tout un système commercial là derrière, mais que malgré tout, nous, et alors ils nous regardent un petit peu parfois avec pitié de se dire, oh, vous êtes sur votre téléphone trop souvent, eux y arrivent mieux.
2: Je pense qu'il y a une forme de biotope naturel chez eux. Nous, c'est venu au cours de notre vie et que, comme c'est leur biotope naturel, ils vont peut-être apprendre à le gérer mieux, peut-être. Ouais.
1: Alors, il y a effectivement une figure de professeur dans ce roman. Ouais. On sait que l'école, c'est aussi un des sujets qui vous tient à cœur. Donc, pour vous, qui peut changer les choses? L'État, les parents, l'école,
2: tout le monde.
1: Les enfants eux-mêmes. Oui.
2: Il faut une tribu pour
1: élever
2: un enfant. Tout le monde, absolument tout le monde. Mais il est évident que l'école a un rôle à jouer extrêmement important dans ça. C'est quand même assez fou. Tout le monde a un téléphone dans sa poche, personne ne sait comment ça marche. Je pense qu'il n'y a pas un objet dans l'histoire de l'humanité qui a eu un taux de pénétration aussi puissant et auquel on ne comprend absolument rien. Et les parents ne peuvent pas le faire, parce que les parents ne sont pas tous éduqués de la même manière. Donc l'école doit le faire. Et moi, c'est ce que j'ai fait. Je fais rentrer dans cette classe un prof qui dit « Je suis désolé les enfants, mais je ne sais pas ce que je dois vous apprendre, parce que je ne sais pas à quoi va ressembler le monde quand vous en sortirez. » J'aurais adoré que tous les profs de cette rentrée disent ça à leurs enfants. « Je ne sais pas à quoi va ressembler le monde dans 6 ans quand vous sortirez. Donc qu'est-ce qu'on va apprendre ?» Et il leur propose un truc génial, il leur dit « On va apprendre ensemble à habiter l'imprévisible et à penser dans l'incertain. Parce que le monde dans lequel vous allez habiter, il sera imprévisible, il faudra l'habiter. Et il sera incertain, il faudra savoir le penser. » Et ça m'excitait d'inventer un prof comme celui-là, qui en plus va leur expliquer ce qu'il y a dans leur poche, cet objet qu'il y a dans leur poche, pour qu'ils puissent non pas s'en débarrasser on est addict et on le sera encore très longtemps, mais qu'on puisse voir les signaux, qu'on puisse voir les signes et comment nous sommes manipulés.
1: Donc beaucoup de discussions à avoir entre prof et élève ou avec Jérôme Collin qui sera donc présent aux Solidarités à Namur. Ça, ce sera le 5 septembre pour présenter ce livre « Je suis né dans la tempête » publié chez Alary. Merci beaucoup Jérôme.
2: Merci.

0: dingue, Suarez, morceau qui fait partie du nouvel opus, le sixième que le groupe s'apprête d'ailleurs à sortir. Son titre d'amour et d'aléa, ce sera, notez-le, le 11 septembre prochain.
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0: Cela ne vous aura pas échappé. Si vous allez dans les parcs ou en forêt ou même le long des routes, dans votre jardin, il y a déjà comme une ambiance d'automne. Certains arbres ont des teintes orangées, les feuilles commencent même à tomber. Les fortes chaleurs de cet été y sont, bien évidemment pour quelque chose. Pierre-Yves Meugen s'est rendu dans un parc bruxellois en compagnie d'un spécialiste des arbres.
4: Les températures plus fraîches de ces derniers jours et le vent qui souffle dans les allées confèrent à ce parc bruxellois des allures automnales.
5: Ah oui, parce que regardez les herbes, c'est vrai qu'ils sont un peu brûlés là. Oui.
4: Mais c'est en levant la tête que l'on se rend vraiment compte de la situation.
5: Oui, cette année c'est déjà beaucoup plus jaune qu'au mois d'août déjà, ce qui n'était quand même pas le cas les autres années.
4: Et ce n'est pas Thomas Blanchard qui dira le contraire.
6: Donc ici, on voit une jeune plantation où les feuilles ont commencé à jaunir de manière prématurée.
4: Ce spécialiste des arbres travaille pour Bruxelles Environnement.
6: Et c'est des images qu'on a l'habitude de voir à septembre, octobre et début novembre.
4: Il tient dans les mains quelques branches.
6: Donc j'ai un érable plane ici qui présente du coup des fructifications importantes.
4: Ces petits fruits en forme d'hélicoptère, ils sont présents en nombre cette année.
6: Ces fructifications, en séchant, et qui arrivent de beaucoup, beaucoup plus tôt que d'habitude, vont accentuer cette perception d'automne précoce au mois d'août.
4: Et ce n'est pas tout, les feuilles perdent aussi leur belle teinte verte plutôt que prévu, ce qui accentue le phénomène.
6: Et on ajoute à cela des températures élevées, des températures extrêmes comme on a pu ici avoir. L'arbre se retrouve dans l'incapacité de transpirer et donc de se refroidir. Ce qui va amener au niveau de la feuille une surchauffe, et du coup une dégradation de la chlorophylle.
4: Problème, moins de chlorophylle égale moins de photosynthèse et donc moins de carburant, de sucre pour que l'arbre puisse vivre.
6: La question se pose du coup, est-ce que l'arbre aura encore la quantité de sucre suffisante et a eu le temps de synthétiser assez de sucre pour pouvoir redémarrer au printemps prochain.
4: Même si de nombreux facteurs sont à prendre en compte.
6: Avec le printemps qui était précoce aussi cette année, les arbres ont peut-être eu le temps de synthétiser plus de sucre en début de saison et donc d'avoir fait leurs réserves suffisantes pour pouvoir affronter la sécheresse et les températures élevées qu'ils ont subies cet été.
4: Alors autant rester optimiste.
5: La végétation est toujours la plus forte et finalement je crois que tout revit toujours au bout d'un moment.
4: Un sentiment partagé par notre spécialiste qui a confiance en la résilience de ces géants qui peuplent nos parcs et nos forêts.
6: Au fur et à mesure des années, je reste plutôt confiant sur les arbres et leur place. Les arbres qui sont plantés au bon endroit, dans des bonnes conditions, vont pouvoir perpétuer sans problème.
5: C'est tellement important, c'est le poumon de nos vies, hein, les bois, les forêts, la nature. Oui.
0: Un reportage signé Pierre-Yves Meugens.
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0: Pour nous emmener jusqu'au rappel des titres, un petit peu de douceur et beaucoup de poésie avec ce titre, Birds of a Feather, c'est signé Billie Eilish. Excellent réveil à notre écoute.

0: Il est 5h30. Lionel Denebourg avec vous, bonjour. Le bilan ne cesse de grimper au Népal. Au moins 469 morts recensés après la gigantesque crue de mercredi matin. Bilan forcément provisoire puisque 1400 personnes sont toujours portées disparues ou n'ont pas donné de nouvelles, notamment de nombreux touristes étrangers, dont trois Belges. Mais selon le journal Tlatstenius, l'un des trois, une jeune femme, se serait saine et sauve. Ce matin, les autorités chinoises émettent une alerte. Une vaste retenue d'eau risque de craquer. Le risque de rupture dans les trois jours est élevé selon la Chine. Deuxième jour de grève dans les bus wallons du TEC. Des conducteurs ne rouleront pas pour montrer leur mécontentement. La direction veut leur retirer 100 euros des chèques octroyés chaque année. Quelques écoles bloquées également hier en région liégeoise et la mobilisation de ses professeurs devrait continuer ce vendredi. Rebelote comme au printemps dernier, la mobilisation reprend vigueur contre les réformes et les économies de la Fédération Wallonie-Bruxelles. Les Red Panthers n'iront pas en finale de la Coupe du Monde de hockey, battue par les grandes favorites, les Néerlandaises. Défaite 1-0 et un but annulé à 2 minutes de la fin pour les joueuses belges. Les Red Panthers qui peuvent rêver toujours malgré tout de la médaille de bronze. Pour ça, elles devront battre les Australiennes ce samedi. Les garçons, eux, joueront leur match de classement tout à l'heure pour la 7e place seulement. Les Red Lions se seront opposés à l'Inde. Les Coupes d'Europe de football hier soir, Anderlecht a largement battu Almaty et confirmé la qualification pour l'Europa League. La Gantoise a battu Hibernian. Les tirages au sort sont prévus pour la mi-journée pour la suite des Coupes d'Europe. Enfin, elle sera à son maximum dans 41 minutes, précisément l'éclipse de Lune, éclipse partielle. À 6h12, plus de 90% de la Lune sera plongée dans l'ombre de la Terre. Ouvrez l'œil parce que le ciel est souvent voilé ce matin. La prochaine éclipse lunaire totale est prévue le 31 décembre 2028. Voilà pour l'info. Bon début de journée avec nous.
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2: C'est déjà demain ça, hein, 2028.
0: Drôle de date, hein, 31 décembre.
2: Oui, voilà, mais parfois on ne choisit pas. Hein.
0: Ah non, on choisit.
2: Il y en a qui naissent le 31 décembre. Merci Lionel Denebourg pour ces titres qui font l'actualité en ce vendredi matin et sur lesquels nous reviendrons bien évidemment durant la matinale. Très belle journée.
0: Belle journée.
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2: Soyez les bienvenus en ce petit matin du 28 août. J'espère que vous allez bien autant que Laurent Mathieu qui a été épinglé, piqué par le dard de Bourdon. Nous le réentendrons dans un instant. Elisabeth De Grise, ministre présidente de la Fédération Wallonie-Bruxelles, était justement l'invitée de jeudi en prime avec Laurent Mathieu et Rachel Crivellaro en cette semaine de rentrée. La tension dans les écoles est-elle retombée? Pas vraiment. Il y a des écoles qui étaient en grève hier. On fera le point bien évidemment avec Elisabeth De Grise, extrait de l'invité, extrait donc plutôt de jeudi en prime dans un instant. Enfin, Laurence Bibot ne va plus regarder au-dessus de nos têtes, nos cheveux, mais bien vers nos amis fidèles cette saison. Et oui, la présence des chiens dans la culture, c'est étonnant. Rendez-vous juste avant 6h. Mais avant cela, ce constat, ma fille, tu seras bientôt une femme. Good.

0: Girl, You Be a Woman Soon, une chanson écrite par le musicien américain Neil Diamond en 1967 et qui a connu donc une seconde vie grâce à sa présence sur, vous vous en souvenez peut-être, la bande originale du film Pulp Fiction en 94, interprétée par le groupe de rock Urge Overkill. On poursuit bien évidemment et on se remet dans les oreilles le dard de Bourdon qui est tombé sous le charme de Laurent Mathieu qui est bien évidemment maintenant dans notre matinale.
1: Émile Louis, Guy Georges, Laurent Mathieu. Au moment de quitter son siège de la matinale, les consignes de Thomas Gadisseux étaient pourtant claires. Mettez un tocard à ma place pour que les gens me regrettent. Les candidats à sa succession étaient pourtant nombreux et tous avec de réelles motivations. Laurent Olotte, Cyril Detaille, Thibault Roland, Patrick Decorte, Philippe Boxeau, Thibault Roland, Jean Spinette, un sapin des fagnes, Thibault Roland, Tataillet, Dodo La Semure ou encore Thibault Roland. De son côté, en apprenant que sa candidature n'avait pas été retenue, Rudy Léonet aurait déclaré « Si c'est comme ça, je vais aller postuler sur une radio de Jones ». Et c'est ainsi que le choix s'est porté sur Laurent Mathieu. Le pire, c'est que je vois d'ici la réunion, Pierre Marlet, bon les gars, Thomas a fait l'interview politique pendant 9 ans, avant lui Bertrand pendant 8 ans et demi. Ça serait peut-être un peu bien de penser à la parité. Non, France Heureux, moi ça me va tant qu'on prend pas une gonzesse. Franquistas, c'est quoi la parité? François Kirsch, c'est qui Franquistas? En attendant, je pose la question ce matin. À quel moment quelqu'un s'est dit dans cette boîte que c'était une bonne idée de mettre Laurent Mathieu à la radio? Est-ce qu'on met la Joconde dans des toilettes, le Taj Mahal sur le parking du Lidl, Harry Styles en concert à la foire agricole de Libramont? On parle de Laurent fucking Mathieu, le Bradley Cooper de la place Bézère. Laurent Mathieu, tu l'envoies faire un duplex à Saint-Gilles, il dit aux dealers, c'est pas possible les gars, il y a des policiers partout, ne commencez pas quoi. Les dealers, ils ne commencent pas. Laurent Mathieu devient un prof, la Fédé le paye 22 heures pour qu'il en presse 20. Laurent Mathieu, tu l'envoies dans les fagnes, la tourbe, elle devient dure. Laurent Mathieu, il mange des œufs à la salmonelle, c'est la salmonelle qui tombe malade. Laurent Mathieu, il l'envoie avec Hugues Daillé, il aime le film. Laurent Mathieu ne regarde pas l'éclipse solaire, c'est l'éclipse solaire qui regarde Laurent Mathieu. Oui, c'est des blagues à la Chuck Norris, mais c'est parce qu'en français, Chuck Norris, ça se prononce Laurent fucking Mathieu. Mettre Laurent Mathieu en radio, c'est comme mettre François Heureux en télé. Non, ne le prenez pas mal, François. Mais si on vous met en télé demain, au mieux, les spectateurs, ils vont se dire « Ah ben, je suis content de voir qu'il a retrouvé du boulot, le petit gamin de maman, j'ai raté l'avion. » Et en plus, vous lui avez collé qui pour sa première semaine à Laurent fucking Mathieu, lundi, Valérie Glatini, c'est la première fois que dans Blanche-Neige, c'est le prince charmant qui s'endort. Mardi, oh non, là, j'avoue que mardi, c'était marrant, vous l'avez bizuté, vous l'avez refilé un comédien qui lui a fait croire qu'il était le coprésident d'Écolo, vous l'avez même inventé un nom complètement rigolo, Van den Buren, vous avez bien choisi. Et notre Laurent, il est tombé dans le panneau à pieds joints, y compris quand le gars lui a balancé d'autres noms imaginaires comme Stéphane Azé ou Marie-Colline Leroy. Marie-Colline, allez, quoi, c'est un peu gros hein, quand même. Mercredi, Yvan Verhoogstraat, le président des engagés, un peu plus vache pour Nos Laurent, vu que l'invité donnait une réponse, disait son contraire, puis nuançait les deux. Et enfin, ce matin, Bernard Quintin face à Laurent fucking Mathieu, Corto Maltese face à Monsieur Mégon de Le Petit Spirou. C'est bien ça, j'étais en régie, les caméras automatiques ont uniquement filmé Laurent en affichant un message d'erreur. Ben oui, mais on ne voit que lui. Quand je pense que moi, j'ai grandi avec des René Thierry, des Jean-Pierre Gallet, des Jacques Brédal, des Francis Boytars, des gens qui me renvoyaient tous le même message d'espoir. Tu peux avoir une tête de poste à galène et passer quand même à la télé, même en m'appelant Bourdon. Oui, il y avait Georges Moucheron. Mais c'est quoi le message que vous me renvoyez en me balançant dès le réveil, Laurent fucking Mathieu? Depuis lundi, ma compagne se branche tous les matins à 7h50 sur Ovio et quand je rentre dans la pièce, elles fondent en larmes. Pire, depuis des années, toutes les filles de la rédac ont un tableau où elles classent les most sexy men de la première. Avant le départ de Thomas Gadisseux, j'étais à la 382e place, juste entre Eddie Cacolbers et un sachet droit comme une soupe. Depuis lundi, j'ai chuté à la 658e place, pit entre Didier Melon et un melon. Merci qui? Merci Laurent fucking Mathieu. Et s'il était seulement beau? Mais non, monsieur est en plus sympa, drôle, talentueux et professionnel. Mais va crever sur un 24! Bon, cela dit, j'ai quand même un espoir pour la suite parce que là, Laurent fucking Mathieu doit se lever tous les jours à 4h du matin pour venir écouter une Valérie Glatini, un Gilles Vandenburg, vous avez bien choisi, Yvan Verhoogstraat ou encore Bernard Quintin. Donc normalement, avec ce nouveau mode de vie, dans 3 mois, physiquement, il va passer de Louis Garrel à Michel Galabru. Sur ce, je vous laisse. François, j'ai rendez-vous avec la direction de Nostalgie parce qu'eux au moins, ils sont visiblement moins regardants sur le physique.
0: Le dard de Bourdon à retrouver sur Ovio et les réseaux sociaux de La Première. Et décidément, Laurent, il est partout.
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0: Puisqu'il était en effet aux côtés de Rachel Crivellaro hier soir pour Jeudi en prime, l'invité en cette semaine de rentrée était Elisabeth De Gries, la ministre présidente de la Fédération Wallonie-Bruxelles. Au centre de débat, la réforme dans l'enseignement, bien évidemment, et les économies du gouvernement. Hier, des professeurs en région liégeoise étaient à nouveau en grève, alors l'été n'a semble-t-il pas apaisé les esprits.
2: Mais disons que pendant l'été, je pense qu'on a laissé chacun un petit peu retomber de son côté, aurais-je envie de dire. Je pense que nous avions tous besoin de souffler après cette fin d'année extrêmement difficile, tant pour les enseignants que, évidemment, pour le monde politique, que, bien évidemment, aussi pour nos élèves et pour certains qui ont eu une fin d'année parfois difficile, particulièrement ceux qui, potentiellement, ont raté leur année ou devaient récupérer des forces pour entamer cette rentrée. Alors, d'abord, je suis ravie de voir que la rentrée s'est bien passée dans la majorité des établissements. Est-ce que les désaccords sont toujours là ? Sans doute. Est-ce que notre volonté est vraiment de renouer le dialogue ? Oui, évidemment. Assurément, c'est notre priorité.
3: Elisabeth De Gries, est-ce que cette trêve estivale vous a permis un petit peu de prendre du recul, de chercher un petit peu où le bât a blessé ? Et est-ce qu'avec le recul, vous vous dites, peut-être qu'on y a été un peu fort, notamment dans l'enseignement, qui paye un lourd tribut avec vos économies ?
2: Je ne l'aurais pas formulé comme ça, non. Prendre du recul, lui, évidemment, toujours, et c'est nécessaire. Est-ce que pour autant ça remet en cause les décisions qu'on a prises il y a bientôt un an, en fait, en octobre 25 ? Non. Est-ce que j'ai toujours la conviction que nous devons et que nous devions et que nous devons continuer à maîtriser ce budget de la Fédération Wallonie-Bruxelles ? Oui, évidemment.
3: Et que ça soit l'enseignement qui paye le prix le plus important ?
2: Mais en fait, l'ensemble des compétences en Fédération Wallonie-Bruxelles ont payé un prix. Et quand je rencontre d'autres secteurs, ils sont évidemment aussi mécontents ou dans la difficulté face aux économies qu'on leur a demandées. C'était inévitable que l'enseignement fasse sa part, comme c'était inévitable que l'ensemble des compétences le fasse. Mais par contre, je redis, nous avons pris des grosses mesures en octobre 25. Notre volonté n'est pas de reprendre à chaque conclave des mesures aussi importante, malgré ce que certains disent, ce n'est pas notre intention.
3: Sur la forme, Elisabeth De Gries, est-ce que vous regrettez peut-être la manière dont ça a été communiqué ? Les syndicats, par exemple, estiment que Mme Glatini n'a fait pas beaucoup preuve de concertation sur les mesures dans l'enseignement. Est-ce que vous êtes toujours 100% derrière elle par rapport à ces mesures ?
2: Alors, est-ce que sur la forme, on peut faire les choses autrement ? Mais chacun est ce qu'il est. Et donc, évidemment, si je l'avais fait moi-même toute seule, peut-être que je n'aurais pas fait de la même manière. Par contre, Mme Glatini rencontre les syndicats, les directions, les représentants des fédérations de PO, toutes les 6 semaines. Je sais que certains disent que ce sont des rencontres qui ne mènent pas à des vraies concertations. Ça reste une priorité du gouvernement, et Mme Glatini l'a dit, et évidemment, le gouvernement la soutient et est derrière elle. Notre volonté, c'est de mettre en place, certains diront de remettre en place, des vraies structures de concertation avec l'ensemble du secteur.
4: En début de législature, vous étiez venu ici même, vous aviez dit qu'il faudrait faire des économies, et on le sait, les finances de la Fédération sont ce qu'elles sont, mais il y a un mot que vous n'aimiez pas, c'était le mot austérité, clairement vous ne voulez pas en parler. Ceci dit, quand on réduit les moyens alloués aux écoles pour assurer la gratuité scolaire, certains établissements nous disent, nous font remonter, en fait, nous on n'aura pas d'autre choix que de faire payer les repas scolaires, et donc parfois pénaliser des familles qui ont un peu moins d'argent, qui sont plus modestes. Est-ce que quand même, là c'est pas une forme d'austérité, il faut l'assumer.
2: Donc je continue à ne pas aimer ce mot austérité, et je ne l'utiliserai pas.
4: On peut ne pas l'aimer.
2: Il y a deux choses différentes dans ce que vous dites, il y a les enjeux liés à la gratuité du matériel scolaire, et donc là effectivement les moyens ont été diminués, et j'ai eu l'occasion d'échanger avec beaucoup de directeurs. Je sais que c'est parfois nécessaire de faire preuve d'imagination, mais je pense vraiment qu'il y a moyen de faire autrement pour donner du matériel de qualité et durable à nos élèves pour leur scolarité. La question des repas scolaires, c'est une question difficile. Et ça, je le reconnais amplement. Il y avait un système d'appel à projet qui bénéficiait à certaines écoles. Il a été arrêté. Les montants ont été pour partie diminués et distribués à l'ensemble des écoles. Et donc, certaines écoles, en fait, ont eu un petit peu plus de moyens. D'autres en ont eu effectivement moins. Je sais que ça remet en question les repas scolaires. Je sais aussi que certaines autres autorités, par exemple des pouvoirs communaux, qui finançaient également des repas scolaires, ont profité de l'opportunité pour arrêter aussi leur financement. Et donc c'est vrai que ça, c'est un enjeu, sans doute qu'on devra trouver une manière de s'y attaquer dans les mois et les années qui viennent, autrement que le système qui était mis en place jusque maintenant.
4: Il y a pas mal de changements à cette rentrée, donc on essaie de mesurer l'impact. Par exemple, depuis cette rentrée, l'inscription dans les académies, musique, danse, théâtre, pour les moins de 12 ans, n'est plus gratuite, c'est 94 euros par an. Est-ce que vous avez déjà une idée des chiffres sur l'impact que ça a ? Est-ce que les conséquences, la conséquence, c'est qu'il y a moins d'enfants qui s'inscrivent ?
2: D'abord, redire, c'est très très important, que pour les enfants de moins de 12 ans, il existe, comme pour les enfants de plus de 12 ans, toute une série d'exemptions. Par exemple, les enseignants qui sont détenteurs de la carte prof sont exemptés pour leurs enfants du paiement de l'inscription en académie. Les personnes qui sont au chômage, les personnes qui sont au CPAS, etc. Donc surtout ne pas laisser croire que tous les enfants de moins de 12 ans
4: paieront. Est-ce que ça a déjà un impact ? Vous pouvez mesurer ça ?
2: La deuxième chose, c'est que les chiffres d'inscription en académie, nous ne les avons pas maintenant. C'est dans une temporalité plutôt courant septembre que les gens s'inscrivent. Donc on aura les chiffres évidemment après. Nous serons extrêmement attentifs à ce que s'il y a diminution d'enfants, mais nous ne savons pas le dire pour le moment, il n'y ait pas d'impact, comme certains le craignent, par exemple, sur la fermeture de certaines académies. Et je répète, le budget des académies n'a pas été diminué, et dans le coût qui est porté à charge des enfants de moins de 12 ans, 19 euros vont directement à l'académie. Donc il n'y a pas de diminution des moyens pour les académies.
3: Elisabeth de Grise, ce qu'on appelle les activités extrascolaires, ça coûte quand même de plus en plus cher pour les familles. La Ligue des familles, justement, pour ne pas la citer, a fait une étude récemment. Elle estimait que 65% des parents en Fédération Wallonie-Bruxelles ont du mal à payer, à honorer ces activités extrascolaires. J'ai envie de vous demander, la culture, le sport, est-ce que ça va devenir un luxe en Fédé alors qu'on a toujours ces mesures d'économie qui vont commencer ?
2: Alors, évidemment que ce n'est pas notre objectif de faire en sorte que toutes ces activités extrascolaires et parascolaires deviennent un luxe. C'est un sujet extrêmement difficile à traiter. Parce que le sport, de quoi parle-t-on ? Du sport organisé par des clubs privés ? Du sport, par exemple, du tennis, du football, organisé par du privé ou par du parascolaire communal. Déjà, aujourd'hui, l'accessibilité de ces deux types d'activités sportives est extrêmement différente. Et donc, c'est très difficile d'avoir une réponse qui englobe l'ensemble des activités parascolaires. Vous savez, il y a une mesure qui, moi, me tient très, très fort à cœur et qui répond en partie à votre question et qu'on ne va pas mettre en œuvre. Je le dis tout de suite. Mais c'est la question du temps scolaire. L'enjeu, il est d'intégrer des activités extrascolaires ou parascolaires dans le temps scolaire, entre autres en début d'après-midi.
3: Elisabeth de Grève, on n'y est pas encore à
2: non,
3: ça.
2: Non, on n'y est
3: là
2: pas.
3: Là, pour le moment,
2: mais c'est
3: la
2: vraie réponse
3: à cette question. Les inscriptions commencent et on a des familles qui se disent qu'ils sont
2: bien.
3: Face à une montagne en se disant
2: j'entends
3: comment
2: bien.
3: Je vais payer l'abonnement dans un club de sport de mon enfant, comment je vais payer l'académie. Quand des familles nombreuses, ça commence à faire un peu beaucoup et qui ne sont peut-être pas forcément sous les minima qui leur autorisent d'avoir des prix moins importants.
2: Oui, ça j'entends bien, mais donc il y a des aides au niveau communal, essentiellement, vers lesquelles il faut se retourner. Nous ne sommes pas en capacité au niveau de la Fédération Wallonie-Bruxelles de financer mieux ou autrement aujourd'hui ce que nous organisons. Donc ne pas laisser croire que les clubs de sport, c'est la Fédération Wallonie-Bruxelles qui paye, qui fixe les prix des cotisations. Ce n'est pas le cas. Il y a plein de structures privées, pas du tout subventionnées ou très très peu subventionnées, sur lesquelles nous n'avons pas de levier pour faire baisser les prix. Mais je le répète, il existe au niveau communal des aides et des soutiens. Mais je mesure bien que c'est un vrai enjeu, effectivement.
5: Elisabeth de Grise, invitée de jeudi en première soir aux côtés de Laurent Mathieu et Rachel Crivellaro. Rendez-vous bien évidemment sur Ovio pour retrouver l'intégralité de l'interview. Top 6h10, on accueille Denis Lagasse. Bonjour Denis.
6: Bonjour Sophie.
5: Est-ce qu'il y a déjà des soucis à nous signaler
6: non.
5: côté circulation? Allez,
6: pour l'instant,
5: c'est déjà
6: ça va. Pas de soucis majeurs, c'est relativement fluide hein, évidemment. Et puis on le rappelle malgré tout, Sophie, il y aura encore un mouvement de grève au TEC aujourd'hui. Donc des soucis, des répercussions que vous pouvez suivre hein, via leur application, site internet. À titre d'exemple, hier, 30 à 40% du trafic était interrompu en province de Namur et Liège. On reste sera aussi attentif au chantier de Votem sur le 40 qui risque encore aujourd'hui de provoquer des files. Il faudra faire preuve de patience.
5: Merci, on le fera. Merci Denis, à tout à l'heure. Du côté de la météo, le Chanu, une journée en deux temps et une chute aussi des températures attendues.
7: Eh bien oui, tout à fait. Ce matin, les nuages sont nombreux à l'arrière de la perturbation qui nous a traversé durant la nuit, mais le ciel est assez variable et assez sec, notamment au nord du Sion-Sambre-et-Meuse. Et ce ciel se dégage en direction des Flandres. Au sud, le ciel est plus couvert, quelques pluies ou ondées résiduelles sont encore à prévoir. et il fait doux ce matin, entre 15 et 18 degrés au réveil. Et cet après-midi, les averses seront plus fréquentes, elles vont se réactiver pour même prendre un caractère orageux en après-midi. L'IRM émet d'ailleurs un avertissement jaune pour orage jusque ce soir 18h. Et de fortes rafales de vent et de la grêle sont attendues sous les orages les plus virulents. Le thermomètre va chuter cet après-midi, on perd une dizaine de degrés par rapport à hier. On comptera entre 18 et 22 degrés au meilleur de la journée.
0: Merci Théo, rendez-vous pour un point plus complet juste après votre journal de 6h.
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0: La saison dernière, vous vous en souvenez peut-être, Laurence Bibot regardait nos tignasses et nos cheveux, leur évolution dans la société. Eh bien, changement de sujet pour cette rentrée, elle regarde désormais nos amis fidèles, les chiens dans la culture, et elle commence même par une chienne.
9: Pour commencer, chien sacrifié, ou pour être plus juste, la chienne sacrifiée.
10: Ah !
9: Celle qui fut aussi bien représentée sur des timbres que sur des cendriers, 6 kilos de légende, une bonne petite... J'ai choisi pour ça, elle a été choisie elle aussi, pour sa photogénie, la petite
10: Laika.
9: Mais évidemment, on est dans les années 50, entre l'URSS et les USA, dans la conquête de l'espace, et à qui aura la plus grosse fusée, bien entendu. Et surtout, qui enverra le premier homme dans l'espace? Évidemment, avant d'envoyer un homme, on se dit que ce serait bien de tester avec des animaux. Je l'ignorais, mais on a essayé avec des rats, des tortues, des insectes, des écureuils, et évidemment des chiens. Aux États-Unis, ils testent avec des singes. Oui. En URSS, ils utilisent des chiens, plus précisément des chiennes. Pourquoi ? Parce que, et c'est pas moi qui l'ai dit.
10: Bah oui, pourquoi ?
9: Parce qu'on dit que les chiennes sont plus résistantes. Mmh. Parce qu'elles aboient. Et que ça, c'est très utile. Parce qu'une chienne qui aboie dans l'espace, ça veut dire qu'elle est toujours vivante. Et puis, j'y aurais pas pensé comme quoi, l'habitacle étant vraiment minuscule, la chienne ne lève pas la patte. Ce qui veut dire qu'elle a besoin de moins d'espace. Oh. On va donc aller chercher une chienne de rue, qu'on imagine plus courageuse et plus résistante. Et surtout, pour les communistes, il est hors de question de prendre des chiens d'appartement bourgeois considérés comme décadents. Mmh. Alors qu'une chienne de rue, c'est plus proche du peuple. Qui dit peuple dit nation. Qui dit nation dit sacrifice. Et franchement, c'est le moins qu'on puisse dire malgré les messages de propagande.
11: Pour avoir l'honneur de servir la science, la chienne est hermétiquement enfermée dans une cabine laboratoire pour son voyage dans l'espace. La cabine fixée à l'avant d'une fusée, l'invraisemblable aventure commence. Des caméras enregistrent le comportement de la

0: intéressantes, Belka et Strelka. Elles sont apparemment super connues en URSS.
1: Ah oui.
0: Et elles sont traduites ici chez nous à l'époque par écureuil et fléchette, qui, sous la surveillance des scientifiques, ont fait plusieurs fois le tour de la Terre. Et vous pouvez imaginer qu'à l'époque, c'était franchement épatant.
2: À leur retour sur Terre, à 10 km exactement du point où on les attendait, écureuil et fléchette n'ont rien dit de particulier. Elles se sont contentées, paraît-il, de remuer la queue. Elles en savent maintenant plus long que nous tous.
1: Oh. Ah
0: oui, c'est vrai. Alors, bon, anecdote amusante. Dans les années 60, il y a un réchauffement entre la Russie et les États-Unis. Strelka a une petite chienne, Pushkina. Merci, excusez-moi. Qui va être offerte par Khrouchtchev à Kennedy. On va même marier Pushkina à Charlie, le chien de Kennedy.
1: Oh.
0: Pushkina et Charlie vont avoir des petits ensemble. Ça va
1: D'accord.
0: être photographié, ça va être mis dans la presse. En attendant, toutes ces chiennes qui ont été testées ont quand même souffert. Alors celles qui ne sont pas mortes dans tous ces exercices, lors des entraînements, auront le droit à une plus ou moins belle fin de vie. En général, ce sont les instructeurs qui pourront les adopter.
1: Mm-hmm.
0: Elles reçoivent une pension de l'État en tant qu'héroïne de la patrie.
1: Oh.
0: Elles seront nourries à la saucisse écrasée, produit de luxe, mais surtout... parce que la plupart auront perdu leurs dents.
1: Ben oui.
0: C'est absolument horrible.
1: Ah,
0: en fait, c'est affreux. C'est affreux. Alors, comme le disait Gagarine, le premier homme qui soit parti dans une fusée, dans l'espace, si je ne dis pas de bêtises, conscient que ces chiens avaient fait beaucoup pour la recherche, il a déclaré « Je suis moins le premier homme à avoir été dans l'espace que la dernière chienne. »
1: Oh.
0: Voilà, Laïka, si tu nous entends,
1: on
0: pense à toi.
1: Mais oui, l'héroïne est plein de chansons.
0: Oui, il paraît qu'il y a une très belle de Mécano.
1: Laïka,
0: je rends
1: notamment.
0: Hommage à Sébastien Ministru. Laïka qui veut dire aboyer en russe.
3: De Rex à Rantanplan, les chiens dans la culture, la nouvelle séquence signée Laurence Bibot, que vous retrouvez bien évidemment dans Entrée sans frapper sur RTBF, la première. 5h56 pour nous emmener jusqu'au journal de 6h. Un peu de douceur, signé Ozia.

0: Sweet Ozier et sa description d'un couple opposé où l'un est plutôt bourru et excessif, l'autre personne est plutôt saine et douce, comme la pluie. Dans un instant, elle est aussi très douce. Eva Secker pour le journal de 6 heures. Marine Le Pen, Jean-Luc Mélenchon, Gabriel Attal, sept ténors de la politique française, tous candidats aux prochaines élections présidentielles, ont participé hier soir au premier débat de la campagne 2027. Prêter son argent à l'État pour en retirer un bénéfice, une opération qui attire de plus en plus de Belges. Pas de finale pour les Red Panthers, mais une grosse déception. Les hockeyeuses belges n'ont pas réussi à battre les Pays-Bas. Bonjour, dette, retraite, coût du travail. Les sept principaux candidats et candidates à la présidentielle française ont débattu hier soir. Le tout premier débat de la campagne pour l'élection en 2027. Ils et elles ont répondu au patronat français. Récit de la soirée avec notre correspondante Adeline Percept.
1: Souvent engluée dans ses notes, Marine Le Pen n'a pas dérogé à ses fondamentaux, notamment les économies à faire dans le fonctionnement de l'État.
2: Vous verrez le nombre de secteurs dans lesquels on peut faire des économies. L'immigration qui coûte très cher à notre système de protection sociale.
3: On en revient au grand classique de Madame Le Pen, c'est sujet, verbe, immigration.
1: Le centriste Gabriel Attal ironise contre elle, mais le vrai match s'installe entre les deux rivaux pour accéder au second tour face à l'extrême droite. Jean-Luc Mélenchon à gauche et Édouard Philippe au centre droit. L'insoumis propose d'annuler une partie de la dette française. L'ancien Premier ministre bondit.
4: Je dois dire que ce que je viens d'entendre de la part de Monsieur Mélenchon pourrait m'amuser si ce n'était pas aussi dangereux.
1: Au centre-gauche, Raphaël Glucksmann parle beaucoup d'Europe et égrène quelques idées qui parlent aux socialistes avant la primaire au sein de son camp qui doit le désigner ou non comme candidat en octobre.
5: On est en train de recréer une société de privilèges, une héritocratie au lieu de la méritocratie.
1: Ce premier débat a le mérite de la clarté avec des offres politiques marquées à droite ou à gauche qui tranchent avec le macronisme.
0: Le mouvement de grève se poursuit ce matin dans certaines écoles liégeoises. Depuis hier, des enseignants de plusieurs établissements croisent les bras. Ils estiment que leurs revendications depuis le mois de juin sont restées sans réponse. Les enseignants dénoncent notamment la réforme qui impose 2 heures de cours supplémentaires par semaine aux profs du secondaire supérieur. Et la semaine de la rentrée scolaire est aussi perturbée sur la route. Le réseau Tech est en grève depuis hier et encore aujourd'hui. Syndicats et travailleurs s'opposent à la fin de l'éco-chèque de 100 euros par an, un montant accordé pour 5 ans, mais la convention a pris fin en décembre 2025 et elle n'a pas été renouvelée. Gros succès pour le nouveau bon d'État, accessible depuis mercredi. Le principe est simple, vous prêtez votre argent à la Belgique et en échange, l'État vous verse des intérêts sur 1 ou 10 ans. 193 millions d'euros ont été investis dès le premier jour. C'est 4 fois plus que lors de la précédente émission en juin dernier. Hugo Doha, est-ce que c'est intéressant de confier nos économies à l'État ?
6: L'État belge vous propose un taux de 2,75% sur 1 an et de 3,7% sur 10 ans. Mais attention, une fois les intérêts perçus, tout n'ira pas directement dans votre poche. Il faudra encore payer une taxe de 30%, c'est le précompte mobilier. Concrètement, si vous placez 10 000 euros dans un bon d'État sur 10 ans, vous recevrez 370 euros chaque année, mais il faudra à chaque fois rendre une centaine d'euros à l'État.
0: Et donc, est-ce que c'est une bonne affaire, Hugo ?
6: Eh bien, pas tant que ça, puisque les taux proposés par votre banque sur un compte épargne classique ne sont pas bien différents. D'autant plus que certaines banques réagissent à ces bons d'État et augmentent légèrement leurs taux, une manière de convaincre leurs clients de garder leur argent sur leur compte et de ne pas l'investir ailleurs. Une chose est sûre, que ce soit à la banque ou dans un bon d'État, les taux restent donc assez modestes. Autre option pour faire gonfler son épargne, investir, cela pourrait vous rapporter beaucoup plus, mais c'est aussi bien plus risqué.
0: Et notez que la souscription au bon d'État est ouverte jusqu'au 3 septembre prochain. L'importante reprise du feu hier dans les Fagnes est désormais contrôlée ce matin. Une reprise favorisée par le vent et l'ensoleillement d'après les autorités. Tout au long de la journée d'hier, les équipes de différentes zones de secours se sont mobilisées, appuyées par un hélicoptère de la police fédérale. Nouveau bilan après la crue dévastatrice qui a frappé le nord du Népal. 472 personnes ont perdu la vie selon les derniers chiffres. Encore provisoire de la police népalaise et des autorités chinoises. Plus de 1400 autres sont toujours portés disparus. La Chine a évacué cette nuit un millier de personnes qui étaient encore bloquées dans la zone sinistrée à la frontière sino-népalaise. En sport, grosse déception pour les hockeyeuses belges. Elles ne disputeront pas la finale de la Coupe du Monde. Les Red Panthers ont été battues en demi-finale par les Pays-Bas, 1-0. Elles avaient pourtant égalisé en fin de match, mais leur but a été annulé. Et cette décision est contestable. Charlotte Englebert, attaquante et capitaine, a du mal à l'accepter.
7: Dans ma tête, on était aussi à 1-1. Dans ma tête, quand je vois le goal de femme quand même sur la vidéo, il n'y a aucune raison que ce soit pas goal. Donc ça fait mal. Surtout que je pense que si ça avait été 1-1, la fin de match aurait été bien différente. On voit déjà qu'elles étaient sous pression et ça fait mal parce que je sais et je croyais tellement à cette équipe et qu'on pouvait arriver en finale. Ce qu'on a fait sur le terrain, c'était à niveau. On les a bien mis en difficulté et le résultat ne montre peut-être pas ça.
0: Une interview de Christophe Reculé. Demain, les Red Panthers tenteront d'aller chercher la médaille de bronze. Elles rencontreront l'Australie dans la petite finale. Aujourd'hui, les hockeyeurs belges joueront contre l'Inde en match de classement à Wavre avec la 7e place comme enjeu. Tadej Pogacar a gagné la 6e étape du Tour d'Espagne cycliste. C'est déjà sa 3e victoire en moins d'une semaine. L'étape du jour sera encore montagneuse. Elle se terminera au sommet d'un col de première catégorie. Une étape à regarder à partir de 13h25 sur Tipeee et sur Ovio. Et puis cette annonce, Cynthia Bolingo met fin à sa carrière à 33 ans. L'athlète belge spécialiste du 400 mètres lutte depuis plusieurs années contre des blessures à répétition. Elle n'a pas pu courir en compétition cette saison. Sur son palmarès, Cynthia Bolingo a été vice-championne d'Europe du 400 mètres en salle, 5e d'une finale mondiale en plein air sur la même distance et 3e d'un euro avec le relais 4 x 400 mètres. Voilà pour les infos. Très belle matinée à notre écoute.
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9: Merci Eva Secker pour ce journal, ce premier journal de la matinale. On vous attend bien évidemment pour le résumé à 6h30.
0: À tout à l'heure.
9: Rebonjour Théo Le Chanu.
10: Rebonjour Sophie.
9: La météo, gare aux orages à nouveau.
10: Oui, tout à fait, pour cet après-midi. Mais avant ça, ce matin, le ciel est assez variable au nord du Sion-Saint-Brémeuse. Il se dégage en direction des Flandres. Et au sud, le ciel est encore couvert. Quelques pluies ou ondes résiduelles sont à prévoir. Et puis, il fait assez doux ce matin dans l'ensemble, entre 15 et 18 degrés. Et au fur et à mesure, eh bien, on va avoir de nouvelles averses qui vont pénétrer le pays depuis la frontière française. Cet après-midi, les averses seront plus fréquentes. Vous l'avez dit, elles vont se réactiver. Et on attend donc également quelques orages. L'IRM émet d'ailleurs un avertissement jaune pour ces orages jusque 18 heures. Le thermomètre aussi cet après-midi va chuter. On perd une dizaine de degrés par rapport à hier. Il fera entre 18 et 22 degrés. Pour ce soir et la nuit prochaine, les averses vont commencer à s'estomper jusqu'à quitter le pays en milieu de nuit. Et à l'arrière, le ciel sera variable mais sec dans l'ensemble. Et pour la journée de demain, samedi, on commencera le week-end sous un ciel assez variable avec une alternance entre passages nuageux, éclaircies et quelques averses. Le thermomètre affichera entre 20 et 22 degrés. Pour dimanche, pour la suite du week-end, le ciel alternera encore une fois entre des moments nuageux, quelques éclaircies assez brèves et encore une fois quelques averses de la fin de matinée jusqu'au milieu de journée. Et les averses qui vont se multiplier en soirée. Pour lundi, on commencera la nouvelle semaine sous un ciel encore une fois partagé entre quelques pluies et des averses.
9: Voilà, une météo variable donc pour les prochains jours. Merci Théo, à tout à l'heure.
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9: Vendredi 28 août, merci de nous avoir rejoints pour vous réveiller, pour vous informer. Je suis ravie d'entamer cette journée en votre compagnie et je ne suis pas seule, bien évidemment. Oriane Chaud et Chloé Dufour à la préparation et puis en studio ce matin, Elena Pantazidis et Xavier Mathieu. Allez, dans un instant, ce sera notre fait du jour. Cela fait 6 mois aujourd'hui que le conflit au Moyen-Orient a éclaté. Des tensions qui ont entraîné une flambée des cours du pétrole et donc des prix des carburants. On fera le point avec Cédric Loriot. Quels sont les titres de vos journaux ce matin? Réponse avec Nicolas Vandenskrik. De nombreuses gazettes reviennent bien évidemment sur la tragique coulée de boue au Népal. On verra ça donc avec Nicolas dans quelques minutes. Et puis dans le tour des régions, nous irons à Bruxelles. Et non, ce n'est pas un mirage. Depuis quelques semaines, il n'y a plus d'échafaudage sur la face avant du palais de justice. Mais avant cela, un exemple fameux de succès sans lendemain.

0: Comme en Aileen, Dexys Midnight Runners, l'histoire nostalgique d'un premier amour de jeunesse qui s'appelait Aileen et donc qui est sorti en 1982.
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0: Il est 6h14, c'est l'heure de notre fait du jour et de la revue de la presse. Bonjour Nicolas Van Hunsrijk.
15: Bonjour Sophie, bonjour à tous.
0: Cela fait 6 mois aujourd'hui que le conflit au Moyen-Orient a éclaté. Le 28 février dernier, les États-Unis et Israël déclenchaient sur une série de frappes aériennes en Iran. L'escalade militaire allait entraîner, on le sait, la fermeture du fameux détroit d'Ormuz, passage stratégique pour l'approvisionnement notamment de pétrole et de gaz, ainsi que la destruction d'importants sites pétroliers. Alors, des tensions qui ont entraîné une flambée des cours du pétrole et donc du prix des carburants. Vous vous en doutez quand vous passez à la pompe. Aujourd'hui, le prix du baril est redescendu, mais pourtant, les prix à la pompe restent élevés, Cédric Loriot.
16: 2,24 euros le litre de diesel, près de 2 euros pour l'essence 95. Dans le même temps, le baril de Brent ne s'affiche qu'à 88 dollars sur les marchés. Or, on a connu bien pire. Mais à la Fédération belge de l'industrie des carburants, on rappelle qu'il n'y a pas que le cours du pétrole qui influence les prix à la pompe. Jean-Benoît Schranz, le porte-parole d'Energia.
17: Il n'y a qu'une partie du prix à la pompe qui est liée aux cotations, donc au pétrole brut Brent des autres éléments. C'est le prix du raffinage, c'est la marge de distribution et ce sont les accises et les taxes.
16: La proportion de biocarburants bien plus cher est aussi de plus en plus importante dans le diesel et l'essence. Alors faut-il s'habituer à devoir à l'avenir payer 2 euros ou plus en moyenne pour un litre de carburant?
17: La seule certitude aujourd'hui, c'est l'incertitude. C'est très volatile aujourd'hui et très difficile à prédire pour l'avenir. Il est clair que la situation géopolitique a amené à une situation d'instabilité au niveau aussi de l'approvisionnement du pétrole brut et du diesel dans le monde. Donc il va falloir quand même beaucoup de temps pour retrouver une situation antérieure à la guerre d'Iran.
16: Aujourd'hui, chez nous, les carburants sont environ 20% plus chers qu'avant le début de la guerre au Moyen-Orient.
0: Voilà, vu le contexte politique, bien évidemment, et ces négociations de paix qu'on avait imaginées entre les États-Unis et l'Iran, ces prix vont, on l'a entendu, rester très volatiles. La revue de la presse, donc Nicolas, à la une ce matin encore les images terribles de la dévastation au Népal et un peu d'hésitation aussi autour du nombre de Belges dont on est toujours sans nouvelles.
15: Oui, en titre, la presse flamande parle de 3 disparus Belges, encore 3 Belges disparus au Népal, écrit par exemple Latsenif. Sans titre, 3 Belges disparus après la catastrophe au Népal, annonce le Nieuwsblad qui prévient. Différents villages dans la région touchés par la catastrophe sont entièrement recouverts de boue. Il y a encore là-bas ce matin de très nombreuses victimes qui ont besoin d'être secourues et de très nombreux disparus dont on est évidemment sans nouvelles. Mais précision alors en page intérieure du groupe Sudinfo, l'un des 3 Belges dont on n'avait pas de nouvelles se serait signalé auprès des affaires étrangères. Et puis aussi, et ça c'est un article du Standard ce matin, le danger n'est pas encore écarté. Sur place, les autorités chinoises ont notamment alerté sur une nouvelle masse d'eau occupée à s'accumuler derrière un barrage de débris. Cette masse pourrait former une nouvelle vague ou de nouvelles coulées de boue. C'est après le séisme de 2015, c'est une nouvelle catastrophe naturelle de grande ampleur qui frappe donc là le Népal.
0: Oui, en tout cas, et bien évidemment, l'aide internationale, on l'a vu, commence aussi à se déployer au Népal. Mais quelles sont les priorités? Comment tout organiser? Anne Peters, directrice adjointe des affaires internationales à la Croix-Rouge, sera notre invitée à 6h40. Car au-delà des bilans, le nombre de décès et de disparus, on le sait, est très lourd. Au-delà de ça, ce sont aussi les causes de la catastrophe que la presse tente de comprendre.
15: Exactement. Et La Libre, parmi ses titres de une, l'écrit « Le climat est pointé du doigt », alors que les scientifiques tentent d'expliquer les crues dévastatrices au Népal et au Tibet. La crue aurait été causée par l'effondrement d'un glacier cette fois, ce qui permet d'affirmer, selon La Libre, que le contexte du réchauffement n'est pas anodin.
0: En une aussi, ces faits d'espionnage à l'OTAN, la suspecte arrêtée, on en avait parlé en juillet, aurait bénéficié de complicité.
15: Oui, c'est la une du soir. Espionnage à l'OTAN, Claire Z, la stagiaire suspectée de bénéficier de complicité, à tout le moins, si l'on en croit des éléments troublants que Le Soir et ses partenaires ont pu obtenir. Pour rappel, en avril, lors d'une évacuation des bâtiments de l'OTAN, la jeune femme avait été surprise en train de rôder près des bureaux du commandement suprême. Info économique ensuite, en une du Tate, en une également de l'Écho, le bon d'État est occupé à relancer le marché de l'épargne. Le succès remarqué de deux nouveaux bons d'État lancés par le Trésor a mis la pression sur les banques et sur les assureurs contraints de répondre par une offre plus attractive. Pour rappel, explique l'Écho, depuis mercredi, les Belges peuvent souscrire à des titres d'une durée de 1 an ou de 10 ans, et titres qui affichent respectivement des rendements nets de 1,93% et de 2,59%. Lors de la première journée de souscription, 193 millions d'euros ont été confiés à ces nouveaux bons.
0: Oui, ce 193 millions, hein, c'est le chiffre que le Tate met en avant. En une aussi, l'offre déposée pour Belfius.
15: Oui, manchette du soir. CVC et Works Invest font une offre. Offre commune de ce duo déjà co-actionnaire du secrétariat social SD Works, ce qui lui confère une bonne chance alors d'être sélectionné, écrit le quotidien. L'Arizona souhaite, on le sait, privatiser un cinquième, 20% de la banque publique Belfius. Précision encore du soir, à ce stade de la procédure, les offres déposées sur la table ne lient pas encore les candidats. En une aussi, les contrôles réalisés par les caisses d'assurance maladie. Ces dernières sont autorisées à contrôler les médecins dans les moindres détails, histoire de détecter d'éventuelles fraudes. C'est une nouvelle loi, explique le Standard, qui confère donc ce pouvoir aux mutuelles d'accéder à la quasi-totalité des données des prestataires de soins pour éventuellement y détecter des abus. Les médecins, largement indignés, répliquent « Et nous ?» Aurions-nous le droit demain de vérifier les flux financiers des mutuelles?
0: Voilà, question bien évidemment réciproque. À signaler encore ce matin cette enquête de la dernière heure.
15: Oui, enquête auprès des consommateurs de drogue dans l'enfer du crack à Bruxelles, titre Le Quotidien, qui déroule témoignages de consommateurs assez durs, témoignages d'associations qui tentent de leur venir en aide. C'est un reportage qui vous promène de Matonge jusqu'à la porte de Halle.
0: Merci Nicolas Vanotric pour ce premier coup d'œil sur les titres de la presse de ce matin. Vous revenez bien évidemment tout à l'heure.
15: Ben oui, à 7h35.
0: Pour l'écho des éditos. Denis Lagasse, l'écho des routes, qu'en est-il?
3: Bon, bah écoutez Sophie, pas d'incident majeur à cette heure-ci, mais plusieurs choses à savoir par contre. Hein. Notamment suite à la reprise de certains incendies dans les Fagnes, eh bien, la Nationale 68 est à nouveau partiellement fermée dans les deux sens. Et pour être précis, c'est entre la borne kilométrique 13, c'est-à-dire la sortie Eupen et le kilomètre 24. Et puis on le rappelle, pour les éventuels distraits, grève encore du côté du TEC aujourd'hui.
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0: Il est 6h21, on ouvre l'actualité de vos régions et les Bruxellois qui devront s'y habituer. Non, ce n'est pas un mirage. Depuis cet été, il n'y a plus d'échafaudage sur la face avant du palais de justice. Entamés en 2023, les travaux de restauration de la façade côté place Poulart et de la cour d'honneur. Ce chantier de plus de 30 millions d'euros est donc terminé. De nombreux responsables politiques et judiciaires étaient présents sur l'esplanade du palais de justice hier pour couper le ruban. Et Jérôme Durand y était.
7: Une génération de Bruxellois n'a jamais connu le palais de justice sans échafaudage.
14: La pierre calcaire a retrouvé tout son éclat. 23 000 mètres carrés restaurés, 3 ans d'un travail de fourmi. André de Messmaker, architecte à la régie des bâtiments.
18: Un nettoyage, une inspection, une réparation ponctuelle, un remplacement complet. Comme on est d'un bâtiment classé, les pierres doivent être extraites de la même carrière. Donc on a été voir en carrière pour retrouver les bancs qui correspondent correspondait plus ou moins à la tonalité et aux couleurs présentes sur place.
14: Un chantier patrimonial, évidemment, mais le bâtiment, vieux de 143 ans, a aussi été adapté aux impératifs de son époque. Vanessa Matz, ministre de la gestion immobilière de l'État.
6: On se plaint souvent de l'accessibilité à la justice. Ça commence par des éléments techniques. Lorsque nous rénovons des bâtiments anciens, nous veillons évidemment de rendre accessible aux personnes à mobilité réduite.
14: Reste maintenant à rénover les trois autres façades d'ici le bicentenaire de la Belgique en 2030, puis l'intérieur du bâtiment. Le plan financier s'annonce délicat. Annelies Verlinden, ministre de la Justice.
19: Le budget public, c'est aussi faire des choix, donner l'éclat à ce bâtiment colossal qui a déjà depuis des siècles été la place où la justice a été rendue. Moi, je crois que la justice le mérite.
14: Rien que pour l'enveloppe extérieure, la facture s'élève à 140 millions d'euros.
0: La rentrée dans le supérieur, c'est pour bientôt et le campus de Charleroi verra aussi bientôt les étudiants faire leur retour. Voilà déjà 3 ans que le campus U Charleroi a vu le jour avec notamment la participation de l'UMONS, l'université montoise qui compte encore développer son offre de cursus dans la cité Carolo. Laurent Lefebvre prendra ses nouvelles fonctions de recteur le 1er octobre et il a confirmé son intention au micro de Thomas De Brouckère.
20: Je pense que sur le site de Charleroi, il faut continuer à poursuivre la croissance. Donc là, il y a un vrai travail de développement qui doit se poursuivre sur place, mais il doit se faire en adéquation avec la réalité Carolo. L'idée n'est pas de faire une université de Mons bis avec des formations qui soient identiques à ce qui est proposé à Mons, mais que ce soit une université, enfin, un campus universitaire qui soit complémentaire, qui puisse résonner avec ce que nous proposons ici à Mons et que, par rapport à la réalité de Charleroi et de sa métropole, nous puissions répondre à des besoins concrets sur place et avec des formations qui soient originales. Donc je souhaite que le développement de Charleroi s'inscrive dans une réflexion articulée avec ce que nous proposons ici à Mons.
0: La commune de Ballonne va se constituer partie civile contre X dans le cadre de l'incendie qui a détruit 3 366 hectares des Fagnes. C'est en tout cas ce que souhaite le collège Échevinal et qui sera soumis à l'approbation du prochain conseil communal donc de Ballonne. Le feu avait débuté sur le territoire de Ballonne et celui-ci a engendré bien évidemment de nombreux frais pour cette commune. L'objectif est donc au terme de l'enquête de pouvoir récupérer les frais engagés. Quant à l'importante reprise du feu hier dans les Fagnes, elle est désormais contrôlé ce matin. Et puis à Civry-Rance, dans le Hainaut, un mystère est résolu. Plusieurs fois par an, les habitants de Rance se plaignent de la présence importante de mouches. Elles étaient des dizaines de milliers, une véritable invasion, mais d'où proviennent-elles? Les riverains accusaient le poulailler du village, une exploitation industrielle. L'agriculteur dénonçait des attaques non fondées. L'enquête a alors finalement déterminé que le poulailler était bien responsable du phénomène. Écoutez Jean-François Gatelier, le bourgmestre de Civry-Rance.
21: On a fait une descente de police avec la commune et la police de l'environnement de la région Wallonne. Et ce n'est que par un second passage non programmé qu'on a constaté qu'il y avait une énorme quantité de liquide, moi j'appelle ça du jus de poulailler, comme ça on comprendra, nauséabonde, qui attire énormément les mouches, qui s'écoulait de ce poulailler. Et donc c'est tout à fait, bien sûr, interdit. Il ne pouvait pas ne pas connaître qu'il y avait un souci. Il aurait dû nous le dire clairement et arranger le problème. Or, il a toujours fait avec. Et donc là, je suis vraiment très déçu sur lui. Et donc, on va maintenant faire ce qu'il faut faire, en tout cas, pour que le contrôle puisse avoir lieu. Et s'il faut, moi, je fermerai ce poulailler s'il ne respecte pas les règles d'environnement.
0: Une interview de Philippe Inouan-Bercy. L'agriculteur a désormais 2 semaines pour remettre son poulailler aux normes. Un prochain contrôle aura lieu début septembre. Les vendanges en Wallonie, c'est parti. Avec l'été très chaud et très sec que nous venons de connaître, il est en effet déjà temps de récolter les raisins. Les fruits sont plus petits, ce qui n'est pas nécessairement une mauvaise nouvelle, selon Vanessa Waxler, propriétaire du château de Bioul et présidente des vignerons wallons.
22: Elles sont toutes plus petites, donc quand vous perdez 100 ou 200 grammes par grappe et que vous avez 60, 70 000 pieds de vigne fois 5, 6, 10 grappes, bien vous perdez 20 ou 30% de votre récolte. Oui. Après, ce qui est peut-être bénéfique cette année, c'est que qualitativement, ça risque, si le vigneron s'y prend bien, je dis bien si le vigneron s'y prend bien, ça risque d'être vraiment très joli. Comme vous avez une baie plus petite, le sucre étant moins dilué, il est plus concentré, donc on aura sans doute des taux d'alcool un peu plus élevés, mais les vignerons qui connaissent bien leur métier, qui sont près de leur vigne, vont certainement sortir de très grands millésimes. Moi, j'ai commencé il y a 17 ans, on vendangeait début octobre. Il y a 7-8 ans, on vendangeait 20 septembre. Et cette année, on va commencer aujourd'hui, un mois plus tôt.
0: Des propos recueillis par François Louis. Il est 6h27. pour aller jusqu'à l'essentiel de l'actu, puis le journal des sports, où on reviendra malheureusement sur la défaite des Red Panthers hier soir en Coupe du Monde de hockey. Voici la voix puissante de Teddy Swims. Très bon réveil, très bon vendredi à l'écoute de Matin Première.

0: Mr. Know It All, Teddy Swims, qui n'était pas destiné à devenir chanteur, hein, jeune, il jouait au football américain, mais c'est un professeur qui lui a conseillé de rejoindre la chorale de l'école et il a ainsi découvert une nouvelle passion.
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0: h30, l'essentiel de l'actualité de ce vendredi matin avec vous, Eva Secker.
7: Et on vient de l'apprendre, les opérations de secours sont suspendues dans la zone sinistrée par la crue dévastatrice qui a eu lieu mercredi à la frontière entre le Népal et la Chine. Un nouveau lac fait de roches agglutinées par la coulée de boue menace de se déverser dans la vallée. Selon les derniers chiffres encore provisoires de la police népalaise et des autorités chinoises, 472 personnes ont perdu la vie. Plus de 1400 autres sont toujours portées disparues. Chez nous, le mouvement de grève se poursuit ce matin dans certaines écoles liégeoises. Depuis hier, des enseignants de plusieurs établissements croisent les bras. Ils estiment que leurs revendications sont restées sans réponse depuis le mois de juin. Les enseignants dénoncent notamment la réforme qui impose 2 heures de cours supplémentaires par semaine aux profs du secondaire supérieur. Et justement, comment gérer ces pertes d'heures dans le secondaire supérieur? Ce sont surtout les jeunes profs qui sont touchés. Le réseau WBE, Wallonie-Bruxelles Enseignement, explique aujourd'hui que dans son réseau, des solutions ont quasiment été trouvées pour tous ces enseignants. Carole Sterks, préfète coordinatrice pour la zone de la Wallonie-Picarde.
8: Aujourd'hui, tous les enseignants nommés à titre définitif et les temporaires ont un emploi à temps plein, à l'exception de 3 temporaires qui, pour le moment, ont une charge partielle. Il y a eu un gros travail du service de désignation en amont. Ils ont anticipé, puisque nous savions que le passage aux 22 heures était mis en place. Et ensuite, les chefs d'établissement ont consulté leurs membres du personnel, étudié les dossiers des membres du personnel pour savoir quelles étaient les différentes fonctions que chacun pouvait enseigner en respectant les titres et fonctions et essayer au maximum de proposer des heures dans le même établissement pour éviter le plus possible de demander à des enseignants de travailler sur plusieurs établissements.
7: Une interview de Marc Sirleroux. La semaine de la rentrée scolaire est aussi perturbée sur la route. Le réseau tech est en grève depuis hier et encore aujourd'hui. Syndicats et travailleurs s'opposent à la fin de l'éco-chèque de 100 euros par an. Un montant accordé pour 5 ans, mais la convention a pris fin en décembre 2025 et elle n'a pas été renouvelée. Direction et syndicats doivent se revoir le 10 septembre pour discuter des possibles mesures d'économie à venir. Et puis l'importante reprise de feu d'hier dans les Fagnes est désormais contrôlée ce matin. Une reprise favorisée par le vent et l'ensoleillement d'après les autorités. Tout au long de la journée, les équipes de différentes zones de secours se sont mobilisées, appuyées par un hélicoptère de la police fédérale.
0: Merci Eva Secker, on vous attend ici même pour le journal de 8h. Mais avant cela, elle raccroche. Le journal des sports, bonjour Christine Anquet.
9: Bonjour.
0: Les adieux à la piste, en effet, d'une athlète belge, Cynthia Bolingo, son corps a dit stop.
9: Oui, elle a espéré pendant longtemps pouvoir se libérer des blessures au tendon d'Achille notamment, et qui l'ont miné ces dernières années, mais cela n'a pas été le cas. Elle n'a pas du tout pu courir en compétition cette saison, par exemple, donc elle prend sa retraite à 33 ans. Elle a été vice-championne d'Europe du 400 mètres en salle, médaillée de bronze avec le relais 4x400, 5e des mondiaux en plein air sur le tour de piste.
0: Et on reste dans l'athlétisme puisque hier soir, le meeting de Zurich a été complètement fou.
9: Oui, complètement fou. Record du monde du Brésilien Alisson Dos Santos sur 400 mètres haies, puis record du monde de l'Américaine Masai Russell sur 100 mètres haies, et enfin un concours de la perche stratosphérique. Pour la première fois dans l'histoire, deux hommes, Armand Duplantis et Emmanuel Karalis, ont effacé une barre à 6,20 mètres dans un même concours. Ils se sont tous les deux ensuite attaqués au record du monde. Ils ont échoué à 6,32 mètres et Duplantis l'a emporté avec 6,25 mètres. Bonne nouvelle, les deux hommes sont au Mémorial Van Damme en fin de semaine prochaine.
0: Et peut-être donc aussi à la clé encore des records. On passe au hockey avec donc une grosse déception pour les Red Panthers. Elles ne seront pas en finale de la Coupe du Monde.
9: À Amsterdam, elles ont été éliminées par les Néerlandaises 1-0. Elles ont globalement fait jeu égal avec les numéro 1 mondial. C'est très cruel parce que le but des Pays-Bas était peut-être entaché d'une faute et les joueuses belges se sont vues refuser le but de l'égalisation en fin de rencontre alors qu'il semblait valable. Il va falloir se remobiliser parce qu'il y a une médaille de bronze à aller chercher demain lors de la petite finale. Ce sera face à l'Australie. Christophe Reculé a tendu son micro à Judith van der Meeren, milieu de terrain.
10: Pour moi, c'est vraiment hors de question qu'on part ici sans médaille, avec tout le boulot qu'on fait, avec la demi-finale qu'on fait, mais aussi toute la Coupe du Monde qu'on a bossé. Ça serait juste trop dommage, parce qu'on est déçus qu'on ne va plus jouer à fond. On va vraiment se battre jusqu'au bout pour avoir cette médaille bronze.
9: Cet après-midi à Wavre, les hommes joueront contre l'Inde avec la 7e place comme enjeu.
0: En football, trois clubs belges ont joué hier leur match retour en barrage de Coupe d'Europe.
9: En Europa League, Anderlecht a battu Almaty 3-0 après s'être déjà imposé au Kazakhstan 0-3 à l'aller. Le Sporting s'est donc qualifié pour la phase de Ligue ultra facilement. Le gardien et capitaine Colin Kozeman s'interrogeait par Ebi Brouzakis.
11: On voulait rentrer dans le match avec beaucoup d'intensité, on voulait respecter le travail, ce qu'on fait au quotidien, on voulait respecter les lois du football, l'adversaire, les supporters. Il ne manquait pas du tout de la volonté pour y aller à fond. Très satisfait avec le résultat et la manière dont on a joué et dont on a fait ces résultats.
9: Saint-Trond a été battu 4-2 par les Chypriotes d'Omonia Nicosie après avoir gagné le match aller 1-0. Le club belge est éliminé mais est reversé en phase de Ligue de la Conference League. La Gantoise y sera aussi après avoir gagné chez les Écossais d'Hibernian 2-3. Le club de Bruges connaît ses adversaires en phase de Ligue de la Ligue des Champions. Il recevra Liverpool, Aston Villa, Bodo Glimt et Lens et il se déplacera à l'Inter Milan, au PSV Eindhoven, à Naples et à Stuttgart.
0: Un fameux programme donc pour le club de Bruges. On passe au cyclisme, Christine. La 6e étape du Tour d'Espagne a confirmé ce que l'on savait déjà.
9: Oui, que Tadej Pogacar est un glouton. 3e victoire d'étape déjà pour lui. L'Espagnol Enric Mas l'a titillé jusqu'au bout. Il a terminé dans le même temps. Pogacar a gagné, mais il a failli tout perdre. Il est sorti de la route dans une descente non asphaltée, donc glissante, sans conséquences, heureusement. Et puis le Belge Ramsès De Bruyne, d'abord dans une échappée, a terminé 3e de l'étape et il est 8e au classement général. Mais il n'en fait pas un objectif, il l'a dit à Martin Wenans.
12: Je ne pense vraiment pas que je suis devenu un coureur de classement. J'aime juste des journées comme celle-ci, aller dans l'échappée, essayer de décrocher le meilleur résultat possible. Mais UAE a toujours gardé un écart réduit avec la partie raide de la dernière côte où Pogacar peut accélérer. Je savais que ce serait difficile. Il m'a rattrapé assez tard, donc je suis content. Ensuite, j'ai pu m'accrocher à Roglic, égal. J'ai tout donné pour avoir une place sur le podium. C'était le meilleur résultat possible, mais maintenant, je pense que le réservoir est complètement vide.
9: En tête du général, il y a Tadej Pogacar, évidemment, avec 3 minutes et 34 secondes d'avance sur Enric Mas. L'étape du jour, qui se terminera au sommet d'un col de première catégorie, sera à voir à partir de 13h25 sur RTBF Typique et sur Ovio.
0: L'US Open de tennis commence ce dimanche. Le tirage au sort a donc déjà été effectué hier.
9: Et pour la première fois depuis 20 ans, deux Belges sont tête de série chez les hommes, donc ont deuxième tour relativement facile, entre guillemets. De premier tour relativement facile. Alexander Blok s'affrontera au premier tour, un joueur issu des qualifications. Et Zizou Berckx affrontera le 400e mondial, l'Espagnol Taberner. Raphaël Collignon, de son côté, rencontrera l'Américain Gorsny, 760e mondial. Chez les dames, Mélisse Mertens se jouera contre l'Espagnol Quevedo et Anne van de Winkel contre l'ancienne numéro 1 mondiale Carolina Pliskova. Les volleyeuses belges, on vous donne de leurs nouvelles tous les jours, ont terminé première de leur groupe au championnat d'Europe après 5 victoires en 5 rencontres. Hier, elles ont battu les Pays-Bas 3-7 à 2. Les basketteurs belges ont battu la Tchéquie 92 à 81 lors de leur premier match de pré-qualification pour l'Euro 2029. Quant aux femmes, les Belgian Cats, elles reçoivent le Japon ce soir en match de préparation pour la Coupe du Monde qui arrivera très très vite. Et ce match amical des Cats, il sera à suivre sur RTBF Ovio à partir de 20h20. Et vous pourrez aussi regarder sur Ovio les premières spéciales du rallye du Paraguay dans l'après-midi et la soirée.
0: Il y a de quoi faire hein, sur Ovio pour le menu sportif. Merci beaucoup Christine Anquet, il est 6h39. Du côté de la météo pour ce vendredi, Théo Le Chanu, une journée en deux temps.
13: Oui, tout à fait. On commence par ce matin. Le ciel est assez variable au nord du Sion-Sambre-et-Meuse. Il se dégage en direction des Flandres. Et au sud, le ciel est plutôt couvert avec quelques pluies qui sont en train de passer actuellement. Concernant le thermomètre, il fait assez doux ce matin, entre 15 et 18 degrés. Et au fur et à mesure des heures, de nouvelles averses vont commencer à pénétrer le pays depuis la frontière française. Ces averses vont devenir plus fréquentes et prendre un caractère orageux, notamment dans l'après-midi, avec l'avertissement IRM jaune qui reste en vigueur jusque ce soir 18h. Et on attend donc de fortes rafales. De la grêle également sous les orages les plus virulents. Le thermomètre va bien chuter, on comptera entre 18 et 22 degrés. Pour ce soir et la nuit prochaine, retour au calme et au sec pour tout le monde. Et pour demain, samedi, eh bien, le temps sera assez variable sur le centre, plus nuageux ailleurs. Et on aura en après-midi le retour de quelques averses avec des températures de 20 à 22 degrés. Et pour la fin du week-end et début de semaine prochaine, ce sera une alternance entre passage nuageux, éclaircies et quelques averses.
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0: Vendredi 28 août, merci de nous suivre en radio sur RTBF La Première, sur Ovio et puis en télé sur RTBF La 3. Au Népal, les secours s'organisent après la coulée de boue dévastatrice. Ils ont été suspendus ce matin par crainte de la rupture d'un lac. Mais les moyens d'aide internationaux ont commencé même à être envoyés. Les dons aussi pour ces personnes qui ont tout perdu. Mais quelles sont les priorités aussi face à un tel désastre, par où commencer? On en parle dans un instant avec Anne Peters en charge des affaires internationales de la Croix-Rouge. Nous sommes vendredi, nous reprenons donc les enquêtes aussi de la rédaction et ce matin, enquête sur les violences en cuisine, signée Thomas Mikkels. Et puis dans l'actualité musicale, Alex Warren sort aujourd'hui son deuxième album, extrait juste avant votre journal de 7h. Au Népal, ce sont donc des villages entiers qui ont été engloutis sous des tonnes de boue et plus de 24 heures après la coulée dévastatrice, les autorités craignent de nouvelles coulées de boue. Elles avertissent d'un risque élevé de rupture d'un lac qui s'est formé à la suite de cette gigantesque mer de boue qui s'est libérée. D'ailleurs, les opérations de secours ont été suspendues, on l'a appris ce matin. Peut-être aussi du côté donc des Belges, les affaires étrangères restent sans nouvelles de 3 Belges. Peut-être 2, les informations sont encore aussi assez floues pour l'instant, mais en tout cas, 2 jeunes flamandes ont été identifiées, saines et sauves, elles ont été contactées par la VRT.
14: On a essayé le plus vite possible d'atteindre l'hôpital et on a vu des patients avec des traumas lourds arriver. Il y avait des gens avec différentes blessures, des blessures à la tête et d'énormes plaies. Et on a décidé de voir ce qu'on pouvait faire ici pour aider la population.
0: Voilà, aider la population, c'est aussi bien évidemment l'objectif de toute l'aide internationale qui arrive actuellement au Népal, mais qui est suspendue ce matin à cause donc d'une crainte d'une nouvelle coulée. Bonjour Anne Peters.
15: Bonjour.
0: Vous êtes directrice adjointe des affaires internationales à la Croix-Rouge. D'abord, face à une telle ampleur des dégâts, on se pose bien évidemment de nombreuses questions. Celle de ce matin, quand on suspend comme ça des opérations de secours, il y a une priorité, c'est bien sûr de s'occuper des populations locales, mais pour toute l'aide et pour justement ces personnes qui viennent en aide, ces opérations de secours suspendues, que faut-il faire ?
15: Alors c'est vrai que la priorité en cas de catastrophe, c'est toujours sauver des vies, mais c'est aussi de ne pas mettre de nouvelles vies en danger. Donc dans ce cas-là, je pense que les autorités ont pris le choix de ne pas exposer davantage les populations, ce qui n'empêche qu'il faut continuer évidemment à préparer la réponse à venir en aide. Et donc s'il y a plusieurs temps dans la crise, ici évidemment les choses changent d'heure en heure, il faut pouvoir s'adapter, il faut pouvoir regarder comment les besoins évoluent, mais ça n'empêche qu'il faut continuer à acheminer l'aide parce que c'est quelque chose qui va très probablement s'étendre sur plusieurs mois et sur plusieurs années après pour le rétablissement.
0: Face à une telle ampleur de dégâts, cette question, par où commencer ? Que doivent d'abord faire les sauveteurs ?
15: Alors c'est vrai que la première chose dont on parle, c'est de sauver les vies, ça c'est vraiment important. Ensuite c'est de pouvoir alléger les souffrances, c'est de pouvoir venir en aide à la population, donc c'est de soigner les blessés, c'est de mettre les personnes à l'abri, de pouvoir leur trouver un nouveau toit, un nouveau hébergement, de pouvoir les évacuer des zones dangereuses, et puis donc ça c'est vraiment les premières choses auxquelles on pense, et surtout toujours de bien être attentif aux besoins. Ces besoins, c'est ce que je disais tout à l'heure, ils vont évoluer, ils vont changer, il faut pouvoir s'adapter au fil de l'eau en fonction de ce qui va être nécessaire.
0: Et se protéger aussi soi-même.
15: Hein. Bien sûr.
0: Donc,
15: bien sûr.
0: On l'a entendu que, justement, pour l'instant, ces opérations sont suspendues par crainte de cette rupture d'un lac. Et puis, il faut atteindre ces zones. Pour l'instant, il y a des rotations par hélicoptère, mais vu la situation et les routes qui sont complètement bloquées, là aussi, il y a les premières choses à faire.
15: Oui, l'accès est vraiment effectivement difficile et c'est le cas dans aussi beaucoup de catastrophes. On avait parlé pour le tremblement de terre au Maroc où c'était aussi des zones très reculées. Au niveau du mouvement de la Croix-Rouge et du Croissant-Rouge, ce qu'on fait, c'est qu'on travaille avec un ancrage très local, avec des volontaires qui sont déjà sur place. On compte en fait sur ces personnes qui vont activer directement leur dispositif, qui vont déjà avoir été formés à certains réflexes pour pouvoir venir en aide puisqu'ils sont déjà en général sur place ou à proximité. Ça, c'est la manière dont nous, on fonctionne, c'est-à-dire avoir une vision très internationale où on peut acheminer de l'aide globalement, mais aussi avoir des volontaires localement qui peuvent commencer à entamer les premières actions.
0: Et c'est le cas là, actuellement
15: oui.
0: Au Népal.
15: Donc dès le début, en fait, la Croix-Rouge népalaise, elle est sur place, elle a ses volontaires sur place, et elle a commencé à faire différents types d'actions. Donc d'abord les premiers secours pour venir en aide, et puis commencer à apporter de la distribution d'eau potable, de la distribution de matelas, de bâches, de couvertures, des trousses de premiers secours, des kits d'hygiène, etc.
0: Donc ça s'enclenche directement. Qui est à la tête de ça ? Parce que c'est vrai qu'il y a plusieurs organisations. Vous parlez du Croissant Rouge, de la Croix-Rouge, mais il y a d'autres organisations internationales. Comment ça se passe ? Qui prend le lead, si on peut dire ?
15: Alors je pense que chacun intervient en fonction de ses moyens. Bon, d'abord, il y a toujours les autorités publiques qui coordonnent et qui synchronisent les actions. Donc ça, c'est souvent comme ça que ça se passe. Et puis, alors, chaque organisation apporte sa contribution en fonction de ses moyens, en fonction de son accès. Toutes les organisations internationales n'ont pas toujours accès à toutes les zones concernées.
0: Vous avez dit la priorité, c'était de s'occuper bien évidemment des personnes encore vivantes, mais c'est aussi malheureusement d'évacuer toutes les personnes décédées. On en est à plus de 400 répertoriées pour l'instant. Ça aussi, c'est un travail important à faire.
15: Oui, et je sais que la Croix-Rouge népalaise a par exemple distribué des sacs mortuaires, donc il y a eu des brancards évidemment, mais malheureusement aussi des sacs mortuaires pour pouvoir offrir une sépulture digne aux personnes et pour pouvoir après participer à la reconnaissance et que les personnes sachent ce qui est arrivé à leurs proches.
0: Selon l'UNICEF Belgique, plus de 17 000 enfants ont besoin d'une aide humanitaire au Népal. 17 000 enfants affectés par cette catastrophe. Garantir justement aussi un accès à l'eau potable, c'est important dans les premières heures après une telle catastrophe ?
15: Oui, donner de l'eau, donner un abri, tout ça c'est vraiment les choses. On doit penser simplement qu'est-ce qu'on a besoin pour pouvoir survivre en nous en tant qu'être humain, et en fait c'est ça les besoins qui sont nécessaires, et souvent l'eau fait partie des choses qui sont aussi extrêmement importantes, l'eau, l'abri.
0: Pour éviter
15: la nourriture,
0: les maladies aussi.
15: Et pour éviter les maladies. Et donc plus tard, après, dans la reconstruction, l'accès à la santé, l'accès à l'eau, et seront aussi des enjeux très très importants, plus que probablement.
0: Il y a l'aide internationale qui s'est activée, hein, la Croix-Rouge internationale, vous l'avez expliqué, mais aussi d'autres organismes, des pays, la Chine déploie des hommes, du matériel. L'Union européenne a annoncé avoir activé aussi son système de surveillance par satellite. Et oui, Copernicus, pour aider les secouristes. Mais comment gérer toute cette aide sur place, éviter que l'on ait peut-être, par exemple, trop d'aide alimentaire et pas assez de matériel, ou l'inverse?
15: Alors la coordination, c'est toujours extrêmement important. Et en matière de générosité, parce qu'à la Croix-Rouge, on est toujours extrêmement touché par la générosité des populations et par la solidarité qui se manifeste. Et c'est une solidarité hyper importante. Ça permet de se relever des crises, ça permet d'y répondre. Alors il n'y a pas toute la manière dont cette solidarité va s'exprimer. Elle n'aura pas toujours la même efficacité. Nous, ce qu'on préconise à la Croix-Rouge, c'est vraiment un appel aux dons financiers. Pourquoi ? Parce que l'argent, ça s'achemine facilement, ça s'achemine vite. Ça permet aux personnes localement de directement prendre ce dont ils ont besoin. Et ça continue à faire tourner l'économie locale. Donc nous, on conseille, c'est pour ça qu'on a fait plutôt un appel aux dons. Après, il y a la coordination qui était importante, et ça se fait sur le terrain, en écoutant vraiment ce que la population, ce que localement les gens ont réellement besoin.
0: Oui, ne pas surcharger quand même la générosité et offrir aussi, ça c'est important, une aide adaptée.
15: Exactement, voilà. Parce qu'on peut imaginer que nous, ce qu'on mange, c'est parce que les autres mangent, tout simplement, et donc c'est beaucoup mieux de pouvoir donner aux personnes les moyens de pouvoir vraiment répondre à ce qu'ils ont envie par rapport à leur culture, par rapport à ce qui leur correspond réellement, plutôt que nous prendre nos propres référentiels et les envoyer sur place.
0: Et peut-être soutenir aussi alors l'économie sur place.
15: Exactement. Le fait de donner de l'argent, ça permet, c'est ce qu'on appelle la localisation, ça permet d'apporter une aide vraiment locale et de permettre de continuer à faire fonctionner les commerces, l'économie, et ça redonne vraiment aux personnes la capacité de pouvoir se relever par eux-mêmes.
0: Alors là, il y a un fonds qui a déjà été enclenché, une prise d'argent sur ce fonds qui existe, qui est en permanence.
15: Oui, donc la Fédération internationale de la Croix-Rouge et du Croissant-Rouge a un fonds qui est dédié aux crises de petite et moyenne ampleur. Alors ici, il faudra voir si ce n'est pas vraiment plutôt une plus grande ampleur, qui a l'avantage de pouvoir être activée directement et qui permet de financer l'action et de supporter l'action de la Croix-Rouge népalaise directement sur place. Et la Belgique est d'ailleurs un contributeur de ce fonds qui est vraiment important parce qu'il est très flexible et qu'il est rapidement actionnable et il est agile.
0: Voilà, donc Anne Peters, directrice adjointe des affaires internationales à la Croix-Rouge, concernant donc cette aide qui se met en place, mais qui a donc été interrompue ce matin par crainte d'une rupture d'un lac qui s'est formé après cette gigantesque mer de boue. Et vous l'avez dit, ça peut justement être très fluctuant, cette aide. Une fois, on peut avoir accès, l'autre, un autre jour ou quelques heures après, elle peut être suspendue. Donc c'est très difficile de travailler sur place actuellement.
15: Certainement, très très difficile. Et les secours doivent s'adapter. Toutes les personnes qui rendent aide à la population vont devoir s'adapter et être attentifs en fait, aux différentes fluctuations des besoins.
0: Merci d'avoir été notre invité en direct. Merci ce matin. Il est 6h52. Denis Lagasse, on va faire un petit point circulation avec vous ce matin.
16: Avec plaisir, Sophie. Et un accident à signaler sur la Nationale 89 à hauteur de Bertry. La chaussée est fermée dans les deux sens. Il y a une déviation qui est mise en place via la Nationale 40. Plusieurs petites choses aussi à savoir pour bien anticiper vos déplacements. Là, ce matin, suite à la reprise des incendies dans les Fagnes, la Nationale 68 est à nouveau partiellement fermée. Là aussi, c'est dans les deux sens. Entre la sortie Eupen et le croisement de la Nationale 68 avec la Nationale 672. On le rappelle aussi, le mouvement de grève au TEC avec toutes les répercussions que vous pouvez suivre via leur application. On restera aussi attentif au chantier de Votem sur le 40. Et d'ailleurs, ça commence de ce côté-là à ralentir. Comptez 5 à 10 minutes de perdu dans les deux sens.
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0: Notre enquête du vendredi reprend et ce matin, elle nous emmène dans les restaurants. C'est un univers que l'on imagine souvent rythmé par la passion, la rigueur et l'excellence. Mais derrière les portes des cuisines, une autre réalité émerge. Pression constante, humiliation, violence verbale, voire physique. C'est ce que nous révèle l'enquête de Gilles Larondelle et Thomas Mikils.
23: Il y a plus d'un an, Safia est engagée comme stagiaire dans un restaurant bruxellois. Par peur, elle ne préfère pas dévoiler son

0: 66% disent subir des comportements inappropriés au moins une fois par an. Il s'agit majoritairement d'attaques verbales ou psychologiques, mais il existe aussi des violences parfois physiques. C'est ce qu'a vécu Thomas Fréture il y a une dizaine d'années quand il a commencé en cuisine.
1: Premier exemple, mon deuxième jour, je ne vais pas assez vite pour leur envoyer une assiette. Je n'ai jamais travaillé en cuisine à cette époque-là. Et je me prends une assiette à pizza sur la tête qui se fracasse sur ma tête et qui me balafre sur 5 cm. Pour moi, c'était moi qui avait fait une bêtise. Donc je méritais la punition.
0: Face à ce problème, en France, des associations contre les violences en cuisine existent depuis peu. En Belgique, aucune structure dédiée n'est encore lancée, mais le pays pourrait bientôt suivre.
2: Les violences en cuisine, une enquête signée Gilles Larondelle et Thomas Mikils à retrouver bien évidemment sur le site RTBF Actu. Dans l'actualité musicale, cette sortie attendue, celle du deuxième album d'Alex Warren qui a connu un énorme succès avec Ordinary. Il accompagne cette sortie avec ce titre.

quelques notes d'Ordinary, mais ça c'était issu de son premier album. Alex Warren sort aujourd'hui son deuxième album. Et donc, voici un titre qui l'accompagne, ce deuxième album, c'est Passenger.

0: Passenger, un titre promis à un beau succès, extrait donc du nouvel album d'Alex Warren, Wild Child, qui sort aujourd'hui. Bonjour François Heureux.
1: Bonjour Sophie, bonjour tout le monde. L'affaire Lenossi en débat ce matin. Grégory Lenossi, condamné à 17 ans de prison pour avoir tabassé son voisin, pédocriminel en sursis probatoire, qu'il soupçonnait d'attouchement envers son beau-fils de 6 ans et qui estimait que la justice n'intervenait pas assez vite. Une cagnotte pour soutenir sa famille atteint aujourd'hui près de 90 000 euros. Et une partie de la population s'indigne de ce jugement. Le président du MR l'a qualifié d'inique et de disproportionné. Alors comment expliquer l'émotion autour de cette affaire? On en débat ce matin et vous réagissez par écrit ou par message vocal sur WhatsApp 0 471 200 500. Serge nous répond: peut-être parce que les délinquants sexuels sont traités avec bien plus de mansuétude par la justice. Viol sur une mineure de moins de 16 ans, en général c'est 5 ans avec sursis devant le tribunal correctionnel. Marie-France nous dit: parce que la Belgique n'a toujours pas fini de cicatriser l'affaire Dutroux. Pierre, celui qui a des enfants, a compris. Catherine et le gamin, la victime.

0: On en parle à 8h30, voici le journal de 7h avec Florence Yonnet.
1: Bonjour à tous, il n'aura pas fallu attendre longtemps, les grèves reprennent dans les écoles et c'est de la région liégeoise que le mouvement se relance. Au Népal, alors que le bilan provisoire est de 472 morts, de nouvelles coulées de boue pourraient encore se produire et un lac de retenue pourrait céder. Et puis les Red Panthers ne ramèneront pas l'or à la Coupe du Monde de hockey, éliminée par les Pays-Bas en demi-finale, elles visent désormais le bronze. Bienvenue à tous. À peine la rentrée scolaire entamée cette semaine, les actions de protestation recommencent donc dans les écoles contre les réformes imposées par la Fédération Wallonie-Bruxelles. Et c'est de Liège que le mouvement repart. Depuis hier, des enseignants de plusieurs établissements scolaires ont arrêté le travail. On va retrouver tout de suite ce matin Thomas Mikins. Alors vous êtes à l'Athénée Maurice Dessenet où des actions sont donc organisées.
2: Alors oui, c'est l'une des écoles qui est complètement à l'arrêt ce matin. Les étudiants peuvent tout de même se présenter. Un accueil est prévu, mais il n'y aura pas cours. Alors hier, elles étaient 3 écoles en grève. Aujourd'hui, elles sont 4, avec pour certaines plusieurs implantations concernées. Des assemblées générales devraient se tenir dans certaines écoles ce matin pour décider de la suite. On sait déjà que 2 écoles vont faire un jour de grève par semaine dès la semaine prochaine. Le mouvement se poursuivra sous forme de grève tournante au moins jusqu'au 10 septembre, jour de la mobilisation.
1: Merci beaucoup Thomas Mikils depuis donc ce matin l'Athénée Maurice Destenet. En bref, suite aujourd'hui du mouvement de grève qui touche l'ensemble du réseau tech en Wallonie. Je vous rappelle que les conducteurs protestent contre la suppression d'éco-chèques pour un montant de 100 euros par an. Un conseil donc, rendez-vous sur le site du tech pour vérifier si votre bus roule bien. Les données des médecins, infirmières ou encore dentistes désormais scrutées par les mutuelles. Depuis le 11 août dernier, une nouvelle loi leur donne en effet accès aux moindres détails des prestataires de soins. L'objectif étant de lutter contre la fraude. Alors Sarah Hendrix, à quoi précisément ont désormais accès ces mutuelles?
3: Alors ils ont accès au numéro INAMI des prestataires de soins, leur code professionnel et leur lieu d'activité ainsi que les périodes d'incapacité de travail et leurs indemnités. Via l'AIM, l'agence intermutualiste, elles ont surtout accès aux informations concernant les prestations et les prescriptions des médecins, dentistes ou infirmières. De quoi détecter des anomalies statistiques par exemple quand il ou elle présente un nombre anormal de prestations ou de prescriptions. On pense par exemple au cas très médiatisé de cette infirmière à domicile flamande qui avait frauduleusement déclaré prendre en charge 90 personnes par jour et percevant ainsi indûment des millions d'euros de l'INAMI.
1: Alors Sarah, on le comprend, hein, l'objectif poursuivi il est louable, mais certains ne voient pas d'un bon œil l'entrée en vigueur de cette nouvelle loi.
3: Les médecins spécialistes par exemple soulèvent le fait qu'un simple écart par rapport à la norme peut désormais justifier une surveillance renforcée, alors qu'un nombre plus important de prescriptions dans un domaine en particulier peut très bien s'expliquer par des raisons médicales. D'autres syndicats s'interrogent sur la légalité de la loi, les mutuelles étant aussi des acteurs importants dans le secteur des soins de santé. À la Chambre, le ministre de la Santé Frank Vandenbroek a précisé que cette nouvelle loi ne donne pas une compétence de contrôle aux mutuelles. Elles pourront signaler les situations qui méritent un examen approfondi. Et c'est l'INAMI, l'Institut National d'Assurance Maladie Invalidité, qui reste compétent pour constater les infractions et infliger des sanctions.
1: Des explications signées Sarah Hendrix. Dans les Hauts-de-Fagne, une reprise de feu favorisée par le soleil et le vent s'est produite hier dans le secteur nord-est. Elle a nécessité un renfort de moyens sur place. La situation est désormais sous contrôle, mais les opérations de noyage et de dégagement se poursuivent. C'est pour ça que pour des raisons de sécurité, plusieurs axes, dont notamment la Nationale 68, vont rester fermés au moins jusqu'à ce soir. Dans l'actualité internationale, à présent, une nouvelle menace plane sur le Népal. 2 jours après l'énorme coulée de boue qui a tout englouti sur son passage dans une vallée de l'Himalaya, ça se passait à la frontière avec la Chine, et bien un autre scénario catastrophe se profile. Aline Gonsalves, c'est un lac de retenue qui pourrait céder et donc aggraver encore un peu plus le bilan de la catastrophe.
4: Oui, ce sont en réalité 2 lacs de retenue qui se sont formés de part et d'autre de la frontière. Et côté chinois, les équipes de secours ont reçu l'ordre de suspendre leurs opérations en raison de la menace. Les autorités chinoises parlent de 3 millions de mètres cubes d'eau qui pourraient à nouveau déferler dans les vallées. Et selon Pékin, de l'eau aurait commencé à déborder et à s'écouler. Côté népalais, une opération est en cours pour secourir plus d'une centaine d'ouvriers. Ils sont prisonniers d'un tunnel sur le chantier d'un barrage hydroélectrique. Des opérations compliquées, on le voit, alors que les familles de disparus, elles, attendent. Snéa Soudir est sans nouvelles de son mari. Il était parti pour un trek avec une dizaine d'amis. Il se trouvait à la frontière entre le Népal et le Tibet quand la crue a déferlé.
5: Je suis plus que stressée, je suis dévastée parce que je suis sans nouvelles depuis 48 heures. Nous n'avons aucune information des autorités.
4: Comme Snéa, cet autre citoyen américain tente tant bien que mal d'obtenir des informations sur son frère qui voyageait lui aussi dans la zone. Il a contacté les ambassades, les autorités locales, en vain pour l'instant.
6: Nous essayons de rester positifs parce que c'est la seule chose qu'on puisse faire pour l'instant et nous espérons vraiment qu'il reviendra. Je sais que les chances sont vraiment infimes, mais j'espère juste qu'il revienne sain et sauf.
4: Et selon les derniers bilans, 472 personnes sont mortes dans cette crue dévastatrice. Plus de 1400 sont toujours portées disparues.
1: Et concernant les trois Belges disparus, Atlas News signale ce matin qu'une jeune touriste s'est signalée. Elle serait saine et sauve. Pas de confirmation de la part du ministère des Affaires étrangères pour l'instant. Le lac Ontario, désormais baptisé lac Amérique. C'est en tout cas la volonté du président américain. Donald Trump a signé un décret en ce sens. De quoi alimenter un peu plus la querelle entre les États-Unis et le Canada, dont les relations se sont dégradées avec l'échec des négociations commerciales. Ce lac borde la province canadienne du même nom et l'État américain de New York. Le Premier ministre canadien, Mark Carney, n'a pas tardé à réagir, déclarant que le nom de ce lac, vieux de plus de 400 ans, ne changerait pas. On passe au sport, en hockey. Les Red Panthers se sont donc inclinés en demi-finale de la Coupe du Monde, mais elles ont tenu tête aux Néerlandaises numéro 1 mondial. Elles se sont inclinées finalement avec le plus petit écart, 1-0, un but entaché de faute, selon les Belges, qui s'estiment d'ailleurs victimes d'une injustice, d'autant qu'elles ont égalisé. Mais l'arbitre a annulé leur goal. Les Red Panthers qui veulent se remettre très vite pour décrocher la médaille de bronze, ce sera demain, aux dépens de l'Australie. On écoute la capitaine Charlotte Englebert.
7: On va devoir maintenant se regrouper, rester ensemble et essayer de passer au-dessus de ces frustrations qui sont, d'après moi, bien justes et justifiées. Mais voilà, ce qu'on a appris des Jeux Olympiques, c'est, je pense, pour le dernier match, on s'était un peu perdu. Et là, j'espère que c'est clair dans la tête de tout le monde qu'on joue pour une troisième place mondiale, qui est quand même magnifique. C'est juste, ça fait mal forcément de voir qu'on était si proche. Mais on a un dernier match qui est très important et on va tout donner. On a encore beaucoup d'énergie. On a forcément cette frustration de ce match-ci qu'on va devoir transformer en rage de vaincre. Et en agressivité et en passion aussi. Et puis on va surtout s'amuser pendant ce dernier match.
1: Une interview signée Christophe Reculé. Du côté des hommes, les Red Lions, les hockeyeurs belges, vont jouer le match pour la 7e place. Ce sera aujourd'hui à Wavre contre l'Inde. En football, après avoir gagné à l'aller, victoire d'Anderlecht sur Almaty 3-0 en barrage retour de l'Europa League. Les Mauves joueront donc la phase de Ligue. Saint-Trond a de son côté été éliminé par les Chypriotes de l'Omnia Nicosie et reversé en Conference League. La Conference League où la Gantoise reste après sa victoire 2-3 chez les Écossais d'Hibernian. Autour d'Espagne, c'est Tadej Pogacar qui a remporté la 6e étape au classement général. Il a désormais 3 minutes 34 secondes d'avance sur le reste du peloton. L'étape du jour sera encore montagneuse et se terminera au sommet d'un col de première catégorie. C'est à voir à partir de 13h25 sur RTBF Typique et sur Ovio. Et puis Cynthia Bolingo prend sa retraite à 33 ans. Cette spécialiste du 400 mètres souffrait de blessures à répétition depuis plusieurs années. À son palmarès, Cynthia Bolingo a notamment été vice-championne d'Europe du 400 mètres en salle et 3e d'un euro avec le relais 4 x 400 mètres. Voilà qui marque la fin de ces infos. Que vous soyez, merci de nous écouter.
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9: Merci beaucoup Florence Urner pour ce journal de 7h. Pourquoi le discours du nouveau directeur de la Banque Centrale Américaine cet après-midi va influencer directement votre portefeuille? On vous explique tout cela à 7h20. Mais tout d'abord la météo du jour avec c'est de Nicolas. Non, c'est Théo Le Chanu qui est là ce matin. Théo, avec une alerte jaune pour les orages sur le pays aujourd'hui, Théo.
10: Bonjour François, c'est bien ça tout à fait. En effet, l'avertissement jaune IRM pour les orages qui prendra donc fin ce soir à 18h. Mais donc avant ça, ce matin, le ciel est assez variable au nord du Sion-Sambre-et-Meuse. Il se dégage en direction des Flandres. Et au sud, le ciel est plus couvert. Quelques pluies ou ondées résiduelles également à prévoir. Et il fait assez doux ce matin, entre 15 et 18 degrés. Et au fur et à mesure, on va avoir des averses qui vont commencer à pénétrer par le sud du pays avant de se généraliser à l'ensemble du pays. Et ces averses qui vont donc se réactiver, prendre un caractère orageux, vous l'avez dit, avec cet avertissement jaune. On attend donc de fortes rafales, de la grêle également sous les orages les plus virulents. Et le thermomètre va chuter, on attend entre 18 et 22 degrés. Pour ce soir et cette nuit, retour au calme et au sec pour tout le monde. Et puis ce week-end, eh bien demain, on aura une belle matinée dans l'ensemble avec de belles éclaircies sur le centre, un petit peu plus nuageux ailleurs. Et en après-midi, retour des averses encore une fois. Et pour dimanche, ce sera une alternance entre passage nuageux, éclaircies et quelques averses. Et puis samedi, ce sera le même programme attendu.
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9: Bonjour à toutes et tous, bienvenue dans Matin Première, il est 7h10. Nous sommes le vendredi 28 août. La prison en dernier recours et l'apparition de l'écocide pour atteinte à l'environnement. Le nouveau code pénal entre en vigueur la semaine prochaine et on vous le détaille dans un instant. À 7h20, les taux obligataires souverains qui s'envolent un peu partout, autrement dit empruntés, coûtent de plus en plus cher aux États et la Belgique est concernée. Ce qui complique encore les travaux budgétaires du gouvernement de Wever. Explication dans votre rendez-vous écho avec Diane Burgel-Vernet. Et puis comment notre façon de nous alimenter a changé en 20 ans. C'est l'anniversaire de votre émission Bientôt à table. Et Sophie Moons vient vous parler ce matin de l'évolution de votre caddie et de votre table de restaurant. Bon réveil à vous. Merci de votre fidélité à Matin Première. On parle beaucoup de rentrée hein, ces jours-ci, et parmi elles, la rentrée judiciaire. Elle est à marquer d'une pierre blanche cette année parce qu'elle va de pair avec l'entrée en vigueur du nouveau code pénal. C'est le 1er septembre, donc mardi prochain. Africa Gordillo s'est plongée dedans et elle a décortiqué ce nouveau code pour vous. Bonjour Africa.
12: Bonjour.
9: Est-ce qu'on peut dire d'abord que c'est un vrai séisme, ce nouveau code pénal dans le monde de la justice ?
12: Absolument. Rendez-vous compte déjà, le code pénal l'actuel, donc il date de 1867. Après 160 ans, ce n'était pas vraiment du luxe de le dépoussiérer. C'est ce que plusieurs juristes éminents ont fait au sein d'une commission au Parlement pendant 10 ans. Un énorme travail. Le résultat, eh bien, il est là. Un code adapté à la société d'aujourd'hui qui a intégré toute la jurisprudence, c'est-à-dire toutes les décisions qui sont rendues par les cours et par les tribunaux en matière pénale, c'est-à-dire donc les comportements qui sont punis par la loi et toutes les peines qui y sont associées.
9: Bon, ça c'est pour le principe. Qu'est-ce qu'il différencie de l'ancien code?
12: Alors, il y a beaucoup de différences, évidemment. Je vais en épingler deux. La première, c'est la philosophie même de ce nouveau texte. Alors, la philosophie, c'est que la prison est le dernier ressort, dernier recours, c'est-à-dire qu'un juge doit envisager d'autres peines avant de penser à la prison. On parle ici de peine de travail, de probation, c'est-à-dire le respect de certaines conditions avec un accompagnement, la surveillance électronique ou encore l'amende, hein, c'est connu. Si toutes ces peines ne sont pas possibles, alors seulement le juge va condamner à une peine de prison, une peine d'emprisonnement. On dit alors que la prison est le dernier recours. Ceux qui ont participé à l'élaboration de ce nouveau code n'ont bien sûr pas sucé cette nouvelle philosophie de leur pouce. Ils se sont basés sur de nombreuses études qui montrent que la prison, même si elle est nécessaire parfois bien sûr, elle n'est pas toujours la solution. Exemple, François, quand on pense à une infraction au code de la route, vous pensez à quoi?
9: À une amende, voilà. Tout simplement.
12: Et donc pas à la prison. Et c'est vrai pour d'autres infractions. Il y a une vraie réflexion sur le sens de la peine dans le nouveau code. Un autre argument plaide aussi pour cette nouvelle vision, c'est la récidive. Hein. Le taux de récidive est très important avec, après une peine de prison, dans bien des cas, une autre peine que la prison aurait été plus utile, tout simplement.
9: La prison en dernier recours, ça c'est pour la philosophie le premier grand changement de ce nouveau code pénal. Deuxième grosse différence, Africa, entre l'ancien et le nouveau code, c'est quoi?
12: Alors c'est que l'on ne parle plus de contravention, de délit ou de crime comme maintenant, mais d'infraction au sens large, avec des niveaux de peine qui y sont associés. Alors il y a 8 niveaux en tout, du niveau 8 avec la peine la plus lourde, hein, c'est la perpétuité, au niveau 1 avec la peine la plus faible.
9: Si la prison est le dernier recours, est-ce que ce nouveau code pénal pourrait être une solution à la surpopulation carcérale?
12: Mais oui, le nouveau code devrait logiquement faire baisser la pression sur les prisons, puisque les juges devront penser à d'autres peines avant de penser à la prison, c'est logique. Donc, cette question sur l'impact de la réforme sur la surpopulation, je l'ai posée à Damien Van der Meersch, l'un des pères de cette réforme. Il est aussi premier avocat à la Cour de cassation.
13: Ah, tout à fait. Si on pense que la prison doit être l'ultime recours, ben, on peut prononcer des peines peut-être plus courtes, on peut investir davantage dans tout l'accompagnement, dans qui sont les vraies solutions contre la récidive. La récidive, c'est une vraie question. La récidive, pour moi, est un échec de la prison. Donc, pensons à ce qui permet d'éviter la récidive. Ben, on sait que la récidive, c'est d'avoir un boulot, c'est d'être inséré, c'est de, ben, d'avoir une famille, que ça aille bien dans la famille. Donc, il y a tout un, des conditions d'environnement, c'est le lien bien, c'est d'avoir des projets. Souvent, les jeunes, la drogue, c'est ça, c'est l'absence de projet, souvent. C'est pas qu'on a tellement envie de se droguer, c'est l'absence de projet. Et puis alors, on est pris dans toute cette logique de drogue, d'argent, etc. Donc là, je pense que vraiment, il faut pouvoir travailler sur tout ça. Et ça, c'est un peu la philosophie du code à travers les objectifs de la peine, notamment le fait que, on veut restaurer le lien, on veut réparer le dommage, on veut aussi faire un rappel de la loi, ça ne va pas. On veut réinsérer, ça ce sont tous des objectifs qui évidemment se situent plus dans une optique en dehors de la prison qu'à l'intérieur.
9: On entend donc bien le principal changement, la philosophie concernant la prison, les niveaux de peine aussi. Est-ce qu'il y a d'autres différences dans ce nouveau code pénal, des nouveautés peut-être ?
12: Oui, alors il y a des nouvelles incriminations, exemple l'écocide, ça n'existait pas avant. Alors l'écocide, il sanctionne les atteintes à l'environnement, les atteintes graves, étendues et durables, ce sont les termes, une marée noire par exemple. Autre exemple, l'incitation au suicide, autrement dit le fait d'inciter intentionnellement une personne à se suicider. Alors c'est punissable si la personne se suicide ou si elle tente de se suicider. C'est une incrimination importante, pensez à tous ces cas de harcèlement en ligne qui poussent parfois des jeunes à commettre ou à tenter de commettre l'irréparable.
9: Oui, évidemment, le nouveau code pénal, il intègre aussi l'usage des réseaux sociaux, on l'entend. Comment réagissent les différents acteurs de la chaîne pénale à ces différents changements?
12: Alors j'ai discuté avec pas mal d'avocats, des membres du parquet, des juges du fond, voire des policiers, et ils saluent tous le travail réalisé, c'est clair. Ça ne veut pas dire pour autant qu'il n'y a pas de crainte, bien sûr. Alors la première crainte qui revient, elle porte sur ce qu'on appelle la période de transition. C'est-à-dire que pendant toute une période, ça va prendre des années pour certains, il va falloir en fait jongler avec les deux codes. Imaginez une infraction commise avant le 1er septembre, mais qui ne sera jugée qu'après. Eh bien, il va falloir comparer les deux codes, l'ancien code pénal et le nouveau, adapter les anciennes dénominations nouvelles, ça va être un très gros travail. Et puis, au moment du jugement définitif, eh bien, les juges devront aussi comparer ce que les auteurs ou l'auteur risque avec l'ancien code, comparer avec le nouveau, et choisir, parce que c'est ainsi la peine la plus douce, la plus clémente. Oui. C'est ce qu'on appelle en fait l'application de la loi pénale dans le temps. Et là, ça risque d'être chronophage. Ce sera plus simple quand ces cas de figure n'existeront plus, mais ça va prendre bien sûr des années. Il y a aussi une autre crainte en lien avec la prison, en dernier recours, la philosophie. S'il y a moins de prison, eh bien, il y a bien sûr plus de peines alternatives, mais il faudra donc les moyens pour les mettre en œuvre. Par exemple, vérifier que les conditions liées à la pose d'un bracelet électronique sont respectées. Et on sait bien sûr que la justice manque de moyens. Il faudra voir également comment les juges se saisissent de ce nouveau code pénal. Mais donc là, on n'est pas encore à l'heure des bilans.
9: Je rappelle que ce nouveau code, donc, il entre en vigueur mardi, le 1er septembre. Merci beaucoup, Africa Gordia, de nous avoir détaillé la surface, parce qu'évidemment, c'est immense, c'est à détailler. Et si le sujet vous intéresse et vous allez aller plus en profondeur dans le sujet, rendez-vous sur notre site RTBF Actu. Pour votre article complet, c'est un article décrypte dans la rubrique décrypte de notre site et aussi en radio dans l'émission transversale demain sur la première après le journal de midi. Vous plongez très concrètement dans cette grande réforme donc pour la justice de ce pays. Merci beaucoup Africa Gordier.
12: Avec plaisir.
9: 7h18, Denis Lagasse, est-ce que ça roule ce matin ?
14: Bonjour François, un accident à signaler sur la Nationale 89 à hauteur de Bertry. La chaussée est fermée dans les deux sens, il y a d'ailleurs une déviation qui est mise en place via la Nationale 40. Et puis plusieurs choses, à savoir pour bien anticiper vos déplacements. Suite à la reprise des incendies dans les Fagnes, la Nationale 68 est à nouveau partiellement fermée. Ceci dans les deux sens, on le rappelle pour les éventuels distraits. Évidemment, ce mouvement de grève au TEC encore aujourd'hui, la situation varie assez fort d'une région à l'autre. À Charleroi, les dépôts de Jumet et Janson sont bloqués. Dans la zone Liège-Verviers, les dépôts sont par contre accessibles. En tout cas, tout cela, vous pouvez suivre via leur application. Et puis, on restera attentif au chantier de Votem. Là, on est sur le 40 et ça commence déjà à ralentir. Vous perdez 5 à 10 minutes dans les deux sens.
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9: Voilà, comment votre assiette et votre verre ont-ils évolué en 20 ans? Bientôt à table, votre émission culinaire le samedi de 11h à midi sur la première. Bientôt à table fête ses 20 ans demain dans une édition spéciale. Et oui, bonjour Sophie Mousse.
19: Les brontosaures de la RTBF.
9: 20 ans, ça va. C'est vous qui menez la brigade de cette émission
19: on
9: avec
19: va dire ça, ouais.
9: Carlo de Pascal. En 20 ans, évidemment, Sophie, notre rapport à la nourriture a évidemment évolué. Le caddie, par exemple, les courses de la semaine, comment ça a changé ça en 20 ans?
19: En 20 ans, le monde a changé, c'est pas à vous que je vais le dire.
9: Ah non, ça c'est sûr.
19: Des nouveaux codes, des nouvelles habitudes, et l'assiette évidemment a suivi la tendance. Il y a quand même des tendances qui sortent de ces 20 années à antenne. D'abord, le Belge est toujours très attaché au repas familial. Même s'il y a un nouvel invité autour de la table, c'est le fameux...
9: smartphone.
19: Le oui. Smartphone. Mm. Eh oui, ça, avant c'était la télé, maintenant c'est le smartphone. Cela étant dit, les études le prouvent, on aime se retrouver à table, mais moins souvent en semaine. C'est plutôt le moment du week-end. Le Belge reste très attaché aux produits et aux recettes de tradition. La carbonade à la flamande, le poulet du dimanche, ça reste des grands classiques. Il y a ce côté très réconfort. Et à côté de ça, le Belge consomme différemment. Il y a 20 ans, on disait « qu'est-ce qu'on cuisine ce soir ?» Aujourd'hui, on dit « qu'est-ce qu'on mange ce soir ?» C'est-à-dire qu'on peut très bien cuisiner un petit plat rapide, parce qu'on a quand même 8 heures de travail dans les dents, mais on peut aussi se faire livrer du repas avec toutes les nouvelles plateformes qu'on décrit d'ailleurs très souvent. Il y a aussi les plats cuisinés vendus aujourd'hui dans les supermarchés. Et l'offre s'étoffe. Avant, c'était quelques plats, pas de très bonne qualité. Aujourd'hui, regardez les rayons de plats préparés, cuisine du monde, sushi, vous avez... tout ce que vous voulez. Donc là, il y a une espèce d'hybridation de nos habitudes d'alimentation à la maison qui a changé. Et puis le caddie, évidemment. Il faut savoir qu'aujourd'hui, le monde de la distribution a changé en 20 ans. On en parle tous les jours dans votre émission. Cora qui ferme, des faillites, des fermetures, une ultra-concentration de la distribution aux mains de quelques géants, on peut le dire pour la Belgique. 70% du marché aujourd'hui de la distribution, c'est 3 acteurs. Carrefour, Delhaize et Colruyt, ça dit quelque chose. Aujourd'hui, on a une espèce de concentration très forte en 20 ans qui s'est vraiment renforcée.
9: Moi, je me souviens, avant, quand on faisait à manger en famille, c'était morceaux de viande, légumes...
19: La trilogie du Belge.
9: Et les pommes de terre.
19: Et la patate, exactement.
9: Et cuisine au beurre, généralement. Ouais. Ça a changé, ça.
19: Ça change évidemment très fort. Raison économique, la viande, ça coûte cher. Et puis la viande n'est pas toujours de qualité, l'est souvent pas d'ailleurs. Donc le Belge, il se dit quoi? Il est pas bête, il se dit, mais je vais peut-être diminuer un petit peu la viande, mais rajouter des protéines, les nouvelles protéines dont on parlait pas beaucoup il y a 20 ans, lentilles, pois chiches, etc. Économique en plus. Donc tout ça, ça rentre dans de nouvelles habitudes et il faut s'en réjouir parce qu'au niveau santé, c'est quand même que du bon. Hein.
9: Alors le Belge, il aime bien aussi sortir au restaurant, même si là aussi, on sait qu'il y a une évolution et que parfois le monde de l'horeca se plaint d'une baisse de fréquentation.
19: Qui est là. Hein.
9: Ouais. Là aussi, la table du restaurant, elle a changé, elle a évolué.
19: Je dirais que la donne économique, de nouveau, a changé le modèle. Le restaurant et la viabilité du restaurant il y a 20 ans n'est plus du tout la même aujourd'hui. Aujourd'hui, la caisse intelligente est venue dans la donne. La fiscalité, les coûts de l'énergie, la main-d'œuvre. Aujourd'hui, ça touche de plein fouet le secteur horeca. Les marges aujourd'hui nettes d'un restaurateur, c'est moins de 5%. Donc aujourd'hui, on fait avec de nouvelles donnes, donc on adapte des cartes souvent plus courtes, plus saisonnière. Un sourcing peut-être aussi plus important. Avant, on allait peut-être dans des centrales de distribution. Aujourd'hui, on va peut-être chercher un produit local. Donc, il y a une attention. Et puis, le consommateur, aujourd'hui, un euro, c'est un euro. Donc, une pizza à 18 euros, ça peut parfois mal passer. Donc, on est plus exigeant. Et en même temps, donner un gros budget pour le restaurant, c'est problématique. Donc, c'est toujours un jeu d'équilibre et le restaurant doit en tenir compte.
9: Et puis un dernier mot des boissons qui accompagnent aussi les bons repas. Le vin, évidemment, on sait que le Belge reste un grand consommateur de vin, mais peut-être que le verre de Bordeaux classique,
19: alors,
9: ça aussi,
19: attends,
9: c'est
19: évolué. Il y a les nouvelles générations qui viennent dans la donne, et ces nouvelles générations ne consomment plus comme nous les quinquas ou cadras ou c'est que ça. C'est-à-dire que le vin est de moins en moins demandé au restaurant, par exemple. En revanche, toute l'alternative des boissons fermentées ou du no-alcool, etc. Ça, c'est une nouvelle donne aussi qui touche de plein fouet le secteur du vin, des bières, etc. L'abus d'alcool nuit à la santé, c'est devenu l'alcool nuit à la santé. Ça va à nouveau toucher un secteur de manière très très forte.
9: Et on va parler de tout ça et de ces évolutions en 20 ans d'émission dont vous étiez là au tout début, Sophie Moons. Merci, on vous retrouve donc demain de 11h à midi sur la première pour cette émission des 20 temps de bientôt à table. Bon anniversaire.
19: Merci
9: Sophie.
19: François,
9: merci,
19: que du bonheur. Venu.
9: Et voici l'économie sans détour à présent. On va pas parler de nourriture avec vous, Diane Burguet-Vernet. Bonjour Diane.
18: Bonjour François.
9: On va parler du président de la Banque Centrale Américaine. C'est peut-être un peu moins sexy que les tables de restaurant, mais vous allez voir.
18: Ça concerne
9: votre portefeuille, effectivement. Il s'appelle Kevin Warsh et il prononce cet après-midi à Jackson Hole son premier grand discours dans un contexte explosif, Diane, dette américaine record et rendement obligataire inédit. Le mouvement est mondial. Un peu partout, les taux souverains s'envolent. Ça fait des années, parfois des décennies, que les États n'ont pas payé aussi cher pour emprunter.
18: Oui, et c'est dans ce contexte mondial qu'à notre petite échelle, la fin de l'été, eh bien, elle va donner des sueurs froides à l'Arizona. Le gouvernement fédéral doit trouver 10 milliards d'euros supplémentaires d'ici 2029 et la fin de la législature pour assainir les finances publiques. Le Premier ministre doit entamer ses consultations et l'exercice annonce encore plus compliqué, donc par l'envolée des taux obligataires. Mais on l'a dit, la Belgique est loin d'être la seule.
9: Bon, on commence par le début, par la base, Diane, oui. Un taux obligataire souverain, c'est quoi ?
18: Alors, un taux souverain, c'est le prix que paie un État pour emprunter de l'argent aux investisseurs en leur vendant des obligations sur les marchés financiers. Alors, ce taux, il reflète le prix du risque et la confiance des investisseurs dans la capacité du pays à rembourser sa dette. Donc, plus un État est endetté ou perçu comme instable politiquement, plus les prêteurs exigent une prime de risque élevée. Il n'existe pas un taux souverain, mais plusieurs, selon la durée des emprunts, quelques mois, 2, 10 ou 30 ans. Le plus scruté reste le Treasury Bond américain à 10 ans. En Europe, c'est le Bund allemand qui fait référence.
9: Et donc, un peu partout, ces fameux taux d'intérêt, ils s'envolent.
18: Oui, surtout les taux longs qui intègrent, si vous voulez, les anticipations d'inflation, de croissance, mais aussi l'évolution future des déficits et de la dette. En première ligne, les États-Unis, où la dette d'ailleurs vient de franchir les 40 000 milliards de dollars, 125% du PIB. Il faut remonter à 2007 pour retrouver de tels taux à 30 ans. Ils ont atteint 5,3% avant de retomber un peu ces derniers jours. C'est vrai aussi pour la France, l'Allemagne, le Japon. Tous ces pays renouent avec des niveaux plus vus depuis 2008-2011. En Belgique, le taux à 10 ans a dépassé 3,8%, un niveau inédit depuis la crise de 2011.
9: Bon, et comment on arrive à ce résultat ?
18: Alors, les États doivent offrir toujours plus de rendement pour se financer. Et ce besoin de financement, il augmente, notamment avec les dépenses de défense. L'autre facteur, c'est l'anticipation d'une dégradation des finances publiques. En France, les investisseurs n'attendent pas, par exemple, d'amélioration budgétaire avant la présidentielle de l'année prochaine, 2027. La Belgique affiche le déficit le plus élevé de la zone euro. Et ces déficits, ils inquiètent les marchés. Tout comme d'ailleurs l'inflation, avec le prix du baril qui entretient les craintes d'une hausse durable des prix. Ajoutez, François, à ce tableau, les géants de la tech qui, lancés dans la course à l'intelligence artificielle, emprunte aussi massivement et concurrence en quelque sorte, si vous voulez, les États. Un marché qui est aussi moins soutenu par certains grands acheteurs étrangers. Le Japon, premier détenteur étranger de dette américaine, a réduit ses avoirs ces derniers mois.
9: Bon, et bien entendu, cette envolée des taux, elle a des répercussions pour tout le monde.
18: Ah, le coût de l'argent, il augmente pour tout le monde, pour les États d'abord. La remontée des taux se répercute progressivement sur le coût de financement à mesure qu'ils refinancent leurs dettes. Plus les taux montent, plus la charge de la dette monte aussi. Et donc, une partie des recettes publiques sert alors à payer les intérêts plutôt que l'éducation, la santé ou les investissements. Pour les entreprises, le crédit devient plus cher, ce qui peut pousser à reporter des investissements. Et pour les particuliers, eh bien, les nouveaux crédits immobiliers ou à la consommation coûtent davantage. Donc ce qu'il faut retenir, c'est que ces taux obligataires augmentent parce que les États empruntent davantage, mais aussi parce que les investisseurs exigent plus de rémunération face au risque d'inflation, de dette et d'incertitude. Et cette hausse, elle renchérit le crédit avec un risque de cercle vicieux, dette élevée et taux élevés font grimper la charge d'intérêt, ce qui réduit la capacité de l'État à investir, ce qui pèse sur la croissance et rend la dette plus difficile à stabiliser. Donc on avait bien dit que la fin de l'été et les mois qui viennent vont donner des sueurs froides.
9: Des sueurs froides, notamment aux membres du gouvernement fédéral qui rentrent en travaux budgétaires et qui doivent déjà trouver 10 milliards d'euros d'économies. Ça ne va pas leur faciliter la tâche.
18: Certainement.
9: Merci beaucoup, Diane Burgel-Vernet.
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9: Il est 7h30, vous écoutez Matin Première et voici le rappel de l'actu du jour avec Sophie Brems.
25: Avec une actu de déjà-vu, plusieurs écoles sont en grève du côté de Liège. Encore ce matin, la mobilisation reprend de la vigueur contre les réformes de la Fédération Wallonie-Bruxelles. Les profs avaient prévenu, les vacances d'été n'ont pas apaisé leur colère. Jour de Witt, secrétaire régional de la CGSP Enseignement.
26: Il est logique qu'à la rentrée, les professeurs sont en colère, les équipes éducatives sont en colère, puisqu'ils se retrouvent plus dans leur métier, ils perdent leur travail, ils ne se sentent pas entendus par la ministre et donc ils veulent faire entendre à la ministre que ça ne peut pas aller plus loin comme ça, qu'elle doit changer de cap. Donc je peux déjà annoncer que la semaine prochaine, il y aura d'autres écoles qui vont se mettre en grève de manière tournante.
25: Des propos recueillis ce matin par Thomas Mikils. Grève aussi pour se rendre à l'école. Les chauffeurs tech poursuivent leur mouvement ce matin. Ils protestent contre la suppression d'un éco-chèque de 100 euros par an et pour mettre la pression sur le gouvernement wallon à l'aube de nouvelles économies à venir. Au Népal, les équipes de secours ont suspendu leur opération au cœur de la zone sinistrée par la coulée de boue au Tibet à cause d'une nouvelle menace. Une vaste retenue d'eau qui s'est formée risque en effet de céder. Le bilan ne cesse de grimper. Au moins 469 morts recensés, bilan forcément provisoire puisque 1400 personnes sont portées disparues ou n'ont pas donné de nouvelles, notamment de nombreux touristes étrangers, dont trois Belges. Mais selon le journal Nast News, une des trois personnes qui étaient présentes, donc des Belges au Népal, une jeune femme serait saine et sauve. En sport, les Red Panthers n'iront pas en finale de la Coupe du Monde de hockey, battue par les grandes favorites, les Néerlandaises, triple championne du monde, avec une défaite donc 1-0, un but annulé à 2 minutes de la fin, de quoi laisser un goût amer aux joueuses belges qui peuvent quand même toujours rêver d'une médaille, celle en bronze. Pour ça, elles devront battre les Australiennes samedi. Les garçons, eux, joueront leur match de classement tout à l'heure. Pour la 7e place, les Red Lions seront opposés à l'Inde. Les Coupes d'Europe de football, hier Anderlecht a largement battu Almaty et confirmé la qualification pour l'Europa League. La Gantoise a battu Hibernian et les tirages au sort sont prévus à la mi-journée. Enfin, les adieux à la piste d'une athlète belge, Cynthia Bolingo, son corps a dit stop. Notamment une blessure au pied. Elle n'a pas du tout pu courir cette saison, donc elle prend sa retraite à l'âge de 33 ans.
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9: Et dans la suite de Matin Première jusqu'à 8h, deux conflits qui s'enlisent avec notre invité ce matin, qui ne voit pas de sortie de crise, ni au Moyen-Orient, ni en Ukraine. Bruno Tertret, spécialiste des questions géopolitiques, balise les grandes échéances internationales de cette année. Un peu de pédagogie donc sur les grands équilibres mondiaux dans l'interview. Rendez-vous à 7h45. Les Islandais vont-ils dire oui à l'Union européenne? On part dans le pays des geysers, dans les coulisses de l'Europe, une Islande poussée dans les bras européens par un certain Donald Trump. Analyse à 7h40. Et puis un mot de la météo du jour. Attention aux orages. Alerte jaune émis par l'IRM jusqu'à 18h aujourd'hui.
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9: 7h36, on ouvre vos journaux, parcours la presse avec la revue de Nicolas Van den Schrik. Bonjour Nicolas.
30: Bonjour François, bonjour à tous.
9: S'il y a un élément qui réunit peut-être la presse ce matin, c'est l'idée de protéger le citoyen.
30: Oui, le citoyen, voire même le mineur d'âge. Cherchez ce point commun à tout ce qui tourne en ce moment dans l'actualité. Les réseaux sociaux qu'on tente de dompter, le débat, certes peut-être un brin stérile entre autorités et brasseurs. La manière aussi dont la société appréhende ce trafic de drogue et la violence qui en découle, à chaque fois les commentaires de la presse porte là-dessus. Comment protéger efficacement le citoyen et même parfois plus précisément comment protéger notre jeunesse. Et en effet, il est intéressant de se poser cette question face aux ravages causés par l'alcoolisme. De quoi doit-on protéger la société et nos jeunes en général? Du chauffard, oui, qui conduit sous emprise. Du risque aussi qu'ils s'exposent eux-mêmes à l'abus de boisson ou d'être surexposés à une publicité qui matraque, voire juste à la boisson elle-même. De même, avec la drogue, ce qu'écrit ce matin l'éditorialiste de La Dernière Heure, la grande absente de la lutte anti-drogue reste, estime le quotidien, la prévention. Qui parle aujourd'hui aux gamins de 14 ans avant qu'ils ne basculent? Où est la campagne choc percutante pensée à la fois TikTok et Snapchat, capable de rivaliser avec un dealer qui recrute par DM? Et fondamentalement, est-il nécessaire ces jours-ci de sous-peser la notion d'abus ou pas à écrire dans la vie préventive contre l'alcool quand cette alarme de guerre qu'on tire sur les commissariats? La police se bat, estime l'ADH, avec trop peu de moyens pour éteindre des incendies. Incendies que plus personne n'apprend à ne pas allumer.
9: Ouais. Comment protéger les jeunes des réseaux? C'est aussi une des préoccupations du jour dans les éditos de la presse.
30: Oui, et si, se demande de Tate, et si l'Union européenne parvenait à faire étendre à nos territoires les obligations que la justice américaine a réussi à imposer à Meta? Notez bien qu'ici aussi, l'édito s'interroge sur la méthode. Europe, on s'échine à légiférer avec précision sur ce qu'il convient d'imposer ensuite aux entreprises. Quand États-Unis, c'est face au tribunal et à coup de dommages et intérêts que l'on forge, que l'on force les entreprises. Meta rendrait volontairement les jeunes accros. Pas question de faire voter une loi imposant la mention « l'abus de Meta nuit à la santé mentale ». Non, non, c'est devant le juge que le patron de l'entreprise doit se présenter pour s'en expliquer. Chacun son approche, serait-on tenté de dire. D'autant, souligne le Tate, qu'en la matière, les évolutions d'un côté de l'océan trouvent souvent leur écho de l'autre côté. Et il y a donc gros à parier que la Commission européenne ira proposer dans les jours ou dans les semaines qui viennent une limitation de l'usage des réseaux. Oui, on y revient. Comme il existe une limitation de l'âge pour consommer de l'alcool. La société entière souffre des ravages causés par les réseaux sociaux, mes informations et autres. Cette même société est donc en droit d'en limiter l'usage, estime le Tate. Et non, la protection des ados ne peut plus peser et reposer uniquement sur les épaules des parents, dit l'avenir, pas face à la puissance des plateformes. On peut regretter, le soir le fait à demi-mot ce matin, on peut regretter que ce soit finalement la justice américaine qui fait plier Meta, bien plus que l'Europe. L'essentiel est ailleurs et il est souligné dans cet édito, la protection des mineurs doit l'emporter sur la recherche effrénée du profit. Auckland a donc ouvert une brèche à l'Europe de s'y engouffrer, car si la justice est parvenue à obtenir une réduction du temps toxique, en somme à empêcher l'abus, cela ne signifie pas pour autant que l'espace numérique y sera plus sain. Il faut donc, estime le soir, continuer à traiter les risques systémiques liés au contenu. Haine, manipulation, désinformation, amplification algorithmique et j'en passe. L'Union ne doit sûrement pas renoncer à réguler, mais elle doit apprendre à rendre cette régulation plus rapide, plus concrète, plus visible pour les utilisateurs. Au fond, les jeunes comme les moins jeunes aussi. L'accord forcé à Auckland réjouira l'Europe, car il valide la plupart des principes défendus de longue date. Mais il l'inquiétera tout autant, car il démontre qu'avoir raison avant les autres ne suffit pas, voire ne sert à rien sans le bras armé de la justice.
9: L'abus de réseaux sociaux nuit à la santé mentale. Voilà ce qu'on pourrait écrire sous votre revue de la presse ce matin. Nicolas Van Nuskrik, merci beaucoup
30: avec
9: à vous.
30: Plaisir, François.
9: Dans quelques instants, l'Islande va-t-elle adhérer à l'Union européenne ? Analyse dans vos coulisses du pouvoir. Mais tout d'abord, voici Benson Boone avec Beautiful Things. 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

0: Et j'espère que Benson Boone vous a transmis son énergie avec ce Beautiful Thing ce matin. 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À 7h42, comme tous les vendredis, on va poursuivre nos analyses des coulisses de l'actualité européenne avec ce matin Sandro Calderon. Bonjour,
1: bonjour
0: Sandro.
1: François, bonjour à toutes et tous.
0: On prend la mer ce matin, Sandro, dans les coulisses de l'Europe. Donc on part dans le Grand Nord, en Islande plus précisément. Demain, Sandro, les Islandais vont se prononcer par référendum sur leur future relation avec l'Union européenne.
1: Alors évidemment, François, avec leurs ancêtres vikings arrivés de Scandinavie au 9e siècle, les Islandais sont des membres de la famille européenne. Et franchement, la famille, c'est un pilier de l'identité nationale de cette île isolée, terre de feu et de glace, où presque tous les habitants, ils sont 400 000, sont cousins de près ou de loin. Les fameuses sagas médiévales islandaises regorgent d'ailleurs d'histoires de famille, de récits de conflits, d'exploits de héros, comme la saga d'Éric le Rouge, appelée aussi la saga des Groenlandais, qui raconte l'exploration du Groenland et de l'Amérique du Nord par les Vikings, 5 siècles avant Christophe Colomb.
0: Bon, dites Sandro, Europe, Islande, Groenland, Amérique, on retrouve là tous les ingrédients au cœur du référendum prévu demain.
1: Oui, c'est vrai. Demain, les Islandais devront dire s'ils souhaitent se rapprocher de leurs cousins européens par crainte de l'oncle d'Amérique. Plus concrètement, ils devront dire s'ils veulent relancer ou non des négociations d'adhésion à l'Union européenne. Cette consultation, prévue depuis longtemps, a été avancée de quelques mois, vu les évolutions géopolitiques récentes dans l'Atlantique Nord et l'Arctique, une zone stratégique, militairement et économiquement, pour des puissances comme la Chine, la Russie et les États-Unis. On connaît les velléités de Donald Trump sur le Groenland, territoire qu'il a confondu à plusieurs reprises avec l'Islande. Et pour accentuer le malaise provoqué par le président américain, son ambassadeur Reykjavik a trouvé drôle de prédire que l'Islande pourrait devenir le 52e État des États-Unis. Un humour peu apprécié et inquiétant qui fait réfléchir les Islandais sur leur partenariat et qui a alimenté les débats avant le référendum de demain.
0: Est-ce que Donald Trump va finalement pousser, sans le vouloir, les Islandais dans les bras de l'Union européenne ?
1: Eh bien, il faut savoir que l'Islande est un pays sans armée. Sa défense dépend et de l'OTAN, dont elle est membre, et des États-Unis. Mais le monde change et les partisans du oui assurent que l'entrée dans l'Union va renforcer la sécurité de l'île. Comment ? Eh bien, prenez les risques d'attaques hybrides russes. L'Europe, elle aussi menacée, pourrait aider à mieux protéger les câbles de communication sous-marins, véritable artère de l'économie islandaise, câble qui relie l'île au reste du monde. Le gouvernement islandais voit aussi dans l'adoption de l'euro une source de stabilité financière. Et puis, autre avantage potentiel, l'Islande pourrait enfin participer à l'élaboration des législations européennes et pas uniquement les appliquer, puisque le pays est déjà assez bien intégré à l'Union. En effet, l'Islande est déjà membre de l'espace Schengen, de l'espace économique européen. Elle participe à des programmes comme Erasmus. Et il ne faut pas oublier que le pays avait déjà demandé à rejoindre l'Union européenne. C'était en 2009. Les négociations avaient été lancées, mais Reykjavik avait tout stoppé quelques années plus tard.
0: Bon, alors est-ce que cette fois c'est la bonne, Sandro ? Que disent les sondages ?
1: Eh bien, les Islandais semble partagé. Face au camp du oui, le non se mobilise au nom de la souveraineté nationale. Position parfaitement illustrée par un dossier ultra sensible, la pêche. Elle est dans l'ADN du pays, affirme un parti opposé à l'adhésion. C'est vrai qu'elle représente 10% de la richesse du pays, 40% de ses exportations. Et en adhérant à l'Union, l'Islande devrait laisser les autres pays membres pêcher dans ses eaux. Impensable pour de nombreux Islandais. L'affaire est sérieuse, l'histoire le prouve. Il y a un demi-siècle, elle a donné lieu à la guerre de la morue. Malgré les protestations du Royaume-Uni, l'Islande avait alors étendu sa zone exclusive de pêche pour lutter contre la surpêche étrangère. Une victoire du petit contre le grand, digne d'une saga. Alors l'histoire qui s'écrira demain, sera-t-elle celle d'un conflit ou d'un rapprochement ? La réponse est au bout du crayon de vote de nos cousins islandais.
0: Le pays doit-il reprendre ses négociations d'adhésion avec l'Union européenne ? C'est la question précisément qui sera donc posée demain aux Islandais par référendum. Merci pour cette analyse. C'était les coulisses de l'Europe avec Sandro Calderon.
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0: Denis Lagasse pour l'inforoute avec un accident à signaler à Bertry, Denis.
3: Oui, exactement, François. C'est sur la Nationale 89. La chaussée est fermée dans les deux sens. Il y a une déviation qui est mise en place sur via la Nationale 40. Des travaux sur le 42 à hauteur de Sombreville provoquent des ralentissements. On a compté 10 minutes en direction de Mons. Il faut faire preuve de patience aussi du côté de Votem. Hein. Évidemment, le fameux chantier sur le 40, 20 minutes de perdu dans les deux sens. La reprise des incendies dans les Fagnes, la Nationale 68 en conséquence est partiellement fermée, là aussi donc dans les deux sens. Faut-il le rappeler, la grève sur le réseau Le Tech encore aujourd'hui. La situation est assez variable hein, d'une région à l'autre et vous pouvez suivre tout cela évidemment en détail via leur application.
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0: Iran, Ukraine, que vont devenir ces deux grands conflits dans les mois qui viennent? On va parler actualité internationale avec l'invité de Matin Première, c'est Bruno Tertrais, spécialiste français des questions de géopolitique. On va se projeter avec lui dans les grands dossiers de la rentrée. Il est l'invité de Laurent Mathieu, bonjour.
6: Bonjour à toutes et tous, on va faire un petit peu de pédagogie ce matin, essayer de comprendre les grands dossiers chauds de ces prochaines semaines, prochains mois, entre l'Iran, l'Ukraine, le début de la course présidentielle en France aussi. Quelles sont les actualités qui vont rythmer notre quotidien? On vous donne les clés pour comprendre ce matin avec notre invité Bruno Tertrais. Il est directeur adjoint de la Fondation pour la Recherche Stratégique. Il est aussi l'auteur du livre Géopolitique de comptoir, où il décortique les clichés que nous avons toutes et tous sur l'actualité internationale.
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6: Bonjour Bruno Tertrais.
8: Bonjour.
6: L'actualité internationale a été particulièrement dense hein, ces derniers mois, ces dernières semaines. D'abord, parlons de la situation au Moyen-Orient, en Iran. On sait l'impact que ça a sur notre quotidien, sur le prix de l'énergie notamment. D'après vous, comment ça va évoluer là dans les jours, dans les semaines qui viennent ?
8: Dans les jours et dans les semaines qui viennent, ça a assez peu de chances d'évoluer de manière radicale ou significative. En fait, il n'y a plus de bonne sortie de crise, de bonne issue de cette crise, sauf à ce que l'une des deux principales parties, à savoir la République islamique d'Iran ou les États-Unis de Donald Trump, jette le gant et abandonne la partie. Il m'étonnerait fort que ce soit le cas. Et donc, je crois que malheureusement, pour les prochaines semaines, en tout cas, on va être dans cet étrange état de ni guerre ni paix, ou plutôt une guerre à bas bruit, avec quelques frappe, des sanctions importantes du côté des États-Unis, peut-être une reprise ponctuelle des bombardements, mais en tout cas, il n'y a pas d'issue, à mon sens, pour les prochaines semaines.
6: Et qui a les meilleures cartes en main? Est-ce que finalement, étonnamment, c'est pas un peu l'Iran qui a les meilleures cartes en main avec le blocage du Détroit d'Ormuz?
8: Il n'y a pas seulement le blocage du Détroit d'Ormuz, d'abord parce que ce blocage n'est plus total. Il y a désormais une route qui est ouverte du côté omanais, du côté sud du Détroit. Et puis aussi, il y a un blocus américain. Et le blocus américain, on n'en parle pas beaucoup, mais il continue d'avoir une certaine efficacité. Ce qui est sûr, en tout cas, c'est que la République islamique d'Iran estime avoir la haute main sur le conflit et probablement estime, et pas tout à fait à tort, qu'elle a plus de chances de ressortir vainqueur de cette crise que les États-Unis.
6: Est-ce que les élections de mi-mandat qui arrivent aux États-Unis risquent de forcer Donald Trump à faire des concessions? On sait bien que c'est une guerre qui n'est pas populaire aux États-Unis.
8: Oui, c'est vrai, elle n'est pas populaire, notamment du fait de ses effets induits, l'inflation, notamment sur les carburants. Est-ce que cela va forcer Donald Trump à faire des concessions majeures à l'Iran? En fait, je n'en suis pas sûr. Pourquoi? Parce que finalement, Donald Trump est quelqu'un qui ne semble pas accorder beaucoup d'importance aux élections de mi-mandat. Certains disent même aux États-Unis que ce serait, si c'était une défaite pour lui, pour son camp, ça serait pour lui une manière de se dire que, décidément, quand les Républicains concourent sans moi, quand je ne suis pas directement dans la course, eh bien, il n'arrive pas à triompher. Donc, je ne suis pas totalement sûr, finalement, au bout du compte, que les élections de mi-mandat soient véritablement un obstacle majeur pour Donald Trump.
6: Un mot d'une autre guerre en Ukraine. Ça fait 4 ans et demi maintenant que la Russie a attaqué l'Ukraine. On a beaucoup parlé ces derniers mois de la stratégie ukrainienne consistant à attaquer des cibles avec des drones loin dans le territoire russe. Est-ce que ça fonctionne? Finalement, qui est en train de gagner ou de perdre cette guerre?
8: Pour faire le lien avec le sujet précédent, je dirais que personne ne gagne et tout le monde perd. Et dans les deux cas, que ce soit le cas du Moyen-Orient ou le cas de l'invasion à grande échelle de l'Ukraine par la Russie, on n'est pas dans une perspective qui permet, qui est d'espérer une sortie de crise rapide. En fait, la stratégie ukrainienne, elle n'a pas pour but d'obtenir une victoire militaire et une sorte d'armistice immédiat. Elle a plutôt pour but d'affaiblir, de saper le moral des Russes, d'affaiblir l'économie du pays pour qu'à un moment, qu'il n'est pas forcément dans les prochaines semaines, pour qu'à un moment, Vladimir Poutine se dise qu'il vaut mieux prendre sa perte, si j'ose dire, et déclarer la victoire, parce que c'est ce qu'il ferait certainement, et de dire on s'arrête là, au moins pour un cessez-le-feu durable, c'est-à-dire quelque chose qui pourrait durer au moins quelques années. Mais on n'en est pas encore là, je crains que ce conflit dure encore au moins plusieurs mois.
6: Alors justement, on comprend que les Ukrainiens veulent amener les Russes à la table de négociation affaiblis, c'est normal, les Russes veulent faire la même chose. Quand est-ce qu'on va s'asseoir à cette table de négociation? On a l'impression que ça fait des mois, des années qu'on en parle et que finalement on en est toujours très loin aujourd'hui.
8: Bah, il faut demander à Vladimir Poutine. Pourquoi? Parce que tout simplement, les Ukrainiens ont toujours dit qu'ils étaient ouverts aux négociations. Les Russes mettent tellement de préconditions à l'ouverture même de négociations que celles-ci sont impossibles. Et je crois que de toute façon, il n'y aura pas de véritable négociation autre que celle d'un armistice, c'est-à-dire d'un cessez-le-feu durable, peut-être un petit peu comme ça a été le cas. Et c'est toujours le cas sur la péninsule coréenne depuis 1953. Mais j'allais dire qu'encore une fois, la décision, elle appartient à Vladimir Poutine. Les Ukrainiens n'ont jamais refusé les négociations.
6: Est-ce que Vladimir Zelensky est fragilisé en interne? On a entendu son ancien ministre de la Défense, qui est aujourd'hui devenu l'un de ses rivaux politiques, qui demande que des élections soient organisées. Est-ce que vous pensez que Zelensky vit ses derniers mois en tant que président?
8: Non, sauf accident, il est là encore pour longtemps. D'abord parce qu'une majorité de l'opinion ukrainienne continue à le soutenir et parce que son ancien ministre de la Défense s'est un petit peu trop avancé en pensant qu'il était populaire et que donc il pouvait être une sorte d'alternative politique. Et ça semble être plutôt un coup d'épée dans l'eau et je ne crois pas du tout que les Ukrainiens soient à la veille d'exiger un changement de président.
6: Alors, un mot aussi des élections françaises. Difficile de ne pas en parler avec vous, hein, puisque vous êtes français. La présidentielle, c'est dans 8-9 mois. La campagne est en train de démarrer. Tous les sondages, ou presque, donnent Marine Le Pen gagnante. Est-ce que cette histoire-là est déjà écrite?
8: Non, elle n'est jamais écrite. Vous savez, en France, on a eu des surprises parfois majeures, dans les mois qui précèdent immédiatement l'élection présidentielle. Ça a été le cas avec l'émergence d'Emmanuel Macron à la toute fin 2016, 6 mois avant l'élection présidentielle. Ça a été le cas lorsque François Fillon, bien sûr, a été mis hors jeu par la justice. Ça a été le cas lorsque François Hollande a pris la relève de Dominique Strauss-Kahn en 2011. Il y a toujours beaucoup de surprises dans les élections en général.

0: Moi, mais qui sont les favoris, ceux qui ont une chance au centre, en tout cas, enfin, centre-gauche, centre-droit?
1: Je ne peux que vous donner un pronostic en fonction de la position des candidats déclarés. Et aujourd'hui, le seul qui a une chance d'être le troisième homme, et peut-être donc le deuxième, et peut-être même de gagner l'élection présidentielle, dans certains scénarios, c'est Édouard Philippe. Mais peut-être que si vous m'interviewez dans 6 mois, l'ancien Premier ministre français, effectivement, d'Emmanuel Macron, si vous m'interviewez dans 6 mois, je vous dirai peut-être autre chose. On est obligé, dans ces affaires, surtout si loin avant l'élection, de raisonner extrêmement prudemment.
0: Bon, on se dit rendez-vous dans 6 mois. En attendant, vous êtes l'auteur d'un livre qui s'appelle Géopolitique de comptoir. Vous y décortiquez les clichés les plus répandus en matière d'actualité internationale. Et vous dites notamment que l'idée que l'on vit dans un monde plus imprévisible et plus dangereux que jamais est largement exagérée. Pourquoi ?
1: Oui, alors l'idée de l'imprévisibilité du monde, c'est une idée assez récurrente. Vous savez, moi j'ai beaucoup entendu au cours de ma carrière des gens dire ou écrire « Le monde n'a jamais été aussi imprévisible, aussi dangereux, aussi instable ». Et moi j'aime bien citer toujours Raymond Aron, le grand politiste français, qui disait « Chaque génération a l'impression que le monde était plus stable auparavant ». Il appelle ça l'illusion rétrospective de la stabilité. L'imprévisibilité, je ne suis pas vraiment sûr non plus. Regardez les principales zones de guerre ou de crise, ce sont les mêmes depuis 25 ans. Les pourtours de la Russie, l'Asie de l'Est, Inde-Pakistan, le Golfe Persique, Israël-Palestine, tout ça, ce sont des sujets, des thèmes, des lieux de crise majeure et de guerre, malheureusement aussi, qui sont déjà bien inscrits dans le paysage international. Donc l'imprévisibilité croissante du paysage diplomatique et stratégique, je n'y crois pas beaucoup. Plus dangereux enfin, non, je ne crois pas. Vous savez, en fait, contrairement à une illusion d'optique très répandue, il n'y a pas de plus en plus de guerre. Il y a plus de violence politique, mais ça, c'est parce qu'on compte aussi les actes de terrorisme, notamment dans les années 2010. Mais l'idée d'une guerre entre États, de la guerre classique, qui serait de plus en plus fréquente, n'est pas une idée qui est attestée par les statistiques, tout simplement. Ce qui change, c'est que ces guerres sont importantes, elles sont durables, elles sont meurtrières, elles sont visibles surtout, parce que nous les suivons quasiment minute par minute par les réseaux sociaux, par les moyens d'information, par l'Internet, et que donc cette visibilité, doublée d'un impact parfois important sur nos vies, je pense aux conséquences économiques de la guerre d'Ukraine ou de la guerre du Moyen-Orient. Tout ceci donne le sentiment d'une conflictualité mondiale de plus en plus importante, alors que la réalité, quand on élargit un petit peu la focale, est tout de même un peu différente.
0: Il y a quand même un homme d'État qui incarne cette incertitude, c'est Donald Trump. Et là, à nouveau, dans les clichés, vous décortiquez un peu celui selon lequel Donald Trump serait totalement irrationnel. Vous êtes plus nuancé.
1: Oui, il n'est pas irrationnel. Alors là, je vais quand même dire que lui, il est imprévisible sur le court terme. C'est-à-dire, on ne sait jamais ce qu'il va dire le lendemain. Il change d'avis sans arrêt, vous le savez bien. Mais sur le long terme, il a un petit peu toujours les mêmes obsessions depuis 40 ans. Il a les mêmes modes de fonctionnement. On peut parler des sanctions, on peut parler de son obsession de l'Iran, on peut parler de son affection pour le régime soviétique, puis pour le régime russe. Il y a quand même un certain nombre de choses qui sont des constantes dans le caractère et le caractère politique de Donald Trump. Son imprévisibilité, elle est seulement tactique et de court terme. Irrationnel, alors il peut être économiquement irrationnel, c'est le cas pour les droits de douane qui n'ont vraiment aucun sens sur le plan économique. On peut la trouver absurde, mais il a sa propre rationalité. Il est convaincu qu'il faut toujours déstabiliser l'adversaire, qu'il faut donner un coup de poing sur le nez pour que l'adversaire revienne à la table, avoir des déclarations parfois trop excessives pour sembler le lendemain s'être calmé. Mais voilà, ce sont à la fois dans les objectifs et dans les méthodes, c'est une forme de rationalité. Qu'elle ne soit pas productive, qu'elle soit inefficace, c'est autre chose. Qu'elle soit dangereuse ou au moins déstabilisante, c'est autre chose. Mais dire qu'il est totalement irrationnel, moi, me semble un petit peu réducteur.
0: Une dernière question. Dans votre livre, il y a un assez large chapitre sur le conflit israélo-palestinien. Comment vous expliquez qu'il fracture à ce point nos sociétés ?
1: Oui, effectivement, il y a une sorte d'exception. Ce conflit est évidemment quelque chose de très important pour la vie du Moyen-Orient, mais il fracture à ce point nos sociétés parce qu'il touche des points extrêmement sensibles. Tout simplement, pardon de rappeler une évidence, mais la terre d'Israël, c'est une terre sacrée pour 3 religions. Il y a un rapport très particulier de l'Occident, mais aussi d'une grande partie du monde musulman avec la religion juive, la culture juive et la judéité en général. Il y a aussi la mémoire de l'Holocauste. Il y a tout ceci qui se conjugue pour que le conflit israélo-palestinien ait, à mon sens, une place disproportionnée dans nos discussions, quelles que soient nos positions d'ailleurs, dans nos discussions, dans nos débats, au regard de son importance réelle dans la vie internationale.
2: Voilà, l'année

0: L'actualité internationale balisée par notre invité ce matin, c'était Bruno Tertrais, directeur adjoint de la Fondation pour la recherche stratégique. Merci à vous Bruno Tertrais et merci à vous Laurent Mathieu. La première, il est 8h. Et à la une ce matin, moins d'une semaine après la rentrée, des profs repartent en grève.
1: Et puis plusieurs écoles liégeoises sont à l'arrêt. Nous serons dans l'une d'elles dans un instant. Prêter son argent à l'État pour en retirer un bénéfice, une opération qui attire de plus en plus de Belges. Il y a 6 mois, jour pour jour, les États-Unis et Israël frappaient l'Iran. Depuis, le conflit au Moyen-Orient s'enlise et ses conséquences, notamment sur les prix des carburants, perdurent. Après la violente crue au Népal, les opérations de secours sont interrompues. Depuis ce matin, côté chinois, un nouveau lac menace de se déverser dans la vallée. Cynthia Bolingo met fin à sa carrière. À 33 ans, l'athlète range ses baskets.
0: La météo de ce vendredi avec Théo Le Chanu.
2: Une journée en deux temps avec ce matin un ciel nuageux mais sec et cet après-midi le retour des averses orageuses et un thermomètre qui affiche de 18 à 22 degrés. Et ce week-end, on aura une alternance entre passages nuageux éclaircis et quelques averses.
0: Eva Secker qui vous présente votre journal de 8h. Bonjour Eva.
1: Bonjour.
0: Le mouvement de grève se poursuit ce matin dans plusieurs écoles liégeoises.
1: Depuis hier, des enseignants de différents établissements croisent les bras. Ils estiment que leurs revendications sont restées sans réponse depuis le mois de juin. Les enseignants dénoncent notamment la réforme qui impose 2 heures de cours supplémentaires par semaine aux profs du secondaire supérieur. Thomas Mikils, vous êtes à l'Athénée Maurice d'Estenay où des actions sont donc organisées.
3: Vous voyez, ici, ils sont environ 600 élèves dans cette école. Elle est complètement à l'arrêt ce matin. Un accueil est tout de même organisé. Les étudiants peuvent se présenter. Mais depuis hier, il n'y a pas cours. Et pour en discuter ce matin avec nous, eh bien, j'ai Oussama Benalal. Vous êtes professeur de maths en première année. Alors, expliquez-nous un peu pourquoi est-ce que vous avez décidé, eh bien, de ne pas travailler aujourd'hui et hier?
4: Pour plusieurs raisons. Donc, la première, c'est les différenciés. Et donc, ce sont des élèves qui ont énormément de troubles d'apprentissage. Et avant, la norme, c'était 14 élèves par classe. On avait de l'encadrement extérieur, des profs qui venaient de l'extérieur, des locopèdes, des maîtres spéciaux qui venaient pour nous donner un coup de main. Maintenant, on a moins d'encadrement à cause des réformes. Et ils se retrouvent avec des élèves de première année générale à 24 dans cette classe-ci. Donc, c'est impossible de pouvoir aider ces élèves-là. La deuxième, c'est que avec les 2 heures en plus dans le supérieur, les profs qui sont nommés dans le supérieur pour compléter leur horaire, ils ont cherché les heures dans l'inférieur. Donc, ils ont pris des heures à des collègues qui sont dans l'inférieur. Donc, il y a des collègues qui se sont retrouvés avec moins d'heures, voire aucune heure, quoi.
3: Merci à vous, Monsieur Benalal, professeur donc ici en première année de mathématiques à l'Athénée Maurice d'Estenay.
1: Et merci à vous Thomas Mikils en direct. Pour nous, la colère risque de se répandre dans les prochains jours. Des actions sont prévues la semaine prochaine avant une manifestation nationale le 10 septembre. Et justement, comment gérer ces pertes d'heures dans le secondaire supérieur? Ce sont surtout les jeunes profs qui sont touchés. Le réseau WBE Wallonie-Bruxelles Enseignement explique aujourd'hui que dans son réseau, des solutions ont quasiment été trouvées pour tous ces enseignants. Carole Sterck, préfète coordinatrice pour la zone de la Wallonie-Picardie.
5: Aujourd'hui, tous les enseignants nommés à titre définitif et les temporaires ont un emploi à temps plein, à l'exception de 3 temporaires qui, pour le moment, ont une charge partielle. Il y a eu un gros travail du service de désignation en amont. Ils ont anticipé, puisque nous savions que le passage aux 22 heures était mis en place. Et ensuite, les chefs d'établissement ont consulté leurs membres du personnel, étudié les dossiers des membres du personnel pour savoir quelles étaient les différentes fonctions que chacun pouvait enseigner en respectant les titres et fonctions, et essayer au maximum de proposer des heures dans le même établissement.
1: Une interview de Marc Sirleroux, et nous vous rappelons que notre opération Parlons Solutions consacrée au monde de l'école, que vous soyez parents, élèves, enseignants, citoyens, partagez-nous vos expériences, vos questions, vos idées, vos solutions sur RTBF Actu. La semaine de la rentrée scolaire est aussi perturbée sur la route. Le réseau tech est en grève depuis hier et encore aujourd'hui. Syndicats et travailleurs s'opposent à la fin de l'éco-chèque de 100 euros par an, un montant accordé pour 5 ans, mais la convention a pris fin en décembre 2019. 2025 et elle n'a pas été renouvelée. Direction et syndicats doivent se revoir pour discuter des mesures d'économie à venir. Préavis de grève déposé en front commun syndical dans les prisons du pays. Il est valable à partir du 6 septembre, 22h. Les syndicats dénoncent toujours la surpopulation carcérale, les pénuries de personnel et les problèmes récurrents en matière d'infrastructures et de sécurité. Grand succès pour le nouveau bon d'État, accessible depuis mercredi. Le principe est simple, vous prêtez votre argent à la Belgique et en échange, l'État vous verse des intérêts sur un ou 10 ans. 193 millions d'euros ont été investis dès le premier jour, c'est 4 fois plus que lors de la précédente émission en juin dernier. Alors Hugo Doha, est-ce intéressant de confier nos économies à l'État ?
6: L'État belge vous propose un taux de 2,75% sur un an et de 3,7% sur 10 ans. Mais attention, une fois les intérêts perçus, tout n'ira pas directement dans votre poche. Il faudra encore payer une taxe de 30%, c'est le précompte mobilier. Concrètement, si vous placez 10 000 euros dans un bon d'État sur 10 ans, vous recevrez 370 euros chaque année, mais il faudra à chaque fois rendre une centaine d'euros à l'État.
1: Mais donc Hugo, c'est une bonne affaire ou pas ?
6: Eh bien pas tant que ça, puisque les taux proposés par votre banque sur un compte épargne classique ne sont pas bien différents. D'autant plus que certaines banques réagissent à ces bons d'État et augmentent légèrement leurs taux, une manière de convaincre leurs clients de garder leur argent sur leur compte et de ne pas l'investir ailleurs. Une chose est sûre, que ce soit à la banque ou dans un bon d'État, les taux restent donc assez modestes. Autre option pour faire gonfler son épargne, investir, cela pourrait vous rapporter beaucoup plus, mais c'est aussi bien plus risqué.
1: La souscription au bon d'État est ouverte jusqu'au 3 septembre prochain. L'importante reprise de feu d'hier dans les Fagnes est désormais contrôlée ce matin. Une reprise favorisée par le vent et l'ensoleillement d'après les autorités. Tout au long de la journée d'hier, les équipes de différentes zones de secours se sont mobilisées, appuyées par un hélicoptère de la police fédérale.
0: Il y a 6 mois tout pile, les États-Unis et Israël déclenchaient une série de frappes sur l'Iran.
1: 6 mois d'une guerre qui s'enlise, le conflit a entraîné la fermeture du détroit d'Ormuz, point stratégique pour le trafic de pétrole et de gaz. Ces tensions ont aussi mené à la flambée des prix des carburants. Alors doit-on désormais nous habituer à payer cher pour rouler à l'essence ou au diesel ? Élément de réponse avec Cédric Loriot.
7: 2,24€ le litre de diesel, près de 2€ pour l'essence 95. Dans le même temps, le baril de Brent ne s'affiche qu'à 88$ sur les marchés. Or, on a connu bien pire. Mais à la Fédération belge de l'industrie des carburants, on rappelle qu'il n'y a pas que le cours du pétrole qui influence les prix à la pompe. Jean-Benoît Schranz, le porte-parole d'Energia.
8: Il n'y a qu'une partie du prix à la pompe qui est liée aux cotations, donc au pétrole brut Brent des autres éléments. C'est le prix du raffinage, c'est la marge de distribution et ce sont les accises et les taxes.
7: La proportion de biocarburants bien plus chers est aussi de plus en plus importante dans le diesel et l'essence. Alors faut-il s'habituer à devoir à l'avenir payer 2€ ou plus en moyenne pour 1 litre de carburant ?
8: La seule certitude aujourd'hui, c'est l'incertitude. C'est très volatile aujourd'hui et très difficile à prédire pour l'avenir. Il est clair que la situation géopolitique a amené à une situation d'instabilité au niveau aussi de l'approvisionnement du pétrole brut et du diesel dans le monde. Donc il va falloir quand même beaucoup de temps pour retrouver une situation antérieure à la guerre d'Iran.
7: Aujourd'hui, chez nous, les carburants sont environ 20% plus chers qu'avant le début de la guerre au Moyen-Orient.
1: Le bilan ne cesse de grimper après la crue dévastatrice au Népal. Au moins 472 morts ont été recensés. 1400 personnes sont toujours portées disparues ou n'ont pas donné de nouvelles, notamment de nombreux touristes étrangers, dont 3 Belges. Les opérations de secours sont interrompues depuis ce matin côté chinois. Un nouveau lac fait de roches agglutinées par la coulée de boue menace de se déverser dans la vallée. Anne Peters, directrice adjointe des affaires internationales à la Croix-Rouge.
9: Alors c'est vrai que la priorité en cas de catastrophe, c'est toujours sauver des vies, mais c'est aussi de ne pas mettre de nouvelles vies en danger. Donc dans ce cas-là, je pense que les autorités ont pris le choix de ne pas exposer davantage les populations, ce qui n'empêche qu'il faut continuer, évidemment, à préparer la réponse à venir en aide. Et donc, s'il y a plusieurs temps dans la crise, la première chose dont on parle, c'est de sauver les vies. Ça, c'est vraiment important. Ensuite, c'est de pouvoir alléger les souffrances et de pouvoir venir en aide à la population. Donc, c'est de soigner les blessés, c'est de mettre les personnes à l'abri, pouvoir les évacuer des zones dangereuses. Et puis, donc ça, c'est vraiment les premières choses auxquelles on pense. Et surtout, toujours de bien être attentif aux besoins. Ces besoins, ils vont évoluer, ils vont changer. Il faut pouvoir s'adapter au fil de l'eau en fonction de ce qui va être nécessaire.
1: Une interview de Sophie Brems. La violence en cuisine, une réalité qu'on n'envisage pas toujours dans le monde de la restauration. Pourtant, elle existe bel et bien derrière les portes des cuisines. Pression constante, humiliation, violence verbale, voire physique. C'est ce que nous révèle l'enquête de la semaine. Elle est signée Gilles Larondelle et Thomas Mikkels.
10: Il y a plus d'un an, Safia est engagée comme stagiaire dans un restaurant bruxellois. Par peur, elle ne préfère pas dévoiler son nom. Dès les premiers jours, elle affirme que son chef la harcèle sexuellement.
11: Dit dans les vestiaires à mon sous-chef que tu te rends compte. Maintenant, on peut baiser dès 2004. Moi, je suis devant, il me regarde bien droit dans les yeux, je ne sais pas trop comment réagir.
10: Elle raconte qu'elle finit par être dégoûtée par son travail. Atteinte psychologiquement, Safia arrête la cuisine.
11: J'ai mon traitement antidépresseur pour en fait juste calmer cette anxiété, calmer ces crises d'angoisse. Enfin, je veux dire, pendant vraiment 2 mois, même la vue d'un couteau, c'était impossible.
10: Selon une enquête récente du syndicat libéral CGSLB dans l'Horeca belge, 66% disent subir des comportements inappropriés au moins une fois par an. Il s'agit majoritairement d'attaques verbales ou psychologiques, mais il existe aussi des violences parfois physiques. C'est ce qu'a vécu Thomas Fréture il y a une dizaine d'années, quand il a commencé en cuisine.
12: Première raison, mon deuxième jour. Je ne vais pas assez vite pour leur envoyer une assiette. Je n'ai jamais travaillé en cuisine à cette époque-là. Et je me prends une assiette à pizza sur la tête qui se fracasse sur ma tête et qui me balafre sur 5 cm. Pour moi, c'était moi qui avait fait une bêtise. Donc je méritais la punition.
10: Face à ce problème, en France, des associations contre les violences en cuisine existent depuis peu. En Belgique, aucune structure dédiée n'est encore lancée, mais le pays pourrait bientôt suivre.
1: Et notre enquête complète sur les violences en cuisine est à retrouver dans le journal télé de 13h et 19h30 sur notre site RTBF Actu et sur nos réseaux sociaux.
13: Et puis cette déclaration à 8h12, il est temps pour moi de dire au revoir à la piste qui a changé ma vie pour toujours.
1: Et ces mots, ce sont ceux de Cynthia Bolingo. À 33 ans, l'athlète range ses baskets, elle met fin à sa carrière. Spécialiste du 400 mètres, Cynthia Bolingo luttait contre des blessures à répétition depuis des années. Elle n'avait pas pu prendre part à la moindre compétition cette saison. Cynthia Bolingo a notamment été vice-championne d'Europe en salle du 400 mètres. Écoutez un extrait de son annonce faite il y a quelques heures sur les réseaux sociaux.
14: Becoming a professional athlete wasn't my first plan.
15: Devenir une athlète professionnelle n'était pas mon projet initial. Au final, c'est devenu le meilleur. Je m'y suis donné corps et âme. Oui, je l'ai fait sans l'ombre d'un doute. J'ai tout donné. Ce n'était pas facile, pas une seule fois, mais ça en valait la peine à chaque fois. Les hauts étaient hauts et les bas étaient bas. Et pour tout ce qu'il y avait entre les deux, Dieu était à mes côtés. On dit toujours, tombe 7 fois, relève-toi 8 fois. Après chaque désillusion, mon seul et unique objectif était de revenir plus forte. Parce que cela n'a jamais été une question de résultat. C'est le processus qui compte et la personne que tu deviens à travers lui.
1: En football, Anderlecht a battu Almaty 3-0 en barrage retour de l'Europa League. Le Sporting, déjà vainqueur la semaine dernière, jouera donc la phase de Ligue. Saint-Trond a été éliminé par les Chypriotes de l'Omonia Nicosie 4-2 et est reversé dans la poule unique de la Conference League. La Gantoise était déjà dans cette troisième Coupe d'Europe et y reste après sa victoire 2-3 chez les Écossais d'Hibernian. Grosse déception pour les hockeyeuses belges, elles ne disputeront pas la finale de la Coupe du Monde. Les Red Panthers ont été battues en demi-finale par les Pays-Bas 1-0. Elles avaient pourtant égalisé en fin de match, mais leur but a été annulé et c'est difficile à vivre pour Judith van der Meyron, milieu de terrain.
16: Fort déçu, je pense que s'il y a une chance, on ne reçoit pas souvent dans la vie d'une sportive de haut niveau. Je pense que le match qu'on fait il est quasiment parfait. On a osé de mettre pression sur la meilleure équipe du monde. On est vraiment si proche chez eux, devant 10 000 Hollandais. On était courageuses et ça fait mal parce que pour moi, on mérite cette place dans la finale. On croyait vraiment qu'on pouvait aller jusqu'au bout. On croyait vraiment qu'on pouvait battre la Hollande à la maison. Je suis super fière de l'équipe. On s'est dit, si on est courageuse et on ose de les presser, on peut vraiment jouer à leur niveau.
1: Une interview de Christophe Reculé. Demain, les Red Panthers tenteront d'aller chercher la médaille de bronze. Elles rencontreront l'Australie dans la petite finale. Aujourd'hui, les hockeyeurs belges, eux, joueront contre l'Inde en match de classement à Wavre. Avec la 7e place comme enjeu. Enfin, Tadej Pogacar a gagné la 6e étape du Tour d'Espagne cycliste. C'est déjà sa 3e victoire en moins d'une semaine. L'étape du jour sera encore montagneuse. Elle se terminera au sommet d'un col de première catégorie. Étape à voir sur Tipeee et sur Ovio dès 13h25.
13: Merci beaucoup Eva Seke pour ce journal de 8h à 8h30 en débat. Et vous participez ce matin à une affaire qui a suscité beaucoup de réactions et beaucoup d'émotions dans la population. l'émission la semaine passée, l'affaire Lenossi, Grégory Lenossi, condamné à 17 ans de prison pour avoir tabassé très violemment son voisin qu'il soupçonnait d'attouchement sexuel sur son beau-fils, son voisin qui avait déjà été condamné pour pédocriminalité. Il y a eu beaucoup de réactions, des réactions politiques aussi. On va se demander ce matin pourquoi une telle émotion autour de cette affaire. Et vous, est-ce que vous avez des questions, des réflexions là-dessus? Allez-y, n'hésitez pas. On aura trois experts en débat à 8h30 et vous y allez sur WhatsApp 0 471 200 500. Tout de suite, Denis Lagasse pour l'Inforoute. Denis, il y a un souci vers Mons ce matin.
17: Oui, en tout cas des travaux sur le 42, François, à hauteur de Sombreville, qui provoquent en effet des ralentissements vers Mons. Rajoutez 20 minutes sur le ring de Bruxelles, ça ralentit essentiellement entre Wemel et Zaventem, ceci vers Crenem. Prévoyez 15 minutes supplémentaires. Il faut faire preuve aussi de patience du côté de Votem. Le fameux chantier sur le 40, on constate 20 minutes de perdu dans les deux sens. Suite à la reprise aussi des incendies dans les Fagnes, et bien la Nationale 68, il faut le savoir, est à nouveau partiellement fermée, ceci dans les deux sens. Pour être précis, c'est entre la sortie Eupen et le croisement de la Nationale 68 avec la Nationale 672. La grève sur le réseau LETEC encore aujourd'hui. La situation est assez variable d'une région à une autre. En région liégeoise par exemple, et bien près d'un voyage sur deux est supprimé. À Charleroi, les dépôts de Jumet et Janson sont bloqués. En tout cas, vous pouvez suivre tout cela en temps réel via leur application.
13: Et à 8h16, la météo du jour avec Théo Le Chanu et une alerte orage aujourd'hui, Théo.
2: Eh bien oui, tout à fait. Ce matin, le ciel est assez variable au nord du Sion-Sambre-et-Meuse et se dégage en direction des Flandres, mais il est sec sur la plupart du territoire. Alors au sud, encore quelques pluies ou quelques ondées résiduelles sont à prévoir. Côté thermomètre, il fait assez doux ce matin, entre 15 et 18 degrés. Et au fur et à mesure des heures, on a de nouvelles averses qui vont venir pénétrer le pays depuis le sud. Cet après-midi, les averses seront plus fréquentes, plus puissantes également. On a d'ailleurs l'avertissement jaune IRM qui est encore en vigueur pour les orages jusque ce soir 18h. On attend donc de fortes rafales de vent, de la grêle également sous les orages les plus virulents. Et le thermomètre va chuter cet après-midi, on attend entre 18 et 22 degrés. Et pour ce week-end, eh bien samedi, le temps sera assez variable sur le centre, plus nuageux ailleurs. Et en après-midi, ce sera le retour de quelques averses. Et pour dimanche, on attend également une alternance entre passage nuageux, éclaircie et quelques averses.
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13: Près de 90 000 euros dans la cagnotte pour soutenir la famille de Grégory Lenossi. Lenossi, une affaire qui secoue le monde judiciaire et qui suscite une vive émotion collective. 17 ans de prison pour cet homme qui a tabassé son voisin qu'il soupçonnait d'attouchement sur son beau-fils de 6 ans. Comment expliquer la colère et l'indignation? Pourquoi une partie de la population considère-t-elle Lenossi comme un héros vengeur face à une justice inique? Quel est le suivi des pédocriminels en Belgique? On va débattre de tout cela ce matin. Et vous posez vos questions, vous réagissez sur WhatsApp, par écrit ou via un message vocal. C'est 0 471 200 500. Bonjour Xavier Van Bugenhout.
19: Bonjour à toutes et tous.
13: Journal Culture Média ce matin avec vous. Et tiens, tiens, Amélie Nothomb qui est bien présente, hein, comme à toutes les rentrées littéraires d'ailleurs.
19: C'est un marronnier. C'est fou. À chaque rentrée littéraire, elle, effectivement, elle a une nouvelle fois atteint la première place des meilleures ventes.
13: Bon, et on a une petite surprise aussi dans une seconde pour vous.
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13: Et la surprise, elle s'appelle Fabrizio Buccella. Bonjour Fabrizio Buccella.
0: Celle-là, vous ne l'avez pas encore faite. Hein.
13: Sortez d'un paquet cadeau et vous revenez donc tous les vendredis à cette heure-ci, professeur Buccella, pour nous parler des paradoxes de la science, le paradoxe de Buccella.
0: Voilà.
13: Bon, comme c'est la rentrée, Fabrizio Buccella, et qu'on voit les enfants dans le tram, le bus, avec des cartables qui semblent très très lourds, on va se poser la question du poids des cartables ce matin avec vous. Que dit la science,
0: Fabrizio? Ben oui, hein, c'est un peu l'actualité, comme vous dites. Ouais. Hein, et la science, elle dit que les cartables sont en vérité pas si lourds que ça, même s'ils sont pas tout à fait légers. Alors vous dites, mais comment ça c'est que les enfants, ils ont l'impression de souffrir comme des gueux, là? Eh bien, c'est le fameux concept du bras de levier qui, quelque part, va tout foutre par terre. Le bras de levier, tout le monde connaît, ça date du camarade Archimède, le même qui s'occupait des baignoires qui débordent. Et Archimède aurait dit, à l'époque, « Donnez-moi un point d'appui et je soulèverai le monde. » Ça, c'est joli. Hein. Sous-entendu, avec un levier, je soulèverai le monde. Pourquoi? Parce que levier et point d'appui sont les deux faces de la même pièce. Le levier fait que si vous êtes loin du point d'appui, vous allez exercer un grand couple, et si vous êtes près du point d'appui, vous allez exercer un petit couple. C'est exactement ce qui se passe avec la fameuse balançoire à bascule, ouais. Hein, où on a tous déjà été au jardin d'enfants ou au parc. Vous mettez l'enfant tout au bout du bras de levier, et le petit poids du petit enfant est démultiplié par le grand bras de levier. C'est aussi simple que bonjour, que 2 et 2 font 4.
13: Ouais. Bon, ça on comprend, le principe du bras de levier. Quel rapport alors avec le cartable?
0: Mais forcément, vous dites que il doit y avoir un stud quelque part, ou alors le type qui fait la chronique est fou, ou alors il y a un levier quelque part dans la situation. Sinon, quelque part, on se casserait pas le dos à parler du levier. Ouais. Eh bien, à votre avis, question au studio, où se trouve ce fichu levier?
13: Xavier, à votre avis,
3: sur les épaules,
13: quelque part par là, oui.
0: Mais vous n'êtes pas loin. En fait, c'est une affaire tout à fait musculo-squelettique. D'accord. Donc, elle est quelque part dans le squelette et dans les muscles. Mmh. Alors, le point d'appui du cartable, c'est le coude, le bas de coude. La distance du muscle qui vient s'appuyer sur l'os, c'est 3 cm. Or, le cartable, il est supporté par l'avant-bras, et ça fait 24 cm. Et donc, on a nos deux affaires. D'accord. On a le muscle 3 cm et l'avant-bras 24 cm. Et donc, le rapport entre les deux, ça fait 8. Mmh. Et donc, le cartable, il pèse ce qu'il pèse, mais il va exercer un couple sur le biceps 8 fois plus grand. En d'autres termes, c'est comme si, entre guillemets, le cartable pesait 8 fois plus lourd sur le muscle. Donc, si votre cartable pèse 8 kg, et ça, c'est le chiffre vérifié par la confrérie des ostéopathes, eh bien, c'est comme s'il en pesait 64. Et après, on s'étonne que les gosses soient crevés.
13: Ouais, évidemment, ça, c'est qu'on le soulève avec la force du biceps. Hein,
0: oui, et aussi avec les petits mouvements de bascule.
13: C'est
0: et
13: ça.
0: Ainsi avec... ouais. Exactement.
13: Quand il est au bout du bras...
0: Quand il est au bout du bras et qu'il ne bouge plus, vous avez 100% raison, il n'y a pas de souci.
13: Bon, est-ce que la science a une solution pour le rendre moins lourd, alors, Fabrizio?
0: Le bon vieux cartable à bretelles, là, François.
13: Ah, voilà.
0: Qui était celui que j'utilisais quand j'étais môme, mais qu'on l'appelle aujourd'hui plus communément un sac à dos. Alors là, il n'y a pas d'autre solution, sinon vous êtes chocolat bleu pâle. Notez que cette affaire du levier, c'est une affaire totalement intuitive, hein, qu'on utilise tous les jours que Dieu fait. Alors, pour simplement voir que le levier, il est partout dans la vie quotidienne. Alors, c'est une affaire que vous utilisez tous les jours. À votre avis, qu'est-ce que vous faites tous les jours?
13: Oula.
0: Pour rentrer et pour sortir.
13: Pour rentrer et pour sortir.
0: Alice.
13: C'est pas une clé, un verrou,
0: une porte, exactement. Oui. Eh bien, vous, où est-ce que vous mettez les clés sur les portes? Enfin, bon, personnellement, j'ai jamais mis une clé nulle part. J'ai acheté la porte avec la clé. Ouais. Mais la clé, elle se trouve où? Elle se trouve le plus loin possible de la charnière. Ainsi, quand vous ouvrez une porte, vous bénéficiez de tout le bras de levier de la porte. Si vous mettiez la clé à côté de la charnière, c'est tout à fait possible, mais ce serait complètement couillon parce qu'il faut les pousser comme un balade et on se rendrait vite compte à ce moment-là de l'effet du levier. Donc, ce serait peut-être pas inutile de temps en temps de mettre une porte avec une clinche près de la charnière pour que les gens comprennent. C'est la même chose avec les couverts. Hein. Si vous prenez une grande cuillère posée sur la table, et on l'a tous fait, ne me dites pas que vous l'avez jamais fait, hein, et vous mettez une petite mie de pain sur le bout de la cuillère et puis appuyez sur la spatule, là. Pinks, la mie de pain, elle part. Elle, vous réussissez à l'envoyer très très loin. Et la mie de pain affiche le camp. Eh bien, de nouveau, c'est le bras de levier.
13: Bon, vous avez d'autres exemples de ce bras de levier?
0: Oui, la bouche pleine dedans, nos fameuses molaires sont au fond, les canines sont devant, sauf contre ordre, bien sûr, sauf si vous avez la bouche à l'envers. Alors, la pointe d'appui, c'est l'articulation de la mâchoire, juste devant l'oreille. Alors, le masséter, c'est le muscle. Et de nouveau, il va tirer 3 cm de ce pivot. Et les molaires sont proches, et les canines sont loin. Mais l'astuce de la science est la suivante. Le muscle va toujours donner le même couple. Alors forcément, la canine qui est deux fois plus loin récupère deux fois moins de force. Alors que les molaires, ben, entre guillemets, craquent dedans. D'ailleurs, si vous voulez casser une noix ou manger quelque chose un peu plus dur, ben, vous utilisez les molaires. Et s'il vous reste dans le sachet, c'est encore mieux. Parce que là, plus rien vous résiste. Vous êtes le Goldorak du bras de levier. Bon. Salut, Gus.
13: Voilà, pour le bras de levier, donc, et la science qui a une solution pour les cartables trop lourds. Choisissez les cartables à bretelles qu'on met sur le dos. Les sacs à dos.
0: Les
13: voilà.
0: Sacs à dos.
13: Merci beaucoup pour votre science, professeur Fabrizio Buccella. On vous retrouvera donc tous les vendredis matin
0: dans la joie.
13: Ici même, à cette heure-ci, et bien sûr sur Ovio et nos réseaux sociaux. Belle journée à vous.
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13: Et celui que l'on retrouve aussi à cette heure-ci, c'est Xavier Van Bugenhout et son journal Culture Média. Xavier, une nouvelle fois, la Belge Amélie Nothomb atteint la première place des meilleures ventes de livres en France. En cette rentrée littéraire, on commence à connaître la musique, Xavier.
19: Oui, c'est un marronnier. Selon les chiffres publiés par le magazine Livre Hebdo concernant la semaine du 17 au 23 août, au rayon des nouvelles sorties, Amélie Nothomb a pris, comme quasi à chaque rentrée, la première place des meilleures ventes avec L'Adolescence du Perroquet, publié chez Albin Michel. Amélie Nothomb qui sera notre invité dans Matin Première d'ici deux semaines, juste derrière L'Inconnu du Quai de Javel de Philippe Janeda. Et puis on remarquera une entrée remarquée dans ce classement. Des nouveautés, c'est l'arrivée en troisième place du Québécois d'origine haïtienne, Télisson Aurélien. C'était Ça ou Mourir, déjà lauréat de plusieurs prix et considéré déjà comme beaucoup comme l'un des romans de la rentrée.
13: Allez, toujours en littérature, le prix Fnac a dévoilé ses cinq finalistes.
19: Oui, cinq romans qui sont désormais en lice pour le 25e prix du roman Fnac, un prix qui offre, vous l'imaginez, une importante visibilité et dont le jury est composé de 400 libraires et 400 lecteurs adhérents. Parmi les cinq finalistes figure Marion Burnet pour Ne cherche pas le chaos. Elle sera d'ailleurs l'invitée de Matin Première lundi à 8h45. Mais également Télisson Aurélien dont on parlait il y a un instant.
13: Allez, c'est bien ça, un beau programme d'invités à venir dans les prochains jours. Qu'est-ce qui nous arrive ? C'est le thème des rencontres inattendues qui se sont ouvertes hier à Tournai.
19: Oui, 16e édition de ces rencontres inattendues qui se tiennent jusqu'à ce dimanche 30 août. Pendant 4 jours, philosophes, écrivains, artistes, musiciens et penseurs s'y retrouvent pour interroger notre époque. Parmi les invités de cette édition figurent David Van Reybrouck, Eric Emmanuel Schmitt, Nancy Houston, Thomas Gunzig, Manon Garcia, le sociologue Gérald Brunner ou encore la philosophe essayiste Manon Garcia. Je l'ai déjà cité. La première sera sur place demain matin pour une édition de Quel monde on vit en direct avec Pascal Claude qui reçoit le philosophe sinologue François Julien pour évoquer son nouvel ouvrage À toi qui n'as pas renoncé à penser, à suivre après les infos de 10h demain matin sur cette antenne ou sur Ovio.

0: Toujours un petit événement, hein, la sortie du nouveau single d'Angèle, Une seule vie, single dévoilé aujourd'hui. Et l'artiste belge a apporté, Xavier, quelques précisions sur son nouvel album.
1: Oui, baptisé Instinct, nouvel album après Brawl et 95 qui sortira le 16 octobre prochain. Angèle qui a révélé hier la pochette et la tracklist de ce troisième album, une pochette réalisée par le photographe britannique Grant James Thomas qui montre le reflet d'Angèle dans une sphère chromée qu'elle tient en main. Parmi les 13 titres de ce nouvel album, on trouve plusieurs collaborations. On avait déjà découvert le titre What You Want avec le duo Justice. Il y aura aussi un titre produit avec les Belges de Soul Wax, alias Too Many DJs. Un autre featuring avec Caroline Polacek et Sébastien figure également sur le disque, sorti donc prévu le 16 octobre. Et à noter que le clip d'Une seule vie, qui est sorti aujourd'hui, sera mis en ligne ce midi.
0: La dernière tournée de David Byrne, baptisée Who is the Sky, va devenir un film réalisé par Brady Corbett.
1: Ouais, Brady Corbett qui n'est autre que le réalisateur de Brutalist, film triplement oscarisé avec notamment Adrien Brody. Plusieurs moments de la tournée de David Byrne, ex-chanteur et guitariste des Talking Heads, ont été filmés en partie en 70 mm, ce qui donne une sensation de profondeur et d'ampleur à l'image. Le film qu'on serait très attendu, le précédent consacré aux Talking Heads, signé Jonathan Demme, est considéré comme l'un des meilleurs films du genre. Alors on ne sait pas encore grand chose sur le format cinéma de cette tournée, sur la forme que prendra ce film Who is the Sky, malgré qu'il a été tourné pendant plusieurs soirées à l'hippodrome de Baltimore, la ville natale de David Byrne. Le chanteur était aussi passé par la Belgique pour cette tournée en février dernier lors de son concert à Forêt Nationale.
0: Vous avez lu le dernier noton, Xavier, déjà ou
1: pas encore?
0: Bon, vous ne pouvez pas en dire grand-chose. Fabrizio Buccella non plus.
2: Non, je lis que des auteurs morts. Donc voilà.
0: Bon, bah, c'est pas le cas d'un mignoton, évidemment. Et donc, vous lisez, c'est vrai ça?
2: Oui, oui, vraiment, c'est pas principe.
0: C'est un drôle de principe, mais c'est pas principe. Oui. Voilà. Merci en tout cas à vous, et encore merci à vous, Xavier Van Bugenhout. Bonne journée à tous les deux.
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0: Il est 8h31 et on vous rappelle l'actu du jour avec Eva Secker.
11: Et le lac de retenue fait de roches agglutinées par la coulée de boue qui s'était formée côté chinois après la crue dévastatrice au Népal mercredi matin s'est rompu. Il menace également le Népal. Les autorités alertent désormais au risque d'inondation et appellent les citoyens à se mettre en lieu sûr. Selon les derniers chiffres encore provisoires de la police népalaise et des autorités chinoises, 472 personnes ont perdu la vie. Plus de 1400 autres sont toujours portées disparu. La Chine a évacué cette nuit un millier de personnes qui étaient encore bloquées dans la zone sinistrée à la frontière sino-népalaise. Le mouvement de grève se poursuit ce matin dans certaines écoles liégeoises. Depuis hier, des enseignants de plusieurs établissements croisent les bras. Ils estiment que leurs revendications sont restées sans réponse depuis le mois de juin. Les enseignants dénoncent notamment la réforme qui impose 2 heures de cours supplémentaires par semaine aux profs du secondaire supérieur. Ces arrêts de travail feront-ils tache d'huile dans les autres provinces? En tout cas, des actions action se prépare pour la semaine prochaine. Une manifestation nationale est aussi prévue à Liège en front commun le 10 septembre. Quelle sera maintenant la réponse de la Fédération Wallonie-Bruxelles ? Eh bien, on écoute celle d'Elisabeth De Grise, la ministre-présidente.
9: Est-ce que les désaccords sont toujours là ? Sans doute. Est-ce que notre volonté est vraiment de renouer le dialogue ? Oui, évidemment. Assurément, c'est notre priorité.
12: Elisabeth De Grive, est-ce que cette trêve estivale vous a permis un petit peu de prendre du recul, de chercher un petit peu où le bât a blessé ? Et est-ce qu'avec le recul, vous vous dites peut-être qu'on y a été un peu fort, notamment dans l'enseignement ?
9: Je ne l'aurais pas formulé comme ça, non. Prendre du recul, oui, évidemment, toujours, et c'est nécessaire. Est-ce que pour autant ça remet en cause les décisions qu'on a prises il y a bientôt un an, en fait, en octobre 25 ? Non. Est-ce que j'ai toujours la conviction que nous devons et que nous devions et que nous devons continuer à maîtriser ce budget de la Fédération Wallonie-Bruxelles ? Oui, évidemment.
11: La ministre-présidente de la Fédération Wallonie-Bruxelles, qui était l'invitée hier soir de notre émission jeudi en prime, a retrouvé sur Ovio. 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La semaine de la rentrée scolaire est aussi perturbée sur la route. Le réseau TEC est en grève depuis hier et le sera encore aujourd'hui. Syndicats et travailleurs s'opposent à la fin de l'éco-chèque de 100 euros par an, un montant accordé pour 5 ans, mais la convention a pris fin en décembre 2025 et elle n'a pas été renouvelée. Enfin, Cynthia Bolingo met fin à sa carrière à 33 ans. L'athlète belge, spécialiste du 400 mètres, lutte depuis plusieurs années contre des blessures à répétition. Elle n'a pas su courir en compétition cette saison.
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0: Un petit coup d'œil sur vos conditions de circulation avec Denis Lagasse.
20: Oui François, et on commence notre parcours par le 42, des travaux à hauteur de Sambreville qui provoquent des ralentissements. 20 minutes vers Mons, sur le ring de Bruxelles, ça ralentit essentiellement entre Wemel et Zaventem. Vers Crenem, prévoyez 15 minutes supplémentaires. Patience du côté de Votem, le chantier de le 40 toujours. On constate 20 minutes de perdu actuellement, et ceci dans les deux sens. Et puis suite à la reprise des incendies dans les Fagnes, la Nationale 68 est à nouveau partiellement fermée dans les deux sens là également. La grève sur le réseau LETEC, encore aujourd'hui, vous le savez, et c'est très variable en réalité d'une région à une autre. Vous pouvez suivre cela en temps réel et en détail via leur application.
0: Et à 8h36, l'affaire Lenossi en débat ce matin, une affaire qui a secoué le monde judiciaire et qui a suscité beaucoup de réactions au sein de la population et même auprès de responsables politiques. Grégory Lenossi, condamné à 17 ans de prison pour tentative d'assassinat, va faire appel et a pris un nouvel avocat, conseillé visiblement par l'ex-député populiste Laurent Louis. Grégory Lenossi avait violemment agressé son voisin, qu'il soupçonnait d'attouchement sexuel sur son beau-fils âgé de 6 ans, voisin qui avait été condamné pour des faits de pédophilie et qui ne pouvait plus rentrer en contact avec des mineurs. Grégory Lenossi avait signalé le comportement à caractère pédophile de sa victime, avait déposé plainte, puis avait jugé la réponse de la justice trop lente et avait roué de coups son voisin, filmant la scène et la diffusant sur les réseaux sociaux, le laissant à moitié mort, aujourd'hui dans un état semi-végétatif. À l'annonce de sa condamnation, des insultes et des menaces ont été proférées contre le tribunal.
21: En tant qu'avocat, je ne peux pas tolérer
13: qu'on insulte des juges et qu'on utilise une salle d'audience pour revendiquer des choses. Même si je comprends qu'on est profondément sur de l'émotionnel, ça dessert les intérêts de mon client. Et une chose qui est tout à fait certaine, c'est qu'une bonne justice n'est jamais rendue dans la rue.
14: Je crois que beaucoup de gens qui sont présents ici s'attendaient à une peine minimale, vraiment une réduction de peine. Mais 17 ans, c'est lamentable.
21: J'avais à cœur d'être présente aujourd'hui, oui, c'était important, très important, pour elle aussi. Voilà, d'être un soutien pour cette maman. En 2026, on ne touche plus aux enfants.
0: Les nocis, héros ou dangereux justiciers, le débat a enflammé le pays. Alors comment comprendre ces réactions, parfois violentes, envers la justice? Comment comprendre la lourdeur de la peine de Grégory Lenossi, peine que le président du MR a qualifiée d'inique et de disproportionnée? Vous posez vos questions, vous réagissez sur WhatsApp pendant le débat ce matin et on attend vos réactions par écrit ou en message vocal au 0 471 200 500. Pour vous répondre ce matin, un avocat pénaliste, Maxime Toller, bonjour.
22: Bonjour.
0: Un sexologue, Julien Lagneau, vous dirigez l'UPPL, l'unité de psychopathologie légale, c'est le centre de référence pour les violences sexuelles. Bonjour Julien Lagneau.
23: Oui, bonjour.
0: Et un psychologue, Dimitri Équin, psychologue et clinicien et psychothérapeute. Vous avez écrit un article sur cette émotion collective autour de cette affaire Lenossi. Bonjour Dimitri Équin.
22: Bonjour à tous.
0: Voilà, et c'est Sophie Brems qui recueille vos questions sur WhatsApp. Sophie, on peut peut-être démarrer d'ailleurs avec une question ou une interpellation d'auditeur.
24: Oui, parce qu'il y a eu beaucoup de commentaires ce matin et de réactions. Je vous propose de commencer avec la question de Mehdi.
25: Oui, bonjour, Mehdi de Bruxelles. Je suis quand même assez étonné donc, des réactions et de tout le fromage que l'on fait, si vous me permettez, autour de cette affaire, dans la mesure où il faut quand même rappeler que vous avez une personne qui est actuellement dans un état végétatif, ce n'est pas rien. D'autant plus que le prévenu, cette personne, eh bien, elle a des antécédents judiciaires et elle est en récidive. Ce qui veut dire que c'est une personne qui a déjà été condamnée à plusieurs reprises pour des faits de violence. Et c'est ce qui a motivé la peine prononcée par le tribunal à Namur, qui me paraît tout à fait normale. Et ce qui est anormal, c'est la polémique faite autour de tout ça. On est dans un état démocratique. Bonne journée.
0: Alors, on va se tourner d'abord vers l'avocat pénaliste Maxime Toller, parce que il y a eu beaucoup de réactions sur la lourdeur de la peine. 17 ans, hein, on entendait les gens qui étaient venus soutenir Grégory Lenossi au sortir du tribunal, qui disaient c'est surtout la lourdeur de la peine qui nous choque aujourd'hui. Le président du MR a réagi dans le même sens, en rappelant que bien sûr, il n'était pas question de se faire justice soi-même. Est-ce que cette peine de 17 ans, Maxime Toller, elle est particulièrement sévère ou bien elle est pour vous justifiée dans la norme?
22: D'abord, il faut savoir si elle est légale ou non, et elle l'est. Ce que M. Lenossi risquait, de ce que je connais du dossier pour tentative d'assassinat, c'était une peine entre 3 ans minimum et 20 ou 40 ans maximum en fonction de la législation qui est appliquée. Et donc, en gros, admettons que ce soit 30 ans, il est juste au-dessus de la moitié de la peine que les magistrats avaient le droit, la possibilité de mettre. Donc ça, c'est-à-dire, on est dans une certaine norme, ça, légalement, il n'y a aucun souci. On est juste au-dessus de la moitié, donc on pouvait monter considérablement plus haut. Par rapport à la moyenne des peines qui sont données à un moment donné au tribunal de Namur, c'est quelque chose qui peut étonner. C'est vrai que les tentatives d'assassinat sont généralement moins lourdement sanctionnées, mais quels sont les éléments qu'on prend en considération? Les antécédents judiciaires d'une personne, évidemment, qui double le maximum de la peine qui peut être infligée, c'est important. Les éléments de psychologie de la personne, voir si c'est une personne dont on estime qu'elle est dangereuse pour la société ou non. Ça, évidemment, les magistrats sont libres d'appliquer ou non ces critères-là. Et enfin, c'est forcément quelque chose qui a dû jouer l'état dans lequel il laisse une victime. Et il n'existe aucunement une exception due à une forme de justice. Je rappelle que la justice, on n'a pas remplacé la justice par de la violence, que la justice n'aurait jamais été violente. Soyons clairs, c'est pas un justicier. Un justicier pourrait être quelqu'un qui, par exemple, et c'est prévu dans la loi, retient quelqu'un en attendant que la police arrive. Ça, il y a des cas qui sont prévus pour le rendre possible. Donc, il est possible de participer comme ça, entre guillemets, à la justice. On peut aussi déposer des moyens de preuve à la justice, mais aucunement, d'aucune manière, il n'est prévu des exceptions, une réduction de peine, parce qu'on a décidé d'exécuter une personne soi-même.
0: Ouais. Je reste encore quelques minutes avec vous, Maxime Zoller, parce qu'il y a aussi beaucoup de réactions qui comparent les peines. C'est-à-dire qui disent, bah, finalement, Grégory Lenossi, il a été condamné à une peine plus lourde que la plupart des pédocriminels et des pédophiles. C'est vrai, ça les peines pour les crimes sexuels envers des enfants sont moins lourdes que ces 17 ans de prison prononcés contre Grégory Lenossi?
22: Alors, à ça, il y a deux réponses. La première réponse, c'est que le magistrat doit savoir quelle est la peine, doit essayer de deviner, selon lui, la peine la plus adéquate. Et ça, vous avez deux autres spécialistes qui vont vous l'expliquer en particulier. Quelle est la bonne réponse face à une personne qui commet un acte envers un enfant, etc. Est-ce qu'on doit le soigner? Est-ce qu'on doit le punir? Est-ce que ça doit être les deux à la fois? Est-il possible de le soigner? Est-ce qu'il est possible ou non de réparer cette personne-là et d'en faire un citoyen comme un autre? Ça, ce sont des questions importantes. Et quand le magistrat doit frapper d'une peine, eh bien, il doit se poser la question, quel est mon objectif et quel objectif j'attache à cette peine et comment atteindre cet objectif le plus intelligemment possible. Il est sûr que si M. Lenossi n'avait pas eu d'antécédent, par exemple, ils auraient sans doute eu moins peur de le remettre en société, etc. Donc, ce sont des questions qui se posent. L'autre élément qui est très important, c'est que les juges ne décident pas tellement quelle peine ils mettent. Ça, ce sont les politiques. C'est quelque part le législateur qui donne une fourchette de peine au magistrat qui doit purement et simplement l'appliquer. Si maintenant, demain, le politique estimait que n'importe quel pédophile devait être sanctionné minimum de 15 ans, par exemple, ça dépend du politique, ça dépend du législateur. Je ne pense pas que ce soit du tout souhaitable, mais remettre la charge uniquement sur les magistrats en disant que c'est eux qui décident, non, ils font en fonction des moyens qui sont les leurs, en fonction des fourchettes qui sont imposées par le politique et ils respectent strictement les objectifs de la loi qu'ils estiment devoir poser. Et enfin, je termine par un dernier élément. Il faut savoir qu'entre 3 ans et 30 ans, c'est ce que risquait M. Lenossi, il n'y a rien qui permet aux magistrats d'objectiver l'un ou l'autre chiffre. C'est purement du feeling, de l'expérience, un peu de comparaison, mais ça, il faut savoir qu'il n'y a pas de grille proposée, par exemple un tableau indicatif ou de guidelines, comme c'est le cas en Allemagne, en Angleterre et aux États-Unis par exemple, il n'y a rien. Et donc c'est au magistrat à se baser sur son intime conviction et dans ce creuset-là, essayer de formuler la peine qui lui paraît le plus adéquat pour la personne et pour la société.
0: Alors je me tourne vers Julien Lagnoux, qui est spécialiste des violences sexuelles et qui est avec nous ce matin, parce que effectivement, et Sophie Brems, vous nous le direz aussi, il y a beaucoup de réactions aussi, notamment sur notre compte Facebook, sur les peines que l'on inflige aux criminels sexuels et à ceux qui s'en prennent à des enfants. Est-ce que, Julien Lagnoux, la justice, comme le suggérait d'ailleurs Grégory Lenossi, n'est pas assez réactive face à ces criminels-là? Grégory Lenossi avait porté plainte contre son voisin. Ce voisin avait déjà été condamné, il était interdit de contact avec des mineurs d'âge. Est-ce qu'il y a un manque de suivi, un manque de sévérité de la justice envers ces pédocriminels? Julien Lagnoux, votre avis là-dessus?
1: Alors, je n'ai pas d'avis à donner sur la justice de façon générale, sur son fonctionnement, ou en particulier, dans le cas espèce, s'il y a eu des manquements, des retards ou des choses qui n'ont pas été faites, que ce soit par la police ou par la justice. Ce qui est clair, c'est que la justice manque de moyens. Nous ici, pour prendre simplement l'exemple de l'UPPL, donc qui est effectivement le centre de référence en Wallonie pour la prise en charge des auteurs d'infractions à caractère sexuel, donc on ne travaille qu'avec la partie auteurs d'infractions sexuelles. On a une liste d'attente de 60 patients qui sont en attente d'une prise en charge alors qu'ils sont obligés d'avoir une prise en charge. Donc là, ça met déjà un peu le contexte.
0: Donc ça veut dire qu'il y a 60 pédocriminels, on va les appeler comme ça si vous êtes d'accord avec ça, qui sont en liberté aujourd'hui, qui doivent suivre un traitement et qui attendent, quoi, qui n'ont pas encore de suivi pour l'instant.
1: En ce qui concerne uniquement l'UPPL, il y a d'autres équipes sur le territoire wallon. Ils n'ont certainement pas une liste d'attente aussi longue, mais il y a effectivement d'autres patients qui sont en attente de pouvoir en fait respecter correctement leurs conditions. Alors une fois que ces patients sont pris en charge, ben effectivement, on vérifie le bon respect de leurs conditions, c'est-à-dire cette prise en charge, et puis d'autres conditions à respecter, comme parfois le fait de ne pas consommer de substances, le fait de ne pas être en présence de mineurs lorsqu'il s'agit de faits pour lesquels des mineurs étaient impliqués. Et il y a effectivement des mécanismes qui sont mis en place pour vérifier à minima le bon respect de ces conditions. Ici, en l'occurrence, si les faits sont avérés, parce qu'on parle quand même de faits présumés, Monsieur Place n'a pas respecté visiblement certaines de ces conditions. Et là, c'est à la justice de pouvoir vérifier.
0: Et est-ce que la justice a les moyens de vérifier cela, alors, Julien Agnew? Parce que c'est aussi au cœur de l'affaire.
1: Oui, est-ce que c'est la justice, est-ce que c'est la police? Enfin voilà, c'est pas très très clair effectivement où potentiellement un manquement aurait pu avoir lieu, mais comme je le disais, effectivement les moyens actuels ne permettent pas, je pense tout simplement d'aller chez les gens vérifier effectivement qu'ils sont pas en contact de mineurs.
0: Voilà, mais on manque de moyens pour le suivi.
1: Si je prends l'exemple des équipes comme l'UPPL ou des autres équipes qui prennent en charge des auteurs, on reçoit un patient qui est contraint, on le rencontre comme un thérapeute rencontre son patient. La différence, c'est qu'il est contraint de venir, c'est qu'on vérifie qu'il est bienvenu, que s'il n'est pas venu, on prévient la justice qu'il n'est pas venu à son rendez-vous imposé. Et voilà, mais on travaille avec ce qu'il nous amène durant une heure et demie de rendez-vous. Et puis jusqu'au prochain rendez-vous, on ne sait pas trop ce qui se passe.
0: Bon, voilà pour les procédures.
24: Sophie, il y a justement Pierre qui réagit, qui dit le suivi des condamnés est à la mesure de la déliquescence de la justice dans ce pays, dit Pierre. Et puis Axel aussi qui nous dit les actions pour protéger les enfants, est-ce que finalement elles ne viennent pas non plus trop tard? Est-ce que le monde judiciaire s'est remis en question pour ne pas avoir mis justement ces actions pour protéger les enfants dès que les actes de ces personnes agressées ont été portés à la connaissance de la police? Ça, c'est pour... réagir par rapport à ce que vous disiez. Il y a une autre question, je vous propose de l'écouter, c'est celle de Ben.
2: Bonjour, il y a plusieurs choses dans cette triste affaire. C'est cette personne qui a tabassé son voisin disait être persuadée de... Mais est-ce que c'est un fait avéré ou c'est il est persuadé? Donc ça, c'est important. Deuxièmement, je suis tout à fait opposé à ce qu'on se fasse justice soi-même. Et trois, je suis outré de voir des personnages politiques qui donnent leur avis sur ce jugement en disant que c'est inadmissible, alors que eux-mêmes participent au sous-financement de la justice et du système judiciaire en général.
0: Voilà, et ça rejoint effectivement ce que vous disiez, Julien Lagneau, sur le manque de moyens dont à la justice. Et Maxime Toller, l'avocat pénaliste, nous disait aussi que c'est le politique qui fixe les peines et pas les juges. Évidemment, je me tourne vers le psychologue Dimitri Équin, parce qu'on entend évidemment, et les réponses politiques, elles sont vues parce qu'il y avait de l'émotion populaire autour de cette affaire. Comment vous expliquez, vous, Dimitri Équin, que ça a suscité autant de réactions, cette condamnation de Grégory Iannossi? C'est parce qu'il est question d'enfants?
4: Oui, exactement. Je pense qu'il y a plusieurs facteurs pour expliquer cette espèce de basculement populaire. D'abord, ça vient toucher à quelque chose de sacré dans notre société en termes de valeurs, c'est-à-dire la protection, le respect de nos enfants. Et la pédocriminalité provoque une répulsion maximale et immédiate qui peut expliquer évidemment un soulèvement populaire très rapide avec des effets de contagion émotionnelle auquel on a assisté dès que le verdict est tombé, donc une forme de surenchère émotionnelle où finalement la colère des autres vient nourrir la colère de chacun.
0: Est-ce que les réseaux sociaux ont joué un rôle dans cette émotion collective?
4: Oui, certainement. Je pense que la foule n'a plus besoin d'être physiquement rassemblée aujourd'hui, comme c'était le cas dans le passé. Aujourd'hui, les réseaux sociaux forment une foule psychologique. Les émotions circulent très rapidement et se renforcent mutuellement. Et donc, chacun voit sa propre indignation validée par celle des autres.
24: Il y a Marie-France qui nous écrit sur Facebook. Elle dit qu'en fait aussi, peut-être que cette émotion vient du fait que la Belgique n'a pas fini de cicatriser l'affaire du trou.
0: Oui, Dimitri Équin.
4: Oui, certainement qu'il y a des deuils qui ne sont pas complètement terminés. On a connu des drames terribles en matière de pédophilie, donc tout ça est réactivé, forcément. Je pense qu'il y a une part de cet élément-là qui vient aussi renforcer une certaine forme de logique de lynchage par rapport à un pédophile qui est perçu comme un monstre à abattre par une grande frange de la société.
0: Mais donc, on cautionne, ou une partie de la population cautionnerait la violence aujourd'hui? Il y a une évolution sociétale là tout de même derrière.
4: Oui, l'émotion collective peut rendre une violence moralement acceptable, parce qu'on est dans des phénomènes d'identification très directs, parce que la plupart des gens ont des enfants, et donc celui qui touche un cheveu de mes enfants, je le tue, j'aurais fait pareil. Ce sont les choses que nous avons lues régulièrement sur les réseaux sociaux, et donc l'énergie peut devenir le bras armé d'une colère collective.
0: Mmh. Une cagnotte a été créée pour soutenir Grégory Lenossi et sa famille. Elle approche les 90 000 euros ce matin. Plus de 10 000 donateurs, ça vous surprend ça?
4: Pas vraiment, parce qu'on observe une forte défiance envers les institutions en Belgique et notamment par rapport au fonctionnement de la justice.
0: Sophie Brems, d'autres questions et interpellations de nos auditeurs et auditrices ce matin?
24: Oui, il y en a beaucoup qui s'interrogent sur le fait que, comme il s'agit d'une tentative d'assassinat, cette affaire ne devait-elle pas être traitée par une cour d'assises, nous demande donc une auditrice. Et puis justement, Léonard s'interroge, s'il avait été jugé en assises, est-ce que là, le jugement aurait été différent? Il aurait pu être acquitté?
0: Alors, question à l'avocat pénaliste Maxime Toller, est-ce que ça aurait dû être jugé en cour d'assises?
22: Alors, il faut savoir que le politique, donc l'exécutif, a vraiment poussé pour supprimer les cours d'assises complètement. Il y a eu 2 années où il n'y avait quasiment plus du tout de cours d'assises. Et l'objectif, c'était de retirer au jugement populaire le plus de dossiers possible, parce qu'on estimait que la justice habituelle était plus rapide et moins coûteuse. Et donc, on a retiré dans un premier temps les tentatives d'assassinat, mais effectivement, avant tous les crimes dont les tentatives d'assassinat étaient jugées par la cour d'assises. Et ensuite, on a tout retiré, puis finalement, on a dû réinstaurer 3 ans ou 4 ans, la cour d'assises. Ça aurait pu être différent parce que le jury doit décider, mais il ne faut pas non plus sous-estimer l'intelligence d'un jury qui sait faire la différence entre rendre justice et mettre à mort quelqu'un ou le mettre dans un état végétatif. L'autre élément que je voudrais, pour répondre à une des questions qui vous a été posée, c'est est-ce que la justice, le magistère, se remet en question? Il faut savoir que les juges sont limités dans ce qu'ils peuvent faire, non seulement dans les peines, ça je vous l'ai dit, mais en plus de ça, tout le suivi, quand on dépose une plainte, ne dépend pas des juges. Ce sont les policiers, c'est l'exécutif. Le contrôle de respect des conditions, c'est l'exécutif également, et en l'occurrence, par exemple, c'est la communauté française qui est chargée, par les maisons de justice, de suivre toutes les personnes qui ont des conditions à respecter. Et donc, il faut que chacun prenne ses responsabilités. J'entends que des politiques sont choqués de la manière dont ça se passe. Il appartient aux politiques de régler le problème. Les juges ont des dossiers, ils les traitent avec indépendance et impartialité, dans les conditions qui sont fixées, c'est-à-dire en application de la loi. Et quand un dossier vient devant un juge, croyez-moi, il prend rapidement, le plus rapidement possible, une décision. C'est le faire en sorte que ça arrive devant le juge qui pose un problème, et ça, ce n'est pas le problème du monde judiciaire.
0: Je reste encore une seconde sur la question de la cour d'assises, parce que c'est vrai qu'elle revient souvent dans les interpellations ce matin. Est-ce que si Grégory Lenossi avait été jugé en assise par un jury populaire, ça aurait changé la peine? Est-ce qu'il aurait été une peine moins lourde? Est-ce qu'il aurait éventuellement été acquitté? J'en sais rien. Votre avis là-dessus?
22: Mais c'est techniquement impossible de répondre. Tout ce que je peux vous dire, c'est que statistiquement, on a vu ce que c'était la justice sans jury pendant 2 ans et avec jury depuis lors. De manière générale, le jury est plus sévère. Pendant les 2 années où il n'y a pas eu de cour d'assises, je pense que la peine maximale n'a quasiment jamais été prononcée. Depuis que le jury est de nouveau en place, il doit y avoir peut-être une vingtaine ou une trentaine de perpétuités qui ont été prononcées. Donc, de manière générale, le jury est plus sévère que les magistrats professionnels.
0: Ouais. Julien Agnew, vous êtes, je le rappelle, spécialiste des

0: concernent des mineurs d'âge, ne sont pas le fait de pédophiles, mais ce sont des faits de personnes qui, à un moment donné, en raison de circonstances particulières, et ça, tout, chaque dossier est singulier, il y a un passage acte qui implique un mineur d'âge.
1: En 30 secondes, sur le taux de récidive, parce qu'on va devoir terminer.
0: Sur le taux de récidive, voilà, ce qui est vraiment intéressant de savoir, c'est que, contrairement aux idées reçues, là aussi, les faits à caractère sexuel sont ceux qui sont les moins récidivants de façon générale.
1: D'accord.
0: Et cette récidive est d'autant moins importante qu'ils sont pris en charge. Donc la prison ne sert pas à grand chose en général, mais effectivement, on peut montrer que ces patients qui sont pris en charge dans les équipes de santé spécialisées en région wallonne parviennent à diminuer de moitié les taux de récidive.
1: Merci beaucoup pour ces précisions, Julien Lagneau. Il y avait aussi Dimitri Ekin avec nous et Maxime Tonneur. Merci à vous. Merci à vous, Sophie Brems. Et merci à vous qui nous écoutez d'avoir participé à ce débat.
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7: Oui, c'est un invité qui s'intéressait à l'un des tournages les plus cauchemardesques de l'histoire du cinéma, mais qui a donné naissance à l'un des plus grands blockbusters, c'est Les Dents de la Mer. Son ouvrage s'intitule Les Dents de l'Enfer.
1: Wow.
7: Pour vous dire.
1: Bon, on a hâte d'entendre ça. Bonjour Marie-Hélène Kutsem.
8: Bonjour.
1: Les Clés Médias, on les retrouve chaque vendredi avec vous et vous nous parlez ce matin de l'ENA Situation.
8: Vous la connaissez, François?
1: Un peu, oui. Enfin, je vois qui c'est.
8: L'influenceuse française la plus connue au monde qui a fait des vlogs d'août, ce sont des vidéos en fait où elle parle de son quotidien pendant le mois d'août, tous les jours. Sa véritable marque de fabrique, eh bien, c'est la dernière saison, tout dernier épisode, donc ces jours-ci, on va analyser le phénomène.
1: Voilà, succès donc de l'ENA Situation après le journal, présenté par Florence Monnet.
9: Bonjour à tous, la population népalaise appelée à se mettre à l'abri. La police a lancé l'alerte. Le lac de retenue qui s'est formé après la coulée de boue côté tibétain est en train de se rompre. Il n'aura pas fallu attendre longtemps, les grèves reprennent dans les écoles. C'est de la région liégeoise que le mouvement se relance, mais les actions pourraient rapidement s'étendre. Bienvenue à tous, mais avant de développer ces titres, il était le doyen des souverains en Europe. On apprend à l'instant le décès du roi Harald V de Norvège. Selon le communiqué du palais royal norvégien, il s'est paisiblement éteint à l'hôpital. Le roi Harald était hospitalisé depuis le 17 août, souffrant d'une maladie du sang. Le roi Harald V qui avait 89 ans. Le Népal en état d'alerte et le Tibet qui suspend ses opérations de sauvetage en cause la rupture d'un lac qui menace de provoquer de nouvelles inondations. À Ling Gonsalves, il s'agit d'une retenue d'eau qui en fait s'est créée après l'effondrement du glacier.
10: Oui, ce lac s'est formé sur le versant tibétain, mais il a commencé à déborder et menace désormais les deux côtés de la frontière, tibétain et népalais. La police népalaise vient d'ailleurs de publier une alerte aux inondations avec ce message. Nous demandons à toutes les équipes de sécurité et de sauvetage et au public de se mettre immédiatement en lieu sûr.
9: Bien oui, Aline, car des opérations étaient en cours pour tenter de retrouver des survivants.
10: Oui, et notamment au niveau d'un barrage hydroélectrique sur un chantier où plus d'une centaine d'ouvriers sont piégés dans un tunnel. Les autorités chinoises, elles, avaient déjà décidé il y a quelques heures d'interrompre toutes les opérations de sauvetage au Tibet, en raison donc de ce risque de rupture. Selon une dernière estimation des experts chinois, le lac contiendrait 2,5 millions de mètres cubes d'eau, de quoi provoquer une nouvelle crue intrus. La première était d'une telle puissance qu'on a retrouvé 7 corps de victimes présumées dans le nord de l'Inde. Ils auraient été charriés sur plusieurs dizaines de kilomètres. Les autorités tentent d'établir l'identité des victimes.
9: Et le dernier bilan fait état de 472 morts et plus de 1400 disparus, dont 3 ressortissants belges. À peine la rentrée scolaire entamée cette semaine, les actions de protestation recommencent déjà dans les écoles.

0: contre les réformes imposées par la Fédération Wallonie-Bruxelles. Et c'est de Liège que le mouvement repart. Depuis hier, des enseignants de plusieurs établissements scolaires ont arrêté le travail. Mouvement qui pourrait d'ailleurs s'étendre à d'autres provinces. Charleroi, Mons, Namur, dès la semaine prochaine. Des assemblées générales vont avoir lieu pour décider de la suite à donner au mouvement. Écoutez, Jörg de Witt, il est secrétaire régional au syndicat CGSP Enseignement.
1: Il est déjà décidé qu'il y aura une grande manifestation à Liège le 10 septembre. Et donc, dans toutes les écoles, il y aura des AG pour voir quelles actions on va mener en préparation de cette manifestation et pour montrer que cette manifestation va être un début de la mobilisation. Il y a des écoles qui estiment que c'est déjà beaucoup trop grave maintenant, que la situation est catastrophique et qui veulent donner un signal plus fort. Et donc, on annonce, ils se mettent déjà en grève. Donc, je peux déjà annoncer que la semaine prochaine, il y aura d'autres écoles qui vont se mettre en grève de manière tournante.
0: Des propos recueillis par Thomas Michiels. Suite aujourd'hui du mouvement de grève qui touche l'ensemble du réseau Tech en Wallonie, les conducteurs protestent contre la suppression d'éco-chèques pour un montant de 100 euros par an. Un conseil donc, rendez-vous sur le site du Tech pour vérifier si votre bus roule bien. Prix à la pompe, prix du mazout, prix du bois, c'est bien simple. Tous les prix des énergies sont élevés en ce moment et cela devrait encore augmenter cet automne. Ce sont les professionnels qui préviennent. Pour l'instant, la demande est assez faible chez les vendeurs de bois ou de pellets, par exemple. Alors ils ont un conseil, ne pas attendre le rush habituel quand il fait plus froid. Reportage à Beaudour et Jurbis, signé Charlotte Legrand.
2: Ce bois, c'est pour des pizzerias.
3: Et juste derrière, vous pouvez voir des très belles bûches de bois sec pour le chauffage.
2: Côté commande, c'est très calme chez Pascal Moulin.
4: Dans notre région, les gens sont encore en mode été, mais dans d'autres régions, ça commence à se bousculer. Certains collègues commencent à être débordés.
2: Plus on attend, plus les prix risquent de s'envoler, prévient-il. Ses coûts d'exploitation augmentent.
4: Il faut savoir que pour notre métier, on consomme assez bien de gasoil pour le faire tourner les tracteurs et toutes les machines, y compris les transports. Si les cours du pétrole continuent de s'envoler, on sera obligé de répercuter un petit peu la hausse sur nos clients.
2: Chez Geoffrey Dramé, on vend du bois et du pelé. Les bonnes affaires, c'est fini.
5: Le prix bas, les bonnes affaires sont passées à l'heure actuelle.
2: C'était fin du printemps.
5: Ouais, on va dire entre avril et fin juin.
2: Lui aussi s'attend à des augmentations dans les prochaines semaines, surtout côté pelé.
5: On a déjà une augmentation sur le mois d'août. Durant l'automne, sûr et certain, le prix va augmenter et on parle surtout d'une augmentation entre 10 et 45 euros la tonne au moins jusqu'à fin novembre.
2: Chez Geoffrey, comme chez Pascal, on entend beaucoup de plaintes des clients qui trouvent que le bois, le pelé sont très chers. La concurrence se développe, souvent illégalement. Leur conseil, attention à la provenance de ce qu'on achète, la qualité en dépend.
0: On passe au sport. La Coupe du monde de hockey n'est pas terminée pour les équipes belges. Les hommes rencontrent l'Inde aujourd'hui à Wavre avec la 7e place pour enjeu. Un classement qui ne fait pas vraiment rêver, hein, les Red Lions. Mais pas question de quitter le tournoi sans se battre. Écoutez l'attaquant belge Nelson Onana.
6: En fait, on pense même pas en termes de classement, parce qu'au final, ça aurait pu être une 5e, ça aurait pu être une 6e, on s'en fout un peu. Je pense que jouer pour son public, c'est hyper important, et finir avec une note positive, justement, non seulement pour le public, mais aussi pour nous. Ça fait quand même un an, en fait, qu'on travaille ce tournoi, les gens se rendent pas compte toujours de ça, c'est qu'on s'entraîne comme des dingues pour ça, et au final, le sport reste du sport, et les aléas du sport font qu'ici, on sort en quart, et on doit se relever directement, et je pense qu'avoir ce match, avec tous les supporters qui seront là, la famille, un stade rempli, eh ben, on se doit de bien le jouer. Et au-delà de se devoir le bien le jouer, ben, je pense qu'individuellement, on a tous envie de finir ce tournoi sur une note positive.
0: Interview réalisée par Christophe Reculé. Hier, les Red Panthers ont été battus 1-0 par les Pays-Bas. Elles joueront demain donc la petite finale contre l'Australie et peuvent encore espérer décrocher la médaille de bronze. En basket, les Belgian Cats jouent ce soir en match amical contre le Japon. Elles seront pour la première fois au complet puisque les joueuses qui évoluent aux États-Unis ont enfin rejoint le groupe. Match à suivre à partir de 20h20 sur RTBF Ovio. Les Cats parmi les favorites pour la Coupe du Monde féminine de basketball qui commencera dans une semaine. Et puis en cyclisme, Tour d'Espagne, l'étape du jour sera encore montagneuse et se terminera au sommet d'un col de première catégorie. C'est Tadej Pogacar qui domine toujours le classement général et la Vuelta, c'est à suivre aujourd'hui à partir de 13h25 sur RTBF Typique et sur Ovio. Voilà qui marque la fin de ces infos. Que vous soyez, merci de nous écouter.
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8: Merci Florence Sonner. Retour de l'info avec l'essentiel de l'actu, ce sera à 9h30. Et on prend tout de suite la direction des routes avec vous, Denis Lagasse, bonjour.
9: Bonjour Xavier.
8: Et des ralentissements sur l'E42 en raison de travaux.
9: Oui, voilà, exactement, à hauteur de Sambreville. Des ralentissements de 20 minutes vers Mons, sur le ring de Bruxelles. Ça va mieux, sur la section OML Zaventem vers Crenem, prévoyant encore 10 minutes de plus. Patience du côté de Votem, le fameux chantier de l'E40, évidemment. On constate 20 minutes de perdu dans les deux sens à cette heure-ci. Suite à la reprise aussi des incendies dans les Fagnes, la Nationale 68 est à nouveau fermée dans les deux sens sur une section, en réalité, entre la sortie de Eupen et le croisement de la Nationale 68 avec la Nationale 672. Et puis, évidemment, la grève sur le réseau LETEC encore aujourd'hui. Situation assez variable, finalement, d'une région à une autre. En région liégeoise, par exemple, près d'un voyage sur deux est supprimé. À Charleroi, les dépôts de Jumet et Janson sont bloqués. En tous les cas, vous pouvez suivre tout cela en détail et en temps réel via l'application et leur site internet.
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8: Matin première qui se poursuit jusqu'à 10h. Bienvenue si vous venez de nous rejoindre. On est ravis d'être avec vous pour cette matinée jusqu'à 10h. On va revenir ce matin sur l'un des pires tournages de l'histoire du cinéma. Il y en a eu quelques-uns, mais celui-ci, il a la particularité d'avoir donné naissance à ce qu'on considère comme le premier blockbuster de l'histoire. C'est Les Dents de la Mer de Steven Spielberg. Maï Grand raconte ce tournage cauchemardesque dans Les Dents de l'Enfer. Il est notre invité en direct d'ici quelques instants. Les bonnes colonnes de Nicolas Van Donskrieg, ce sera juste après les informations de 9h30, en mode classique avec Valentine Jungen pour nous parler des BBC Proms. C'est un festival de 8 semaines qui se tient chaque été à Londres et c'est un événement très populaire. Et puis on va s'intéresser à un festival des arts vivants pour le moins original qui se tiendra à Lessines les 12 et 13 septembre prochains, le rallye de la Petite Reine où le public voyage de spectacle en spectacle à vélo. Il y a Guillaume de Smet à la réalisation, Mylène Lescher chargé de production, Olivier Depri qui signe la programmation musicale. Merci à eux et merci à vous de nous écouter. C'est vendredi et voici le retour des clés médias. Bonjour Marie-Van Kutsem.
26: Bonjour.
8: Elle est revenue. Elle est
26: en
8: Les vacances sont bien passées. Nous sommes donc le 28 août et dans 3 jours, il y a un événement. C'est le 31 août à Paris-Bercy, à l'Accor Arena. Il y aura 20 000 personnes pour accueillir une certaine Léna Situation. Les 20 000 places sont parties en 45 minutes.
26: Bah oui, c'est une date phare, un spectacle grandiose à venir, paraît-il. Une seule représentation, le 31 août, sera le jour du tout dernier épisode, en live donc, des vlogs d'août de Léna Situation. Si dans cette phrase, il y a pour vous des zones d'ombre, des mots que vous ne comprenez pas, c'est peut-être que vous avez plus de 35 ans, mais on est là pour décoder le phénomène et parler business de l'influence à travers celle qui en est devenue une véritable icône. Léna Mafouf, de son nom de youtubeuse Léna Situation, est une influenceuse française de 28 ans qui est aujourd'hui mondialement connue. En 2013, elle commence par des petits tutos beauté, maquillage et mode sur YouTube.
27: On est mercredi 30 novembre et je viens de poster ma première vidéo sur YouTube. Je suis vachement stressée parce que c'est une nouvelle aventure.
26: Mais le vrai tournant, c'est en 2017. C'est l'été. Léna est stagiaire à Paris dans une entreprise de marketing et elle se lance alors comme des consoeurs anglophones dans ce qu'on appelle le daily vlog, à savoir proposer des vidéos quotidiennes, une chaque jour du mois d'août, sur sa petite vie, ses tracas, ses sorties, ses amis, ses vacances.
27: Pendant le mois d'août, je posterai une nouvelle vidéo chaque jour. Putain, il y a un pigeon à côté de ma caméra. Dégage, chétane. Non mais dégage, pigeon. Pendant le mois d'août, je posterai une nouvelle vidéo chaque jour. Dans 3 jours, je suis en vacances, donc je vous propose qu'on passe tout l'été ensemble. Qu'est-ce que vous en pensez ?
26: Alors sa force, c'est d'avoir fait ça au mois d'août, là où généralement les influenceurs visent le mois de décembre avec des retombées publicitaires plus importantes avec les fêtes, etc. pour les daily vlogs. En août, YouTube est plutôt calme. Eh bien, cette année-là, ça va changer. Léna accumule des centaines de milliers de vues. C'est parti pour elle.
1: Et en fait, 2020, ça va être la consécration. Le confinement va vraiment renforcer sa visibilité.
26: Oui, et c'est aussi l'année où elle va sortir son premier livre qui s'intitule Toujours plus, un livre de développement personnel qu'un certain Frédéric Becbédé va démonter dans une critique dans le Figaro. Elle a sorti un deuxième livre intitulé Encore mieux l'année passée. Avec un certain sens de la pirouette, elle le dédicace notamment à Becbédé. Elle l'explique sur le plateau de C'est à vous.
27: Je pense que tout le monde a sa place en librairie. Je pense que la lecture et le fait même aussi d'écrire, c'est quelque chose qu'on a la chance en France d'avoir dès notre plus tendre enfance. On nous lisait des histoires quand on était petit avant d'aller se coucher. Pourquoi, à partir d'un certain âge et d'un certain moment, c'est réservé qu'à une élite de l'autre côté de la Seine? Je comprends pas. C'était un petit clin d'œil parce qu'évidemment que son attaque, on pourrait croire qu'elle est personnelle, mais s'attaquait surtout à toute une génération. Et je pense que cette génération est bien plus brillante que ce qu'il est croire.
26: Alors, entre-temps, au-delà de ce livre, n'oublions pas, elle a aussi dévoilé sa marque, Hôtel Mafouf, cosmétiques et vêtements, décorations, ouvert une série de magasins pop-up qui ont déchaîné les foules. Vous vous souvenez peut-être qu'elle est venue à Bruxelles, il y avait plus de 10 000 fans sur la Grand Place. Voilà, elle a été invitée au célébrissime Met Gala aux États-Unis, collaborée avec d'innombrables marques de luxe. Bref, c'est le succès, l'argent et la gloire. Les critiques aussi. Cyberharcèlement au sujet de ses cheveux, de son corps, de sa relation avec Seb, un youtubeur également avec qui c'est désormais terminé. Mais on va surtout retenir ici qu'en termes d'influence, elle est devenue un cas d'école, un modèle de ce qu'on appelle l'ego-entrepreneuriat. C'est auto-entrepreneuriat où ce que l'on vend, c'est soi-même, son image, son attitude, ses préférences, sa vie perso.
1: Ouais, alors c'est un modèle qui va aussi montrer ses limites, parce qu'on parle business quand même ici.
26: Mais oui, il y a des limites que l'on sent poindre ici, parce que ce que Léna a construit, son succès, c'est sur la proximité qu'elle a créée avec son public. La fille simple et sympa, accessible. Et cette proximité, elle continue à la mettre en avant via l'interaction. Et c'est probablement l'une de ses forces aussi. Elle lit les commentaires, elle y répond dans ses vidéos, elle propose des formats où elle laisse son public choisir ceci ou cela. Or, on l'a dit, le succès aujourd'hui, il est là, et la voici devenue funambule, à marcher sur un fil, rester proche ou à jouer la proximité, alors que par ailleurs, elle a désormais un train de vie à 1000 lieues de celui de ses fans. La transparence, elle a testé aussi, se filmer en train de pleurer, de craquer, de regarder le plafond, à être sans maquillage, avec son ex. Elle s'est cassé les dents sur cette transparence concernant sa vie privée, et elle l'a dit, elle va sans doute montrer moins de choses désormais. Bref, la métamorphose doit-elle s'opérer pour qu'elle puisse continuer ? Est-ce faisable d'allier succès et hyper-proximité, et jusqu'à quel point? On va en parler tout à l'heure. Et puis, comment construit-on un empire comme le sien? On va aussi questionner le modèle de l'influence qui est devenu une grande part et très probablement l'horizon à terme de la publicité.
1: Ouais, ce sera en direct sur cette antenne à partir de 12h30 et puis dès cet après-midi aussi en podcast sur Ovio pour les clés médias. Merci Marie-Vanne Kutsem.
26: My pleasure.
1: C'est un retour qu'on n'attendait plus nécessairement, celui de Prince, 10 ans après sa mort. Il y a une compilation de 10 raretés issues de ses archives, dont certaines inédites qui viennent d'être publiées. Il y avait déjà eu une série d'inédits et de raretés. C'est comme ça que les maisons de disques fonctionnent. Il y a des coffres-forts dans lesquels parfois on ressort des pièces. Il y a des choses parfois très intéressante, parfois beaucoup moins. Celle-ci, on la trouve vraiment très très intéressante. C'est Stone, on écoute Prince.

0: Alone, c'est donc, on peut le considérer comme un nouveau single de Prince, hein, puisqu'il est issu de ses archives, de cette compilation Timeless qui rassemble 10 raretés, dont certaines totalement inédites. Dans quelques instants, on va s'intéresser à l'un des pires tournages de l'histoire du cinéma, celui des Dents de la Mer. C'est un BD documentaire signé Mike Grand qui s'est intéressé à cette histoire, à ce tournage cauchemardesque qui est digne d'un scénario de film. Ce sera juste après ceci.
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0: Ah oui, on était obligés. Le thème principal des Dents de la Mer, signé John Williams, juste deux notes qui suffisent à l'identifier immédiatement. Une composition quasi mécanique, comme l'étaient les faux requins fabriqués pour le film et qui ont très moyennement fonctionné. C'est parmi beaucoup d'autres l'un des gros couacs de tournage de ce film devenu culte, sorti en 1975 au cinéma et considéré comme le premier blockbuster de l'histoire. Et pourtant, on se dit qu'on a frôlé la catastrophe en suivant les péripéties qui ont émaillé ce tournage. C'est cette histoire des coulisses des Dents de la Mer que nous raconte Maï Grand dans cette BD Les Dents de l'Enfer, chronique d'un tournage apocalyptique. Bonjour Maï Grand.
7: Bonjour.
0: Bienvenue dans Matin Première. Vous êtes dessinateur, scénariste et vous racontez l'aventure hors norme de ce tournage qui a failli virer au fiasco. Ça a duré près de 160 jours au lieu de 55 prévus initialement. 12 millions de dollars dépensés début des années 70. C'est absolument colossal. Et surtout, le budget a été dépassé de 8 millions parce que les tuiles tombées sur la production de ce film étaient costaudes. Alors, vous racontez ce tournage et la production du film en vous basant sur une vaste documentation. Mais vous êtes aussi autorisé une liberté de fictionnaliser certaines choses pour rendre la narration plus fluide. Le point de départ des Dents de la Mer, et on l'oublie souvent, c'est un roman en fait, Jaws de Peter Benchley. C'était un best-seller dont les droits avaient été achetés par les producteurs de Steven Spielberg. Mais à la base, ils n'avaient pas pensé à lui pour réaliser ce film, Mike Grand.
7: Non. D'ailleurs, c'est Peter Benchley lui-même qui a signé le premier scénario. Et donc, les deux producteurs, à l'époque, scénario sous le bras, ont commencé avec... évidemment, ils étaient épaulés par les studios Universal. Et ils ont commencé à chercher un réalisateur. Et effectivement, Steven Spielberg n'était pas sur la liste. Donc, ils avaient d'autres idées en tête. Et c'est Spielberg, en fait, qui a réussi à se procurer le scénario et qui a tout de suite vu l'opportunité pour lui de faire un film. Enfin, je pense qu'il avait une vision assez, assez précise de ce qu'il pouvait en faire. Donc, ouais. Donc voilà.
0: Ouais, il sent très vite, à un moment, il dit qu'il veut en faire. J'aimais bien cette comparaison, je ne sais pas s'il a dit vraiment ces mots-là, où il dit qu'il veut faire un film qui serait à l'océan, ce que la scène de la douche était à Psychose.
7: Oui. oui, en effet. Et Hitchcock était à cette époque-là, et je pense pour cette génération de réalisateurs et qui œuvrait dans le film à suspense. Hitchcock était un vrai mentor. Mmh. Donc effectivement, la personne de Hitchcock qu'on croise pendant le livre était. était réellement un personnage important pour Spielberg.
0: Oui. Bah oui, vous tout imaginez tout au long du livre des dialogues entre Steven Spielberg et Alfred Hitchcock. Alors, il y a un truc qui va assez vite apparaître en amont de la production du film, c'est que contrairement à ce que Steven Spielberg espérait, ce ne sera pas possible de tourner avec de vrais requins.
7: Ouais, ça c'est la première déconvenue. Donc effectivement, Spielberg, autant que ses deux producteurs d'ailleurs, nourrissaient des espoirs de révolutionner un peu le film de monstre, parce que c'est vrai qu'à cette époque, on est en 1974, et les films de monstres marins, c'est 20 000 lieues sous les mers, Le monstre du lac, Le vieil homme et la mer. Donc c'est des films de studio qui sonnent un petit peu faux, il faut avouer. Et donc Spielberg, lui, a tout de suite l'envie et l'idée de tourner en mer, ce qui n'a jamais été fait à l'époque, hein, qui est sans précédent. Et il souhaite tourner avec des vrais requins. Alors il s'appuie sur l'idée, bon, qu'on peut peut-être qualifier d'un peu naïve, mais qui peut se comprendre. C'est-à-dire qu'il se dit, bon, en parc d'attractions, on voit bien qu'on arrive à faire des cabrioles à des dauphins et à des orques et polars, pourquoi pas des requins. Mais bon, alors effectivement, on leur explique, il travaille avec des experts en documentaire animalier, notamment sur les requins, qui leur explique non, le requin c'est impossible, c'est une bête trop sauvage, trop complexe, et on pourra absolument pas la dompter. Donc voilà. Première idée à la poubelle.
0: Oui, mais il va quand même intégrer de véritables images de grands requins blancs, ce qui est une équipe qui est partie en Australie pour aller les filmer. Sauf que les vrais requins blancs, ils sont en fait beaucoup plus petits que le requin, le monstre qu'il a imaginé pour son film qui est censé faire 8 mètres. Et là, il y a une équipe qui va utiliser une cage plus petite. On va intégrer un plongeur dans cette cage sous l'eau, avec un acteur de petite taille qui jouait les doublures d'enfants à Hollywood. Pour que ce soit lui qui aille prendre des images, et ça a failli très mal se terminer, cette expédition.
7: Absolument. Ouais, tout à fait. Alors, faut noter quand même que c'est la grande force de Spielberg, c'est sa capacité à rebondir. C'est-à-dire que on lui dit, alors les vrais requins, faut oublier. Donc là, ils se disent bon, ben on va devoir travailler avec un requin mécanique. Mais Spielberg a quand même tout de suite l'idée de capturer des images de vrais requins. Et c'est là où on les fait remarquer. Oui, d'accord, mais effectivement les requins normaux ne font que 4 mètres, enfin les grands. Et effectivement, dans le scénario, c'est 8 mètres. Donc, c'est là où il se dit, bon, alors, certes, bon, on ne pourra pas augmenter la taille du requin, mais on peut diminuer celle de l'acteur. Donc, c'est de là, effectivement, ils ont eu l'idée d'embaucher un acteur qui avait la taille d'un enfant. Et donc, ils ont redimensionné la cage. Et donc, ils l'ont fait plonger dans les fonds avec des requins qui lui tournaient autour. Et effectivement, ça a failli mal se passer parce que le cascadeur qui n'en était pas vraiment un, enfin, il était spécialisé en équitation. Donc, autant dire assez loin de.
0: Oui, ça. Rien à voir.
7: Rien à voir. Et donc, il n'était pas plongeur. Donc, il avait un détendeur dans la bouche qu'il a perdu le premier jour. Donc, grosse panique. Il a failli y passer. Et le deuxième jour, la cage a été attaquée.
0: Ah oui.
7: Donc, ça a été. On est passé à deux doigts du snuff movie. Mais néanmoins,
0: oui,
7: ils ont
0: réussi. Le requin blanc a attaqué la cage et le câble qui le reliait,
7: voilà.
0: qui reliait la cage au bateau a été rompu.
7: Ouais, tout à fait. Donc le pauvre, donc c'était Carlo Rizzo à l'époque, a été complètement traumatisé. Ouais. Mais Spielberg a réussi à avoir des images qu'il a intégrées dans le film qu'ont évidemment servi les scènes de fond marin, oui, évidemment.
0: Oui. Oui, oui. Et puis, alors, évidemment, et ça, c'est l'élément vraiment central de l'histoire de ce tournage, c'est qu'il a fallu construire de faux et même plusieurs faux requins. Et ça va être un chantier énorme. Il y a quasi une cinquantaine de personnes qui bossent là-dessus pendant plusieurs mois. Il faut fabriquer une énorme plateforme qui va être submersible pour actionner le mécanisme du requin. Moi, je trouve ce qui est formidable dans cette histoire, quand on se replonge, on se dit, c'était il n'y a pas si longtemps, 1974, mais c'est le cinéma d'une autre époque. C'est
7: absolument.
0: On n'est plus du tout dans ce monde-là aujourd'hui. C'est ça que vous racontez aussi dans ce
7: livre. Oui, c'est vrai. Oui, oui, tout à fait, vous avez raison, c'est vraiment le film de, d'une autre époque. Enfin, maintenant, on est à l'ère numérique, donc tous les aléas qu'ils ont pu rencontrer pendant ce tournage, effectivement, n'auraient sans doute plus véritablement de prise aujourd'hui, parce qu'on peut... On peut rectifier avec le numérique, mais à l'époque, effectivement, si on voulait, si on avait l'idée de tourner avec un requin qui attaque un bateau, qui mange un homme, enfin, c'est ce que tout le film raconte, ben, on devait en passer par des vraies images, et donc, effectivement, ils ont construit trois requins, parce que le fonctionnement a été assez complexe, de 8 mètres de long, mécanisé, avec tout un système d'air comprimé, enfin c'était très complexe, et d'ailleurs personne voulait s'y coller, hein. C'est-à-dire qu'on leur a dit à Hollywood non mais nous on sait faire plein de trucs, parce qu'à l'époque les trucages cinéma étaient quand même très développés, donc on savait faire les explosions, faire cracher des avions, tout ça on savait faire, mais par contre là le cahier des charges était tellement énorme, à savoir faire naviguer un requin sous l'eau qui avec quelque chose d'assez fluide, qui prenne des harpons, qui attaque. Bon, tout le monde leur a dit non mais ça c'est on sait pas faire. Il y a un seul gars qui a réussi à relever le gant, qui était un ancien des studios Disney, celui qui avait fait la pieuvre géante dans 20 milieux sous les mers, et lui il était à la retraite et il s'est dit non mais je pense que c'est faisable, allons-y. Bon, ça a été plus compliqué que prévu.
0: Ouais, parce que le jour
7: où il a vraiment les...
0: Oui, les requins mécaniques, quand on les a filmés, en fait, c'est vraiment des scènes que vous racontez qui en sont vraiment drôles, parce que rien ne va, le requin louche, ouais. Les mâchoires se ferment de travers, enfin, les ennuis techniques s'accumulent, et en fait, même Spielberg dira, en réalité, c'est une bénédiction, parce que il va pouvoir suggérer et ne pas montrer le requin, et ce sera ça l'idée centrale du film, parce que sur les 2h04 que dure le film, en réalité, le requin n'est visible que pendant 4 minutes. Ça, c'est quand même...
7: Vous avez fait le calcul.
0: Je vous avoue que j'ai pas fait le calcul perso. J'ai dû faire la recherche parce que je me souvenais qu'en fait on le voit très très peu. Mais évidemment, comme on en parlait, il y a les images des vrais requins. En tout cas, ça donne aussi envie de revoir le film. Évidemment, oui. C'est une histoire absolument passionnante de ce tournage qui pourrait faire d'ailleurs l'objet d'un film aussi. Si c'est une BD, le dessin permet de restituer des séquences complètes de tournage. C'est ça qui est très intéressant aussi. Ça s'appelle Les Dents de l'Enfer, chronique d'un tournage apocalyptique. C'est sorti chez Dargo, signé Maigrand. Merci d'avoir été avec nous ce matin, Maigrand.
7: Merci. Merci beaucoup.
0: Dans la suite de Matin Première, les bonnes colonnes avec Nicolas Van Mouskrik, ce sera juste après les infos de 9h30 avec Florent Surner.
4: Bonjour à tous. Il était le doyen des souverains en Europe. Le roi Harald V de Norvège s'est éteint à l'âge de 89 ans. Il régnait sur son pays depuis 1991. Il avait connu plusieurs ennuis de santé ces dernières années, mais le roi a toujours refusé d'abdiquer. Il était hospitalisé depuis le 17 août pour des complications liées à une maladie du sang. Évocation avec David Riffon.
8: Harald naît le 21 février 1937. En 1957, à la mort de son père, Olaf, monte sur le trône et il devient, à 20 ans, prince héritier. 11 ans plus tard, il se marie avec une roturière, Sonia. Le couple aura deux enfants, dont celui amené à lui succéder, Haakon. En 1991, son père décède. Harald a 54 ans, il monte sur le trône le 17 janvier. Son couronnement a lieu en juin. Le roi Harald était très sportif, féru de voile. Il avait représenté la Norvège lors des Jeux Olympiques de 64, de 68 et de 72. Il a aussi été champion du monde. Harald a encore participé au championnat du monde en 2022 à Genève. Avec son équipe, il avait terminé 10e. Il avait ensuite annoncé la fin de sa carrière à l'âge respectable de 85 ans.
4: Et à l'annonce de la mort du roi Harald V, le drapeau qui flotte sur le palais a été mis en berne. L'héritier direct du trône, le prince Haakon, devient automatiquement roi à l'âge de 53 ans. Une nouvelle alerte aux inondations au Népal, 2 jours après les crues monstres qui ont dévalé sur plusieurs villages, en cause la rupture d'un lac de l'autre côté de la frontière sur le versant tibétain. Il a commencé à déborder et menace désormais les deux côtés de la frontière, tibétain et népalais. La police népalaise a lancé un appel pour que toutes les équipes de sauvetage et la population l'action se met en lieu sûr. Les autorités chinoises avaient déjà décidé il y a quelques heures d'interrompre aussi toutes les opérations de sauvetage au Tibet. Chez nous, le mouvement de grève se poursuit ce matin dans plusieurs écoles liégeoises. Depuis hier, des enseignants se croisent en effet les bras. Ils estiment que leurs revendications sont restées sans réponse et s'opposent toujours aux réformes imposées par la Fédération Wallonie-Bruxelles. Des actions se préparent aussi à Charleroi, Mons ou encore à Namur dès la semaine prochaine. Et puis aujourd'hui, les hockeyeurs belges vont jouer contre l'Inde en match de classement à la Coupe du Monde avec la 7e place comme enjeu. Hier, je vous rappelle que les Red Panthers se sont inclinés 1-0 face aux Pays-Bas en demi-finale, toujours à la Coupe du Monde. Demain, les Red Panthers vont donc rencontrer l'Australie dans la petite finale.
0: Merci Florence Urner, l'info revient sur la première à 10h. Bonjour Nicolas Vandenskrieg.
9: Bonjour Xavier, bonjour à tous.
0: Direction l'Islande ce matin, l'île au beau milieu de l'Atlantique qui doit demain, samedi, voter pour décider si elle reprend ou non les démarches d'adhésion à l'Union Européenne.
9: Bah oui, on prend notre petite feuille de journal, on en fait un origami bateau et en route pour cette Islande que la presse situe pile entre nous, Europe et les États-Unis.
0: Ce sera juste après ceci.
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0: 9h34 minutes, les bonnes colonnes avec vous, Nicolas Vandenskrieg. Et l'Islande qui doit se prononcer, veut-elle ou non reprendre les discussions d'adhésion avec l'Union européenne ? L'enjeu est là pour ce pays, choisir de pencher à l'est, vers Bruxelles, ou à l'ouest, vers Washington.
9: Oui, c'est l'image, assez bien trouvée par Libération ce matin pour résumer l'enjeu. Sous les pieds des Islandais, il y a deux plaques tectoniques, la plaque nord-américaine et l'autre eurasienne. Les 400 000 habitants de l'île reposent donc sur cette faille qui inéluctablement s'entrouvre chaque année un peu plus d'un à deux centimètres par an. Bien sûr, le référendum de demain est bien plus politique que géologico-tectonique. Il n'en reste pas moins l'un des plus importants de cette histoire islandaise puisqu'il offre de relancer ou pas les négociations d'adhésion avec l'Union européenne. Si l'île n'est pas tout à fait étrangère au 27, l'Islande a déjà accès à l'espace économique européen, au marché unique, elle relève de l'espace Schengen. Comme le disait notre collègue Annick Capel, l'Islande est déjà dans l'Europe économique, mais pas encore dans l'Union européenne, et sans doute jamais auparavant, la perspective d'une adhésion complète n'a été aussi proche. Enfin, jamais lorsque les discussions ont été suspendues, rappelle Le Monde, il y a ça plus de 10 ans, la quasi-totalité des chapitres de discussion étaient déjà ouverts, à une très grosse exception près, celui de la pêche qui n'a jamais été abordée.
0: Ouais, mais donc l'enjeu, c'est que si une majorité de 8 sort des urnes, demain, l'étape suivante, ce sera de négocier un contrat clair avec l'Union européenne.
9: Voilà, contrat qui serait alors à nouveau soumis à la population islandaise. Et puisque vous avez cité le cas du oui, eh bien parlons de l'autre hypothèse, l'hypothèse inverse. En cas de non, merci, fini et au revoir. On regarde les sondages en se rappelant qu'à chaque fois qu'on évoque les sondages, il faut garder en tête que ça n'est qu'un indicateur avec toutes les imprécisions que cela comporte. Enfin, les chiffres sont là, mais ils n'aideront pas grand monde. 46% de oui et 46% de non. Le reste, ce sont les indécis. La balle est au centre.
0: Ouais, ça, c'est salé. Maintenant, est-ce que les Islandais se sont déjà prononcés sur une telle question, l'Europe ou l'adhésion ?
9: Non, c'est jamais. C'est une première fois qu'ils vont le faire. Il faudra évidemment prendre en compte le contexte, la manière dont les États-Unis lorgnent sur le Groenland. Cela joue, bien entendu, dans le vote, mais la façon aussi dont l'Union régule la pêche, cela ne manquera pas de provoquer quelques inquiétudes. Ce vendredi soir, un débat doit avoir lieu en Islande. Gironde. Il devrait, explique Libé, remettre aussi quelques pendules à l'heure, car Lille, sur ce point-là, n'est pas une exception. Il y circule comme un peu partout pas mal de rumeurs et de fake news. Dernière en date, en cas d'adhésion, les Islandais de plus de 18 ans seraient contraints d'aller combattre la Russie en Ukraine. Est-il vraiment besoin de dire combien c'est faux ? D'autres imprécisions sont là. L'Islande devrait, disent certains, porter des dettes qui ne sont pas les siennes, ou bien le territoire subirait alors une surexploitation, ou bien le vote de samedi entraînera immédiatement l'adhésion à l'Union européenne. Rien de tout cela n'est vrai, mais ce sont des rumeurs qui courent. On connaît le principe de la désinformation, pourvu que ça tourne.
0: Ouais, réponse donc demain. Merci Nicolas Van
9: Avec plaisir.
0: Pour ces bonnes colonnes à retrouver tous les jours après les informations de 9h30 sur Matin Première, à retrouver aussi évidemment sur Ovio en podcast. Vous abonnez aux séquences de Matin Première. Crystal Murray, voici Princess.

0: c'était Princess. Dans la suite de Matin Première, on va s'intéresser à un festival très original des arts vivants qui a lieu les 12 et 13 septembre prochains à Lessines. C'est le Rallye de la Petite Reine. C'est un festival où on va de spectacle en spectacle à vélo. Ah ouais, c'est étonnant ça. Bonjour Valentine Jungen.
1: Bonjour Xavier Van Mugenhout. Mais nous aussi, on va parler d'un festival classique cette fois-ci où on peut aussi aller, en tout cas se balader, mais pas à vélo.
0: Oui, c'est le festival BBC Proms, qui ouais. est un événement très populaire.
1: Bah, Proms, on connaît tous le nom, mais est-ce qu'on sait vraiment ce que c'est? On va en parler.
0: On va le découvrir tout ça dans un tout petit moment.
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0: 9h42 en mode classique avec Valentine Jungen. Et pour votre première chronique de la saison, Valentine, vous nous parlez du plus célèbre événement en musique classique au monde. Ce sont les BBC Proms.
1: Ben oui, Xavier, BBC Proms, en fait, c'est un festival de 8 semaines chaque été à Londres avec des concerts quasi tous les soirs. Des concerts très populaires avec une programmation symphonique, mais aussi très crossover.
0: Alors avant de se plonger dans la programmation musicale de cette année, un petit rappel historique d'abord. C'est quand et pourquoi ont été créés ces BBC Proms?
1: Eh bien, Xavier, tout commence en 1895 à Londres. Un impresario, Robert Newman, et un jeune chef d'orchestre, Henry Wood, lancent les Promenade Concerts. L'idée est simple, prendre la musique orchestrale, la grande musique orchestrale, mais la rendre accessible à tous avec des billets bon marché et une ambiance moins formelle. Comment? Eh bien, par exemple, en proposant à une partie du public de rester debout ou de se déplacer pendant les concerts, de se promener, d'où le nom Proms, Promenade Concerts. Et l'événement va se développer pendant une trentaine d'années jusqu'en 1927. Et là, The BBC Broadcasting Corporation, qui est en fait la BBC, institution publique, prend le relais pour assurer la diffusion radio, puis diffusion télé et enfin aujourd'hui le streaming de l'événement des Proms. Autre date clé dans l'histoire des Proms, c'est 1941, puisque c'est à cette date que la salle des Proms est détruite par des bombardements et on va donc choisir un nouveau lieu de résidence, le Royal Albert Hall.
0: Ouais, qui est une salle ultra mythique au cœur de Londres. L'aspect populaire des Proms a été pensé dès sa création et c'est quelque chose qui se ressent encore aujourd'hui dans la programmation.
1: Oui, Xavier, je vais vous le prouver avec un petit jeu. C'est la rentrée, on va apprendre en s'amusant. J'ai une sélection d'extraits des Proms des dernières années et on va voir si vous arrivez à reconnaître l'artiste ou peut-être même juste le genre parce que c'est pas que classique, écoutez. 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C'est la chanson Refugees. Et ici, c'est la voix de Peter Hamill du groupe Vandergrave Generator. Faut être très très fan de rock prog pour écouter du Vandergrave Generator. Et en fait, ceci, c'était au début de l'émission 2026, donc début de cet été, le 18 juillet, pour donc les Proms 2026, un programme donc rock progressif avec orchestre symphonique, avec des morceaux de Genesis, de Yes, de Mike Oldfield, de King Crimson, et puis donc la voix, on vient de l'entendre, de Peter Hamill, mais aussi de Guy Gervais du groupe Elbow. C'était tout un programme. Il y a quelques années, il y a aussi eu ça qui n'était pas si classique.
0: Ah oui, Bohemian Rhapsody.
1: Voilà, on était en 2025, c'était l'été dernier, parce que 2025, ça marquait les 50 ans de ce titre Bohemian Rhapsody, un titre de 1975. Et pour ça, eh bien, Roger Taylor et Brian May, qu'on entend ici, du groupe Queen, étaient accompagnés de l'orchestre de la BBC. Allez, changement de registre, toujours très hors classique, mais toujours avec un orchestre.
0: Faceless.
1: Vous êtes bien sur la première et on écoute bien le Proms de la BBC. Ici donc, on est en septembre 2015 pour fêter les 120 ans des Proms. Ambiance Ibiza, collaboration avec BBC One, c'est un peu comme collaboration avec la première. Et là, si vous vous posez la question, Xavier, il y a bien un orchestre, il y a bien un chef, il y a bien des lasers partout et tout le public du Royal Albert Hall est debout.
0: Ça part dans tous les sens, hein, effectivement.
1: Ça part dans tous les sens. Alors, je vous rassure, ça, c'est pas le programme d'une seule soirée, hein, c'est sur plusieurs années. On est en Angleterre, et quoi de plus anglais que Mary Poppins, avec ici tout le public qui participe, non seulement le public du Royal Albert Hall, mais aussi tous les spectateurs qui sont dans des parcs en extérieur, sous la pluie, parce qu'ils sont anglais, donc même la pluie ne les arrête pas. Tous ceux qui sont dans les cinémas aussi, puisque le Proms, il est rediffusé parfois dans les cinémas. Tous ces gens chantent donc du Mary Poppins en chœur au cœur du Royaume-Uni.

0: Alors ça, c'est pas tant un tube, mais c'est devenu un tube. C'est Pomp and Circumstances de Edward Elgar, compositeur britannique. C'est lors de la dernière soirée de Last Night des Proms. C'est vraiment une soirée mythique qui est retransmise à la télévision dans les cinémas. Ce morceau est devenu presque un hymne national officieux pour l'Angleterre. Toute la salle est alors flanquée du drapeau anglais dans le public, mais aussi le chef d'orchestre qui a ici un gilet au drapeau anglais. Tous les musiciens ont des nœuds papes anglais. Bref, c'est extrêmement patriotique comme soirée. Alors en résumé, Xavier, les Proms, c'est l'événement classique le plus célèbre du monde depuis plus de 130 ans. On y retrouve des artistes prestigieux, des orchestres à la reconnaissance internationale avec un programme, on l'a entendu, toujours varié. Et ces fameux billets promming, hein, debout, très abordables pour les étudiants, les touristes, les curieux. La dernière soirée de Last Night de Proms s'est retransmise chaque fois sur la BBC et en streaming. Ce sera cette année le 12 septembre. Et puis, pour toutes les autres soirées, il y a les traditionnelles ondes radio. 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
1: 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Merci Valentine Jungen.
0: Merci Xavier.
1: En mode classique qu'on retrouve évidemment chaque semaine et évidemment aussi sur Ovio. Vous aimez les arts vivants?
0: Bien sûr.
1: Est-ce que vous aimez le vélo?
0: Je suis plutôt vélo, oui. Non mais vraiment, et on ne l'est pas assez en Wallonie parce que ça monte et ça descend un peu trop.
1: Voilà.
0: Mais mes vacances du côté flamand m'ont permis de faire beaucoup de vélo.
1: Ouais, alors du côté de Lessine,
0: ça monte et ça descend.
1: Ça monte et ça descend aussi, mais c'est un festival qui permet d'allier la pratique du vélo et le plaisir des arts vivants. Ça s'appelle le Rallye de la Petite Reine. C'est un festival qui va avoir lieu les 12 et 13 septembre prochains. On en parle dans un petit moment, juste après ceci.
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1: 9h51, c'est un festival des arts vivants assez unique en son genre, le Rallye de la Petite Reine qui se tiendra à Lessines les 12 et 13 septembre prochains. C'est un festival créé il y a une quinzaine d'années où les spectateurs sont invités à rejoindre les différents lieux où se jouent les spectacles à travers un parcours à vélo. Bonjour Myriam Mariol.
17: Bonjour.
1: Bienvenue dans Matin première, vous êtes la directrice du Centre culturel René Magritte et programmatrice du Rallye de la Petite Reine. Petite Reine, 14e édition déjà de ce festival, les samedis 12 et dimanche 13 septembre. Alors je disais, effectivement, les spectateurs sont invités à rejoindre les différents lieux de spectacle à travers un parcours vélo. En fait, c'est vraiment, c'est pas juste aller inviter les spectateurs à prendre leur vélo pour aller au spectacle. Il y a vraiment deux pelotons qui sont organisés chaque jour pour aller voir les spectacles. C'est vraiment une expérience qui mêle à la fois culture, sport, mais aussi patrimoine local.
2: Oui, effectivement, on est un festival d'art du cirque et de la rue, mais dans une configuration très cycliste. Et parfois, on a l'impression qu'on organise une course.
1: Ouais.
2: Même voilà, si l'idée est d'aller ensemble, en peloton, à la découverte des spectacles. Et donc, c'est un festival qui, effectivement, allie sport et culture, parce que à Lessine, on est dans une ville où il y a vraiment une culture vélo, et la pratique du vélo est fort enracinée dans nos traditions. Notamment parce que c'est la ville de Claudie Criquion, qui a été champion du monde cycliste. Mmh. On est desservi par un Ravel, un Euro Ravel, qui fait partie des plus fréquentés au niveau cyclotourisme. Et voilà, et on a dans chaque village des organisations qui organisent leur critérium. Donc voilà, on est dans en tant que centre culturel, ayant une programmation théâtrale, une saison théâtrale, on avait vraiment cette curiosité d'aller croiser sport et culture et de voir ce qui fascinait les gens pour le vélo.
1: Ouais, et c'est déjà la 14e édition de cet événement. Précisons, et ça c'est très important, qu'il y a il y a aussi des solutions pour les gens qui souhaitent pas ou qui savent pas utiliser de vélo.
2: Oui.
1: Il y a des bus, il y a un petit
2: bus
1: train.
2: Petit train, ouais. Donc qui roule dans l'aspiration des pelotons.
1: Ouais,
2: donc
1: ouais.
2: Tout ça devient vraiment très très cohérent.
1: Oui, ça reste,
2: il faut imaginer,
1: ça reste, on continue à faire partie de l'expérience collective.
2: Faut même... imaginer, on est dans cette imagerie là en fait de peloton, caravane, bus petit train, camion balai. Donc tout est prévu pour encadrer les cyclistes et pour amener les non-cyclistes aussi aux étapes spectacles.
1: Ouais, alors, parmi les spectacles, on va en pointer quelques-uns. Pour la toute première fois cette année, il va y avoir un spectacle sur l'eau, puisque la Dendre va devenir vraiment une scène. Il y a un spectacle qui s'appelle Surcouf, de la compagnie française Ça s'écrit pas. Et ça, c'est une performance qui a été imaginée, qui va être jouée sur une embarcation sur la Dendre.
2: Oui, donc ce sont deux clowns qui débarquent embarque sur la Dendre au fil de l'eau. Et c'est vrai que nous, la Dendre, souvent, elle fait partie du paysage parce qu'on la longe pour se déplacer. Mais là, elle va vraiment devenir le point de vue des spectatrices et spectateurs. Et donc, ce duo va débarquer à hauteur de l'écluse de Papigny, qui est vraiment fait partie du charme de la région. C'est très pittoresque.
1: Ouais.
2: Et ils vont essayer de cohabiter sur cette barque, évoquer l'instabilité du monde ou de l'amitié. Ça va devenir en fait un spectacle formidable, où on aura de l'acrobatie, même du ballet aquatique.
1: Ouais, alors,
2: sur la Dendre.
1: Autre spectacle, et ça c'est une compagnie qui revient, c'est Duo Chaos, ce sont des Italiens. Moi j'ai vu ce spectacle il y a quelques années déjà, qui est absolument formidable, ça s'appelle Time to Loop. Alors c'est évidemment un spectacle très emblématique, parce que là ce sont des artistes, performeurs, acrobates qui utilisent le vélo.
2: Oui. Nous, on a eu un coup de cœur pour ces artistes. C'est un duo déjà impressionnant. La prouesse fait partie des valeurs sûres du spectacle. Le fait qu'ils soient à vélo, évidemment, c'est raccord avec ce qu'on propose. Et ils sont vraiment beaux à voir évoluer. C'est autant comique que

0: de parler de l'amitié, de l'énergie collective.
1: Oui, là, ça se transformera en festival d'acrobatie au pied aussi des gens, vraiment au cœur de la rue. Et donc, les artistes vont amener le public, vont vraiment aller chercher les gens, les amener à un endroit où, à partir de la bascule coréenne, on va avoir à faire un feu d'artifice de portée, de saut. Et ils sont assez impressionnants parce que c'est aussi en toute proximité avec les gens. Et là, c'est la solidarité, l'entraide, Kiss and Fly. Et c'est aussi avec un vélo cargo qui nous amène, qui sera le support du spectacle.
0: Ouais, on le disait, en fait, c'est un événement qui est à la fois sportif, culturel, qui met en valeur les arts vivants, mais aussi le patrimoine local. Et donc, en fait, le parcours relie le centre historique de Lessines et passe par plein de lieux ultra emblématiques. Par exemple, l'hôpital Notre-Dame à La Rose, qui aujourd'hui est un musée. Là aussi, il y a des spectacles qui ont lieu dans ces décors du patrimoine local.
1: Oui, donc par exemple, dans la cour de la ferme de l'hôpital Notre-Dame à La Rose, on intègre le spectacle Mon Royaume avec une cage dorée. Donc au niveau scénographique, déjà la rencontre entre ces deux éléments, en fait, sera remarquable. Donc on essaie toujours d'intégrer, de choisir des lieux en alchimie avec les spectacles. Et je pense que la chance dans une ville comme Lessines, c'est de pouvoir avoir sur plusieurs kilomètres vraiment une palette d'ambiances différentes au niveau paysage. On peut être dans le cœur historique de Lessines, mais aussi dans les spectaculaires carrières de Porphyre, où on a des paysages tantôt idylliques, tantôt lunaires. On peut aussi être le long de la Dendre, au fil de campagnes qui sont bordées de saules, qui sont très vertes. Et donc on a vraiment cette palette de paysages qui fait partie aussi de la trame de la programmation finalement.
0: Ouais, donc on rappelle, ce sont les 12 et 13 septembre. Il y a deux pelotons chaque jour qui partent. Vous évaluez à quelle durée la totalité du parcours
1: À considérer comme une excursion cycliste. donc on part en matinée et on revient en fin d'après-midi. Donc c'est vraiment une journée. On a 6 étapes avec une étape pique-nique le midi, réalisée dans des vergers.
0: Ouais, c'est le rallye de la petite reine et toutes les infos, on les trouve sur le site de la Maison de la Culture de Lessines, du Centre René Magritte. Merci beaucoup Myriam Mariol, directrice de ce centre, d'avoir été avec nous ce matin pour parler de ce festival, le rallye de la petite reine. C'est ici que se referme déjà Matin Première, bientôt 10h les informations, et puis Tendance Première avec Cédric Wautier et Véronique Thiberghien qui nous ont rejoint. Bonjour à vous.
2: Oui, bonjour.
3: Bonjour. Avec aujourd'hui, on va soigner un peu votre intérieur.
0: Mon intérieur
3: votre habitat.
0: Ah oui, d'accord.
3: Et l'habitat professionnel aussi, parce qu'on va parler également des lieux de profession. Comment l'environnement peut-il influencer le bien-être? Comment objectiver ça? Et comment améliorer la situation après les infos de 10h?
4: Bonjour, une nouvelle alerte aux inondations au Népal, 2 jours seulement après les terribles crues qui ont submergé plusieurs villages. Cette fois-ci, c'est un lac qui commence à déborder. Il est situé de l'autre côté de la frontière, au Tibet. La police demande aux équipes de sauvetage et au public de se mettre en lieu sûr. Ce lac s'est formé suite à l'effondrement d'un glacier. Glacier qui était déjà à l'origine de la crue d'il y a 2 jours. Selon le dernier bilan, près de 500 personnes sont mortes et 1400 manquent toujours à l'appel, dont 3 Belges. Il était le doyen des souverains européens. Le roi Harald de Norvège est décédé à 89 ans. Sur le trône depuis 35 ans, Harald IV était hospitalisé pour une infection bactérienne dans le sang. L'héritier du trône, le prince Haakon, devient automatiquement le roi de Norvège. Des élèves liégeois n'auront pas cours aujourd'hui. Plusieurs écoles sont en grève. Comme hier, les enseignants repartent au combat contre les mesures d'économie décidées en juin par le gouvernement de la Fédération Wallonie-Bruxelles. Ces arrêts de travail pourraient faire tache d'huile dans d'autres régions, à Charleroi, Mons, Namur. Des actions se préparent pour la semaine prochaine. Nouvelle journée de grève aussi au TEC. Très peu de bus circulent en Wallonie. Les conducteurs protestent contre la fin d'un éco-chèque de 100 euros par an. Les syndicats redoutent aussi d'autres économies. On en sait plus sur les causes de la mort de Céline Kremer. Les restes de cette Belge avaient été retrouvés en Tasmanie en janvier dernier. à près de 3 ans après sa disparition, selon la

0: Télévision publique australienne. Céline Cremer est décédée dans la nature après s'être perdue. L'autopsie écarte l'intervention d'une tierce personne. La Coupe du monde de hockey n'est pas terminée pour les Red Lions. Ils affrontent aujourd'hui l'Inde. L'enjeu, c'est une 7e place, un match à domicile pour terminer le tournoi en beauté. Chez les dames, les Red Panthers joueront demain la petite finale face à l'Australie. Elles espèrent décrocher une médaille de bronze. Voilà pour les infos, belle journée.
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6: Coucou.
7: Bonjour à toutes et tous.
6: Ça y est, on l'a fait cette première semaine.
7: Ouais.
6: Et on va poursuivre jusqu'à 11h aujourd'hui avec un tendance première et un dossier à vous proposer autour de la neuroarchitecture. Mais de quoi s'agit-il ?
8: La neuroarchitecture, c'est l'architecture pensée en termes de neurosciences. Comprendre l'impact de l'architecture, de l'environnement bâti sur le comportement humain en essayant d'exploiter les régions du cerveau qui sont impliquées avec la perception spatiale.
6: Et si notre environnement pouvait influencer notre cerveau, nos émotions et même notre santé, et si on pouvait objectiver cela grâce aux neurosciences, eh bien c'est le point de départ de la neuroarchitecture qui va croiser ces neurosciences avec l'architecture. Et Fiona Beckens, qui sera notre invitée, va explorer la manière dont les espaces où nous habitons, où nous travaillons également, agissent sur nous. On parle d'architecture et de neuroarchitecture ce vendredi.
7: Et vous allez pouvoir
6: intervenir, bien sûr. 0471 200 500. Avez-vous noté, par exemple, qu'il y a une pièce de votre maison dans laquelle vous vous sentez moins bien et vous n'arrivez pas véritablement à expliquer pourquoi? Ou une pièce dans laquelle vous vous sentez super bien à chaque fois que vous y êtes? C'est vraiment la détente absolue. Eh bien, n'hésitez pas à nous en parler, à expliquer comment sont ces pièces, comment elles sont conçues, justement. Êtes-vous des fans de l'open space dans votre lieu de travail? L'open space est-il quelque chose qui vous met de bonne humeur, vous détend également, ou bien ou a tendance à vous tendre un tout petit peu? 0471 200 500, vous êtes bien sûr les bienvenus.
7: Vous venez de parler d'humeur?
6: Oui.
7: Ben, on va se poser une question essentielle.
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7: Comment expliquer en effet, Bruno Humbeek, la mauvaise humeur matinale? Ça n'arrive jamais. Jamais. J'ai tout essayé ce matin avec Véronique. Regardez-moi ce soir. C'est impossible.
9: Non, visiblement, elle n'est pas victime de ce qu'on appelle la matutolipéa. C'est un mot.
6: Ah, la quoi?
9: La matutolipéa. Alors, on est tous plus ou moins affectés le matin. En fait, c'est un mot qui vient d'une partie, latine. Mater matuta, c'était l'aurore, la déesse de l'aurore. Et lipi, c'est l'espèce de tristesse, mais quand elle prend le physique en otage. Donc, une peine que l'on ressent physiquement. Et quand on se lève le matin, on a généralement ce petit passage un petit peu compliqué qui dit « est-ce que j'ai vraiment envie de me lever ?» C'est pas de la fatigue, c'est tout à fait autre chose. C'est une absence d'envie qui est liée à des mécanismes physiologiques, qui sont en même temps le fait qu'il n'y a pas beaucoup de lumière, c'est le fait que un désalignement circadien et vagal. Donc il y a des tas de choses qui se passent dans le cerveau, avec aussi un pic de cortisol, qui fait qu'on n'est pas très bien.
7: Alors, donc c'est normal.
9: C'est tout à fait normal. Mm-hmm. Et ça part très très vite, sauf si on est entouré de gens qui ne nous acceptent pas qu'on le soit.
6: Ah, c'est ça, c'est les autres.
9: Ah, mais évidemment, c'est le cercle vicieux qu'on va mettre en place.
7: Je m'en vais.
9: T'as encore mauvaise humeur aujourd'hui, toi? Qu'est-ce qui se passe? Ouais. Tu fais encore la tête? Et une confusion très fréquente chez l'être humain entre le fait de faire la tête et le fait d'être de mauvaise humeur. Ça n'a absolument rien à voir. La mauvaise humeur, c'est une réaction physiologique, ce qui fait que qui est relativement généreuse. C'est une façon de montrer par le corps que les autres ont tout intérêt à nous laisser tranquilles. Parce qu'effectivement, on n'est pas en forme, on va laisser faire des automatismes cérébraux. Par exemple, c'est pas le moment de se demander quelle sorte de café on va prendre. On va vers le café et on ne se pose pas de questions. C'est tous les automatismes cérébraux qu'on met en place tant que le cerveau n'est pas pleinement éveillé. Et donc, ça a une raison d'être d'un point de vue physiologique. Et c'est juste une réaction physiologique qu'il faut accepter. c'est pas la même chose qui se passe quand on fait la tête. Quand on fait la tête, on crée volontairement un brouillage émotionnel. C'est une réaction un peu puérile, hein. C'est hérité de l'enfance. C'est une façon de punir l'autre deux fois. Tu viens de créer une émotion chez moi. Eh bien, non seulement je vais pas te le dire, mais tu vas devoir deviner quelle émotion.
6: Ben, j'ai l'impression que je suis adulte quand je fais ça, mais à vous entendre, enfin, la manière dont vous le dites,
7: vous avez
6: très enfantin.
7: Oui,
6: c'est ça.
9: Alors c'est enfantin parce que c'est un système qui peut s'user très vite. Si on prend l'habitude de faire la tête, à un moment donné, les gens, cet appel à communication, parce que c'est ça, les enfants le savent très bien, quand un enfant fait du boudin, il attend une chose, c'est qu'on fasse attention à lui. Certainement pas qu'on le laisse dans son coin, comme dans la mauvaise humeur, où on attend qu'une chose, c'est qu'on nous laisse tranquille. Dans le fait de faire la tête, on a fait un appel à communication. Alors, c'est pour ça que c'est un peu puéril, parce que quand on maintient ce système d'appel à communication auprès d'un environnement qui finit par dire « Ouais, mais de toute façon, c'est sa stratégie habituelle, je vais pas tomber dans le panneau, et donc je ne communique plus. Tu fais du boudin, ben reste dans ton coin, fais du boudin, je m'occupe plus de toi. » Et donc ça devient parfois très contre-productif. Il vaut beaucoup mieux, quand on est adulte, dire « Voilà ce qui est en train de me fâcher, voilà l'émotion que tu viens de provoquer, et voilà pourquoi tu as provoqué cette émotion en moi. » C'est une manière plus adulte de communiquer, hein. C'est pour ça que c'est puéril, c'est pas pour ça que c'est à proscrire complètement nos comportements, mais en faire un comportement habituel, c'est dangereux, surtout qu'il y a cette confusion avec cette réaction physiologique tout à fait normale qui suppose effectivement que le matin, on est relativement inégaux par rapport à ça, mais certains ont besoin de plus de temps que d'autres pour se mettre en mouvement.
7: Vous allez grandir un jour, Véronique Thibéry.
6: si je comprends bien, c'est une manière d'attendre. Il faut attendre qu'il y ait un rééquilibrage hormonal.
9: Voilà, c'est ça, tout à fait. Comme c'est physiologique, il faut attendre que ça se rééquilibre. C'est un problème au niveau du système vagal et du système circadien, c'est-à-dire le fait, par exemple, si on brouille le rythme, eh bien, ces petits moments vont se retrouver encore plus nettement que si on a un rythme régulier de sommeil. Parce que, par exemple, alors on pourrait le confondre avec « je suis fatigué ». Non, je suis pas fatigué, ou « je suis déprimé », ou « j'ai pas envie de me lever ». Non, c'est le corps qui peine à se mettre en mouvement, parce que son moteur principal, c'est le cerveau, et le cerveau n'est pas mis en position optimale pour réagir. Et donc, on a besoin de ce petit temps, et ce qui est trompeur, c'est que c'est variable d'un individu à l'autre, donc certains en ont besoin, d'autres n'en ont pas besoin.
7: Oui, mais Bruno, je vous écoute, je suis tout ouïe, mais quand on est confronté à cela tous les jours, à cette mauvaise humeur tous les jours, au bout d'un moment, ça énerve le ou la partenaire. Alors, et donc, au bout d'un moment, on ne peut pas tenir.
9: Alors, c'est le gros problème de l'être humain. L'être humain devrait pouvoir dire « Écoute, laisse-moi tranquille, je suis en pleine phase de Matuto Lipia. » Mais personne ne dit ça, on dit « Fous-moi la paix ».« Fous-moi la paix », c'est dit avec une espèce d'agressivité.
6: On peut faire réintégrer du latin dans nos conversations.
9: Oui, ça aide aussi à savoir exactement communiquer ce qu'on souhaite, c'est-à-dire avoir la paix. C'est d'ailleurs étonnant chez l'être humain qui attend une chose essentiellement, c'est d'être tranquille.
6: Oui.
9: Et
6: « Fous-moi
9: la paix » est une injonction relativement agressive, alors que c'est quelque chose de tout à fait légitime, alors que bats-toi, vas-y, faut te battre, faut combattre, là, c'est plus facilement admis. Fous-moi la paix, on doit pouvoir se donner les moyens de le demander d'une manière non agressive et pouvoir avoir cet espace légitime, notamment le matin, quand on n'a pas envie d'être, non pas agressé, mais envahi par les autres. On a tous besoin de ce petit moment de réveil en fait, qu'on doit pouvoir s'accorder.
7: Mais Bruno Humbeck, vous êtes psychopédagogue, là on a un peu parlé des adultes, hein, dans l'exemple de Véronique Thibéry, un exemple parmi d'autres, évidemment.
6: Totalement au hasard. Hein.
7: Mais avec les enfants, en tant que parents, quelle doit être notre réaction si notre môme, le matin, a besoin de ces quelques minutes de mauvaise humeur?
9: Eh bien, surtout on lui laisse. Un enfant a droit à de la tranquillité. Par contre, et c'est cela que la confusion est importante à ne pas réaliser, lorsqu'il fait la tête, lorsqu'il fait du boudin, lui expliquer qu'il y a des façons plus efficaces de communiquer. C'est une question d'efficacité communicationnelle. Hein. C'est très bien, tu as le droit de ne pas être content, tu as le droit d'essayer de me dire que je dois chercher pourquoi tu n'es pas content, plutôt que de me le dire. Et donc le principe, c'est d'expliquer aux enfants qu'il y a des stratégies, mais qui n'ont rien à voir avec leur mauvaise humeur. Quand on est de mauvaise humeur, par exemple, eh bien la bonne attitude par rapport à un enfant, c'est dire écoute, on n'a pas à subir ta mauvaise humeur. Et donc on va te proposer, non pas te punir en t'isolant, mais te proposer d'être tranquillement dans un espace où ta mauvaise humeur ne gênera personne. Et là, on va voir que la mauvaise humeur, tant qu'elle n'est pas l'objet d'un reproche, la mauvaise humeur s'arrête chez l'immense majorité d'entre nous, sauf quand on a des véritables troubles de l'humeur, mais c'est rarissime. Quand on nous laisse tranquille, notre mauvaise humeur a tendance à s'effacer. Le problème, c'est qu'on a trop peu, qu'on soit enfant ou adulte, un enfant qui est de mauvaise humeur, et ça arrive, parce qu'il manque de sommeil, parce que il fait ses dents, pour un état de bonnes raisons de penser que l'enfant est de mauvaise humeur, eh bien on a tendance à l'empêcher d'épuiser cette mauvaise humeur en s'isolant, en restant dans un espace où il ne va pas faire de cette mauvaise humeur une charge pour les autres. C'est ça la charité qu'on a quand on est de mauvaise humeur, c'est d'essayer de ne pas en faire une charge pour les autres. Il... Mais pas s'obliger tout de suite à être opérationnel.
6: Il y a l'expression « tu n'es pas du matin ».
9: Voilà, c'est ça.
6: Ça vient de là.
9: Oui.
6: Mais il y a des gens pour qui c'est effectivement plus chronique, mais parce qu'il y a... alors, c'est pas un déséquilibre, c'est-à-dire qu'on passe à un rééquilibrage de journée,
9: on va dire. Tout à fait, et il prend un temps plus ou moins long chez les uns et chez les autres. C'est pour ça que quelqu'un qui n'est pas du matin, par exemple, qui a besoin de plus de temps pour être ouvert aux autres, pour être ouvert à toute stimulation. Il y a des gens qui, le matin, dès qu'il y a un bruit, ils sont immensément agacés. Bah, c'est leur système, simplement, qui, effectivement, vit tout comme une effraction. Et bien, il faut pouvoir respecter ça et aussi que se connaître suffisamment pour savoir que je ne suis pas actuellement en train de déprimer, en train de faire la tête à tout le monde. Je suis juste en train de rééquilibrer tout ce qui se passe dans mon cerveau et j'ai besoin peut-être d'un peu plus de temps que mon voisin. C'est pas ça qui fait de moi quelqu'un d'insupportable.
7: Vous nous rappelez la phrase magique à dire à celui ou celle qui partage la vie quand on n'est pas du
9: monde. Possible de me laisser un peu tranquille parce que je suis en pleine matutolipère.
6: Matuto Lipea, ça va être le terme à retenir absolument. Matuto Lipea. Mais moi, ça va, je ne suis pas très Matuto Lipea, mais j'ai l'impression que j'ai aussi établi des routines le matin.
9: Voilà,
6: donc
9: c'est ce que
6: j'aime bien, ce moment de calme où je
9: prends. Par exemple,
6: mon café,
9: le fait d'avoir un éclairage sas. Progressif, on sait que ça va réduire ce mécanisme, effectivement, qui fait que le fait d'être confronté à une lumière brutale rapidement, ou le fait d'être plongé dans l'obscurité, c'est plus compliqué pour le cerveau. Ah oui. de se mettre en état de fonctionner. Et donc, ce sont toutes des stratégies qu'on peut mettre en place quand on se connaît bien et quand on accepte d'avoir ce type de fonctionnement cérébral.
7: Merci beaucoup Bruno Humbeck, psychopédagogue à Lumons. Vous revenez évidemment très régulièrement dans cette nouvelle saison et dans cette émission chronique à réécouter. Pour ceux qui veulent partager ce concept de matuto l'IPA, avec les autres.
6: Vous n'êtes pas très matutolipé à vous, Bruno, je pense.
9: Non, ça va.
7: C'est à réécouter sur Review dans quelques instants.
6: T'es même pas là.

0: Pas-de-Calais avec Dracula, il est 10h16 et dans quelques instants notre dossier du jour. Non sans avoir salué bien entendu toute l'équipe qui est avec nous aujourd'hui, puisque nous avons Juliette Stéphen, Victoria Van Dist, Sandra Varas, Nathalie Stas et puis également derrière la console aujourd'hui, avec grand plaisir d'ailleurs, on retrouve Gaëtan Herben et surtout Julien Demeuze dont c'est l'anniversaire aujourd'hui. Bon anniversaire Julien, toutes nos félicitations, tu ne fais vraiment pas ton âge et tu n'es pas non plus Matina.
1: Matuto Lipea.
0: Oh, ça va être quand même
1: noté,
0: retenir. Dossier donc consacré à la neuroarchitecture. On va vous expliquer en quoi votre environnement peut-il influencer votre bien-être. Tout cela est objectivé aujourd'hui à travers différentes études qui ont été réalisées, notamment dans les neurosciences. Allier neurosciences et architecture, c'est ce qu'a fait notre invitée. Elle va nous expliquer comment tout cela s'agence, mais vous êtes bien sûr les bienvenus aussi pour poser vos questions et apporter vos témoignages. Si par exemple dans votre intérieur, chez vous, dans votre maison, il y a une pièce dans laquelle vous vous sentez tellement bien, vous adorez y être, vous pouvez y rester pendant des heures, quelle que soit votre activité, n'hésitez pas à nous expliquer quelle est cette pièce, comment elle est agencée et pourquoi d'après vous, vous vous sentez aussi bien, à contrario des pièces de la maison dans lesquelles ben, vous êtes un peu moins bien, vous vous sentez avec une énergie beaucoup plus faible, parfois même négative. N'hésitez pas également à expliquer en quoi tout cela influence votre bien-être et surtout quelles sont ces pièces que vous aimez et que vous n'aimez pas. Le 0471 200 500 est à votre disposition, mais ce qui est valable pour notre maison l'est aussi pour notre bureau. Vous sentez-vous bien dans le lieu où vous travaillez? Comment est-il conçu ce lieu? Est-ce un open space ou bien tout simplement un coworking? Ou bien vous travaillez dans un bureau où vous êtes seul généralement, mais vous vous y sentez bien? Eh bien, n'hésitez pas, vos témoignages vont nourrir bien sûr notre dossier du jour que l'on retrouve dans quelques instants.
1: Témoignages écrits et témoignages vocaux, évidemment, au 0471 200 500. On a déjà un premier témoignage de Fabienne qui va nous parler de l'expérience de sa maison en poteaux, poutres, bois et blocs de chambre, et elle va revenir justement sur les avantages de ce type d'architecture.
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0: Ravi d'accueillir aujourd'hui dans notre émission celle qui va nous aider à mieux comprendre ce qu'est la neuroarchitecture. Fiona Benken, c'est avec nous, bonjour.
13: Bonjour.
0: Vous êtes architecte spécialisée dans le domaine de l'architecture et du bien-être depuis plusieurs années. Vous avez fondé l'entreprise Better at Home qui approche cette neuroarchitecture, l'habitat-thérapie, le feng shui également. Mais on va voir d'ailleurs avec vous qu'on a dépassé ce que l'on appelait à une époque le feng shui, qui était très tendance il y a une dizaine, quinzaine d'années. Aujourd'hui, on va plutôt vous parler de neuroarchitecture, cette manière dont on allie aujourd'hui la connaissance que l'on a grâce aux neurosciences et la manière d'aménager, de concevoir notre habitat. Ça vous est venu d'où, pendant vos études d'architecture, cette envie de vous pencher aussi sur le bien-être?
13: Pour être tout à fait honnête, c'était un parcours très personnel, en parallèle, vraiment des problèmes physiques, le stress stress des études que j'ai très mal géré. À l'époque, on commençait à parler de méditation, de tout ce qui était vraiment le rapport entre le corps et le cerveau. Et c'est vraiment cette méthode de méditation et de respiration qui m'a aidé, moi, à survivre, on va dire, entre guillemets, mes études. Et donc, il y a eu un moment où j'étais presque plus intéressée par le corps humain, le lien entre l'inconscient et le corps, que les études d'architecture telles quelles. Donc, il y a eu pas mal de réflexions personnelles. Je me suis jamais 100% sentie à ma place purement en tant qu'architecte. Je sentais bien que j'avais une prédisposition qui était plus psychologue qu'architecte. Mais bon, quand on a fait 5 ans d'études, qu'on s'est arraché pendant 5 ans, c'est un peu compliqué de se dire en dernière minute, je quitte tout pour passer à la psychologie. Et c'est là que j'ai découvert, à un moment donné, quand tout le monde était en période de Covid, que tout le monde prenait vraiment soin de son intérieur avec une autre intention que tout ce qui avait eu lieu jusqu'ici. Et c'est là que j'ai découvert le Feng Shui et que j'ai fait pour la première fois le pont entre deux domaines que j'adorais, qui étaient l'habitat et le bien-être. Et puis mes profs m'ont dit à l'époque, ça venait d'un mémoire que j'avais envie de faire sur les espaces de méditation, donc vraiment allier les deux. Et là, c'est une prof qui m'a dit, ça passera jamais un jury, ça va les effrayer.
1: Non mais c'est ça qui est terrible évidemment, ouais, parce qu'on le sait aujourd'hui, l'influence de l'architecture, des matériaux aussi. On reprend le témoignage de Fabienne qui nous dit, ma maison, elle a été isolée avec des blocs de chanvre, enduits à base de chaux d'intérieur et extérieur. Je confirme que les matériaux, l'harmonie des couleurs influencent le bien-être. C'est un message qu'elle nous a envoyé au 0471 200 500. Dans les écoles d'archi, on parle toujours pas de bien-être, on parle toujours pas de l'influence des matériaux sur, ou de l'influence d'une architecture aussi sur le bien-être.
13: Alors, on parle de rien du tout, et moi j'ai un exemple comme ça qui m'est resté. C'était à une époque où on devait, c'était un de mes premiers projets, on devait concevoir une maison familiale. Donc voilà, projet, plan, tout ce qui va avec. Et à l'époque, intuitivement, je propose une cuisine fermée. Mais il faut savoir que j'avais des gros problèmes de rapport à la nourriture à cette époque-là dans ma vie, et donc inconsciemment, c'était logique pour moi que je ne voulais pas imaginer que depuis son canapé, on voit sa cuisine. Quelque chose qui est très fort dit maintenant dans la neuroarchitecture, c'est que si on a des problèmes de rapport à la nourriture, être dans son canapé et voir sa cuisine, c'est jamais une très bonne idée, ça stimule le cerveau. Et donc moi, j'avais pas tous ces concepts à ce moment-là, donc je propose mon plan, et là, le prof me dit, non mais c'est catastrophique, aujourd'hui, la tendance est des cuisines ouvertes, plus jamais on propose une cuisine fermée. Et à l'époque, j'avais aucun argument pour pouvoir lui expliquer pourquoi, pour moi, il fallait une cuisine fermée. Donc, ce sont toutes des choses où aujourd'hui, malheureusement, hélas, je parle d'un exemple, mais imaginez les couleurs, imaginez les matériaux, imaginez juste la psychologie. On n'apprend même pas aux architectes à poser des questions à leurs clients. Mais on va faire parfois des maisons dans lesquelles ils vont vivre pendant 20 ans, 30 ans, et on ne sait même pas ce qu'ils vivent intérieurement. Moi, je trouve ça très dommage, et c'est de là que est parti... En fait, c'est parti d'une frustration, ça part toujours d'une frustration. et c'est là que les choses... Et donc, en fait, je l'ai amené la neuroarchitecture parce que le Feng Shui était trop perché, entre guillemets. Le Feng Shui manquait quand même de logique, de théorie. C'est basé sur des principes très anciens, on vit dans un monde très moderne, donc on ne peut pas juste faire un copier-coller de tous ces principes-là. Et c'est là que la neuroarchitecture m'a un peu sauvée parce qu'elle m'a quand même permise de mettre beaucoup de logique sur des principes qui sont en nous, quoi.
0: D'ailleurs, votre livre aujourd'hui, La neuroarchitecture, paru chez First Edition, est préfacé par Steven Loreis, qui est un professeur de l'Université de Liège et l'Université de Laval, qu'on connaît bien, spécialiste de la neuroplasticité, mais aussi de la méditation et de tout le travail qu'il a fait pour objectiver de manière scientifique ce qu'apporte la méditation. Et il dit d'ailleurs, ce que Fiona propose dans ce livre est une véritable révolution, une approche intégrative et scientifique qui permet d'aménager son intérieur pour favoriser la sérénité, la concentration et surtout la sécurité inconsciente. Parce qu'effectivement, aujourd'hui, grâce aux neurosciences, vous avez quand même compris parfois quels étaient ces mécanismes que vous ressentiez intuitivement.
13: Exactement. En fait, moi, je pense quand même, et ça, c'est ma conviction, que l'humain a besoin de mettre de la science sur des choses qu'il ressent pour comprendre. Ça fait partie du mécanisme des cerveaux. On a les cerveaux inconscients, et puis on a besoin de l'amener à notre compréhension, à notre conscience. Et pour ça, c'est clair que la neuroscience est incroyable, parce que je me rappellerai toujours, quand je me suis lancée, pour moi, c'était une évidence que je voulais faire ce métier. Donc, j'avoue que je me suis jamais posé un million de questions. Et au début, à 5 ans, on me demandait toujours, mais est-ce que tu es sûr que les gens vont te croire ? C'est la question qui revenait le plus. Et en fait, quand on me laissait 2-3 minutes pour expliquer, je n'ai jamais quelqu'un qui a contredit un principe de la neuroarchitecture, tellement c'est logique, c'est juste du cérébral.
1: Mais qu'est-ce qui fait justement, Fiona, que quand on rentre dans une maison, ben voilà, avec la casquette brique dans le ventre, ça fait donc 23 ans que je rentre dans des maisons, 23 ans que parfois je me sens très bien en arrivant, en poussant la porte, et à d'autres moments, j'aime pas. Mais je vois que ceux qui vivent dans cette maison se sentent bien. Ouais. Ça veut dire que cette architecture, cette neuroarchitecture ou l'architecture d'intérieur, les matériaux, conviennent à tel type de personne, à tel moment et pas à d'autres.
13: Exactement. Alors là, on va rentrer dans le concept le plus on va dire, voilà, le plus important de tout ce que je fais, c'est qu'on ne peut pas partir du principe qu'il y a une théorie qui va fonctionner pour tout le monde. Et donc, un intérieur va toujours résonner avec comment nous, on fonctionne. Donc, en fait, ça n'a rien à voir avec les habitants quand nous, en tant qu'externes, on rentre chez quelqu'un. Si, par exemple, on vit quelque chose, admettons, on est en plein deuil. Je trouve que c'est un exemple qui est très parlant. Oui. On est dans un moment très sombre. J'ai vécu un deuil horrible il y a un an, donc je sais de quoi je parle. C'est vraiment un moment où on n'a pas de lumière, on n'a pas de joie. C'est pas le moment. Là, vous rentrez dans un intérieur de quelqu'un qui a du jaune, du rouge, de l'orange, vous n'allez pas vous sentir bien, c'est trop opposé à la fréquence énergétique dans laquelle vous êtes à ce moment-là. Et donc, c'est là que moi, je dis toujours qu'il faut faire très attention aux coups de cœur, parce que les coups de cœur dans des maisons vont toujours dépendre de l'énergie dans laquelle vous êtes. Donc, si vous êtes en plein burn-out, vous allez avoir un coup de cœur pour une maison qui va vous fatiguer, et vous allez vous y sentir bien, mais parce que ça répond à l'énergie dans laquelle vous êtes. Mais si vous êtes parti pour 20 ans dans cette maison-là, c'est parfois bien d'avoir quelqu'un en parallèle qui peut faire un peu un topo de mais comment est-ce que vous vous sentez, qu'est-ce que vous vivez, par quoi est-ce que vous passez actuellement, ok, cette maison vous convient ou vous convient pas. Et donc moi, souvent, je vais chez des clients pour quand même leur dire, en fait, cette maison, il va falloir faire des changements parce qu'elle convient pas du tout à votre histoire de vie. Et leur première réponse, c'est, mais je m'y sens tellement bien. Et c'est normal, mais ça fait peut-être 15 ans que vous êtes dans la même problématique et que les choses n'avancent pas pour vous. Donc, c'est normal d'avoir une résistance à passer à autre chose, quoi. C'est...
0: Tout n'est pas non plus coulé dans le béton, c'est-à-dire qu'effectivement, on peut encore évidemment changer aussi sur l'intérieur et parfois avoir de très bons résultats sans forcément changer les matériaux de base ou ce qui existe déjà, mais faire avec, c'est aussi une possibilité. On va partir d'un exemple très simple pour expliquer vraiment les tenants et les aboutissants de la neuroarchitecture. Je vous propose de partir d'une chambre d'enfant, parce que c'est aussi un élément, souvent les parents veulent bien faire, en préparant la chambre du bébé, en mettant plein de choses. Puis cette chambre va évoluer, évidemment. Mais il y a pas mal de petits points sur lesquels vous revenez et des points d'attention. Mais je vous propose d'aller d'abord à la rencontre de Léon, qui, au micro de Juliette Stéphane, nous a expliqué comment était sa chambre.
12: Bonjour, je m'appelle Léon. Voici ma chambre. Ici, il y a mon lit. Là, il y a une petite armoire pour mettre des jeux. Là, il y a une fenêtre, on peut installer. Là, il y a ma table de nuit avec des petits tiroirs. Là, il y a où il y a mes habits. Comme ça, le matin, je me réveille et je m'habille.
14: Est-ce qu'il y a beaucoup de choses dans ta chambre?
12: Oui, beaucoup. Mais là, il y a mon bureau. Il y a ma petite trousse, comme ça, je peux dessiner. Là, il y a une petite armoire avec des jeux.
14: Est-ce que tu trouves qu'il y a beaucoup d'objets dans ta chambre ou ça va?
12: Ça va. Il y en a quand même un peu beaucoup.
0: Il y en a quand même un peu beaucoup. Et Juliette, de me confirmer, parce qu'elle a vu la chambre, évidemment, qu'il y avait quand même beaucoup de... Un peu d'encombrement, va-t-on dire. Mais c'est vrai que les chambres d'enfants, parfois, on a du mal à imaginer comment concevoir cette chambre pour que ce soit un cocon de bien-être pour cet enfant à venir. Et on commet pas mal d'erreurs, en fait.
13: Oui, oui. En fait, il y a beaucoup de choses. Alors ici, moi, ce que j'ai vraiment envie de rebondir sur petit Léon et sa chambre, c'est est-ce que vous avez entendu le mot qu'il a répété 35 fois?
0: Non.
13: Il y a eu un mot qui est revenu tout le temps. Mon, ma.
0: Ah oui. Ah bah il s'est approprié. Attends.
13: En fait, c'est ça dont on doit se rendre compte. C'est un enfant, sa chambre, c'est tout son territoire, c'est sa maison. Alors, il a beau se sentir super dans le salon, dans la salle à manger, pour lui, c'est son endroit. Et donc, en fait, à côté, et je vais les expliquer dans un instant, il y a un principe évidemment de bien mettre le lit et tout dans la chambre pour le sommeil réparateur. Mais à côté de ça, il y a une vraie philosophie à avoir dans une chambre d'enfant. Et il y a beaucoup trop de parents qui s'approprient encore la chambre d'enfant en disant, mais voilà, ils rentrent quand ils veulent, l'enfant est à l'école, on va ranger un petit peu dans la chambre, il va partir en camp pendant 3 semaines, on va refaire toute la décoration. Alors attention, ça part toujours d'un super bon sentiment. Mais tout ça, ce sont ce qu'on va appeler en neuroarchitecture des invasions de territoire. Et le besoin de territoire, c'est un des premiers besoins vitaux des enfants. Et donc, une fois que le lit est bien positionné, dans une chambre d'enfant, on va être un petit peu moins strict que pour les adultes. C'est leur environnement, on va les laisser faire. S'il y a beaucoup de choses, il y a beaucoup de choses. Ce qu'il faut, c'est qu'ils s'imprègnent de leur espace et qu'ils sentent qu'il y a un endroit où ils sont vraiment chez eux.
1: Et donc, avec un ado qui laisse tout traîner par terre, le réflexe des parents est de dire « mais range ta chambre » ou bien « quand il est parti, je vais ranger, comme ça il se sentira mieux ». En fait, très mauvaise idée.
13: Ouais. Et en fait, la raison pour laquelle un ado met autant de bordel, en fait, ça dépend. S'il met que du bordel dans sa chambre, en fait, c'est aux parents d'apprendre à lâcher prise quelque part. Mm-hmm. Aussi dur que ce soit, je vais pas donner des conseils d'éducation. Je parle que de neuroarchitecture. En revanche, si on voit que l'enfant met du bordel partout, c'est que l'enfant est déjà en train d'exprimer un besoin de marquer son territoire. Le fait de mettre du bordel dans l'inconscient, c'est vraiment une façon de poser ses marques et de dire « regardez, je suis là ». Et donc là, moi, je dis souvent aux parents « laissez-le faire ce qu'il veut dans sa chambre et vous verrez qu'il ne mettra plus le bordel ailleurs ». Donc vous voyez, ça, c'est vraiment des petits conseils à droite à gauche qui peuvent... Mais c'est des besoins inconscients, on en a tous besoin, hein, le besoin de territoire. Si vous regardez vraiment purement au niveau physiologique et biologique, les animaux, quand ils n'ont pas leur territoire, les chiens et les chats, ils font pipi partout. Et moi, j'ai eu des enfants qui faisaient des problèmes d'énurésie, donc ils faisaient encore pipi au lit jusque très tard. Il y a toujours quelque part dans l'histoire un problème de territoire.
0: Mais c'est valable aussi, évidemment, pour les adultes, hein, où on peut avoir une pièce à soi, par exemple un bureau. Si le bureau appartient à l'un ou à l'autre, ils n'aiment pas tellement qu'on vienne déranger ses affaires et ce genre de choses. Et ce n'est pas un caprice, c'est une véritable... C'est la composante aussi de se sentir bien et être efficace parfois, puisqu'il s'agit d'un bureau, dans ce lieu-là.
13: Et là, on va se rendre compte que plus l'adulte a manqué de territoire en tant qu'enfant, typiquement partager la chambre, devoir passer par la chambre pour aller dans la salle de bain, avoir des parents très envahissants tout court, plus l'adulte a manqué de ça dans son enfance, plus il va avoir besoin dans son couple, dans sa vie d'adulte, de vraiment avoir un territoire. Et un territoire, ça peut dire avoir un endroit avec son canapé, son tapis, et on demande à papa ou à maman si on peut aller se mettre dans son canapé. C'est juste une petite sensation d'appartenance quelque part dans la maison.
0: On va revoir les espaces communs aussi, parce que eux aussi, ils parlent et ils sont parlants. Ce sera après une petite page de pub, non sans avoir repris le message, effectivement, de Fabienne qui nous est arrivée. J'habite depuis presque 3 ans dans cette maison, en poteau, poutre, bois, bloc de chaux, chanvre et enduit, à base de chaux intérieur, extérieur. Que des produits naturels, c'est aussi un élément sur lequel on va revenir dans un instant parce que c'est extrêmement important de parler de ce retour à ces éléments et leur importance sur notre bien-être. Ce sera juste après ceci.
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1: Pas mal de messages qui nous sont arrivés au 0471 200 500. J'aime toute ma vieille maison, le vieux carrelage, les moulures, ma cuisine est fermée et c'est parfait pour laisser du désordre lorsque je reçois des amis. Autre message, celui de Serge. Je suis géobiologue et mes activités m'amènent quotidiennement à harmoniser des lieux, des habitations pour y rendre la vie plus confortable. L'architecture des habitations améliore fortement la vie de leurs habitants par l'organisation réfléchie de celle-ci et les ondes de forme émises par la structure et les matériaux employés. Ça fait le deuxième message où on parle de matériaux aujourd'hui. Et c'est vrai qu'il y a souvent ce débat entre matériaux naturels ou matériaux moins naturels.
13: Alors, c'est, pour être tout à fait honnête, un débat sur lequel moi je vais un petit peu moins intervenir, dans le sens où moi ce qui m'intéresse vraiment, finalement, c'est pas de dire qu'il y a un matériau ou un aménagement qui est bien ou mal, ni une couleur, ni quoi que ce soit. Ce qu'il faut surtout, c'est que notre aménagement ne renforce pas quelque chose qu'on vit et une problématique qu'on vit peut-être depuis des années. Et donc c'est sûr qu'en termes d'écologie, en termes de bien-être, je vais jamais contrer le fait qu'utiliser des matériaux naturels a énormément de bienfaits, mais ils sont autres que les bienfaits que moi je vais vraiment mettre en avant dans la façon dont je vais travailler. Et donc, tout à fait, quelqu'un qui va mettre, par exemple, tout son intérieur dans un matériau qui est hyper naturel, mais qui va choisir du beige et du blanc, alors que cette personne se sent déjà très seule et isolée, c'est très bien, mais je ne peux pas dire que cet intérieur va l'aider à avancer. Peut-être qu'elle aurait eu un autre besoin. Et donc, les matériaux, ça, c'est, voilà, il y a plein de symboliques dans chaque matériau. Je vais prendre l'exemple du bois. Le bois, dans la symbolique, c'est un matériau qui relie très fort inconsciemment à la famille. Pourquoi ? Parce que le bois, la nature, les racines, c'est vraiment dans notre inconscient un grand lien entre le bois et la famille. Quelqu'un qui se sent un peu oppressé par sa famille, qui est déjà, qui n'arrive pas vraiment à se libérer, on va dire, de cette intensité familiale et qui va faire un chalet en bois à 100%, il ne faut pas s'attendre à ce que demain la veille, il ose partir et se rebeller un petit peu. Donc vous voyez, alors que le bois en soi est un matériau dans lequel on peut sentir très très bien. Donc tout ça, ça joue beaucoup beaucoup d'aller voir mais qu'est-ce que je vis, comment, et puis d'associer évidemment son intérieur à ça.
0: On parle des matériaux, on peut parler des couleurs aussi qui ont extrêmement l'importance. D'ailleurs, ça fait partie de l'un des trois piliers de la neuroarchitecture. Le premier étant, laissons notre ego de côté. Surtout quand on propose en tant que professionnel quelque chose à un client. Mais le deuxième pilier, c'est ça, c'est vraiment le travail sur la couleur. Et il y a plein d'études scientifiques très intéressantes sur la manière dont les couleurs agissent sur notre bien-être, sur même la température du corps, sur le sommeil, sur l'appétit aussi et sur le burn-out.
13: Ouais, vraiment, la couleur, c'est tellement sous-coté. C'est même pas juste une question dans l'intérieur. Hein. C'est les vêtements qu'on va mettre, c'est tout ce qui nous entoure. La couleur est partout. Et en fait, on va avoir des couleurs, si je prends vraiment la théorie telle qu'elle, on a ce qu'on va appeler des couleurs absorbantes et on a des couleurs qui sont réfléchissantes. Et toutes les couleurs absorbantes, ça va être par exemple le bleu, le noir, le gris, le brun, ce sont des couleurs dont on va avoir besoin dans des moments d'introspection où on a vraiment envie de parler à personne. Le problème, c'est que ces couleurs sont devenues un peu tendance dans les intérieurs. Et donc, c'est de nouveau, c'est la même chose. Moi, maintenant, on est en train, si on regarde les réseaux sociaux, pendant les 10 dernières années, on est parti que sur la tendance gris, beige, blanc. Et maintenant, on voit une espèce de contre-tendance où il faut de la couleur partout. Il faut nuancer la chose. Je veux dire, quelqu'un qui est déjà totalement hyperactif, qui parle dans tous les sens, qui ne sait pas se cadrer, il ne faut pas lui mettre de la couleur partout non plus dans son intérieur.
1: Oui, mais après, on entend régulièrement aussi la vie sans couleur, elle est triste. Et c'est vrai qu'il y a 20 ans, il y avait de la couleur très présente dans les maisons, dans les intérieurs, avec le fameux mur de couleur, avec le reste qui était blanc. Pendant 15 ans, on a eu en effet le rose poudré, le beige, etc. etc. Et aujourd'hui, moi, j'avais tendance à dire, enfin, c'est le retour de la couleur, tout comme dans les voitures, tout comme dans les vêtements. Et en fait, c'est pas chouette, voilà le retour de la couleur, c'est chouette, voilà le retour de la couleur pour des gens qui sont prêts à vivre avec de la couleur, c'est
13: exactement.
1: Ça
13: exactement. Et aussi, maintenant que le retour de la couleur est là, alléluia, mais utilisons-la bien. Mm-hmm. C'est vraiment ça.
1: Ça veut dire quoi, bien ?
13: C'est-à-dire que, par exemple, je vais avoir quelqu'un qui va avoir lu un livre de Feng Shui et qui va avoir vu sur Instagram que c'était bien de mettre de la couleur et qui va aller mettre ses murs en rouge parce qu'il croit que c'est bon, alors que cette personne a peut-être des problèmes d'hyperactivité, de nervosité, d'agressivité légèrement et qu'elle ne sait pas se poser deux minutes dans son canapé. S'il y a une couleur à éviter, c'est le rouge, parce qu'elle va renforcer tout ça. Et donc, c'est là que je suis très contente que la couleur revienne, mais je trouve ça encore dommage qu'on soit pas encore en introspection de dire ok, mais sur toutes ces couleurs, en fait, qu'est-ce qu'elles veulent dire, pourquoi, comment. Je prends l'exemple du bleu qui pour moi est une couleur extrêmement révélatrice. On est entouré de bleu d'ailleurs aujourd'hui. C'est vraiment une couleur que c'est une des couleurs les plus appréciées de cette société. Non, mais vraiment, si on fait un sondage, le jaune est le moins apprécié, le bleu est le plus apprécié. Vous allez comprendre dans un instant pourquoi, dans l'inconscient. Le bleu est la couleur, c'est l'eau qui est dans les éléments qui éteint le feu. Le feu, c'est la flamme, c'est la confiance en soi, c'est le fait d'être vu. Le bleu est une couleur qui absorbe l'énergie et donc quand on est très attiré par du bleu, c'est souvent qu'on n'ose pas trop rayonner, prendre sa lumière. Donc besoin de se dévaloriser un petit peu et pas être trop vu. On regarde la société dans laquelle on est, on fonctionne sur une société de dévalorisation. On nous donne des cotes à l'école, on nous dit que c'est pas assez bien. On nous met dans des catégories en fonction de ce qu'on n'a pas bien fait, plutôt de ce qu'on a bien fait. Nos valeurs, on a des podiums au sport. Tout est catégorisé aujourd'hui de « je suis assez bien et ma valeur dépend de ma performance ». Donc c'est pas étonnant qu'on est dans une société où tout le monde a besoin de se renfermer un petit peu et qu'au fond, on parle même pas de confiance en soi, on parle vraiment l'estime de soi générale est extrêmement faible. Et ça, c'est le bleu, typiquement.
1: Marie nous écrit ce message, elle vit dans une maison bois paille argile, ses chambres sont en sous-sol, finalement semi-enterrées, pardon. Et elle écrit ceci, je trouve ça intéressant, c'est apaisant de descendre dans la terre pour dormir, un peu comme dans un terrier, l'étage de vie est au premier sous une toiture courbe, ce qui crée une espèce d'espace organique enveloppant, aéré. La notion de terrier, elle est intéressante, hein.
13: Je peux développer.
1: Oui.
13: Toujours que je fasse pas
0: volontiers.
13: Attention. La question est toujours jusqu'où est-ce que je vais, hein.
0: Non, mais on rappelle que vous l'avez dit d'emblée et dès le départ, il faut s'adapter à chaque personne.
13: Exactement.
0: Ce qui convient à l'une ne conviendra pas forcément à l'autre.
13: Exactement, et c'est pour ça que ce qui est important ici dans ce message-ci, c'est que elle se sent bien dans cet environnement. Quand on sent bien, on va pas chercher des problèmes là où il y en a pas. Ici, par contre, dans le côté beaucoup plus analyse, décodage, neuroarchitecture et tout ce qui avec le besoin d'aller sous terre, c'est souvent le besoin aussi de se cacher un petit peu. De quoi est-ce qu'on a peur? De qui est-ce qu'on a peur? Est-ce que non? Moi, je regarde aussi beaucoup ce qui se passe dans l'histoire familiale. Il n'y a rien à faire, je pars aussi du principe qu'on porte un peu les peurs de nos ancêtres. Et donc, c'est clair que si dans l'histoire familiale, ou même dans notre enfance, il y a eu des cambriolages, il y a eu des invasions de territoire, on va porter inconsciemment cette peur d'être envahi. Et donc, être en sous-sol va nous rassurer énormément sur le fait qu'on est moins vite atteignable. Si vous regardez le nombre de personnes qui me disent, moi, je ne pourrais pas mettre mes enfants en bas parce que j'ai trop peur que soient les premiers attaqués, ça veut dire que vos cellules fonctionnent sur une peur d'être attaquées. Vous pouvez être sûr que dans l'histoire de la famille, il y a eu une attaque. C'est certain. Donc voilà, je vous disais, jusqu'où est-ce que je vais? On peut aller très très loin, évidemment, dans ce qu'on vit, comment, pourquoi et comment on réagit aux choses, quoi.
0: Mais c'est intéressant, effectivement, parce que c'est le travail que vous faites aussi, c'est justement essayer de comprendre non seulement la dynamique dans une famille ou chez une personne, mais aussi un peu son histoire, pour essayer de comprendre parfois quelles sont les choses qui font qu'elle ne se sent pas bien à cet endroit ou dans cette pièce-là, ou même parfois dans sa maison, avec l'impossibilité de pouvoir vraiment déménager, bouger ou quoi que ce soit, mais l'aménagement peut déjà aider et comprendre certains mécanismes aide également. Je l'avais promis, donc on va revenir juste après Leon Bridges sur les lieux aussi de vie en dehors de la maison, avec notamment ce témoignage de Mathis qui nous dit « J'ai un exemple concret, j'ai travaillé dans une toute nouvelle crèche qui avait été construite sans consultation avec l'équipe. Résultat, une grande pièce de vie très haute de plafond, très sonore, sans pièces séparées, avec des pièces de vie, plusieurs colonnes de béton brut, si bien qu'on a dû faire des protections tout autour. En tant qu'équipe, on a eu l'impression que l'architecte s'est fait plaisir, mais il est hors sol dans sa tête. Ses idées n'étaient pas au contact de la réalité. On reparle de ces lieux de travail. 0471 200 500. Par exemple, les open space. Est-ce que vous aimez travailler en open space ou pas? On y revient juste après Leon Bridges.

0: avec Talk It Over, 10h45. Encore quelques instants pour nous laisser vos messages. 0471 200 500. La neuroarchitecture, c'est ce dont nous parlons. On va en parler justement de ce bien-être lié à l'environnement dans vos lieux de vie professionnelle cette fois, ou en tout cas de lieux de vie en dehors de la maison.
1: Tendance première.
0: Et je vous propose en introduction de retrouver Agerati, qu'on a déjà entendu d'ailleurs en tout début d'émission. Elle est architecte doctorante en neurosciences. Elle nous parle aussi des études, en particulier sur les lieux d'accueil pour les personnes autistes.
2: En ce moment même, je suis en train de monter des protocoles d'expérimentation pour tester des variables architecturales sur un échantillon de la population autiste et comprendre l'impact de ces variables-là sur le comportement et le bien-être de chacun. Quand je parle de variables, je veux sous-entendre les hauteurs sous plafond, l'ouverture sur l'extérieur, l'éclairage direct ou indirect, la forme même du bâtiment, est-ce qu'elle doit être rectangulaire ou courbe, et qu'est-ce qui fait que ces personnes-là se sentent mieux ou moins bien dans ces espaces-là.
0: Que ce soit le lieu de travail, les espaces de coworking, les hôpitaux, les crèches, on l'a dit Fiona Benkens, on néglige déjà notre habitat, mais alors ces lieux-là le sont encore plus en matière d'études et de réflexion autour du bien-être lié à l'environnement.
3: Je passais un très bon moment, mais là ça va commencer à briller. honnêtement, je vais pas vous mentir, c'est une catastrophe. Ouais. En fait, si je prends la théorie pure de la neuroarchitecture, on va faire très simple pour que tout le monde comprenne, c'est que notre cerveau a toujours besoin de voir ce qui rentre et ce qui sort. C'est un instinct de survie primaire de savoir est-ce que je vais être attaqué ou pas attaqué. Vous pouvez adorer vos collègues pour parler des espaces de bureau, votre cerveau il sera toujours en état d'alerte de est-ce qu'on peut venir ou pas. Et le problème des open space, c'est que ce sont des lieux où on peut arriver de partout. On est vu dans tous les sens. Donc moi, j'adore parler d'un open space en disant, imaginez le petit lion en plein milieu de la savane avec tous les prédateurs autour. Alors vous allez me dire, oui, mais mes collègues ne sont pas des prédateurs. Non, mais notre cerveau, il fonctionne sur ses instincts de survie. Et donc, aujourd'hui, être productif dans un open space, ce n'est pas possible. C'est juste, au niveau cérébral, c'est impossible. Maintenant, il y a des personnes qui vont s'y sentir très bien parce que ce sont des personnes qui adorent le social, qui sont extraverties, qui sont nourries par le social. Mais au niveau vraiment productivité cérébrale, c'est très compliqué.
4: Je voudrais vous lire le message d'une auditrice. Le concept d'open space tout ouvert, que ce soit en entreprise ou à domicile, pose la question du manque d'intimité. Nous avons tous besoin d'intimité pour nous ressourcer. Or, ce concept de l'open space n'en tient absolument pas compte. Si le fait de travailler dans un hall de gare, entre guillemets, rassemble, puisqu'il permet de croiser plus souvent ses collègues, et c'est une bonne chose, du moins au début, sur le long terme, le manque d'intimité enlève ce ressourcement personnel et donc nous laisse de plus en plus perméables à la pression.
3: Tout à fait. Alors pour moi, il y a deux grands problèmes dans le open space. Le problème, c'est que c'est pas un... En fait, pour moi, il y a une solution. C'est juste qu'elle n'est pas encore exploitée. C'est de continuer avec le télétravail pour les entreprises qui peuvent se le permettre et de dire, ben voilà, quand la personne est à la maison, on fait tel type de métier, on leur apprend à bien aménager leur espace de travail à la maison pour qu'ils y soient productifs et on change le type de travail qu'on va faire à la maison du type de travail qu'on va faire en open space. Et on s'adapte à ça et on explique aux personnes qu'elles ne peuvent pas être productives. Parce que le vrai problème, c'est de passer 8 heures sur sa journée à travailler, d'avoir plein de tout doux et en fait d'avoir rien fait et puis on s'autoflagelle derrière, on ne comprend pas pourquoi on est fatigué. Si au moins on peut comprendre que ce lieu nous fatigue, on peut adapter notre façon de fonctionner aussi. Donc déjà, pour moi, il y a une vraie prise de conscience. Il ne faut pas annuler les open space, il faut les utiliser différemment et avoir conscience, du coup, d'aller dans d'autres espaces à d'autres moments de la journée ou pour d'autres types de tâches. Et puis, il y a un autre grand problème aujourd'hui dans la tendance, on va dire, entreprise, c'est qu'on est passé sur des bureaux totalement nomades. Donc, plus personne à son bureau, on arrive, on s'installe, on repart. Rappelez-vous, petit Léon, de quoi est-ce qu'il a parlé avec sa chambre ? Ma chambre, ma chambre, ma chambre. Le bureau, c'est pareil. C'est notre seul moyen d'avoir l'impression qu'on appartient à une entreprise, c'est d'avoir notre territoire. Et on a enlevé ça. Et on s'étonne que dans les chiffres, il n'y a plus personne qui reste plus d'un an ou deux ans dans la même entreprise. Mais il n'y a rien à faire. Un besoin cellulaire est d'appartenir. Si on ne sent pas qu'on a notre espace, c'est très compliqué.
4: Mais Fiona, cette théorie, tout ce que vous développez là, ça fait des années qu'on en parle par rapport aux open space. C'est des années qu'en effet, dans des projets, on organise des open space, que des cabinets d'architectes et d'architecture très connus continue à proposer des open space alors qu'on sait que ça ne fonctionne pas.
3: Après, il y a une question de rentabilité aussi, dans le sens où, ben voilà, c'est ce qu'ils font. C'est pareil que les maisons qui sont à 100% vitrées, qui sont toutes modernes. C'est ce qui fait, c'est ce qui plaît, c'est ce qui attire, c'est ce qui visuellement fait plaisir. Et là, on est sur un grand problème qui est aussi quelque chose qu'on peut étudier au niveau vraiment du cerveau. C'est la différence entre la dopamine et la sérotonine. La dopamine, c'est l'hormone du plaisir. Ouais. C'est je vais arriver. On va attirer tellement de jeunes avec un bel espace. On va attirer de nouvelles personnes. C'est beau, ça fait rêver, ça fait plaisir. Et donc, la dopamine est tellement forte que la personne va signer le contrat et qu'on a plus de chances de l'avoir. Et puis après, on va se rendre compte que ce qu'on veut vraiment, c'est de la sérotonine et c'est de se sentir bien à long terme. Et une fois qu'on se sent plus bien, on part. Et comme on est dans une société de surconsommation, ces open space correspondent totalement à l'énergie mondiale dans laquelle on est.
0: On a reçu tellement de messages sur les open space. Je vais reprendre quelques extraits. Je ne m'en remets pas en parlant du fait que cette personne a dû déménager dans un open space. Ça a quasiment fait disparaître toutes les relations entre nos collègues.
3: Ah oui. Et alors que le but, mais ça c'est voilà, c'est le problème de toutes ces recherches. Et je vous le dites, hein, c'est des grands bureaux d'architecture, mais ça recherche pas du tout la psychologie. Hein. Mmh. Et alors ça se dit faire attention au bien-être parce que ça met un peu. Je suis désolée, je suis un peu intense, mais ça se dit faire du bien-être parce qu'on met un peu de verre et un peu des plantes. Je suis désolée, c'est pas ça la psychologie de l'humain. Vous avez vu à quel point on est complexe, à quel point on fonctionne sur plein de modes de fonctionnement différents. Il y a quand même, et alors purement en termes de neuroarchitecture, si on regarde juste comment fonctionne et réagit le cerveau à l'espace, aujourd'hui vous tous les deux, vous êtes extrêmement bien positionnés. Moi, un peu moins, mais c'est pas grave parce que je suis pas là pendant toute la journée. Il faut avoir une vue sur ce qui rentre, ce qui sort. Il faut avoir un mur derrière soi. Il faut se sentir protégé. Et même les open space pourraient être réorganisés pour qu'il n'y ait qu'une entrée, pour qu'il n'y ait personne qui soit dos au mur et qu'on puisse passer derrière. Donc, en fait, finalement, même avec les open space, on peut faire des choses intéressantes. C'est juste qu'il n'y a aucune connaissance et conscience de ça aujourd'hui. Et les architectes ne sont pas prêts à se remettre en question.
4: Cette auditrice nous écrit également ceci. Je finis par travailler le soir parce que c'est le seul moment où je peux me concentrer et avancer. D'où répercussions sur ma vie privée et sur mes heures de sommeil. Ça entraîne une souffrance psychologique, perte de territoire, mais aussi baisse magistrale d'enthousiasme et de motivation.
3: Oui, c'est, voilà. Et là, on croise tout ce qui va être sentiment d'insécurité permanente à cause de la neuroarchitecture et sentiment de non-appartenance à cause de tout ce qu'on vient de citer. Et là, ces deux choses ensemble sont des besoins primaires, des besoins qui ne sont même pas inconscients. C'est ce qu'on appelle des besoins cellulaires. Ça veut dire que ça va même jusqu'au plus profond de nous. Et ça, malheureusement, moi, je me rappelle un jour, c'était ici à la VRT. Je suis venue voir une amie qui travaille ici. J'étais de passage et je lui dis, je suis tout prêt. C'était il y a 3-4 ans avant tout ça. Et je lui dis, je suis tout prêt. Est-ce que je peux passer te voir? Ça faisait longtemps que je l'avais plus vue. La première chose qu'elle me dit quand même, à quasiment 30 ans, tu viens voir mon bureau? Vous voyez, c'est comme l'enfant qui dit, tu viens voir ma chambre. On n'a plus du tout ça. C'est très, très compliqué de s'identifier à une entreprise et de tout donner.
0: L'autre jour, j'étais dans un coffee shop et il y avait plein de gens qui travaillaient. Mais tous les gens qui travaillaient étaient positionnés avec le mur dans le dos face à la salle. Et donc, vous aviez une espèce de ribambelle de gens qui vous entouraient quand vous entriez. Et ça résonne par rapport à ce que vous dites, ce besoin aussi de se sentir sécurisé et de voir ce qui se passe à l'avant. Mais je voudrais qu'on revienne juste un instant quand même sur le son qu'on a entendu, parce que c'est très intéressant de se pencher sur la question des hôpitaux ou des lieux de soins et de santé. Ici, avec Agère Hati, dont on a repris un extrait de son interview, qui parle de l'étude qu'elle fait pour les personnes autistes, ou atteintes dans le spectre de l'autisme, où elle recherche justement cette cohésion entre les deux. Mais on peut imaginer aussi un service d'oncologie pour les enfants, notamment, ou les services de pédiatrie, ce genre de choses. Là, il y a toujours une réflexion qui est faite dans ce sens.
3: Oui, et vraiment, il est vraiment temps, et je suis ravie d'entendre qu'il y a des personnes qui se penchent. En fait, pour moi, c'est vraiment chaque problématique mérite une vraie recherche. Et pour avoir accompagné une amie qui est décédée du cancer pendant 2 ans, je suis allée beaucoup à ce service-là. Et en fait, c'était des murs, alors je ne sais plus quel hôpital c'était, et ça n'a pas d'importance, mais c'était des murs où il y avait tous des tableaux rouges et bleus. Alors c'était beau, et ça avait été travaillé pour que ce soit sympa, sauf qu'en fait, dans l'inconscient, le rouge et bleu, c'est la colère. Autant vous dire que quand on rentre dans ces services-là, il y a énormément de colère. Donc en fait, on rentre déjà dans la salle d'attente, ça commence déjà à bouillonner, c'est inconscient, mais c'était les deux couleurs qu'il ne fallait pas mettre. Et alors ensuite, on voit énormément de blanc, et le blanc, alors dans l'inconscient, si les hôpitaux sont tellement blancs, c'est parce que le blanc donne une sensation qu'il y a de l'hygiène, donc c'est normal qu'ils tendent inconsciemment vers ça, mais il n'y a rien à faire. Quand on vit quelque chose comme ça, on se sent extrêmement seul, on est en colère, et c'est les deux couleurs qui renforcent exactement ces émotions-là. Et il ne faudrait pas grand-chose pour changer ça. Il faudrait juste une prise de conscience, un changement de couleur, et les bons tableaux, hein. Les affiches, les tableaux, tout ça.
4: On a parlé de crèche, on a parlé du milieu professionnel, on n'a pas encore parlé des écoles, et c'est vrai qu'on a ce témoignage d'Alix, hein, qui dit qu'elle est enseignante et qu'elle bénéficie, entre guillemets, de bâtiments tout neufs. Ceux-ci ont été conçus et construits dans un style et des matériaux très bruts et industriels. Béton brut, façade en tuiles, anthracite brillante, classée avec une impression de sous-marin, surchauffe des classes à cause de grandes fenêtres sans pare-soleil. Notre ressenti dans ce lieu de travail qui accueille des élèves adolescents s'avère bien négatif. Et c'est dommage.
3: C'est super dommage. Et ce qui est encore plus dommage, c'est que c'est le genre de bâtiment au moment où ça a ouvert, ça devait être génial. Tout le monde dit, ah, c'est trop beau, génial, incroyable. Et en fait, il y a rien à faire. Des fenêtres comme ça, énormes, partout. C'est pas l'idéal pour passer sa journée à travailler. On va dire, il y a de la lumière naturelle, mais du coup, il y a trop de circulation d'énergie ou il y a trop de courant d'air, ça fatigue énormément. Et alors, on en parlait des crèches, du béton, du gris, de l'industriel pour des enfants en pleine croissance, qui ont besoin de vie, qui ont besoin de joie. Il y a vraiment de quoi faire. Alors moi, je trouve qu'honnêtement, et si quelqu'un nous entend et a envie de lancer cette idée, ce serait incroyable de faire des écoles où on n'est pas un espace par professeur, mais qu'on puisse faire des espaces en fonction de ce qu'on fait. Donc un espace créativité, un espace interro vraiment réflexion, et en fait changer les horaires en fonction des activités.
0: Mais aujourd'hui, vous formez des architectes. Ouais. Quelle est leur envie de venir auprès de vous, et quand ils repartent, quelles sont les choses qu'ils reprennent finalement avec eux, où ils se disent, mais ça vraiment, c'est extraordinaire, je vais le faire tout le temps.
3: En fait, leur façon d'aménager

0: Jenkins, chez First Edition, la neuroarchitecture, comment optimiser votre santé, votre bien-être grâce à l'aménagement de votre espace. Merci infiniment,
1: Frieda. Merci beaucoup de m'avoir reçu.
0: D'être venue dans notre émission pour nous parler de neuroarchitecture. N'hésitez pas à vous faire vous-même votre idée. Merci à vous pour tous vos messages qui ont nourri aussi ce dossier, bien entendu. On va se retrouver lundi.
2: Oui, on a même une auditrice qui est émue, finalement, parce qu'elle a pu poser, finalement, son cadre de vie et sa problématique. Et qui se dit, ben voilà, ça m'a fait du bien de pouvoir en parler.
0: Comme exactement. Quoi. Et on parlait d'école. On va justement retrouver Vincent Delpuisset et toute l'équipe de Ça vaut vraiment le détour. Vous le savez, tout au long de cette semaine, ils n'étaient pas très très loin de chez nous d'ailleurs. Ils étaient dans une école et je pense que c'est votre dernier jour d'école.
3: Oui, car j'ai réussi mon CEB, figurez-vous, contre toute attente. Ce vendredi, on rencontre une dernière fois les élèves et les professeurs de l'école Parc Malou à Woluwe et Saint-Lambert. Et surtout, on joue et on s'amuse, évidemment, c'est le principe de l'émission. Juste après le journal, à tout de suite.
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0: Bonjour à toutes et tous. La côte belge a connu un été particulièrement réussi selon le bureau du tourisme provincial Ouest-Tour. 11 millions de nuitées devraient être enregistrées sur l'ensemble de la saison, soit une hausse de 10% par rapport à l'an dernier et le meilleur résultat depuis la crise du Covid. Le mois de juillet a établi un nouveau record avec 5,6 millions de nuitées, tandis qu'août devrait connaître une fréquentation similaire. La côte a également accueilli plus de 6 millions de touristes d'un jour, un autre record depuis la crise sanitaire. Une nouvelle alerte au Népal. Selon les autorités, un lac créé par l'effondrement du glacier il y a deux jours déborde et pourrait céder et créer une nouvelle coulée dévastatrice au moment où les secours cherchent des centaines de disparus. Le bilan officiel des victimes de la catastrophe s'élève désormais à 469 morts au Népal, tandis que près de 1000 personnes, dont 540 étrangers, sont portées disparues des deux côtés de la frontière. Le roi Harald V de Norvège est décédé à l'âge de 89 ans à l'hôpital national d'Oslo, où il était hospitalisé depuis le 17 août. Monté sur le trône en 1991, Harald était le doyen des souverains européens. Il était décrit comme une figure rassembleuse ayant incarné une Norvège ouverte et tolérante. Son fils Haakon, 53 ans, qui assurait la régence depuis l'hospitalisation de son père, lui succède automatiquement. À l'annonce du décès, le drapeau du palais royal a été mis en berne et les cloches des églises du pays doivent sonner à midi. Après 6 mois de guerre, l'Iran a répété aux États-Unis que les pressions économiques ne permettraient pas de faire avancer la diplomatie après l'annonce de nouvelles sanctions américaines contre Téhéran. Le chef de la diplomatie iranienne Abbas Arachi a appelé Washington à instaurer la confiance, à respecter les droits de l'Iran et à honorer ses engagements. Les tensions restent particulièrement fortes autour du détroit d'Hormuz que l'Iran maintient verrouillé. Le Qatar tente de son côté de relancer les discussions. Lors d'une rencontre à Téhéran, son ministre des Affaires étrangères a insisté sur la nécessité de respecter la souveraineté des pays voisins et la liberté de navigation. Voilà pour ce flash d'information. Excellente journée à notre écoute.

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3: 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Vincent Delbusset.
4: Mais vous avez bien raison, hein. C'est sans doute l'une des meilleures manières de terminer votre matinée sur la première et à l'écoute de Ça vaut vraiment le détour. D'autant que ce vendredi, nous allons clôturer notre semaine spéciale rentrée des classes. Nous sommes toujours à l'école Parc Malou à Woluwe-Saint-Lambert qui nous accueille depuis le début de cette semaine et qui nous permet de rencontrer autant ses élèves que ses professeurs et surtout de jouer et d'apprendre en leur compagnie. Alors pour soutenir leur candidat, un public chaleureux s'est réuni, j'irais même un public chaud boulette. Est-ce que vous êtes là à l'école Parc Malou? Eh bien oui, évidemment, ils sont là. Et je ne suis pas tout seul, hein, de mon côté. Je ne me déplace jamais tout seul. Hein. Toujours accompagné de mon petit Raoul portatif. Il est pratique, il est serviable, il est propre. Il consomme pas mal, mais je m'y suis attaché. Que voulez-vous? Raoul Ayers est avec nous. Bonjour, Raoul.
5: Mais bonjour, vous allez bien?
4: Ça va très très bien. Alors ce matin,
5: comment
4: vous allez nous aider, évidemment, hein, ce matin, à y voir clair dans les scores. Car oui, évidemment, nous allons jouer et nous allons jouer en équipe. La première équipe, elle a à sa tête un homme qui n'a jamais oublié son professeur d'histoire. Ah, il l'adorait, un peu comme Emmanuel Macron n'a jamais oublié sa professeure de lettres.
6: C'est un
4: mais
6: peu différent quand même.
4: La comparaison s'arrête là. Bien sûr, Maxime Lampol est avec nous. Bonjour Maxime.
6: Bonjour Vincent.
4: Et on embrasse évidemment Madame Bétex.
6: Madame Bétex, oui, je
4: si nous écoute.
6: J'ai adoré.
4: Bah oui, oui, oui.
6: J'espère qu'elle nous écoute et que ce message arrive jusqu'à elle.
4: Bon, en tout cas, on la salue. Voilà. On espère qu'elle nous écoute aussi. Parlez-nous un petit peu de votre équipe du jour.
6: Eh bien, je suis accompagné d'une revenante. Elle s'est bien plus hier, elle est revenue aujourd'hui, Madame Jasmine, la directrice de cet établissement.
7: Bonjour.
6: Et également de Juliette, qui représente les 5e B.
4: Les 5e B, ah oui, donc c'était même la même classe que Eneco.
6: Eneco, hier, venait déjà de 5e B, ouais.
4: D'accord. Ah bon, on te souhaite plein de succès, en tout cas, dans cette émission, Juliette. Et puis, re-bienvenue, alors, madame la directrice. On souhaite tout autant de succès.
7: Merci.
6: Elle trouve qu'elle n'a pas gagné assez de cadeaux hier.
4: Oui,
7: c'est ça.
4: Ça va pleuvoir aujourd'hui, ouais. Vous ne tracassez pas. Alors, face à vous, une autre équipe qui, elle aussi, voudrait se frayer un chemin jusqu'en finale. Elle sera menée par une capitaine qui garde un souvenir ému, de monsieur Poulot, qui portait un cache-poussière, qui fumait en classe et qui avait son petit réchaud sur le bureau pour son repas de midi.
8: Je suis du siècle passé, monsieur.
6: Et à l'époque, on pouvait tout dire.
4: Hein. Bien sûr. Catherine Rombaud est avec nous. Bonjour, Catherine.
9: Bonjour, Vincent.
4: C'était chouette l'école avant, quand même.
9: Et c'était quelque chose. Oui. C'était parti. Surtout au temps de midi.
4: Et avec qui est-ce que vous montez au tableau ce matin?
9: Je vous présente Sophie. Alors, Sophie, figurez-vous qu'elle joue aux échecs.
4: Ah oui?
9: Et qu'elle joue au hockey. Et donc, je pense que ça va être une équipe gagnante. On est accompagné par Monsieur François.
4: Ah, le retour de Monsieur François.
9: Le retour de Monsieur François qui...
10: La première et la dernière.
9: Voilà.
4: Mais bah oui, bien sûr. La cérémonie d'ouverture et de clôture de cette émission. Re-bienvenue, les amis. On vous souhaite le meilleur des parcours. Tu représentes la 4e B, hein, Sophie. Et puis alors, j'ai déjà une excellente nouvelle à vous annoncer. C'est que tout le monde repartira avec un souvenir de son passage dans Ça vaut vraiment le détour. Tous nos candidats élèves recevront des goodies. La première, dont la fameuse gourde de l'émission. Hein, mais aussi le roman Le Grand Est de Josefa Calcerano, lauréat du prix première du livre Jeunesse. C'est une histoire captivante pour s'interroger sur l'autorité, la liberté, ce qui fait de nous de bons citoyens. Je vous en souhaite vraiment une bonne lecture, c'est très très intéressant. Et puis si vous décrochez votre ticket pour la finale, c'est pas fini. 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C'est très très drôle aussi, mais quand même pas aussi drôle que ça vaut vraiment le détour. Hein.
6: Bah non.
4: Ah bah non, faut pas déconner. Alors, les professeurs, eux aussi, repartent avec des cadeaux, évidemment, les goodies la première, mais aussi, pour la finaliste, le jeu trio, fantastique jeu trio, offert par le tout aussi fantastique Asmodée. Je vous laisse découvrir ça, en tout cas, si vous allez en finale. Pour l'heure, eh bien, on sait pourquoi on joue, et maintenant, voyons comment vous jouez avec cette première manche. Alors, je me demandais, Sophie, toi, tu es en 4e B, hein, c'est bien ça, tu représentes l'école, la classe des 4e B. C'est quoi le moment que tu préfères dans une journée d'école?
11: Le matin, quand j'arrive.
4: C'est vrai? Bref, une nouvelle journée s'offre à toi, puis tu revois toutes les copines, j'imagine. C'est ça aussi qui est chouette à vivre à l'école. Je me retourne vers Juliette avec la même question. C'est aussi le matin, quand tu arrives, c'est ton moment préféré à l'école?
12: Oui, parce que retrouver tout le monde, ça me met le sourire aux lèvres. Surtout que quand tu arrives à l'école... Souvent, il y a plein de personnes qui vont te raconter des choses chouettes, ce qui s'est passé.
4: Évidemment, évidemment. Qu'est-ce qu'on a fait la veille au soir, de quoi on a rêvé, tout ça. Il y a des tas de choses.
2: Qu'est-ce qu'on a mangé ?
4: Qu'est-ce qu'on a mangé ? Raoul demandait toujours ça dans la cour de récréation. Qu'est-ce qu'on a mangé ou qu'est-ce qu'on va manger ? Alors, est-ce qu'on sait, entre ce qu'on sait et ce qu'on croit savoir, il y a parfois un monde. Vous savez, ce matin, je vais vous proposer des affirmations auxquelles il faudra répondre par vrai ou par faux. On va commencer par l'équipe de Sophie et de François. C'est donc la 4e B qui joue pour l'instant avec une question pour Sophie qui nous emmène en Islande. En Islande, les petits écoliers de primaire ont des cours de chant viking. Est-ce que c'est vrai ou est-ce que c'est faux ? À ton avis ?
5: Faux.
4: Tu me dis faux, c'est bien noté et on corrigera tout à l'heure. Je vais me retourner vers ton professeur, monsieur François. Vous aurez peut-être appris que les pépins de pommes contiennent, en petite quantité, du cyanure. Ça c'est vrai. Mais les tomates, elles, contiennent de la nicotine. Est-ce que c'est vrai ou est-ce que c'est faux ?
7: Je dirais que c'est faux.
4: Vous me dites que c'est faux. Vous en êtes à combien de paquets de tomates par jour?
7: Alors, passons. Honnêtement, beaucoup.
9: Oui, c'est un gros consommateur de tomates, il faut le savoir. Monsieur François adore les tomates.
4: D'accord, alors passons à la correction. À la correction
6: de la vie de monsieur François a peut-être changé aujourd'hui. Quoi.
4: Alors, je reviens vers la question de Sophie. Alors, vous savez que dès leur plus jeune âge, les petits Islandais se voient proposer l'apprentissage de leur culture, mais aussi de jolies activités pratiques. À ce titre, ils reçoivent non pas des cours de chant viking, mais plutôt des cours de tricot. C'était donc faux, ils ne reçoivent pas des cours de chant viking. Excellente réponse, Sophie. Eh oui, oui. C'était un piège et tu n'es pas tombé dedans, bravo. Alors François, je reviens avec votre question. Il y a pas mal de fruits et de légumes qui contiennent des trucs pas très catholiques, mais toujours évidemment en très très très petite quantité. Et la tomate, au même titre que l'aubergine, la pomme de terre ou même le chou-fleur, contiennent des doses infimes de nicotine. C'était donc vrai. Eh oui, oui, oui. Alors on parle évidemment de 7 microgrammes par gramme de tomate, une dose bien trop faible pour créer une dépendance ou provoquer les effets du tabac.
7: On peut presque dire qu'il n'y en a pas.
4: Oui, bah, exactement. On peut presque dire aussi que vous avez le point.
6: Non, calmez-vous, calmez-vous.
4: Alors, bon, en tout cas, c'est un beau début de partie. Un point sur deux, c'est un beau début de partie. Je vais me retourner vers l'autre équipe, l'équipe des 5e B, à savoir Juliette et Jasmine, votre directrice. Alors, Juliette, la première question, elle est pour toi. Jusqu'au milieu des années 80, en Belgique, on servait de la bière aux enfants dans les cantines scolaires. Est-ce que c'est vrai ou est-ce que c'est faux, à ton avis ?
5: Faux.
4: C'est faux. Tu me dis que c'est faux. Alors, je vois.
6: C'est la réponse de Juliette.
4: C'est la réponse de Juliette. On la respecte.
6: Ouais.
4: Alors.
6: Contrairement à notre enfance.
4: Je me retourne vers Jasmine avec une autre question, évidemment. On va quitter deux secondes le parc Malou pour se rendre dans un autre parc de Beaulieu-Saint-Lambert, le parc Georges-Henri. Oui, eh bien, figurez-vous qu'il a été construit sur un ancien cimetière. Est-ce que c'est vrai ou faux ?
9: Oui, c'est vrai.
4: C'est vrai. Il y a encore des mains qui dépassent et des trucs comme ça ou quoi ?
9: Non, mais il y a encore les pierres tombales, on les voit encore.
4: C'est vrai ?
9: On marche dessus, oui.
4: Ah ben, écoutez, alors oserez-vous
6: encore ? On a hâte que vous nous donniez la réponse.
4: Oui. Ah, suspense !
9: Ah ben, on connaît bien Olu et nous.
4: Oserez-vous en tout cas aller vous promener dans le parc Georges-Henri le soir vers 23h30 ? Je vous dis ça dans un instant. Avant ça, on revient vers ta première question, Juliette. Tous ceux qui sont nés dans les années 70 ou même avant s'en souviennent. Oui. Il y avait bel et bien des bouteilles de bière à table dans les cantines scolaires. Alors, c'était de la bière
6: de bœuf.
4: Très très longue, très très légère, la pied-bœuf, oui c'est ça. Mais c'était de la bière quand même, c'était vrai. Aujourd'hui c'est totalement interdit, hein. Bien sûr, j'imagine, hein, Madame Jasmine.
9: Oui, oui, enfin pour les enfants. En
4: tout cas. Oui, oui. Ah, oui. Ah bon ? Il y a une espèce de quoi ? Vous avez un casier en dessous ? Ah, la salle des profs, la fameuse salle des profs.
9: Revenons à la salle des profs.
6: Non. Le mot clé, c'est tomate. Ouais. Remplacer le mot bière par le mot tomate dans cette école.
4: Alors je reviens vers votre question à vous, Jasmine. Alors il est très joli le parc Georges-Henri. Bon, il est moins joli que le parc Malou, hein, bien sûr, mais il est très joli quand même. Ce qui n'empêche que vous pourriez un jour y voir tomber sur un vieux tibia, peut-être, hein, ou un reste de crâne. En tout cas, effectivement, sur quelques pierres tombales, le parc a été construit sur un ancien cimetière, celui d'Etterbeek. C'est une excellente réponse. Bravo, Jasmine. Merci. Alors bon, voilà, on joue, mais ça ne nous empêche pas de temps en temps de jeter un petit coup d'œil au tableau des scores. Raoul, qu'avez-vous noté sur
2: égalité,
4: votre petit...
2: Égalité, un point chacun. Je ne
4: me laisse même pas finir ma phrase, c'est génial. C'est...
6: Que mais vous avez parlé de manger non, aussi, mais du coup vous l'avez chauffé à blanc.
4: Mais on dirait qu'il sait ce que je vais lui demander, c'est incroyable. Ah. C'est vraiment de la transmission de pensée.
2: J'ai un tram.
4: Et puis vous avez un tram, c'est vrai, qui lui n'attendra pas. Alors voilà, donc cette égalité, vous me dites, entre l'équipe de Sophie, 4e B, et l'équipe de Juliette, 5e B, et bien, ça veut dire que la partie est lancée. Est bien lancée, alors elle va pas retomber tout de suite. Trois manches arrivent encore derrière, la prochaine c'est celle du jeu des dictionnaires. Vous savez le moment où on rigole tout le temps là ? Eh bien, c'est presque tout de suite sur RTBF la première. Mais avant ça, petit détour par le nouveau titre de Charlotte Cardin, Take Me Back.

0: Take Me Back. C'était Charlotte Cardin sur RTBF, la première.
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0: Et oui, dernier jour de notre semaine spéciale rentrée des classes dans Ça vaut vraiment le détour sur La Première. Depuis l'école Parc Malou à Olu et Saint-Lambert, l'esprit de compétition n'a pas quitté les bancs d'école. Depuis ce matin, élèves et enseignants rivalisent de connaissances et de culture générale. D'un côté, j'ai les 4e B qui sont représentés par Sophie et par son professeur François. Et puis il y a Catherine Ronvaux, bien sûr, qui les aide. Et juste en face, il y a les 5e B représentés par Juliette, la directrice, madame la directrice Jasmine et monsieur le directeur, on pourrait dire, Maxime Lampol.
10: Je suis resté en 5e B pendant tout ce temps, donc oui, à force. C'est vrai que j'ai un statut un peu particulier dans l'école.
0: Alors, pour le moment, c'est un ex-aequo. Personne n'a encore tiré son épingle du jeu. Mais avant de jouer la manche suivante, je me demandais quelque chose, François. Qu'est-ce qui rend votre école différente des autres écoles, selon vous?
11: Moi, je dirais que c'est le cadre autour de nous.
0: Ah
11: nous
0: oui?
11: avons la chance d'avoir un stade de sport juste en dessous, juste en bas de notre école. Nous avons le parc Malou, etc., de très beaux décors. Donc.
0: Oui, c'est ça, vous êtes en bordure du parc Malou et vous avez en fait accès à toutes les infrastructures du stade.
11: On peut y avoir accès plus facilement
0: oui, c'est ça.
11: Que d'autres.
0: Oui, effectivement, ça c'est un sacré cadre sportif, effectivement. Et vous, Jasmine, qu'est-ce qui fait de l'école parc Malou une école différente des autres, selon vous?
12: Bon, il y a plein d'aspects chez nous, mais bon, on a été la première école labellisée EcoSchools sur la commune de Olu-Saint-Lambert, et donc il y a quand même
0: ça veut
12: énormément
0: dire.
12: D'actifs. Une EcoSchool, c'est une école qui travaille et qui et pour qui tous les intervenants de l'école ont une mission au niveau de l'écologie. Donc
0: d'accord.
12: On a une mare, on a des composts, on a des potagers.
0: Ah oui, vous êtes très éco-engagé comme
12: oui,
0: ça.
12: Oui, et chaque classe a une mission. Et donc, on doit passer devant un jury tous les 2 ans. Et on a été les premiers labellisés à évoluer. Et on est fiers de ça.
0: Ah ben vous pouvez bien être fiers de ça. Alors à l'entame de cette deuxième manche, personne ne mène la danse, je le rappelle, c'est un ex-aequo, mais le jeu des dictionnaires qui arrive là, juste là, il réserve souvent des surprises. Je vais vous donner un mot du dictionnaire, mais vous savez de ces pages là-bas tout au fond qu'on n'ouvre jamais là, avec des mots bizarres.
10: Vous êtes
0: par exemple.
10: Z, ouais.
0: Trois définitions suivront, évidemment, le mot, et il faudra trouver la bonne. Tout le monde participe, les élèves, les capitaines, les professeurs, et on va commencer, par l'équipe, justement votre équipe, Jasmine et Juliette, ce sont les 5e B qui jouent et Maxime va tenter de vous aider avec ce mot. À votre avis, qu'est-ce qu'une cachination? Cachination avec deux N. Raoul.
13: Triton était le surnom d'un de mes petits camarades de classe. Un teint variant entre le blanc et le transparent. Il ressemblait étrangement au triton, ce batracien urodèle aquatique proche de la salamandre. À queue aplatie et qui présente une crête dorsale chez certains mâles, sauf que lui n'était pas bossu.
10: Non.
13: Évidemment, il compensait cette anomalie physique en étant systématiquement premier de classe.
9: Ça, c'est énervant.
13: Ah, qu'aura-t-il eu de sa jeunesse ? Un excellent diplôme et une brillante situation. C'est lui qui a la plus belle maison, la plus belle femme qu'il a épousée pour son argent, la plus grosse voiture, la plus grande piscine, mais le moins bon moral, car son physique, il l'a gardé, il ressemble toujours à un triton. je me souviens qu'il s'appelait Didier, ouais, Didier, au flûte. Je ne retombe plus sur son nom, tiens. Enfin, de toute façon, ça ne vous regarde pas. La cachination est un individu qui a tout misé sur l'intellectuel car il n'a pas eu le choix avec le physique. J'ai l'impression qu'on casse des chaises ici.
0: Ah oui, mais ça, vous, généralement, quand vous arrivez dans une salle, le public casse des chaises. Hein, vous ne faites pas celui qui n'a pas l'habitude.
13: Enfin, ça vous change un peu des top modèles.
0: Ça, voilà. C'est vrai. Voilà. Cachination. Un individu qui a tout misé sur sur son intelligence, on va dire. Catherine, c'est quoi la cachination pour vous ?
14: Alors, la cachination est un procédé plutôt malhonnête, utilisé très régulièrement dans le stand-up et qui consiste à inviter son cousin ou même la voisine du moment que cette personne ait un rire puissant et, si possible, communicatif. Dès qu'il y a un petit silence qui apparaît, c'est le signe. Le cachineur ou la cachineuse peut opérer. Il s'agit alors de partir dans un rire bruyant, excessif, et surtout, et parfois convulsif. Exemple. Eh, bonjour monstreux! Parce que moi, je vais jusque monstreux, c'est à côté de Nivelles. Hein. Eh, bonjour monstreux! Moi, c'est Catherine Ronvaux, et j'avoue que je suis parfois assez vache. Et là, donc, notre collègue Réal, qui a reçu son petit billet.
10: Je pensais à Louis, évidemment.
14: Il fait. Ah! Oui. Le public marque un temps d'étonnement, bien sûr, c'est pas drôle, si. Mais comme il a payé pour rire le public et que Réal est vraiment doué, eh bien, il embraye le public. Et c'est ainsi que les carrières se forment. La cachination est un éclat de rire bruyant, excessif et convulsif.
0: Ah, oui, voilà le mode d'expression favori de Réal qu'on salue. Alors, ceci dit,
10: il est sûrement en train de rire devant sa radio.
0: Certainement.
14: On t'aime, Réal.
0: On fait que ça, de toute façon. Donc, ouais. Alors, la cachination, pour moi, c'est plutôt le chant du signe d'une voiture. Ce bruit de hoquet mécanique que pousse votre vieille bagnole juste avant de rendre l'âme. Et étrangement, il survient toujours au moment où vous avez décidé de partir en week-end. Vous avez remarqué ? Alors, petit conseil. Si vous entendez ce râle de moteur alors que vous êtes lancé à 120 sur le 411, rangez-vous immédiatement sur la bande d'arrêt d'urgence parce que c'est pas un bruit, c'est un faire-part que vous envoie votre voiture qui vient de choisir son lieu de décès. Votre week-end est donc officiellement foutu, remplacé par une visite chez le garagiste. Mais voyez le bon côté des choses. Hein, comme à chaque fois qu'on part en week-end en Belgique, hydrache. La cachination de votre voiture vient de vous éviter deux jours à regarder la pluie depuis un gîte hors de prix. À votre avis, c'est quoi la cachination ? Est-ce que c'est un individu qui a tout misé sur son intelligence ? Est-ce que c'est plutôt un éclat de rire bruyant ? Ou alors, on va dire, le chant du signe d'une voiture ?
10: C'est compliqué un peu, non ?
0: C'est très compliqué.
12: Moi, je serais partie sur l'éclat de rire bruyant.
10: Moi, je pense aussi.
12: Qu'est-ce que t'en penses, Juliette ?
15: Bah, je vais suivre...
12: T'aurais dit quoi, toi ?
15: Moi aussi j'aurais dit ça. Oui.
0: Et Catherine Ronvaux part comme ça d'une grande cachination parce que c'est effectivement un éclat de rire bruyant. Bravo! Bravo l'équipe des 5e B. Ah, c'est bien joué, c'est bien joué. Mené par le premier avis, hein, celui de Jasmine. Hein, il
11: faut dire... Moi aussi, j'aurais dit ça.
0: Très bien. Moi aussi, j'aurais dit ça, virgule, madame la directrice. C'est très bien. Alors, je vais me retourner justement vers votre équipe, François, et bien sûr Sophie aussi, hein, des 4e B, et bien sûr aussi Catherine, avec un autre mot qui est un adjectif. À votre avis, que signifie l'adjectif aulique ? A-U-L-I-Q-U-E. Maxime.
10: C'est pas du tout un adjectif.
0: Ah bon ?
10: Non, l'aulique est le trousseau de mots de la langue française qu'utilise un individu lambda. L'aulique contient entre 3000 et 500 mots pour un adulte. Le Petit Larousse 2023 contient 63 000 mots. Si on soustrait les 5 000 mots qu'utiliserait une personne, ça en laisse 58 000 qu'on connaît peu, à l'instar des coprésidents d'écolo, voire qu'on ne connaît pas du tout, tel le Standard de Liège et le Succès. 58 000, ça peut sembler beaucoup, mais c'est exactement le nombre d'habitants de Woluwe-Saint-Lambert, où nous nous trouvons. Or, on s'en sort très bien dans la vie sans connaître aucun des 58 000 habitants de Woluwe-Saint-Lambert. Pourquoi dès lors ? Et c'est d'ailleurs une philosophie très woluwéenne, s'inquiéter de ne pas connaître tous ces mots de la langue française.
0: D'accord, l'olique, ce serait un petit ensemble de mots.
10: Ensemble de mots qu'on utilise
0: au quotidien. Quoi.
10: Au quotidien.
0: voilà. D'accord. Alors, Raoul, c'est pas du tout votre avis.
13: Alors là, ça n'a rien à voir. La Guillaume Brune est une race de bovins wallonne, très proche de la Guillaume blonde ou de la Guillaume ambrée. Contrairement au blanc-bleu belge, la Guillaume ne donne pas du lait, mais de la bière. Le comble de l'écologie sera bientôt d'avoir sa propre pompe de Guillaume dans son café préféré, la bière au pis. Et... plus au fût, ce sera la nouvelle manière naturelle de consommer votre boisson préférée. Les meilleurs établissements vous proposeront bientôt les trois sortes au fût, trois vaches derrière le comptoir. C'est difficile à caser, mais tellement plus écologique que le fût percé dans la cave de l'établissement. Ces bières sont catégorisées au lick, évidemment, hein, par la Wallonie, comme la boisson la plus naturelle à ce jour.
0: Jamais entendu parler de ça.
13: Ça existe,
0: ouais, oui, j'imagine.
13: C'est des petites vaches.
0: J'imagine que c'est, oui, des petites vaches, évidemment. Des petites vaches carrées, comme ça, pour mieux les ranger. Alors, je vous propose une ultime définition. L'adjectif au lick, il désigne tout ce qui est relatif à la cour d'un souverain. Autant dire qu'en 2026, on ne l'utilise plus des masses. Quoique, quand votre collègue apporte un café ni trop court ni trop long avec deux sucrettes et des chouquettes sans gluten à votre N+2 tyrannique, en riant aux larmes, hein, justement, de cachination à ses blagues de boomer, là on peut dire que c'est un bouffon holique. Et quand ce même manager arrive à la cantine et qu'une file de 20 personnes est forcée de le laisser passer avec le sourire parce qu'il est pressé, lui, eh bien là on peut parler de management holique. En fait, l'adjectif holique, il a parfaitement sa place en 2026, malheureusement. À votre avis, qu'est-ce que ça veut dire holique? Est-ce que ça se rapporte au mot qu'on utilise le plus souvent quand on parle? Est-ce que c'est une vache à bière? C'est probablement ça d'ailleurs. Ou bien,
10: moi je partirais sur la vache à bière directement.
0: Ou bien, est-ce que ça désigne tout ce qui est relatif à la cour d'un souverain?
14: Moi j'aurais dit la troisième.
11: La troisième? On lui fait confiance? Ouais, vas-y. Comme ça, si c'est faux, au moins...
0: Exactement. Voilà, vous saurez sur qui taper.
14: Et voilà.
0: Alors, eh bien, vous avez fait confiance à Catherine Ronvaux.
14: C'était...
0: Et voilà. Qu'est-ce qu'on peut dire à ça, si ce n'est
11: que raison,
0: une excellente, excellente initiative. Bravo, excellent choix. Holic. Et oui, relatif à la cour d'un souverain. Et là, je me tourne vers Raoul, évidemment, parce qu'à cette heure-ci, Raoul, il est l'heure de...
13: Bah, du marquoir.
0: Bien sûr, oui, mais de donner les scores. Hein.
13: Deux points partout.
0: Ex-aequo. Un ex-aequo entre l'équipe de Juliette des 5e B et de Sophie des 4e B. Alors évidemment, dans un instant, restez avec nous. On va discuter plus avant avec vous, Jasmine Lambeau, puisque vous êtes la directrice de cette école Parc Malou. Et tout ça nous fera plonger dans les coulisses d'une rentrée des classes. Restez bien avec nous.
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0: Et oui, la récréation continue. Nous sommes encore ensemble jusque midi. C'est toujours l'école Parc Malou à Woluwe Saint-Lambert qui nous accueille et nous jouons ce matin avec les élèves et les professeurs. À savoir, d'un côté, Juliette et Jasmine qui représentent la 5e B et de l'autre côté, Sophie et François qui représentent la 4e B. Il y a aussi des capitaines d'équipe hein, que sont Maxime Lampol et Catherine Ronvaux. On n'oublie pas non plus Raoul Reyers. Je ne sais plus très bien pourquoi il est là, mais il est là. Comme j'ai représenté tout le monde, eh bien, je pense qu'on peut encore une fois applaudir tout le monde puisque nous avons la chance d'être en public ici à l'école Parc Malou. Mais avant de continuer le jeu, bah c'est pas tous les jours qu'on a l'occasion d'investir une école. Alors j'avais envie de plonger dans les coulisses d'un établissement scolaire une semaine de rentrée des classes. Alors on joue avec elle depuis tout à l'heure, mais là, eh bien c'est elle qui va nous apprendre des choses. Merci encore d'applaudir la directrice de cette école, Madame Jasmine Lambeau. Alors Jasmine, vous êtes la directrice de cette école depuis quand, au fond ?
12: Ça va faire 6 ans, le 1er octobre.
0: C'est quoi votre parcours ? On vous avez d'abord enseigné ou alors on peut devenir directeur tout de suite ?
12: Non, il faut d'abord enseigner. J'ai été enseignante pendant 17 ans, avant pendant 20 ans, avant de devenir directrice. En général, il faut 5 ans de nomination et puis il faut passer des examens.
0: Bien sûr, oui.
12: Il faut suivre des formations, les réussir. Et voilà.
0: Et vous étiez institutrice ou vous donniez cours plus ?
12: J'étais institutrice d'abord 2-3 années ailleurs et puis je suis venue travailler à Woluwe-Saint-Lambert.
0: Ah oui ?
12: Et j'ai été institutrice ici pendant 11 ans avant de devenir directrice de l'école dans laquelle je travaillais.
0: Vous avez travaillé, ah oui, on peut dire que vous connaissez les lieux, c'est peut-être le mieux d'ailleurs. Alors nous sommes en pleine rentrée des classes. C'est quoi le plus grand défi en cette période de rentrée des classes ? C'était quoi le plus dur ? Les horaires ? Faire les horaires, c'est compliqué ?
12: Alors oui, les horaires, c'est pas facile. Après, je suis bien aidée par ceux qui sont doués là-dedans et qui m'aident à organiser tout ça. Le plus dur dans une rentrée scolaire, je pense qu'une rentrée scolaire, c'est pas ce qu'il y a de plus dur. Le plus dur, c'est
0: de tenir
12: sur la longueur de l'année et gérer les humains qui m'entourent et voilà.
0: Alors, on sait parfois qu'il y a certains enfants qui sont stressés quand ils arrivent le jour de la rentrée des classes. Est-ce que vous êtes stressée le jour de la rentrée, vous ?
12: Oui, toujours.
0: C'est vrai ?
12: Depuis toujours. Même quand j'étais enseignante, oui. La nuit précédente est toujours compliquée.
0: Ah oui ?
12: C'est un événement, quoi.
0: Ah oui, c'est ça. Et ça s'est toujours bien passé ?
12: Oui, bien sûr, mais voilà.
0: Et est-ce que vous, le quotidien d'une directrice, vous passez plus de temps dans votre bureau ou alors finalement pas tellement, vous courez beaucoup à gauche, à droite ?
12: Ça dépend des jours. En fait, c'est ça qui est très chouette dans le métier, c'est qu'il y a des jours où en effet c'est très statique dans le bureau parce qu'il y a beaucoup d'administratifs. Mmh. Et puis des jours où c'est plus calme à ce niveau-là et ça me permet d'aller à mon aise à gauche, à droite. Et puis des jours où il n'y a rien à l'agenda. Et où ce sont des journées incroyables, où il y a plein d'imprévus et où à la fin de la journée, on se dit « Ouf, ça y est, c'est fini
0: !» C'est ça. Et qu'est-ce qui vous plaît, le côté vraiment super positif de votre travail, c'est quoi ?
12: Le contact avec les enfants. Je trouve que c'est un peu... c'est un peu comme les grands-parents avec les petits-enfants, j'ai l'impression. On n'a que le bon côté. Ils nous croisent dans le couloir. « Madame la directrice, ils passent de bons moments avec nous. » Parfois, on doit être un peu sévère ou... Mais voilà, et après on les rend à leurs enseignants comme les parents.
0: Oui, comme les grands-parents.
12: Comme les grands-parents font avec leurs enfants.
0: Dès qu'ils commencent à être un petit peu plus turbulents, retourne dans ta classe. Alors Jasmine, on vient de parler de votre métier qui consiste notamment à trouver 1000 idées aussi hein, pour occuper, motiver et faire grandir des centaines d'enfants. Figurez-vous qu'un professeur est un jour entré dans l'histoire simplement parce qu'il cherchait à occuper ses élèves. Et c'est justement le sujet de la question que je vais adresser à Sophie. Et à François. À votre avis, qu'a inventé le professeur James Naismith afin d'occuper ses élèves ? Réponse A, il a inventé le basketball. Et comme disent les jeunes, c'est trop de la balle. Sauf que les jeunes ne disent plus ça. Réponse B, il a inventé la bataille navale. Ou comment passer du porte-plume au porte-avions. Ou réponse C, il a inventé les mécanos. À votre avis...
16: On y va sur le 3 ou tu préfères aller sur le 2 ?
18: On va sur le 2, je suis pas
16: sûr. Allez, on va sur
0: le 2.
16: On va prendre la bataille navale.
0: La bataille navale. Alors, à la fin du 19e siècle, un professeur canadien nommé James Naismith est confronté à un problème très concret. L'hiver est particulièrement rude et ses élèves ne peuvent plus pratiquer de sport à l'extérieur. Alors, il cherche une activité à pratiquer en salle. Du coup, il accroche 2 paniers en osier de part et d'autre de la salle et il demande aux élèves d'y jeter un ballon, d'y lancer un ballon. Le panier se dit basket, ça donnera le basketball. C'est inventé par un professeur d'école. Pas de regret, hein, les amis, vous ne seriez ni l'un ni l'autre passé sur cette réponse. À savoir qu'au début, il n'avait pas troué le fond, donc il fallait à chaque fois prendre une échelle et aller rechercher le ballon. C'est malin. Bon, je me retourne vers notre directrice. Si vous comparez, Jasmine, les élèves d'aujourd'hui à ceux d'il y a... Quand vous avez commencé à l'école, c'est quoi la plus grande différence ?
12: La différence, c'est plutôt leurs parents.
0: C'est vrai ? Ah, c'est les parents qui ont beaucoup changé. C'est-à-dire, alors ?
12: Ben, j'ai l'impression que quand
10: j'ai
12: N'oubliez
10: pas que vous êtes écouté. Hein.
12: Oui, mais c'est pas grave, j'assume. J'ai l'impression que quand j'ai commencé ma carrière, les parents faisaient plus confiance à l'école qu'aujourd'hui.
0: Ah oui. Oui.
12: Et donc, on avait moins besoin de justifier tous nos faits et gestes et nos décisions prises.
0: C'est ça, oui.
12: Voilà. Ah, donc, oui. Du coup, ben, les enfants ont changé un petit peu à cause de ça, parce qu'ils ils ont peut-être moins de respect pour l'école qu'avant.
0: Ah oui, c'est ça, où ils ont plus tendance à remettre en cause...
12: toutes nos décisions, l'autorité, etc.
0: Oui. Ouais. Et y a les bons et les mauvais côtés. On peut, ouais. Voilà.
12: Alors, après, il y a aussi du positif.
0: Bien sûr.
12: On ne peut pas dire que du négatif. Je trouve que les enfants sont beaucoup plus ouverts à plein de choses qu'avant. Avant, on les cadenassait un petit peu. Maintenant, les enfants sont ouverts, savent plein de choses, posent des questions et sont beaucoup plus éveillés.
0: Oui.
12: Qu'avant.
0: Alors, comme directrice d'école, vous avez un cahier des charges, un programme strict à respecter qui vous vient d'en haut, ou alors vous avez quand même une certaine liberté de faire ce que vous voulez faire dans cette école?
12: Ça dépend. On a un pouvoir organisateur qui bien sûr, doit valider les décisions vraiment importantes en termes de budget ou de grosses décisions. Sinon, je dois dire que je suis assez libre pour le reste. Bon, on a aussi la Fédération de Bruxelles, on a des programmes à respecter. Oui. Mais au quotidien, mes décisions, je les prends toutes seules.
0: Oui. Et si vous pouviez ajouter un truc au programme scolaire, si vous aviez toute latitude, vous ajouteriez quoi?
12: Plus de sport.
0: Plus de sport?
12: Oui. Plus d'activités extérieures et d'activités sportives qui permettent aux enfants de bouger un peu plus.
0: Alors, on n'a pas pu passer à côté, évidemment, des réformes de l'enseignement et de la grogne qui a suivi. Comment est l'ambiance aujourd'hui, du coup?
12: Chez nous, on a peu fait grève, mais on soutenait complètement le mouvement. Et en tout cas, pour la plupart des enseignants, on était solidaires de nos collègues du secondaire et parfois inquiets, en effet, de l'avenir.
0: Effectivement, et on le comprend. Et quand un enfant quitte votre école après sa sixième primaire, vous espérez qu'il emporte quoi avec lui, au-delà de ce qu'il a appris en néerlandais ou en maths?
12: Des valeurs de bienveillance et les valeurs familiales de notre école. On est une école, même si elle est grande, avec beaucoup, beaucoup de bienveillance, beaucoup d'attention à l'autre. Et j'espère qu'ils emportent ça avec eux en secondaire, où parfois l'ambiance est tendue et compliquée.
0: Oui. Ah bah, c'est vrai
12: avec
0: que
12: si
0: on parvient à garder ces valeurs-là, c'est déjà un bon départ. Alors, justement, derrière les réformes de l'enseignement dont on parlait, il y a souvent une même question, c'est celle des moyens et du budget. Et sachez qu'en Belgique, on n'a pas encore tout essayé, parce qu'aux États-Unis, certaines directions ont eu des idées, disons, créatives pour boucler leur budget. Et justement, Juliette et Jasmine, vous aussi, hein, Maxime, vous pourrez les aider. Voici votre question aux États-Unis. Comment les écoles publiques du Colorado ont-elles renfloué leurs caisses? Réponse A, en louant le toit des écoles pour y installer des antennes relais. Réponse B, en donnant des noms de sponsors aux salles de classe. Bienvenue en 5e B Garage Michel, quoi. Pensez à nous pour toutes vos révisions. Ou réponse C, en vendant des espaces publicitaires dans les bulletins scolaires. Félicitations pour ta moyenne générale de 17 sur 20. 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
12: Bon, vas-y, Juliette, tu choisis.
15: Ah, je sais pas.
12: Alors, on va regarder. Le 3, voilà.
10: Il y a un vote populaire.
12: Le
0: 3. Alors, le 3, vous dites en vendant des espaces publicitaires. Alors, en 2011, confronté à une coupe budgétaire de 70 millions de dollars, le district scolaire Jefferson County, dans le Colorado, près de Denver, cherche une idée pour renflouer ses caisses. Alors, son objectif, c'est de récolter près de 90 000 dollars en 3 ans. Et pour y parvenir, ils ont décidé de monétiser un document bien connu de tous. Ils ont vendu des espaces de pub dans les bulletins scolaires. Excellente réponse, les amis.
10: Bravo les 5e B. Toujours écouter sa directrice.
0: Oui, toujours.
10: Toujours.
0: Ça, c'est la règle. Dites, Jasmine, rassurez-nous, dans votre école, la seule chose qu'on trouve dans les bulletins, c'est encore la signature des parents.
12: Oui, quand même.
0: C'est pas encore sponsorisé par la pizzeria.
12: Non.
0: Alors, tout le monde a joué dans cette troisième manche. On va voir dans un instant de quelle manière tout ça a affecté les scores. Mais avant ça, je voulais encore remercier notre invité pour son accueil ici à l'école Parc Malou. On peut encore vous applaudir, madame la directrice, Jasmine Lambeau. Pendant que Raoul, évidemment, nous rappelle les scores de cette manche.
13: Je termine ma règle de 3.
0: C'est ça.
13: Et donc, 3 points pour Juliette et Yasmine et 2 points pour
0: Sophie et
13: François et Sophie.
0: Mais écoutez, du coup, on a hâte de vivre cette quatrième et dernière manche pour savoir qui de Sophie ou de Juliette, qui des 4e B ou des 5e B va atteindre la grande finale. Vous le saurez au terme de la quatrième manche qui arrive dans un instant sur la première. Oh, Raoul, j'ai une idée. Et si on faisait rugir les chevaux du plaisir?
13: Oh, si vous voulez.
0: Bon, non, sinon on peut aussi demander à Alain Bachung de le faire. Osez Joséphine sur la première. Alain.

0: Osez Joséphine, c'était Alain Bachung sur la première.
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0: Et mine de rien, on s'approche là tout doucement de la fin du jeu, hein, mais rien n'est plié. Il nous reste une dernière manche à vivre ici à l'école Parc Malou à Woluwe-Saint-Lambert, c'est celle de la grande enquête. Nos deux équipes se font face. D'un côté, j'ai les 4e B, à savoir Sophie et le professeur François, et de l'autre, j'ai les 5e B, à savoir Juliette et madame la directrice Jasmine. Alors, ils sont évidemment aidés par leur capitaine Maxime Lampol et Catherine Ronvaux. Pour l'instant, je pense que c'est l'équipe de Juliette et de Jasmine qui mène, mais pas très loin derrière. L'équipe de Sophie et de François n'a pas dit son dernier mot. Je vais vous poser une question dans cette dernière manche, mais avant d'y répondre, vous aurez 2 minutes pour tenter d'obtenir des informations, hein, 2 minutes pour me poser toutes les questions que vous voulez et qui vous amèneront, je vous le souhaite, à la solution, en tout cas avant l'équipe d'en face. Alors tout le monde joue en même temps, donc n'ayez pas peur de poser toutes les questions qui vous passent par la tête. Ceux d'en face n'hésiteront peut-être pas. Mon enquête va consister en une question toute bête. Le 20 mai 2026, ils étaient 269, mais à faire quoi ?
13: Une course ?
14: En Belgique ?
0: Ça n'est pas une course, non.
14: Est-ce que c'était en Belgique ?
0: Ça n'est pas en Belgique non plus.
14: Aux États-Unis ?
0: Non plus, non, non.
15: Une fête ?
0: Ça n'est pas une fête, non. Ils l'ont pas tous fait en même temps, mais ils l'ont tous fait la même journée.
14: Est-ce qu'ils étaient au même endroit, les 269 ?
0: Ah oui.
14: Ok.
13: Est-ce qu'ils sont nés ?
0: Non, il y aurait eu plus de gens. Hein.
16: Ils sont morts.
0: Ils sont pas morts, il y aurait eu plus de
14: gens. Est-ce qu'ils auraient pu le faire à un autre moment ?
0: Oui, ils auraient pu le faire à un autre moment.
14: Non, ok, c'est pas spécifique à la date, quoi.
0: Non. Ils ont choisi de le faire.
13: Est-ce
0: le
13: que ça a à voir avec les réseaux sociaux ?
0: Non, aucun rapport avec les
14: réseaux. Avec l'Internet ?
0: Avec les Internets ? Non.
13: Ouais. Est-ce que c'est un rapport avec la date du 20 mai ? Il fallait que ce soit ce jour-là ?
0: Non, à vrai dire, c'est un... Non. Ça aurait pu se faire n'importe quel jour. En fait, chaque jour, il y a des tas de gens qui le font, mais le 20 mai 2026,
13: couru.
0: Ils n'ont jamais été aussi nombreux. Ils n'ont pas couru. Ce n'est pas une grève non plus.
13: C'est sportif, quand même.
0: C'est assez sportif.
14: Un saut élastique.
13: Un saut en parachute.
0: Et il aurait fait à 269 en même temps.
13: Oui, mais à des endroits différents.
0: Non, ça n'est pas un saut élastique.
13: C'est un sport relativement dangereux.
0: Assez extrême, oui.
15: Avec des roues ?
0: Pas avec des roues, non.
13: Le surf ? C'était sur l'eau ?
0: C'est pas du surf. Alors, on risquerait pas d'y croiser Raoul, ni moi non plus d'ailleurs.
16: Ils ont escaladé quelque chose.
0: Ils ont escaladé quelque chose. Ah.
16: La Tour Eiffel ?
0: La Tour Eiffel, 269 personnes le 20 mai.
16: À 330 mètres,
13: L'Everest ou le.
0: Alors,
13: ils ont monté.
0: C'est un exploit qui fait
13: l'ascension de l'Everest.
0: Un petit peu de hauteur. Le 20 mai 2026, ils étaient 269 alpinistes à atteindre le sommet de l'Everest. Effectivement. Eh oui. C'est tout quoi de réponse ?
16: Bien joué.
0: Eh oui, en cause. une fenêtre météo des plus favorables et qui a décidé pas mal de grimpeurs à se lancer ce jour-là. Il y a des photos et des vidéos qui ont montré des centaines d'alpinistes qui faisaient la queue, en fait.
14: Hein. C'était pas concerté. Juste.
0: Ah non, non, non.
14: Il y a
0: non,
14: beaucoup
0: non.
14: de gens ce jour-là qui se sont dit,
0: ce jour-là
14: leur
0: qui se sont dit, c'est le moment,
14: allons-y.
0: C'est le moment d'y aller.
14: Okay.
0: Alors évidemment, ils sont tous dans un camp de base un peu plus bas, hein, ils décident. Et ils ont décidé, donc, un peu comme pour rentrer en boîte de nuit, ils ont fait la file jusqu'au sommet, mais avec évidemment une bombotte d'oxygène. Alors ils l'ont fait. Il me semble que, eh bien, que c'est l'équipe de Juliette et de Jasmine qui parvient jusqu'à la finale.
5: Eh oui.
0: Félicitations, les amis, bravo.
14: Les 5e B sont en feu.
0: Un grand bravo aussi pour Sophie et François. Hein. Même sans la victoire, vous ne repartez pas les mains vides. Des goodies, la première pour vous deux. Et pour toi, Sophie, le roman Le Grand Test de Josefa Calcerano. Vous avez passé un bon moment avec nous, les amis ?
15: Oui.
0: Eh bien, écoutez, c'était tout à fait réciproque. Alors, eh bien, on va, dans un instant, on va se lancer dans la grande finale, celle qui va mettre une ultime fois vos cerveaux à contribution. Et j'ai hâte, figurez-vous. Tout va bien pour le Californien Alex Warren qui va de succès en succès et le dernier en date qui s'appelle

0: Fever Dream, c'était Alex Warren sur RTBF La Première.
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0: Ça y est, c'est le moment de vérité. Mmh. Bienvenue dans la finale, celle du terrible questionnaire.
2: C'est stressant.
0: Décalé, ouais. Mais oui, c'est stressant. Évidemment, Juliette et Jasmine sont nos dernières concurrentes de la semaine. Elles représentent la classe des 5e B. Alors, le principe, il est un tout petit peu différent du reste de l'émission. Dans cette manche, vous répondez toujours à la question précédente et jamais à celle que je viens de poser. Vous voyez, donc la première, vous devrez rien dire. Ça n'est qu'à la deuxième que vous me donnez la réponse à la première, etc. Je vous casse pas que c'est pas la manche la plus facile du jeu. Généralement, tout le monde se plante. Mais là, vous êtes deux, hein, donc ça devrait aller. Et en plus, si vous avez un trou, si vous êtes complètement paumé, Maxime Lampol, votre capitaine, peut vous aider. Donc il peut pas vous arriver grand-chose. Bref, si vous avez compris le principe, Juliette et Jasmine, on se lance dans notre finale. Vous avez compris le principe?
3: Oui, oui.
0: Eh bien alors, c'est parfait. Nous voici avec cette première question à laquelle vous ne répondez pas encore. Dans quelle commune se trouve l'école Parc Malou Robert Mestrio? C'est à Woluwe-Saint. Quel chanteur français, dont je suis le sosie belge officiel, a chanté les tubes « On s'attache » et « Ding, ding, ding » C'est Christophe
4: Lambert.
0: Christophe Lambert, oui. Qui est le fondateur de la République populaire de Chine?
4: Mahé.
0: C'est Mahé, oui.
2: C'est un petit peu vrai ce que vous
0: dites. À la boxe, si votre adversaire reste au tapis pendant 10 secondes, il s'agit d'une victoire par...
4: Mao.
0: Une victoire par Mao, oui. Qui a chanté Weekend à Rome? C'est Étienne...
4: K.O.
0: Étienne K.O. C'est le rappeur belge numéro 1, on lui doit les tubes Macarena ou encore 911, c'est...
4: Dao.
0: C'est Dao, oui. Quel véhicule militaire à chenilles est muni d'un canon? C'est le char...
5: Damso.
0: Le char Damso, oui. Comment s'appelle la corde avec laquelle les cow-boys capturent les vaches? C'est un...
4: Dassault.
0: Un Dassault, oui. Quelle est la capitale du Tibet?
5: Lasso.
0: Lasso. Et enfin, quel chanteur est l'interprète du classique « Je suis malade » C'est Serge...
5: Lassa.
0: Serge Lassa, mais oui, c'est vrai que depuis le temps, il est malade. Effectivement, bravo, c'est gagné. Vous avez franchi la ligne d'arrivée de ce questionnaire. Et vous pouvez être fier hein, de votre parcours. Côté récompense, il y a des goodies. La première pour vous deux. Toi, Juliette, tu remportes aussi le roman Le Grand Est de Josefa Calcerano, ainsi que le jeu Break Like This, offert par Asmodée. Tandis que vous, Jasmine, vous repartez aussi avec le jeu Trio, offert par le même Asmodée. On espère que vous avez passé un bon moment avec nous, les amis.
6: Oui, oui.
0: Merci
6: oui.
0: En tout cas pour votre accueil. Puis c'est aussi ça, la magie de ce genre de moment, c'est découvrir l'autre sous un angle différent, pas juste professeur-élève. On vous souhaite une très très belle année scolaire ensemble. Puis la semaine prochaine, bien sûr, on reprend la structure classique de Ça vaut vraiment le détour. C'est là où on va visiter une commune hein, de Wallonie. N'hésitez pas à venir jouer avec nous d'ailleurs. Il suffit tout simplement de s'inscrire hein, sur le site de La Première, sur la page dédiée à l'émission. C'est là que vous verrez toutes nos prochaines dates et destinations. Et puis si votre commune ne s'y trouve pas, eh bien vous savez ce qu'il vous reste à faire. Vous nous écrivez sur détour au singulier @rtbf.be et on vient vous voir avec plaisir. Merci à nos candidats du jour, Juliette et Jasmine, de même
6: Merci.
0: Que Sophie
6: Merci.
0: Et François. Merci à leur capitaine Maxime Lampol et Catherine Ronvo, Raoul Reyers était également avec nous. Merci aussi à Muriel Dujacquier, Carole Bacquet, Alexandre Mazoyer, Nicolas Hanot, Antoine Duwartz, Pierre-Alexandre Neumann et Bawandine. La programmation musicale, c'était Olivier Depri. La production, Xavier Guillit. La semaine prochaine, nous serons à Boussu, histoire de découvrir une nouvelle commune qui, j'en suis sûr, vaudra vraiment le...
7: détour.
0: À lundi. Sur La Première, on aime le jeu, mais on aime aussi la musique. La preuve.

0: comme il est bientôt midi, dans un tout petit instant, on s'informe avec le journal.
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4: Bon, les averses sont de plus en plus fréquentes, elles commencent à se réactiver et pourront même prendre un caractère orageux dans le courant de l'après-midi. L'IRM émet d'ailleurs un avertissement jaune orage jusque ce soir à 18h. On attend donc de fortes rafales de vent, de la grêle également attendue sous les orages les plus virulents. Et concernant les températures, le thermomètre va chuter drastiquement. On perd une dizaine de degrés sur l'ensemble du territoire. On comptera de 18 à 22 degrés. Ce soir et la nuit prochaine, les averses vont commencer à s'estomper jusqu'à quitter le pays en milieu de nuit. Et à l'arrière, le ciel sera variable à nuageux avec des températures un petit peu fraîches, 12 à 17 degrés d'est en ouest. Et pour ce week-end, samedi, on commencera la journée sous un temps variable avec de belles éclaircies dans le centre, un petit peu plus nuageux ailleurs et nous resterons plus ou moins au sec en matinée avant le retour des averses en cours d'après-midi. Et pour dimanche, ce sera une alternance entre passage nuageux, éclaircies et quelques averses.
5: Bonjour à toutes et tous. Des funérailles nationales pour le boucher des Balkans, Ratko Mladic, l'ex-chef militaire des Serbes de Bosnie, mort hier dans sa prison de La Haye. Le gouvernement serbe veut lui offrir des obsèques avec les honneurs militaires et d'État auxquels il a le droit, annonce ce matin du ministre de la Justice. Il purgeait une peine de prison à perpétuité pour génocide, crime de guerre, crime contre l'humanité, notamment pour le massacre de Srebrenica en 1990. La Norvège en deuil et toutes les maisons royales présentent leurs condoléances après la mort du roi Harald V de Norvège. Le roi Philippe s'est exprimé. Selon lui, c'était un repère pour la population norvégienne. À Londres, Charles III présente ses condoléances à son cher cousin. Le roi du Danemark et de Suède rend hommage à l'extraordinaire roi norvégien. Quant à la maison royale espagnole, elle salue le dévouement inlassable de Harald. Le monarque était le doyen des souverains en Europe. Il souffrait d'une maladie du sang. C'est son fils Hakon qui hérite de la couronne. Des élèves liégeois n'ont pas cours aujourd'hui. Plusieurs écoles sont en grève, comme hier. Les enseignants repartent au combat contre les mesures d'économie validées en juin dernier par le gouvernement de la Fédération Wallonie-Bruxelles. Ces arrêts de travail pourraient faire tache d'huile dans d'autres régions. À Charleroi, Mons, Namur, des actions se préparent pour la semaine prochaine. Et puis, nouvelle journée de grève aussi au TEC. Très peu de bus circulent aujourd'hui en Wallonie. Les conducteurs protestent contre la fin d'un éco-chèque de 100 euros par an. Les syndicats redoutent aussi d'autres économies. La Coupe du monde de hockey n'est pas terminée pour les Red Lions. Ils affrontent aujourd'hui l'Inde. L'enjeu, la 7e place, un match à domicile pour terminer le tournoi sur une note positive. Puis chez les dames, les Red Panthers joueront demain la petite finale face à l'Australie. Elles espèrent décrocher une médaille de bronze. Voilà pour ce flash d'informations. Excellente journée à notre écoute.
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4: Midi 4, les infos continuent sur La Première avec l'invité du jour dans un instant. On va parler actualité internationale avec Bruno Tartret. La guerre en Iran, la guerre en Ukraine, les présidentielles françaises par exemple. Analyse et interview dans quelques minutes avec Laurent Mathieu sur La Première. Manu Delporte est avec nous aussi ce vendredi. Bonjour Manu.
5: Bonjour Vanessa, bonjour à tous.
4: Il y a un nouveau rendez-vous et ce sera le cas tous les vendredis. Ça s'appelle Question d'info parce que vous êtes Manu en première ligne. C'est vous qui recevez les messages, les courriers, les félicitations ou les réclamations de nos auditeurs, auditrices, spectateurs et ou lectrices.
5: Oui, ça fait 7 mois maintenant que je discute avec vous. Je reçois vos remarques, vos indignations, plus souvent que vos félicitations, il faut bien le dire. Et moi, comme médiatrice de l'info, eh bien, je lis tout. Je pose des questions aux journalistes, aux responsables de rédaction. Je fais une petite enquête, en quelque sorte, et puis je vous réponds. Si ça se justifie, je fais des recommandations à la rédaction. Je vous propose des corrections aussi, parfois. Et je communique environ une fois par semaine sur le web jusqu'ici. Et depuis aujourd'hui, avec vous, ce qui me fait très plaisir.
4: Mais ça nous fait plaisir aussi. On va se lancer dans cette première séquence tout à l'heure à 12h20 sur La Première. On reviendra sur la reconnaissance en paternité de Clément par le prince Laurent et sur la manière surtout dont la RTBF a traité l'information. Voilà pour 12h20. Ensuite à 12h30 sur La Première, retour des clés médias. La première de la rentrée avec Marie-Van Kutsem. Il sera question de l'ENA situation. Bonjour Marie.
6: Bonjour Vanessa, bonjour tout le monde.
4: Alors on va passer avec vous ce midi d'un vlog, hein, un blog vidéo tout simple sur YouTube, à un empire colossal avec l'ENA situation. Qui est-elle ?
6: Mais écoutez, c'est une jeune fille qui a aujourd'hui 29 ans, mais elle a commencé déjà il y a plus de 10 ans sur les réseaux sociaux. Et en 2017, eh bien, elle a un coup de génie, c'est-à-dire qu'elle commence à faire ses fameux vlogs d'août. Alors là, chaque jour pendant le mois d'août, eh bien, elle va raconter sa vie, une vidéo par jour. Alors il y a ce côté un peu sériel hein, qui va donner envie aux gens de la suivre. Et c'est un succès. En fait, elle a copié les daily vlogs de ses influenceuses préférées, de ses influenceuses anglo-saxonnes. Mmh. Et ça a marché du tonnerre. Et elle raconte là-dedans sa vie. C'est la proximité, l'ENA situation, évidemment, avec ses publics. Sauf qu'aujourd'hui, ben, ce qu'on remarque, c'est qu'il y a une forme de distance qui se crée, puisqu'inévitablement, d'un côté, elle joue toujours cette carte de la proximité, mais son train de vie, lui, il a considérablement changé par rapport à cette époque désormais lointaine.
4: Mais comment on peut expliquer quand même que... Par exemple, qu'est-ce que ça change qu'elle ait lancé son vlog au mois d'août, par exemple ?
6: Mais le mois d'août, c'est assez particulier parce que sur YouTube, c'est plutôt calme hein, comme période. Et d'ailleurs, c'est autant le cas du côté des créateurs de contenu que de ceux et celles qui regardent. Il y a les vacances, voilà, il y a peu d'activité. Les daily vlogs, on va dire traditionnellement, ça se fait plutôt au mois de décembre parce que là, il y a eh bien, de gros intérêts financiers en jeu. Les revenus publicitaires sont beaucoup plus grands. L'ENA situation, là où elle a justement cette petite touche de génie, c'est de se dire, ok, moi je suis au mois d'août, il n'y a rien qui se passe ici, ni dans ma vie, parce qu'elle est en congé, elle ne travaille plus, elle est à ce moment-là stagiaire lorsqu'elle commence dans une entreprise qui ferme tout le mois d'août. Il n'y a rien qui se passe dans mon boulot, ni sur YouTube. Ben, je vais en profiter, je vais lancer quelque chose. Et effectivement, ça prend. Il y a une demande et c'est là que ça décolle.
4: Success story, hein, parmi les influenceuses les plus influentes de la planète, on peut le dire. Ouais. Il y a eu des pop-up stores, une énorme soirée live, vous allez nous en parler avec vos invités tout à l'heure.
6: Oui, exactement, parce qu'il y a tout le côté business, évidemment, qui est intéressant à décortiquer. Il y a aussi ce qu'on appelle la relation parasociale, qui est hyper intéressante à évaluer. La relation parasociale, c'est cette relation qu'en tant que fan, on va projeter sur la star, sur l'idole que l'on admire. Et puis, il y a aussi tous ces aspects proximité versus train de vie qu'on a évoqué, qui seront intéressants à décortiquer.
4: À décortiquer à 12h30. À tout à l'heure, Marie.
6: À tout à l'heure.
4: La success story donc de Léna Situation à venir sur la première. Les Clés Médias font leur rentrée ce vendredi à 12h30. Midi 8, l'invité de Matin Première ce vendredi, c'était Bruno Tertret, directeur adjoint de la Fondation pour la Recherche Stratégique, politique internationale, donc au menu dans l'interview que nous allons écouter maintenant. Quels sont les grands dossiers internationaux de cette rentrée? Comment vont évoluer les conflits au Moyen-Orient et en Ukraine? Ou encore, comment décrypter la course présidentielle qui s'ouvre en France? Eh bien, Bruno Tertret est au micro de Laurent Mathieu sur la Première.
7: L'actualité internationale a été particulièrement dense ces derniers mois, ces dernières semaines. D'abord, parlons de la situation au Moyen-Orient, en Iran. On sait l'impact que ça a sur notre quotidien, sur le prix de l'énergie notamment. D'après vous, comment ça va évoluer là dans les jours, dans les semaines qui viennent ?
8: Dans les jours et dans les semaines qui viennent, ça a assez peu de chances d'évoluer de manière radicale ou significative. En fait, il n'y a plus de bonne sortie de crise, de bonne issue de cette crise, sauf à ce que l'une des deux principales parties, à savoir la République islamique d'Iran ou les États-Unis de Donald Trump, jette le gant et abandonne la partie. Il m'étonnerait fort que ce soit le cas. Et donc, je crois que malheureusement, pour les prochaines semaines en tout cas, on va être dans cet étrange état de ni guerre ni paix, ou plutôt une guerre à bas bruit, avec quelques frappe, des sanctions importantes du côté des États-Unis, peut-être une reprise ponctuelle des bombardements, mais en tout cas, il n'y a pas d'issue, à mon sens, pour les prochaines semaines.
7: Et qui a les meilleures cartes en main? Est-ce que finalement, étonnamment, ce n'est pas un peu l'Iran qui a les meilleures cartes en main avec le blocage du Détroit d'Ormuz?
8: Il n'y a pas seulement le blocage du Détroit d'Ormuz, d'abord parce que ce blocage n'est plus total. Il y a désormais une route qui est ouverte du côté omanais, du côté sud du Détroit. Et puis aussi, il y a un blocus américain. Et le blocus américain, on n'en parle pas beaucoup, mais il continue d'avoir une certaine efficacité. Ce qui est sûr, en tout cas, c'est que la République islamique d'Iran estime avoir la haute main sur le conflit et probablement estime, et pas tout à fait à tort, qu'elle a plus de chances de ressortir vainqueur de cette crise que les États-Unis.
7: Est-ce que les élections de mi-mandat qui arrivent aux États-Unis risquent de forcer Donald Trump à faire des concessions? On sait bien que c'est une guerre qui n'est pas populaire aux États-Unis.
8: Oui, c'est vrai, elle n'est pas populaire, notamment du fait de ses effets induits, l'inflation, notamment sur les carburants. Est-ce que cela va forcer Donald Trump à faire des concessions majeures à l'Iran? En fait, je n'en suis pas sûr. Pourquoi? Parce que finalement, Donald Trump est quelqu'un qui ne semble pas accorder beaucoup d'importance aux élections de mi-mandat. Certains disent même aux États-Unis que ce serait, si c'était une défaite pour lui, pour son camp, ça serait pour lui une manière de se dire que, décidément, quand les Républicains concourent sans moi, quand je ne suis pas directement dans la course, eh bien, il n'arrive pas à triompher. Donc, je ne suis pas totalement sûr, finalement, au bout du compte, que les élections de mi-mandat soient véritablement un obstacle majeur pour Donald Trump.
7: Un mot d'une autre guerre en Ukraine. Ça fait 4 ans et demi maintenant que la Russie a attaqué l'Ukraine. On a beaucoup parlé ces derniers mois de la stratégie ukrainienne consistant à attaquer des cibles avec des drones loin dans le territoire russe. Est-ce que ça fonctionne? Finalement, qui est en train de gagner ou de perdre cette guerre?
8: Pour faire le lien avec le sujet précédent, je dirais que personne ne gagne et tout le monde perd. Et dans les deux cas, que ce soit le cas du Moyen-Orient ou le cas de l'invasion à grande échelle de l'Ukraine par la Russie, on n'est pas dans une perspective qui permet, qui est d'espérer, une sortie de crise rapide. En fait, la stratégie ukrainienne, elle n'a pas pour but d'obtenir une victoire militaire, une sorte d'armistice immédiat. Elle a plutôt pour but d'affaiblir, de saper le moral des Russes, d'affaiblir l'économie du pays pour qu'à un moment, qui n'est pas forcément dans les prochaines semaines, pour qu'à un moment, Vladimir Poutine se dise qu'il vaut mieux prendre sa perte, si j'ose dire, et déclarer la victoire, parce que c'est ce qu'il ferait certainement, et de dire on s'arrête là, au moins pour un cessez-le-feu durable, c'est-à-dire quelque chose qui pourrait durer au moins quelques années. Mais on n'en est pas encore là, je crains que ce conflit dure encore au moins plusieurs mois.
7: Alors justement, on comprend que les Ukrainiens veulent amener les Russes à la table de négociation affaiblis, c'est normal, les Russes veulent faire la même chose. Quand est-ce qu'on va s'asseoir à cette table de négociation? On a l'impression que ça fait des mois, des années qu'on en parle et que finalement on en est toujours très loin aujourd'hui.
8: Il faut demander à Vladimir Poutine. Pourquoi? Parce que tout simplement, les Ukrainiens ont toujours dit qu'ils étaient ouverts aux négociations. Les Russes mettent tellement de préconditions à l'ouverture même de négociations que celles-ci sont impossibles. Et je crois que de toute façon, il n'y aura pas de véritable négociation autre que celle d'un armistice, c'est-à-dire d'un cessez-le-feu durable, peut-être un petit peu comme ça a été le cas. Et c'est toujours le cas sur la péninsule coréenne depuis 1953. Mais j'allais dire qu'encore une fois, la décision, elle appartient à Vladimir Poutine. Les Ukrainiens n'ont jamais refusé les négociations.
7: Est-ce que Volodymyr Zelensky est fragilisé en interne? On a entendu son ancien ministre de la Défense, qui est aujourd'hui devenu l'un de ses rivaux politiques, qui demande que des élections soient organisées. Est-ce que vous pensez que Zelensky vit ses derniers mois en tant que président?
8: Non, sauf accident, il est là encore pour longtemps. D'abord parce qu'une majorité de l'opinion ukrainienne continue à le soutenir et parce que son ancien ministre de la Défense s'est un petit peu trop avancé en pensant qu'il était populaire et que donc il pouvait être une sorte d'alternative politique. Et ça semble être plutôt un coup d'épée dans l'eau et je ne crois pas du tout que les Ukrainiens soient à la veille d'exiger un changement de président.
7: Alors, un mot aussi des élections françaises. Difficile de ne pas en parler avec vous, hein, puisque vous êtes français. La présidentielle, c'est dans 8 mois maintenant, 8-9 mois. La campagne est en train de démarrer. Tous les sondages, ou presque, donnent Marine Le Pen gagnante. Est-ce que cette histoire-là est déjà écrite ?
8: Non, elle n'est jamais écrite. Vous savez, en France, on a eu des surprises parfois majeures, dans les mois qui précèdent immédiatement l'élection présidentielle. Ça a été le cas avec l'émergence d'Emmanuel Macron à la toute fin 2016, 6 mois avant l'élection présidentielle. Ça a été le cas lorsque François Fillon, bien sûr, a été mis hors jeu par la justice. Ça a été le cas lorsque François Hollande a pris la relève de Dominique Strauss-Kahn en 2011. Il y a toujours beaucoup de surprises dans les élections en général et les élections présidentielles françaises en particulier. Donc, il me semble très clair que, sauf énorme accident de parcours, Marine Le Pen sera en tête au premier tour. Est-ce que cela signifie qu'elle a forcément gagné ? Absolument pas. Encore une fois, il peut y avoir des surprises et surtout, il est beaucoup trop tôt. Nous ne sommes même pas au mois de septembre. Il est beaucoup trop tôt pour avoir une idée plus précise de qui sera au deuxième tour de cette élection.
7: Alors, au second tour, évidemment, on n'a pas de boule de cristal, mais les derniers sondages donnent notamment Jean-Luc Mélenchon avec un assez bon score au premier tour. Si ce n'est pas un duel Mélenchon-Le Pen, qui sont, c'est toujours compliqué, hein, j'entends bien, à 8-9 mois, mais qui sont les favoris, ceux qui ont une chance au centre, en tout cas, enfin, centre-gauche, centre-droit?
8: Je ne peux que vous donner un pronostic en fonction de la position des candidats déclarés. Et aujourd'hui, le seul qui a une chance d'être le troisième homme, et peut-être donc le deuxième, et peut-être même de gagner l'élection présidentielle, dans certains scénarios, c'est Édouard Philippe. Mais peut-être que si vous m'interviewez dans 6 mois, l'ancien Premier ministre français, effectivement, d'Emmanuel Macron, si vous m'interviewez dans 6 mois, je vous dirai peut-être autre chose. On est obligé, dans ces affaires, surtout si loin avant l'élection, de raisonner extrêmement prudemment.
7: Bon, on se dit rendez-vous dans 6 mois. En attendant, vous êtes l'auteur d'un livre qui s'appelle Géopolitique de comptoir. Vous y décortiquez les clichés les plus répandus en matière d'actualité internationale. Et vous dites notamment que l'idée que l'on vit dans un monde plus imprévisible et plus dangereux que jamais est largement exagérée. Pourquoi ?
8: Oui, alors l'idée de l'imprévisibilité du monde, c'est une idée assez récurrente. Vous savez, moi j'ai beaucoup entendu au cours de ma carrière des gens dire ou écrire le monde n'a jamais été aussi imprévisible, aussi dangereux, aussi instable. Et moi j'aime bien citer toujours Raymond Aron, le grand politiste français, qui disait « Chaque génération a l'impression que le monde était plus stable auparavant ». Il appelle ça l'illusion rétrospective de la stabilité. L'imprévisibilité, je ne suis pas vraiment sûr non plus. Regardez les principales zones de guerre ou de crise. Ce sont les mêmes depuis 25 ans. Les pourtours de la Russie, l'Asie de l'Est, Inde-Pakistan, le Golfe Persique, Israël-Palestine, tout ça, ce sont des sujets, des thèmes, des lieux de crise majeure et de guerre, malheureusement aussi, qui sont déjà bien inscrits dans le paysage international. Donc l'imprévisibilité croissante du paysage diplomatique et stratégique, je n'y crois pas beaucoup. Plus dangereux enfin, non, je ne crois pas. Vous savez, en fait, contrairement à une illusion d'optique très répandue, il n'y a pas de plus en plus de guerre. Il y a plus de violence politique, mais ça, c'est parce qu'on compte aussi les actes de terrorisme, notamment dans les années 2010. Mais l'idée d'une guerre entre États, de la guerre classique, qui serait de plus en plus fréquente, n'est pas une idée qui est attestée par les statistiques, tout simplement. Ce qui change, c'est que ces guerres sont importantes, elles sont durables, elles sont meurtrières, elles sont visibles surtout, parce que nous les suivons quasiment minute par minute par les réseaux sociaux, par les moyens d'information, par l'Internet, et que donc cette visibilité, doublée d'un impact parfois important sur nos vies, je pense aux conséquences économiques de la guerre d'Ukraine de la guerre du Moyen-Orient. Tout ceci donne le sentiment d'une conflictualité mondiale de plus en plus importante, alors que la réalité, quand on élargit un petit peu la focale, est tout de même un peu différente.
7: Il y a quand même un homme d'État qui incarne cette incertitude, c'est Donald Trump. Et là, à nouveau, dans les clichés, vous décortiquez un peu celui selon lequel Donald Trump serait totalement irrationnel. Vous êtes plus nuancé.
8: Oui, il n'est pas irrationnel. Alors là, je vais quand même dire que lui, il est imprévisible sur le court terme. Hein, c'est-à-dire, on ne sait jamais ce qu'il va dire le lendemain. Il change d'avis sans arrêt, vous le savez bien. Mais sur le long terme, il a un petit peu toujours les mêmes obsessions depuis 40 ans. Il a les mêmes modes de fonctionnement. On peut parler des sanctions, on peut parler de son obsession de l'Iran, on peut parler de son affection pour le régime soviétique, puis pour le régime russe. Il y a quand même un certain nombre de choses qui sont des constantes dans le caractère et le caractère politique de Donald Trump. Son imprévisibilité, elle est seulement tactique et de court terme. Irrationnel, alors il peut être économiquement irrationnel, c'est le cas pour les droits de douane qui n'ont vraiment aucun sens sur le plan économique. On peut la trouver absurde, mais il a sa propre rationalité. Il est convaincu qu'il faut toujours déstabiliser l'adversaire, qu'il faut donner un coup de poing sur le nez pour que l'adversaire revienne à la table, avoir des déclarations parfois trop excessives pour sembler le lendemain s'être calmé. Voilà, ce sont à la fois dans les objectifs et dans les méthodes, c'est une forme de rationalité. Qu'elle ne soit pas productive, qu'elle soit inefficace, c'est autre chose. Qu'elle soit dangereuse ou au moins déstabilisante, c'est autre chose. Mais dire qu'il est totalement irrationnel, moi, me semble un petit peu réducteur.
7: Une dernière question. Dans votre livre, il y a un assez large chapitre sur le conflit israélo-palestinien. Comment vous expliquez qu'il fracture à ce point nos sociétés ?
8: Oui, effectivement, il y a une sorte d'exception. Ce conflit est évidemment quelque chose de très important pour la vie du Moyen-Orient, mais il fracture à ce point nos sociétés parce qu'il touche des points extrêmement sensibles. Tout simplement, pardon de rappeler une évidence, mais la terre d'Israël, c'est une terre sacrée pour trois religions. Il y a un rapport très particulier de l'Occident, mais aussi d'une grande partie du monde musulman avec la religion juive, la culture juive et la judéité en général. Il y a aussi la mémoire de l'Holocauste. Il y a tout ceci qui se conjugue pour avoir, pour que le conflit israélo-palestinien ait, à mon sens, une place disproportionnée dans nos discussions, quelles que soient nos positions d'ailleurs, dans nos discussions, dans nos débats, au regard de son importance réelle dans la vie internationale.
4: Bruno Tartret, directeur adjoint de la Fondation pour la Recherche Stratégique, au micro de Laurent Mathieu. C'est Laurent Mathieu que vous retrouvez désormais chaque matin à 7h45 avec son invité dans Matin Première, à réécouter également sur RTBF Ovio quand vous le souhaitez. 1979, un classique new wave pop punk, Making Plans for Nigel, Ecstasy.

0: très classique qui fait plaisir de retrouver sur RTBF la première. À midi 22, Ecstasy, Making Plans for Nigel. Question d'info, nouveau rendez-vous dans les coulisses de la rédaction de la RTBF avec Manu Delporte. C'est désormais tous les vendredis aux alentours de midi 20, il est 22, on est dans les temps. Manu, vous êtes toujours là?
1: Oui, je suis toujours là.
0: Vos questions, vos commentaires, vos remarques à propos des contenus de la RTBF, eh bien, vous les adressez à Manu, justement, qui est médiatrice de l'info. Et on a décidé de vous faire profiter des réponses en direct tous les vendredis sur la première, avec pour commencer, Manu, une chronique toute princière.
1: Oui, les auditeurs, les téléspectateurs, les lecteurs de notre site nous écrivent tout le temps. Et cet été, ce qui les a chiffonnés, c'est ceci.
2: La famille royale compte un nouveau membre, le fils illégitime du prince Laurent.
3: Il y a un an, le prince Laurent révélait qu'il avait un fils illégitime.
4: Clément Van den Kerckhove, le fils illégitime.
5: Son fils illégitime.
6: Son fils illégitime.
1: Alors voilà, ce n'est pas la reconnaissance officielle de Clément Van den Kerckhove par son père, le prince Laurent, qui vous a choqué. Ce qui vous a choqué, c'est l'utilisation du terme illégitime.
0: Oui, et d'ailleurs Yves nous dit, cette notion n'existe plus d'un point de vue juridique et ce terme revêt une connotation sociale péjorative.
1: Et je dois bien dire que je suis d'accord avec ce téléspectateur du JT. Hein. Illégitime dans le dico, ça veut dire hors des institutions établies par la loi, contraire au bon droit, à l'équité ou à la morale, ou encore qui n'est pas fondée. C'est un peu lourd à porter pour des enfants et il faut dire aussi que ce n'est plus dans les codes depuis des lustres. Même le terme « enfant naturel » n'existe plus depuis 1987. Alors Yves nous suggère plutôt d'utiliser l'expression « enfant né hors mariage ». C'est vrai que ce serait déjà moins péjoratif que le mot « illégitime » ou pire encore le mot « bâtard » qu'on entend encore parfois dans les cours de récré. Heureusement pas sur les antennes de la RTBF. Alors on peut rappeler aussi que ça concerne un paquet d'enfants, hein, puisqu'un enfant sur deux aujourd'hui naît hors mariage et donc d'ailleurs enfant né hors mariage. C'est bien ce terme qui est utilisé aujourd'hui en droit.
0: Et alors Martine nous a écrit également sur le même sujet. Elle juge cette expression indigne, je cite, d'un service public. Et elle nous demande si c'est un choix éditorial délibéré ou si on considère que c'est approprié. Et elle nous demande surtout une clarification, Manu.
1: Et donc je remercie vraiment Martine et Yves d'avoir pris la peine de nous écrire parce que c'est ce genre d'interpellation qui va permettre à la rédaction de progresser. On va répondre point par point à Martine. Ce n'est pas un choix délibéré de l'RTBF. Ophélie Fontana, qui présentait le JT de 19h30, nous explique comment on en est arrivé là.
7: En fait, c'est une information exclusive, entre guillemets, qui a été révélée par le Soir Magazine. Et on a simplement repris les termes qui étaient utilisés par le Soir Magazine, quand on regarde d'ailleurs tous les autres médias. Qu'il soit écrit sur le web, en radio, en télé, c'est ce terme d'illégitime qui a été repris. Il y a des usages parfois qui évoluent. Je pense que ce terme, effectivement, n'existe plus aujourd'hui, mais dans le langage, on pourrait dire courant, peut-être un peu plus familier, cette appellation reste et je pense que le grand public comprend très clairement ce que ça veut dire.
1: Alors oui, c'est vrai que le grand public a compris. Hein. Question 2 de Martine, est-ce que c'était approprié? Eh bien non, la médiation en tout cas considère que le terme enfant illégitime n'est pas approprié. Et puis la question 3, est-ce que l'RTBF clarifie? Oui, eh bien, c'est pour ça qu'on est là. On communique dans les deux sens, à la fois vers la rédaction et vers le public, et vers le public via cette chronique et un article sur notre site RTBF Actu. Alors on va être honnête, tout à fait honnête, personne n'est à l'abri d'une erreur. La rédaction, elle travaille parfois dans l'urgence, les journalistes retombent parfois dans leur travers, les expressions toutes faites reviennent parfois sans crier gare, comme la fameuse gestion en bon père de famille, plutôt qu'en personne responsable, ou alors le drame passionnel qui est définitivement un féminicide, ou alors les petites têtes blondes à la rentrée qui ne sont jamais toutes blondes si on y réfléchit bien. Bref, la rédaction, elle est alertée, je suis sûre qu'elle va faire de son mieux, mais si elle se trompe encore parfois, si vous avez des remarques, des indignations, surtout n'hésitez pas à nous les signaler et à nous l'écrire sur le site www.rtbf.be/questions au singulier.
0: Voilà, www.rtbf.be/questions. Question d'info, donc nouvelle séquence. Manu Delporte, merci beaucoup.
1: Merci à vous.
0: De nous emmener dans les coulisses de la rédaction de la RTBF. C'est désormais tous les vendredis aux alentours de midi 20 sur RTBF la première et à réécouter à tout moment en podcast ainsi que sur RTBF Ovio. Les clés médias vont s'installer avec Marie-Van Kutsem à partir de midi 30 sur la première et on va décortiquer la success story, le phénomène, l'ENA situation ce vendredi. Restez bien avec nous sur la première. Bonne journée.
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21: On est mercredi 30 novembre et je viens de poster ma première vidéo sur YouTube.
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21: J'essaye de continuer, moi, de mon côté, à mon échelle.
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24: Bonjour à toutes et tous, je suis ravie de vous retrouver pour cette nouvelle saison des clés et des clés médias chaque vendredi. Nous sommes encore au mois d'août et ça tombe bien car en ce moment, Léna Situation, l'influenceuse française la plus connue au monde, réalise ses tout derniers vlogs d'août après 10 saisons. Des vidéos qui racontent sa vie, son quotidien chaque jour pendant un mois. Le 31, ce sera donc terminé, apothéose pour un épisode en live devant 20 000 personnes à Paris. Cette fin annoncée, c'est peut-être le signe d'une métamorphose nécessaire. L'influenceuse qui a bâti tout son lien avec son public sur la proximité évolue aujourd'hui dans un univers de luxe à mille lieues de celui de ses fans. Alors c'est quoi la recette de cet autre entrepreneuriat, celui où le produit c'est soi-même? Ce qu'elle a construit n'est-il plus qu'une illusion de proximité? Et plus généralement, l'influence est-elle devenue le seul horizon possible de la publicité? On va tenter de répondre à toutes ces questions dans ce nouvel épisode. Bienvenue à vous.
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24: 24 juillet 2026, le décor de la vidéo est volontairement désuet, fauteuil en velours, napperon en crochet. Léna Situation et ses deux amis sont déguisés en vieillards.
20: Salut les gars, j'espère que vous allez bien. Bienvenue dans cette 52e saison des Vlogs d'août.
21: Mais non, 62e.
20: 62e saison des Vlogs d'août.
24: Un panneau s'affiche sur l'écran, cette saison 2026 des Vlogs d'août sera la dernière. Mais elle ne se terminera pas n'importe comment. Quelques jours plus tard, Léna l'annonce, le tout dernier épisode, celui du 31 août, se fera en live depuis Paris-Bercy, l'Accor Arena, 20 000 places.
20: C'est pour les nostalgiques, c'est pour ceux qui ont envie de s'amuser, c'est pour ceux qui ont envie de danser. Et oui, par contre, je vais pas vous faire un one-man show de moi pendant 2 heures toute seule en train de parler avec un micro.
24: La billetterie ouvre le 3 août, en 45 minutes, tous les billets sont vendus. Les Vlogs d'août, c'est le coup de génie de Léna Situation. En 2017, elle parle déjà mode, beauté et maquillage sur sa chaîne YouTube, sur laquelle elle a débuté avec ses toutes premières vidéos.
21: On est mercredi 30 novembre et je viens de poster ma première vidéo sur YouTube. Je suis vachement stressée parce que c'est une nouvelle aventure.
24: Si on s'arrête sur 2017, dans ce récit, c'est parce que c'est l'année où tout bascule. Léna, de son vrai nom Léna Mafouf, est stagiaire à Paris dans une entreprise de marketing. C'est l'été, elle est fan des daily vlogs, ces vidéos quotidiennes qui racontent la vie des influenceuses anglo-saxonnes qu'elle suit.
21: Pendant le mois d'août, je posterai une nouvelle vidéo chaque jour.
24: Elle décide de se lancer elle aussi.
21: Putain, il y a un pigeon à côté de ma caméra, dégage. Chétane. Non mais dégage, pigeon. Dans 3 jours, je suis en vacances, donc je vous propose qu'on passe tout l'été ensemble. Qu'est-ce que vous en pensez ?
24: Cette première vidéo est un mix entre son quotidien, travail, course, sieste et déjà des explications sur ses fringues, un lien vers le site où elle a acheté son collier, bref, tout y est et ça fonctionne. En un mois, elle a des centaines de milliers de vues et d'abonnés supplémentaires, le format des vlogs d'août est lancé, elle en fait un rendez-vous annuel avec sa communauté.
1: Salut les gars, j'espère que vous allez bien. Bienvenue dans ce nouveau vlog d'août. Vlog 29 sur 31, let's go, nous sommes à la gare Montparnasse.
24: Les succès s'enchaînent, un livre façon développement personnel en 2020 qui s'intitule « Toujours plus », dans lequel elle donne les clés de la réussite personnelle. Elle fonde sa propre chaîne de vêtements et de décoration, Hôtel Mafouf. Elle est invitée, consécration au Met Gala, ce gala ultra sélect et médiatique à New York.
2: What are you doing on May 2nd?
3: Watch party of the Met Gala.
2: That's my queen.
24: Elle y retournera en 2024 et 2026 avec à chaque fois des tenues très remarquées de grands créateurs. Elle ouvre des pop-up stores 2 fois à Bruxelles. Elle déplace les foules de fans.
4: Demain, si on arrive à l'heure, en fait, il y aura une file de fous parce que je sais que plusieurs personnes de toute la Belgique viennent juste à Bruxelles pour voir Léna.
7: Sincèrement, on est là que pour l'excitation en vrai. Hein. Ouais. On est là que pour l'aventure.
24: Deuxième livre en 2025 dont le titre, encore mieux, est évocateur. Elle le dédicace à Frédéric Becbédé, l'écrivain et critique français qui s'était fendu d'un papier au vitriol dans le Figaro au sujet de son premier livre. Elle lui répond sur le plateau de C'est à vous.
21: Je pense que tout le monde a sa place en librairie. Je pense que la lecture et le fait même aussi d'écrire, c'est quelque chose qu'on a la chance en France d'avoir dès notre plus tendre enfance. On nous lisait des histoires quand on était petit avant d'aller se coucher. Pourquoi, à partir d'un certain âge et d'un certain moment, c'est réservé qu'à une élite de l'autre côté de la scène, je comprends pas. C'était un petit clin d'œil parce qu'évidemment que son attaque, on pourrait croire qu'elle est personnelle, mais s'attaquait surtout à toute une génération. Et je pense que cette génération est bien plus brillante que ce qu'il est croire.
24: Parce que le succès s'accompagne aussi de critiques. Critiques sur ce livre, sur son physique, lorsqu'elle prend un peu de poids, sur ses cheveux, sur sa relation aussi avec Seb Lafrite, un autre youtubeur. Elle n'hésite pas à prendre la parole à plusieurs reprises pour dénoncer ce qu'il se passe, comme en 2022, lorsqu'elle a pris un peu de distance avec sa chaîne pendant plusieurs mois.
1: Typiquement, on a retrouvé le téléphone de ma grand-mère qui habite en Algérie pour l'appeler et lui dire que sa petite fille était une grosse salope sur le paillasson de ma mère jeter des œufs.
24: Succès donc et rançon du succès. Léna situation est aujourd'hui à un tournant. Arrêter les vlogs d'août, c'est tourner une page. Celle où montrer son quotidien bien éloigné désormais de la vie de ses fans, c'est peut-être dépassé. On prend une demi-heure pour décoder le phénomène Léna situation avec nos invités. Bonjour Adam Bensoussan.
25: Bonjour.
24: Votre nom de youtubeur, c'est Adam Bros sur votre chaîne YouTube sur laquelle vous décortiquez les phénomènes de la pop culture. Vous vous intéressez de près à Léna situation. Vous avez aussi produit une analyse fort intéressante à son sujet pour Arrêt sur Image, le média français qui parle des médias. Et vous allez sortir d'ici quelques jours une nouvelle vidéo d'analyse justement au sujet de ces vlogs d'août. On va en parler. Première question, Adam, est-ce que vous aimez bien Léna situation ?
25: Alors, je pourrais pas dire que je suis un fan inconditionnel, mais en tout cas, je trouve que c'est un phénomène médiatique qui est très intéressant à analyser et qu'il faudrait pas balayer d'un revers de main en disant non, mais c'est simplement de la culture du vide pour les jeunes, etc. Parce que c'est quand même des vidéos qui réunissent des millions de personnes et je trouve ça toujours intéressant d'essayer de comprendre pourquoi ça a réussi à réunir autant de monde, pourquoi autant de gens se retrouvent en tout cas dans son contenu. Donc rien que pour ça, on pourrait dire que j'apprécie son contenu en tant qu'élément quasiment et en tant qu'objet de travail. Après, moi, personnellement, je n'ai pas une implication émotionnelle énorme dans ces vidéos.
24: Alors, parmi ces contenus, il y a ces fameux blogs d'août, il faut qu'on y vienne. Première année, première saison, c'est en 2017. Le fait qu'il soit quotidien, ça va créer une sorte d'effet série, hein, on veut voir la suite. C'est un modèle qu'elle a copié et adapté, c'est ça ?
25: Oui, oui, complètement. Le modèle dans ce qu'on appelle les daily vlogs est pas neuf en 2017 sur YouTube. Il existe, notamment aux États-Unis, mais même en France. Mais la particularité de la situation, c'est de le faire sur le mois d'août. La plupart des daily vlogs avaient lieu en décembre parce que c'était un moment où les revenus sur YouTube sont les plus élevés. Et donc, c'est le plus intéressant pour les créatrices de contenu de sortir beaucoup de vidéos à ce moment-là. Or, en août, c'est un peu l'inverse. Les revenus sont plus bas et surtout, les gens sont en vacances. Donc, il y avait vraiment très peu de contenu à l'époque et encore aujourd'hui, même en août, sur YouTube. Et ce qui se passe pour Léna, c'est qu'en fait elle est en stage, et elle est en stage dans une agence qui ferme le mois d'août, comme beaucoup d'agences parisiennes. Et donc pour s'occuper, elle décide de lancer ce rendez-vous quotidien pour un peu donner un nouvel élan à sa chaîne YouTube qu'elle a lancée peu de temps avant. Et ça va créer effectivement petit à petit un rendez-vous régulier pour les gens qui vont se retrouver tous les soirs pour regarder le vlog de Léna.
0: Et ce qui fonctionne, et vous le dites, hein, c'est souligné par ses fans comme par celles et ceux qui analysent son business d'ailleurs, c'est cette proximité qu'elle va entretenir avec son public, la fille proche des gens, la bonne copine, l'interaction. Et là, c'est intéressant de mobiliser un concept, c'est celui de relation parasociale. C'est comme ça qu'on peut définir une relation unilatérale qu'on peut avoir avec une star, une sorte de relation fantasmée, projetée sur une idole. Alors avant, on faisait ça face à un poster, éventuellement face à la star sur une scène ou dans un film. Aujourd'hui, cette relation parasociale avec les réseaux sociaux, elle prend une toute autre dimension.
25: Oui, complètement. Et c'est pour ça que j'ai notamment parlé du terme transparasocial. Il y a une chercheuse qui s'appelle Shen Lu qui a fait des études sur le sujet pour montrer qu'aujourd'hui, cette relation parasociale avec les influenceurs, elle va plus loin que la simple relation qu'on pouvait avoir avec, que ce soit une célébrité ou même avec un personnage de fiction, parce que la relation parasociale, elle peut avoir lieu avec un personnage de fiction, puisqu'avec les influenceurs, il y a vraiment une illusion de réciprocité, une illusion de réponse. Et d'ailleurs, Léna est probablement un des meilleurs exemples, puisque on voit dans plusieurs vlogs, j'ai dénombré pas moins de 25 vlogs dans lesquels elle se montre en train de lire des commentaires, donc de répondre à des commentaires, et aussi de poser parfois directement des questions à la caméra aux gens en disant « Ah bah dites-moi en commentaire ce que vous avez fait de votre journée, dites-moi comment ça va, dites-moi ce que vous pensez de ça ». Et ça, ça va vraiment créer une sensation, une illusion d'intimité qui a probablement jamais été poussée aussi loin par les précédentes célébrités dans les autres médias.
0: Et vous parlez d'illusion de réciprocité, c'est potentiellement problématique, ça ?
25: Ça peut potentiellement être problématique à partir du moment où les gens peuvent effectivement se mettre un peu à croire à cette illusion, ou si même la créatrice de contenu parfois se met aussi à croire à cette illusion, hein, c'est dans les deux sens, c'est-à-dire que la créatrice de contenu peut avoir l'impression d'avoir un vrai lien avec sa communauté. Elle le dit parfois, Léna, j'ai vraiment l'impression que vous êtes mes copines, parce qu'en fait effectivement, elle parle en réalité à une masse informe, et à l'inverse la masse de ses abonnés parle par un canal qui est très restreint, les commentaires, dans un cadre très spécifique, et il n'y a pas de véritable relation interpersonnelle qui se crée entre les deux, mais il y a vraiment en tout cas une illusion, une sensation, et c'est ça qui aussi fait du bien aux gens et qui explique pourquoi les gens sont aussi fans de Léna Situation.
0: Et cette interaction, elle en a fait le cœur, vous le dites, de sa relation avec son public. Vous avez pu le constater avec des chiffres, hein, puisque vous avez analysé, vous, l'ensemble des 10 saisons de ces vlogs d'août, vous en avez tiré des conclusions.
25: Complètement. Il y a beaucoup de saisons, donc comme je disais, où elle se met en scène en train de lire les commentaires, elle se met aussi en scène en train d'interagir pour le coup directement dans la vie réelle avec des abonnés quand elle les croise dans la rue, quand elle les croise à des événements. Un des points forts, un des points culminants en tout cas de cette relation qui devient un peu plus tangible, c'est la saison 6 où elle ouvre pour la première fois un pop-up physique à Paris qu'elle appelle l'hôtel Mafouf, qui est en plus en référence à son ancien salon, donc techniquement c'est comme si elle invitait les gens dans son propre salon. Et il y a 21 des 31 vlogs d'août de la saison 6 dans lesquels on la voit interagir directement avec des abonnés, leur offrir des cadeaux, leur demander comment ça se passe, leur demander ce qu'ils pensent du lieu, du pop-up, etc. Et là, ça va vraiment matérialiser ça, ça va le montrer à l'écran. Léna est directement proche de ses fans.
0: Plus de 10 000 personnes d'ailleurs à Bruxelles pour le pop-up qui a eu lieu à Bruxelles. Ça en dit long aussi sur la popularité, même au-delà des frontières de la France, bien entendu. Sauf qu'aujourd'hui, à D'Ambros, on observe une forme de paradoxe. C'est-à-dire que d'un côté, elle a réussi grâce à la proximité, et que de l'autre, son train de vie, puisqu'elle a incroyablement bien réussi, n'a plus rien à voir avec celui de son public. La voir sur le tapis du prestigieux Met Gala, porter des vêtements de luxe ou interviewer des stars dans son podcast, là, il y a une forme de projection qui n'est plus tout à fait possible du côté de ses fans. Comment est-ce qu'elle compose avec ça ?
25: C'est vraiment une des difficultés principales effectivement qu'elle rencontre en ce moment. Pour avoir vu les 10 saisons, la différence est assez flagrante. Dans la première saison, par exemple, elle va constamment montrer comment elle est habillée, montrer ses différents habits et donner leur prix. Donc elle va dire, bah voilà, j'ai acheté ce t-shirt à 15 euros, etc. Bon, c'est quelque chose qui disparaît petit à petit parce qu'en fait, on se rend compte que les marques deviennent aussi hors de prix et que ça serait quasiment indécent pour elle de constamment donner le prix de ce qu'elle porte. Et effectivement, va y avoir un fossé qui va se creuser entre sa vie et celle de son audience. Surtout que, comme je le disais plus tôt, son audience a à peu près le même âge qu'elle et donc se retrouve dans une situation où là, Léna, elle a 29 ans, la plupart de son audience a entre, allez, on va dire 25 et 35 ans et voit bien bah, la différence de classe sociale, la différence de niveau de vie entre son public et elle, là où à 19 ans, bah, elle pouvait encore servir de modèle en se disant, bon, bah, peut-être qu'aujourd'hui, j'ai pas la même vie que Léna Situation, mais quand j'aurai 25, 26 ans, quand j'entrerai dans le monde du travail, moi aussi, je pourrais devenir une entrepreneuse à succès, etc. Aujourd'hui, je pense qu'il y a un peu cette espèce de rêve qui se fracasse face à la réalité sociale, encore plus la réalité sociale actuelle, et donc c'est très difficile pour elle de composer, et comme je l'ai dit, elle va composer en offrant beaucoup de cadeaux. Par exemple, dans cette saison 10, elle organise tous les jours un jeu concours pour faire gagner 500 euros à un abonné sur son compte Instagram. Mais ce n'est pas le seul jeu concours qu'elle a fait. L'année précédente, elle avait fait gagner une voiture. Donc, elle essaye d'offrir des cadeaux à ses abonnés pour réussir un peu à leur offrir une partie de ce qu'eux ont pu lui offrir.
0: Ce qui m'a marqué aussi, c'est lorsqu'elle annonce ce dernier vlog d'août qui se fera donc à Paris-Bercy, le 31. Et elle dit « Je ne me prends aucun argent là-dessus, c'est uniquement pour rembourser la location de la salle et les frais du spectacle. Vous sentez là derrière qu'il y a, je ne vais pas dire une forme de malaise, mais en tout cas une manière d'essayer de relativiser sa richesse ou voilà, son train de vie par rapport à son public.
25: Oui, et puis surtout essayer de déjouer un peu l'attaque qu'on pourrait lui faire, de se faire de l'argent sur le dos de son public. C'est un peu l'attaque facile envers les créateurs de contenu, de dire, bah voilà, regardez, ils vendent des places très très chères parce que son public est tellement fan qu'ils sont prêts à payer n'importe quoi. Et donc elle essaye de déjouer un peu cette attaque en disant, non mais de toute façon, je ne me fait même pas d'argent là-dessus. Et pareil sur sa marque l'Hôtel Mafouf, qui est issue de son pop-up, elle mettait énormément en avant le fait qu'elle essayait de jongler entre avoir de la qualité et avoir quelque chose de pas trop cher. Et pareil à la fin de la saison 6, donc la première saison où elle ouvre un pop-up qui a connu un succès énorme, on parlait de plus de 70 000 personnes qui étaient venues, et bah, elle explique qu'elle n'a pas fait de bénéfice sur cette ouverture de pop-up et sur sa marque la première année, qu'elle était à peine rentable, avec encore une fois cette volonté de montrer que l'objectif en tout cas de ces projets n'est pas de s'enrichir personnellement, mais plutôt de faire profiter d'une expérience à ses abonnés. Et l'enrichissement, il vient plutôt avec en réalité les partenariats, les sponsors qui sont plus indolores, on va dire, pour son audience, puisqu'ils ne dépensent pas directement d'argent, c'est par le biais de leur attention qu'ils vont rémunérer les situations.
0: Ce que je trouve intéressant dans ce que vous dites ici, c'est qu'elle déjoue la critique potentielle par rapport à ce spectacle du 31 août. Elle est assez forte quand on regarde un peu son parcours pour déjouer les critiques ou les éventuelles attaques à venir. On peut penser à cette affaire avec Frédéric Becbédé aussi. Elle va dédicacer son deuxième livre, petit clin d'œil, pour dire en fait, ben, c'est pas moi que vous critiquez, c'est toute une génération. On a chez elle quand même vraiment un flair, on va dire, de ce qu'il faut faire, la manière dont il faut se comporter en public avec les gens pour naviguer dans ce monde qui n'est quand même pas évident, celui des réseaux sociaux. C'est quand même quelqu'un qui a subi beaucoup de critiques, de harcèlement, et qui a quand même l'air de s'en relever, de composer avec d'une manière assez remarquable par rapport à d'autres.
25: Complètement. Il y a deux facteurs qui peuvent expliquer ça. Le premier, ça va être l'expérience. C'est-à-dire que ça fait plus de 10 ans aujourd'hui que Léna Situation, elle est sur YouTube, donc elle connaît les mécaniques. Elle connaît les mécaniques de YouTube, elle connaît son audience, elle sait comment lui parler, elle sait comment du coup déjouer entre guillemets ses différentes attaques médiatiques. Et l'autre point important, je pense, c'est qu'elle a toujours été très intéressée par le monde des célébrités, le monde des personnalités publiques. Dans les premières saisons, elle montre qu'elle est fan des Kardashians. Ça peut paraître risible, mais en fait, c'est intéressant parce qu'on voit qu'elle a compris le modèle des Kardashians, comment se servir de son image pour créer un empire, un business, mais aussi comment se servir de son image pour se défendre des différentes attaques. Les Kardashians ne sont pas à leur première polémique. Et donc, à mon avis, elle a aussi su s'inspirer un peu de ces techniques, de ces stratégies de communication communication par d'autres personnalités publiques issues d'autres médias pour les adapter à sa chaîne YouTube, qui est un environnement qu'elle maîtrise parfaitement.
0: Un autre élément avec lequel elle recompose en ce moment, parce qu'on parlait de la proximité il y a quelques minutes, c'est la transparence. Elle en avait fait sa marque de fabrique aussi, se montrer en train de pleurer, de craquer, les cheveux gras, sans maquillage. Elle a eu des expériences assez mitigées, notamment au sujet de sa relation amoureuse avec un autre YouTuber. Elle va changer, elle est en train de changer son fusil d'épaule à ce sujet-là, celui de la transparence.
25: En tout cas, c'est ce qu'elle dit. Elle dit qu'elle va commencer à mettre des barrières par rapport à sa vie privée, ce qui est forcément très compliqué quand on a un format pendant lequel on se filme quasiment 24 heures sur 24 pendant tout un mois. Ça paraît difficile aujourd'hui de revenir en arrière et pour Lena de dire à son audience « Bon, bah ça, finalement, je ne vais pas vous le montrer. Ça, je ne vais pas vous le montrer. » Après avoir été, entre guillemets, aussi open bar, même si, déjà à l'époque, il y avait des barrières. On peut penser, par exemple, à sa mère, qui n'apparaît jamais dans les vlogs d'août, là où son père est un personnage récurrent. Donc oui, on sent, en tout cas, qu'elle commence à apprendre aussi les différents revers de la médaille qui existent avec la célébrité. Son couple avec Seb, au début, elle souhaitait qu'il reste privé. Finalement, il a été public contre son gré, donc elle a été quasiment obligée de le dévoiler publiquement. Puis ensuite, elle en a évidemment profité pour ses vlogs, ça a été mis en scène, etc. Et aujourd'hui, maintenant qu'ils sont séparés, elle est de nouveau dans cette situation à se demander est-ce qu'elle va pouvoir remettre en scène son futur couple. Elle dit que non, mais est-ce qu'elle aura vraiment le choix? C'est quasiment la question.
0: Merci beaucoup en tout cas Adam Brose d'avoir été avec nous ce midi. On rappelle que votre chaîne YouTube d'analyse de phénomènes de la pop culture porte votre nom. Et ce dimanche, si on a envie d'aller plus loin, eh bien à 15h, une toute nouvelle analyse sur ces vlogs d'août de Lena Situation sera disponible. Merci et à bientôt.
25: Merci, au revoir.
0: On va à présent accueillir notre deuxième invité. Bonjour Karine Chary.
5: Bonjour.
0: Vous êtes professeur en marketing et psychologie du consommateur à l'UC Louvain. On va avec vous dézoomer sur le phénomène Lena Situation et même faire un petit peu d'archéologie numérique de l'influence. Bon, l'archéologie, c'est toujours très récent hein, quand on parle des réseaux sociaux. On va remonter en 2010. On a érigé aujourd'hui Lena Situation en modèle du genre, mais elle n'est pas la première anonyme à avoir réussi, à avoir lancé sa marque, à amasser beaucoup d'argent grâce à sa présence en ligne.
5: Non, effectivement. Je pense qu'il est important de revenir à d'autres personnes vraiment issues de d'aucune autre activité comme parfois où on parlait là de des Kardashians qui viennent de du monde de des excusez-moi, j'ai un trou. Bon, voilà, donc elles étaient déjà célèbres.
0: Déjà hein, très connues et très célèbres voilà, par ailleurs, qui pouvaient se reposer sur cette célébrité.
5: Excusez-moi. Voilà, c'est ça. Donc, je pensais notamment à Chiara Ferragni, qui est vraiment, à l'époque, on parlait de blogueur, hein, qui s'est fait connaître grâce à son blog de Blonde Salad, et qui est maintenant, enfin, qui est une entrepreneuse maintenant très, très connue, qui a complètement développé un business au-delà de ce business autour de son vlog. Donc, ça date des années 2009, à peu près. Et puis, suite à des premières collaborations avec des marques, donc les marques viennent, constatent comme c'était présenté par votre précédente par la personne précédente, votre précédente intervenant, voilà, il y a des premières collaborations puisque les marques constatent l'influence qu'ont ces personnes et donc on va réaliser des petites collections capsules, on va proposer certains produits en collaboration, développement de collaboration, et puis ça se développe de plus en plus, la personne prend de plus en plus de célébrité, de poids, on les invite hein, à des défilés de mode et elle continue à développer ce business. Notamment leur propre le business qui tourne autour de leur propre personne.
0: C'est ce qu'on appelle l'ego-entrepreneuriat, ce qu'on vend, c'est soi-même, c'est ça l'idée de l'influence. Et puis il y a effectivement cet effet boule de neige dont vous parlez, plus on est connu, plus on est invité, plus ça vient quelque part légitimer sa crédibilité auprès du public.
5: Effectivement. Alors, c'est un terme qui est assez récent. Hein. On trouve toujours de nouvelles terminologies. À une certaine époque, on appelait ça du personal branding. Ça existe toujours. Ce terme-là est toujours d'actualité. Mais oui, c'est vraiment quelqu'un qui développe, dont le business repose sur la personne et notamment également la communauté qui est associée autour de cette personne.
0: Vous avez parlé du fait d'avoir lancé sa propre marque. Pas uniquement donc d'être le support des autres marques, c'est aussi pour Lena Situation une manière de se légitimer quelque part, de dire je suis aussi une entrepreneuse qui fait des choses concrètement de mon côté.
5: Alors, J'imagine que dans une certaine mesure, pour elle, le fait d'être cette entrepreneuse qui réussit vraiment par rapport au développement de son activité professionnelle au-delà du simple blog, j'imagine que c'est une forme de légitimité pour elle, mais je pense que la légitimité vient en tout premier lieu de la communauté qu'elle a et qu'elle a réussi à fédérer autour d'elle. Donc, je pense que ce qui légitime avant tout le succès de Léna Situation, c'est vraiment le succès qu'elle a autour de cette communauté qu'elle embarque dans ses différents projets qui la suivent effectivement, quel qu'il soit, un livre, un pop-up store,
24: Peu importe le produit, finalement, ce qui compte, c'est elle. Et ça, c'est là qu'elle a évidemment très bien réussi. On a parlé du talent. Oui, dites-moi.
5: Et ses caractéristiques vraiment personnelles qui sont reconnues par sa communauté comme étant des choses tout à fait spécifiques, uniques et qui font d'elle un égo entrepreneur. Mmh.
24: Donc le naturel, la proximité, ses grands talents. Vous, en tant qu'experte de la réception aussi côté consommateur, vous parlez de transfert et on peut sortir un concept qui est assez intéressant ici, c'est la théorie de la congruence. Expliquez-nous un peu.
5: Oui. Alors, la théorie de la congruence est vraiment un des concepts de base hein, en comportement du consommateur, parce que globalement, ce que ça nous dit, c'est que nous achetons des produits qui nous ressemblent ou qui nous permettent d'exprimer des choses par rapport à nous-mêmes, qui disent quelque chose de nous-mêmes. Donc, en fait, on va acheter des produits qui nous permettent de montrer une forme de similarité ou que ce soit vraiment par proximité par rapport à la personne qui défend ces produits ou par souhait de ressembler à cette personne. Il y a un deuxième phénomène aussi, et là ça, c'est vraiment très important par rapport à ces communautés sur Internet, c'est que c'est le sentiment d'appartenance. Donc ça dit quelque chose de nous de consommer ces produits-là et ça nous permet d'appartenir à une certaine communauté. Et votre invité précédent mentionnait effectivement l'importance de la communauté et l'âge de la communauté. Et en l'occurrence, pour ces personnes, notamment les personnes les plus jeunes de la communauté de Léna Situation, ce sont encore des personnes qui sont en développement d'identité. Et donc, l'appartenance à une communauté, c'est extrêmement important puisque ça va contribuer au développement de son identité sociale.
24: Vous avez utilisé le terme similarité. Hein. Avec l'évolution que Léna Situation vit depuis plusieurs années et ce paradoxe qu'on a évoqué entre ce côté proximité publique et son nouveau train de vie, qui est celui d'une personne qui est très riche aujourd'hui, vous dites on va passer de la similarité, je me sens proche d'elle parce qu'elle me ressemble, à autre chose qui est plutôt de l'ordre de l'inspiration.
5: Oui, tout à fait. Hein. Donc, c'est vraiment ce côté aspirationnel et de nouveau votre invité mentionnait cet aspect-là. Mais pour ma part, je pense que c'est juste un transfert. Donc, on travaillait très très fort sur cette personne pourrait être moi. Donc, effectivement, si je pourrais avoir le même succès qu'elle en ayant les mêmes comportements, en consommant les mêmes produits qu'elle. Hein, donc, ça sont toutes les théories de l'apprentissage qui nous disent globalement qu'en consommant certains produits, nous allons avoir les mêmes bénéfices que les personnes qui les consomment. Mais ça peut aller plus loin aussi. Et on l'observe notamment depuis très très longtemps, puisque ces théories de l'influence, évidemment, se sont particulièrement développées grâce aux médias sociaux et aux réseaux sociaux. Mais fondamentalement, ces théories de l'influence, elles existent depuis toujours avec les rôles modèles que l'on retrouve notamment dans d'autres contextes comme le sport, par exemple. Les sportifs sont de grands role models et donc on peut aussi se tourner vers ces personnes pour ce qu'elles représentent et ce que nous aspirons à devenir. Donc là, de nouveau, on va essayer de se rapprocher de ce modèle en adoptant les mêmes comportements et ça passe également, évidemment, par le même type de consommation, par la appartenance à sa communauté et alors évidemment dans la spécificité des influenceurs, tant qu'ils arrivent à le maintenir, maintenir une forme d'authenticité autour de l'échange hein, qui était précisé tout à l'heure. Mais donc évidemment le fait d'avoir cette proximité, de pouvoir encore échanger ou de donner l'impression qu'on échange au travers de ces interactions parasociales, eh bien ça va contribuer du côté du consommateur à remplir cette mission d'aspiration qu'ils sont censés remplir.
0: Karine Jarry, une dernière question, il nous reste une minute. L'influence, c'est devenu une part très importante aujourd'hui de la publicité. C'est un secteur qui s'est considérablement professionnalisé aussi, avec des agences d'influenceurs, un cadre légal, etc. Est-ce que pour vous, c'est l'avenir de la publicité? Est-ce que demain, il n'y aura plus que ça?
5: Alors non, ça je ne le crois pas. Je pense qu'il faut toujours revenir aux principes fondamentaux hein, de la communication, à savoir que ça dépend évidemment de votre cible. Et donc là, dans le cadre évidemment du public de l'ENA Situation, les réseaux sociaux sont particulièrement bien pertinents. Ça ne veut pas dire évidemment que la société n'évolue pas et que des personnes de mon âge, voire encore les générations précédentes, ne suivent pas certains influenceurs qui leur correspondent. Mais bon, je crois qu'il faut revenir au principe de la communication. Il faut toujours rester en adéquation, évidemment, avec le produit, avec la cible, donc, avec les objectifs qui sont poursuivis.
0: Donc, on est plutôt sur une forme de cohabitation, en fait, de différentes formes de publicité, si je vous entends, pour l'avenir. Voilà. Merci beaucoup, en tout cas, Karine Jarry. Je rappelle que vous êtes professeure en marketing et psychologie du consommateur à l'UC Louvain. Merci à Sarah Pousset et Jonathan Rémy qui ont préparé et réalisé cette émission. Vous la retrouvez, hein, comme toutes les autres, sur RTBF Ovio cet après-midi et votre appli de podcast préférée. Tout de suite, votre journal de 13h.

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11: N'importe quel citoyen peut se prendre une balle, s'indigne le procureur du roi de Bruxelles. Julien Moinil fait le point sur les fusillades à Bruxelles. J'ai la désagréable impression de me répéter, ajoute-t-il. Ballonne se constitue partie civile dans le dossier concernant l'incendie des Fagnes. La commune a engagé des moyens humains et financiers. Un nouveau roi pour la Norvège, le roi Harald V est mort ce matin à l'âge de 89 ans et il laisse le trône à son fils Hakon, 53 ans, qui deviendra le roi Hakon VIII. Bonjour, le procureur du roi de Bruxelles s'est exprimé ce matin en conférence de presse après une nouvelle vague de fusillades dans la capitale en lien avec le narcotrafic. Il a détaillé les faits, il les a expliqués, mais Julien Moinil a aussi réclamé des renforts et une prise de conscience du politique. À Pierre Vandenbulck, vous êtes au parquet de Bruxelles, le procureur du roi a retapé sur les mêmes clous.
12: Oui, Julien Moinil a commencé sa prise de parole en expliquant qu'il avait la désagréable impression de se répéter. En un an et demi, il y a eu plus de 150 fusillades.
13: Je suis aujourd'hui un procureur inquiet pour les citoyens, puisque ce que j'avais indiqué, à savoir que n'importe qui peut se prendre une balle, s'est révélé exact.
12: En avril, par exemple, un père de famille a été touché à Saint-Josse et est devenu paraplégique, a rappelé le procureur du roi. Mais pourquoi cette nouvelle vague de fusillades ces derniers jours? Eh bien, en raison d'un conflit qui oppose deux organisations criminelles impliquées dans le trafic de drogue.
13: Est-ce que ça va s'arrêter? Je ne le pense pas. Je pense que tant qu'on n'aura pas neutralisé les têtes de réseau qui sont à l'étranger, cette vague de violence va pouvoir perdurer.
12: Mais le procureur du roi insiste, la réponse policière et judiciaire est maximale, avec 93 tireurs et commanditaires placés sous mandat d'arrêt depuis janvier 2025. Cela dit, les moyens restent largement insuffisants.
13: Vous savez, mettre 40 personnes en plus dans la rue, c'est très bien. Mais s'il n'y a pas de travail de fond derrière, les fusillades vont continuer. Donc j'attends que des mesures en profondeur soient prises. Ce n'est pas avec des petites mesures qu'on va arriver à solutionner un problème aussi gigantesque.
12: Priorité des priorités pour Julien Moinil, hein, il demande une nouvelle fois que le cadre des enquêteurs de la police judiciaire fédérale soit rempli et renforcé, ce qui est loin d'être le cas aujourd'hui.
11: Merci Pierre Vandenbulck en direct du parquet de Bruxelles grâce à Ariane Dufresne. La FGTB devant les bureaux du MR est désengagée ce matin à Bruxelles pour dénoncer les réformes entrées en vigueur dans l'enseignement. Selon le syndicat socialiste, l'action a mobilisé 200 participants. Les deux parties de la majorité ont reçu, entre guillemets, un bulletin de rentrée, leur attribuant zéro dans chaque matière. La commune de Ballonne veut se constituer partie civile après l'incendie qui a ravagé les Fagnes cet été. Le feu a d'abord pris sur son territoire avant de s'étendre sur 3300 hectares. Il n'y a pas que les dégâts, la commune évoque aussi les frais engagés et la bourgmestre Nathalie Tonisson veut des réponses aux questions.
14: Notamment au niveau de la prévention, est-ce que tout le nécessaire a été fait? Au niveau surtout des moyens pour les pompiers et les différents secours qui étaient sur place, est-ce que tous les moyens étaient mis en œuvre auparavant? Je ne parle pas sur place, donc vraiment auparavant. Parce qu'aujourd'hui, on se rend bien compte que sans les agriculteurs, la surface brûlée aurait été beaucoup plus importante que celle actuelle.
15: La commune a engagé des frais importants. Vous espérez récupérer de l'argent?

0: Effectivement, la commune a aujourd'hui des frais directs, notamment avec tout l'investissement du personnel qui est venu à toute heure de week-end, de soirée ou de nuit ou même de journée. Et effectivement, si à un moment donné on peut être indemnisé, ben, c'est quand même de l'argent, c'est quand même un coût pour la commune, donc oui.
1: La bourgmestre était interrogée par Marc Mellon. L'incendie dans les Fagnes n'est toujours pas totalement maîtrisé. Une reprise de feu a d'ailleurs touché hier 6 hectares de terre supplémentaires. Les pompiers poursuivent leurs opérations de noyage des sols. L'inflation a à nouveau progressé au mois d'août de plus 3,4% en juin. Elle taquine désormais les 4%, 3,97 exactement. Les principales hausses de prix concernent le gaz naturel, les carburants, le gasoil de chauffage, l'électricité et les vêtements. Mais si vous effacez de ce calcul les produits énergétiques et les aliments non transformés, alors l'inflation a baissé de 0,14% ce mois-ci. Un roi drôle, sincère et des générations de Norvégiens ont grandi avec lui. Avec ces mots, le roi Philippe salue la mémoire du roi Harald de Norvège. Les deux familles royales sont unies par les liens du sang. Le roi Albert, papa du roi Philippe, est le cousin du roi défunt. Harald était le plus âgé des rois d'Europe, toujours sur le trône. Il avait 89 ans. Il est mort ce matin dans un hôpital à Oslo et la population norvégienne a très vite été informée.
2: Une annonce solennelle à la télévision et devant le palais royal à Oslo, déjà des centaines de bouquets de fleurs et des Norvégiens venus rendre hommage à leur roi.
3: Il était le roi du peuple. Que l'on veuille un roi ou non, tout le monde l'aimait.
4: Nous aimons vraiment notre roi et je pensais qu'il était vraiment un roi proche du peuple.
2: Un monarque populaire couronné en 1991, devenu symbole d'une Norvège tolérante et inclusive. Tout au long de son règne, il a rencontré les chefs d'État les plus influents, d'Elisabeth II à Boris Eltsine, en passant par George Bush ou Xi Jinping. Une figure de stabilité aussi, malgré de nombreux scandales qui ont fragilisé sa famille royale, comme les liens de la princesse héritière avec Jeffrey Epstein ou la condamnation du fils de cette même princesse pour viol. À 89 ans, Harald V a toujours refusé d'abdiquer malgré sa maladie et de nombreux problèmes de santé. C'est l'héritier direct du roi, le prince Haakon, qui devient automatiquement roi, une fonction essentiellement protocolaire en Norvège.
1: Et le futur roi se fera appeler Haakon VIII. Un deuil national sera observé jusqu'au jour des funérailles. La date n'est pas encore connue. Un tribunal néerlandais a condamné un Rwandais à la prison à perpétuité pour avoir participé au massacre de 3000 Tutsis lors du génocide de 1994. Les victimes s'étaient réfugiées dans un stade pour fuir les génocidaires. Le prévenu a jeté une grenade dans l'enceinte où se trouvaient des femmes, des hommes et des enfants. Quand le bilan au Népal cessera-t-il de s'alourdir? 538 morts à présent, victimes de la crue gigantesque. Elle a déferlé sur toute une vallée mercredi à la frontière avec la Chine. 1400 personnes sont toujours portées disparues. Et ce matin, de nouvelles alertes ont été lancées. Les opérations de secours ont dû être suspendues tout un temps. Et Daniel Fontaine, la population a dû s'écarter de la rivière.
5: À Trishuli, durement frappé par la première crue, les policiers appellent les habitants à partir. Mercredi, l'effondrement d'un glacier a provoqué une immense vague d'eau et de boue qui a tout emporté dans cette vallée. Les débris ont à présent formé un nouveau barrage naturel et un lac de 3 millions de mètres cubes. L'eau a commencé à déborder, le barrage pourrait céder. Les habitants obéissent immédiatement aux appels à se réfugier en hauteur.
6: On nous dit que le niveau de l'eau a monté là-haut et qu'elle arrive maintenant par ici. Elle pourrait arriver bientôt, dans 15-20 minutes, voire une demi-heure.
5: En fin de matinée, l'alerte a été levée. Le risque d'inondation est jugé maîtrisable. Les opérations de secours ont pu reprendre prudemment. Côté chinois, un premier groupe de secouristes est parvenu au cœur de la zone dévastée, au poste frontière avec le Népal. Les sauveteurs recherchent des survivants et fournissent des vivres aux habitants isolés.
1: 93 000 personnes ont sans doute été affectées par cette catastrophe, estime la Croix-Rouge. Des milliers de maisons, de routes ou de ponts sont détruits ou largement endommagés. Ce transfert fait du bruit dans le monde du football chez les dames. La championne du monde espagnole, Esther González, s'engage avec le club d'Al-Qadsiya en Arabie Saoudite. Cette signature est inattendue pour une joueuse ouvertement homosexuelle. Lise Burion, ce choix pose question.
7: Oui, et le comportement de la joueuse alimente les interrogations. Ces derniers jours, Esther a en effet supprimé certaines publications de ses réseaux sociaux. Des publications où la championne du monde et d'Europe mettait notamment en avant sa vie de famille, sa compagne et sa fille née en janvier. On parle donc là d'une joueuse ouvertement lesbienne, optant pour un transfert dans un pays où les relations homosexuelles sont interdites et même criminalisées. Et si certains et certaines fans se posent des questions sur la sécurité de la joueuse, d'autres critiquent évidemment ce choix qui semble dicté avant tout par des raisons financières. La buteuse espagnole de 33 ans a joué ces dernières années aux États-Unis. Elle a même été sacrée championne avec le club new-yorkais de Gotham. Elle avait mis fin prématurément à son contrat au début de l'été, rentrant en Espagne pour raisons personnelles. La voilà donc désormais partie pour l'Arabie Saoudite, dont le championnat arrive visiblement par tous les moyens à attirer des stars du ballon rond, chez les hommes comme chez les femmes, quitte à voir des notions telles que les droits humains et l'éthique particulièrement bafouées.
1: Et encore un peu de football dans ce journal après le club de Bruges en Ligue des Champions. C'était hier. Les autres clubs belges engagés en Coupe d'Europe vont connaître leurs adversaires aujourd'hui. Quatre clubs sont concernés. L'Union Saint-Gilloise et Anderlecht en Europa League. Gand et Saint-Trond en Conference League. Tirage au sort en tout début d'après-midi au siège de l'UEFA à Nyon en Suisse. Et à découvrir donc très vite sur le site RTBF Actu et sur nos réseaux sociaux. Merci d'avoir été à l'écoute et belle journée.
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28: Nous sommes le 22 mars 1948 à Philadelphie, dans le sud-est de la Pennsylvanie. Ève Curie, fille cadette de Pierre et Marie, doit participer à un hommage à sa mère. Elle s'inquiète des questions embarrassantes que les journalistes pourraient lui poser concernant les sympathies de sa sœur, Irène, pour les communistes. Elle écrit alors à son amie Helen Rogers Reid, femme de presse, propriétaire du fameux New York Herald Tribune. Mes vraies relations avec ma sœur et son mari ne sont pas bonnes et se sont considérablement détériorés. Nous nous voyons deux, trois fois par an. J'évite de discuter politique avec eux et je sais par d'autres sources que mon beau-frère répète partout que mon journal a été acheté par l'Amérique. Cependant, ce ne sont pas des éléments qui devraient être rendus publics et spécialement pas sur une terre étrangère où ma sœur se retrouve elle-même en difficulté. Mon cœur saigne quand je pense à ma pauvre mère dont la mémoire est entraînée dans tout cela. Alors, quelles ont été les les relations entre Marie Curie et ses deux filles? De quelle manière Irène et Ève ont-elles été éduquées? Comment celles-ci se sont-elles entendues? L'aînée suivra la voie scientifique de sa mère et deviendra à son tour prix Nobel de chimie. La seconde choisira les lettres et la diplomatie. Toutes trois auront une vie hors norme et complexe. Une trajectoire marquée par l'engagement. Suivons Marie Curie et ses filles.
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2: En utilisant l'énergie condensée par la nature dans la matière même, nous faisons appel à une source d'énergie qui date d'une époque, il y a plusieurs milliards d'années, où la matière de notre Soleil, mélangée peut-être à la matière de beaucoup d'autres étoiles, subissait de continuelles transmutations qui se produisaient spontanément à la température fantastique qui régnait alors. Là, dans ce creuset céleste, se sont formés les divers atomes que nous avons trouvés sur notre Terre refroidie. Certains ont emmagasiné de l'énergie qu'ils peuvent nous restituer si nous sommes capables de déclencher la réaction. Tout comme le charbon nous a livré ses richesses le jour où on a su l'allumer.
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28: Voilà ici en 1948, Irène Joliot-Curie. On va beaucoup parler de l'énergie de ces femmes aujourd'hui avec Claudine Monteil. Bonjour.
3: Bonjour Laurent.
28: Claudine Monteil, vous êtes l'autrice de Marie Curie et ses filles qui est parue chez Calman Lévy. On va revenir sur une petite bio express tout d'abord pour bien comprendre, situer les choses, de Maria Słodowska qui naît le 7 novembre 1867 à Varsovie. On est alors dans le royaume de Pologne sous domination russe. Dans quel milieu vient au monde celle que l'on appellera Marie Curie ?
3: Alors, Marie Curie vient au monde dans un milieu d'enseignement. Son père est professeur de mathématiques, sa mère est institutrice, directrice d'une école, et c'est surtout un milieu très ouvert à la culture et aux sciences. Et c'est un milieu aussi où l'on traite très bien les filles, c'est-à-dire qu'on respecte les filles, on entend leur donner une éducation complète comme à celle des fils, ce qui est exceptionnel à l'époque. Mais c'est d'abord l'occupation russe qui va marquer Marie Curie et ses filles. Ouais. C'est-à-dire qu'en fait, en réalité, le tsar de Russie veut gommer toute l'histoire de la Pologne, et c'est pour cela que la petite Marie est obligée de dire devant l'inspecteur pro-russe, l'inspecteur d'académie, est obligée de dire que celui qui représente la Pologne, c'est le tsar de Russie, et c'est donc une humiliation qu'elle ressent, car plusieurs membres de sa famille sont pour l'indépendance de la Pologne, vont être emprisonnés, et son père va très vite, bon, elle va d'abord perdre sa sœur, puis sa mère de tuberculose. C'est une enfance quand même difficile parce que cette mère qui a une tuberculose, elle ne peut pas la toucher, ne peut pas toucher ses enfants par peur de transmettre la maladie. Et elle va mourir quand Marie est jeune. Et ce qui fait que, heureusement, le père est un homme très généreux, qui se dévoue totalement pour ses enfants, mais qui, lui, à son tour, va subir le contre-coup de l'oppression russe et il va perdre son emploi, ce qui fait qu'il va prendre un appartement plus petit, un poste moins conséquent financièrement, et que donc il ne peut pas payer d'études à ses filles. Et c'est là où Marie, pleine de bonne volonté, il y a une véritable fusion avec sa sœur Bronia, Marie va partir pendant 3 ans. Vous savez, 3 ans, quand vous êtes une jeune fille, c'est très long. Elle va partir dans la campagne sinistre et isolée de Pologne, chez des riches Polonais. Et elle va être, d'une certaine manière, dame de compagnie. Et pour payer les études de sa sœur aînée Bronia, qui est en France pour faire des études de médecine, qu'elle va réussir. Mais c'est pour dire qu'elle vient à la fois d'un milieu très aimant, qui est ouvert à l'éducation, qui a un haut sens de l'éducation, et que du coup, eh bien, quand son père va finalement prendre un poste, pas très reluisant, mais qu'elle va prendre un autre poste mieux payé, eh bien Marie va, au bout de 3 ans, pouvoir partir enfin à son tour en France pour faire des études qui seront de mathématiques, de physique et de chimie.
28: On est alors en 1891. Bronia, donc la sœur de Marie, est venue étudier la médecine à Paris. Elle est mariée. Maria à l'époque s'inscrit à la faculté des sciences de Paris. En 1895, on ne compte dans cette faculté que 27 femmes pour 776 étudiants. Rappelez-nous, Claudine Monteil, les circonstances de la rencontre de Marie avec Pierre Curie.
3: Eh bien, la jeune femme, d'abord la jeune Marie Curie, est une excellente étudiante qui d'abord doit perfectionner son français et qui, en dépit de cela, est devant les quasiment dans tous les examens, devant les 600 et quelques autres étudiants. C'est quand même à noter. Et son rêve, elle, c'est d'effectuer de la recherche. Elle a réussi à être dans un laboratoire, elle a une petite place pour effectuer de la recherche scientifique, mais en réalité, elle n'a pas assez d'espace et elle ne peut pas travailler comme elle l'aimerait. Car elle passe ses week-ends à travailler, il faut bien le dire. Mm-hmm. C'est une jeune fille ravissante, mais qui, pour autant, ne sort pas beaucoup avec les garçons. Et donc, c'est justement un ami polonais qui effectue son voyage de noces à Paris et qui se dit avec son épouse que ce serait pas mal qu'elle rencontre ce jeune physicien déjà connu qui est Pierre Curie, qui peut-être pourrait lui trouver une place dans un laboratoire et une place plus conséquente. Et c'est ainsi qu'ils vont se rencontrer, qu'ils vont commencer à parler ensemble. Ils ont chacun, que ce soit Marie ou Pierre, chacun vécu un chagrin d'amour en se disant qu'ils ne voulaient plus tomber amoureux parce qu'ils avaient peur d'être déçus et de souffrir une nouvelle fois. Et en réalité, cette conversation ne va jamais s'arrêter, même si Marie va retourner en Pologne avec l'idée de rester là-bas, d'enseigner là-bas, de faire sa vie dans cette Pologne qu'elle aime, à laquelle elle est très attachée. Et Pierre Curie va lui avouer par courrier, par lettre, son amour, la supplier de revenir et de l'épouser. Et c'est ainsi qu'ils vont se marier en juillet 1895.
1: À Sceaux, au sud de la capitale française.
3: Ils vont se marier à Sceaux et Marie n'a pas de robe blanche. Elle a une robe très simple qu'elle peut utiliser dans les laboratoires, qui est pour elle simplement une robe pratique. Et d'ailleurs, ils vont retourner très vite travailler. Et la seule cadeau qu'ils auront, qui est un cadeau symbolique, puisque les quelques monnaies qu'elles ont, eh bien, elles vont les dépenser pour s'acheter 2 bicyclettes, sillonner la région parisienne, sillonner la France, et pour Marie, découvrir la France à bicyclette.
1: Marie qui poursuit sa formation, et le 12 septembre 1897, donc elle donne naissance à sa première fille, Irène. Ève naîtra 7 ans plus tard, le 6 décembre 1904. Entre ces deux naissances, bien sûr, la vie d'Écurie bascule, c'est la découverte du radium, c'est le prix Nobel de physique en 1903, qui est décerné à Pierre Curie, à Henri Becquerel et à Marie Curie, mais après beaucoup de négociations, Marie Curie n'était pas sur la liste au fond.
3: Vous savez, généralement, dans l'histoire de l'humanité, les femmes qui ont contribué aux travaux scientifiques des hommes sont très souvent gommées, oubliées, considérées comme, entre guillemets, assistantes. La force, et je dirais le caractère exceptionnel de Pierre Curie à l'époque, c'est qu'il a dit qu'il n'accepterait pas, qu'il ne comprendrait pas que ce prix Nobel ne soit pas aussi attribué à Marie, qu'il estimait même qu'elle avait été plus en avant encore que lui dans les découvertes. Et c'est donc pour cette raison que le responsable du comité Nobel à l'époque avait une sœur scientifique suédoise, très connue. Donc lui avait aussi une belle notion de la recherche scientifique. Il pensait aussi capable, pour les femmes, d'être capable, d'être en mesure d'accomplir des découvertes scientifiques. Et donc c'est une double révolution, ce prix Nobel de 1903. Parce que véritablement, ça place Marie Curie sur le même niveau que les hommes. Mmh. On est quand même au tout début du XXe siècle. Ce qui m'a aussi beaucoup plu en écrivant ce livre et passionné, c'est le fait que les hommes Curie, de la famille Curie, sont des hommes qui considèrent les femmes comme des partenaires, qui les respectent, qui les soutiennent moralement, et à une époque du début du siècle, où c'est tout à fait exceptionnel.
1: Et puis il y a le drame. Le 19 avril 1906, Pierre Curie meurt lors d'un accident de la circulation. Il a 46 ans, Irène a 9 ans, Ève en a 2. Nous sommes avec Claudine Monteil.
4: Tu viens de faire aux États-Unis et au Canada un voyage magnifique. À la fin de mon séjour, j'ai eu le grand honneur d'être invitée à Washington, à la Maison Blanche, par le président des États-Unis et par Madame Roosevelt, qui m'ont témoigné une bienveillance exquise. La gratitude, l'enthousiasme sont des sentiments très difficiles à exprimer autrement que par des phrases banales, mais on peut les éprouver profondément. Je suis si émue d'avoir été accueillie de l'autre côté de l'Atlantique avec cette amitié. Je sais fort bien que cet accueil ne s'adressait nullement à mes mérites personnels, et que je n'étais aux États-Unis qu'un reflet, le reflet de ma mère, Madame Curie, dont le nom est vénéré en Amérique. Je crois aussi, et je veux croire, que l'on a vu en moi pour un instant le très humble reflet d'un pays, de la France.
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1: Voilà, c'était Ève Curie, ici sur Radio Luxembourg, en 1939, le 19 avril 1906. Pierre Curie meurt donc renversé accidentellement par une voiture à cheval. Comment Marie et ses deux filles, Claudine Monteil, vont-elles faire face à ce drame?
3: Alors, c'est véritablement un drame vécu de manière différente. C'est-à-dire que Irène a des souvenirs avec son père. Tandis que Ève a un an et demi quand son père décède, donc elle n'a aucun souvenir. C'est la première injustice entre les deux sœurs, l'inégalité. Mmh. La deuxième, c'est que, heureusement, le père de Pierre Curie, le docteur Eugène Curie, qui est un homme de très grande culture, très ouvert, qui est vraiment très respectueux, qui est très affectueux avec ses petites filles, Eugène Curie, le docteur Eugène Curie, va s'installer chez Marie Curie, et va s'occuper surtout, bien sûr, de Irène, parce qu'elle est déjà en âge de parler, de discuter, et d'apprendre beaucoup plus facilement qu'une petite fille d'un an et demi. Donc, c'est différent. Et Irène, surtout, va très vite se passionner pour les sciences. C'est-à-dire que, dès qu'elle a 10-11 ans, elle réclame à sa mère de lui envoyer des problèmes de mathématiques, des problèmes d'algèbre, parce que ça l'amuse. Et en fait, pendant ce temps-là, la petite Ève, commence à découvrir le monde où il y a une mère qui est toujours en noir, qui ne parle jamais de leur père. Ce sera très douloureux pour Ève, surtout pour Ève. Et donc, véritablement, très, très progressivement, Irène prend la place de Pierre Curie. Enfin, comme une filiation, bien sûr, attention, mais c'est une relation fusionnelle mère et fille, dans le bon sens du terme, c'est-à-dire, c'est vraiment une relation extrêmement proche, et elles sont très heureuses toutes les deux. Et Irène ne manque pas de rappeler qu'elle est la sœur aînée avec une différence d'âge qui est très difficile pour Ève. Alors Ève va progressivement se passionner pour le piano, ce qui énerve, qui a le don d'agacer les deux autres femmes, parce que bien évidemment, quand elles rentrent du laboratoire, eh bien, qu'est-ce qu'elles entendent des gammes de piano? Et ça les fatigue. Et d'autre part, Ève passe des dîners, des repas avec sa mère et sa sœur, où la mère et la sœur ne parlent que de science. C'est une manière aussi indirecte de l'exclure. Mais en même temps, il faut bien le dire, Marie s'occupe énormément de ses filles, leur donne une éducation surtout qui, à l'époque, n'oublions pas, c'est le début du XXe siècle, qui au début du XXe siècle est extrêmement équilibrée, puisque Marie va leur imposer véritablement une vie de gymnastique, de sport, de marche à pied pendant des dizaines de kilomètres, et de natation également, et les petites vont devenir véritablement de très très bonnes sportives. Ce qu'elles seront toute leur vie.
1: Et puis il y a l'engagement. Le 1er mai 1906, Marie Curie est chargée de cours en remplacement de Pierre. Elle devient ainsi la première femme professeure à la Sorbonne. La guerre éclate. Marie Curie est à Paris. Elle travaille à l'Institut du Radium. Ses filles sont en Bretagne. Et donc Marie va s'engager pour la France. Et Irène va la rejoindre dans son engagement.
3: Alors, l'engagement, c'est véritablement, comme vous venez très justement de le rappeler, c'est véritablement la Première Guerre mondiale, c'est-à-dire la Grande Guerre, celle qu'on appelle la Grande Guerre, en 1914. C'est-à-dire que, en fait, Marie est à la fois polonaise et française, mais là, elle se sent vraiment comme française. Elle a déjà eu un deuxième prix Nobel. Elle veut même faire don de ses médailles d'or du prix Nobel pour la défense nationale, ce qui lui est refusé avec bon sens. Et donc, elle va effectivement s'engager avec des petites voitures radiologiques dans lesquelles, parce qu'on va enfin avoir des radios qui permettront de voir exactement l'endroit où un soldat a été touché, blessé par un obus ou par un éclat d'obus, et que donc on va pouvoir enfin opérer exactement à l'endroit précis où le soldat a été blessé. Et donc, elles vont instaurer ces petites voitures radiologiques, qu'on va appeler les petites Curie, qui sont devenues célèbres, où Marie Curie a réussi à obtenir de femmes très riches françaises les plus belles voitures pour installer du matériel radiologique. Et Irène a 17 ans, ce qui est tout à fait exceptionnel à l'époque et toujours aujourd'hui. Irène va aussi diriger et coordonner des opérations chirurgicales près du champ de bataille, pendant que sa mère coordonne d'autres opérations sur un autre champ de bataille. Et là, les chirurgiens hommes, qui sont tous des hommes, ne l'oublions pas, qui sont des hommes qui sont quand même beaucoup plus âgés, disent, mais comment est-ce qu'une jeune fille de 17 ans peut nous dire où opérer ? Eh bien, si. Elle va tenir bon, et peu à peu, les chirurgiens vont se rendre compte que la petite Irène a raison, qu'elle dit bien, qu'elle lit très bien les radios, et que donc, elle rend service. Ce qui fait que très vite, les médecins vont réclamer les petites Curie, Marie ou Irène. Mais ce que l'on oublie, c'est que Marie Curie, qui a déjà été irradiée par ses recherches, Irène, elle, à 17 ans, est irradiée, donc très jeune, par ces petites voitures qui sont quand même une ébauche très nouvelle dans l'histoire scientifique. Ce qui fait qu'en fait, Irène va être plus irradiée et plus atteinte par les radiations plus tôt que sa mère et va subir encore plus d'opérations et de problèmes cliniques dans sa vie à cause de cela. Il ne faut pas l'oublier quand même.
1: Le retour de la paix, bien sûr, redonne espoir aux membres de l'Institut du Radium, mais les obstacles s'accumulent. Comment Marie Curie va-t-elle y faire face ? C'est ce que nous allons voir avec Claudine Monteil.
6: Pourquoi la guerre sur nos enfants ? Pourquoi ce changement de monde, cette brutalité d'un jour à l'autre ? À Claire Vivre, j'ai l'impression de vivre hors du temps. Beaucoup de malades m'ont reconnu, mais ils me laissent tranquille. Ils me pensent traquée par les Allemands, je ne suis pas très fréquentable. Les promenades en forêt que m'a conseillé le médecin me font du bien, je me sens renaître. J'ai pu reconstituer un laboratoire sommaire dans un ancien bureau que m'a prêté le directeur. Enfin me sentir à nouveau bonne à quelque chose. C'est comme ça que je continue la lutte, monsieur de Gaulle.
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1: Voilà l'extrait d'une fiction radio réalisée par France Inter, Irène Joliot-Curie et la bataille de l'eau lourde. Ici, et bien sûr, on est dans le contexte de la Deuxième Guerre mondiale. Revenons à la fin de la Grande Guerre, Claudine Monteil. Donc, bien sûr, tout le monde est plein d'espoir, mais les obstacles n'empêchent s'accumulent. On manque de matériel à l'Institut du Radium, on manque de radium. L'argent est un gros problème. Le ministre des Finances n'apporte pas beaucoup de soutien. Et la solution pour acquérir un gramme de radium, la solution va venir des États-Unis.
3: Oui, c'est-à-dire que c'est Missy Meloney, c'est une des grandes rédactrices en chef de journal, de magazine féminin, qui rêve depuis des années de rencontrer Marie Curie et qui va finalement obtenir un rendez-vous 10 minutes à l'Institut du Radium et qui va demander à Marie ce dont elle a besoin. Et elle lui explique qu'elle a besoin seulement d'un gramme de radium pour poursuivre ses recherches, mais qu'elle n'a pas les moyens financiers d'en acheter. Et c'est là que Missy Meloney va faire une campagne dans toute l'Amérique et va inciter des femmes américaines de classe moyenne, pas seulement aisées, ce sont vraiment les Américaines, de donner $1 pour acheter un gramme de radium qui s'est évalué à $100,000 de l'époque, ce qui est une somme considérable. Et en échange de cela, Missy Meloney obtient que Marie Curie vienne aux États-Unis récupérer ce gramme de radium qui lui sera remis par le président des États-Unis. Mais là, il va se passer quelque chose de bouleversant. C'est-à-dire qu'en réalité, pour Irène, pour Ève, Marie, c'est leur mère. C'est leur mère qui part le matin travailler au laboratoire à l'Institut du Radium. Et c'est tout. Enfin, je veux dire, bon, c'est une grande scientifique. Mais quand le paquebot arrive à New York, il y a des milliers de personnes qui attendent Marie, qui applaudissent, qui sont bouleversées. C'est véritablement, elle est, entre guillemets, la sainte de l'Amérique, celle qui sauve des vies, car elle a refusé, ne l'oublions pas, Marie Curie a refusé de déposer des brevets de ses découvertes. Ce qui fait qu'elle n'a pas de financement possible, mais que surtout, elle fait don de toutes ses recherches, de toutes ses découvertes à l'humanité entière. Et cela, la rédactrice en chef, Missy Mellonel, avait bien expliqué dans sa campagne, ce qui fait qu'elle est comme une sainte qui sauve des vies humaines de par le monde. Ce qui est vrai, d'ailleurs. Ce qui est exact. Et, pardonnez-moi, mais pour Irène va faire des déclarations, va commencer à faire des discours scientifiques de par les États-Unis. Et quant à Ève, elle a 16 ans. Et Ève a 16 ans et elle découvre brusquement cet engouement pour sa mère. Elle découvre aussi le monde. Et c'est ainsi que l'Amérique va être au-delà de leurs rêves.
1: Alors, effectivement, donc, Ève et Irène accompagnent leur mère. Donc, c'est en mai 1921 qu'ils s'embarquent, qu'elles s'embarquent pour les États-Unis. Quelle impression leur fait le Nouveau Monde ? C'est un univers où le mouvement féministe est déjà bien ancré. Le mouvement des suffragettes, bien sûr, a déjà quelques années. Est-ce que l'on peut dire que Marie Curie et ses filles sont des féministes ?
3: Alors, en fait, Marie Curie ne s'est jamais déclarée officiellement féministe parce qu'elle ne voulait pas avoir d'étiquette qui lui colle sur tous ses engagements. Et son engagement pour la santé, pour la recherche scientifique, pour aider les hommes et les femmes de la planète. Donc ça, elle ne le voulait pas. Elle ne voulait d'autant pas que... Elle savait trop ce que voulait dire une étiquette, puisque compte tenu du fait qu'elle venait de Pologne, qui était occupée, libérée, réoccupée à nouveau, elle ne voulait surtout pas qu'il y ait d'ambiguïté dans ses recherches. Mais de facto, elle était féministe. C'est-à-dire qu'elle a toujours estimé que les femmes devaient avoir les mêmes droits que les hommes. Et n'oublions pas que lorsque Marie Curie a ses deux prix Nobel, et même lorsqu'elle va décéder en 1934, Marie Curie, double prix Nobel, n'a jamais eu le droit de vote. Elle n'a jamais pu voter. Ouais. Donc elle est de facto féministe là-dessus. Par contre, c'est vraiment sa fille aînée, Irène, qui restera très marquée par les droits des femmes. Elle va s'engager dès 1930, juste après le crash de 1929. Parce que quand on parle du crash boursier de 1929, on voit bien sûr des millions d'hommes et de femmes qui cherchent un travail, mais on oublie de dire que de nombreuses femmes ont perdu leur travail parce qu'on a estimé que les quelques emplois qui restaient devaient être en priorité aux hommes. Donc Irène Joliot-Curie s'engage dès 1930 pour les droits des femmes en France, en particulier pour les droits au travail. Mmh. Et là, elle va être féministe puisqu'elle va être la première femme, l'une des trois premières femmes membres d'un gouvernement français en 1936, sous Léon Blum, sous le gouvernement du Front populaire en France. Et elle va être à la fois sous-secrétaire d'État à la recherche et elle va défendre les droits des femmes et permettre plus facilement l'accès des femmes à l'enseignement supérieur.
1: Au moment du décès de Marie Curie, donc en 1934, vous écrivez, Claudine Monteil, qu'il existe un gouffre entre les vies des deux sœurs. On l'a compris, Irène a trouvé sa voie très tôt. Elle a vécu avec sa mère cette relation intellectuelle, affective, quasi fusionnelle, comme vous le disiez. Elle a épousé le mari idéal, Frédéric Joliot, qui est physicien et chimiste. Ensemble, ils vont décrocher un prix Nobel en 1935. Ève, de son côté, elle a une vie plus, dirait-on, chaotique, en même temps mondaine, en même temps elle est moquée par le tout Paris. Qu'est-ce qui se passe dans la vie de Ève ?
3: Alors, Ève aura beaucoup plus de mal et de difficultés à se trouver, alors qu'elle devient, on l'oublie, et j'ai pu consulter les archives, alors qu'on oublie qu'elle a été une des femmes les plus célèbres du tout Paris. Mmh. C'est-à-dire qu'elle est à la fois... Elle se rend compte que sa carrière de pianiste internationale, qu'elle va commencer, où elle va donner un certain nombre de concerts, elle n'a pas le niveau d'excellence qui est d'une certaine manière la marque même de la famille Curie. Donc ça, elle s'en rend compte assez vite parce qu'elle est intelligente. Elle est très intelligente et elle est honnête intellectuellement. Donc elle abandonne progressivement sa carrière de pianiste internationale et elle devient journaliste critique et tout en n'ayant pas encore vraiment trouvé sa voie. Mais enfin... Elle s'exerce, elle écrit, elle commence à écrire. Mais elle ne sait pas ce qu'elle va devenir. Elle vit avec un homme, elle va vivre avec un homme marié beaucoup plus âgé qu'elle, qui est un grand dramaturge, Henri Bernstein. Et bon, et ça, elle sait très bien que cette aventure ne mènera à rien. Puis elle va vivre avec le fils de Maurice Barrès, le journaliste Philippe Barrès, qui va lui apporter beaucoup, car ce journaliste a été en poste à Berlin juste avant la Deuxième Guerre mondiale. Et donc, il a côtoyé Hitler, l'entourage d'Hitler, et donc il l'alerte sur ce qui se prépare pour la France. Mais c'est véritablement le décès de Marie Curie en juillet 1934 qui va véritablement bouleverser sa vie. Parce qu'un éditeur américain va l'appeler depuis les États-Unis. À l'époque, le téléphone, ce n'est pas aussi simple qu'aujourd'hui. Il va l'appeler depuis les États-Unis et l'a persuadé d'écrire la première biographie sur sa mère. Elle n'était pas sûre d'être capable d'écrire un livre. Et il l'a rassurée en lui disant « Si vous ne le faites pas, eh bien, il y aura d'autres biographes qui le feront et qui diront n'importe quoi sur votre mère. Tandis que vous, vous pouvez vraiment raconter ce qu'a été, qui a été Marie Curie. » Et ça va changer sa vie. Elle va commencer du jour au lendemain à travailler jour et nuit, littéralement. Elle travaille comme une folle, elle va repartir sur la Pologne de l'enfance de sa mère. Et elle va écrire un très beau livre qui s'appelle « Madame Curie », qui est paru d'abord aux États-Unis, qui a été lu, et c'est très important parce qu'il paraît d'abord aux États-Unis juste avant la Deuxième Guerre mondiale, en anglais, et il est lu par tout le monde. Ouais. C'est-à-dire le grand public, mais aussi les personnalités. Eleanor Roosevelt est très marquée, alors que Franklin Roosevelt est président des États-Unis, Eleanor Roosevelt est la première dame. Eh bien, elle est marquée par ce livre. Tout le monde anglo-saxon est marqué. Puis, il va paraître en France, juste avant également, un an plus tard. Mais enfin, aux États-Unis, il reçoit l'équivalent du prix Goncourt, c'est-à-dire le National Book Award, qui et elle va rester, son livre va rester sur la liste des best-sellers pendant un an. Un an entier.
1: Mais les raisons de se réjouir ne durent pas. Le 1er septembre 1939, Hitler envahit la Pologne. Nous sommes avec Claudine Monteil sur les traces de Marie Curie et de ses filles.
9: Allô, oui, Irène Julio Curie à l'appareil.
10: Irène, ça y est. Zoé a démarré, la France est une puissance nucléaire, nous avons réussi.
9: Oh, c'est magnifique, Frédéric, magnifique. Comment ça s'est passé?
10: Exactement comme prévu. Kovarsky a rempli d'eau lourde la cuve contenant l'uranium, les compteurs ont commencé à crépiter. Oh, tu aurais dû voir ça. Les aiguilles ont dévié de plus en plus. La réaction divergeait, c'était gagné. J'ai envoyé un télégramme au président de la République. Il viendra dans quelques jours au fort de Châtillon pour visiter la pile.
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1: Voilà, une émission de France Inter qui ici évoquait la carrière de Frédéric Joliot-Curie, donc le mari d'Irène Curie. On le disait, Claudine Monteil, le 1er septembre 1939, donc Hitler envahit la Pologne. Ève et Irène vont s'engager pour défendre leurs valeurs de liberté, d'émancipation, de progrès. En juin 1940, après la défaite française, Ève embarque à Bordeaux, à bord du cargo britannique Madura, parmi 1300 réfugiés. Il y a sur ce cargo Henri Bernstein et un ministre belge d'ailleurs, Marcel-Henri Jaspard, le ministre de la Santé, qui va rejoindre le gouvernement en exil. Le bateau arrive en Angleterre le 21 juin. Que fait Ève ?
3: Alors, Ève a décidé de s'engager déjà tout de suite. Elle va manquer l'appel du 18 juin 40 du général de Gaulle parce qu'elle est sur le bateau, sur le Madura, mais elle va l'entendre. Elle arrive, dès qu'elle arrive à Londres, elle se rend immédiatement au quartier général du général de Gaulle et elle va entendre l'appel du 18 juin juste avant d'entrer dans son bureau, ce qui est un moment historique. Elle va s'engager parce que, d'abord pour elle, la liberté d'un peuple, elle sait ce que ça veut dire, un pays occupé, elle le sait par l'histoire de sa mère sur la Pologne. Mais surtout, la Première Guerre mondiale, ça a été la guerre de Marie et d'Irène, puisqu'elles ont été sur les champs de bataille, près des champs de bataille. Eh bien, Ève, la Deuxième Guerre mondiale, cela va être sa guerre, elle va s'engager corps et âme. Et pour le général de Gaulle, ne l'oublions pas, au début de la Deuxième Guerre mondiale, il n'y a pas beaucoup de personnalités françaises qui s'engagent de son côté. La plupart se rallient au maréchal Pétain, il faut quand même le rappeler, il se rallie au régime de Vichy. Donc, le nom de Curie même, pour le général de Gaulle, c'est une chance extraordinaire, d'autant plus que Ève Curie est totalement bilingue, a une classe absolument folle. Il faut vous dire quand même qu'avant-guerre, elle était habillée par les grands couturiers, elle faisait les couvertures de magazines et de journaux, tout en tenant des propos très sérieux sur les femmes et les sciences, mais elle avait une aura qui était magnifique. Et donc, il va l'envoyer tout de suite aux États-Unis pour servir, entre guillemets, je dis bien entre guillemets, d'ambassadrice de la France libre. Il y a un ambassadeur officiel de la France libre, bien sûr, mais elle va servir véritablement de porte-parole de la France libre pour inciter les Américains à s'engager dans la Deuxième Guerre mondiale, ce qui, comme on le sait, n'a pas été si simple que cela. Et elle est reçue par Eleanor Roosevelt, qui lui organise des rencontres, des conférences, où il y a 5000 personnes se déplacent, et elle fait la une, en 1940, Eve fait la une du magazine Time Magazine, ce qui est absolument exceptionnel pour une femme, il faut bien le dire.
1: Le général de Gaulle rendra hommage à Eve Curie dans le discours qu'il prononce le 30 octobre 1943 à Alger. De son côté, pendant l'occupation, Irène Joliot-Curie a obtenu l'autorisation de partir se soigner en Suisse. Elle est atteinte de tuberculose depuis quelques années. Et puis, il y a l'engagement du côté des idées communistes d'Irène qui va donc provoquer des tensions entre les deux sœurs.
3: Alors, il faut bien dire que Frédéric Joliot-Curie va rejoindre le Parti communiste français. Il va rejoindre le Parti communiste français et Irène ne sera jamais inscrite au Parti communiste français. Il faut bien que ce soit clair, mais en revanche, elle est très proche de toutes les associations très puissantes après-guerre de femmes françaises qui sont des associations de femmes communiste. Et là, nous parlons d'après-guerre, où le Parti communiste français fait entre 28 et 30% des voix. Donc, c'est véritablement une puissance politique très forte. Et Irène va même se rendre en Pologne, Pologne de nouveau sous influence soviétique, pour l'inauguration de l'Institut Curie, précisément, à Varsovie. Et c'est là où, véritablement, il y a une rupture quasiment entre les deux sœurs.
1: Ouais.
3: C'est-à-dire que Ève, au contraire, sort de la Deuxième Guerre mondiale après s'être battue sur les champs de bataille, après avoir été grand reporter sur, précisément, en Asie, avoir côtoyé Chou En Lai, Gandhi, Nehru, le Shah d'Iran et tant d'autres. Eh bien, Ève est véritablement du côté atlantique, disons-le très franchement. Elle va d'abord diriger un journal gaulliste après-guerre, puis elle va trouver sa voie vers l'OTAN. C'est-à-dire que l'OTAN, l'organisation donc, du traité de l'Atlantique Nord, est donc créée après-guerre. Et là, elle va être, c'est en tant que diplomate, stratège, car elle a un sens de la stratégie. Elle a occupé des postes au cabinet, dans les cabinets militaires pendant la Deuxième Guerre mondiale également. Eh bien, elle va devenir la conseillère spéciale du premier secrétaire général de l'OTAN. Et ça, on n'imagine pas, mais c'est la femme diplomate française qui occupe le plus haut poste diplomatique de l'époque.
1: Alors, Irène meurt à l'âge de 58 ans, en 1956, de la même maladie que sa mère, Marie Curie. En 1954, donc après avoir rejoint l'OTAN, Ève Curie épouse Henri Labouisse, ambassadeur des États-Unis en Grèce. Il sera le directeur exécutif de l'UNICEF. Le 20 avril 1995, donc 40 ans après, elle assiste à l'âge de 91 au transfert des cendres de Pierre et Marie Curie au Panthéon, ses parents. Dans la nuit, écrivez-vous, Claudine Monteil, elle s'interroge. Cela en valait-il la peine? Pourquoi ce doute?
3: D'abord, je voudrais rappeler que quand Ève Curie, quand il y a le transfert des cendres, des corps de Pierre et Marie Curie au Panthéon, ne l'oublions pas, elle a 91 ans et elle se tient debout, très droite, à côté, entre le président de la République française et le président polonais, de la Pologne. Mais surtout, elle se demande effectivement dans la nuit, est-ce que j'ai eu raison, est-ce que ça va concerner. Et le lendemain matin, du coup, dès le matin, elle se lève et elle se rend incognito devant l'entrée du Panthéon pour voir s'il y a des personnes qui font la queue, qui vont aller voir, qui vont aller rendre hommage à ses parents. Et là, c'est bouleversant pour elle, parce qu'il y a effectivement un certain nombre d'hommes, de femmes qui sont là pour leur rendre hommage, dont des jeunes, ce qui lui fait très plaisir. Et elle les écoute, elle écoute les conversations et elle voit que les gens sont émus. Alors pour elle, c'est vraiment une reconnaissance formidable et elle ne va plus rester dans la queue des personnes qui veulent du public, pour une raison très simple, c'est qu'elle est passée à la télévision la veille au soir, et qu'elle a fait véritablement, elle est devenue une star en l'espace d'une nuit, parce qu'elle est arrivée habillée impeccable et s'exprimant comme une grande actrice de théâtre, parce que c'était une très grande oratrice, et avec un charme extraordinaire, à 91 ans, elle a séduit le public français. Et donc, peu à peu, un murmure se répand dans la queue. Il y a Ève Curie qui est là, on l'a vu à la télévision hier soir. Et donc, elle va s'éclipser, mais soulagée, elle a eu raison d'accepter.
1: Eve Curie, qui décède à New York le 22 octobre 2007 à l'âge de 102 ans. Libre, géniale, pionnière, inspirante, puissante, ces trois femmes, Marie Curie et ses filles, vous retracez cette vie hors norme dans votre ouvrage qui est paru chez Calman Lévy, Claudine Monteil. Merci beaucoup d'avoir été des nôtres aujourd'hui.
3: Merci beaucoup à vous, Laurent, et toutes mes amitiés, vraiment toutes mes amitiés à nos amis belges.
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1: Le moment archive de la Sonuma nous ramène à présent au régime des colonels durant la dictature militaire grecque. Terrible dictature qui sévit de 1967 à 1974. Mélina Mercouri, décédée en 1994, fut aussi une actrice célébrée, au tempérament bien trempé. Son film le plus emblématique reste sans doute « Jamais le dimanche », réalisé par Jules Dassin, qui sera son mari pendant près de 40 ans. Profondément engagée en politique, donc, Mélina Mercouri, l'actrice, a été aussi ministre de la Culture. On la retrouve au micro de Michel Cédric, c'était en 1982.

0: j'ai chanté parce que je n'avais pas les moyens. On ne voulait plus de moi beaucoup pour faire des films parce que c'était assez dangereux. On ne voulait pas me... Parce que finalement, je tournais dans toutes les villes pour ramasser de l'argent. Et ma voix a plu. J'étais étonnée. Et j'ai chanté. Alors, je parlais de résistance et je chantais. Et voilà, c'était une arme.
1: Mais vous étiez comédienne professionnelle, vraiment, chanteuse professionnelle. Maintenant, vous êtes ministre de la Culture, professionnelle, vraiment. Non ? C'est important dans votre vie, ce professionnalisme. Vous vous donnez à fond dans tout ce que vous entreprenez.
0: Vous savez quelque chose. Moi, je n'ai pas eu beaucoup d'amour dans ma vie. Je suis une femme qui aime avec continuité. C'est-à-dire, je ne me disperse pas dans beaucoup de choses. Je connais mes moyens. Alors, j'ai voulu être actrice. Ça a été avec passion. Si tu es avec passion, tu dois apprendre le métier. J'ai eu un mari. J'ai un mari. J'ai un... mon camarade, si vous voulez, Dassin, qui m'a appris une chose. Quand j'étais encore assez jeune, très jeune, quand je l'ai connu, et je croyais toujours que ça va arriver comme ça, que le miracle grec, comme on dit en ironisant un tout petit peu, va arriver, même si on n'a pas étudié assez bien. Il m'a appris que si tu veux réussir, il faut que tu deviennes professionnel. Alors, laissant un peu la magie, il me disait, Mercuri, soyons plus professionnels. Alors, quand la résistance a commencé, il m'a aidé. Il m'a aidé beaucoup et je lui suis attachée à vie pour ça. Il s'est donné à fond et il m'a conduit bien parce que je ne savais pas, parce que lui était déjà quelqu'un qui était poursuivi par le macartisme. Il savait bien ce que ça veut dire l'exil, il savait bien ce que c'est d'être quelqu'un en dehors de sa patrie et sans argent. Dassin. Alors il m'a bien mis dans la tête que ce n'est pas du blabla. Peut-être ça va continuer 30 ans, comme ça a continué 40 en Espagne, et que si je, vraiment, je dis non, colonel, je dois continuer jusqu'à la fin. Et voilà, je suis devenue professionnelle dans la résistance. Maintenant, quand nous sommes rentrés, je me suis dit, eh ben, j'ai fait ce travail, j'ai vraiment... Quitter le métier, parce que j'ai continué à jouer, mais beaucoup moins. Il m'a demandé, tu veux vraiment appartenir à un parti? Tu veux vraiment faire la politique? Quand on m'a fait l'honneur de me demander le Parti Socialiste et Andreas Papandreou de descendre, on dit dans les élections, je ne sais pas comment on le dit en français, courir.
1: Vous croyez? Peut-être.
0: Vous ne savez pas, bon. Alors j'ai dit, bon, j'irai. Il m'a dit, il faut faire gaffe. Parce que la politique, c'est une autre chose que la résistance. Mais je ne voulais pas rester une femme seule à crier et ne pas être dans un ensemble. J'ai toujours été dans un ensemble, disons, où c'était le cinéma, où c'était le théâtre collectif, où c'était bien la résistance. Alors, je suis devenue... professionnel, j'espère aussi, dans mes devoirs de député. Et voilà, maintenant je suis ministre de la Culture, c'est assez étonnant. Je tâche de faire de mon mieux.
1: Et c'est vrai qu'on continue à vous appeler Mélina?
0: Oui, on m'appelle Mélina.
1: Mélina, ça veut dire miel, non?
0: Pas tout à fait, ça a la résonance du miel, parce que Meli, c'est miel. Mais Mélina, c'est un nom fait par ma grand-mère, inspiration comme ça. Je m'appelle Maria Amalia. Elle a créé ce nom, Mélina. Je suis la plus vieille Mélina du monde.
1: Ça a de l'importance, votre grand-mère, votre grand-père, votre mère, votre père?
0: Je dois dire que j'avais des parents extraordinaires. J'ai eu cette chance-là et ça vaut beaucoup, même que je suis un enfant de divorcé. Ces deux familles, disons, ont joué un immense rôle dans ma vie. Et les gens que j'ai rencontrés ensuite. Mais j'avais une naissance heureuse. Après, j'étais un enfant de la guerre C'était dur, comme pour tous les enfants de la guerre. Mais s'ils résistent, ils deviennent des durs. Et ensuite, il y a eu la guerre civile aussi. J'étais, on dit pas faible, comme on dit, adolescente. Non, mais la vie m'a beaucoup donné d'expérience.
1: Vous disiez que ça faisait des adultes durs quand on avait connu une enfance comme ça. Vous vous considérez comme une femme dure?
0: C'est pas tout à fait l'expression. Je dirais une femme qui résiste. Dure, non, je suis pas. Je suis pas même assez. Je sais pas être dure. Non, résistante je suis. Et survivante.
2: Mélina Mercouri, actrice et militante politique au micro de Michel Cédric en 1982.
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2: La Madeleine musicale du jour nous ramène en 1962, Louis Armstrong.

0: Louis Armstrong, c'est si bon. Restez avec nous, on se retrouve juste après les informations de 14h et avec Joanne Ducey, nous vous emmenons faire la visite d'un des grands monuments parisiens, le Pont Neuf.
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4: Bonjour à toutes et tous. Le procureur du roi de Bruxelles, Julien Moigny, l'a averti que la vague de violence liée au narcotrafic risque de se poursuivre. Environ 150 fusillades ont été recensées depuis les premiers tirs à l'arme de guerre du 5 février 2025 à Clémenceau. La nouvelle vague débutée le 20 août serait liée à un conflit entre deux structures actives dans la vente de stupéfiants. Trois personnes ont été arrêtées dans le cadre des tirs récents, tandis qu'une centaine de tireurs ont été interpellés depuis le début des violences. Le procureur du roi réclame davantage de moyens. Il appelle enfin à une réponse qui dépasse la seule justice et souhaite la mise en place d'une task force autour du Premier ministre. Une reprise de l'incendie dans les Fagnes a détruit 6 hectares supplémentaires de végétation hier. Les services du gouverneur mettent en garde contre les feux zombies des foyers qui peuvent continuer à couver en profondeur, dont la tourbe est réapparaître en surface. La surveillance du périmètre reste donc renforcée, tandis que les services d'incendie et le DNF poursuivent la création de larges coupe-feux pour délimiter la propagation d'éventuelles reprises. Face à une situation toujours complexe, la N68 restera fermée à la circulation au moins jusqu'au 2 septembre. Les hélicoptères de la police fédérale n'interviendront pas aujourd'hui en raison des conditions météo. L'Indonésie, qui intensifie ses efforts face aux incendies qui ravagent notamment Bornéo et Sumatra. 5 millions de personnes sont exposées à des fumées dangereuses. En juillet et août, environ 13 500 personnes ont été soignées pour des infections respiratoires. Des écoles ont fermé et les fumées ont également atteint Singapour et la Malaisie. Depuis janvier, les incendies ont déjà ravagé plus de 200 000 hectares. Les autorités ont par ailleurs recours à l'ensemencement des nuages et au largage d'eau pour tenter de favoriser les précipitations et freiner les incendies. En football, Anderlecht et l'Union sont fixés sur leur sort en Europa League. À partir du 24 septembre, ils auront chacun 8 matchs à prester en phase de Ligue. Anderlecht affrontera notamment deux clubs français, Marseille et Lyon. L'Union devra aussi jouer à Lyon, en plus de Beşiktaş et de la Real Sociedad notamment. Voilà pour ce flash d'information. Excellent après-midi à notre écoute.
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6: Laurent de Hausset sur la Première.
7: Le Pont Neuf à Paris, doyen des ponts de la Seine. Il incarne à lui seul l'histoire et les transformations de la capitale française. Incontournable des circuits touristiques, il a également inspiré de nombreux artistes, parmi lesquels Renoir, Picasso, mais aussi Christou plus récemment, et Jeanne-Claude qu'il avait emballé en 1985. 41 ans après, c'est l'artiste français J.R. qui le rabit. Son projet était de transformer le pont en une immense caverne de 120 mètres de long. Et à cette occasion, Monumental est revenu sur l'histoire du monument emblématique. Donc, Joanne Dusset, notre partenaire de la Première en Suisse romande, recevait Nicolas Lyon-Camp, chargé de recherche au CNRS.
8: Malgré le nom dont on l'a doté, le Pont Neuf peut être considéré comme un des plus anciens de Paris. Il fut commencé en 1578 par Henri III, une année de sécheresse où le niveau très bas de la Seine facilitait les travaux. 4 piles avaient déjà été construites lorsque les troubles civils vinrent tout interrompre.
9: Expliquez-nous quelle est l'importance des ponts pour la ville de Paris.
10: Les ponts jouent un rôle crucial dans l'histoire de Paris. Depuis l'Antiquité, le site occupé par la ville permet le franchissement de la Seine, la communication donc entre le nord et le sud de la Gaule, donc un axe important pour l'Empire romain. Et à partir du Moyen-Âge, du fait de l'extension de la ville, qui est à partir du XIIIe siècle, en gros, la ville la plus peuplée d'Europe,

0: Europe occidentale. Cette ville s'étend sur trois zones différentes, l'île de la Cité, la rive droite et la rive gauche. Et là, les ponts sont indispensables pour faciliter la vie interne de cette métropole parisienne. La Seine est tout à fait centrale et pas marginale. Mais évidemment, des ponts, ça pose un problème à cause du développement de l'axe de la Seine comme lieu de commerce, lieu de transport, et des ports sur ses berges. Et les ponts sont parfois des obstacles à la navigation. Et en plus, ils sont fragiles et donc ça pose un certain nombre de problèmes. En tout cas, gérer ces différentes nécessités de passage et de gestion du fleuve sont un des enjeux de l'organisation de la vie de Paris aux époques anciennes.
1: Connaît-on le tout premier pont de Paris ?
0: Alors oui, on sait que durant l'Antiquité, donc le premier pont stable, le franchissement des deux bras de la Seine passe par, prolonge le cardo, la voie nord-sud qui organise traditionnellement la ville romaine, et qui correspond encore dans le tracé des rues de Paris à la rue Saint-Martin au nord et à la rue Saint-Jacques au sud. Et donc l'emplacement de ces deux ponts est toujours utilisé aujourd'hui, c'est le pont Notre-Dame et le petit pont. Mais évidemment, les ponts ne sont pas les mêmes.
2: Les Vikings, virez bord ! Voilà les Vikings !
0: On sait ensuite que la menace viking au cours du 9e siècle a amené à la construction d'un pont fortifié sur le bras nord, le plus navigable, le plus large, pratiquement dans l'axe de la rue de ce qui est aujourd'hui la rue Saint-Denis, afin d'arrêter les bateaux ennemis, donc les drakkars qui remontaient le fleuve. Et petit à petit, ce grand pont, qui n'était pas franchement un axe de circulation au départ, a profité du développement de la croissance de Paris à l'ouest et est devenu un des ponts les plus importants pour franchir la Seine. Et ensuite, ça a donné lieu donc à sa prolongation de l'autre côté, donc sur la rive vers la rive sud, par ce qui est aujourd'hui le pont Saint-Michel.
1: Avant la construction du pont neuf, Paris possédait quand même quelques ponts.
0: Oui, bien sûr. Donc tous ces ponts sont liés à l'île de la Cité. Il n'y a aucune liaison directe entre les deux rives avant le pont neuf, sinon évidemment par bateau, par bac. Donc au moment où le pont neuf est pensé et commence à être construit, il y a en gros 5 ponts utilisés sur la Seine. Les 4 principaux forment en fait 2 axes nord-sud, l'un passant du côté de Notre-Dame, près du Parvis, donc c'est l'ancien cardo, et l'autre passant le long de l'ancien palais des rois de France, qui est devenu le palais de justice. Le roi, lui, ayant abandonné donc son palais à ses magistrats, à ses administrateurs, pour gagner plutôt le Louvre. Donc on a 2 grandes rues qui traversent et qui joignent des ponts à travers l'île de la Cité. C'est un héritage, donc ces ponts qu'il faut entretenir et qu'on reconstruit régulièrement, voire qu'on déplace un peu, parce que ces ponts sont très utilisés et relativement fragiles.
1: Ces ponts, vous l'avez dit, étaient habités. Pour quelles raisons ?
0: Alors oui, la plupart des ponts de Paris, jusqu'au pont neuf, sont habités, car on y a construit des maisons. Alors, c'est un phénomène assez commun en Europe, on en connaît encore en utilisation. Il y a plusieurs raisons à la présence de ces maisons. D'abord parce que Paris est la ville la plus peuplée d'Occident, environ 300 000 habitants vers 1300, puis sans doute 350 000 vers 1550, 500 000 au début du règne de Louis XIV. Donc la ville est très très dense, il n'y a pas de place à gâcher, et surtout pas au cœur même de la ville. Donc on bâtit parce qu'on a besoin de place. En outre, assez souvent, la vente ou la location de maisons sur les ponts permet de rentabiliser la construction ou l'entretien du pont. La ville de Paris, par exemple, qui possède le pont Notre-Dame, compte sur les revenus des maisons qui sont louées pour abonder son budget jusque dans les années 1770. Par exemple, le pont au change, lui, appartient à des particuliers qui l'ont fait reconstruire vers 1640. Il reste aussi que les ponts ne sont pas seulement des lieux d'habitation, ce sont aussi des lieux de travail, parce que les maisons abritent des boutiques. Alors sur le pont au change, on voit des forges d'orfèvres. Sur le pont Notre-Dame, des boutiques plutôt vestimentaires ou d'objets. On sait qu'au XVIIIe siècle, il y a une enseigne extrêmement célèbre, qui est celle du marchand de tableaux Gersin, qu'on voit sur les peintures de Watteau. Et puis même sous les arches des ponts, on loge des activités, des moulins pour faire de la farine, pour faire des moulins à foulon. Ce sont des ensembles immobiliers extrêmement importants.
1: Les ponts qui existaient avant la construction du pont neuf, est-ce qu'ils sont toujours visibles aujourd'hui ?
0: Les ponts en tant qu'objet, non, mais leurs héritiers directs existent bel et bien. Le petit pont, par exemple, entre Notre-Dame et la rive gauche, remonte lui à sa forme actuelle aux années 1850. Donc le pont neuf est ainsi devenu le plus vieux des quelques 37 ponts et passerelles actuellement dénombrés en service dans Paris intramuros.
3: Il y en a qui disent qu'il faut voir le pont neuf au lever du jour, mystérieux et un peu effrayant. D'autres disent que le pont est vraiment lui-même le matin, quand les gens sortent du métro et qu'ils vaquent à leurs occupations. D'autres le préfèrent l'après-midi lorsque les touristes, appareils de photos en bandoulière, le mangent les yeux.
1: Le Pont Neuf, c'est un des ponts les plus célèbres de Paris.
0: Oui, c'est un phénomène assez étonnant, mais le pont est rapidement devenu un des emblèmes de la capitale, à peu près au même titre que la Tour Eiffel pour nous. Mais évidemment, sa célébrité est beaucoup plus ancienne.
1: Nicolas Lioncan, chercheur au CNRS.
0: Les guides de la capitale, à partir du XVIIe siècle, qui sont destinés soit aux voyageurs, soit à l'édification des provinciaux et des étrangers qui ne veulent pas voyager, mais juste avoir une description de Paris, ces guides l'évoquent abondamment et le plus souvent avec force louange. Ce n'est pas tellement le monument en lui-même qui importe. Généralement, les guides d'architecture préfèrent décrire les palais ou les églises. Ce que les contemporains y remarquent surtout, ce sont les sociabilités, les rencontres, la vie sur le pont. En quelque sorte, son caractère de point chaud de la culture parisienne. En 1750, un auteur anonyme propose même, c'est une sorte de blague me semble-t-il, de publier une énorme histoire du Pont Neuf en plusieurs volumes, qui, selon le prospectus, serait en fait une sorte d'histoire des morceaux d'éloquence et des gloires artistiques et littéraires de Paris. Encore une fois, c'est pas le pont lui-même, mais c'est vraiment tout ce qui s'y greffe tout autour.
1: Le Pont Neuf, c'est le plus ancien pont d'origine de Paris ?
0: Oui, il n'a pas vraiment changé depuis sa construction entre 1578 et 1608.
1: C'est le premier pont aussi à traverser entièrement la Seine ?
0: Alors ça se discute. D'un point de vue esthétique, c'est tout à fait vrai. Si on le regarde depuis les quais, on a l'impression de voir qu'un pont. Mais d'un point de vue technique, les choses sont un peu différentes parce qu'il y a bel et bien une rupture entre deux ponts autonomes prenant chacun appui sur l'île de la Cité.
1: Il se trouve où exactement ce pont neuf à Paris ?
0: Alors, il se trouve à la pointe ouest de l'île de la Cité, qui est alors un site non exploité comme lieu de passage.
1: Et puis maintenant, il faut qu'on le décrive, ce pont neuf, je crois qu'il est assez long.
0: Oui, c'est un pont qui mesure au total, donc si on prend ces deux parties, 240 mètres de long sur une vingtaine de mètres de large. C'est un pont en pierre de taille qui compte en tout 12 arches, donc 7 sur le grand bras et 5 sur le petit.
1: Et c'est une structure quand même assez imposante.
0: Oui, assurément, d'autant que quand elle a été livrée, en fait, le pont tel qu'on peut l'admirer à l'inauguration et le pont aujourd'hui, c'est un pont libre sans maison. Donc ça frappe beaucoup les contemporains. Et puis par ailleurs, il y a une esthétique et des commodités qui sont tout à fait, peut-être pas révolutionnaires, mais en tout cas qui sont relativement innovantes.
1: Le Pont Neuf, il présente tout de même, je pense que vous serez d'accord avec moi, il présente l'un des meilleurs points de vue de Paris.
0: Alors, pour ceux qui aiment être plongés dans le paysage urbain, c'est certain, comme pour la plupart des ponts du centre de Paris, on peut percevoir quelques morceaux de monuments. Mais évidemment, c'est un point de vue où on ne perçoit pas l'organisation de la ville, on est plongé dedans. Mais encore une fois, pour les contemporains de la construction, les points de vue qu'il offre sur le fleuve et sur les quais sont sûrement une découverte, puisque globalement, ils sont habitués au pont à maison, d'où on ne voit rien.
1: Ce pont neuf, est-ce qu'il a exercé une certaine fascination sur les artistes ou les écrivains ?
0: Oui, alors le pont neuf est très présent dans la littérature depuis sa construction, comme lieu évoqué, voire comme sujet direct. Par exemple, il y a un poème d'Aragon de 1956.
4: Sur le pont neuf, j'ai rencontré d'où sort cette chanson lointaine, d'une péniche mal ancrée ou du métro samaritaine. Sur le pont neuf, j'ai rencontré sans chien, sans canne, sans pancarte. Pitié pour les désespérés devant la foule qui s'écarte.
0: On le retrouve aussi dans la peinture très régulièrement, dès l'Ancien Régime. Les impressionnistes, Monet en donne une représentation en 1873, jusqu'aux artistes contemporains, Christo et Jeanne-Claude, qui l'emballent à l'automne 1985.
1: Le Pont Neuf a aussi servi de décor pour certains films.
0: Oui, il sert de décor, alors voire de sujet. Donc le film le plus célèbre de l'histoire du cinéma français, ce sont Les Amants du Pont Neuf de Léo Carax, qui est sorti en 1991.
5: Lui aussi, elle le dessinait, mais que lui. Lui, il jouait, il faisait la musique que pour elle. Puis il s'est passé quelque chose. Je comprends pas.
0: Donc son tournage a été dantesque, long, très compliqué. Néanmoins, il n'est pas tourné sur le Pont Neuf, il est tourné dans des décors reconstitués quelque part en Languedoc. Mais par contre, dans plein d'autres films, le Pont Neuf peut apparaître comme un emplacement pour un certain nombre de scènes. Donc en 1971, Robert Bresson y place la scène du suicide non advenu, donc la tentative de suicide, dans son adaptation des Nuits Blanches de Dostoïevski.
6: Lisez-moi.
7: Ne restez pas là.
1: Quand et qui décide de construire le Pont Neuf ?
0: Alors la décision de construire le Pont Neuf est une décision royale, prise par Henri III en 1577. Et cette décision est publiée dans des lettres patentes, donc une sorte de document officiel, en 1578. A priori, c'est le roi qui décide de payer lui-même de sa poche, pas la ville de Paris, dans un contexte politique et financier quand même particulièrement tendu, puisqu'on est en plein milieu des guerres de religion.
1: Et pourquoi décide-t-on de construire ce pont ?
0: Pour engager autant d'énergie ou autant d'argent, il faut sans doute plusieurs justifications. On peut évoquer d'abord une nécessité pour la vie urbaine parisienne. Il faut désengorger les autres ponts, donc ceux dont on a parlé précédemment, qui présentent tous des problèmes de fragilité. Et le souvenir de l'effondrement du pont Notre-Dame en 1499 n'est pas si lointain, ça fait moins d'un siècle. Le deuxième but, sans doute, c'est d'installer encore plus la monarchie dans le paysage parisien. Puisque les rois de France sont revenus vivre à Paris, en gros, à partir des années 1530. Et il s'agit de bien marquer cette présence du monarque dans la capitale. Donc l'empreinte de la monarchie se voit par la construction de l'hôtel de ville sous François Ier, l'agrandissement et la modernisation du palais du Louvre. Et sans doute s'agit-il d'une certaine façon de donner à voir le Louvre aux Parisiens. Une fois qu'on a choisi un pont sans maison, on peut voir une partie du palais royal. Mais aussi de mieux raccorder ce domicile du roi, donc cette maison royale du Louvre, plus facilement au palais de justice, qui est le siège du Parlement et des cours souveraines, donc qui assistent le monarque. Et puis au-delà, sur la rive droite, donc au sud, avec le quartier où vont vivre de plus en plus volontiers les magistrats, les nobles de la cour, que deviendra le Faubourg Saint-Germain.
1: Est-ce que c'est un pont d'un nouveau genre ?
0: En fait, pas vraiment. Le parti de le construire sans maison s'est dégagé progressivement. Ce n'est pas du tout gagné au départ.
1: Connaît-on la provenance de la pierre ?
0: Il est effectivement en pierre, et on l'a dit, ce n'est pas le premier pont en pierre. Hein. Et par ailleurs, il est fait avec une pierre qui est un calcaire qui vient classiquement des carrières de Saint-Leu, entre Paris et Beauvais, et qui arrive à la capitale grâce à la navigation sur l'Oise, mais qui est un calcaire dont les différents types servent à peu près tous les bâtiments parisiens. Son vrai tour de force, c'est pas tellement sa nouveauté, c'est de donner sans doute l'illusion d'un seul pont.
1: Le projet sera à l'arrêt tout de même pendant plusieurs années.
0: Alors oui, évidemment, il est lancé pendant les guerres civiles et donc il va souffrir des répercussions, des affrontements sur la monarchie. Il est interrompu une dizaine d'années en gros, non seulement parce que la monarchie n'a plus d'argent, plus vraiment d'architectes, Androuet et calvinistes, et bientôt plus vraiment de monarques même. Puisque sous l'action du parti catholique extrémiste, la Ligue, Paris se soulève le 12 mai 1588 et met en fuite Henri III, qui va se réfugier sur la Loire, qui revient assiéger Paris, qui est assassiné en 1589 en faisant le siège de sa capitale. Pendant ce temps-là, Henri de Navarre, qui est donc devenu l'héritier du trône Henri IV, qui est protestant, mais lui, quelques années avant de se convertir, d'être sacré à Chartres et d'entrer dans Paris finalement en vainqueur le 22 mars 1594. Puis il faudra encore 4 ans pour pacifier à peu près le royaume. Alors oui, de 1588 à 1598, en gros, le chantier est à l'arrêt.
1: Vous parliez d'Henri IV, c'est donc lui qui va relancer le projet du Pont Neuf. Henri IV qui aimait beaucoup les chantiers.
0: Oui, c'est vrai. Alors d'une certaine manière, c'est aussi pour lui une façon d'affirmer sa présence à Paris, cette ville où il a quand même vécu la Saint-Barthélemy, donc de réaffirmer que son statut de monarque légitime. Il est bien servi par celui qui lui sert de premier ministre pour nous, Sully, qui est extrêmement habile à transformer tous les chantiers de travaux publics en bonnes affaires pour lui et ses affidés, disons, notamment grâce à son expérience des réseaux en matière de transport. Sully a organisé le déplacement des canons, il a été grand voyer du royaume, donc il connaît le déplacement des pierres, des pavés, des boues. Et donc le pont neuf est réinscrit à partir des années Henri IV dans une sorte de grand dessin local. D'abord l'agrandissement du Louvre le long de la Seine pour le relier par une immense galerie de presque 500 mètres de long au palais des Tuileries. Et cette liaison est achevée en 1610. On peut le voir du pont neuf, les deux opérations sont à penser ensemble. Et par ailleurs, dans le même temps, l'urbanisation d'une partie des jardins du premier président du Parlement sur la pointe ouest de la cité, dans ce qui est aujourd'hui la place Dauphine. Et puis par ailleurs, on peut aussi replacer le pont neuf au sein de plusieurs autres chantiers de réaménagement ou d'embellissement de la capitale, dont le résultat le plus spectaculaire, c'est celui qu'on connaît aujourd'hui, c'est autour de le quartier autour de la place des Vosges.
1: Vous l'avez déjà mentionné, Nicolas Lioncan, ce pont, il n'est pas habité du tout.
0: Alors, pas du tout, sauf en théorie par un personnage qu'on appelle le gouverneur de la pompe de la Samaritaine, pompe qui est installée sur le pont, sans doute par quelques mendiants qui doivent bien y dormir. Mais en revanche, il est très très occupé le jour par des marchands, des battleurs, des spectacles.
1: En fait, c'est conçu comme un espace ouvert.
0: Oui, ça c'est la vraie nouveauté du pont. On peut supposer qu'il a été précisément pensé autant comme un lieu de passage que comme un lieu, disons, de parade pour les carrosses qui commencent à envahir les rues de la capitale.
1: Les passants aussi sont présents sur ce pont, ils profitent de la vue. Et pour ce faire, il y a des trottoirs surélevés.
0: Oui, alors le pont, tel qu'il est mis en service, offre une allée centrale bordée par deux trottoirs surélevés d'une bonne soixantaine de centimètres au-dessus de la chaussée principale. Donc ça fait beaucoup, hein, c'est beaucoup plus que nos trottoirs à nous. Ce qui est une façon de mettre les piétons à l'abri pour les protéger des voitures. De manière générale, les procédés de protection des piétons se diffusent fortement dans la première moitié du XVIIe siècle, soit par des bornes en saillie qui évitent que les roues passent trop près des murs, soit par ce type de dispositif surélevé. Ça permet de répondre donc à la multiplication des carrosses, des véhicules de déplacement des aristocrates, des magistrats royaux, des riches en gros. Carrosses qui causent un grand nombre d'accidents du fait de leur vitesse, qui est souvent supérieure, même toujours supérieure, à celle des chariots de marchandises. Donc les piétons sont à l'abri sur les trottoirs. Ceci dit, ça ne leur garantit pas une totale sécurité. Les archives sont pleines de récits, de procès-verbaux d'accidents, mais on en a même une illustration. Un peintre devenu fou, qui s'appelle Georges Focus, a laissé un dessin tout à fait saisissant d'un accident qu'il a évité de justesse, une sorte de miracle, quand il était enfant, vers 1650, à cause d'un carrosse sur une des descentes du pont du côté du quai de la Mégisserie, en face de la pompe où le jeune Georges Focus habitait alors.
6: Sur toute sa longueur, le pont neuf sort d'une étonnante suite de macarons sculptés, de masques grimaçants, dont certains sont attribués à Germain Pilon.
1: Le pont est orné de plus de 381 masques, des masques sculptés.
0: Oui, ce sont des mascarons représentant des têtes de satyres diverses et variées, à l'inspiration antique et évidemment. Ils sont réputés tous différents, mais ils ne sont pas d'origine.
1: Ce qu'il est important de préciser, c'est que ce pont neuf, n'est pas qu'un lieu de passage.
0: Non, comme il permet la circulation facile des véhicules, il s'assimile en fait à une sorte de cour, comme le futur cours La Reine qui ouvre dans les années 1620 à l'ouest des Tuileries, là vers nos Champs-Élysées actuels, ou à la limite à une place royale, telle que notre place des Vosges, qui est élaborée dans ces mêmes années, entre 1605 et 1612. Le parallèle est d'autant plus évident que la statue du roi à cheval est finalement installée au milieu du pont neuf à partir de 1614. La statue sera fondue à la Révolution, puis refaite en 1818. Et que la place royale, donc la place des Vosges, portera la sienne à partir de 1639. Cette idée de mettre une statue sur le pont est même reprise au pont au change. En 1647, on y met une statue de Louis XIV enfant entre son père et sa mère, dans un espace évidemment plus réduit. C'est dire si c'est un lieu en fait où le roi tient à poser sa marque et qui est un lieu de sociabilité, souvent commercial, animé, mais moins populaire que les Halles par exemple.
4: Rendez-vous des charlatans, des filous, des passes volants. Pont-Neuf, ordinaire théâtre, des vendeurs d'onguents et d'emplâtre. Séjour des arracheurs de dents, des fripiers, libraires, pédants. Des chanteurs de chansons nouvelles, d'entremetteurs de demoiselles. De coupe-bourses, d'argotiers, de maîtres de salle métier, d'opérateurs et de chimiques, et de médecins purgitiques, de fins joueurs de gobelets, de ceux qui rendent des poulets. Le poète François Berthaud, les filouteries du Pont-Neuf.
0: Alors, disons qu'à côté des marchands à strictement parler, on trouve quelques opérateurs, c'est-à-dire des dentistes, des marchands de remèdes miracles, et puis des gens de scène, des chanteurs, des poètes, des satiristes. Donc là, on a un certain nombre de noms, Tabarin, Mondor, Philippe-Paul Savoyard, qui est surnommé l'Orphée du Pont-Neuf. Des figures qui sont en partie historiques, mais aussi qui constituent des représentations littéraires ou visuelles, des types qu'on montre en gravure, des auteurs génériques à qui on rattache des poèmes par ailleurs. En fait, le mythe du Pont-Neuf a été assez puissant pour susciter ce type de personnages qui font partie de son folklore. Reste que ce vaste espace libre attire toutes sortes d'activités. Donc on sait que dès son ouverture, en 1609-1610, on y installe un pavillon pour une loterie qui est établi durant le carnaval. On y fait des batailles de boules de neige en 1610, on y pend des gens en 1617. Lors des réjouissances décidées par la ville ou par la monarchie, on y installe des scènes, des tréteaux, des fontaines à vin. Donc c'est un lieu extrêmement festif et vivant.
1: Est-ce que le Pont-Neuf a influencé l'urbanisme parisien ?
0: Oui, alors ça c'est vrai. Le Pont-Neuf a influé, sinon sur l'urbanisme, du moins sur l'évolution de la ville. C'est un pont qui constitue un geste politique autant qu'une nécessité pratique. Et il a pour cause et pour effet à la fois de renforcer les connexions entre les deux rives, nord et sud, mais du côté ouest, la partie de Paris qui peu à peu tend à concentrer les élites. La ruée vers l'ouest des plus riches se marque aussi par l'avancée de ces ponts. En 1636, donc 25 ans après l'ouverture du Pont-Neuf, un pont de bois, qu'on appelle le Pont Rouge, apparaît entre les Tuileries et la rue du Bac. Donc on est à l'ouest, juste à l'ouest du Louvre, qui sera remplacé par un pont dit royal en pierre vers 1685-1689. Puis, un siècle plus tard, c'est le pont de la Concorde, que nous appelons ainsi, qui ouvre en 1791, qui marque une nouvelle liaison entre les quartiers riches, entre le faubourg Saint-Germain et le faubourg Saint-Honoré, la chaussée d'Antin. Donc en dépit du départ du Louvre pour Versailles, donc dans les années de la monarchie, dans les années 1680, cette dynamique de répartition sociale à l'échelle de Paris tout entier ne cesse pas. C'est-à-dire que les élites utilisent l'Ouest et de plus en plus fortement.

L'histoire du Pont-Neuf à Paris en compagnie de Joanne Ducé, notre partenaire de la première en Suisse romande. Elle était aux côtés de Nicolas Lyon-Caen, chargé de recherche au CNRS. Brigitte Bardot en 1967.

0: Contact, c'était Brigitte Bardot en 1967. À suivre sur la première RTBF, la première, la musique que personne n'oublie de chanter, c'est la playlist. Bel après-midi.
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12: Bonjour, bon après-midi, merci d'être à notre écoute et bienvenue pour ce petit tour en musique de la playlist d'RTBF La Première avec cet après-midi Olivia Rodrigo, Yael Naïm qui sera en concert avec La Première le 9 octobre au Centre Culturel Ducle et Benjamin Biolay, que voici, qui sera le 14 octobre à l'OM à Serein et le 15 octobre en concert à l'Ancienne Belgique à Bruxelles. Extrait d'Ultra Bleu, écran total. Bon après-midi à notre écoute.
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C'est la plage éponyme, extrait de l'album Super Bloom de Jessie Ware. À ne pas manquer en concert avec la première, ce sera le 20 novembre à l'ancienne Belgique à Bruxelles. On va retrouver ML, extrait de Touba avec la chanson Station Balnéaire. ML sera en concert au Festival des Solidarités à Namur le dimanche 6 septembre avec aussi Ben Mazuet, Luca, Gaëtan Roussel, Maggie, Marguerite, Diego ou encore Imani. La voici donc, ML.

C'est le sixième album solo d'Ezequiel Paillès, il s'appelle Sol, un hommage à la musique populaire brésilienne, sorti au mois de juin. L'auteur, compositeur et interprète français revient avec un nouveau single qu'on écoutait à l'instant. C'était Le Soleil en haut. La Californienne Olivia Rodrigo est de retour avec Drop Dead, un titre qui s'est directement placé en tête des classements aux États-Unis et demeure dans les tops avec 6 autres titres de cet album You Seem Pretty Sad for a Girl So In Love. Drop Dead, Olivia Rodrigo.

Et c'est la plage éponyme aussi de l'album Solaire de Yael Naïm, sorti en février dernier, 5 ans après le précédent Night Songs. Yael Naïm qui sera en concert avec la première, ce sera le 9 octobre au Centre culturel Ducle. 4 ans après, Harry's House, l'artiste britannique Harry Styles est de retour. Son nouvel album s'appelle Kiss All The Time, Disco Occasionally, et voici American.

0: Angèle et Justice avec What You Want, Angèle dont le nouvel album arrive sous peu. On aura évidemment l'occasion d'en reparler. Je vous souhaite une excellente après-midi à l'écoute des programmes d'RTBF, la première. C'est l'heure H de Jean-Louis Lahaye qui arrive juste après le journal de 15h. Merci pour votre écoute et déjà, pourquoi pas, bon week-end. Merci.
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2: Bonjour à toutes et tous. Le casque deviendra obligatoire dès le 1er septembre pour les conducteurs de trottinettes électriques en Belgique. Les engins dont la vitesse maximale est limitée à 20 km/h sont toutefois exemptés, ce qui concerne notamment les trottinettes en libre-service généralement bridées à cette vitesse. En 2025, les accidents de trottinettes électriques ont fait 13 morts en Belgique. Parmi les personnes admises aux urgences après un accident, 65% souffrent d'un traumatisme crânien alors que seuls 4% portent un casque. La catastrophe pourrait toucher près de 93 000 personnes au Népal et au Tibet, estime la Croix-Rouge internationale, après les inondations et la coulée de boue dévastatrice. L'organisation craint aussi que le bilan humain ne s'alourdisse. Pour l'instant, il s'établit à plus de 550 morts et plus de 1410 disparus. Des milliers de maisons ont aussi été détruites, endommagées. Des dizaines de routes, de ponts, d'infrastructures essentielles ne sont plus opérationnelles. Un Rwandais condamné à la prison à perpétuité aujourd'hui par un tribunal aux Pays-Bas. L'homme âgé de 66 ans a été reconnu coupable d'avoir participé au massacre de 3000 Tutsis lors du génocide de 1994, mais aussi de s'être livré à une vague de pillage et de destruction. L'inflation a atteint presque 4% en août en Belgique, contre 3,40% en juin, selon Statbel. Cette accélération s'explique notamment par la hausse des prix du gaz naturel, les carburants, de l'électricité, des vêtements et du gasoil de chauffage. L'inflation basée sur l'indice santé est également en hausse à 3,44% contre 3,22% en juillet. L'actualité sportive en football, Anderlecht et l'Union sont fixés sur leur sort en Europa League. À partir du 24 septembre, ils auront chacun 8 matchs à prester en phase de ligue. Anderlecht affrontera notamment deux clubs français, Marseille et Lyon. L'Union devra aussi jouer Lyon en plus de Beşiktaş et de la Real Sociedad notamment. Voilà pour ces informations. Excellente fin de journée à notre écoute.
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3: Queen of Cove, on écoutait la Belge Benny aujourd'hui dans leur H sur RTBF la première. La résistance bretonne face à la France, le destin d'Anne de Bretagne.
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14: Saint-Herblain, dans les confins d'une Bretagne à feu et à sang. Le duché breton, magnifique et étendu, se dresse depuis des dizaines

d'années contre la France. Il réclame son indépendance face à son imposant suzerain, le roi. Le duc en place, François II, s'est battu comme un beau diable. Mais ce soir, il rend les armes. Tout est terminé, après une lutte âpre contre son voisin. Longtemps, il a pourtant cru emporter la décision. Sous son patronage, la Bretagne aurait pu rester une terre à l'existence propre. Mais dans l'obscurité qui ricane, les dés semblent jetés. La vie quitte le duc. Dans son lit, il est absolument terrifié. Les bougies agonisantes ne le protègent plus de l'ombre qui se tient dans un coin de la pièce et qui le regarde fixement. Oui, indubitablement, le château de la pâtissière s'enfonce dans la torpeur. Aux côtés de la couche du duc qui se meurt à petit feu, le maréchal de Rieux est la dernière barrière qui soutient la vie face au trépas. Il attend les derniers ordres de son suzerain. Haletant, luttant pour chaque mot prononcé, le duc siffle une petite phrase, loin d'être anodine. « Allez chercher Anne, voulez-vous. Anne, sa fille. L'avenir de la Bretagne. » Nous sommes le 9 septembre 1488. Il est plus ou moins 23 heures. Et c'est l'heure H de mon histoire.

Dans sa chambre, Anne attend le destin. Il ne va certainement pas tarder. Blottie contre elle, sa sœur Isabeau ne cesse de trembloter. La déliquescence est telle depuis des semaines pour leur famille et le duché qu'une odeur nauséabonde plane au-dessus d'eux, celle que colportent les malédictions les plus infâmes. Am et Isabeau partagent l'amour de leur père pour la terre qui les a vus naître, voilà des années, la Bretagne, pays de mystères et de légendes comme aucun autre. Le paradis verdoyant abrite bien plus que des lutins malicieux et des forêts enchantées. Le peuple qui vit et meurt dans ce coin unique du monde dispose d'un libre arbitre légendaire, d'une volonté farouche, d'une hargne inégalée. Vivre libre, pour eux, est une devise qui prévaut sur tout le reste. Le moins que l'on puisse dire ce soir, c'est que cette cathédrale des espérances est sur le point de s'effondrer. Plus encore que la mort à venir de son père, c'est la destinée du duché qui effraie Anne. Dès le dernier souffle de celui qui lui a donné la vie, le destin de tout un peuple reposera sur ses épaules. Elle n'a pourtant que 11 ans et demi. Mais de cela, l'histoire n'en a cure. La destinée non plus. Voilà qu'elle arrive d'ailleurs. Cette destinée qui guide l'ensemble des existences du monde. Le maréchal de Rieux, discrètement, vient frapper à la lourde porte de bois. « Madame, votre père, le duc, vous fait mander. » Anne n'a pas besoin de précision. Elle sait que c'est son devoir qui l'appelle. Isabeau, de sa main frêle, tente de la retenir. La fillette ne veut pas rester seule, là, dans le noir. Mais le sort de son aîné, à bien des égards, est encore moins enviable. Elle s'apprête, du haut de ses trois pommes, à devenir la sentinelle préservant l'intégrité de la terre de Bretagne. Dans le couloir froid et ténébreux qui la guide auprès de son père, le duc, Anne n'a pas les moyens de poser la moindre question. Sa gorge est nouée totalement. Chaque pas est une prise de conscience. Chaque pied posé au sol la rapproche d'une quête qui la guidera jusqu'à son dernier souffle. Lorsque le vieillissant, mais non moins fringant militaire, pousse la porte grinçante donnant sur le lit de mort, Anne ne peut retenir un cri étouffé. François II gît là, luttant pour maintenir son ultime souffle de vie. Il doit transmettre à sa fille son héritage. L'héritage qui devra permettre la survie de la Bretagne, et ce, malgré la terrible défaite vécue il y a peu contre la France. Assumant le désastre de la défaite, le duc vient de signer un traité qui le lie pour toujours au roi. Lorsqu'une princesse serait en passe de se marier, cela ne pourrait se faire qu'avec l'aval du souverain français. Le péril à venir n'est pas compliqué à comprendre. Un jour ou l'autre, la France coupera la tête de la liberté bretonne. Et Anne, à peine âgée de plus de 11 ans, pourrait être la victime de ce choix, de ce nouveau traité aussi humiliant que gênant. Pour le moment, le duc, les yeux grands ouverts comme des billes, ne remarque même pas sa fille. C'est plutôt l'ombre grandissante face à lui, qu'il ne lâche pas du regard. Une seconde d'inattention et elle viendra le saisir. La terreur qui se lit sur son corps s'accompagne de suée. Anne, comprenant la détresse de son père, ignorant le spectre qui rôde, s'approche et lui attrape les doigts de la main gauche. D'un geste, elle frôle la chevalière portée par celui ou celle qui commande sa patrie. Une pensée fugace l'assaille, la fait tressaillir. Bientôt cette bague, elle sera sienne. L'histoire, tout au long de son implacable marche, est ponctuée de moments qui viennent modifier le cours des choses. En arrière-plan, le maréchal de Rieux, les yeux baignés de larmes, le dos contre la porte, prend conscience qu'il est en train d'en vivre un de moment crucial. Là, au pied d'un lit devenant de plus en plus glacé, se joue toute la destinée de la Bretagne.
La petite fille, interloquée d'être si impuissante, face au précipice qui guette celui qu'elle a connu si puissant, cherche les mots justes. La mort d'un père a beau ressembler au juste cycle des choses, la situation plonge la famille ducale dans une incertitude qui ne cesse de grandir. Préparée au rôle qu'elle s'apprête à prendre, Anne fait preuve d'un courage admirable. Dans ses veines coule un sang breton. Elle n'est pas française, la princesse. Non, elle est bretonne. Et cela fait toute la différence. Elle a donc particulièrement conscience des enjeux à venir. Plus que l'agonie du duc, c'est de la destinée de leur terre dont dépend la conversation à venir. Le lionceau doit devenir lionne, s'affirmer, prendre le pouvoir face à l'ombre qui guette, non loin. Bientôt, la petite main en serre de toutes ses forces, celle de son père. En Anne s'anime un feu que rien ne pourra jamais éteindre. Face à l'horreur, elle se dresse, se drape de ses nouvelles fonctions et puis elle se lance. Père, père, vous m'entendez ? Le duc, qui lutte à chaque seconde, est tiré de sa torpeur cauchemardesque. L'espace d'un instant, la voix de sa fille semble le ramener à la vie. Ce traité mortifère pour la Bretagne lui a brisé le cœur, net. Impossible pour lui de fonctionner correctement après avoir apposé sur le parchemin maudit sa ducale signature. La satisfaction de son ennemi, la détresse des siens, le fer rouge de l'humiliation. Assurément, c'est à l'instant de sa défaite que la vie a décidé de le quitter. Si c'est une chute de cheval qui l'a propulsé dans les bras de la faucheuse, son cœur, lui, réclame le trépas depuis longtemps. Pourtant, l'idée de la mort terrifie cet homme, animé par l'action et par la mission presque divine de protéger sa terre. A-t-il échoué en acceptant les conditions terribles de la France ? Vient-il de ratifier la mort de la Bretagne ? Cela ne dépend plus de lui, hélas. Tout repose dorénavant sur les épaules de sa fille Anne, qui semble à peine sortir de l'enfance. François doit se ressaisir, faire face à ce qui l'attend. Il n'est plus temps d'avoir peur. Le futur de ses terres dépend de ce moment, de la transmission à venir. Le mourant doit se concentrer et se battre une ultime fois face au spectre qui s'approche et dont il sent le souffle court, constant, contre sa nuque. Mais alors que faire ? Prendre le risque de détourner le regard, de se laisser aspirer par l'horreur. Oui. Oui, voilà l'unique solution. Pour vaincre, il doit lâcher les armes. Alors ses yeux hagards se tournent lentement vers Anne, dont les joues se perlent de larmes translucides et abondantes.

Ma fille, voilà que le duché de Bretagne s'apprête à vous revenir. Votre chemin sera garni de périls. Le premier d'entre eux sera la couronne de France. La mort s'apprête à le saisir. Le duc ne peut pas finir sa phrase, essoufflé par le poids de la souffrance. Mais la lueur incandescente qu'il découvre dans les yeux de son aîné le rassure. C'est elle, courageusement, qui l'accompagne auprès du passeur. Rassurez-vous, père. Je vous promets de toujours défendre votre honneur. Jamais au grand jamais, je ne me laisserai asservir par le roi de France. Promesse est scellée. Le duc, qui expire là, est soulagé par le serment de sa fille. Leur âge d'aujourd'hui, qui débute dans l'ombre, est le récit d'une lutte comme le royaume de France n'en a que peu connu. Elle vous permettra de comprendre pourquoi encore aujourd'hui, la Bretagne est une terre où règne une certaine idée de liberté et d'indépendance. Ce souffle immortel a été insufflé voilà des siècles par une femme, que la destinée guidera au cœur même du pouvoir, qu'elle incarnera avec une force de caractère incomparable. Elle s'appelle Anne de Bretagne. Et vous pouvez me croire, elle ne va pas cesser de vous surprendre. Nous nous retrouvons quelques années plus tôt, au crépuscule de l'été 1483. Anne a fêté il y a quelques mois ses 6 printemps. La cour de Bretagne est à la fête. Son père, François II, vient d'apprendre une nouvelle qui le réjouit au plus haut point. À Paris, Louis XI est mort le 30 août. Pour la Bretagne, c'est une victoire indéniable. Le successeur de Charles VII, le roi qui raviva la flamme royale dans tout le royaume, bien aidé par Jeanne d'Arc, était un ennemi déclaré du duc de Bretagne. Mais pourquoi ? Deux régions du territoire échappent encore et toujours à l'autorité des rois de France. La Bretagne, évidemment, mais aussi la Bourgogne, sous l'autorité d'un certain Charles le Téméraire. Louis XI, son règne durant, aura tenté l'impossible. Intégrer au territoire royal ces zones dissidentes. En vain donc. Petite princesse, Anne reste près de sa gouvernante, qui gère son éducation au quotidien depuis déjà plusieurs années. C'est donc de loin qu'elle assiste aux célébrations particulières émanant du décès du roi de France. Son père, déjà vieillissant, est alors persuadé de s'être débarrassé de ses ennuis les plus pressants. Un nouveau souverain sur le trône, cela marque toujours une période de transition parfois difficile à gérer. Indubitablement, le nouveau monarque aura fort à faire et détournera son regard de la Bretagne. Du moins, c'est ce qu'espère le duc, qui sent un poids se délester de ses épaules. Véritable intuition ou mauvais calcul politique? Anne, évidemment, est bien trop jeune pour avoir un avis sur la question. Ne pèse pas encore sur elle le poids de cette responsabilité. Déjà, elle est guidée vers les rênes du pouvoir, certes, mais ce n'est pas le rôle de sa gouvernante que de la préparer efficacement. Anne est la première des princesses légitimes du duché, voilà tout. Un jour, elle devra faire face aux affres du pouvoir. Mais la Bretagne, assurément, vit dans un cercle néfaste, celui des apparences. À la mort de Louis XI en 1483, le duché est au firmament d'une puissance qui ne cesse de s'affirmer. D'ailleurs, François II est bien plus qu'un simple duc. Bon, c'est bien simple. Pour lui, il est l'égal des monarques valois. Chez lui, c'est lui le boss, personne d'autre. Comble de son pouvoir et de sa possibilité d'être souverain en ces terres, il fait frapper sa propre monnaie à son effigie, commande sa propre armée, élève ses propres impôts. Institutions et administrations sont propres au duché de Bretagne et François II s'appuie, à dessein, sur des personnalités bretonnes, pour la plupart anti-françaises. D'ailleurs, il a été couronné à Rennes et porte une couronne fermée qui ressemble étrangement à celle des rois de France.
Non, François, il n'est pas de ceux qui font des compromis. Cette position est respectée, encouragée même par ses sujets. Le duc aime à consulter ceux qu'il dirige, qui disposent de représentants fixant le montant de l'impôt. La Bretagne est un état souverain à part entière lors des premières années de vie de la princesse Anne. Un état moderne même, au cœur de l'Europe médiévale.

0: Pourtant, le duc doit fidélité au roi de France, quoi qu'il en dise. Mais alors que les autres seigneurs s'agenouillent devant leur suzerain, lui se contente de venir pour prêter serment, debout. Les tensions entre François II et le roi vont aller ainsi croissantes devant le refus de soumission du duc de Bretagne. La norme n'est pas nouvelle, mais elle commence à faire grincer des dents. C'est d'autant plus le cas qu'en 1460, alors qu'il était au pouvoir depuis quelques années seulement, le duc a obtenu du pape la fondation d'une université à Nantes, qui devient quelques années plus tard sa capitale. À l'époque médiévale, une université est un des signes les plus puissants de souveraineté. Cela signe officiellement une certaine idée d'indépendance intellectuelle. Mais le père de la petite Anne ne s'arrête pas là. Nantes devient une capitale fixe. Un château magnifique, somptueux, couvert de tapisseries, y est érigé. C'est l'opulence la plus totale, l'expression la plus folle de toutes les richesses. Les nobles de toute la région se pressent au pied du trône où sont inscrits les mots on ne peut plus évocateurs. Duc par la grâce de Dieu. Ne manque à François II que le titre de roi. Pour cela, il va lui falloir tenter l'impossible, faire face au roi de France. Née en 1477, Anne vient donc au monde en plein cœur de tensions extraordinaires et constantes. Des années plus tôt, devant la volonté du roi de France de leur ravir leur province, François II et Charles le Téméraire se sont unis. En vain. Ce dernier, quelques mois après la naissance d'Anne, meurt subitement et laisse la Bretagne bien seule dans sa lutte pour la liberté. Elle tente bien de se rapprocher des étrangers qui pourraient lui venir en aide, en premier lieu l'Angleterre, mais elle n'est pas au mieux. La mort de Louis XI apparaît donc pour Anne, pour son père et pour toute la Bretagne, comme une véritable respiration. Mais dans l'opulence et l'euphorie, tout le monde se trompe. À Paris, la contre-attaque se prépare. Elle sera sans pitié pour la Bretagne. Le nouveau roi de France est un gosse, couronné sous le nom de Charles VIII. C'est sa sœur, âgée de 22 ans, qui va gérer la période de régence. Deux jeunes au pouvoir. L'expérimenté François II leur donne sa confiance. Ouais. Il aurait mieux fait de se méfier. La jeune femme, en effet, est une véritable bête diplomatique. Elle reprend la stratégie de son père décédé et fait mouche. Son objectif, rendre le quotidien du duc invivable. Infiltrer sa cour et ses réseaux de l'intérieur afin de l'affaiblir avant de le frapper au cœur. Bientôt, elle soudoie les conseillers les plus proches du père d'Anne de Bretagne et se fait renseigner sur tous les faits et gestes de la famille. Outre le duc, c'est le trésorier général des finances, le plus grand anti-français en Bretagne, qui est ciblé. Avoir sa peau, c'est s'assurer de la faiblesse de François II et des siens. La régente, impitoyable, parvient à faire capturer l'homme et à le faire exécuter. C'est la panique autour du duc, qui se rend compte de l'impensable. Lui, le bienfaiteur, a forcément été trahi par un ou plusieurs de ses proches. La princesse Anne, héritière légitime, est mise sous protection avec sa petite sœur. On pourrait attenter à leur vie. Pour la première fois, la situation vient de basculer en défaveur du duc de Bretagne. Le conflit qui s'ouvre alors prend le nom incongru de « guerre folle ». Tiens, nom étrange, me direz-vous. Et pourquoi guerre folle ? Parce qu'il comporte un nombre ahurissant de belligérants. La régente de France s'oppose au duc breton, mais aussi à l'Autriche et à l'Angleterre. François II tente bien de s'imposer, de trouver la faille, afin de battre les armées royales. Le 28 juillet 1488, Anne a 11 ans. Elle subit de plein fouet une catastrophe sur laquelle elle ne dispose d'aucune prise. À Saint-Aubin-du-Cormier, les armées bretonnes sont massacrées, totalement dépassées par les troupes du roi Charles VIII et de sa sœur. Ces derniers peuvent alors soumettre totalement le duc de Bretagne. Ils imposent ce traité inique qui retire à François II toute sa volonté de vivre. Si Anne et Isabeau veulent un jour s'unir pour asseoir ou développer une alliance, elles devront obligatoirement recevoir l'accord de la couronne de France. C'est officiel. Pour la première fois de son histoire, la Bretagne se retrouve à la merci du roi. Hélas, les princesses se retrouvent bien malgré elles en première ligne. Anne arrive donc sur un trône éjectable, totalement jugulée par le souhait du souverain de France et son implacable sœur. La Bretagne est menacée. L'opulence a laissé place à la grisaille la plus totale. Que va-t-il advenir du duché ? Anne sera-t-elle à la hauteur face aux difficultés qui s'annoncent ? Tout, à ce stade, semble possible. Mais le rapport de force s'est inversé. C'est la France, maintenant, qui regarde la Bretagne de haut. Anne de Bretagne, toute jeune adolescente, prépare malgré tout sa vengeance.
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0: fault. Queen of Cove, on écoutait la Belge Bénie aujourd'hui dans leur H sur RTBF, la première. La résistance bretonne face à la France, le destin d'Anne de Bretagne.
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2: Aujourd'hui, leur H vous parle d'Anne de Bretagne, une femme à la folle destinée, au cœur d'un Moyen-Âge où règne l'incertitude. Face au conflit opposant son père au roi de France, Anne hérite d'une situation des plus explosives. La voilà à la merci d'un souverain qui sera impitoyable avec la Bretagne. Comment la jeune femme pourrait-elle se sortir de l'impasse? La situation des plus délicates s'annonce périlleuse. Un poids immense. Sur les épaules, Anne va devoir tenter l'impossible et sauver l'indépendance de la Bretagne. Elle l'a promis à son père sur son lit de mort.

Nous sommes le 15 novembre 1491. Depuis deux mois, la ville de Rennes est muselée, harcelée par un siège qui la plonge dans la torpeur. Anne de Bretagne, 14 ans, est duchesse de ces terres qu'elle chérit plus que tout. Chétive, mince, petite et boiteuse, elle ne passe pas inaperçue. Sa claudication, accentuée dans les moments de stress, la rend reconnaissable entre toutes et tous, là, sur les remparts de la ville. Son tuteur, le vieillissant maréchal de Rieux, chargé du devenir des filles du défunt duc, tente de la raisonner. Il faut se rendre. Le cirque a assez duré. Rennes est exsangue, mais la duchesse de Bretagne refuse de se rendre. Au dehors, les armoiries royales se pavanent. Charles VIII, pas beaucoup plus âgé que la duchesse, est avisé. Il sait qu'il va gagner. Cela ne fait plus aucun doute. Ah, Anne a longtemps attendu des renforts venus de ses alliés. Elle vient d'épouser le fils de Charles le Téméraire, après tout. L'Autriche aurait pu envoyer des troupes pour la soutenir. L'Angleterre aussi. Que de déception. Seule, sur le point d'être battue une nouvelle fois par la France, la duchesse ne peut retenir ses larmes. Point de tristesse cependant, que de la rage. Une rage sourde qui gronde. Malgré le traité signé par son père, la jeune fille aurait voulu rester maîtresse de son destin. Il n'en sera rien. La France, devant cette promesse de mariage avec le fils du téméraire, a été si courroucée qu'elle a lancé son armée à ses trousses. C'est la couronne, dorénavant, qui doit décider avec qui Anne va se marier, pas l'inverse. Le maréchal de Rieux, se baissant afin d'éviter les projectiles venant de l'extérieur, somme la duchesse d'agir. Elle n'a plus le choix. Ou la reddition prendra des allures de mort. À contre-cœur, acculée malgré sa volonté de tenir face à l'adversité qui se présente, la duchesse fait ouvrir les portes de la ville. C'est trop tard. Tout est perdu, une fois de plus. Enfin, pas tout à fait. L'histoire et la destinée vont s'accorder de concert pour nous donner un nouveau rebondissement. Alors qu'il entre dans la ville, le roi de France, Charles VIII, propose à Anne de se marier avec de nombreux princes de son royaume. Chaque fois, elle refuse. Ne reste alors qu'une seule option, qui paraît pourtant des plus folles. Après tout, Charles VIII n'a pas de fiancée. Et si la solution pour ancrer durablement une paix entre la Bretagne et la France résidait dans une union ? Anne de Bretagne, reine de France. Et pourquoi pas ? Étonnant, n'est-ce pas ? La fille de l'ancien ennemi du royaume prête à se marier avec le jeune roi de France. Voilà qui a de quoi vous emboucher un coin. Oui, mais Anne a beau être de petite taille, elle mesure moins d'1,50 m. Elle a beau être boiteuse à la suite d'une malformation de la hanche, elle n'en est pas moins la duchesse de Bretagne. Et ça c'est un trésor inestimable. En effet, les lois du Moyen-Âge sont claires. Si une fille hérite des biens de son père, alors ses possessions entrent dans sa dot. Le roi Charles VIII espère donc hériter de la terre promise grâce à son mariage. Il faut dire que le duché de Bretagne est loin d'être une terre anodine du royaume. Il est très riche. Chanvre, lin et ressources poissonnières permettent à l'économie de prospérer avec énormément d'efficacité. Anne est courtisée par les meilleures parties d'Europe. C'est loin d'être surprenant lorsqu'on connaît l'importance du duché breton.

Alors que son père était encore vivant, la petite fille était promise aux princes les plus riches de son temps. C'est l'héritier du trône d'Angleterre qui obtient en premier les fiançailles, mais son décès prématuré, alors qu'il vient d'accéder au titre de roi, rompt tout potentiel projet. Se succèdent alors bon nombre de possibilités, d'Henri Tudor au duc Louis XII d'Orléans. Mais c'est la piste menant à Maximilien d'Autriche, héritier et fils du téméraire, qui est la plus chaude. Le décès du duc de Bretagne rebat les cartes. La signature du fameux traité aussi. Néanmoins, la jeune duchesse ne compte pas se laisser faire. Personne ne va lui dicter la marche à suivre. Alors, sans l'aval du roi, elle épouse le fils du téméraire, ennemi honni de la couronne de France. Voilà qu'Anne devient reine pour la première fois. Pour la France, c'est une catastrophe. Un ennemi du royaume vient de mettre un pied en Bretagne. La décision de la duchesse est une énième provocation, une violation du traité même. Et cela ne peut rester impuni. Une nouvelle campagne militaire s'engage, c'est la quatrième. Et la Bretagne, bien qu'aidée par des alliés de l'Autriche, se retrouve coincée une nouvelle fois. La duchesse, acculée, après des mois de siège à Rennes, se rend bien malgré elle, comme nous venons de le voir. Mais Anne est une tête de mule. Elle refuse de céder aux sirènes de la couronne de France qui lui propose, à compter de cette date, des unions multiples à tous les princes et nobles du royaume. Alors Charles VIII, dans un ultime coup de poker, la demande en fiançailles. La duchesse accepte. Une union, dans un premier temps secrète, est célébrée le 6 décembre 1491 à Langeais. Le contrat de mariage est on ne peut plus clair. La Bretagne ne sera pas cédée à la France et le duché, libre, ne fait pas partie intégrante de la dot. Anne, bien qu'effacée, n'en est pas moins bien entourée et maligne. Le contrat de mariage rédigé est clair. Ce n'est pas le fils aîné de la duchesse qui héritera de la Bretagne, mais son deuxième-né. L'indépendance est ainsi préservée. Enfin, pour un temps du moins.

0: Il y a tout de même un problème de taille. Souvenez-vous, Anne est mariée à Maximilien d'Autriche. Elle est de fait reine des Romains. C'est une pirouette qui va tirer son nouveau mariage d'affaires. Sa précédente union n'ayant pas été consommée, le pape accepte de fermer les yeux sur les nouveaux projets de la duchesse. Anne de fait devient reine de France. C'est ainsi la deuxième fois qu'elle porte une couronne royale. Elle est sacrée en bonne et due forme en février 1492. La Renaissance vit alors ses balbutiements. Souveraine, à la tête de la nation qui fut l'ennemi mortel de son paternel, Anne n'a pas encore 15 ans. Elle est loin, très loin même, de faire l'unanimité. Plus encore, elle peine à s'imposer. Jeune, elle est victime des commérages de la sœur du roi, l'ancienne régente, qui n'a pas oublié les luttes passées. Charles VIII reste sourd à ses avertissements. Il se prend d'affection pour Anne, dont il apprécie le caractère et le franc-parler. Les époux organisent bon nombre de festivités, ils aiment se montrer en public. Le souverain n'en est pas moins un coureur de jupons, comme le royaume en a peu connu. Cela l'empêche. En l'espace de très peu de temps, le couple se retrouve à la tête d'une grande famille, puisque naissent 6 enfants. Anne passe énormément de temps à vivre des grossesses répétées. Hélas, elles ne seront pas heureuses. Les 6 enfants de la reine vont mourir, les uns après les autres. Mais réduire Anne de Bretagne à son ventre serait une folie. Si elle est effacée à la cour de France, le roi Charles VIII va lui confier des responsabilités lorsque s'engagent les guerres d'Italie. Le 20 mars 1498, énième accouchement, énième fausse couche. Anne semble maudite. Début avril, son mari la rejoint à Amboise et organise un spectacle. Alors qu'ils se rendent au lieu de la représentation, le roi, passant sous une porte basse, se heurte violemment le front. Dans un premier temps, rien ne semble se passer. Le souverain apprécie ce qu'il découvre, parle et échange avec ses amis, avant de s'effondrer, incapable de se mouvoir et de prononcer le moindre mot. Le linteau de la porte, ou un AVC, ou les deux, tue le roi en quelques heures. Il meurt sans héritier. Voilà qu'Anne de Bretagne est veuve, à l'âge de 21 ans. La reine se retrouve à la merci de la sœur du roi et de ses partisans qui veulent sa perte. Que va-t-il advenir d'elle ? Pourra-t-elle regagner les terres de son duché ? Pourra-t-elle de nouveau gouverner la Bretagne ? Les pronostics semblent être contre elle. Enfin, moins que... Il se pourrait bien qu'au-delà du devenir de la terre bretonne, Anne ait négocié autre chose de bien plus important dans son contrat de mariage avec Charles VIII. Vous ne me croyez pas ? Attendez la suite.
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0: Lana Del Rey en 2013, Queen of Hearts, la résistance bretonne face à la France, le destin d'Anne de Bretagne. C'est le récit de leur H cet après-midi. On écoute la suite dans quelques instants, mais on s'informe d'abord sur la situation sur les routes cet après-midi.
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3: Avec quand même pas mal d'actualités et notamment des travaux qui posent problème, le 411 notamment, Namur-Arlon, hauteur d'Aubé-la-Neuve, 50 minutes de file en direction Namur, donc patience, c'est suite à un accident aussi dans les travaux, donc ça n'arrange rien, vous l'avez compris. Vous pouvez toujours éviter les embouteillages en prenant la N4 à hauteur d'Arlon. Des travaux sur le 40, Liège-Aix-la-Chapelle-à-Rotem, vous les connaissez, 15 minutes vers Bruxelles, 25 vers Aix-la-Chapelle à partir de Lonsin. Des ralentissements sur le 42 aussi, Liège-Mons à Sambreville dans le chantier, 25 minutes perdues dans ces files en direction de Mons. Du côté du Ring de Bruxelles, un accident s'est produit à hauteur de Woluwe-Saint-Etienne en direction de Mechelen. Accident aussi sur la 201 entre l'aéroport de Zaventem et le Ring en direction de la capitale. Sur le Ring à proprement parler, les temps de parcours les plus importants, Halle Grand Bégard 20 minutes, Strombeek-Mechelen aussi, Woluwe-Saint-Etienne jusqu'à Lyonnard 15 minutes.
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1: Aujourd'hui, leur H vous guide au cœur du crépuscule du Moyen-Âge, période durant laquelle vécut la très célèbre Anne de Bretagne. Duchesse, à peine sortie de l'enfance à la mort de son père, un énième conflit avec la France provoque son mariage avec le roi Charles VIII. Victime de fausses couches à répétition et de difficultés face à la cour qui se méfie d'elle, la jeune femme peine à se faire une place de choix. C'est d'autant plus le cas que bientôt, son mari, le roi, décède. Victime d'un accident tragique. Mort, sans héritier, Charles VIII laisse sa femme dans une position délicate, à moins qu'elle ne soit sauvée in extremis par un surprenant contrat de mariage.

Nous sommes le 10 avril 1498. Le roi est mort depuis 3 jours seulement. Sans héritier, la couronne navigue pour le moment dans les airs, sans tête sur laquelle se poser. Oh, pas pour longtemps. Elle doit toujours trouver son chemin. Le pouvoir doit être incarné, c'est une constante. C'est le cousin du trépassé, le futur Louis XII, qui s'apprête à hériter de la charge de souverain. Bonne nouvelle pour Anne, cet homme est un ami, et surtout, un ancien prétendant. Les mois qui suivent, flous, laissent à penser qu'Anne va pouvoir retrouver la Bretagne, ces terres dont elle a su garder l'indépendance. En octobre de la même année, elle retourne enfin sur place, reprend ses prérogatives de souveraine. Mais le devoir ne va pas tarder à la rappeler dans la capitale. Pourquoi ? Dans son précédent contrat de mariage, une clause a été négociée. Sans héritier et en cas de décès du roi, Anne ne pourra se remarier qu'avec son successeur. Quoi me direz-vous ? Reine ? Une troisième fois, est-ce possible ? Oui, je sais, ça paraît fou, mais oui. Anne monte de nouveau sur le trône en 1499. Cette fois, les choses sont bien différentes. Anne de Bretagne n'est plus une jeune sans expérience. Cette fois, elle a le couteau entre les dents. Exit les ennemis et les conspirateurs. Anne de Bretagne, lorsqu'elle monte sur le trône aux côtés de Louis XII, est une véritable guerrière. C'est elle seule, d'ailleurs, qui négocie les contours de son nouveau contrat de mariage. La liberté de la Bretagne y est d'autant plus garantie, même affirmée. Alors qu'elle ne disposait pas précédemment de tous les droits sur la Bretagne, le nouveau contrat est bien plus clair. Anne est la seule à y jouir de tout pouvoir. De plus, l'héritage du ou de la deuxième née du couple, et non de l'aîné, y est aussi affirmé. Anne assoit son autorité. Bien plus qu'une simple future mère des enfants de France, elle devient une femme d'État. D'ailleurs, ses grossesses sont toujours peu couronnées de succès. Seulement 2 filles survivront à un nombre de grossesses estimé à 14. Entre chaque épisode douloureux, la reine Anne se cultive, apprécie les arts italiens, dispose de sa propre bibliothèque, chose rare pour l'époque. Alors que Louis XII continue de s'appuyer sur elle de manière officielle, son état décline. La santé d'Anne a toujours été fragile. Sa boiterie, nette, est certainement due à une maladie osseuse ou une déformation congénitale.

0: Certains historiens, notamment Claire Leure, parlent de tuberculose osseuse. Enfin, quoi qu'il en soit, des calculs rénaux vont plonger la reine au cœur de très nombreuses souffrances. On ne sait pas si l'enchaînement des grossesses ou une maladie contribue à la plonger dans l'abîme. Mais la souveraine ne parvient pas à se débarrasser de ce mal qui la ronge. Bientôt, elle n'est plus capable de gérer ses affaires courantes et finit par mourir à l'aube de l'année 1514. Pour la France et pour la Bretagne, la perte de cette femme d'État est une catastrophe. Le roi Louis XII sera très affecté par la perte de son épouse, d'autant qu'il se retrouve lui aussi sans héritier. Le destin de la dynastie des Valois est en péril. C'est Marie Tudor qui prend la place de reine, mais Louis XII n'aura pas le temps d'être père à nouveau. Il ne survit que quelques mois, mourant presque un an jour pour jour après le trépas d'Anne de Bretagne, comme un clin d'œil de l'histoire. Il y a des destinées qui se forgent au cœur de la difficulté. Celle d'Anne de Bretagne et de celle-ci. Elle aura réussi à surmonter sa condition de femme, sa santé défaillante et ses nombreux ennemis pour devenir ce qu'aucune autre avant elle n'avait jamais été. Deux fois reine de France. Au-delà des titres, sa place politique dans le royaume le plus puissant d'Europe est loin d'être négligeable. Sa position auprès de Charles VIII a été discrète. Avec Louis XII, la donne est bien différente. L'âge et l'expérience faisant, Anne de Bretagne a pu prendre la place qui lui revenait de droit, celle d'être une femme d'État redoutable, reconnue officiellement par la couronne. À cette époque, les reines doivent pourvoir le royaume en héritier mâle. Si Anne s'éteint de maladie à l'aube de ses 37 ans, l'épuisement dû à ses grossesses est incontestablement à pointer du doigt, au moins de manière indirecte. La légende nous rapporte qu'Anne de Bretagne fut la dernière duchesse à régner sur ses terres. C'est plutôt vrai. Elle est la dernière à avoir exercé ce pouvoir. En effet, sa fille, Claude, hérite de son duché, mais ne s'en préoccupe aucunement. Étonnant. Lorsqu'on connaît la préoccupation de son grand-père, puis de sa mère à ce sujet. Il semblerait que la vie à la cour ait détourné Anne de la tâche de transmettre à ses enfants l'amour de leur terre natale. Née à Paris, les deux filles du couple royal n'ont que peu d'attache avec la lande bretonne. Ce n'est pas pour rien si Claude, qui épousera le roi François Ier, accepte bien volontiers de lui léguer son duché, permettant de fait l'annexion tant désirée par les rois de France depuis de nombreuses années. Cela vient peut-être du fait que l'ascendance d'Anne, aussi fou que cela puisse paraître, n'était pas bretonne. Sa mère était originaire du sud de la France, alors que son très anti-français père, lui, venait d'Île-de-France. Alors, Anne de Bretagne n'aurait pas vraiment été bretonne ? Cela serait un sacré pied de nez de la petite histoire, vous ne trouvez pas ? Voilà pour ce récit que j'ai eu le plaisir de partager avec vous grâce à la plume de Valjean et à la collaboration des équipes de LDV Productions.
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0: de la chanteuse Pomme. On écoutait la chanson Le Village. Leur H sera évidemment de retour dès lundi et quand vous le souhaitez sur Ovio. Dans un instant à suivre, c'est en très sans frapper, Jérôme Collin et son équipe. Ce sera le journal de 16h d'abord et la météo tout de suite. Merci pour votre écoute et bon après-midi avec nous.
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16: Bonjour à toutes, bonjour à tous. Pour ce dernier week-end d'août, ne choisissez pas entre les lunettes de soleil et le parapluie, prenez les deux. Le ciel restera changeant, quelques averses sont encore possibles cet après-midi. Elles peuvent localement être fortes ou orageuses. Elles deviendront plus rares ce soir, encore peut-être quelques-unes du côté du sud-est. La nuit sera ensuite beaucoup plus calme et souvent sèche. Demain, une nouvelle perturbation arrivera

0: On sait depuis les premiers tirs à l'arme de guerre du 5 février 2025 à Clémenceau. La nouvelle vague débutée le 20 août serait liée à un conflit entre deux structures actives dans la vente de stupéfiants. Trois personnes ont été arrêtées dans le cadre des tirs récents, tandis qu'une centaine de tireurs ont été interpellés depuis le début des violences. Le procureur réclame davantage de moyens. Il appelle enfin à une réponse qui dépasse la seule justice et souhaite la mise en place d'une task force autour du Premier ministre. La catastrophe pourrait toucher près de 93 000 personnes au Népal et au Tibet, estime la Croix-Rouge internationale après les inondations et la coulée de boue dévastatrice. L'organisation craint aussi que le bilan humain ne s'alourdisse. Pour l'instant, il s'établit à plus de 550 morts et plus de 1400 disparus. Des milliers de maisons ont aussi été détruites, endommagées. Des dizaines de routes, de ponts, d'infrastructures essentielles ne sont plus opérationnelles. Après 6 mois de guerre, l'Iran a répété aux États-Unis que les pressions économiques ne permettraient pas de faire avancer la diplomatie après l'annonce de nouvelles sanctions américaines contre Téhéran. Le chef de la diplomatie iranienne a appelé Washington à instaurer la confiance, à respecter les droits de l'Iran et à honorer ses engagements. Les tensions restent particulièrement fortes autour du détroit d'Ormuz que l'Iran maintient verrouillé. Enfin, le roi Harald V de Norvège est décédé à l'âge de 89 ans à l'hôpital national d'Oslo où il était hospitalisé depuis le 17 août. Monté sur le trône en 1991, Harald V était le doyen des souverains européens. Il est décrit comme une figure rassembleuse ayant incarné une Norvège ouverte et tolérante. Son fils Haakon, 53 ans, qui assurait la régence depuis l'hospitalisation de son père, lui succède automatiquement. Voilà pour ce flash d'information. Excellente fin de journée à notre écoute.
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3: Bonjour à toutes et tous, il est 16h03, il y a Evian, il y a Marie-Agnès Baupin dans Bagarre dans la discothèque. On accueille aujourd'hui une petite nouvelle, je suis toujours très content quand quelqu'un arrive dans la famille. C'est Vanessa Clac, bonjour Vanessa.
4: Bonjour.
3: Bienvenue dans Bagarre dans la discothèque. Pour votre première bagarre, je vous ai mis un adversaire atteignable.
5: Top. J'ai cru que ça allait être pire. Bonjour Jérôme, bonjour Vanessa.
3: Bonjour à toutes et tous, merci d'être fidèles à la première, à entrer sans frapper et à Bagarre dans la discothèque.

0: bagarre dans la discothèque.
1: Éric Russon, vous avez la main sur cette première question. Et c'est une première question, évidemment, parce que nous sommes des gens polis. On souhaite la bienvenue à Vanessa Clack dans cette équipe de la bagarre. Alors, que ce soit au sein d'un groupe ou en solo, quelle est la plus belle chanson chantée par une Vanessa?
2: Ah, les prénoms. Chacun de nous rattache les prénoms à des visages familiers. Si je vous dis Roger, je ne sais pas qui vous allez visualiser, mais moi, c'est mon papa, toujours. Si on me dit Jérôme, c'est à vous que je penserai.
1: C'est Jérôme.
2: Naturellement. Alors qu'Adrien de Weyver visualisera plus volontiers Jérôme de Warzé. Alors Vanessa, je ne vais pas vous parler de Vanessa van der Smith, qui a marqué mon adolescence, ni de Vanessa Geiseling, c'est encore moins de Vanessa van Schievebroek. En tout cas, un prénom que l'on garde, même quand on entame une carrière artistique et que tout le monde vous demande de prendre un pseudo, ça se remarque. Et pourtant, chez les disquaires des Vanessa, il n'y en a pas des masses. Et encore désolé pour l'impair, c'est même pas un impair, c'est une vareuse que j'ai commis auprès de mon adversaire du show. Pour ma défense, l'incursion de Vanessa Clack dans le monde musical n'a pas laissé beaucoup de souvenirs. Désolé. Pas de problème, moi-même, mon double album n'a pas très bien marché.
1: Non.
2: Sauf dans le canton du Valais, je ne sais pas pourquoi. Bref, pas 36 Vanessa possible, donc celle-ci, évidemment.
1: C'est en tout cas la plus évidente des Vanessa.
2: Vanessa Chantal Paradis. Hein. Comme les peintres, elle a des périodes. Il y a eu la période Laurent Pagny, la période Lenny Kravitz, la période Gaëtan Roussel, M, et puis la période Gainsbourg, 1990. Gros dégoûtant lui a écrit Variations sur le même thème, magnifique album, dont est extrait Tandem. Et il meurt en mars de l'année suivante. Comme quoi, voir Vanessa et puis mourir.
1: Ah, bien, voir Vanessa et puis mourir. Vanessa Clack, ce soit au sein d'un groupe ou en solo, quelle est la plus belle chanson chantée par quelqu'un qui porte votre prénom?
3: Je me rends bien compte que ma carrière musicale n'a pas laissé une trace immense. Mais j'aurais quand même pu

0: choisir Velours et mensonges de Samir Barris et Vanessa Clack.
1: Mais oui.
2: Mon chéri, j'ai enfin compris comment fonctionnent les gens.
3: J'ai honte.
4: Elle a chanté avec Samir.
3: Ben oui, bien sûr.
4: Ça claque.
0: Et vous savez quoi, je me suis naïvement dit qu'Eric allait la choisir justement pour me souhaiter la bienvenue. D'autant que je l'ai chanté deux fois en télé en 2009. Et vous savez quoi, une fois c'était sur Arte, dans une émission présentée par Eric.
3: Oh,
1: mais il a vieilli, Eric, vous savez, il perd la mémoire.
4: Ouais. Voilà.
0: J'aurais pu choisir Vanessa Carlton avec A Thousand Miles parce que j'adore, évidemment. Franchement.
4: Je pensais que quelqu'un allait la prendre.
0: Et vous savez pourquoi je ne l'ai pas choisie?
4: Non.
0: Parce que j'ai compris qu'elle avait décidé de ne plus la jouer dans ses concerts. J'ai été la voir un jour au Botanique et elle a dit non, je ne la joue pas. Et je dois avouer que c'est un truc que je ne comprends pas très bien, les artistes qui refusent de jouer la chanson préférée du public.
4: Pas sympa.
0: Voilà. Du coup, j'ai choisi une autre Vanessa qui n'est pas belge, contrairement à celle qu'Eric aurait pu proposer.
4: Et top. Vanessa Williams.
0: C'est carrément la chanson de Pocahontas, grosse grosse balade orchestrale pour Disney. Alors ok, Disney on en est revenu, et si pas encore il est temps. Mais Vanessa Williams quand même, première Miss America afro-américaine en 1984, et soutien public et actif des communautés LGBTQIA+, alors je dis oui.
4: Ah, on dit oui à Vanessa Williams, mais je suis désolé. Bienvenue, mais vous n'avez pas le droit. Ah oui, mais non, mais on n'est pas si tendre. Vanessa Paradis.
0: Ouais, elle est bien.
4: Tendre, une merveille.

0: En quelle année ça, mon cher Eric Russon?
1: En 91.
0: Oh, ça fait mal. Vanessa Paradis avec Tandem. Aïe.
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0: Non, c'est pas possible. Pas en 91.
1: Mais si.
0: Non.
1: Bon, allez, d'accord.
0: Je m'y oppose. Il y a 2 semaines, les plus chanceux et chanceuses d'entre vous ont pu apercevoir une éclipse. Une éclipse, c'est quelque chose qui se passe dans le ciel. D'où la deuxième question, Vanessa Claque. Quelle est la meilleure chanson dont le titre contient quelque chose que l'on peut justement voir dans le ciel? Donc ça va d'un oiseau à une étoile.
4: Ouais. Il se trouve que j'ai deux objectifs cette année dans la bagarre et je vais vous les annoncer à toutes et tous. Premièrement, faire découvrir des artistes cuir et émergents, et ça, on va y venir. Et faire passer au moins une fois dans la saison Lara Fabian.
0: Ah, ça m'aurait pas étonné de vous. C'est d'ailleurs une des raisons pour lesquelles vous êtes là. On n'avait personne qui proposait Lara Fabian.
4: Que j'aime d'amour.
1: Elle n'est pas encore blacklistée, hein, Lara.
0: Non.
4: Non. Non. Je l'aime autant que certaines personnes aiment Jean-Jacques Goldman. Voilà. Mm-hmm. J'ai donc choisi ceci.
0: Soleil, soleil, c'est Lara Fabian.
4: Reprise du classique de Nana Mouskouri, sorti en 72, repris donc en 2009 par Lara Fabian sur son album Toutes les femmes en moi. Mmh. Notez que Nana Mouskouri fait
0: très
4: une
0: beau
4: apparition.
0: Titre, hein, Toutes les femmes en moi.
4: Exactement, on va y revenir. Nana Mouskouri et Justine Hénin sont dans le clip de ce morceau, ce qui est énorme. Et alors, anecdote, à l'époque, elle était venue en interview Lara Fabian dans l'émission que je présentais sur Pure FM avec Sébastien Ministru. Mmh. Et je lui avais demandé si, moi aussi, je pouvais être l'une des femmes en elle. Elle a dit « Mou, t'es mignon !» Et j'ai dit « Non, pas tellement !»
0: Voilà. Mais elle n'a pas compris le sens.
1: Non. Voilà.
4: Soleil, soleil, donc en référence aussi, bien sûr, à l'été caniculaire que nous venons de passer, et donc à l'urgence climatique qui ne semble pas être prise à sa juste mesure par nos politiques.
0: Ah, c'est la première fois qu'on propose Lara Fabian, et il était temps, et vous l'avez fait vite, Vanessa, et vous ne me décevez pas. Éric Russon, il y a 2 semaines, les plus chanceux chanceuses ont pu apercevoir une éclipse. Quelle est la meilleure chanson dont le titre contient quelque chose que l'on peut voir dans le ciel?
1: Combien de dieux.
0: Mais il y a une chanson qui s'appelle Der Frimut.
1: Oui, Der Frimut, c'est vraiment. On a pu le voir. Il fallait quand même une bonne lunette. Combien d'yeux, Jérôme, ont-ils été brûlés? Combien d'objectifs photographiques n'ont-ils pas cramé? Tout ça parce que les gens ne s'informent plus? Mais non! Comment n'ont-ils pas cru qu'il fallait juste des lunettes de soleil? Parfois, l'humanité me désespère. Bon, je n'avais pas les lunettes spéciales que certains ont vendues avec un bénéfice substantiel.
0: Oui.
1: Bon, et pas de petit profit. Alors, je lui ai tourné le dos. Au soleil, je l'ai regardé, mais ou alors à travers des feuillages d'un arbre situé à 2 pas d'une très belle église romane en Charente. Mais l'éclipse, je l'ai ressentie, et c'est très important aussi de ressentir l'éclipse, même si on voit pas le phénomène. J'ai vu la lumière si particulière que le soleil envoie quand il est caché par la lune, et c'est bien aussi. De toute façon, une heure après, les réseaux regorgeaient de photos bien plus impressionnantes que ce que j'aurais pu voir avec mes yeux. Bref, quelque chose que l'on peut voir dans le ciel, me demandez-vous, dont on peut sentir les effets quand ça brille et qui nous met la déprime quand il ne brille pas, parce que quand il ne brille pas, c'est pas bien. Ben, c'est le soleil.
0: On est sur le soleil.
1: Le soleil,
0: deux fois.
1: Toujours.
0: J'aime bien, c'est des réponses primaires. Hein. Qu'est-ce qu'il y a dans le ciel? Le soleil, tous les deux.
1: Le soleil,
0: hein.
1: Oui.
0: J'ai l'impression d'être dans une classe de première primaire ici, les amis.
1: Mais c'est facile à dessiner, plus facile que les oiseaux.
0: Un avion, on aurait pu avoir.
1: Oui, bien sûr.
0: Un oiseau.
1: Oui.
4: Des amérantes.
0: Une supernova. Ce genre. Non, on a deux fois le soleil. Une supernova. Ce genre. Non, on a deux fois le soleil. Une fois avec les Stranglers, Always the Sun. Une fois avec Lara Fabian, Soleil, Soleil. Pas à chaque émission, mais ici, j'accepte.
1: Ah. Oui. C'est bon pour une fois.
0: Bienvenue.
4: Merci.

0: Soleil, soleil, c'était Lara Fabian. Je compte, il y a un point pour Eric, il y a un point pour Vanessa. La mi-temps, c'est là tout de suite. Les questions sont posées sur la page Facebook de la première et il reste deux jokers à jouer.
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11: C'est entrée sans frapper et c'est bagarre dans la discothèque entre Vanessa Claque, un point, et Éric Russon, un point également. Troisième question. Vous avez quitté l'école, Éric, il y a, un certain temps. Ouais. Mais on en garde toutes et tous des séquelles de cette école. Et puis, pour d'autres, ça a été des merveilleux moments. Quel titre de chanson résume le mieux votre scolarité?
12: Je vous l'ai déjà raconté dans cette bagarre. Quand j'étais jeune, petit même, je donnais des couleurs aux activités et aux métiers qui me plaisaient. Dessiner, voir des films, lire des BD en buvant du coca et en mangeant des chips, la vie quoi. En revanche, je retirais les couleurs pour toutes les choses qui ne me plaisaient pas. L'école, entre autres. Je n'étais pas mauvais élève ni en conflit avec l'institution, mais en étant un peu autodidacte, j'avais parfois l'impression de perdre mon temps, qu'il y avait mieux à faire, et du coup, ça noircissait un peu mes idées.
11: Gaffa, carrément, scolarité, idées noires.
12: Oui, deux choses d'abord. Pourquoi idées noires? D'abord, j'ai connu un prof de français magnifique qui m'a fait découvrir les idées noires de Franquin. Donc
11: c'est
12: déjà,
11: génial.
12: Voilà. On était quand même en 77-78.
11: C'est bien de faire découvrir ça à un enfant, c'est un livre très inspirant.
12: Ah, mais ouais, mais ça m'a beaucoup inspiré. Mais j'ai surtout choisi cette chanson pour les paroles de fin de la chanson. Je veux m'enfuir, je veux partir, je veux de l'amour, du plaisir, de la folie, du désir, je veux pleurer, je veux rire. Résultat des courses, je suis chroniqueur sur La Première.
11: Bien joué. Vanessa, vous, quel titre de chanson résume le mieux votre scolarité? Ah, joker, lequel?
13: X3, car qui ne compte rien n'a rien.
11: Exactement.
13: C'est là qu'on en vient à mon deuxième objectif dans la bagarre cette année, faire découvrir des artistes queer, comme par exemple Sushi Souci, à ne pas confondre avec Sexy Sushi. Pronom ici de Sushi Souci, il et Yel, artiste américano-coréen. Yel se définit comme, je cite, « queer, trans et bi », car oui, on peut être tout ça à la fois.
11: Et bien plus.
13: Voilà, de la pop folk indé, assez théâtrale, car il rêve de Broadway. Alors c'est un morceau qui s'appelle Average, voilà, pour répondre à la question, pourquoi ai-je choisi ce morceau pour répondre à la question? Average, soit moyen, moyenne, dans la moyenne, pas meilleur que les autres, ni mieux ni pire, selon le contexte, ça peut même vouloir dire ordinaire, voire quelconque, voire sans rien d'exceptionnel. Et on parle ici notamment, et c'est le cas dans la chanson, de se rendre compte, vous savez, à un moment donné, qu'en fait on n'est pas le ou la meilleure, contrairement à ce que nos parents nous disent depuis qu'on est né. Voilà. Alors, s'il me fallait encore un argument final, je dirais que la chanson fait 2 minutes et je me dis que c'est un timing qui est plutôt pas mal.
11: Comment s'appelle le groupe, enfin l'artiste?
13: C'est Sushi Souci.
11: Ouais, mais moi, je sais pas dire ça.
12: Enfin.
11: Mais risque pas, je vais me planter.
13: Un professionnel de la radio, tu parles.
11: Allez, Sushi Souci. Sushi Souci.
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0: Bernard Lavilliers, c'était Idée Noire. 2 points pour Éric Russon. Et alors, on a une bonne nouvelle pour vous, évidemment, Vanessa, parce que vous aviez joué votre fois 3, ça fait moins 2 points. Donc, vous êtes à moins 1.
1: Ouais, je m'en doutais.
0: Et moins 1, c'est pas beaucoup. Hein.
1: Enfin, c'est moins que 0, en tout cas.
0: C'est en tout cas moins que 0.
2: Bien vu.
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0: Vous savez pas ce que j'ai réalisé? J'ai réalisé une chose assez folle. Ouais. C'est que les films Rocky et Taxi Driver étaient sortis la même année, en 1976. J'ai pris mon téléphone, j'ai appelé Eve et Marie, j'ai dit, on va faire une spéciale sur Rocky et Taxi Driver en 2026, parce qu'ils sont sortis en 1976, il y a 50 ans. N'est-ce pas fou? Dick Tomasovic viendra bientôt nous en parler. Donc du coup, je me suis dit, quelle est, par ailleurs, s'il y a de très bons films qui sortent en 1976, quelle est la meilleure chanson sortie également cette année-là, Vanessa?
1: Eh bien, j'ai choisi Nathalie Cole et Sophisticated Lady. She's a different lady, entre parenthèses. Ne pas confondre avec Sophisticated Lady tout court, standard de jazz, composé par Duke Ellington et repris à peu près 1850 fois.
0: Ok.
1: Donc pour cette chanson Sophisticated Lady, entre parenthèses She's a Different Lady, de Nathalie Cole, soul funk, énorme performance vocale qui lui a permis de remporter le Grammy, mais oui, de la meilleure performance vocale R&B féminine. Et ce qui est intéressant, c'est qu'en 1976, en tout cas pour cette année-là, eh bien ce n'est pas une chanson où une femme aime, attend, souffre à cause d'un bonhomme. C'est essentiel. Je suis désolée, les gars. C'est essentiellement une célébration de la femme elle-même et même et surtout de la femme noire. Nathalie Cole qui dresse ici le portrait tout admiratif d'une femme élégante, indépendante, cultivée et sûre d'elle. Je rappelle qu'on est en 76. Elle s'intéresse à la politique, elle aime le jazz, elle a du rythme, elle a de la classe, elle est posée, elle est cool, elle est moderne. Bref, elle déchire.
0: Ah ouais, c'est vachement bien. Hein. Nathalie Cole, en l'occurrence ici, 1976. Je dis rien, mais c'est l'année de Gabrielle de Johnny Hallyday,
4: ouais,
0: qui est quand même une très très bonne chanson. C'est l'année de Je vais t'aimer de Michel Sardou, de Daddy Cool de Boney M, de Qu'est-ce qui fait pleurer les blondes de Sylvie Vartan.
1: Ouais, c'est pour ça que j'ai choisi Nathalie Cole.
0: Et de Requiem pour un fou du même Johnny. C'était un peu l'année de Johnny, 1976. Ouais. Est-ce que c'est lui que vous avez épinglé, Eric? Ah, joker.
4: Allez, un petit fois 3.
0: Oh, il prend des risques.
4: Voilà. Bon, bien sûr, je viendrai vous parler de Rocky, de Taxi Driver bientôt. Jérôme, bonjour à tous.
0: Bonjour.
1: Vous faites le frottement,
4: oui. Non, pas du tout.
0: Ils font tous ça.
4: Mais la vraie question, c'est quels sont les autres chefs-d'œuvre sortis la même année? Et ils sont nombreux, je les connais tous. Affreux Salé Méchant, Ettore Scola, avec l'immense Nino Manfredi, les hommes du président d'Alan Pakula, avec Robert Redford, Dustin Hoffman et Gorge Profonde. L'Empire des Sens de Nagisa Oshima, qui crée le scandale et sera interdit au moins de 18 ans. Carrie de Brian De Palma, d'après Stephen King. Et puis n'oublions pas les deux grands chefs-d'œuvre du cinéma français, Les Loups la cuisse de Claude Zidi et À nous les petites anglaises. Mmh. Bon, j'en oublie quelques-uns.
1: Bah, donc, c'est pas grave.
4: Dont celui-ci.
0: Ah mais 1976,
4: Carlos Saura sort Cria Cuervos, qui lui vaudra le prix du jury à Cannes avec Géraldine Chaplin, la jeune Anna Torrent. Elle joue le même rôle hein, dans le film, personnage enfant et adulte, dans ce récit familial très sombre sur lequel plane le fantôme des deux parents d'Anna, là, dans lequel il est beaucoup question de mort, de trahison. Le film sort un an à peine après la mort de Franco. L'Espagne entame une nouvelle page de son histoire et reste marquée évidemment par les années sombres de la dictature. La chanson « Porque te vas » chantée par Jeannette aura un succès aussi grand que le film et deviendra un peu l'étendard de cette nouvelle histoire.
0: Ouais, Nathalie Cole contre Jeannette hein, pour ce fameux Porque te vas de 1976. Vous aviez combien de points, Eric?
4: 2,
0: eh bien,
4: avec un plus devant.
0: Ok, vous en avez 5.
4: Oh,
0: oh, c'est dur pour une
1: première participation. Pourtant, Porque te vas, c'est pas trop dur.
0: Mais en même temps...
4: Elle va plus revenir.
0: Mais en même temps, la fois prochaine, vous pouvez pratiquement faire que mieux.
1: C'est pas faux.
0: Et ça, c'est inspirant.

0: Jeannette, 1976, c'était Porquet et Vasse. Merci Vanessa et à bientôt, hein, bien sûr.
1: À bientôt.
0: Dans, bah, oui. dans la discothèque, sa victoire aujourd'hui à Vanessa, c'est Clara Fabian est passée
1: oui
0: sur la première.
2: C'est une grande victoire.
0: Vous restez là, on va jouer aux inconnus connus avec vous. Francky Stas nous rejoint pour inspirer de faits réels. Il va être question de tournée d'Oliver Stone. Et puis Thomas Gunzig est notre invité à l'occasion de la sortie de Spectre.
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0: Il est 16h30, il y a Eve Jans, il y a Marie-Agnès Beaupin dans ce studio, Éric Russon, puisque le vendredi, hein, nous sommes vendredi. Tradition dans Entrée sans frapper, on joue avec vous et on joue aux inconnus connus, c'est-à-dire qu'il y a des gens que tout le monde connaît, mais que personne ne connaît. Et c'est de eux dont il s'agit.
2: Oui, on va chercher un personnage et l'acteur qui l'a joué, évidemment, mais qui est caché, évidemment, par tous les autres dont on se souvient dans le film que nous allons rechercher.
0: Ok, donc on va chercher un personnage dans un film.
2: Oui, oui,
0: tout le monde le connaît, mais personne ne le connaît.
2: L'acteur qui le joue, mais c'est surtout le personnage.
0: D'accord, on fait ça dans quelques instants. Et puis on accueille Francky Stas dans ce studio. Bonjour Franck.
20: Bonjour Jérôme.
0: Inspiré de faits réels, souvent, hein, les œuvres, les romans, les chansons, les films
2: le
0: sont inspirés de faits réels. Et c'est ces œuvres-là que l'on dissèque avec vous. Aujourd'hui, on s'attaque à quoi?
20: À Natural Born Killers d'Oliver Stone, tueur né qui s'inspire d'un véritable couple d'Américains complètement déjantés des années 50.
0: Ouais.
20: Des Roméo et Juliette sanglants, on va dire.
0: Voilà, un rapport des médias américains à la violence disséquée par Oliver Stone.
20: Exactement.
0: Dans ce film devenu culte, hein, tueur
20: en fait,
0: né.
20: Tout est inspiré de faits réels dans ce film.
0: Sorti en 1994. Exactement. Et la bande musicale était absolument folle. Thomas Gunzig est notre invité dans cette rentrée littéraire. Il publie Spectre. Direction le plan dimensionnel secondaire.
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0: Notre invité aujourd'hui dans Entrée sans frapper est Thomas Gunzig. Bonjour Thomas.
1: Bonjour.
0: Vous faites l'événement dans cette rentrée littéraire. On vous connaît depuis un petit bout de temps hein, maintenant. Mort d'un parfait bilingue. Il y a eu, oh oui, 10 000 litres d'horreur pure, c'était super ça. Manuel de survie à l'usage des incapables. La vie sauvage, encore une histoire d'amour. Feel good, le sang des bêtes. Rocky, dernier rivage. Et puis là, vous publiez dans cette rentrée littéraire Spectre au diable Vauvert. Mais j'ai remarqué quand même que Mort d'un parfait bilingue, c'était en 2001. Nous en sommes à 25 années d'écriture. Est-ce que vous savez pourquoi, après 25 ans, après avoir écrit un livre, vous décidez d'écrire un autre livre?
1: Et encore, mon premier livre, je l'ai publié en 92.
0: Ouais, alors c'est là, ça, bien avant.
1: Ça ne vous rajeunit pas.
0: Mais c'est ce que je voulais. Je voulais être poli d'emblée.
1: Je crois que le premier livre, on l'écrit pour se prouver à soi-même qu'on en est capable, et le dernier, on fait la même chose. On l'écrit aussi pour se prouver qu'on en est capable. Cela dit, avant, je pensais que j'aimais pas écrire. Je crois que j'aime toujours pas écrire, mais j'aime encore moins pas écrire du tout. C'est-à-dire que j'ai déjà pas écrit pendant des longues périodes, alors je peux vraiment sombrer dans des grandes périodes de désespoir. J'ai l'impression que mon être intérieur et extérieur se démantibule complètement. Ah ouais. Donc j'ai vraiment besoin de l'écriture pour rester un peu entier et complet. Et puis finalement, il n'y a pas de meilleure satisfaction au monde qu'avoir terminé un roman.
0: Je ne vais pas vous contredire sur ce truc-là. Alors, on va parler de Spectre. Ben déjà, bienvenue sur Rock Solid One. Hein. C'est une base que l'on croit d'abord être dans l'espace, mais nous ne sommes pas au bout de nos surprises. On va rencontrer un homme, il s'appelle Tom, il est chez un psychologue, et on apprend que Tom est dans cette base depuis maintenant six longues années, avec 2500 autres personnes, dont Léa. Léa, c'est son ex-compagne, qui a un poste d'ailleurs bien plus important que le sien, et fait assez incroyable, un enfant est né là-haut, leur enfant en l'occurrence, sauf que c'est impossible. Ils utilisent une contraception high-tech et en plus, ils n'ont pas fait l'amour. Et c'est le premier des nombreux mystères qui vont jalonner ce livre. D'autant plus que cet enfant disparaît dans la base, ce qui est techniquement impossible. Alors on revient un petit peu à la réalité, c'est que le monde brûle, suffoque, la Terre devient peu à peu inhabitable, même franchement inhabitable. Et quelques années auparavant, eh bien, Léa, qui est une éminente chercheuse en l'occurrence, a découvert, à coup de théories de physique quantique, l'existence et l'accès également à un monde parallèle appelé plan dimensionnel secondaire. C'est un monde noir, calme, inquiétant, Thomas, dont la découverte et l'analyse coûtent évidemment une fortune. Et un jour, des investisseurs décident qu'il est temps de récupérer leurs billes et entreprennent d'exploiter et tirer profit de ce monde parallèle. C'est comme ça, l'être humain tire profit, cherche à maîtriser et détruit in fine tout ce qu'il touche. Est-ce que c'est bien résumé ?
1: C'est formidable. Je l'aurais pas fait mieux moi-même. Oui, c'est ça, mais toute la difficulté évidemment du résumé, c'est d'essayer de ne pas spoiler la nature véritable de ce plan dimensionnel secondaire. Mais effectivement, j'avais envie de me servir de théories scientifiques qui m'intéressent, qui m'excitent, qui m'amusent, qui stimulent mon imaginaire, parce que ce sont des vraies belles théories qui peuvent expliquer notre réalité. Et j'avais envie aussi, probablement de manière un peu plus intuitive, de parler de qu'est-ce qui nous a conduit tous collectivement à habiter dans un monde dans un si mauvais état. Et qu'est-ce qui nous pousse à continuer, malgré que tous les signaux d'alerte sont là, au rouge vif. Hein, après l'été qu'on a passé, on a vu que ça ne va pas super bien et que manifestement, vu les décisions politiques, c'est pas prêt de s'arranger. Pourquoi est-ce qu'on continue? Comment arranger ça? Et est-ce que si on trouve une solution un jour, est-ce que ça serait une bonne solution?
0: C'est des bonnes questions et on va tenter d'en parler, évidemment. Et vous, Thomas Gunzig, à l'occasion de l'apparition, donc de Spectre au pluriel, c'est important aussi. C'est de la science-fiction, c'est un récit à base de science, c'est de la science-fiction. Ça va se passer dans un futur qui est très très proche du nôtre. Vous dites à un moment, les éléphants ont disparu depuis une trentaine d'années. Pourquoi la science-fiction est pour vous un genre parfait pour raconter ce que nous sommes en train de vivre ?
1: Ben oui, ben comme j'ai coutume de le dire, la science-fiction, c'est pas du tout une fuite du réel, c'est vraiment le laboratoire du réel. Et ce laboratoire, ça veut dire soumettre le réel à une série de conditions expérimentales pour voir comment ça réagit. C'est ça qu'on fait avec les choses qu'on veut comprendre. Ouais. On fait des expériences dessus. La science-fiction, c'est pas vraiment un genre littéraire, c'est plus une trousse à outils avec plein de choses intéressantes, la prospective, l'hypothèse. Hein, on essaie de pousser le plus loin possible des jeux de l'esprit pour voir, pour comprendre ce que pourrait, ce qu'est en fait notre monde réel. Il y a un auteur que j'aime beaucoup qui s'appelle Kim Stanley Robinson, hein, qui a écrit Le ministère du futur, qui a une très belle formule. Il dit, la science-fiction, c'est deux axes principaux. C'est un axe métaphorique, qu'est-ce que ça dit de nous aujourd'hui ? Et c'est un axe prophétique, qu'est-ce que ça dit de nous demain ? Mais il y a cet axe important qui est l'axe métaphorique. Qu'est-ce que la science-fiction dit de nous aujourd'hui ? Toutes les grandes œuvres de science-fiction, je pense, disent quelque chose du réel dans lequel elles ont vu, elles sont nées.
5: Eh ben, on va tenter de comprendre ce que Spectre dit de nous, et aujourd'hui et demain, bien sûr. On revient dans l'histoire, parce qu'évidemment, on va avoir des flashbacks. Hein. Tout ne commence pas dans cette base de Rock Solid One. On va comprendre d'où viennent Tom et Léa, les protagonistes de votre histoire. Léa, à 6 ans, elle vit une catastrophe. Thomas Gudzik. C'est tout ça, comme ça que vous allez le décrire. Vous dites, elle commence à s'intéresser au monde. On voit le désir chez vous, Thomas, pour les imbéciles heureux qui peuvent du coup dormir sur leurs deux oreilles. Est-ce que vous les jalousez ? Parce que vous présentez vraiment cet enfant intéressé par la marche du monde, qui veut comprendre pourquoi le ciel est bleu, pourquoi le soleil est jaune, comment fonctionne le monde. Vous dites, c'est une catastrophe.
1: Oui, bah alors c'est marrant parce que c'est vraiment lié à un souvenir d'enfant, cette scène avec Léa. Je me rappelle très bien que j'avais le même âge que Léa, j'avais 6 ans, j'étais dans la cour de récré, on sonnait la récré, on allait jouer, je sortais en criant comme tout le monde, en disant « ouais », comme ça. Et puis je me suis arrêté, je me suis dit « mais pourquoi je crie ?» Qu'est-ce qu'il y a de chouette d'être en récré ? Qu'est-ce que je fous là, en fait ? Et je pense que j'ai cessé d'être heureux ce jour-là, dès le moment où on se pose des questions, dès le moment où on s'interroge sur notre place dans le monde, dans l'univers, dans la société, qui on est, pourquoi on est là. C'est des questions qui sont vertigineuses, et essayer d'y répondre, je pense que c'est en partie cesser d'être heureux.
5: Oh là là, c'est terrible comme réponse. Hein. On va décrire, évidemment, dans votre livre, le monde, notre monde, tel qu'il est, et on comprend. Pourquoi, quand on voit notre monde tel qu'il est, pourquoi il faut chercher des mondes ailleurs ou des mondes parallèles ? On ne va pas tout dire, évidemment, dans cette interview, tout autour que Léa, à force de calculs et de mathématiques quantiques, va trouver un accès, finalement, vers ce plan dimensionnel secondaire, dont on va tenter de ne pas trop dire de choses, sauf que vraiment, on peut y transporter des humains. C'est tout à fait réel, on peut y aller. Alors, y revenir, c'est un petit peu plus compliqué, mais en tout cas, on peut y aller. Et tout de suite, en fait, on va y découvrir une roche, qui n'est pas une roche, qui est un métal, d'ailleurs, qui s'appelle le carbotitanium, dans votre roman, Thomas Gudzik. Et la première chose que les gens vont penser en découvrant ce métal, c'est une phrase terrible, c'est « À quoi vas-tu bien servir ?»
1: Ah ouais, c'est le réflexe classique du capitalisme, hein. Essayer de voir si on peut transformer en marchandise ce qui n'a pas forcément été produit. Hein. Une rivière devient une source d'électricité, une forêt, en fait, c'est du bois ou alors des places de parking. Un être humain, c'est une force de travail. Toutes ces choses n'ont pas été produites, mais deviennent des marchandises pour le capitalisme. Et effectivement, dans le cas de Rock Solid, le carbotitanium devient exploitable, sans se soucier, évidemment, des retombées écologiques. Hein. On exploite les fonds marins ou les forêts primaires, on les exploite sans se soucier des retombées écologiques pour l'écosystème. Dans le cas de Rock Solid, évidemment, le carbotitanium a une fonction très importante pour notre vie et on ne se pose pas la question, on y va allègrement et forcément, il y aura une destruction d'un écosystème qui est important.
5: Voilà, pour réparer un autre écosystème, à savoir le nôtre, Thomas Gudzik, dans l'histoire. Bon, là, on va commencer à marcher sur des œufs. Thomas, on va le faire ensemble. On va donc aller cette base Rock Solid One pour aller extraire ce carbo-titanium. Et on va remarquer que là-bas, il y a une source d'énergie dont on ne va d'ailleurs pas trop tarder à comprendre d'où elle vient dans votre livre. Allez, expliquez-moi cette source d'énergie parce que moi, j'ai pas envie de le faire, comme ça je fais pas de bêtises.
1: Alors ce que je dirais pas la nature profonde du plan dimensionnel secondaire, mais en tout cas ce qu'on va s'apercevoir, c'est que le carbotitanium, en fait, c'est l'écosystème mémoriel, c'est notre mémoire collective. Ce qui m'intéressait avant tout dans Spectre, c'est essayer de comprendre ce qui se passait quand on bouleversait l'écosystème mémoriel de notre civilisation.
5: C'est-à-dire les souvenirs hein, d'absolument tout le monde, la mémoire que nous gardons. Et c'est assez marrant, évidemment, hein, d'écrire Spectre au moment où les moteurs de recherche ont pris le pouvoir et où l'IA s'apprête à le faire, où nous allons donner hein, une forme de mémoire à des algorithmes qui, a priori, nous sont hostiles.
1: Mais alors, le bouleversement des écosystèmes mémoriels, de la mémoire collective, a déjà lieu. Notre accès à la mémoire, c'est avec les algorithmes de recherche de Google, par exemple, hein, qui fonctionnent avec, par recommandation, mais qui vont toujours favoriser le nouveau sur l'ancien, le clash sur la nuance, etc. Donc, on va perdre toute une série d'informations à travers ça. Et les IA fonctionnent de manière statistique, c'est-à-dire qu'elles répondent...
5: Probabilité. Hein.
1: Probabilité. Qu'est-ce qui est probablement le plus efficace? Et donc, là encore, bah, des langues disparues, des textes anciens, etc., etc., vont disparaître. Et vous avez vu sûrement l'information comme moi que pour entraîner les IA, on détruit des livres.
5: Des livres.
1: Donc on est en plein dans la thématique de Spectre, c'est-à-dire que la mémoire collective est en train, l'écosystème de la mémoire collective est en train d'être détruite par la technologie.
5: Spectre paraît au diable Vauvert, c'est le nouveau roman hein, de Thomas Gunzig dans cette rentrée littéraire. On continue de parler tout de suite avec vous, Thomas, dans cette émission.
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5: Ah, mais c'est après vous, Jean-Marc Strel.
21: Oui, avec pas mal de choses à dire, et notamment des travaux qui posent problème. Surtout aujourd'hui par rapport aux autres jours, le 40 Liège Aix-la-Chapelle à hauteur de Votem vers Bruxelles, 20 minutes perdues. Dans l'autre sens, c'est plus compliqué vers Aix-la-Chapelle à partir de Lonsin, 45 minutes de patience dans les fils. Courage, évidemment, en fin de semaine, c'est toujours compliqué psychologiquement, d'autant que la semaine est terminée donc. Et puis des ralentissements aussi suite à des travaux sur le 42 Liège-Mons à hauteur de Sambreville, avec 20 minutes perdues en direction de Mons. Le ring est pas mal chargé, c'est un beau vendredi avec un accident autour de Woluwe-Saint-Étienne en direction de McAllen, de Strombeek à McAllen justement 20 minutes, de Léonard à Woluwe-Saint-Étienne 20 minutes, de Strombeek à Grand-Bégard 15 minutes nécessaires et puis 35 minutes de patience si vous êtes à Grand-Bégard jusqu'à Hall.
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5: Thomas Gunzig est toujours notre invité aujourd'hui d'entrer sans frapper à l'occasion de la parution de Spectre au Diable Vauvert dans un futur très proche, une base Rock Solid One dans un plan dimensionnel secondaire découvert par une chercheuse, hein, une physicienne. On peut y aller hein, physiquement et physiquement on trouve là-bas du carbotitanium, une roche, un métal qui serait capable de nettoyer l'atmosphère d'une Terre, la nôtre, que nous avons absolument polluée et détruite. Et donc, bah, le capitalisme va se mettre en marche et on va être prêt probablement à détruire, en tout cas si la nature le veut, un écosystème pour en soigner un autre. C'est exactement ce que le progrès nous promet, Thomas Gunzig. On va faire ça pour réparer ce que nous avons démoli. Donc, nous avons le droit de démolir, car nous aurons dans l'avenir la capacité de le réparer.
1: Oui, bah, c'est la grande et la fatale erreur de ce qu'on fait pour l'instant, hein, croire que la croissance va nous permettre de payer la transition climatique. Mais la croissance, ça veut dire produire plus, acheter plus, consommer plus. Et on sait bien que produire, consommer et acheter, c'est précisément ce qui est en train de détruire notre environnement. Et évidemment, tout ça prend du temps aussi, parce qu'on mise sur des technologies qui ne sont pas encore au point, qui seront au point dans un temps hypothétique, en attendant effectivement... le climat n'est pas dans la salle d'attente, attendre qu'on veuille bien l'inviter. Mm-hmm. Donc il y a effectivement une illusion, en fait. Mais c'est marrant parce que je repensais à ce texte d'Isabelle Stengers, notre philosophe nationale, brillante, qui parle d'envoûtement quand elle parle de capitalisme, hein, qu'on considère qu'on est tous comme envoûtés par un esprit qui n'est pas le nôtre et qui nous pousse à agir contre nous-mêmes. Mm-hmm. Hein, et voilà, elle met en avant la nécessité de désenvoûtement. Peut-être bien que la littérature, c'est une possibilité de se désenvoûter en changeant notre regard sur les choses.
5: Lisez Spectre, notamment, hein, dans cette rentrée littéraire. Un livre commence toujours par une espèce d'étincelle. Hein, c'était quoi ici, dans le cas de Spectre, la petite truc qui a fait que ben, vous y êtes allé?
1: Alors, c'est une idée que j'ai eue il y a au moins 10 ans. Je ne me sentais pas prêt à la traiter. Je sentais que c'était une bonne idée. Donc, une bonne idée, ça va se traiter un peu comme un diamant brut. Hein. Il faut savoir qu'on n'a pas beaucoup de chance pour bien le tailler. Il faut d'abord la comprendre, l'analyser, la laisser mijoter. Et puis, j'ai mis 10 ans avant de sentir que le moment était venu. Que j'étais peut-être armé d'un point de vue stylistique, d'un point de vue dramaturgique, d'un point de vue théorique pour pouvoir en parler comme je voulais.
5: Et force de travail aussi, parce qu'il faut rappeler à nos auditrices et nos auditeurs que c'est un énorme travail de recherche, hein, et de compréhension, parce que bah, vous allez expliquer, hein, certaines théories, vous allez justifier, hein, ce monde qui devient effectivement absolument crédible et réaliste du coup, grâce à ces pages-là. Vous arrivez quand même à un endroit où vous arrivez souvent en littérature, c'est que l'homme est une grosse merde. L'homme est un transformateur, il est un destructeur, il détruit à peu près tout ce qu'il touche. J'ouvre les guillemets, hein, je vous lis Thomas Gunzig. Nous sommes des destructeurs, c'est notre nature profonde, c'est tout ce qu'on sait faire. Et plus tard, vous dites, l'humain est, j'ouvre les guillemets, la pire des bêtes.
1: Oui, et alors, et à la fois, on est la pire des bêtes et la plus fabuleuse des bêtes aussi, parce que c'est aussi ce dont j'ai voulu parler dans le roman, c'est que ben, c'est une histoire d'amour, c'est une histoire d'amour conjugal, mais c'est une histoire d'amour paternel, maternel, c'est l'histoire d'un... Voilà, aimer ses enfants, aimer son prochain, aimer ses collègues. Donc, il y a cette dualité qui est fascinante chez l'être humain, c'est qu'on est épouvantablement nuisible et incroyablement formidable.
5: Vous citiez, hein, cet auteur que vous aimez beaucoup, hein, Kim Stanley Robinson, au début de cette rencontre, qui dit effectivement que toute bonne science-fiction a deux aspects, un aspect prophétique, qu'est-ce qui nous attend, et un aspect métaphorique, qu'est-ce que cette histoire dit de nous aujourd'hui. Commençons par l'aspect métaphorique de Spectre, qu'est-ce que cette histoire dit de nous aujourd'hui?
1: Je crois qu'elle parle de notre aveuglement, je crois qu'elle parle de cet envoûtement dont parlait Isabelle Stengers, notre incapacité à remettre profondément en cause nos structures de pensée, nos façons de voir le monde, nos façons d'appréhender ce qui nous entoure autrement comme des ressources. Voilà, les animaux, le vivant, les gens, les employés, tout ça, c'est pas des ressources, c'est des choses avec lesquelles on pourrait cohabiter de manière beaucoup plus paisible. Voilà.
5: Et métaphoriquement, maintenant, qu'est-ce qui nous attend? Ça dit quoi, Spectre?
1: Ben, Spectre...
5: C'est vrai que c'est pas optimiste.
1: Ben, c'est-à-dire que j'ai du mal à être optimiste, très franchement. Okay. C'est intéressant parce qu'il y a eu des incendies terribles en Californie il y a quelques années. Hein, et on s'attendait, suite à ces incendies qui ont ravagé une bonne partie de la Californie, à ce que la population locale prenne un petit peu le taureau par les cornes et se dise on va vraiment changer notre manière de faire et de penser. Et en fait, non, pas du tout. On s'aperçoit que ça a été encore pire, qu'on a été encore plus dans la consommation, la construction, l'asservissement du vivant. Donc, je pense pas que l'été qu'on vient de passer, qui a fait flamber l'Espagne, la France et les femmes, la Belgique, je pense pas que ça changera quelque chose. On voit la rentrée qui s'annonce, on va parler du déficit, on va parler de restrictions, des chômeurs, des profs, des machins, et puis ça va passer comme ça, sans du tout se rendre compte qu'il y a un mur terrible qui nous attend à quelques... même pas à quelques semaines, qu'il est là.
5: Pourquoi vous croyez qu'on change pas? Pourquoi vous croyez qu'on n'apprend pas? Parce que ça apparaît alors comme notre plus grande faiblesse.
1: Alors d'abord, je pense qu'il y a ces principes d'envoûtement, et puis je pense que aussi, il y a quand même les super riches, les super milliardaires, qui sont de plus en plus nombreux, et c'est quand même paradoxal dans un moment où les pauvres sont aussi, eux, de plus en plus nombreux, qui, eux, tirent totalement profit de la misère dans laquelle ils nous mettent. Hein. On voit les abris dans lesquels le patron de Facebook est en train de, construire pour lui-même. On sait que le patron de X est en train d'imaginer une fuite sur Mars, donc ils sont en train de préparer notre abandon.
5: Ils le font bien, ils ont des sous aussi. Hein. Personne n'a jamais eu autant de fric hein, que, d'ailleurs, il faut toujours le souligner hein, pour comprendre leur pouvoir. Parlons de la gnose ensemble. On parle très peu de la gnose sur la première.
1: Ah ouais.
5: Thomas Gintzig, on vous rappelle ce que c'est. Hein, la gnose, vous en parlez hein, dans Spectre, c'est la recherche de la connaissance aux dépens de la foi. Mmh. Les gnostiques pensaient hein, que, et d'ailleurs ils pensent toujours, qu'on ne peut qu'être sauvé par la connaissance. Pourquoi ouais. vous avez eu besoin de parler de ça dans Spectre, dans quelques paragraphes ?
1: Alors moi, c'est marrant, la gnose, j'ai été au courant de son existence en lisant Philip K. Dick, qui est un auteur que j'aime énormément. Et j'ai adoré ben, l'histoire de sa découverte hein, par quelques frères dans le désert, qui cultivaient leur champ après la Seconde Guerre mondiale. Et puis l'analyse des manuscrits de Nag Hammadi. Et puis ce que ça dit aussi, ça dit que le monde dans lequel on vit n'est qu'une illusion créée par une sorte de dieu malfaisant qui nous maintient dans l'ignorance pour qu'on n'atteigne pas ben, la véritable connaissance. Et j'aime bien l'idée de ce Dieu malfaisant qui nous maintient dans l'ignorance et la souffrance.
5: Voilà. On a l'impression, en lisant Spectre, qu'il y a une question qui traverse le livre, et à un moment, elle arrive. Il y a quand même la question de savoir, comme on ne respecte pas notre biotope, notre écosystème, il y a quand même la question qui est posée, c'est est-ce que l'être humain mérite cette terre ? Est-ce qu'il mérite de continuer à vivre. Est-ce que c'est une question pratiquement intime que vous pouvez vous poser, vous, Thomas, si vous n'aviez pas des proches que vous aimiez, je veux dire
1: Alors, c'est marrant parce que le terme mérite, c'est vraiment un terme très judéo-chrétien, évidemment. Je ne sais pas si on mérite. Je pense qu'on a une responsabilité énorme parce qu'on est intelligent, parce qu'on a une maîtrise technologique qui donne une puissance formidable. Ben, c'est le fameux mythe prométhéen qu'on trouve dans beaucoup de textes de science-fiction. Qu'est-ce qu'on fait avec toute cette technologie ? Est-ce qu'on maîtrise la technologie, donc la puissance technologique que nous avons créée ? Manifestement, non. Il faudrait que, à côté du progrès technologique, il y ait eu aussi un progrès moral, évidemment, pour être à la hauteur de ce qu'on a réussi à créer. Manifestement, pas. Donc, je pense qu'en tout cas, on ne mérite pas notre intelligence.
5: Vous disiez au début, l'écriture, c'est ce que j'ai trouvé de mieux encore dans la vie. Alors, ça, j'aime pas trop ça, écrire. Mais par contre, s'il n'y a pas d'écriture, c'est encore pire. Est-ce que vous pouvez expliquer ce que c'est d'écrire Spectre ? Qu'est-ce que vous traversez quand vous écrivez un livre épais, documenté, comme Spectre ?
1: Bah alors, j'aimerais bien vous répondre en mettant plein de mots mystérieux et de choses étranges et qui aient l'air de parler d'une inspiration quasi divine, mais en fait, c'est pas ça du tout. Bah, vous le savez sans doute aussi bien que moi, c'est-à-dire que quand on travaille, on est avec les personnages, on essaie de comprendre quelle scène sera intéressante après la scène qu'on a écrite, on se demande si le lecteur ou la lectrice ne s'ennuie pas, on aime ouvrir des portes, poser des questions, et surtout, j'ai en tête cette phrase, toute lecture digne de ce nom doit vous arracher à vous-même, sans ça, c'est Stevenson qui disait ça, hein, l'auteur de L'île au trésor, l'auteur Jekyll et Mr. Hyde. Je pense que c'est la chose la plus simple et la plus évidente qu'on ait dit sur la littérature. Toute lecture digne de ce nom doit vous arracher à vous-même. Si ça ne fonctionne pas comme ça, ben, c'est probablement que le livre est mauvais. Donc c'est un atelier, en fait, c'est très artisanal. Je ne me pose pas des grandes questions existentielles quand j'écris, c'est vraiment, vraiment de l'artisanat.
5: Eh bien, si vous voulez vous arracher à vous-même, parce que c'est réussi, vous lisez ce nouveau roman. Hein. Il est signé par Thomas Gintzig. Il faut lire belge, il faut aller chercher vos livres aussi dans des librairies indépendantes, c'est important. Merci de le faire. Thomas Gintzig, Spectre, c'est chez Au Diable Vauvert. Merci Thomas d'avoir été notre invité.
1: Un plaisir.
5: Et je rappelle, Thomas, en passant, que vous serez demain, ce samedi 29 août, à 14h30 à l'Intime Festival à Namur. Et puis dimanche, le lendemain, vous serez aux Rencontres Inattendues à Tournai dès 11h30. Merci. Et voilà qu'il est 16h56, il y a toujours Ève, il y a toujours Marie-Agnès Baupin. Dans ce studio, nous avons un exemplaire unique d'Éric Russon.
2: Oui.
5: Puisque nous allons jouer aux Inconnus Connus.
2: Aux Inconnus Connus, et je vais rebondir un petit peu sur la séquence de Franck. C'est aussi une histoire
5: vraie,
2: inspirée de faits réels.
5: D'accord, et vous, inspiré de faits réels, on va filer en 1994.
20: Je crois, oui, avec Natural Born Killers d'Oliver Stone. Oh, c'est 94 oui.
5: Quel film?
20: Oui, c'est 94.
5: Juliette Lewis.
20: Et Woody Harrelson.
5: Et Robert Downey Jr. Qui était absolument
2: et
5: terrible.
2: Et la musique, et la musique.
5: Rage Against the Machine dans la prison. Une scène absolument folle. Ouais. Qu'est-ce que c'était bien ce tueur né Natural Born Killers d'Oliver Stone dont on parle dans quelques instants. Et bien sûr, c'est important, on va s'informer. Et on s'informe avec Hélène Maquet, c'est le 17h. We'll be right back.
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44: Bonjour à toutes, bonjour à tous. Vous comptiez sur ce dernier week-end d'août pour ressortir la table de jardin ou prévoir un barbecue. Ne rangez pas le projet, mais gardez peut-être un plan B. Ce soir, les averses vont progressivement s'espacer. La nuit prochaine sera plus calme, mais souvent sèche. Demain matin, les nuages reviennent par l'ouest. Ils seront porteurs de pluie. Elles traverseront ces averses ensuite le pays dans l'après-midi. Dimanche, retour à un ciel plus variable. Quelques ondées circuleront entre de belles éclaircies. Et puis pour la semaine prochaine, pas de grande chaleur. On restera autour des 21 degrés en début de semaine, avant une petite remontée ensuite, mais pas plus de 23 degrés.
2: Quand on voit ce qu'on voit et qu'on entend ce qu'on entend, on a bien raison de penser ce qu'on pense. Coluche.
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1: Nous sommes le 28 août 2026, journée où il apparaît clairement qu'on n'a pas tous la même vie.
5: Dans la fatigue et la douleur, on trouve le bonheur.
6: Parfois, mais aussi parfois pas. Une des courses les plus dingos démarre aujourd'hui, l'Ultra Trail du Mont Blanc. Un des enseignements, c'est qu'on n'est pas tous pareils, mais vous verrez, ce n'est pas le seul.
1: D'accord, et cette journée du 28 août 2026, Hélène Maquet, vous nous la racontez.
6: Du matin à Oslo, en Norvège. Le son des cuivres recouvre à peine le crissement des pneus d'une limousine noire qui écrase les graviers de la cour du Palais Royal. La voiture longe une large ceinture de fleurs posée au sol, derrière lesquelles la foule s'amasse.
7: Il était le roi du peuple. Que l'on veuille un roi ou non, tout le monde l'aimait.
6: Le roi Harald est mort ce matin. Le roi de Norvège, à travers la fenêtre de la limousine, le képi du prince Haakon se découpe. Désormais, il faudra l'appeler Haakon VIII.
1: Au Népal, une nouvelle journée d'inquiétude a commencé.
8: Quand le bilan au Népal cessera-t-il de s'alourdir? 538 morts à présent, victimes de la crue gigantesque. Elle a déferlé sur toute une vallée mercredi à la frontière avec la Chine.
6: 1400 personnes sont toujours portées disparues au Népal et ce matin, le pays est en alerte. Un lac formé par l'inondation menace encore de céder.
1: À Bruxelles, le procureur du roi a rassemblé la presse.
6: Après une semaine de fusillade, Julien Moynil tient à prendre la parole.
9: Je suis aujourd'hui un procureur inquiet pour les citoyens, puisque ce que j'avais indiqué, à savoir que n'importe qui peut se prendre une balle, s'est révélé exact.
6: Le procureur du roi de Bruxelles demande des moyens pour des enquêtes en profondeur et des moyens structurels pour toute la chaîne pénale bruxelloise. Sinon, juste pour que vous sachiez, parce que bon, Céline Dion est arrivée à Paris. Atterrissage à 13h, conduite devant le palace où elle loge. Elle sort de la berline imperméable beige, col relevé et chignon serré. Et là, elle parle.
10: Je suis prête et je suis un peu énervée, bien sûr, parce que ça fait quand même un long moment. Mais vous m'avez toujours supportée, donc effectivement, c'est mon deuxième chez moi. J'apprécie que vous soyez là. Merci beaucoup.
6: Céline Dion prépare la série de concerts parisiens à la Plénitude Arena. Le premier concert aura lieu le 12 septembre et le dernier le 17 octobre.
1: Ils ont remis des places en vente la semaine dernière et la moins chère était à 1060 euros hein, dans les places VIP que remises en vente. C'était le fil info de la journée. On revient sur la mort d'un homme qui a été condamné pour génocide et qui pourtant va bénéficier de funérailles nationales dans son pays. Ce pays, c'est la Serbie, et cet homme, c'est Ratko Mladic.
6: Le boucher des Balkans, voilà comment on l'a surnommé pour dire l'horreur des crimes qu'il a commis. Ancien chef militaire des Serbes de Bosnie, Ratko Mladic a commandé le pire massacre sur le sol européen depuis la Seconde Guerre mondiale, le massacre de Srebrenica, l'assassinat de 8000 Bosniaques musulmans en 1995. Il purgeait une peine de prison à vie pour génocide, crimes de guerre et crimes contre l'humanité. Pourtant, en Serbie, où le nationalisme et l'ultranationalisme ont encore de nombreux supporters, Ratko Mladic, à l'heure de sa mort, est un homme qui est célébré. C'est ce qu'on a demandé à notre correspondant sur place, Simon Reko, de nous expliquer.
11: À Travnik, comme dans plusieurs autres villes de Bosnie-Herzégovine et de Serbie, des nationalistes serbes ont défilé jeudi soir dans les rues pour rendre hommage à Ratko Mladic, l'ancien général de l'armée des Serbes de Bosnie, mort à 84 ans dans la prison de La Haye, pourrait même bénéficier de funérailles nationales dans son pays natal, malgré sa condamnation à la perpétuité pour le génocide de Srebrenica et plusieurs crimes de guerre et crimes contre l'humanité. Dès l'annonce de son décès, le ministre serbe de la Justice, Nenad Vujic, s'est exprimé devant les médias.
12: Tout d'abord, je dois exprimer mes condoléances à la famille du général Mladic. C'est une triste nouvelle pour nous tous, pour tout le peuple serbe. Cela fait déjà des mois que nous nous battions aux côtés de la famille pour que le général soit libéré pour des raisons humanitaires et médicales.
11: Pour justifier ses funérailles nationales, le ministre a invoqué le protocole réservé aux généraux. Beaucoup de Serbes continuent de considérer Ratko Mladic comme un héros n'ayant fait que défendre son peuple, de même que de nombreux autres criminels de guerre des années 90 condamnés par la justice internationale. Certains ont même aujourd'hui pignon sur rue avec le blanc-seing du président Aleksandar Vučić, un ancien ultranationaliste devenu officiellement pro-européen.
6: Je rappelle qu'en 2017, Ratko Mladic

0: a donc été condamné à une peine de prison à vie pour génocide, crimes de guerre et crimes contre l'humanité.
1: Attention, on prend tout de suite de la hauteur. Bien sûr, puisqu'on part dans les Alpes.
0: Pour ce qui est devenu en une vingtaine d'années un méga événement sportif en montagne.
2: Vous avez fait de votre rêve une réalité. Pas après pas.
3: Dans la fatigue et la douleur, on trouve le bonheur.
0: Le bonheur est dans la perf, l'Ultra Trail du Mont Blanc va démarrer de Chamonix. C'est l'événement sportif de tous les superlatifs. 174 km de course, 10 000 mètres de dénivelé positif pour la course reine, 10 000 coureurs pour toutes les courses, il y a plusieurs distances, 100 000 spectateurs.
1: Et ça fait beaucoup, beaucoup, beaucoup de monde à Chamonix.
0: Alors certes, les Oreca font le plein, mais les riverains, les guides de montagne, commencent à en avoir marre.
4: Pour venir au travail, ça me prend 10 minutes en vélo et quoi ? 4 minutes en voiture. Pendant l'UTMB, c'est quoi, 1 heure en voiture et 25 minutes en vélo.
5: C'est vrai que ce serait bien que ce soit canalisé.
0: L'UTMB est dépassé par son gigantisme, c'est ce qu'a dit le nouveau maire centriste élu en mars dernier, François-Xavier Lafin, maire de Chamonix, lui-même adepte du trail. Pourtant, la critique de l'UTMB avait fait partie de ses thématiques de campagne.
6: Il faut être capable de dire, il faut sans doute redéfinir un cadre de façon à ce que finalement les Chamoniards redeviennent amoureux de cette course et qu'elle devienne quelque chose d'exclusif, d'unique, qui ne répond pas uniquement aux critères économiques de croissance sans limite, mais qui doit répondre aux contraintes d'une vallée qui est finalement fragile et qui a sa taille.
0: Le maire de Chamonix évoque la question du nombre de coureurs et du nombre de courses, mais aussi la place des marques et des sponsors qui viennent avec de grandes équipes, engagent des influenceurs, des influenceuses qui viennent créer des événements, de l'expérience, voire des fêtes.
6: Le nombre de marques accueillies, il y en a sans doute trop aujourd'hui. Les pratiques de ces marques, oui, on est déjà aujourd'hui à refuser certaines demandes qu'ils nous ont faites. Quand on nous parle de créer des DJ dans la montagne pendant 2 ou 3 jours, ça ne va pas. Quand on nous parle de rhabiller des chalets de la tête aux pieds perdus dans la montagne, ça ne va pas.
0: Alors l'organisation de l'UTMB réplique qu'elle a déjà bien travaillé sur les émissions carbone de l'événement, notamment en organisant plus de transports en commun. Mais au-delà de ça, l'Ultra Trail du Mont Blanc soulève des questions sur la taille des événements sportifs et sur la relation qu'adopte avec la montagne ceux qui viennent profiter de tout ce qu'elle offre sans y habiter.
1: Merci Hélène Maquet. Prochain 17h, ce sera lundi. Hein.
0: C'est vrai.
1: On s'informera à nouveau avec vous, mais j'imagine que vous avez un petit programme ce week-end.
0: Oui.
1: En comme... radio.
0: Oui, l'histoire continue.
1: Un ultra. Samedi... T'as oublié ou quoi? Non. Ça fait 2 mois qu'elle a oublié. Elle non, savait plus.
0: J'étais en train de me dire qu'est-ce que j'ai comme souper, comme truc à faire. Non. Et oui, alors,
7: je mange avec Michel.
0: Allez, oui, il me regarde en disant, tu vois, qu'est-ce que c'est.
1: Non, je vous tendais un petit peu la main pour faire votre promotion.
0: Je vous enjoins. Allez, écoutez, l'histoire continue samedi, c'est sur la sécheresse de 1976. Et un de nos invités explique que probablement la sécheresse de 1976 est le premier gros événement climatique violent causé par les changements climatiques. Si on regarde le temps long et l'évolution de ces grands événements, c'est en fait le premier soubresaut.
1: Merci Hélène.
0: Voilà.
7: Ça, c'est de la bonne alliance.
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1: Jean-Marc Strel.
10: En ce jour de grève concernant les techs, il n'y a pas d'autres soucis côté SNCB, donc on va se concentrer sur la route, puisque là c'est plus compliqué, notamment dans une zone en travaux sur le 40 Liège-Aix-la-Chapelle, à hauteur de Votem, avec 20 minutes vers Bruxelles, dans les files bien sûr, 30 minutes vers Aix-la-Chapelle à partir de Lonsain, des ralentissements sur la 602, Chesnay-Lonsain, 15 minutes en direction de Lonsain, des ralentissements suite aux travaux à HN, sur le 411 Namur-Arlon, vous perdez 25 minutes vers Namur. Dans l'autre sens, 15. Accident sur le 42 Namur-Mons à hauteur de Spy en direction de Mons. Des ralentissements engendrés par des travaux aussi sur le 42 Liège-Mons à hauteur de Sambre-Ville. Vous perdez 25 minutes sur le ring de Bruxelles. Strombeek-McCullen, 25 minutes, c'est chargé. Oulévé-Saint-Etienne-Léonard, 15 minutes. De Strombeek à Grand-Bigard, il vous faut 20 minutes. 20 minutes aussi de Grand-Bigard à Hal.
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1: Vous l'aurez remarqué, chaque saison, nouvel habillage. Entrée sans frapper, signé Marie-Agnès Baupin. Ici, on avait un petit yazou, bien sûr. Hélène Maquet est là.
0: Oui.
1: Franck Istas est là.
7: Aussi.
1: Inspiré de faits réels très bientôt. Mais là, on joue, comme tous les vendredis. Jouez chez vous aussi, aux inconnus connus. C'est des gens que tout le monde connaît, mais que personne ne connaît. Ouais. Et on cherche à les trouver.
7: Alors, au cinéma, il y a une catégorie d'inconnus connus que j'aime beaucoup. Ceux qui jouent les personnages indispensables au récit. Dans les thrillers en particulier, les acteurs et actrices qui jouent les victimes,
1: ah ouais, par exemple,
7: et qui apparaissent généralement en tout petit dans le générique de fin. Souvenez-vous des cadavres du film Seven, on en avait parlé la saison dernière. Il y a plus étrange encore, et c'est le sujet que nous allons développer aujourd'hui, ce sont les inconnus connus qui interprètent celui ou celle que l'enquête tente de démasquer dans le film. Tous les efforts des enquêteurs sont dirigés vers un but, retrouver le ou la coupable. Notre inconnu connu a interprété un coupable, un meurtrier. Et pourtant, ce n'est pas son nom que l'on a retenu dans le film, que nous cherchons, mais plutôt ceux des comédiens qui jouent les enquêteurs, évidemment. Alors, le nom de celui qu'on... de notre inconnu connu, c'est Ted Levin.
1: Ah.
7: Il est américain. Il est né le 29 mai 1957.
1: Si on trouve, Franck, on ne dit pas sur antenne tout de suite.
7: Il est né à Bel Air, dans l'Ohio. Il a aujourd'hui...
0: Qui c'est ?
7: Il a aujourd'hui 69 ans. Il a une filmographie plus que honorable. Et pourtant, la plupart des sites qui parlent de sa carrière ne retiennent que deux de ses nombreuses prestations, dont celle qui nous intéresse aujourd'hui, une prestation qui date de... 1991, premier indice. I've got my
1: friends in the world. Neil Young pour Philadelphia de Jonathan Demme.
7: Qu'est-ce que c'est bien
16: Je l'ai.
7: Qu'est-ce que c'est bien cette chanson. Bon allez, notre inconnu connu.
1: Ça veut dire qu'il y a soit Tom Hanks, soit truc dans le film.
7: Soit.
0: Je trouve qu'en tout cas, il reste vachement calme pour quelqu'un.
7: Ouais. Notre inconnu connu s'appelle donc de son nom de baptême, Frank Theodore Levin. Il est le fils de deux médecins, Milton Dmitri et Charlotte. Il est d'origine canadienne pour maman et russe pour par papa. Une enfance à Oak Park dans l'Illinois, des études au collège de Marlboro. En 82, il débute au théâtre à Chicago dans Moby Dick. Sa carrière de télé démarre en 82. Dans des petits rôles. Il tourne son premier film en 86, un film que tout le monde a oublié, tant mieux. Il faut attendre 88 et sa rencontre avec Costa Gavras, qui le dirige dans La main droite du diable, aux côtés de Tom Berenger et Debra Winger. Il n'y en a qu'une qui ne l'a pas.
0: Je ne l'ai pas.
1: J'ai fait un signe que je vous explique.
0: Jérôme est beaucoup plus excité dans son nom verbal que Franck quand il sait.
7: Alors, il joue dans La main droite du diable, aux côtés de Tom Berenger et Debra Winger. Avant de continuer, un petit mot sur le physique de Ted. Il n'a pas un visage de jeune premier en particulier. Alors, il a une fente palpébrale assez étroite. C'est l'espace entre les deux paupières. Ce qui lui donne un petit air inquiétant et le canalise plutôt vers des rôles qui le sont tout autant. Deuxième indice. 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Oh, il est bien celui-là, cet indice.
1: Non, c'était malin.
7: James Smith avec une chanson intitulée Chianti. Ah bah oui,
1: mal, hein.
7: Notre inconnu connu n'a jamais cessé de tourner depuis ses débuts. Après sa prestation dans le film que nous cherchons, il a enchaîné les rôles. On l'a vu dans Heat de Michael Mann, Wild Wild West de Barry Sonnenfeld, dans le remake de La Colline à des yeux, dans American Gangster de Ridley Scott, dans Jurassic World, même dans Fast and Furious. Une de ses dernières apparitions, il y a quelques mois, c'était dans la série Cape Fear, aux côtés de Javier Bardem à la télé. Et c'est l'autre chose que les résumés de sa carrière retiennent, il a interprété le capitaine Stottlemyre dans la série Monk, entre 2002 et 2009. Dans tous ces films, on le reconnaît assez facilement.
1: Oui, oui,
7: mais pas dans celui que nous cherchons, en fait, où il est filmé d'une telle manière qu'il est difficile à identifier. Il faut dire que dans les films, il n'y a pas d'indice aussi merveilleux que dans cette séquence, n'est-ce pas, Jérôme?
1: Exactement.
7: Allez, voici le troisième. Hello, darkness,
0: my old friend. Je sais pas.
7: Allez, The Sound of Silence. Simon et Garfunkel, vous l'avez quand même. Bon. Alors, le film que nous cherchons met en scène...
1: Dans le dernier mot.
7: Voilà. Oui, le film que nous cherchons met en scène un personnage, Hélène, qui a sévi dans plusieurs romans, dans lesquels... Enfin, lesquels ont été quasiment tous adaptés au cinéma. Ce personnage a même fait l'objet d'une série. C'est le film que nous cherchons, fait l'objet d'une trilogie. C'est le deuxième volet d'une trilogie qui a rendu ce personnage mondialement célèbre.
1: Oui.
7: Celui d'un psychiatre qui est aussi un tueur qui va aider le FBI en la personne d'une jeune femme qui n'a pas beaucoup d'expérience à dessiner le portrait psychologique d'un tueur de femmes en série qui est joué par notre inconnu connu. Dernier indice.
1: Et qui aime bien les puits. Once again they call me Buffalo Bill. Buffalo Bill.
7: Mais oui, Eminem donne le surnom que porte le personnage Ted Levin dans Le Silence des Agneaux de Jonathan Demme.
0: Mais je pense que c'est quelqu'un d'autre.
7: Buffalo Bill, tueur de femmes qui récupère leur peau après les avoir affamées, puis tuée pour récupérer cette peau afin de s'en faire des vêtements de son vrai nom, en fait. Le peau afin de s'en faire des vêtements de son vrai nom, en fait. Le personnage s'appelle Jem Gumb. C'est lui que recherche Clarice Starling, évidemment, avec Hannibal Lecter, qui aime tant déguster le foie de ses victimes avec des fèves au beurre et un verre de Chianti.
1: Un verre de Chianti, d'où le truc.
0: C'est le tueur.
7: Ah bah, on se souvient
1: le truc génial du Silence des Agneaux, c'est qu'effectivement, on se souvient tous d'Hannibal Lecter, sauf que le film ne cherche pas Hannibal Lecter.
7: Non.
1: Il cherche effectivement
7: Buffalo Bill. Il cherche en effet Buffalo Bill joué par Ted Levine.
1: Bon, ben bien joué. On peut écouter The Sound of Silence ou pas?
7: Ben bien sûr.
1: Oh, ça c'est toujours un tel bonheur. Hello darkness, my old friend.

0: qu'un jingle comme ça, il ne peut y avoir que Franck.
1: Voilà,
2: c'est tout.
0: Il y a Hélène, c'est tout Franckista, ce jingle. Il y a Eric et Franck.
3: En quelques secondes.
0: Dans votre inspiré de fait réel du jour, vous allez nous parler d'un film important dans la carrière d'Oliver Stone, hein, Natural Born Killers, tueur né en français, sorti en 1994. C'est un film extrêmement violent, hein, tout de même, qui raconte l'histoire d'un jeune couple de tueurs et qui a suscité la polémique à sa sortie. Et quelle polémique! Mais derrière la brutalité de ce long métrage dérangeant, il y avait un message évident, hein, du réalisateur pour dénoncer le rapport des médias américains à la violence. Et surtout, il y avait une histoire vraie.
3: Complètement. Alors, Tueur né, ça raconte la cavale de deux jeunes gens amoureux, Mickey et Mallory Knox, respectivement interprétés par Woody Harrelson et Juliette Lewis. Et ces Roméo et Juliette déjantés traversent les États-Unis en semant la mort sur leur passage. Ils tuent en effet gratuitement celles et ceux qui ont le malheur de croiser leur route. Et ils font une cinquantaine de victimes, si j'ai bonne mémoire. C'est un véritable carnage. Je vous ai quand même choisi un petit extrait de la bande-annonce originale.
4: Mickey and Mallory. Feared by thousands.
5: I love you so much, baby.
6: I love you.
4: Watched by millions.
7: We're fighting. Can't stop fighting. Nobody can. It's kind of like the Twilight Zone or something.
0: Il y avait quand même Tommy Lee Jones, Robert Downey Jr. aussi, hein, dans ce film. Et en fait, dans la bande-annonce, en gros, on traduit, ça dit Mickey et Mallory, ils sont craints par des milliers, mais regardés par des millions. Et le personnage de Mickey ajoute, on est célèbre, on ne peut rien contre la célébrité. Et il annonce à ses fans qu'ils n'ont encore rien vu. Faut rappeler, hein, quand même, Frank Oliver Stone, c'est un réalisateur qui développe quand même un propos politique, hein, pour chacun de ses films. Et avec Tueur né, il veut dénoncer la façon dont les vrais médias mettaient, hein, justement en scène la violence de l'époque à la télévision aux États-Unis.
3: Alors c'est vrai que le réalisateur Oliver Stone, il choisit dans ce film de montrer de manière très graphique les meurtres du couple Mickey et Mallory, parce qu'avec son film, Oliver Stone dénonce les émissions de télé-réalité américaine qui, à cette époque, couvrent les faits divers sanglants à une heure de grande écoute, comme par exemple A Current Affair ou America's Most Wanted, des émissions de télé-réalité, j'ai dit, criminelles, et dans lesquelles l'attrait malsain envers les tueurs et les psychopathes est poussé au maximum. On suit presque leur cavale en direct, et les caméras sont présentes quand ils se font arrêter, leurs procès sont retransmis à la télévision, et on continue à les interroger comme si de rien n'était derrière les barreaux de leur prison. Donc il n'y a plus aucune limite pour faire de l'audimat, et ça c'est exactement comme dans le film Natural Born Killers. Et pour rendre cette dénonciation encore plus crédible, bah, le film d'Oliver Stone, dont le scénario avait été écrit par un...
0: Quentin Tarantino
3: qui a détesté le film. Mais donc ce film, il est inspiré de faits réels.
0: Ouais, et aujourd'hui, quand on voit la gloire du true crime aussi, on se dit que pas grand-chose n'a évolué. Donc, Tueur né s'inspire évidemment d'une véritable histoire.
3: Oui, les personnages de Mickey et Mallory, ils sont directement inspirés de Charles Starkwitter et de sa fiancée Caryl Ann Fugate, qui dans les années 50 sont devenus le couple de tueurs en série le plus célèbre des États-Unis.
0: Allez, on raconte.
3: Charles Starkwitter, il a toujours connu des problèmes d'intégration dans sa jeunesse. Et quand il a 18 ans, il rencontre Caryl Ann, qui n'a que 13 ans, mais dont il tombe directement amoureux. Il commet son premier meurtre en 1957. Il veut acheter dans une pompe à essence un ours en pluche pour son amoureuse. On refuse de lui faire crédit. Ni une ni deux, le soir, il revient avec un fusil de chasse et il abat froidement le gérant. Ensuite, il se rend dans la maison familiale de sa petite copine Caryl Ann. Il tue sa mère, puis son beau-père et puis sa sœur, coup sur coup. Exactement comme dans Natural Born Killers. Charles et Caryl cachent les corps, ils attendent un petit peu, puis ils prennent la fuite, et ils sèment la mort un peu partout, pour voler parfois, mais aussi gratuitement, par plaisir, on ne sait pas pourquoi. Il leur est même arrivé de massacrer ceux qui avaient le malheur de croiser leur route uniquement parce qu'ils s'embêtaient. Oh. Un peu comme dans le film aussi. Ils tuent avec des armes blanches ou avec des armes à feu, leur méthode n'est jamais la même, difficile de les retrouver, donc ils traversent plusieurs états, et quand ils se font arrêter alors qu'ils sont en train de voler une voiture, bah, ils ont déjà laissé derrière eux 11 victimes.
0: Wow.
3: Leur procès sera extrêmement médiatisé, exactement comme dans le film d'Oliver Stone. Et vous vous souvenez, toutes et tous, de l'extrait de la bande-annonce qu'on a entendu tout à l'heure, où le tueur Mickey Knox, joué par Woody Harrelson, dit « On est célèbre, rien n'arrête la célébrité ».
0: Oui.
3: Eh bien, écoutez cet extrait de la seule interview enregistrée du vrai tueur, Charles Starkwitter, lors de son procès.
8: Well, I know they're gonna kill me in the electric chair. I don't really care because I'm gonna be famous for all time, like my Isle of James scene.
0: Je vais traduire, hein. Il dit « De toute façon, je savais que j'étais foutu et je savais que j'allais finir sur la chaise électrique et en tuant tous ces gens, je savais aussi que j'allais devenir aussi célèbre que James Dean.
3: Bah oui, c'est un peu vrai. Alors, il avait raison quand il disait qu'il était foutu. Il est mort sur la chaise électrique en 1959. Malheureusement, on a fait un film à sa mémoire des années plus tard. C'est pas le seul film d'ailleurs qui s'inspire de lui. Sa copine, Carrie Anne, elle a été condamnée à la prison à vie, mais elle a fini par être libérée pour bonne conduite, je pense, dans les années 70. Elle vivrait toujours, âgée maintenant de 83 ans, et je sais pas si elle avait été voir Natural Born Killers lors de sa sortie au cinéma.
0: Merci beaucoup, Franck Istas. Inspiré de faits réels. Je rappelle que vous pouvez retrouver toutes les chroniques de cette émission sur Ovio. Vous pouvez aussi podcaster, entrer sans frapper, sur tous les moteurs de recherche de podcast. Vous pouvez podcaster aussi le 17h d'Hélène, n'est-ce pas Hélène ?
1: Tout à fait vrai.
0: Il n'y a pas d'heure pour écouter votre 17h. Merci Eric Russon. Merci Franck Istas.
3: Bon week-end.
0: Hélène, merci Eve, merci Marie-Agnès dans quelques instants. Comme tous les vendredis sur la première, vous avez rendez-vous avec les couleurs de l'info. C'est signé Eddie Kackelbergs. Je souhaite de passer le plus merveilleux des week-ends.
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29: Madame, Monsieur, bonsoir, ravi de vous retrouver pour cette nouvelle saison des couleurs de l'info avec cette question: qui est donc ce Parentus Addictus qui se serait greffé à un écran en extension de la main. Ce parent addict est scotché à son écran et nos bambins ont de plus en plus de difficultés à capter leur attention, voire de discuter avec eux. Eh bien, après le journal de 18h, nous avons rendez-vous avec Guy Metfort qui nous livre ses observations et ses conseils pour que les parents dégagent des réseaux.
0: Et je suis allée dans une classe d'élèves de 9, 10 et 11 ans. Et quand je leur ai posé cette question de leurs parents sur les écrans, ils avaient tous comme ça observé leurs parents en train de dire non, mais c'est pour le boulot alors qu'ils étaient en train de regarder un match de foot sur leur téléphone ou de faire des courses en ligne. Et il y a un élève qui m'a raconté qu'il avait caché le téléphone de sa mère et le chien en me disant je vais essayer de voir de quelle absence elle va se rendre compte en premier. Et malheureusement, elle s'est rendue compte que le téléphone avait disparu avant de se rendre compte que le chien avait disparu.
29: Après cela, à 18h30, nous irons à la rencontre des Russes vivant en Belgique. La guerre en Ukraine n'est toujours pas terminée et nous nous sommes demandé quel pouvait être le sentiment des ressortissants russes lorsque leur propre pays envahissait un autre. Paula V a recueilli les témoignages de 4 Russes qui vivent aujourd'hui à Bruxelles. Nous les entendrons, ce sera dans nos bruits du monde à 18h30.
1: Il y a beaucoup de familles qui se sont brisées, il y a plein de gens qui ont arrêté de se parler.
3: Elena.
1: Et bah oui, moi j'en fais partie. Ma famille, elle a grave éclaté depuis la guerre. Je pense que c'est quelque chose que énormément de Russes qui sont dans l'opposition partagent. On a tous et toutes perdu quelqu'un, si pas toute ta famille.
29: Et puis nous reviendrons sur cette période sombre de l'histoire, la guerre d'Espagne, la guerre civile. Voilà 90 ans qu'un putsch anéantissait la démocratie espagnole. Un conflit largement soutenu par Hitler et Mussolini. Et nous en aurons le fin mot dans un instant avec François Godichaud dans Le fin mot précisément.
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29: Mais avant tout cela, nous retrouvons déjà Jean-Marc Strel au Centre Perex pour un point sur nos conditions de circulation.
4: Oui, et c'est assez chargé aujourd'hui, donc on va essayer de tout dire comme ça et d'être précis sur le 40 Liège, Aix-la-Chapelle à hauteur de Votem, il y a des travaux, 20 minutes vers Bruxelles, 20 minutes de perdu, 35 minutes en direction d'Aix-la-Chapelle, sur l'A602 Lons-Saint-Chenet, 15 minutes perdues en direction de Chenet, des travaux aussi sur le 411 Namur-Arlon à HN, vers Namur, 30 minutes de patience, 20 minutes dans l'autre sens vers Arlon, courage si vous êtes coincé, sur le 42, des travaux aussi Liège-Mons à Sambreville, vous perdez 20 minutes en direction de Mons. Pas de soucis du côté de la SNCB. Les techs, vous le savez, il y a une grève. Et puis, sur le ring de Bruxelles, à noter que de Strombeek à Macquelen, il vous faut 25 minutes et de Léonard à Woluwe-Saint-Étienne, un quart d'heure.
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29: En juillet 1936, le 18 juillet très exactement, la démocratie espagnole est victime d'un putsch longuement prémédité par des monarchistes et des fascistes, le fameux putsch franquiste. Le peuple réagit et la résistance au régime s'organise et ce conflit se transforme en guerre sanglante qui va durer presque 3 ans. Mussolini et Hitler vont y apporter leur soutien au général Francisco Franco, ce qui apportera une dimension internationale à ce conflit, une première fois où en Europe on se trouve confronté par la guerre au fascisme. Une guerre qui a fait plus de 500 000 victimes et autant d'exilés. Aujourd'hui, de nombreuses recherches et archives, mais aussi des témoignages, permettent d'écrire une nouvelle histoire de la guerre d'Espagne. C'est ce que nous propose François Godichaud, qui nous en livre le fin mot. Il est professeur d'histoire à l'université Toulouse-Jean Jaurès et a publié une quinzaine d'ouvrages, dont plusieurs livres sur la guerre d'Espagne, le dernier en date chez Talendier.
5: Il était temps que ça se produise. Nous avons attendu des décennies pour qu'il soit enlevé de ce monument. C'était une honte pour l'Espagne. Tous les dictateurs de l'époque de Franco ont disparu, Hitler, Mussolini, et ils n'ont pas eu l'honneur d'un tel tombeau. La vérité, c'est qu'il y a une contradiction évidente entre une démocratie et un monument dédié au culte d'un homme qui était antidémocratique. Ce qu'il a fait a détruit la démocratie espagnole. C'était une contradiction inexplicable pour l'Espagne et pour le monde.
7: Inexplicable para los españoles, pero inexplicable también para el mundo.
8: Quand Angela a reçu le coup de fil de la municipalité, elle n'a d'abord pas très bien compris. On lui demandait la date de mariage de ses grands-parents. Une date gravée sur l'alliance de Gênes, son grand-père, abattu par les franquistes il y a 84 ans.
10: Ils nous ont dit qu'ils avaient trouvé la bague et ils nous ont envoyé une photo de l'alliance.
3: On a caché l'information à notre mère parce que nous ne voulions pas qu'elle se fasse de faux espoirs. Mais à un moment, on a tous dit « Maman, ils ont retrouvé notre grand-père, ton père !» C'était la plus belle chose. On n'aurait jamais pensé que ça arriverait. Cette bague est davantage qu'une bague. C'est pourquoi nous avons tous fui en larmes. Cette alliance est la preuve que notre grand-père est là.
9: La reconnaissance, la réparation, la dignité et la justice pour les victimes, pour nos compatriotes qui, dans des moments difficiles, ont lutté contre le fascisme, dans de nombreux cas, ont perdu la vie de différentes manières, en exil, dans les prisons, sous la répression de la dictature, d'une manière ignominieuse et que la démocratie ne peut pas oublier.
29: Bonsoir François Godichaud.
10: Bonsoir Monsieur Kaisersberg.
29: C'était en juillet, le 18 juillet, qu'on commémorait les 90 ans du début de ce qu'on peut appeler la grande boucherie espagnole, la guerre civile, 18 juillet 36. C'est une guerre de longue durée, ce n'est pas non plus le premier coup d'État en Espagne à l'époque.
10: Non, ce n'est pas le premier coup d'État, mais c'est un coup d'État tout à fait particulier, parce qu'il a été préparé politiquement. Il y a derrière un projet politique.
29: Est-ce que l'on peut d'emblée le qualifier de coup d'État fasciste ou est-ce que c'est un climat qui s'installe avec le temps ?
10: On peut le qualifier parfaitement de coup d'État fasciste puisque le projet politique lui-même est la résultante ou la manifestation d'un processus qu'on appelle de fascisation et qui s'est développé en réaction à la proclamation de la Seconde République en 1931. Une réaction qui a été bien évidemment alimentée par un dialogue avec des modèles, le modèle du fascisme italien et le modèle nazi.
29: L'État italien de Mussolini, le Reich d'Hitler vont d'ailleurs voler au secours, si j'ose dire, de Francisco Franco. Les avions des deux puissances fascistes de l'Axe sont présents dans la guerre civile espagnole.
10: Les avions, l'artillerie, des dizaines de milliers d'hommes, et surtout le fait que l'Axe, cette alliance, cette fraternité entre Hitler et Mussolini, elle se conclut justement sur le terrain espagnol. C'est pendant la guerre d'Espagne que cette alliance devient l'Axe.
29: Est-ce qu'il y a une lâcheté internationale ? On va parler des brigades internationales, mais est-ce que le soutien à la République espagnole est timide ? On est pourtant dans la France du Front populaire, on sait que le Front populaire espagnol est la cible des fascistes et on sent la timidité, pour ne pas dire plus, des démocraties environnantes.
10: Effectivement, les démocraties environnantes abandonnent la République espagnole, qui fait face à ce coup d'État fasciste et militaire, elle l'abandonne pour des raisons différentes, si on pense à la France et à l'Angleterre. En France, la coalition du Front populaire est relativement fragile dans la mesure où elle embarque à la fois le Parti radical, qui est le parti central de la Troisième République, la SFIO, c'est-à-dire le Parti socialiste, et le Parti communiste. Aider la République espagnole ne plaît pas du tout au Parti radical, qui est quand même un parti de propriétaires, un des partis de la bourgeoisie française. Et puis en France, il y a aussi cette peur d'une réédition de la guerre mondiale. Cette peur de la guerre mondiale, elle est vraiment prise en compte aussi par les gouvernants et elle explique une bonne partie de la diplomatie française de ces années-là. Oui, du côté de l'Angleterre, l'hostilité à la Seconde République est beaucoup plus marquée depuis plus longtemps. Au moment du coup d'État, quand on apprend le coup d'État des généraux et des fascistes le 18 juillet 36, au Foreign Office, on sale le champagne.
29: Oui, dans une certaine mesure, depuis 1917 et depuis la révolution bolchevique dite d'octobre en Russie, il y a un dégoût pour tout ce qui peut représenter les fronts de gauche. Et le front de gauche en Espagne est un front très composite.
10: Effectivement, en Espagne, c'est un front qui va de partis républicains de centre-gauche, et même de centre-droit au début de la période, en 1931, jusqu'à des partis qui sont des partis ouvriers, hein, et qui, même s'ils sont réformistes avec un langage de plus en plus révolutionnaire, mais il faut penser qu'en Espagne, l'instauration d'une démocratie et d'un État égalitaire est en soi une révolution. Donc le mot révolution peut cacher bien des choses. Donc c'est une coalition effectivement relativement large, et même dans ce qu'on appellera ensuite pendant la guerre le camp républicain, on trouve un parti qui était défini par son président lui-même, José María Aguirre, c'est-à-dire le parti nationaliste basque, comme un parti d'hommes d'affaires catholiques. C'est un parti de droite, très confessionnel, ce parti nationaliste basque, mais qui se retrouve face au coup d'État fasciste.
29: La République versus l'Église catholique en Espagne, c'est une part aussi du schéma de la guerre civile. On a les atrocités de l'ultra-gauche à l'égard d'un certain nombre de membres du clergé, d'une part. On a par ailleurs une alliance claire entre l'Église et le fascisme qui se concrétisera sous le régime de Franco. C'est une donnée qui ne s'est d'ailleurs pas tout à fait éteinte depuis. Hein. Les plaies restent vives.
10: Tout à fait. L'Église catholique espagnole, dans les années 30, est, pour ainsi dire, le premier parti d'Espagne. C'est sur la base de ces réseaux, notamment de l'Association catholique nationale des propagandistes, qui est un réseau dominé par les jésuites, que se constitue le grand parti de droite qui se présente aux élections et qui les gagne même en 1933. L'Église a un pouvoir démesuré qui n'est pas comparable au pouvoir de l'Église française, par exemple, dans la France de la même époque. Sa position par rapport à la société peut être traduite par le chiffre suivant. Dans la province de Séville, qui est une province à la fois très rurale mais avec une grande ville, eh bien, il y a moins de 2% des gens, des adultes, qui vont à la messe. Moins de 2%. Ça rompt complètement avec notre image d'un pays très catholique, ancré dans ses traditions, etc. En revanche, on ne peut pas inférer de cela qu'il n'y a que 2% de croyants. Bien évidemment, la grande majorité des Sévillans sont croyants, mais ils ne vont pas à la messe. Le divorce d'une grande partie du peuple espagnol avec l'Église est lié au fait que l'Église n'est pas seulement une Église. C'est une position politique, c'est une organisation très politisée et qui a, dans les années 30, ancré sa politique du côté des grands propriétaires, de la réaction, du côté de ceux qui détestent la République.
29: Ouais, à certains égards, ce que vous venez de nous décrire là, à savoir les lieux de culte désertés, mais une foi qui reste ancrée dans le paysage, il y a là des accents très modernes.
10: Oui, tout à fait. Tout à fait. Eh bien, cette désertion des lieux de culte est aussi une des motivations de l'Église. L'Église donne à la guerre qui suit le coup d'État, à la guerre des franquistes, son identité de croisade. C'est une croisade religieuse de reconquête des âmes et des corps, de reconquête d'un pouvoir disciplinaire sur la société qui va effectivement être un des principaux objectifs de la dictature franquiste.
29: François Godichaud, le rôle de la femme en Espagne à l'époque est fondamental et probablement assez peu ou trop peu commenté. La République espagnole a libéré la femme, elle a aussi libéré le divorce. Il y a des femmes dans les instances d'enseignement, dans les instances politiques. Il y a des femmes dans la guerre civile. Certaines seront des figures emblématiques. On pense à Dolores Ibáruri. La femme au centre de la République va perdre tout avec la chute de la République.
10: Oui. Le sort des femmes dans les années 30 en Espagne est lié au fait que le projet de la République, de la Seconde République, consiste à transformer le droit de citoyenneté d'un droit tout à fait théorique en un droit concret pour la grande majorité des Espagnols. Et parmi la majorité des Espagnols, il y a les Espagnols, les femmes d'Espagne. Elles accèdent donc à une citoyenneté pleine et entière et à un certain nombre de droits fondamentaux, comme le droit au divorce, et même pendant la guerre, le droit à l'avortement se fait jour dans le camp républicain. Et cette mobilisation des femmes comme citoyennes se traduit effectivement par une mobilisation politique dans des associations, des syndicats, à l'Assemblée, etc. Et c'est bien cela que les franquistes et l'Église reprochent à la République, c'est-à-dire pour eux la destruction d'un des fondamentaux de la société, c'est-à-dire la soumission à l'ordre patriarcal, à un ordre qui, pour eux, est un ordre d'origine divine et qu'il faut absolument rétablir, et rétablir en s'acharnant aussi sur le corps des femmes. Parce que la violence perpétrée contre les femmes, à travers notamment des viols de guerre et à travers des tontes systématiques des républicaines, cette violence vise vraiment à orchestrer la rédemption sur la base de la souffrance. La rédemption par la souffrance physique est un des axes forts de l'exercice de la violence fasciste en Espagne.
29: Est-ce que l'on connaît aujourd'hui avec certitude le nombre des victimes de cette guerre civile dans les deux camps ?
10: On a un consensus historiographique très fort sur les ordres de grandeur. les franquistes assassinent 120 000 personnes pendant la durée de la guerre, classiquement comptée comme allant de juillet 1936 à avril 1939. Et 30 000 autres après avril 1939, notamment beaucoup sur la fin de l'année 39, 40, 41, etc. Les républicains assassinent, ou dans le camp républicain, sont assassinés 50 000 personnes. Donc 120 à 150 000 d'un côté, 50 000 de l'autre. Et les chiffres évoluent assez peu maintenant. Quand il y a des nouvelles recherches, les chiffres évoluent à la hausse du côté des victimes du franquisme. On trouve de nouveau, il y a beaucoup de disparus qui ne sont pas comptés dans les victimes du franquisme. Et puis, il y a aussi toutes ces victimes, par exemple les morts de faim en prison, les suicides en prison sous le franquisme, ne sont pas comptés comme assassinats. Et pourtant, il y a une politique systématique consistant à affamer les prisonniers et qui fait des dizaines de milliers de morts.
29: Alors, il y a des morts emblématiques, celle de García Lorca, le poète, en est une.
10: Oui, tout à fait. C'est une mort qui a été très tôt érigée en emblème de la République victime de la violence fasciste. Et aujourd'hui, c'est aussi un emblème du fait que ce passé n'est pas mort. C'est un passé qui donne lieu toujours à des affrontements importants parce que l'Espagne n'a pas réglé ses comptes avec ce passé, et c'est lié au fait que la dictature que ce coup d'État de juillet 36 a installée a duré plus de 40 ans et que la transition avec la démocratie s'est faite sans rupture institutionnelle majeure au départ et que la transition a été négociée avec un pouvoir franquiste qui a réussi dans cette négociation à emporter un certain nombre de garanties.
29: L'identité d'un poète autre, celui d'Antonio Machado, lui incarne l'exil forcé, l'exil dans des conditions terribles, les marches quasiment pieds nus dans la neige à travers les Pyrénées pour essayer d'échapper au massacre, l'arrivée en France où ils ne sont pas attendus, ils sont rassemblés dans des camps, on dirait parqués.
10: Oui, on les a parqués, ces centaines de milliers d'Espagnols, hommes et femmes, était vu comme une horde de révolutionnaires, une horde rouge par les classes possédantes françaises, dans un contexte où la xénophobie était devenue quelque chose d'institutionnellement organisé par des lois scélérates. Et donc, ces Espagnols sont très très mal accueillis dans des camps sur les plages du Roussillon, des plages qui en janvier sont balayées par des vents glacés. Dans ces camps, on trouve 80 000 60 000 et encore 80 000 personnes dans le sable, sans aucune installation sanitaire, des conditions absolument terribles. C'est aussi là le reflet de cette non-intervention, de cette hostilité au projet émancipateur de la Seconde République.
29: Beaucoup après la Première Guerre mondiale, parmi la jeunesse, souhaitent un ordre nouveau qui ne soit plus celui des royautés, des empires et des régimes de papa. Pour autant, beaucoup refusent le bolchevisme. Il y a donc dans ces aspects fascistes à la fois une aspiration au changement et en même temps une manipulation des forces les plus conservatrices.
10: Effectivement, le fascisme espagnol, lui, est né sur aussi un complexe d'infériorité vis-à-vis d'autres puissances européennes et la volonté de régénérer l'Espagne. C'est-à-dire que c'est pas seulement effectivement la peur du bolchevisme, mais l'idée que la nation espagnole, longtemps humiliée par une différence de puissance par rapport à sa voisine la France par exemple, eh bien la nation espagnole peut renaître en se refondant sur sa tradition. Et c'est là-dedans qu'une partie de la jeunesse des classes moyennes espagnoles dans les années 30 s'engage dans les rangs de la phalange et dans une activité consistant à faire de la violence l'accoucheuse de cette nouveauté, l'accoucheuse de cette nouvelle aube du fascisme espagnol.
29: Parmi les obsessions de Francisco Franco Bahamonde, il y a bien sûr les communistes et il y a les francs-maçons. Il ira jusqu'à son ultime discours quelques semaines en 75 avant sa mort, encore jusqu'à chercher le complot maçonnique comme la raison d'être en quelque sorte de son avènement.
10: Tout à fait, parce que la maçonnerie, condamnée par l'Église catholique dès le XVIIIe siècle, sur le plan non seulement par le Vatican, mais aussi par les Églises nationales, est toujours l'ennemi, puisque l'ennemi, ce sont les Lumières. Et donc, la franc-maçonnerie présente, très présente dans la République espagnole, dans le républicanisme espagnol, parce que porteuse d'un idéal d'émancipation individuelle, est l'ennemi juré de cette tradition qui cherche à se refonder dans la violence. Et la répression contre les maçons en Espagne illustre parfaitement le caractère systématique de cette violence, c'est-à-dire que dès le premier jour, on a des listes de frères qui servent à aller de domicile en domicile et à les passer par les armes les uns après les autres systématiquement. Ce caractère systématique de la violence et de l'assassinat qui s'exerce contre les

0: est l'illustration du caractère systématique de la violence conjugale.
1: Oui, contre les maçons et les maçonnes d'ailleurs, hein, parce qu'il y avait aussi en Espagne à ce moment-là l'émergence, alors qu'ailleurs ça restait timide, d'une vraie maçonnerie et d'une présence féminine et d'une vraie maçonnerie féminine. Dans un article du Grand Continent, vous titrez « La première guerre globale contre le fascisme, l'Espagne et le champ de bataille des mémoires ». C'est un problème vif jusqu'à aujourd'hui. La mémoire de la guerre civile n'est pas une mémoire pacifiée.
0: Non, ça n'est pas une mémoire pacifiée et il y a en quelque sorte une exception espagnole dans la mesure où le franquisme n'ayant pas fait l'objet, comme le fascisme italien ou le nazisme, d'une condamnation morale absolue au lendemain de la Seconde Guerre mondiale, tout simplement parce que le fascisme espagnol n'a pas été vaincu au lendemain de la Seconde Guerre mondiale, il est beaucoup moins coûteux politiquement aujourd'hui en Europe, et bien plus encore en Espagne, de se revendiquer du franquisme. Cela donne en Espagne un courant politique qui s'incarne à la fois dans le parti Vox, mais aussi dans une bonne partie du Parti populaire, et qui consiste à faire de la dictature franquiste la matrice de la modernité et de la prospérité espagnole, et donc à revendiquer à l'appel, avec dans tout le paquet, si vous me passez cette expression, tous les aspects du franquisme, jusqu'à ses aspects les plus violents. Dans les meetings de Vox aujourd'hui en Espagne, on entend des groupes de rap chanter « Revenons à 1936 », c'est-à-dire un appel à la violence la plus débridée.
1: Oui, jusqu'à y compris lors de l'exhumation du corps de Francisco Franco pour l'extraire de la vallée de Los Caídos et le faire enterrer dans un cimetière madrilène. Il y a eu plus de débats autour de ça qu'autour de ce qu'on appelle les fosses du franquisme, c'est-à-dire ces fosses qui restent encore inaccessibles, ces fosses communes où ont été jetées les dépouilles des républicains.
0: Oui, malgré tout, ces fosses ont été redécouvertes au début du XXIe siècle en Espagne. Un élément très fort de motivation, de nouvelles recherches, ça a été un choc pour l'opinion publique espagnole de s'apercevoir qu'il y avait des centaines de milliers de cadavres, enfin d'ossements, qui gisaient dans des fosses communes et qui faisaient que l'Espagne est le deuxième pays au monde avec le plus de fosses communes après le Cambodge. Qui est quand même une donnée qu'il faut prendre en compte aujourd'hui dans le rapport à ce passé.
1: Merci pour cette mise en perspective historique, François Godichaud. Je rappelle que vous êtes professeur d'histoire à l'Université Toulouse-Jean Jaurès et que vous avez publié une quinzaine d'ouvrages, dont plusieurs livres, sur la guerre d'Espagne.
0: Et ce dernier, avec mes collègues Mercedes Chusta et Pierre Salmon, La guerre d'Espagne, la démocratie assassinée, chez Talendier.
1: Merci.
0: Merci à vous.
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1: Sparks nous propose When I'm With You.

0: C'était Sparks avec When I'm With You. Et puis nous reprenons la direction du Centre Pérex et nous retrouvons Jean-Marc Strel. Alors Jean-Marc, comment ça se passe à cette heure-ci sur les routes?
1: Beaucoup de monde. Sur le 40, Liège-Aix-la-Chapelle, autour de Vautem, le chantier vers Bruxelles, à Barchon, ça coince 20 minutes. Dans l'autre sens, vers Aix-la-Chapelle, entre Lonsain et Vautem, 35 minutes. Des ralentissements sur la 602, Lonsain-Chéné, 15 minutes perdues en direction de Chéné. Sur le 411, Namur, Arlon à Hachen, 45 minutes perdues, c'est vers Namur, 20 minutes vers Arlon. Des ralentissements aussi avec des travaux sur le 42, Liège-Mons, hauteur de Sombreville, les 30 minutes nécessaires. Il y a sur le ring de Bruxelles un peu de monde aussi, même si ça s'améliore, avec de Strombeek à Mechelen, 15 minutes nécessaires actuellement. De Grand Bigard à Halle, vous devez patienter une vingtaine de minutes. Et en dehors de la greffe du côté tech que vous connaissez, bien évidemment, il n'y a pas de souci à vous signaler en ce qui concerne les trains et la SNCB.
0: Et puis côté météo, c'est Pascal Laroche qui nous livre les humeurs du ciel, un peu maussade je pense, pour ce week-end.
2: Oui, tout à fait. Eh bien, conservez un parapluie à portée de main, vous en aurez besoin. C'est le conseil que j'ai envie de vous donner. Ce soir, les averses vont progressivement s'espacer. Par contre, la nuit prochaine sera plus calme et souvent sèche. Demain matin, les nuages reviennent par l'ouest et les premières averses suivent. Elles traverseront ensuite le pays dans l'après-midi. Dimanche, retour à un ciel plus variable, avec quelques ondées encore qui vont circuler, mais aussi des éclaircies généreuses. Et puis pour la semaine prochaine, pas de grande chaleur. On restera autour de 21 degrés en début de semaine, avant une petite remontée ensuite jusqu'à 23 degrés en fin de semaine.
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0: Restez bien avec nous, hein. Nous nous retrouverons après le journal de 18h pour notre seconde partie des couleurs de l'info. Je vous le disais tout à l'heure, à 18h15, nous avons rendez-vous avec Guy Medford dans notre séquence « À votre avis » pour un état des lieux de ces parents addicts avec qui les enfants ont de plus en plus de mal à communiquer, addicts qu'ils sont aux réseaux, aux machines, aux écrans. Et puis dans nos bruits du monde à 18h30, nous irons à la rencontre des Russes qui vivent à Bruxelles. On s'y est entretenu avec eux et on leur a demandé quel était leur sentiment quand leur propre pays en attaquait un autre.
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14: L'inquiétude du procureur du roi de Bruxelles, il a fait le point sur les enquêtes liées aux récentes fusillades dans plusieurs communes de la capitale. Il appelle notamment à renforcer la coopération internationale pour lutter plus efficacement contre les organisations criminelles. Les pompiers mis à rude épreuve cet été avec les nombreux incendies. 5000 professionnels, 12000 volontaires et pourtant ce n'est pas assez. Les zones de secours du pays cherchent à recruter plus de pompiers volontaires, vous l'entendrez. Les habitants de Kherson appelés à évacuer face aux frappes russes. Les autorités craignent que les frappes laissent cette ville du sud ukrainien sans électricité ni chauffage d'ici peu. Bonsoir à toutes et tous. Après une vague de fusillades en lien avec le narco

0: Arrêtez, je ne le pense pas. Je pense que tant qu'on n'aura pas neutralisé les têtes de réseau qui sont à l'étranger, eh bien, cette vague de violence va pouvoir perdurer.
1: Mais le procureur insiste, la réponse policière et judiciaire est maximale, avec une centaine de tireurs placés sous mandat d'arrêt depuis janvier 2025. Cela dit, les moyens pour lutter restent insuffisants et les obstacles nombreux. Toujours pas de brouilleurs de GSM dans les prisons, d'où sont parfois commandités les assassinats. Pas assez de place en milieu fermé pour les mineurs. Pas assez d'enquêteurs à la police judiciaire fédérale, dont le cadre n'est pas rempli.
0: Vous savez, mettre 40 personnes en plus dans la rue, c'est très bien. Mais s'il n'y a pas de travail de fond derrière, les fusillades vont continuer. C'est pas avec des petites mesures qu'on va arriver à solutionner un problème aussi gigantesque. C'est avec un réel investissement.
1: Et rajoute Julien Moinil, avec une coordination au plus haut niveau de l'État par le Premier ministre.
2: On ajoutera qu'un comité stratégique se tient cet après-midi et sur base de ses conclusions, un Conseil national de sécurité pourrait être convoqué dans les prochaines semaines. Une reprise de l'incendie dans les Fagnes a détruit 6 hectares supplémentaires de végétation hier. La surveillance du périmètre reste donc renforcée. Les services d'incendie, le DNF poursuivent la création de larges coupe-feu pour limiter la propagation d'éventuelles reprises. Cela fait donc 14 jours que les pompiers professionnels et volontaires notamment se relaient. L'occasion de se poser la question sur le nombre de pompiers dont le pays dispose. En Belgique, un peu plus de 17 000 personnes sont formées comme pompiers. Seuls 5 000 d'entre eux sont des professionnels. Les 12 000 autres sont des pompiers volontaires, des hommes et des femmes qui exercent en tant que pompiers en plus de leur autre métier. Mais Hugo Dewaa, les zones de secours du pays cherchent tant bien que mal à engager plus de pompiers volontaires.
3: Oui, et malgré le besoin indéniable de plus en plus de soldats du feu, le pays manque toujours de pompiers volontaires. Stéphane Thierry, chef de la zone Luxembourg.
4: Au minimum, il me manque une centaine de pompiers volontaires pour pouvoir garantir de manière, on va dire, pérenne les secours à la population.
3: D'autant plus que chaque année, de nombreux pompiers volontaires rendent l'uniforme épuisé par cette double carrière.
4: Un pompier volontaire, c'est simplement un travailleur, donc qui est maçon, qui est employé, qui est professeur, et donc dans l'absolu, vous pouvez trouver des gens qui font leur journée et puis qui font pompier le soir et qui retravaillent le lendemain dans leur activité principale. Si on devait appliquer les règles normales du temps de travail, ben, au bout d'un certain temps, il n'y aurait plus de pompiers qui pourraient intervenir.
3: Face à ce constat inquiétant, Marc Gilbert, président de la Fédération des pompiers, demande de revoir la formule.
5: J'ai toujours défendu le fait de dire que ce n'est pas un tiers de pompiers professionnels, deux tiers de volontaires, mais l'inverse qu'il faudrait faire, d'avoir deux tiers de pompiers professionnels et un tiers de pompiers volontaires.
3: Augmenter le nombre de pompiers volontaires représenterait un coût important pour l'État, qui souhaite en ce moment surtout faire des économies.
2: Et après cet été caniculaire, l'impact se fait sentir dans plusieurs domaines. Et il est assez évident du côté des cultures maraîchères, notamment ce qu'il faut s'attendre sur une répercussion des cultures et donc sur le prix des légumes. Benoît Hormann et Sylvia Falcinelli se sont rendus chez un maraîcher bio de Gré-d'Oiseau. Ils cultivent 90 sortes de légumes et les récoltes n'ont jamais été aussi mauvaises.
6: La pluie est arrivée à temps pour les carottes et les panais, pas pour les autres. Gwenaël Dubus nous emmène voir ces plants de tomates décimés.
7: Ici, ça c'est des fruits qu'on a avortés. Donc il y a eu deux fruits là. Et puis après, on monte au bouquet d'après. Où est-ce qu'il est ? On monte au bouquet d'après. Il est là, ben, il n'y a que deux fruits. Il n'y a pas les autres fruits. Ici, trois fruits. Normalement, il y a beaucoup plus.
6: Hein ? 40% de pertes ici. Pareil pour les épinards, les salades ou encore les haricots, sans parler des petits pois, entre autres.
7: On va voir s'il y a des cultures de roquettes ou radis un peu plus loin.
6: Des légumes qui n'ont pas supporté les coups de chaud ou qui ont été attaqués par les insectes.
8: C'est la première année depuis 15 ans qu'on doit couvrir ça avec un voile anti-insectes.
7: Et en extérieur, la grosse culture qui a foiré aussi cette année, c'est les choux. Parce que les choux se font démonter par les insectes.
9: Ça veut dire un impact aussi là sur le prix ?
7: Ah ben, le chou, c'est déjà le cas. Hein. Il est déjà quasiment... Certains choux sont au double du prix de l'an passé, à même saison.
6: Et pourtant, ce producteur a pu compter sur son système d'arrosage.
7: On est à tout moment en train de se dire, est-ce qu'on va perdre notre culture si on n'arrose pas ? Ou est-ce qu'on va arroser, mais alors être marié avec l'arrosage ? Et on peut, à certains moments, avoir 2000 euros de frais ou 3000 euros de frais à l'hectare, juste pour l'arrosage.
6: Ce producteur va contenir ses prix au maximum, mais estime qu'il faudra malgré tout compter sur environ 10% d'augmentation.
2: Nous verrons si ces augmentations seront généralisées pour les légumes dans les prochaines semaines. L'inflation continue de grimper. Elle est à 4% ce mois-ci contre 3,5% en juillet. Cette accélération s'explique notamment par la hausse des prix du gaz naturel.

0: des carburants, de l'électricité, des vêtements et du gasoil de chauffage. L'actualité à l'international, la catastrophe pourrait toucher près de 93 000 personnes au Népal et au Tibet, estime la Croix-Rouge internationale après les inondations et la coulée de boue dévastatrice. L'organisation craint aussi que le bilan humain ne s'alourdisse. Pour l'instant, il s'établit à plus de 600 morts et plus de 2500 disparus. De leur côté, les Chinois évoquent pour l'instant 5 morts sur le territoire du Tibet. En Ukraine, les habitants de la ville de Kherson sont appelés à fuir. Les autorités s'avouent impuissantes à protéger les civils contre les attaques russes et l'hiver s'annonce plus dur encore, Daniel Fontaine.
1: Sur cette vidéo, le gouverneur de la région de Kherson s'adresse aux habitants de la ville et leur demande de partir. Il évoque la dernière attaque sur une centrale de chauffage urbain cette semaine. Kherson risque de se retrouver sans électricité ni chauffage cet hiver. L'Ukraine manque de munitions antiaériennes pour faire face aux attaques russes. Des attaques menées avec de nouvelles armes comme des drones à réaction. Le gouverneur Oleksandr Prokoudine.
2: Actuellement, il n'existe aucun moyen de détruire ce type de drone ni les bombes planant dans aucune région de notre pays. Nous devons donc le dire honnêtement, Kherson peut se retrouver sans électricité ni chauffage, non pas pour des heures ou des jours, mais pour une longue période, et nous devons nous y préparer dès maintenant.
1: Kherson se trouve sur la ligne de front dans le sud de l'Ukraine. L'armée russe se trouve sur l'autre rive du Dniepr. L'Ukraine a dénoncé ces dernières semaines des safaris humains, de petits drones russes qui pourchassent et tuent des civils dans les rues de la ville. Kherson comptait 280 000 habitants avant l'invasion russe.
0: C'est une histoire qui se répète. Le ministre des Affaires étrangères va convoquer l'ambassadeur des États-Unis. Maxime Prévost déplore les propos que l'ambassadeur Bill White a tenus au sujet du ministre de la Santé, Frank Vandenbroek. Ce n'est pas la première fois que le représentant américain s'en prend au ministre belge. Cette fois, Bill White l'a publiquement traité de loser, Baptiste Tupin.
3: Effectivement, ça se passe sur les réseaux sociaux. Qui est le plus gros loser de Belgique, demande Bill White sur son compte Instagram. Sous cette question peu diplomate, l'ambassadeur américain publie un photomontage. On y voit Frank Vandenbroek. Le ministre de la Santé est représenté sur une étiquette sous laquelle on peut lire « Vandenbroek nuit à toute forme de plaisir de la vie ». L'ambassadeur américain veut manifestement faire référence à la mention « l'alcool nuit à la santé » qui pourrait bientôt figurer sur les boissons alcoolisées. Des propos intolérable, selon le ministre des Affaires étrangères. Maxime Prévost, actuellement en déplacement dans la région du Sahel, compte d'ailleurs convoquer l'ambassadeur américain dans les jours à venir.
0: Ce serait donc la deuxième fois que Bill White est convoqué depuis son arrivée en poste à Bruxelles, Baptiste.
3: Oui, Bill White avait déjà dû s'expliquer auprès des affaires étrangères, c'était au mois de février, lorsqu'il avait dénoncé une enquête au sujet de circoncision non médicale pratiquée par des circonciseurs juifs traditionnels. L'ambassadeur avait alors parlé de poursuites antisémites. Il visait déjà le ministre de la Santé. Les affaires étrangères avaient rappelé à Bill White les limites de sa fonction d'ambassadeur.
0: Les explications de Baptiste Tupin. L'actualité sportive en football, Anderlecht et l'Union sont fixés sur leur sort en Europa League. À partir du 24 septembre, ils auront chacun 8 matchs à prester en phase de Ligue. Anderlecht affrontera notamment deux clubs français, Marseille et Lyon. L'Union devra aussi jouer Lyon en plus de la Real Sociedad et de Beşiktaş. En hockey, les Belgian Lions affrontent l'Inde à partir de 18h15 dans le match pour la 7e place de la Coupe du Monde. Et puis en basket, nouveau match de préparation pour les Belgian Cats ce soir à une semaine de la Coupe du Monde. Avec un groupe à nouveau au complet, elles affrontent le Japon à Ostende. Voilà pour ces informations. Je vous souhaite une excellente soirée à notre écoute.
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5: 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Ravi de vous retrouver dans cette seconde partie des couleurs de l'info. Dans nos bruits du monde à 18h30, Paul Avi nous emmènera à la rencontre de quatre Russes qui vivent à Bruxelles. Comment ont-ils vécu l'attaque russe sur l'Ukraine? C'est la question qu'elle leur a posée. Et avant cela, ce sera Guy Medfort qui nous donnera son avis quant à ses parents addicts qui vivent avec un smartphone greffé à la main et avec qui donc leurs enfants ont de plus en plus de mal à communiquer.
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5: Mais il est déjà temps de retrouver Armel Delmel, cette fois au Centre Perex, pour un point sur nos conditions de circulation. Alors Armel, comment ça se passe finalement?
12: Eh bien écoutez, ça bloque encore pas mal et on a un accident à vous signaler sur le 25 Bastogne-Liège à hauteur de Neuville. C'est en direction de Liège, la bande de gauche est obstruée. Soyez donc particulièrement prudents si vous passez à Neuville. Sur le 25 toujours, mais dans l'autre sens, donc du côté de Tilf en direction de Bastogne, nous avons un véhicule en panne sur la bande de droite, prudence donc là aussi. Dans les travaux, vous êtes ralenti toujours sur le 40 Liège-Aix-la-Chapelle à hauteur de Votem, 20 minutes de perdu en direction de Bruxelles, 25 en direction de l'Allemagne. Du côté d'Achen sur le 411 Namur-Arlon, vous perdez 25 minutes en direction de Namur, 20 minutes vers Arlon. Sur le 42 Liège-Mons à hauteur de Sambreville, là toujours dans les travaux, 20 minutes de perdu. Du côté d'Uring, on nous signale un véhicule en panne à hauteur de Maquelone en direction de Waterloo, c'est la bande de droite qui est obstruée et vous perdez toujours 10 minutes entre Strombeek et Maquelone.
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5: Mais qui est donc ce parent addict, ce parentus addictus que nos enfants subissent? Ce parent est scotché à son écran, il scrolle, il a littéralement un téléphone gravé dans la main et il est compliqué de lui parler. Voilà une situation devenue, cela dit, banale à laquelle les enfants sont de plus en plus confrontés. Alors Guy Medfort nous livre son avis sur tout cela avec un guide pour faire réfléchir toute la famille avec humour. Des observations de terrain, des études scientifiques décryptées, des questionnaires et tests à faire en famille pour comprendre l'addiction au smartphone et les conséquences qu'elle a sur notre bien-être.
13: Avant, tout le monde était sur son téléphone et on ne parlait pas forcément, donc ça pourrait tisser des liens avec des amis, tout ça.
14: Le smartphone est tellement un outil de communication qu'on est très vite dans une forme de dépendance, ça veut dire qu'on ne peut plus s'en passer. Ça demande une réelle force de pouvoir dire « stop, j'appuie sur l'interrupteur off, là je suis dans une période d'étude et puis je reprendrai à la prochaine étape de détente pour pouvoir être à nouveau en lien ». Je pense que l'important c'est de mettre un lien à un dialogue. Simplement dire « donne-moi ton matériel, tes écrans, ton smartphone, ton téléphone », c'est trop court si vous voulez. L'important c'est de définir avec lui pour qu'il s'approprie cette question du smartphone et de l'écran en disant « bon, et si on définit alors sur une journée ?» hein, les moments clés, les moments où tu peux.
15: Honnêtement parlant, dès que je me réveille, j'ai mon smartphone. À la maison, je suis presque tout le temps dessus. On a toute notre vie dedans, on a nos messages, ça nous sert à tout, quoi. C'est l'outil. Tout à l'heure, là, j'ai cru que je l'avais perdu. C'est comme si j'avais perdu mon fils, comme mon enfant.
16: Il y a plein de temps où on regarde juste des choses inutiles.
17: Sur mon téléphone, j'ai mon temps d'écran qui s'affiche tous les jours. Et j'essaye de rester en dessous des 4 heures.
18: J'ai mis plus de 1500 affiches à Bruxelles en 5 jours. L'idée est simple. Je mets des affiches avec des slogans dans la rue. Les slogans sont drôles et provocateurs. Les gens s'arrêtent, ils rient. Et après, beaucoup de gens veulent prendre une photo de l'affiche et la poster sur leurs réseaux sociaux. Et à ce moment-là, ils font exactement ce que nous critiquons. Ce sont les questions que nous voulons poser. Quand est-ce que c'est bien d'utiliser les réseaux sociaux? Et quand est-ce qu'on perd juste notre temps avec? Le smartphone est un outil fantastique. Je l'utilise aussi. Le problème, c'est l'utilisation excessive. Notre message est simple. Utilisez votre smartphone pour gagner du temps, pas pour le perdre.
5: Bonsoir Guillemette Fort.
19: Bonsoir.
5: Alors vous vous adressez aux 8-11 ans, mais en fait ce message il s'adresse d'abord aux parents, parce que c'est le parent distrait, c'est le parent qui oublie qu'il a des enfants.
19: Oui, effectivement, quand on dit 8-11 ans, c'est bien plus que ça. Je pense que l'idée de ce livre, c'était que je me suis dit, mais il existe déjà des quantités de livres sur les problèmes de nos enfants avec les écrans. Mais qui on est pour se permettre de donner des leçons aux enfants sur comment il faudrait utiliser son téléphone, vu l'usage qu'on en a de nous? Et donc, je me suis fait la remarque que dans beaucoup de domaines, les enfants étaient extrêmement créatifs pour trouver des solutions. Je pense par exemple à l'environnement. Quand les choses changent dans une maison, c'est souvent à l'instigation des enfants. Et je me suis dit, en fait, c'est les premiers à en pâtir du fait qu'on soit sur notre téléphone, qu'on soit à moitié distrait quand on leur parle, qu'on leur dise oui, on y va dans 5 minutes, et puis en fait, on y va seulement un quart d'heure plus tard. Enfin, et donc, je me suis dit, mais finalement, on va leur demander à eux de nous aider à changer.
5: En fait, c'est une cure de désintox avec l'aide des enfants.
19: Voilà. Je me suis dit, en fait, si tout d'un coup on proposait des conférences aux enfants, aide tes parents à décrocher des écrans, qu'est-ce qu'on leur dirait? Et donc, c'est comme ça que je me suis dit, d'abord, il faut faire prendre conscience aux adultes du temps qu'ils passent sur leur écran. Alors, les enfants, ils savent un truc, c'est que les adultes, contrairement aux enfants, ils ont toujours une bonne excuse. Ils disent toujours, ah non, mais moi, c'est pour le boulot, ah non, mais moi, il faut que je sois joignable. Et je suis allée dans une classe d'élèves de 9, 10 et 11 ans. Et quand je leur ai posé cette question de leurs parents sur les écrans, mais c'était super drôle, parce qu'ils avaient tous comme ça observé leurs parents en train de dire non, mais c'est pour le boulot, alors qu'ils étaient en train de regarder un match de foot sur leur téléphone ou de faire des courses en ligne. Et il y a un élève qui m'a raconté qu'il avait caché le téléphone de sa mère et le chien en me disant je vais essayer de voir de quoi... de quelle absence elle va se rendre compte en premier. Et malheureusement, elle s'est rendue compte que le téléphone avait disparu avant de se rendre compte que le chien avait disparu. Quoi.
5: Ça nous rend nettement moins disponibles et nettement moins en capacité de faire des remarques. Combien de temps, en moyenne, on passe sur nos portables?
19: Mais en fait, c'est très très difficile à estimer. Parce qu'en fait, dans les expériences que je propose de faire aux enfants, il y a deux choses. D'abord, leur demander à leurs parents combien de temps ils peuvent passer par jour sur leur téléphone, et ensuite d'aller regarder dans les paramètres du téléphone combien de temps ils y passent réellement. En général, on se trompe de la moitié à peu près. Et pourquoi on se trompe? Parce qu'en fait, la moitié des activations, c'est-à-dire le nombre de fois où on attrape son téléphone dans la journée, dure moins de 30 secondes. Donc, en fait, toutes ces fois où on attrape son téléphone, même si c'est pour quelques secondes, en fait, ça suffit à se laisser distraire. Et c'est ça aussi qui est important.
5: Vous parlez du parent en mode pilote automatique, c'est-à-dire celui qui, ou celle qui est là, fait semblant d'écouter et n'écoute pas.
19: Oui, c'est-à-dire que les enfants, ils s'en rendent compte quand ils disent des énormités et qu'ils ont leur parent qui fait Et donc, l'illustratrice du livre a représenté justement les parents. Donc, c'est aussi une des raisons pour laquelle dans le livre, on explique qu'il ne faut pas de téléphone à table, parce que ça fait une conversation de
5: Le parent sur écran est en voie d'épuisement. Ça, quand même, ça devrait nous parler, ça.
19: De toute façon, en fait, ce qui me frappe aussi, c'est qu'on parle beaucoup des problèmes du sommeil des enfants à cause de leur téléphone, mais on ne parle pas du problème du sommeil des parents qui passent leur temps sur leur téléphone. Et ce que je dis aux enfants dans ce livre, c'est que un parent qui n'a pas dormi suffisamment est un parent grognon, et c'est pas très agréable pour les enfants. Donc c'est aussi pour ça que on a mis des expériences à faire avec justement le téléphone dans la chambre, hors de la chambre, de poser des questions aux parents, de leur faire prendre conscience du fait que ce soit le dernier geste qu'ils font avant de s'endormir, c'est de regarder leur téléphone et qu'ils recommencent leur journée le matin comme ça.
5: Mais pourquoi, Guy Medfort, pourquoi est-ce que les enfants comprendraient mieux, ils pourraient faire la leçon aux parents, eux qui, en tout cas on nous le dit, sont déjà accros au plus vite de leur existence?
19: Ben, en fait, moi je me suis rendu compte que les enfants, ce qu'ils n'aiment pas, c'est être le seul qui n'a pas d'écran. C'est-à-dire que ce soit dans la famille ou que ce soit dans leur classe. Mais en fait, quand il y a des expériences, quand il y a des moments de la vie où tout le monde est sans téléphone, ça leur va très bien. C'est-à-dire que, par exemple...
5: Oui, le conseil, c'est pas de dire aux parents, eh ben, le laissez pas sans écran, achetez-lui un.
19: C'est-à-dire que si vous partez en week-end et qu'on décide que personne n'a de téléphone, les enfants trouvent ça génial. Ce qu'ils n'aiment pas, c'est l'idée d'être le seul qui n'a pas de téléphone. Et quand on propose différentes activités à des enfants... entre sortir en famille ou être à la maison sur son téléphone, en fait, les enfants préfèrent sortir. C'est quand il n'y a pas d'autre choix qu'ils préfèrent être sur leur téléphone. Et c'est aussi parce qu'on en a fait un espèce de rituel adulte, c'est-à-dire qu'on a montré l'exemple comme ça. Devenir un adulte, c'est être sur son téléphone. On le voit, par exemple, dans les jouets pour les tout-petits, il y en a plein qui reproduisent les smartphones, même s'ils sont en plastique. Donc, ils ont envie de nous ressembler.
5: Vous dites se concentrer, mission impossible. Ça, on s'en doute. Hein. On ne peut pas se concentrer à la fois sur tout.
19: Alors, on sait que c'est difficile de se concentrer avec quand on est en même temps sur son téléphone, mais ce qu'on ne sait pas dans les études que je cite, c'est que la simple présence d'un téléphone, même s'il est retourné, suffit à être un petit peu moins concentré, parce qu'en fait, on a une partie du cerveau qui se dit, tiens, je me demande s'il y a des messages qui sont en train d'arriver. Enfin, ça fait qu'on est un petit peu moins dans le moment.
5: Il y a un titre qui m'a fait rire dans votre sommaire, c'est « Erreur 404, cerveau en panne », parce que c'est en général le message qui me fait le plus monter au plafond.
19: Non, mais en fait, on s'inquiète pour les enfants en se disant « est-ce que ça va être une génération qui ne saura plus lire, qui sera moins sociale ?» Mais quand on y réfléchit, je pense qu'on peut aussi s'inquiéter pour nous adultes. Est-ce que vous avez envie, demain, d'être opéré par un chirurgien qui est en même temps addict à son téléphone, en même temps qu'il s'occupe de vous?
5: Donc, j'espère qu'on interdit les smartphones dans les salles d'op.
19: ce que j'essaie de faire comprendre, c'est qu'en fait, on a tous collectivement à y gagner. Et quand on parle aujourd'hui de l'épidémie de solitude, ben, c'est pas une bonne chose que les gens... L'autre jour, j'étais dans un train avec ma fille, et puis je ne sais plus pourquoi. On était en zone blanche ou quelque chose. Et donc, les gens dans le compartiment se sont mis à discuter. Et quand je lui ai raconté qu'avant les smartphones, c'était toujours comme ça, les trajets en train, que les gens discutaient entre eux, elle avait du mal à le croire. Donc, je pense que c'est tout bénéfice pour tout le monde, c'est de perdre ce réflexe, de se mettre par défaut sur son téléphone.
5: Vous préconisez donc, vous l'écrivez, des périodes sans smartphone, pour tous, hein, pas rien que les enfants.
19: Oui, parce que je pense que c'est extrêmement contagieux. Donc, par exemple, je parle de cette expérience à faire dans une salle d'attente de médecin. Si personne n'a son téléphone, vous vous mettez sur votre téléphone, les autres vont le faire. C'est la même chose dans une salle de réunion, quand quelqu'un regarde son téléphone, les autres le font aussi. Donc en fait, on est tous contagieux, les uns pour les autres.
5: Vous parlez d'astuces pour rendre le téléphone moins tentant. C'est quoi comme type d'astuce?
19: Alors déjà, bon, le fait de couper les notifications, parce que comme ça, ça fera que votre téléphone n'est pas en train de vous siffler en permanence. Il y a la possibilité aussi de changer les couleurs dans les paramètres et de passer son écran en noir et blanc. Et tout d'un coup, il y a plein de petites vidéos qui pouvaient retenir votre attention, qui sont beaucoup moins distrayantes si elles sont en noir et blanc. Il y a le fait aussi, sur le premier écran de votre téléphone, de limiter le nombre d'applis qui y sont et de mettre une partie des applis sur le deuxième écran. Et le fait que c'est ça, que vous rajoutez une barrière pour voir les choses moins facilement, ça va aussi vous ralentir. Il y a aussi la possibilité de mettre un élastique autour de son téléphone et mettre un petit message à soi-même. Par exemple, as-tu vraiment besoin de ton téléphone? Et donc, comme ça, vous mettez ça devant l'écran de votre téléphone, et au moment où vous attrapez votre téléphone, Ben, c'est pas que vous n'allez pas le faire, mais c'est vous luttez contre l'automatisme et contre les gestes machinaux.
5: Vous cherchez à introduire la mauvaise conscience.
19: Je dirais plutôt la prise de conscience que la mauvaise conscience.
5: quelque part, c'est un vrai phénomène de société, évidemment. Comment faire la bonne balance? Est-ce qu'on a déjà évalué ce qui était un temps suffisant, un temps parfait, un temps qui ne handicape pas plus qu'il ne faut?
19: Ben, moi, je ne crois pas tellement au temps parfait, parce que je pense que, par exemple, à la fin d'une journée épuisante, s'abrutir un petit peu avec des vidéos de petits chats qui sont dans des cerceaux, c'est pas la même chose qu'au début de la journée, quand vous avez toutes vos cellules grises qui sont en pleine forme, où vous pourriez utiliser toute cette énergie pour faire des choses qui vous tiennent à cœur. Ben là, pour le coup, c'est vraiment pas le bon moment pour scroller. Donc, je pense quand même que tous les temps ne se valent pas. Le mauvais temps, pour moi, c'est le temps qui est pris à quelque chose qu'on avait l'intention de faire. Et quand on se sent pas bien, quand on a passé du temps sur son téléphone, c'est surtout dans les moments où on se dit qu'on aurait pu faire autre chose. Et ça, je pense que c'est très contagieux. Et que si on est plus crédible, si on gagne en crédibilité là-dessus... les enfants prendront conscience aussi. Et d'ailleurs, parfois, on peut le dire, c'est quand même super ce qu'on a fait là, plutôt que d'être sur nos téléphones.
5: Guy Medford, vous êtes une consoeur, vous êtes journaliste, vous travaillez pour le magazine M, le supplément du Monde. Convenons que tous nos supports médias incitent énormément par les flashs, par les appels à consulter.
19: Oui, c'est vrai que l'idée de breaking news... C'est un peu galvaudé, c'est-à-dire que maintenant la composition d'une équipe de sport devient une espèce de flash d'information. Mais moi, je pense que ça, d'abord, on décide de par quoi on veut être interrompu ou pas. Et puis aussi, on observe quand même que dans les contenus pour les mots qui est pas très joli, qui sont les plus souvent partagés, on a beaucoup de choses qui sont plutôt des articles qui vont faire un pas de côté, qui demandent de réfléchir ou qui disent bah tiens, moi c'est comme ça que je fais les choses. Et c'est pas forcément de l'actu brûlante, mais plutôt des idées qui interrogent. Justement, alors, sur les écrans, par exemple, il y a pas très longtemps, j'ai écrit un article pour Le Monde m'interrogeant sur qu'est-ce qui faisait que des parents qui sont capables de se battre sur le choix des écoles, sur les légumes bio, de passer énormément de temps quand leurs enfants sont petits à leur lire des histoires, qu'est-ce qui fait qu'on lâche l'affaire sur les écrans? Pourquoi il y a quelque chose qui nous semble au-dessus de nos forces? Et ben, cet article-là, par exemple, il a été très partagé, alors que c'était pas d'une actu brûlante.
5: Ça veut dire quand même que, puisque les gosses de 8 à 11 ans vont peut-être quand même pas spontanément aller en librairie acheter votre livre, ça veut dire qu'il va falloir trouver des parents empathiques qui ont déjà une prise de conscience suffisante que pour acheter le bouquin qui va, en quelque sorte, le mettre des bâtons dans le smartphone.
19: Alors, déjà, moi, il a déjà été dans quelques écoles et je sais que c'est un livre qui sort beaucoup dans les bibliothèques d'école, déjà. Mais je pense aussi que... Dans les familles où il y a deux parents, je crois aussi qu'il peut y avoir aussi beaucoup de parents, beaucoup de pères agacés par le temps que la mère passe sur le téléphone ou inversement, qui seront ravis de passer par leur enfant pour faire passer un message sans avoir à créer un conflit ouvert.
5: Ah, c'est vicieux ça.
19: Non, mais je pense qu'en fait que tout le monde en est malheureux finalement.
5: Aide tes parents à décrocher des écrans. Ça, c'est pas banal comme message, hein, mais c'est le titre de cette BD propositionnelle qui est publiée chez Casterman et qui est co-signée par Guy Medford et Mélodie Dunturk. Merci à vous, Guillemette.
19: Merci.
5: Je vais laisser tomber mon smartphone.
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5: Peggy nous dit dopamine. You know?

0: Quelques mois après la sortie de leur sixième album « Are We There Yet ?», le trio bruxellois Puggy, composé de Mathieu, Romain et Ziggy, sort une réédition de cet opus appelé « Are We There Yet ?» chez After Sunset, avec 5 titres inédits, dont ce « For a Minute » et « Dopamine ».
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0: Il y a plus de 4 ans à présent, la Russie envahissait l'Ukraine. C'était le 24 février 2022, qui ne s'en souvient pas. Le monde regardait alors la Russie de Vladimir Poutine avec effroi. Et cette guerre n'est toujours pas terminée. Et nous nous sommes alors demandé ce que l'on pouvait ressentir quand on est russe et que son propre pays envahit un autre pays. Paul Avey a recueilli les témoignages de 4 Russes qui vivent aujourd'hui à Bruxelles. Ils se confient sur les secousses identitaires que cette guerre vécue de loin a provoquées chez eux. Les prénoms que vous allez entendre sont des prénoms d'emprunt pour garantir l'anonymat souhaité par ces divers témoins.
13: Il est 4 heures du matin. À la télévision russe, Vladimir Poutine prononce les mots tant redoutés.
14: J'ai pris la décision d'une opération militaire spéciale. À ceux qui tenteraient d'interférer avec nous, et plus encore de menacer notre pays, notre peuple, ils doivent savoir que la réponse de la Russie sera immédiate et conduira à des conséquences que vous n'avez encore jamais connues.
15: Il a décidé de porter l'atteinte la plus grave à la paix, à la stabilité dans notre Europe depuis des décennies. Mes chers compatriotes, les événements de cette nuit sont un tournant dans l'histoire de l'Europe et de notre pays.
16: Au milieu d'un grand boulevard, au cœur de Saint-Pétersbourg, le 26 février 2022, j'offre à Alyosha la poêle que j'ai utilisée depuis mon arrivée ici, il y a un mois. Moi je pars, lui reste. Alyosha, c'est un Russe que j'ai rencontré pendant mon Erasmus. Je lui offre ma poêle parce que je quitte la Russie. Rapatrié, je rentre en Belgique suite à l'annonce de la guerre. Moi aussi je suis russe, en tout cas sur papier. J'ai la double nationalité, mais moi, je rentre en Belgique, chez moi, là où j'ai grandi. Alyosha était bouleversé par l'annonce de la guerre. Il a grandi à la frontière de l'Ukraine, mais vit aujourd'hui à Saint-Pétersbourg. Alyosha gardera ma poêle et l'accrochera à son mur. Je n'ai plus de nouvelles de lui aujourd'hui. En Russie, j'avais vu les manifestations. Niet vayni, non à la guerre. Plus jamais ça. Après la Deuxième Guerre mondiale, en Russie, les gens disaient « plus jamais ça. On disait même « Lezhbeni bela vayni », tant que ce n'est pas la guerre. En Russie, je n'avais pas accès aux médias occidentaux. La censure m'a marquée. En Russie, j'étais belge et je devais rentrer. Une fois rentrée, j'étais la russe qui était rentrée. Alors que ce pays me fascinait, que j'étais passionnée par sa langue, j'ai subitement choisi d'arrêter de l'étudier. Comment aimer un pays qui déclenche la guerre ? À Bruxelles, on ne parlait que de ça, et je me suis sentie toute petite, comme presque complice. Et je me suis demandé pourquoi. Pourquoi je me sens coupable ? Si cette rupture avec l'Europe m'a affectée moi, moi qui n'ai jamais su comprendre la langue russe parfaitement, qui n'ai jamais vécu en Russie, et qui ne suis dotée que d'un passeport avec un nom étranger, si cette rupture avec l'Europe m'a affectée moi, alors comment a-t-elle pu toucher les autres Russes ? Je me suis demandé, qu'est-ce que ça fait d'être russe dans un pays pro-ukrainien ? Comment est-ce qu'il navigue dans tout ça ? Est-ce qu'on est lié aux actions du pays dont on provient ? Est-ce que la Russie colle à la peau de ceux qui y appartiennent ? Je suis alors allée à la rencontre de plusieurs Russes qui vivent à Bruxelles.
1: Moi, j'ai grandi à Saint-Pétersbourg jusqu'à l'âge de presque mes 13 ans.
16: Elena, 26 ans.
1: Donc, je suis arrivée en Belgique quand j'allais avoir 13 ans. Et depuis, j'étais ici. Je revenais chaque année. Et puis, tous les deux ans. Et puis, plus. Depuis la guerre, plus du tout.
16: Vadim, 22 ans.
12: Je suis né et j'habite depuis 22 ans en Belgique. Et je suis à moitié russe de mon père, qui lui est 100% russe. Ma mère est 100% belge, donc ce qui fait de moi un belgo-russe 50-50.
16: Barbara, 23 ans.
17: Ma maman s'est mariée ici, donc je suis venue ici à 5 ans et demi. Et directement, 2 mois après mon arrivée, je suis allée à l'école, comme tout le monde, en fait, sans français, évidemment.
18: Je suis née en Russie, en URSS, en 1983.
16: Olga, 43 ans.
18: Puis quand j'ai eu 7 ans, l'Union soviétique s'est écroulée et on a eu quelques années de vie assez difficiles. Je suis entrée à l'université à l'âge de 17 ans, donc en 2000. Et lorsque j'ai eu l'opportunité de partir en France comme jeune fille au pair, donc en 2003, j'ai saisi cette opportunité et j'ai quitté la Russie. Voilà, donc ça fait 21 ans que j'ai quitté la Russie. Pour moi, c'est très très loin déjà. Je n'ai pas vraiment la nostalgie. J'ai des souvenirs de très très loin, mais pour moi, c'est une époque qui est révolue. C'est plus des souvenirs par-ci par-là de mon enfance, du village. Pas des souvenirs de théâtre au Saint-Pétersbourg. Ou... voilà. Avant la guerre, j'allais en Russie une fois par an ou une fois tous les 2 ans. Et lorsque la guerre a commencé, voilà, ça ne me donne plus envie de retourner là-bas. J'ai laissé expirer mon passeport aussi. Et je ne suis pas allée à l'ambassade pour le renouveler parce que je n'ai pas envie de me montrer à l'ambassade. On sait que les ambassades, elles sont entourées de personnes loyales au régime ou peut-être d'espions. Et... je n'aimerais pas m'afficher.
16: Si pour Olga, renoncer à sa nationalité était une façon de se distancer du conflit, pour Léna, ce n'est pas aussi évident.
1: Toute l'année passée, en fait, j'étais super déprimée parce que je n'arrivais pas à me sentir légitime d'avoir une vie tranquille, en fait, tant que cette guerre continuait et tant que toutes les autres guerres continuaient. Donc les gens mouraient sous les bombes et toute cette violence-là en fait était tellement présente dans mon quotidien. Je m'infligeais ça toute seule. Hein. C'était pas très utile, mais j'arrivais pas à en sortir en fait. Tout a pris depuis la guerre un poids mais intergalactique. Si avant c'était oh ma famille là-bas, ils sont juste loin, il faut que je vienne les voir de temps en temps. Maintenant, plus rien n'est pareil. Plus rien n'est pareil. C'est super dur maintenant. Vu que je me sentais super concernée par ça. Du coup, je me sentais un petit peu aliénée de mes potes aussi à Bruxelles. qui ne comprenait pas toujours. J'étais angoissée ou déprimée parce que j'avais tellement ça en tête. Donc forcément, je pense que je me suis très fort rapprochée de mes amis russes, en fait.
17: Au début, ça me faisait un peu du mal.
16: Barbara.
17: Parce que je voyais tout ce soutien et en fait, j'étais un peu étouffée. J'ai l'impression vraiment de plus avoir d'air parmi tous ces gens et toutes ces informations.
18: Quand la guerre a commencé, on s'est fâché très fort dans les groupes WhatsApp avec certaines personnes.
16: Olga.
18: Et puis dans d'autres groupes, unanimement, sans rien dire, on a décidé de ne plus communiquer, probablement pour ne pas se fâcher. C'est des gens qui étaient très bien. Et j'ai envie de garder un bon souvenir d'eux. Donc on ne se parle plus.
1: Il y a beaucoup de familles qui se sont brisées, il y a plein de gens qui ont arrêté de se parler.
16: Elena.
1: Et bah oui, moi j'en fais partie. Ma famille, elle a grave éclaté depuis la guerre. Je pense que c'est quelque chose que énormément de Russes qui sont dans l'opposition partagent. On a tous et toutes perdu quelqu'un. Si pas toute ta famille.
16: Vadim.
19: Mon père, lui, est vraiment pro-russe. Il n'écoute que les chaînes de télévision russes qui sont, bien sûr, des relais à propagande, ça c'est clair. Je le dénie pas. Donc mon père, lui, est vraiment pro-russe, pro-russe, pro-russe, pro-russe, au point où parfois ça devient un peu difficile de discuter.
18: Ça fait 3 ans, je pense, que je n'ai plus revu mes parents. Et je ne sais pas si je les reverrai. Mais tant que la guerre continue, j'ai décidé de ne pas aller en Russie.
1: Je me suis énervée très fort et puis j'ai raccroché et on n'a plus jamais parlé depuis. Et ça, je sais que c'est la guerre qui a exacerbé les esprits, qui a exacerbé toutes les positions, sont devenues plus radicales. Si les personnes étaient un peu racistes, elles sont devenues super racistes dans le terrain fertile du racisme qui est cette culture nourrie par les médias en ce moment là-bas. Et toutes les émotions sont à vif, en fait, constamment. Donc il suffit de toucher un petit peu une question sensible et les gens explosent, en fait. Il y a un phénomène de nakalivanie, de rendre quelque chose... C'est comme si tu rendais un métal très chaud avant de le fondre. Ouais, c'est un peu comme ça que je ressens les esprits partant de guerre.
19: Le patriotisme, c'est un sentiment d'appartenance et une fierté de faire partie d'un pays. Moi, ça se manifeste surtout dans l'histoire en fait, de la Russie, que j'ai toujours trouvé passionnante.
16: Inculqué dès la petite enfance à l'école russe, le patriotisme fait écho jusque chez nous.
17: Quand je voyais des gens critiquer la Russie, ça me donnait encore plus envie d'être différente et de me dire que je suis fière, je m'en fous, quoi.
19: J'ai vraiment toujours été très proche de la Russie et fière, même quand j'étais petit, je me disais, c'est le plus grand pays du monde. Je veux dire, et puis l'éducation à l'école russe fait aussi que, ça donne, ils apprennent aussi à aimer le pays, entre guillemets, mais même si j'étais pas forcé.
17: D'une part, c'est une envie d'appartenir à un grand groupe et à un grand sentiment d'union, tu vois. Et j'adore ce sentiment de me dire que j'appartiens à quelque chose de grand.
19: Je pense qu'en Russie, c'est une notion élémentaire, en fait, le patriotisme. Je pense que le système, en fait, fonctionne de manière à ce que les gens soient fiers et de la Russie. On se souvient, il y a une grande mémoire, en fait, en Russie, de ce qui se passe, par exemple, la Deuxième Guerre mondiale. Qu'on appelle la Grande Guerre patriotique, ça a laissé un trauma immense dans la Russie, donc 26 millions de morts. Et ça, c'est super important d'avoir cette mémoire, en fait, et ça rassemble aussi un pays, ça fait l'unité d'un pays. Je peux comprendre qu'on condamne le président Poutine, ça je peux encore concevoir, je peux en discuter, mais pourquoi punir le peuple russe, ça je ne comprends pas. Et justement, je pense que ça crée un effet inverse, ça veut dire que ça alimente encore plus la haine que les Russes vont avoir envers les Occidentaux. On va dire, voilà, vous voyez bien, en fait, ça va les faire supporter Poutine encore plus. Ils vont dire, regardez, en Occident, on peut même plus aller jouer du piano, on peut même pas jouer une compétition de football, c'est bien notre président qui a raison, que l'Occident nous veut du mal, et donc ça sert en plus, c'est la rhétorique du Kremlin.
17: Ça m'a fait du mal quand j'ai vu certaines personnes, donc c'est vraiment les tout premiers mois du conflit, certaines personnes qui sortaient dans la rue avec des panneaux, donc c'était russe, hein, avec des panneaux « Excusez-nous, on a honte d'être russe ». Pour moi, c'est trop. Si t'aimes pas le pays dans lequel t'es né, dans lequel t'as grandi, dans lequel t'as fait ta carrière, alors, enfin, qu'est-ce que t'aimes? Qu'est-ce qui fait ta personne? Il y a plein d'autres choses que la politique en Russie, et c'est mettre tout ce qui est en Russie dans le même panier que la politique, enfin, c'est stupide.
19: Ça fait 2 ans que moi je me suis plus rendu et c'était ça quand même un peu mon cordon ombilical. C'était que chaque année j'allais en Russie et j'étais à fond immergé dans la société russe. Et c'est vrai que du coup ça fait depuis 2 ans que j'ai plus droit à ça.
16: Pourtant, Vadim est né sans ce cordon ombilical. Il a grandi à Bruxelles, tout comme Barbara. La Russie, ils l'ont connue au travers de leur éducation et leur famille. Olga, elle, qui a grandi en Russie et l'a quitté il y a 20 ans, n'a pas la même lecture de ce patriotisme.
18: On disait aux garçons, aux enfants, voilà, regardez, c'est votre terre. Un jour, c'est votre pays. Un jour, ce pays, il était plus grand. Et quand vous serez grand, ça sera à vous de le reconquérir. Je trouvais ça déjà à l'époque très inquiétant. Et je savais que la Russie allait attaquer un jour. Donc, pour moi, c'est un patriotisme qui empoisonne la vie des gens. C'est comme la religion, c'est du fanatisme. Le patriotisme, c'est la supériorité d'un pays par rapport à l'autre. C'est bien d'agir dans les intérêts de la nation, mais de là à aller attaquer les autres, c'est... En fait, pour moi, le patriotisme, c'est le synonyme de la militarisation. Je pense que c'est une fascination assez naturelle. C'est la capacité de l'homme de rêver de quelque chose de différent, de grand. Je ne pense pas que les gens qui aient vécu en URSS et qui ont pu partir à l'étranger sont nostalgiques ou patriotes.
1: Surtout quand tu sors, quand tu pars du pays, quand tu vas vivre ailleurs, t'es considéré comme un agent étranger, t'es considéré comme un terroriste, comme quelqu'un qui a trahi les tiens, l'État. Et ouais, c'est pas facile. Quand en plus... En dehors de la Russie, en fait, on te regarde super mal parce que tu représentes, en fait, la chose même qui t'a renié. Tu représentes l'État terroriste, tu représentes cette civilisation impériale, le complexe impérialiste. Ouais, c'est pas facile.
18: Je ne m'excuse pas de venir de Russie. C'est pas, je n'ai pas choisi d'être née en Russie, donc ce n'est pas ma culpabilité. Voilà, c'est comme ça, juste. Je ne me sens pas coupable par rapport aux Belges, je me sens coupable par rapport aux Ukrainiens. J'ai envie de m'excuser, oui, souvent quand je vois des Ukrainiens, ça me donne envie de pleurer, en fait. Parce que je sens qu'on les a trahis, et tout notre discours sur la fraternité des peuples, l'amitié, en fait, ça tient pas la route. J'ai eu beaucoup, beaucoup d'amis ukrainiens quand j'étais en France et je me sens coupable par rapport à eux. Quand je pense à eux, j'ai l'impression de les avoir trahis. Je ne sais pas ce que je peux faire pour eux. Et quand je vois ici mes collègues qui viennent de l'Ukraine, j'ai envie de pleurer aussi parce que je me dis qu'à cause de nous, les Russes, ils ont dû déménager. Ils ont été traumatisés. Quand ils nous parlent avec de la haine, quand ils nous regardent avec de la haine, je les comprends, en fait.
1: Peut-être, en fait, il y a un truc que je peux lire parce que j'ai retrouvé quelque chose que j'ai écrit qui est assez intéressant. Donc ça, c'était en juin 2024. J'écrivais que l'autre jour, en rencontrant ma future sous-locataire, j'ai dit que j'étais russe. Elle m'a dit qu'elle ne l'aurait pas deviné. Et moi, j'ai répondu « et heureusement ». Là, j'ai écrit que j'étais sidérée de mon propre niveau de auto-haine. Et je me demandais pourquoi est-ce que j'ai dit ça à ce moment-là. Je l'ai dit, c'est sorti tout seul. Et puis après, j'ai réfléchi, j'étais là, mais... C'est comme si je me sentais redevable de m'excuser constamment. D'être qui je suis, de représenter cette image-là. Donc j'ai eu très fort ce « désolé ». Et j'ai travaillé avec beaucoup de personnes qui venaient d'Ukraine. Et ce sentiment ne cessait de grandir, en fait, au fur et à mesure. Et tu sais que ouais, quand je dis que je suis russe, je me sens toujours obligée de dire « mais je suis ». Il y a même une expression « the good Russian », tu vois. Que je suis bien ça, de me situer sur le spectre du russe, quoi. Je suis la russe qui est avec vous, qui a trahi sa nation comme il faut. Et en fait, je pense que la guerre a en fait exacerbé mon sentiment d'appartenance, quelque part. D'abord, avec un plein rejet. Mais en fait, j'étais comme obligée. On m'a collé ça à la figure. Peut-être je me suis collée moi-même. Je ne pouvais plus faire genre que j'étais belge, en fait. J'avais plus ce luxe-là. J'étais obligée de me positionner, d'y penser. Ça me concernait super fort, tout ce qui se passait. Et donc, je m'excusais de l'être. Et puis, en étant horrifiée de ça, je me suis dit non, ça va pas du tout, ça peut pas continuer comme ça, je peux pas m'excuser d'être qui je suis. Et alors j'ai commencé à chercher qu'est-ce que ça peut vouloir dire d'autre, d'être russe, quelle autre identité ce qu'il pourrait y avoir. Et ce sentiment d'être la méchante dans l'histoire, ça venait aussi de la propagande de tous les côtés, hein, mais c'est exactement ce qu'ils veulent en fait. Et alors là je me suis dit ok, je vais pas me laisser avoir. Ni par l'un côté ni l'autre, en fait, je suis qui je suis. Et puis je me suis rendu compte que ma Russie à moi, c'est cette fameuse phrase de Maya Rassie de Tutelmer, ma Russie fait son temps en prison. Donc je suis passée de je suis russe, et puis je veux être belge, et puis je suis belge, et puis je suis russe, désolée, et puis je suis russe,

0: Et puis Transversal aussi demain et le début d'une nouvelle saison là aussi, demain midi, pour votre magazine de reportage, Olivier Nederland. Vous allez notamment vous intéresser au nouveau code pénal.
1: Oui, il entre en vigueur dans quelques jours, le 1er septembre prochain. C'est le fruit d'un très long travail. Il était nécessaire parce que ce code pénal, il date tout de même de 1867. Et depuis lors, il n'avait jamais été revu, en tout cas en profondeur. Pourtant, notre société, elle a beaucoup évolué en 160 ans. Il y a ça, et puis il y a aussi l'idée que le droit pénal devienne plus simple, plus efficace. Et l'un des fondements du nouveau code, c'est de dire la prison, la peine de prison, on doit la choisir en dernier recours. C'est l'avis de Damien Van der Merch. Il est l'un des pères du nouveau code pénal. Et pour lui, la prison n'a jamais été une solution.
2: On espère que la prison sera le choc pour que les personnes ne recommencent pas, mais c'est pas aussi facile. Il n'y a pas de plus-value des fois quand la peine de prison s'éternise et que, au contraire, on fait du mauvais travail. Alors c'est vrai que la prison neutralise la personne, mais on la neutralise dans ses capacités certes négatives de nuire, mais dans ses capacités positives aussi de s'en sortir. On sait que la solution se trouve en dehors des murs de la prison, mais pas dans la prison. Tout ne doit plus être en fonction de la prison. D'ailleurs, en matière de roulage, c'est la menthe à laquelle on pense en premier lieu, pas la prison. Donc, il y a déjà des secteurs où on pense que la prison n'est peut-être pas la bonne réponse. Mais on peut avoir ce raisonnement-là quand même pour bien d'autres infractions.
1: Chercher d'autres peines que la prison, donc en priorité des travaux d'intérêt général par exemple, mais est-ce réellement applicable? Vincent Mac est bien placé pour répondre à cette question. Il est le procureur du roi de Mons. Son rôle est donc de poursuivre les délinquants au nom de la société.
3: Je dirais qu'on est là parfois pris entre des discours qui sont très contradictoires. Un certain discours politique qui voudrait que l'on soit très répressif, entendait par répression que l'on mette tout le monde en prison. Et puis ici, finalement, cette loi qui passe au-dessus des discours politiques. Je veux dire, nous sommes là pour appliquer la loi et non pas pour appliquer les discours politiques. C'est important de le rappeler aussi. Et si la loi nous dit que c'est la prison le dernier recours, eh bien ce sera le dernier recours. Mais la vraie question, c'est qu'est-ce que je peux faire d'autre ? Aujourd'hui, les services qui sont chargés de mettre en œuvre les alternatives à l'emprisonnement, ils dépendent pratiquement tous de la Fédération Wallonie-Bruxelles. Je peux déjà vous dire qu'on va se retrouver coincé parce que les maisons de justice sont débordées, parce que les moyens dont nous disposons aujourd'hui pour mettre en œuvre ce qui déjà se fait comme alternative aux poursuites sont dérisoires. Ne pas répondre ou répondre par une réponse qui est strictement théorique et qui se trouve simplement écrite dans un jugement mais qui ne va pas plus loin, c'est envoyer un très mauvais signal aux auteurs, aux victimes et à la société dans son ensemble.
1: Voilà des problèmes de moyens en perspective donc dans l'application de ce nouveau code pénal. Les tenants, les aboutissants de cette nouvelle étape, c'est à découvrir dans ce reportage réalisé par Africa Gordillo et Christophe Bernard. Et c'est demain à midi dans Transversal.
0: Et voilà, c'est déjà la fin de cette émission. Nous nous retrouverons vendredi prochain pour de nouvelles couleurs de l'info à 17h30 sur RTBF La Première. Retrouvez-nous bien sûr sur Ovio pour écouter nos séquences en podcast dans un instant. Vous avez rendez-vous avec Vanessa Clac pour Soir de Première, juste après le journal de 19h de David Riffon. Merci à Anne Moulard et à Joachim de Coster pour la réalisation et la mise en onde de notre émission.
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16: Il est 19h. David Riffon, bonsoir à tous. À Bruxelles, n'importe qui peut se prendre une balle. C'est la punchline, la déclaration du jour. On la doit à Julien Moinil, le procureur du roi de Bruxelles. C'est une fois de plus inquiété de la recrudescence des fusillades dans la capitale. Julien Moinil a répété, il réclame des moyens structurels pour le parquet, la police judiciaire fédérale et l'ensemble de la chaîne pénale. Je ne vais rien lâcher, a-t-il ajouté. Le renfort policier annoncé pour sécuriser les rues est bienvenu, mais ne permet pas de démanteler les organisations criminelles. Il manque par ailleurs aussi encore 80 enquêteurs à la police judiciaire fédérale bruxelloise. Compléter le cadre, ce n'est pas du renfort, c'est simplement respecter la loi. Alors sur le contexte, les tirs à répétition ces 8 derniers jours dans la capitale sont le fait de représailles entre deux organisations criminelles impliquées dans le trafic de drogue, a expliqué Julien Moinil.
19: Tant qu'on n'aura pas neutralisé les têtes de réseau qui sont à l'étranger, eh bien, cette vague de violence va pouvoir perdurer et donc c'est fondamental qu'on puisse améliorer également la coopération internationale. Et pour anticiper une question, est-ce que vous pensez que ça va se calmer ? Non. Est-ce qu'il y a des risques de nouvelles fusillades ? Oui. Et est-ce qu'il y a des risques pour les citoyens ? Oui. Et donc l'enjeu, il est énorme. C'est pour ça que quand je demande quelque chose et que je réclame des moyens, c'est pas une demande qui repose sur des éléments subjectifs. C'est

0: À Travnik, comme dans plusieurs autres villes de Bosnie-Herzégovine et de Serbie, des nationalistes serbes ont défilé jeudi soir dans les rues pour rendre hommage à Ratko Mladic, l'ancien général de l'armée des Serbes de Bosnie, mort à 84 ans dans la prison de La Haye, pourrait même bénéficier de funérailles nationales dans son pays natal, malgré sa condamnation à la perpétuité pour le génocide de Srebrenica et plusieurs crimes de guerre et crimes contre l'humanité. Dès l'annonce de son décès, le ministre serbe de la Justice, Nenad Vujic, s'est exprimé devant les médias.
1: Tout d'abord, je dois exprimer mes condoléances à la famille du général Mladic. C'est une triste nouvelle pour nous tous, pour tout le peuple serbe. Cela fait déjà des mois que nous nous battions aux côtés de la famille pour que le général soit libéré pour des raisons humanitaires et médicales.
0: Pour justifier ses funérailles nationales, le ministre a invoqué le protocole réservé aux généraux. Beaucoup de Serbes continuent de considérer Ratko Mladic comme un héros n'ayant fait que défendre son peuple, de même que de nombreux autres criminels de guerre des années 90 condamnés par la justice internationale. Certains ont même aujourd'hui pignon sur rue avec le blanc-seing du président Aleksandar Vučić, un ancien ultranationaliste devenu officiellement pro-européen.
2: En Norvège, la dépouille du roi Harald V arrive au Palais Royal ce soir. Harald V de Norvège, doyen des souverains en Europe, est décédé ce matin à l'âge de 89 ans. Il souffrait de problèmes de santé depuis plusieurs mois et était hospitalisé depuis quelques jours pour une infection dans le sang. Conformément à la constitution norvégienne, son fils Haakon, 53 ans, va lui succéder. Il prêtera serment mardi prochain devant le Parlement. Les Norvégiens étaient en deuil également sur le Tour d'Espagne. Les coureurs de l'équipe UnoX ont porté un brassard noir et ils étaient bien décidés à rendre hommage à leur souverain. Andreas Leknessund a levé les bras devant son équipier et compatriote Tobias Alland de Johannessen dans la 7e étape. Wout van Aert a terminé une très belle 3e place. Il s'empare du maillot vert de meilleur sprinter. L'étape d'aujourd'hui est allée aux échappées. La Coupe du monde de hockey, les Red Lions affrontent l'Inde en ce moment. C'est le match pour la 7e place. Un coup d'œil sur le score, c'était 1-0 pour les Indiens. Mais les Belges viennent de renverser la rencontre en inscrivant 2 buts coup sur coup. Anderlecht et l'Union Saint-Gilloise connaissent leurs adversaires en Europa League, en phase de Ligue. Les deux clubs bruxellois joueront tous les deux contre les Français de Lyon. Anderlecht sera également opposé à l'Olympique de Marseille, recevra aussi Hoffenheim où Nathan Decat vient d'être transféré, ou encore Sunderland où Noah Sadiki évolue désormais. L'Union défiera, lui, outre Lyon, les Espagnols de la Real Sociedad, du Celta Vigo également, les Écossais du Celtic ou encore les Turcs du Beşiktaş. Merci de nous suivre, passez une excellente soirée.
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5: Bonjour, bonjour tout le monde, bonsoir, bon début de soirée, bon début de week-end également avec nous à l'écoute d'RTBF La Première. C'est soir de première qui commence et on est ensemble pour une bonne grosse partie de la soirée. On va réécouter les meilleurs moments de la radio. Les clés médias par exemple, dans quelques minutes, l'ENA Situation aujourd'hui. Bel exemple de success story, hein. Comment est-ce qu'on peut passer de jeune femme qui fait des vidéos avec son téléphone sur YouTube à superstar mondialement connue à la tête d'un empire. Et bien c'est avec Marie Van Kutsem qu'on va tenter de répondre à ces questions dans un instant. Les clés médias arrivent avec Marie et ses invités. Emprunter quand on est en état, et bien vous savez quoi, ça coûte cher. L'économie sans détour avec Diane Burgel-Vernet pour faire le point sur ce sujet-là. Et puis qui dit vendredi, dit Peters et Jacobs évidemment. On les retrouvera à 20h, nos deux détectives pour le bureau des complots. Sur la première, End of Beginning pour ouvrir cette nouvelle émission, pour ouvrir cette nouvelle heure aussi dans la programmation signée Olivier Depri. Soyez les bienvenus, voici Joe.
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0: Joe Carey, Joe pour les intimes, connu également pour son rôle de Steve dans Stranger Things. Immense succès pour son projet musical, on l'écoutait avec End of Beginning, complètement viral hein, depuis la fin de la série, numéro 1 mondial même pendant quelques semaines. Comment passe-t-on de vidéos tournées pour YouTube à une soirée à l'Accor Arena de Paris, complète en 45 minutes à peine ? Eh bien, après 10 saisons de ses célèbres vlogs d'août, Léna Situation referme un chapitre. Mais comment est-elle devenue l'une des figures majeures de l'influence en France ? Eh bien, c'est ce qu'on va voir ce soir dans les Clés Médias avec Marie Van Kutsem et ses invités. Soyez les bienvenus.
1: Salut les gars, j'espère que vous allez bien.
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3: On est mercredi 30 novembre et je viens de poster ma première vidéo sur YouTube.
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6: Bonjour à toutes et tous, je suis ravie de vous retrouver pour cette nouvelle saison des Clés et des Clés Médias, chaque vendredi. Nous sommes encore au mois d'août et ça tombe bien, car en ce moment, Léna Situation, l'influenceuse française la plus connue au monde, réalise ses tout derniers vlogs d'août après 10 saisons. Des vidéos qui racontent sa vie, son quotidien, chaque jour, pendant un mois. Le 31, ce sera donc terminé, apothéose pour un épisode en live devant 20 000 personnes à Paris. Cette fin annoncée, c'est peut-être le signe d'une métamorphose nécessaire. L'influenceuse qui a bâti tout son lien avec son public sur la proximité évolue aujourd'hui dans un univers de luxe à mille lieues de celui de ses fans. Alors c'est quoi la recette de cet auto-entrepreneuriat, celui où le produit c'est soi-même? Ce qu'elle a construit n'est-il plus qu'une illusion de proximité? Et plus généralement, l'influence est-elle devenue le seul horizon possible de la publicité? On va tenter de répondre à toutes ces questions dans ce nouvel épisode. Bienvenue à vous.
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6: 24 juillet 2026, le décor de la vidéo est volontairement désuet, fauteuil en velours, napperon en crochet. Léna Situation et ses deux amis sont déguisés en vieillards.
1: Salut les gars, j'espère que vous allez bien. Bienvenue dans cette 52e saison des vlogs d'août.
3: Mais non, 62e.
1: 62e saison des vlogs d'août.
6: Un panneau s'affiche sur l'écran, cette saison 2026 des vlogs d'août sera la dernière. Mais elle ne se terminera pas n'importe comment. Quelques jours plus tard, Léna l'annonce, le tout dernier épisode, celui du 31 août, se fera en live depuis Paris-Bercy, l'Accor Arena, 20 000 places.
7: C'est pour les nostalgiques, c'est pour ceux qui ont envie de s'amuser, c'est pour ceux qui ont envie de danser. Et oui, par contre, je vais pas vous faire un one-man show de moi pendant deux heures toute seule en train de parler avec un micro.
6: La billetterie ouvre le 3 août, en 45 minutes, tous les billets sont vendus. Les vlogs d'août, c'est le coup de génie de Léna Situation. En 2017, elle parle déjà mode, beauté et maquillage sur sa chaîne YouTube, sur laquelle elle a débuté avec ses toutes premières vidéos.
3: On est mercredi 30 novembre et je viens de poster ma première vidéo sur YouTube. Je suis vachement stressée parce que c'est une nouvelle aventure.
6: Si on s'arrête sur 2017, dans ce récit, c'est parce que c'est l'année où tout bascule. Léna, de son vrai nom Léna Mafouf, est stagiaire à Paris dans une entreprise de marketing. C'est l'été, elle est fan des daily vlogs, ces vidéos quotidiennes qui racontent la vie des influenceuses anglo-saxonnes qu'elle suit.
3: Pendant le mois d'août, je posterai une nouvelle vidéo chaque jour.
6: Elle décide de se lancer elle aussi.
3: Putain, il y a un pigeon à côté de ma caméra, dégage, chétane. Non mais dégage pigeon. Dans 3 jours, je suis en vacances, donc je vous propose qu'on passe tout l'été ensemble. Qu'est-ce que vous en pensez ?
6: Cette première vidéo est un mix entre son quotidien, travail, course, sieste et déjà des explications sur ses fringues, un lien vers le site où elle a acheté son collier, bref, tout y est et ça fonctionne. En un mois, elle a des centaines de milliers de vues et d'abonnés supplémentaires, le format des vlogs d'août est lancé, elle en fait un rendez-vous annuel avec sa communauté.
1: Salut les gars, j'espère que vous allez bien. Bienvenue dans ce nouveau vlog d'août. Vlog 29 sur 31, let's go, nous sommes à la gare Montparnasse.
6: Les succès s'enchaînent, un livre façon développement personnel en 2020 qui s'intitule « Toujours plus » dans lequel elle donne les clés de la réussite personnelle. Elle fonde sa propre chaîne de vêtements et de décoration, Hôtel Mafouf. Elle est invitée, consécration au Met Gala, ce gala ultra sélect et médiatique à New York.
8: What are you doing on May 2nd?
9: Watch party of the Met Gala.
8: That's my queen.
6: Elle y retournera en 2024 et 2026 avec à chaque fois des tenues très remarquées de grands créateurs. Elle ouvre des pop-up stores 2 fois à Bruxelles. Elle déplace les foules de fans.
10: Demain, si on arrive à l'heure, en fait, il y aura une file de fous parce que je sais que plusieurs personnes de toute la Belgique viennent juste à Bruxelles pour voir Léna.
11: Sincèrement, on est là que pour l'excitation, en vrai. Hein. Ouais. On est là que pour l'aventure.
6: Deuxième livre en 2025, dont le titre, encore mieux, est évocateur. Elle le dédicace à Frédéric Becbédé, l'écrivain et critique français qui s'était fendu d'un papier au vitriol dans le Figaro au sujet de son premier livre. Elle lui répond sur le plateau de C'est à vous.
3: Je pense que tout le monde a sa place en librairie. Je pense que la lecture et le fait même aussi d'écrire, c'est quelque chose qu'on a la chance en France d'avoir dès notre plus tendre enfance. On nous lisait des histoires quand on était petit avant d'aller se coucher. Pourquoi, à partir d'un certain âge et d'un certain moment, c'est réservé qu'à une élite de l'autre côté de la scène? Je comprends pas. C'était un petit clin d'œil parce qu'évidemment que son attaque, on pourrait croire qu'elle est personnelle, mais s'attaquait surtout à toute une génération. Et je pense que cette génération est bien plus brillante que ce qu'il croit.
6: Parce que le succès s'accompagne aussi de critiques. Critiques sur ce livre, sur son physique lorsqu'elle prend un peu de poids, sur ses cheveux, sur sa relation aussi avec Seb Lafrite, un autre youtubeur. Elle n'hésite pas à prendre la parole à plusieurs reprises pour dénoncer ce qu'il se passe, comme en 2022, lorsqu'elle a pris un peu de distance avec sa chaîne pendant plusieurs mois.
7: Typiquement, on a retrouvé le téléphone de ma grand-mère qui habite en Algérie pour l'appeler et lui dire que sa petite fille était une grosse salope. Sur le paillasson de ma mère, jeter des œufs.
6: Succès donc et rançon du succès. Léna Situation est aujourd'hui à un tournant. Arrêter les vlogs d'août, c'est tourner une page. Celle où montrer son quotidien, bien éloigné désormais de la vie de ses fans, c'est peut-être dépassé. On prend une demi-heure pour décoder le phénomène Léna Situation avec nos invités. Bonjour Adam Bensoussan.
11: Bonjour.
6: Votre nom de youtubeur, c'est Adam Bros sur votre chaîne YouTube sur laquelle vous décortiquez les phénomènes de la pop culture. Vous vous intéressez de près à Léna Situation. Vous avez aussi produit une analyse fort intéressante à son sujet pour Arrêt sur Image, le média français qui parle des médias. Et vous allez sortir d'ici quelques jours une nouvelle vidéo d'analyse justement au sujet de ces vlogs d'août. On va en parler. Première question, Adam, est-ce que vous aimez bien Léna Situation ?
11: Alors, je pourrais pas dire que je suis un fan inconditionnel, mais en tout cas, je trouve que c'est un phénomène médiatique qui est très intéressant à analyser et qu'il faudrait pas balayer d'un revers de main en disant non, mais c'est simplement de la culture du vide pour les jeunes, etc. Parce que c'est quand même des vidéos qui réunissent des millions de personnes et je trouve ça toujours intéressant d'essayer de comprendre pourquoi ça a réussi à réunir autant de monde, pourquoi autant de gens se retrouvent en tout cas dans son contenu. Donc rien que pour ça, on pourrait dire que j'apprécie son contenu en tant qu'élément quasiment et en tant qu'objet de travail. Après, moi, personnellement, j'ai pas une implication émotionnelle énorme dans ces vidéos.
6: Alors, parmi ces contenus, il y a ces fameux blogs d'août, il faut qu'on y vienne. Première année, première saison, c'est en 2017. Le fait qu'il soit quotidien, ça va créer une sorte d'effet série, hein, on veut voir la suite. C'est un modèle qu'elle a copié et adapté, c'est ça ?
11: Oui, complètement. Le modèle dont ce qu'on appelle les daily vlogs est pas neuf en 2017 sur YouTube. Il existe notamment aux États-Unis, mais même en France. Mais la particularité de Léna Situation, c'est de le faire sur le mois d'août. La plupart des daily vlogs avaient lieu en décembre parce que c'était un moment où les revenus sur YouTube sont les plus élevés. Et donc, c'est le plus intéressant pour les créatrices de contenu de sortir beaucoup de vidéos à ce moment-là. Or, en août, c'est un peu l'inverse. Les revenus sont plus bas et surtout, les gens sont en vacances. Donc, il y avait vraiment très peu de contenu à l'époque et encore aujourd'hui même en août sur YouTube. Et ce qui se passe pour Léna, c'est qu'en fait elle est en stage et elle est en stage dans une agence qui ferme le mois d'août, comme beaucoup d'agences parisiennes. Et donc pour s'occuper, elle décide de lancer ce rendez-vous quotidien pour un peu donner un nouvel élan à sa chaîne YouTube qu'elle a lancée peu de temps avant. Et ça va créer effectivement petit à petit un rendez-vous régulier pour les gens qui vont se retrouver tous les soirs pour regarder le vlog de Léna.
6: Et ce qui fonctionne, et vous le dites, hein, c'est souligné par ses fans comme par celles et ceux qui analysent son business d'ailleurs, c'est cette proximité qu'elle va entretenir avec son public, la fille proche des gens, la bonne copine, l'interaction. Et là, c'est intéressant de mobiliser un concept, c'est celui de relation parasociale. C'est comme ça qu'on peut définir une relation unilatérale qu'on peut avoir avec une star, une sorte de relation fantasmée, projetée sur une idole. Alors avant, on faisait ça face à un poster, éventuellement face à la star sur une scène ou dans un film. Aujourd'hui, cette relation parasociale avec les réseaux sociaux, elle prend une toute autre dimension.
11: Oui, complètement. Et c'est pour ça que j'ai notamment parlé du terme transparasocial. Il y a une chercheuse qui s'appelle Shen Lu qui a fait des études sur le sujet pour montrer qu'aujourd'hui, cette relation parasociale avec les influenceurs, elle va plus loin que la simple relation qu'on pouvait avoir avec, que ce soit une célébrité ou même avec un personnage de fiction, parce que la relation parasociale, elle peut avoir lieu avec un personnage de fiction, puisqu'avec les influenceurs, il y a vraiment une illusion de réciprocité, une illusion de réponse. Et d'ailleurs, Léna est probablement un des meilleurs exemples, puisque on voit dans plusieurs vlogs, j'ai dénombré pas moins de 25 vlogs dans lesquels elle se montre en train de lire des commentaires, donc de répondre à des commentaires et aussi de poser parfois directement des questions à la caméra aux gens en disant « Ah bah dites-moi en commentaire ce que vous avez fait de votre journée, dites-moi comment ça va, dites-moi ce que vous pensez de ça. Et ça, ça va vraiment créer une sensation, une illusion d'intimité qui a probablement jamais été poussée aussi loin par les précédentes célébrités dans les autres médias.
6: Et vous parlez d'illusion de réciprocité, c'est potentiellement problématique ça ?
11: Ça peut potentiellement être problématique à partir du moment où les gens peuvent effectivement se mettre un peu à croire à cette illusion, ou si même la créatrice de contenu parfois se met aussi à croire à cette illusion, hein, c'est dans les deux sens, c'est-à-dire que la créatrice de contenu peut avoir l'impression d'avoir un vrai lien avec sa communauté, elle le dit parfois, Léna, j'ai vraiment l'impression que vous êtes mes copines, parce qu'en fait, effectivement, elle parle en réalité à une masse informe, et à l'inverse, la masse de ses abonnés parle par un canal qui est très restreint, les commentaires, dans un cadre très spécifique, et il n'y a pas de véritable relation interpersonnelle qui se crée entre les deux, mais il y a vraiment en tout cas une illusion, une sensation, et c'est ça qui aussi fait du bien aux gens et qui explique pourquoi les gens sont aussi fans de Léna Situation.
6: Et cette interaction, elle en a fait le cœur, vous le dites, de sa relation avec son public. Vous avez pu le constater avec des chiffres, hein, puisque vous avez analysé, vous, l'ensemble des 10 saisons de ces vlogs d'août, vous en avez tiré des conclusions.
11: Complètement. Il y a beaucoup de saisons, donc comme je disais, où elle se met en scène en train de lire les commentaires, elle se met aussi en scène en train d'interagir, pour le coup, directement dans la vie réelle, avec des abonnés quand elle les croise dans la rue, quand elle les croise à des événements. Un des points forts, un des points culminants en tout cas de cette relation qui devient un peu plus tangible, c'est la saison 6 où elle ouvre pour la première fois un pop-up physique à Paris qu'elle appelle l'hôtel Mafouf, qui est en plus en référence à son ancien salon, donc techniquement c'est comme si elle invitait les gens dans son propre salon. Et il y a 21 des 31 vlogs d'août de la saison 6 dans lesquels on la voit interagir directement avec des abonnés, leur offrir des cadeaux, leur demander comment ça se passe, leur demander ce qu'ils pensent du lieu, du pop-up, etc. Et là, ça va vraiment matérialiser ça, ça va le montrer à l'écran. Léna est directement proche de ses fans.
6: Plus de 10 000 personnes d'ailleurs à Bruxelles pour le pop-up qui a eu lieu à Bruxelles. Ça en dit long aussi sur la popularité, même au-delà des frontières de la France, bien entendu. Sauf qu'aujourd'hui, à D'Ambros, on observe une forme de paradoxe. C'est-à-dire que d'un côté, elle a réussi grâce à la proximité et que de l'autre, son train de vie, puisqu'elle a incroyablement bien réussi, n'a plus rien à voir avec celui de son public. La voir sur le tapis du prestigieux Met Gala, porter des vêtements de luxe ou interviewer des stars dans son podcast, là, il y a une forme de projection qui est plus tout à fait possible du côté de ses fans. Comment est-ce qu'elle compose avec ça ?
11: C'est vraiment une des difficultés principales, effectivement, qu'elle rencontre en ce moment. Pour avoir vu les 10 saisons, la différence est assez flagrante. Dans la première saison, par exemple, elle va constamment montrer comment elle est habillée, montrer ses différents habits et donner leur prix. Donc elle va dire, j'ai acheté ce t-shirt à 15 euros, etc. Bon, c'est quelque chose qui disparaît petit à petit parce qu'en fait, on se rend compte que les marques deviennent aussi hors de prix et que ça serait quasiment indécent pour elle de constamment donner le prix de ce qu'elle porte. Et effectivement, va y avoir un fossé qui va se creuser entre sa vie et celle de son audience. Surtout que, comme je le disais plus tôt, son audience a à peu près le même âge qu'elle, et donc se retrouve dans une situation où là, Léna, elle a 29 ans, la plupart de son audience a entre, allez, on va dire 25 et 35 ans, et voit bien la différence de classe sociale, la différence de niveau de vie entre son public et elle, là où à 19 ans, elle pouvait encore servir de modèle en se disant, peut-être qu'aujourd'hui j'ai pas la même vie que Léna Situation, mais quand j'aurai 25, 26 ans, quand j'entrerai dans le monde du travail, moi aussi, je pourrais devenir une entrepreneuse à succès, etc. Aujourd'hui, je pense qu'il y a un peu cette espèce de rêve qui se fracasse face à la réalité sociale, encore plus la réalité sociale actuelle. Et donc, c'est très difficile pour elle de composer. Et comme je l'ai dit, elle va composer en offrant beaucoup de cadeaux. Par exemple, dans cette saison 10, elle organise tous les jours un jeu concours pour faire gagner 500 euros à un abonné sur son compte Instagram. Mais c'est pas le seul jeu concours qu'elle a fait. L'année précédente, elle avait fait gagner une voiture. Donc elle essaye d'offrir des cadeaux à ses abonnés pour réussir un peu à leur offrir une partie de ce qu'eux ont pu lui offrir.
0: Vous écoutez les Clés Médias sur la première. L'épisode du jour, on va continuer dans un instant. Juste après, Teddy Swims et Lose Control sur la première. Bonne soirée.

0: Loose Control, Teddy Swims à l'instant sur RTBF, la première. Bon vendredi soir, bon début de week-end. J'espère que vous passez une bonne et douce soirée à notre écoute. On va replonger dans les clés médias avec Marie-Mette Kutsem, qui reçoit ce soir Adam Bros, youtubeur qui décrypte la pop culture, et Karine Chary, professeure en marketing et psychologie du consommateur à l'UC Louvain. Et on essaye de comprendre avec elle et eux les ressorts du succès de Léna Situation. Énorme influenceuse, parmi les plus influentes au niveau français bien sûr, mais aussi international. Bienvenue dans la deuxième partie des Clés Médias.
1: Lorsqu'elle annonce ce dernier vlog d'août qui se fera donc à Paris-Bercy, hein, le 31, elle dit « Je ne prends aucun argent là-dessus, c'est uniquement pour rembourser la location de la salle et les frais du spectacle. » Vous sentez là derrière qu'il y a, je ne vais pas dire une forme de malaise, mais en tout cas une manière d'essayer de relativiser sa richesse ou son train de vie par rapport à son public.
2: Oui, et puis surtout essayer de déjouer un peu l'attaque qu'on pourrait lui faire, de se faire de l'argent sur le dos de son public. C'est un peu l'attaque facile envers les créateurs de contenu de dire, bah voilà, regardez, ils vendent des places très très chères parce que son public est tellement fan qu'ils sont prêts à payer n'importe quoi. Et donc elle essaye de déjouer un peu cette attaque en disant non, mais de toute façon, je ne me fais même pas d'argent là-dessus. Et pareil sur sa marque, l'Hôtel Mafouf, qui est issue de son pop-up, elle mettait énormément en avant le fait qu'elle essayait de jongler entre avoir de la qualité et avoir quelque chose de pas trop cher. Et pareil, à la fin de la saison 6, donc la première saison où elle ouvre un pop-up qui a connu un succès énorme, hein, on parlait de plus de 70 000 personnes qui étaient venues, et bah elle explique qu'elle n'a pas fait de bénéfice sur cette ouverture de pop-up et sur sa marque la première année, qu'elle était à peine rentable, avec encore une fois cette volonté de montrer que l'objectif en tout cas de ces projets n'est pas de s'enrichir personnellement, mais plutôt de faire profiter d'une expérience à ses abonnés. Et l'enrichissement, il vient plutôt avec en réalité les partenariats, les sponsors qui sont plus indolores, on va dire, pour son audience, puisqu'ils ne dépensent pas directement d'argent, c'est par le biais de leur attention qu'ils vont rémunérer les situations.
1: Ce que je trouve intéressant dans ce que vous dites ici, c'est qu'elle déjoue la critique potentielle par rapport à ce spectacle du 31 août. Elle est assez forte, hein, quand on regarde un peu son parcours, pour déjouer les critiques ou les éventuelles attaques à venir. On peut penser à cette affaire avec Frédéric Becbédé aussi. Elle va dédicacer son deuxième livre, petit clin d'œil, pour dire en fait, ben, c'est pas moi que vous critiquez, c'est toute une génération. On a chez elle quand même vraiment un flair, on va dire, de ce qu'il faut faire, la manière dont il faut se comporter en public avec les gens pour naviguer dans ce monde qui n'est quand même pas évident, celui des réseaux sociaux. C'est quand même quelqu'un qui a subi beaucoup de critiques, de harcèlement, et qui a quand même l'air de s'en relever, de composer avec d'une manière assez remarquable par rapport à d'autres.
2: Complètement. Il y a deux facteurs qui peuvent expliquer ça. Le premier, ça va être l'expérience. C'est-à-dire que ça fait plus de 10 ans aujourd'hui que Léna Situation, elle est sur YouTube, donc elle connaît les mécaniques. Elle connaît les mécaniques de YouTube, elle connaît son audience, elle sait comment lui parler, elle sait comment, du coup, déjouer, entre guillemets, ses différentes attaques médiatiques. Et l'autre point important, je pense, c'est qu'elle a toujours été très intéressée par le monde des célébrités, le monde des personnalités publiques. Dans les premières saisons, elle montre qu'elle est fan des Kardashian. Ça peut paraître risible, mais en fait, c'est intéressant parce qu'on voit qu'elle a compris le modèle des Kardashian, comment se servir de son image pour créer un empire, un business, mais aussi comment se servir de son image pour se défendre des différentes attaques. Hein. Les Kardashians ne sont pas à leur première polémique. Et donc, à mon avis, elle a aussi su s'inspirer un peu de ses techniques, de ses stratégies de communication par d'autres personnalités publiques issues d'autres médias pour les adapter à sa chaîne YouTube, qui est un environnement qu'elle maîtrise parfaitement.
1: Un autre élément avec lequel elle recompose en ce moment, parce qu'on parlait de la proximité il y a quelques minutes, c'est la transparence. Elle en avait fait sa marque de fabrique aussi, se montrer en train de pleurer, de craquer, les cheveux gras, sans maquillage. Elle a eu des expériences assez mitigées, notamment au sujet de sa relation amoureuse avec un autre youtubeur. Elle va changer, elle est en train de changer son fusil d'épaule à ce sujet-là, celui de la transparence.
2: En tout cas, c'est ce qu'elle dit. Elle dit qu'elle va commencer à mettre des barrières par rapport à sa vie privée, ce qui est forcément très compliqué quand on a un format pendant lequel on se filme quasiment 24 heures sur 24 pendant tout un mois. Ça paraît difficile aujourd'hui de revenir en arrière et pour Léna de dire à son audience « Bon, bah ça, finalement, je ne vais pas vous le montrer. Ça, je ne vais pas vous le montrer. » Après avoir été, entre guillemets, aussi open bar, même si déjà à l'époque, il y avait des barrières. On peut penser par exemple à sa mère, qui n'apparaît jamais dans les vlogs d'août, là où son père est un personnage récurrent. Donc oui, on sent en tout cas qu'elle commence à apprendre aussi les différents revers de la médaille qui existent avec la célébrité. Son couple avec Seb, au début, elle souhaitait qu'il reste privé. Finalement, il a été public contre son gré, donc elle a été quasiment obligée de le dévoiler publiquement. Puis ensuite, Elle en a évidemment profité pour ses vlogs, ça a été mis en scène, etc. Et aujourd'hui, maintenant qu'ils sont séparés, elle est de nouveau dans cette situation à se demander est-ce qu'elle va pouvoir remettre en scène son futur couple. Elle dit que non, mais est-ce qu'elle aura vraiment le choix? C'est quasiment la question.
1: Adam Bros, vous êtes vous-même youtubeur, on l'a dit. Bon, pas comme Léna Situation, certes, mais tout de même, 230 000 abonnés sur YouTube. On va en profiter pour vous demander si vous, vous gagnez votre vie avec YouTube. Est-ce que c'est possible aujourd'hui de gagner sa vie uniquement avec la monétisation des vidéos, le nombre de clics, la publicité, etc.?
2: Alors, moi, personnellement, non, je ne gagne pas ma vie avec YouTube. J'ai un autre métier à côté. Mais effectivement, c'est possible techniquement de gagner sa vie avec YouTube. Il y en a plein aujourd'hui, des créateurs de contenu qui gagnent leur vie avec YouTube. Avec les revenus spécifiques YouTube, donc qui correspondent aux revenus des publicités que vous regardez avant une vidéo YouTube, c'est de plus en plus compliqué parce que c'est un revenu déjà qui est très volatile, qui va dépendre de l'offre et de la demande sur le marché publicitaire. Donc le YouTubeur a assez peu d'emprise là-dessus, qui va dépendre du nombre de vues et qui va aussi dépendre des mois. C'est ce que je disais, par exemple, le mois de janvier et de février, les revenus sont très bas, en tout cas par rapport à la moyenne. En décembre, les revenus sont très hauts. Donc cette volatilité, elle est compliquée à gérer. Par exemple, Léna Situation ne touche quasiment pas d'argent de YouTube sur les vlogs d'août parce qu'elle utilise des musiques dont elle n'a pas les droits. Et donc l'argent va directement aux ayants droit. Et c'est pour ça que de plus en plus de créateurs de contenu ont recours à des sponsors. Ça va être des marques qui vont avoir un petit insert de 30 secondes à 1 minute 30 dans la vidéo où le créateur ou la créatrice va donner des éléments de langage et va faire la promotion d'un produit ou d'un service en particulier. Et Léna, c'est ce qu'elle s'est mise à faire et c'est majoritairement grâce à ça aujourd'hui que les créateurs de contenu gagnent leur vie, même s'il y a différents revenus, mais on va dire que c'est le revenu principal qui permet aujourd'hui à l'industrie de tourner.
1: C'est ça, et donc vous, comme vous avez un métier sur le côté, vous ne cherchez pas forcément à gagner votre vie avec YouTube, donc les partenariats, les sponsoring, ça ne rentre pas dans votre business model aujourd'hui?
2: Non, pas du tout. Effectivement, je refuse systématiquement les partenariats parce que j'essaie de garder aussi une forme d'indépendance éditoriale, j'essaie de pas mélanger la publicité et l'éditorial, et dans les médias c'est quelque chose qui est en plus très important, et j'ai ce luxe de pouvoir les refuser parce que justement je ne dépends pas de ça pour en vivre, et que ça me paraîtrait contradictoire avec le message que j'essaye de porter sur ma chaîne YouTube, qui est un message de décryptage, de prise de distance, de prise de recul vis-à-vis des mécanismes de l'influence et des médias. Et ça me paraîtrait bizarre de dire méfiez-vous des influenceurs, mais tenez mon code promo pour ce produit, il est vraiment super.
1: Merci beaucoup en tout cas Adam Bros d'avoir été avec nous ce midi. On rappelle que votre chaîne YouTube d'analyse de phénomènes de la pop culture porte votre nom. Et ce dimanche, si on a envie d'aller plus loin, eh bien à 15h, une toute nouvelle analyse sur ces vlogs d'août de Léna Situation sera disponible. Merci et à bientôt.
2: Merci, au revoir.
1: On va à présent accueillir notre deuxième invité. Bonjour Karine Chary.
3: Bonjour.
1: Vous êtes professeure en marketing et psychologie du consommateur à l'UC Louvain. On va avec vous dézoomer sur le phénomène Léna Situation et même faire un petit peu d'archéologie numérique de l'influence. Bon, l'archéologie, c'est toujours très récent hein, quand on parle des réseaux sociaux. On va remonter en 2010. On a érigé aujourd'hui Léna Situation en modèle du genre, mais elle n'est pas la première anonyme à avoir réussi, à avoir lancé sa marque, à amasser beaucoup d'argent grâce à sa présence en ligne.
3: Non, effectivement. Donc, je pensais notamment à Chiara Ferragni, qui est vraiment, à l'époque, on parlait de blogueur, hein, qui s'est fait connaître grâce à son blog de Blonde Salad, enfin, qui est une entrepreneuse maintenant très, très connue, qui a complètement développé un business au-delà de ce business autour de son vlog. Donc, ça date des années 2009 à peu près. Et puis, suite à des premières collaborations avec des marques, donc première collaboration, puisque les marques constatent l'influence qu'ont ces personnes. Et donc, on va réaliser des petites collections capsules. On va proposer certains produits en collaboration, développement de collaboration. Et puis, ça se développe de plus en plus. La personne prend de plus en plus de célébrités, de poids. On les invite hein, à des défilés de mode. Et elle continue à développer ce business, notamment le business qui tourne autour de leur propre personne.
1: C'est ce qu'on appelle l'ego-entrepreneuriat. Ce qu'on vend, c'est soi-même. C'est ça l'idée de l'influence. Et puis, il y a effectivement cet effet boule de neige dont vous parlez, plus on est connu, plus on est invité, plus ça vient quelque part légitimer sa crédibilité auprès du public.
3: Effectivement. Alors, c'est un terme qui est assez récent. Hein. À une certaine époque, on appelait ça du personal branding. Ça existe toujours. Ce terme-là est toujours d'actualité. Mais oui, c'est vraiment quelqu'un dont le business repose sur la personne et notamment également la communauté qui est associée autour de cette personne.
1: Vous avez parlé du fait d'avoir lancé sa propre marque, pas uniquement donc d'être le support des autres marques. C'est aussi pour les situations une manière de se légitimer quelque part, de dire je suis aussi une entrepreneuse qui fait des choses concrètement de mon côté.
3: Alors, j'imagine que dans une certaine mesure, pour elle, le fait d'être cette entrepreneuse qui réussit vraiment par rapport au développement de son activité professionnelle au-delà du simple blog, j'imagine que c'est une forme de légitimité pour elle. Mais je pense que la légitimité vient en tout premier lieu de la communauté qu'elle a et qu'elle a réussi à fédérer autour d'elle. Ce qui légitime avant tout le succès de Léna Situation, c'est vraiment le succès qu'elle a autour de cette communauté qu'elle embarque dans ses différents projets, quels qu'ils soient, un livre, un pop-up store, ses blogs doutes.
1: Peu importe le produit, finalement, ce qui compte, c'est elle. Et ça, c'est là qu'elle a évidemment très bien réussi. On a parlé du talent. Oui, dites-moi.
3: Et ses caractéristiques vraiment personnelles qui sont reconnues par sa communauté comme étant des choses tout à fait spécifiques, uniques et qui font d'elle un égo entrepreneur.
1: Mmh. Donc le naturel, la proximité, ses grands talents. Vous, en tant qu'experte de la réception aussi côté consommateur, vous parlez de transfert et on peut sortir un concept qui est assez intéressant ici, c'est la théorie de la congruence. Expliquez-nous un peu.
3: Oui. Alors la théorie de la congruence est vraiment un des concepts de base hein, en comportement du consommateur. Ce que ça nous dit, c'est que nous achetons des produits qui nous ressemblent ou qui nous permettent d'exprimer des choses par rapport à nous-mêmes, qui disent quelque chose de nous-mêmes. Donc en fait, on va acheter des produits qui nous permettent de montrer une forme de similarité ou que ce soit vraiment par proximité par rapport à la personne qui défend ces produits ou par souhait de ressembler à cette personne. Il y a un deuxième phénomène aussi, et là c'est vraiment très important par rapport à ces communautés sur Internet, c'est le sentiment d'appartenance. Donc ça dit quelque chose de nous de consommer ces produits-là et ça nous permet d'appartenir à une certaine communauté. Et votre invité précédent mentionnait effectivement l'importance de la communauté et l'âge de la communauté. Et en l'occurrence, pour ces personnes, notamment les personnes les plus jeunes de la communauté de Léna Situation, ce sont encore des personnes qui sont en développement d'identité. Et donc, l'appartenance à une communauté, c'est extrêmement important puisque ça va contribuer au développement de son identité sociale.
1: Mmh. Vous avez utilisé le terme similarité. Hein. Avec l'évolution que Léna Situation vit depuis plusieurs années et ce paradoxe qu'on a évoqué entre ce côté proximité publique et son nouveau train de vie, qui est celui d'une personne qui est très riche aujourd'hui, vous vous dites on va passer de la similarité, je me sens proche d'elle parce qu'elle me ressemble, à autre chose qui est plutôt de l'ordre de l'inspiration.
3: Oui, tout à fait. Hein. Donc, c'est vraiment ce côté aspirationnel. Et pour ma part, je pense que c'est juste un transfert. Donc, on travaillait très, très fort sur cette personne pourrait être moi. Donc, je pourrais avoir le même succès qu'elle en ayant les mêmes comportements, en consommant les mêmes produits qu'elle. Hein. Donc, ça sont toutes les théories de l'apprentissage qui nous disent globalement qu'en consommant certains produits, nous allons avoir les mêmes bénéfices que les personnes qui les consomment, mais ça peut aller plus loin aussi et on l'observe notamment depuis très très longtemps puisque ces théories de l'influence évidemment se sont particulièrement développées grâce aux médias sociaux et aux réseaux sociaux, mais fondamentalement ces théories de l'influence elles existent depuis toujours avec les rôles modèles que l'on retrouve notamment dans d'autres contextes comme le sport par exemple. Les sportifs sont de grands role models et donc on peut aussi se tourner vers ces personnes pour ce qu'elles représentent et ce que nous aspirons à devenir. Et alors, évidemment, dans la spécificité des influenceurs, tant qu'ils arrivent à maintenir une forme d'authenticité autour de l'échange hein, qui était précisé tout à l'heure, mais donc, évidemment, le fait d'avoir cette proximité, de pouvoir encore échanger ou de donner l'impression qu'on échange au travers de ces interactions parasociales, eh bien, ça va contribuer du côté du consommateur à remplir cette mission d'aspiration qu'ils sont censés remplir.
1: Mmh. Karine Jarry, une dernière question, il nous reste une minute. L'influence, c'est devenu une part très importante aujourd'hui de la publicité. C'est un secteur qui s'est considérablement professionnalisé aussi, avec des agences d'influenceurs, un cadre légal, etc. Est-ce que pour vous, c'est l'avenir de la publicité ? Est-ce que demain, il n'y aura plus que ça ?
3: Alors non, ça je ne le crois pas. Je pense qu'il faut toujours revenir aux principes fondamentaux hein, de la communication, à savoir que ça dépend évidemment de votre cible. Et donc là, dans le cadre évidemment du public de l'ENA Situation, les réseaux sociaux sont particulièrement bien pertinents. Ça ne veut pas dire évidemment que la société n'évolue pas et que des personnes de mon âge, voire encore les générations précédentes, ne suivent pas certains influenceurs qui leur correspondent. Mais je crois qu'il faut rester en adéquation évidemment avec le produit, avec la cible donc, avec les objectifs qui sont poursuivis. Et pour
1: donc on est plutôt sur une forme de cohabitation en fait de différentes formes de publicité, si je vous entends, pour l'avenir. Merci à Karine Chary, professeure en marketing et psychologie du consommateur à l'UC Louvain. Merci à Adam Bros, notre premier invité, youtubeur spécialisé dans le décodage de la pop culture. J'espère que cet épisode vous a plu. Personnellement, je connaissais l'ENA Situation sans comprendre vraiment ce qu'elle avait de plus. En me plongeant plus largement dans son travail, j'ai noté que l'influence n'était pas juste une affaire de bons partenariats, ni même de personnalité. Il en faut, bien sûr, mais le grand talent de l'ENA, c'est de sentir les choses. Elle anticipe incroyablement bien ce qui va fonctionner, les critiques dont elle pourrait faire l'objet et comment y faire face, comment se comporte son public aussi, comment lui parler, faire évoluer sa communication. La métamorphose en cours, elle va probablement la gérer comme elle l'a fait pour le reste jusqu'ici. Il y avait Jonathan Rémy à la réalisation de cette émission, Sarah Pousset et Marie Van Kutsem à la préparation. N'hésitez jamais à nous écrire à l'adresse lesclés@rtbf.be et à très bientôt pour de nouvelles clés médias.
0: Voilà donc 10 ans de vlog d'août, des millions d'abonnés et désormais la Core Arena. Le phénomène l'ENA Situation était à l'honneur dans les clés médias. On en sait beaucoup plus désormais grâce à Marie et à ses invités. Cet épisode des clés, vous pouvez le retrouver et le partager bien sûr autour de vous en podcast et sur RTBF OVIO. On va continuer dans Soir de Première en musique avec This Is et Laurent Voulzy sur ce morceau qui s'appelle Surfer. C'est des gens cool, hein, les surfeurs et les surfeuses, je vous raconte même pas. On est à la cool donc ce soir sur RTBF La Première et on profite ensemble jusqu'au bout de la nuit des meilleurs moments de votre radio.

0: Ulysses, auteur, compositeur, acteur, écrivain, qui s'associe ici avec Laurent Voulzy pour ce titre Surfer. Vous êtes sur la première, dans un instant l'économie sans détour avec Diane Burgel-Vernet. Et tout à l'heure à 20h, le bureau des complots. 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Le bureau des complots, Peters et Jacobs, tout à l'heure à 20h, il sera question aujourd'hui et on va décrypter le grand mystère des pyramides. Ravine l'aîné arrive dans la musique.
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0: Ravine Lenay sur la première, love me not. Merci de nous suivre, vous écoutez Soir de Première. Et c'est l'heure de retrouver Diane Burgel-Vernet pour l'économie sans détour. Le président de la Banque centrale américaine, Kevin Warsh, a prononcé cet après-midi à Jackson Hole son premier grand discours, dans un contexte qu'on peut qualifier d'explosif. Dette américaine record, rendement obligataire inédit. Le mouvement est mondial, on peut le dire, un peu partout. Les taux souverains s'envolent. Cela faisait des années, parfois même des décennies, que les États n'avaient plus payé aussi cher pour emprunter, Diane.
1: Et c'est dans ce contexte mondial qu'à notre petite échelle, la fin de l'été va aussi donner des sueurs froides à l'Arizona. Le gouvernement fédéral doit trouver 10 milliards d'euros supplémentaires d'ici 2029 et la fin de la législature pour assainir les finances publiques de la Belgique. Et le Premier ministre Bart Wever doit entamer ces jours-ci ses consultations. L'exercice s'annonce encore plus compliqué par l'envolée des taux obligataires, mais on l'a dit, la Belgique est loin d'être la seule.
0: Alors on commence par la base, hein, Diane, un taux obligataire souverain. Mais de quoi s'agit-il ?
1: Alors un taux souverain, c'est le prix que paie un État pour emprunter de l'argent aux investisseurs en leur vendant des obligations sur les marchés financiers. Ce taux reflète le prix du risque et la confiance des investisseurs dans la capacité du pays à rembourser sa dette. Donc plus un État est endetté ou perçu comme instable politiquement, plus les prêteurs exigent une prime de risque élevée. Alors, il n'existe pas un taux souverain, mais plusieurs, selon la durée des emprunts, quelques mois, 2, 10 ou 30 ans. Le plus scruté reste le Treasury Bond américain à 10 ans. En Europe, c'est le Bund allemand qui fait référence.
0: Et donc, pour le moment, un peu partout, ce sont ces taux d'intérêt qui s'envolent.
1: Surtout les taux longs qui intègrent les anticipations d'inflation, de croissance, mais aussi l'évolution future des déficits et de la dette. En première ligne, les États-Unis, où la dette vient d'ailleurs de franchir les 40 000 milliards de dollars, soit environ 125% du PIB. Ils feront monter à 2007 pour retrouver de tels taux à 30 ans. Ils ont atteint 5,3% avant de retomber un peu ces derniers jours. C'est vrai aussi pour la France, l'Allemagne, le Japon, qui renouent avec des niveaux plus vus depuis 2008-2011. En Belgique, le taux à 10 ans a dépassé 3,8%. Un niveau inédit depuis la crise de 2011.
0: Alors, question Diane, évidemment, mais comment est-ce qu'on arrive à ce résultat-là ?
1: Eh bien, les États doivent offrir donc toujours plus de rendement pour se financer. Ce besoin de financement, il augmente notamment pour les dépenses de défense. L'autre facteur, c'est l'anticipation d'une dégradation des finances publiques. En France, les investisseurs n'attendent pas d'amélioration budgétaire avant la présidentielle de 2027. La Belgique affiche le déficit le plus élevé de la zone euro. Les déficits, eh bien, ils inquiètent les marchés, tout comme l'inflation, avec le prix du baril qui entretient les craintes d'une hausse des prix durable. Ajouter à ce tableau les géants de la tech qui, lancés dans la course à l'intelligence artificielle, empruntent massivement et arrivent, si vous voulez, sur le même marché que les États, un marché aussi moins soutenu par certains grands acheteurs étrangers. Le Japon, premier détenteur étranger de dette américaine, a réduit ses avoirs ces derniers mois.
0: Alors évidemment, cette envolée des taux, Diane, elle a des répercussions pour tout le monde.
1: Car le coût de l'argent, eh bien, il augmente pour tout le monde. Pour les États d'abord, la remontée des taux se répercute progressivement sur leur coût de financement à mesure qu'ils refinancent leurs dettes. Plus les taux montent, plus la charge de la dette monte aussi. Et une partie des recettes publiques sert alors à payer les intérêts plutôt que l'éducation, la santé ou les investissements. Pour les entreprises, le crédit devient plus cher, ce qui peut pousser à reporter des investissements. Et pour les particuliers, les nouveaux crédits immobiliers ou à la consommation coûtent davantage, ce qui pèse aussi sur la consommation et le marché immobilier. Ce qu'il faut retenir donc, c'est que les taux obligataires augmentent parce que les États empruntent davantage, mais aussi parce que les investisseurs exigent plus de rémunération face au risque d'inflation, de dette et d'incertitude. Et cette hausse, elle renchérit le crédit avec, eh bien, un risque de cercle vicieux. Dette élevée plus taux élevé font grimper la charge d'intérêt qui réduit la capacité de l'État à investir, ce qui pèse sur la croissance et rend la dette plus difficile à stabiliser. Quand on disait que la fin de l'été allait donner des sueurs froides.
0: Heureusement qu'on est bien au chaud ici sur RTBF la première. Petite pensée pour vous qui nous écoutez, j'espère que vous aussi vous êtes bien au chaud, enroulé dans un plaid par exemple, pour faire infuser et pour diffuser la douceur partout, dedans et dehors. Diane Burgel-Vernet, c'était l'économie sans détour, à réécouter à tout moment sur RTBF Ovio, et on retrouvera Diane évidemment lundi matin dans Matin Première. I Lie to You, voici Georgia Smith. Georgia Smith, elle sera en concert avec la première à ne pas louper le 29 mai prochain à l'ING Arena, c'est à Bruxelles. 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

0: Bonne soirée avec nous, vous êtes sur la première et vous faites bien. Qui dit vendredi soir dit bureau des complots. Peter C. Jacobs. On va les retrouver juste après le flash de 20h. Qui a vraiment construit les pyramides d'Égypte? Est-ce que c'était vraiment possible que ce soit des humains qui ont hissé ces énormes pierres aussi haut? Ou alors les pyramides étaient-elles l'œuvre de petits aliens? De petits bonshommes, verts ou d'une autre couleur? Eh bien, c'est ce qu'on verra ensemble dans quelques minutes avec Peter C. Jacobs sur la première. Restez bien avec nous et bon début de week-end, on s'informe.
1: Il est 20h. David Riffon, bonsoir à tous. Deux violents orages ont balayé la Suisse ce vendredi. Ils ont fait une quarantaine de blessés et causé d'importants dégâts dans le canton de Zurich, par exemple. Des élèves ont été violemment touchés par la grêle. Une cellule psychologique a été mise en place dans leur école. Des rafales ailleurs dans le pays, allant jusqu'à plus de 140 km à l'heure, ont été mesurées, par exemple, dans le canton de Schaffhouse. Le bilan officiel des victimes de la catastrophe entre le Népal et le Tibet s'élève désormais à près de 580 morts et pratiquement 2000 personnes portées disparues. Le lac de retenue, formé par une accumulation de débris issus des crues dévastatrices, a commencé à déborder. Les autorités ont repris leurs opérations de secours après les avoir suspendues temporairement par précaution. Les hommages affluent après le décès du roi Harald V de Norvège, le doyen des souverains en Europe, salué pour son caractère, son côté humain et drôle. À Londres, le roi Charles III a exprimé sa profonde tristesse après le décès de son cher cousin dans une déclaration publiée par le palais de Buckingham. Pendant 35 ans, le roi Harald a servi son peuple avec un dévouement sans faille, guidant la Norvège à travers des périodes de grands changements. Avec chaleur et humilité, a salué Charles III. Le roi Frédéric du Danemark et son homologue Carl Gustav de Suède ont déclaré que Harald fut un représentant exceptionnel de son pays qui a donné tout pour la Norvège. Chez nous, le roi Philippe et la reine Mathilde ont salué une figure familière et un repère pour la population norvégienne. Une victoire en forme d'hommage. D'ailleurs, le Norvégien Andreas Leknessund s'est imposé dans la 7e étape de la Vuelta, le Tour d'Espagne aujourd'hui, le jour du décès du roi Harald de Norvège. L'équipe norvégienne Uno X a même fait le doublé avec l'arrivée Tobias Alland Johannessen qui s'est classé 2e. Le Belge Wout van Aert, lui, a terminé 3e. Il a repris des points en route et s'empare du maillot vert de meilleur sprinter. En basket, un nouveau match de préparation pour les Belgian Cup.

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1: Bonsoir, rebonsoir, bienvenue, rebienvenue, RTBF la première, on continue à profiter des meilleurs moments de la radio. Et comme chaque vendredi, nous allons écouter ensemble un épisode du Bureau des complots. Une question ce soir, qui a vraiment construit les pyramides d'Égypte? Et surtout comment? Ce soir, Peters et Jacobs s'attaquent à l'un des plus grands mystères de l'histoire dans le Bureau des complots. Ça va commencer dans quelques minutes, juste après Sophie Royer. Soyez les bienvenus.
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Sesque Centennial, c'est le titre de ce morceau. Il est signé Sophie Royer. Vous êtes bien sur la première. Belle soirée avec nous. Direction les sous-sols de la RTBF, on va rejoindre Peters et Jacobs qui enquêtent ce soir sur les pyramides. Prouesse humaine, savoir perdu ou intervention venue d'ailleurs. On fait toute la lumière ce soir sur ces joyaux d'Égypte. Soyez les bienvenus dans le Bureau des Complots.

0: dangereux des complots.
1: Bonjour Jacobs.
2: Ah bien le bonjour mon cher Peter, je vous attendais.
1: Quel plaisir de vous retrouver pour une nouvelle saison dans ce bureau des complots.
2: Oh mais sachez que la joie est largement partagée. Alors comment allez-vous? Et votre famille toujours aussi remuante?
1: Eh bien, disons que s'il y a des choses qui ne changent pas dans ce

0: Le bas monde, c'est bien l'agitation qui règne sous mon toit. Avec Kenza, ma fille qui prend notre salon pour un studio de tournage TikTok, et ma femme qui enchaîne les expérimentations New Age, je peux dire que oui, c'est toujours aussi animé. Et vous, mon cher Jacobs, toujours amoureux de cette Nathalie ou ce ne fut qu'une passade finalement ?
1: Une passade. Non, cher ami, sachez que nous sommes un couple très heureux.
0: En couple ? Carrément. Elle a emménagé chez vous, alors ?
1: Oh, doucement. En couple ne veut pas dire que nous devons aller si vite. Hein. Non, pour le moment, nous nous contentons de rendez-vous nocturnes, bi-hebdomadaires, cela dit, afin de faire sereinement le point sur notre relation jusqu'au prochain rendez-vous.
0: Ah oui, ah, c'est tellement romantique, dit comme ça. On dirait soit un supplice tantrique ou un entretien d'embauche.
1: Je vois que vous avez gardé votre tempérament caustique. Cela m'avait presque manqué. Okay. Enfin, ce qui compte, c'est que nous revoici réunis, hein, une nouvelle fois, pour explorer les complots qui fascinent tant nos contemporains.
0: Eh oui, les conspirations, c'est un domaine où le travail ne manque jamais. Et si vous voulez mon avis, par les temps qui courent, notre bureau n'est pas prêt d'être au chômage technique.
1: D'ailleurs, regardez notre fidèle répondeur clignote. Quelqu'un nous aurait déjà laissé un message.
0: Et oui, je l'avais presque oublié, ce bon vieux répondeur. Lui aussi, il est resté là, patiemment, prêt à recueillir les questions de nos concitoyens, tourmentés par les rumeurs en tout genre.
1: Pensez donc, nous avons déjà enquêté sur la Terre plate, les Illuminati, le 11 septembre, les vaccins, les morts de Kennedy ou de Marilyn Monroe.
0: Les théories de la simulation ou de l'évolution, les ovnis, la liste est longue, près d'une quarantaine d'enquêtes à notre actif déjà. Dites-moi, chers collègues, sur quel sujet pensez-vous que nous allons enquêter cette saison ?
1: Ah, je ne sais pas. Le satanisme, peut-être Big Pharma, les pyramides, tiens.
0: Pas mal, à moins qu'on nous demande de dévoiler les plans de la NSA, d'explorer les archives secrètes du Vatican, ou de partir, je ne sais pas moi, sur les traces du mystérieux Yeti.
1: Mon cher Peters, je dois bien l'avouer, j'ai hâte de m'y remettre.
0: Eh bien, à vous l'honneur. Appuyez donc sur le bouton de notre répondeur et écoutons ce qu'il nous réserve pour notre grand retour au bureau.
1: Je vous remercie. Rien que ce petit bip est une caresse à mon oreille. Comme une plongée dans les tréfonds des angoisses de notre civilisation. Comme une expédition dans les méandres obscurs des lignes de fracture de nos démocraties libérales. Comme une...
0: Non, ok. Merci, Jacobs. J'apprécie votre élan lyrique. Mais allez appuyer sur le bouton, hein. Je crois que tout le monde a compris.
1: Que voulez-vous, mon cher collègue ? Je dois reconnaître que cette reprise m'enthousiasme plus que je ne semble vouloir l'admettre. Allez, c'est parti.
2: Vous avez un nouveau message.
3: Bonjour, c'est bien le bureau des complots ? Je peux poser ma question ? Ah oui, c'est le répondeur. Alors voilà, moi je m'appelle Lucie, j'habite à Mons et je voudrais que vous me renseigniez sur les pyramides d'Égypte parce qu'on entend un peu tout et n'importe quoi là-dessus. D'abord, est-ce qu'on sait comment elles ont été construites, oui ou non ? Parce que d'un côté, on entend des trucs dingues, hein, comme Gims qui dit que les pyramides d'Égypte c'était des centrales électriques et d'autres qui parlent de construction d'extraterrestres. Bon, qu'est-ce que vous pensez de ça ? On doit croire quoi ? Merci de m'éclairer là-dessus et merci de reprendre du service, hein, messieurs. Je suis contente de savoir que vous êtes de retour au bureau.
0: Ah, eh bien, cette Lucie est bien sympathique. Ça fait toujours plaisir de savoir qu'on a manqué à quelqu'un.
1: Et puis, cerise sur le gâteau, j'ai gagné.
0: Et gagné quoi ?
1: Eh bien, le pari. J'avais prédit qu'on nous questionnerait sur les pyramides.
0: Oui, entre autres sujets, j'en conviens, mais on n'a rien parié.
1: J'avais prédit les pyramides, en tout cas. Ma victoire ne souffre d'aucune contestation possible.
0: Trop facile. Vous savez bien que ce répondeur a des oreilles et qu'il nous distille des sujets d'enquête avec un hasard qui n'appartient qu'à lui seul. Et puis, les pyramides, c'est un sujet tellement populaire que tout le monde a entendu au moins une histoire folle à leur propos.
1: C'est vrai qu'entre les mystères qui entourent leur construction, les légendes sur la réelle fonction de ces pyramides où se croisent monde de l'au-delà et technologies secrètes, il y a de quoi remplir les bibliothèques.
0: C'est pour ça que Lucie nous demande de faire le point. Et entre nous, elle ne doit pas être la seule à se questionner. Les pyramides d'Égypte séduisent le grand public depuis des siècles. Elles fascinent, intriguent et alimentent parfois les délires les plus farfelus.
1: Eh bien, à nous de faire le tri, mon cher collègue, entre lecture biblique, message crypté d'une civilisation disparue, extraterrestre bâtisseur ou savoir oublié, les pyramides semblent capables d'absorber toutes les théories possibles. Il est donc temps d'aller voir ce qui se cache réellement derrière ces blocs de pierre vieux de plusieurs millénaires.
0: Tel Napoléon haranguant ses troupes en pleine campagne égyptienne, j'ai envie de vous répondre que du haut de la pyramide, 40 siècles nous contemplent. Alors soyons précis et appliqués à la tâche. C'est parti.
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0: Les pyramides, sont les monuments les plus emblématiques de l'Égypte ancienne. Mais ce qu'il faut dire pour commencer, c'est qu'elles n'apparaissent pas soudainement dans le paysage. Elles sont le résultat d'une évolution progressive du tombeau égyptien qui passe peu à peu de structures très simples à d'immenses monuments de pierre qui dominent encore le paysage aujourd'hui.
1: Tout commence réellement vers 2700 avant notre ère, pendant la troisième dynastie égyptienne. Jusque-là, les rois et pharaons étaient enterrés dans des mastabas, des sortes de grandes tombes rectangulaires à toit plat. Et puis arrive un architecte de génie, Imhotep. Et celui-ci a une idée folle. Empiler plusieurs mastabas de taille décroissante, et c'est ainsi qu'à Saqqara naît la première pyramide. Celle-ci compte 6 niveaux qui s'élèvent vers le ciel, et c'est un véritable tournant.
0: Et oui, on passe du simple lieu de sépulture à un édifice monumental. Cette élévation en gradin, c'est déjà une tentative d'atteindre le divin. Hein. Plus le monument est haut, plus il se rapproche du ciel, du domaine des dieux. À partir de là, la forme pyramidale va progressivement s'imposer comme le modèle funéraire royal et chaque successeur cherchera à surpasser le précédent. C'est le début d'une course vers l'éternité.
1: Et cette course vers l'éternité, elle n'est pas seulement religieuse, elle est aussi profondément politique. Le roi affirme son lien direct avec les dieux, notamment Ra, aussi surnommé Amon-Re, le dieu soleil, considéré comme le créateur de l'univers, dont le culte devient central.
0: Ainsi, le pharaon devient le garant de l'ordre cosmique. Et ce pouvoir symbolique s'exerce aussi dans le temps. En érigeant ces monuments pour l'éternité, les pharaons veulent figer leur règne dans la mémoire collective.
1: Et c'est justement cette alliance entre le visible et l'invisible qui culmine avec la grande pyramide de Gizeh, aussi nommée la pyramide de Khéops. Érigée vers 2560 avant notre ère, c'est le sommet absolu, au sens propre comme au sens figuré. À l'origine, cette pyramide mesurait 146 mètres de haut, avec des faces parfaitement lisses, recouvertes de calcaire blanc poli, une pyramide qui brillait donc comme une étoile posée sur terre.
0: Et cette lumière, elle disait aussi la perfection. La base est un carré presque parfait, de plus de 230 mètres de côté, orienté quasiment dans l'axe nord-sud-est-ouest, avec une marge d'erreur minuscule. Même selon nos standards modernes, ce soin extrême, c'est une démonstration de savoir-faire exceptionnel.
1: Et ce qui est vertigineux, c'est que ces monuments n'ont pas été construits pour durer quelques décennies, hein, mais bien des millénaires. Ils ont survécu aux invasions, aux pillages, aux tempêtes de sable, aux séismes, et défié finalement le temps lui-même.
0: Et aujourd'hui encore, elles continuent de nous interpeller. Elles disent la démesure des rêves humains et la capacité d'une civilisation à mobiliser tout un peuple autour d'un roi dieu.
1: Et justement, si ces monuments continuent de nous fasciner aujourd'hui, c'est aussi parce qu'ils restent entourés d'un grand nombre d'idées reçues. Car nous pouvons déjà affirmer une chose, l'idée que des armées d'esclaves épuisaient et montaient ces blocs sous les coups de fouet est un mythe tenace mais qui ne tient plus vraiment face aux découvertes archéologiques récentes.
0: Effectivement, les armées d'esclaves, comme on dit, qui auraient construit les pyramides, c'est une légende qui nous vient de l'Antiquité et qui a ensuite été reprise et amplifiée pendant des siècles. Mais vous avez raison, les découvertes archéologiques modernes racontent une histoire bien différente, notamment grâce à des papyrus retrouvés sur les bords de la mer Rouge il y a un peu plus de 10 ans.
1: Oui, en 2013, précisément sur le site de Wadi Al-Jarf, des archéologues français dirigés par Pierre Tallet ont en effet mis au jour ce qu'on appelle aujourd'hui les papyrus de la mer Rouge. Et parmi ces documents, on trouve le journal d'un contremaître nommé Merer, qui est daté du règne de Khéops et qui est, c'est ça qui nous intéresse, directement lié à la construction de la Grande Pyramide.
0: Ce document, incroyablement bien conservé depuis 4 millénaires grâce au climat sec du désert, décrit de façon très concrète le travail quotidien d'une équipe d'ouvriers. Merer y explique comment son équipe transporte des blocs de calcaire depuis les carrières de Toura jusqu'au plateau de Gizeh en passant par les canaux du Nil. On y voit comment les ouvriers travaillent et se succèdent sur le chantier, comment cette immense organisation fonctionne au quotidien sous le contrôle de l'administration royale.
1: Oui, on est très loin de l'image traditionnelle des immenses masses d'esclaves, donc ces papyrus montrent que ces ouvriers sont des travailleurs encadrés, spécialisés, nourris et logés par l'État. Et ce constat, d'ailleurs, est renforcé par les autres découvertes faites à Gizeh. On a retrouvé en effet des sépultures et toute une série d'indices difficilement compatibles avec l'image classique de l'esclave.
0: Ces hommes ne travaillaient pas seulement pour un salaire et une ration. Ils participaient à quelque chose de sacré. On a retrouvé des graffitis laissés par ces ouvriers où ils signent leur passage avec fierté. C'est à la fois touchant et puis révélateur d'une ambiance.
1: Et ce, sans parler du défi technique vertigineux que représente bien sûr la construction des pyramides. On parle quand même de blocs de calcaire ou de granit qui pèsent souvent plusieurs tonnes, qui sont taillés dans des carrières situées à des kilomètres du chantier. Les blocs étaient transportés jusqu'au Nil, chargés sur des barges, puis acheminés sur le plateau de Gizeh, qui se trouvait alors beaucoup plus près du fleuve qu'aujourd'hui.
0: Une fois sur place, les Égyptiens auraient utilisé d'immenses rampes pour faire monter progressivement ces blocs. Ce qui impressionne, c'est qu'ils réalisent tout cela sans roues, sans fer et sans poulies. Pour construire ces monuments gigantesques, ils ne s'appuient avant tout que sur la force humaine, leur ingéniosité et leur connaissance en géométrie.
1: Oui, ce qui est certain, c'est que les architectes des pyramides savaient calculer les pentes. Hein. Quand on voit l'alignement des faces de la grande pyramide de Khéops, on ne peut être qu'impressionné.
0: Même l'intérieur est un casse-tête. Hein. Couloirs, chambres, galeries de décharge pour éviter les effondrements, c'est de l'ingénierie pure, mais chargée de symboles. Car chaque orientation, chaque dimension a une signification cosmologique en plus.
1: Bref, les pyramides impressionnent tellement qu'on cherche une explication à la hauteur du vertige qu'elles provoquent.
0: Parce que ce que les Égyptiens ont accompli, ça défie l'entendement. Et pourtant, accepter qu'une civilisation humaine ait pu réaliser de tels monuments avec des moyens de son époque paraît parfois difficile à concevoir. Alors, beaucoup préfèrent imaginer une autre histoire, plus mythique. Et comme nous allons le voir, ce phénomène commence très tôt, dès les premiers récits laissés par les explorateurs et chroniqueurs de l'Antiquité.
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0: Bonne soirée avec nous, RTBF La Première. On va passer de Jordan Peterson au papyrus de Khéops, à des découvertes archéologiques, mais aussi à des centrales électriques géantes et des théories, notamment d'Eric von Däniken. On va toutes les passer au crible, les hypothèses qui concernent la création et l'édification des pyramides en Égypte. Bienvenue dans la deuxième partie du Bureau des Complots.
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2: Nous réattaquons une nouvelle saison du Bureau des Complots avec les pyramides d'Égypte. Car depuis plus de 4000 ans, elles fascinent les hommes et d'une certaine manière, c'est précisément le but de leurs bâtisseurs. Tout dans ces monuments est conçu pour impressionner. Leurs dimensions gigantesques, la solidité de leurs matériaux, leur précision mathématique ou encore leur orientation astronomique, rien n'est laissé au hasard.
3: Ces monuments, avec bien sûr la pyramide de Khéops en tête, seule merveille du monde antique encore debout, continuent encore aujourd'hui à susciter questions et fascinations. Et depuis l'Antiquité, les théories se sont accumulées pour combler les zones d'ombre, au point d'empiler peu à peu suppositions, interprétations et récits concurrents.
2: Commençons cette épopée des théories sur les pyramides directement avec Hérodote, l'historien grec du 5e siècle avant notre ère, qui a été le premier à questionner le mystère des pyramides. Lui, il arrive en Égypte vers moins 450, soit plus de 2000 ans après la construction de la pyramide de Khéops.
3: Il recueille alors des récits de prêtres, des traditions locales et essaie de reconstruire le passé à partir des témoignages qu'il parvient à rassembler. Dans le livre « Des histoires », il écrit, je cite, « Khéops réduisit les Égyptiens à la plus extrême misère. Il ferma tous les temples et leur interdit d'y offrir des sacrifices. Il contraignit tous les Égyptiens à travailler pour lui. »
2: Hérodote ne fait pas dans la demi-mesure. Il donne tout de suite une interprétation politique simple. Le pharaon était un tyran, il aurait mobilisé sa population de force.
3: Il écrit, je cite une nouvelle fois, « 100 000 hommes travaillaient à la fois, relevés tous les 3 mois, 10 ans furent employés à construire la chaussée et 20 ans pour la pyramide elle-même. »
2: Alors, d'où tient-il des informations aussi précises, difficiles à dire. Et c'est important parce que certaines de ces affirmations, notamment l'idée d'une construction sur 20 ou 30 ans pour la pyramide de Khéops, eh bien, restent étonnamment compatibles avec ce que concluent encore beaucoup d'archéologues aujourd'hui. En revanche, ce qui pose davantage question, c'est sa manière de décrire cette immense mobilisation humaine.
3: Oui, certains historiens pensent d'ailleurs qu'Hérodote utilise l'exemple de l'Égypte pour adresser une critique politique à ses propres contemporains.
2: En tout cas, dès cette première étape, nous avons déjà un récit filtré plusieurs fois. D'abord par une mémoire égyptienne vieille de plus de 2000 ans, puis par le regard d'un auteur grec qui interprète ce qu'on lui raconte à travers sa propre grille de lecture. Et malgré cela, ce récit va s'imposer pendant des siècles sans véritable contradiction.
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2: Quittons la Grèce d'Hérodote pour glisser vers une autre tradition. Car dans la Torah, l'Égypte occupe déjà une place centrale. C'est le pays de la servitude, des travaux imposés aux Hébreux et finalement de l'Exode.
3: Mais il faut être précis, ces récits ne disent pas explicitement que les Hébreux ont construit les pyramides. Ils évoquent surtout des travaux forcés, des villes construites pour Pharaon et une immense mobilisation humaine.
2: Et c'est précisément là qu'intervient Flavius Joseph. Cet historien juif du 1er siècle, qui écrit sous domination romaine, va commencer à rapprocher ses récits des monuments égyptiens encore visibles autour de lui.
3: Dans ses Antiquités judaïques, écrit vers 93 après Jésus-Christ, il revient sur la présence des Hébreux en Égypte. Il décrit alors leur participation à de grands travaux et associe explicitement, pour le coup, les pyramides à cette histoire.
2: Oui, mais il ajoute aussi une idée nouvelle qui va connaître un immense succès. Il relie ces grands monuments égyptiens à l'histoire de Joseph, le fils de Jacob, dans la Genèse, vendu comme esclave puis devenu conseiller du pharaon, qui organise, sous les conseils de Dieu, le stockage du grain pendant les années d'abondance afin de préparer les années de famine.
3: Oui, alors j'ai ici le texte. Donc, dans la Genèse, chapitre 41, Joseph dit donc à Pharaon, je cite, « qu'on amasse le blé pendant les années d'abondance et qu'on le garde en réserve pour les années de famine. » Dès lors, une idée s'impose, les pyramides pourraient être d'immenses réserves destinées à stocker les récoltes, une interprétation qui va durablement transformer la manière dont beaucoup regardent ces monuments.
2: Et cette idée fonctionne d'autant mieux que personne, à ce moment-là, ne sait comment est structuré l'intérieur des pyramides. On peut donc les imaginer totalement creuses.
3: Exactement, l'intérieur est inconnu, donc tout est possible, alors pourquoi ne pas en faire des silos à grains gigantesques ?
2: Et cette lecture va s'installer très longtemps. On la retrouve chez des auteurs médiévaux, dans des chroniques, dans des récits de voyageurs. Les pyramides, comme Grenier de Joseph, se retrouvent même dans des mosaïques d'édifices religieux, comme la basilique Saint-Marc à Venise, par exemple, qui date du XIIIe siècle.
3: Donc après la lecture d'Hérodote, finalement celle de Flavius Joseph obéit au même réflexe. Face aux pyramides, on ne comprend pas bien, alors on imagine et on interprète. Mais attendez une seconde, Peters. Vous êtes en train de nous dire que personne n'a jamais essayé de rentrer à l'intérieur de la Grande Pyramide ? Enfin, les pièges de tombes existent depuis toujours en Égypte, non ?
2: Oui, vous avez raison. Depuis l'Antiquité même, on a retrouvé des textes de loi qui punissent de terribles sévices ceux qui y pénètrent. Mais les grandes pyramides, elles sont restées inviolées pendant longtemps.
3: Eh bien, voyez-vous, je pense qu'il est temps pour nous d'aller voir ce qu'elles renferment.
2: Au début du IXe siècle, un homme a décidé d'affronter directement le mystère des pyramides. Son nom, Al-Mamoun. Fils du calife de Bagdad, qui est alors l'un des grands centres intellectuels du monde, il évolue dans un environnement profondément marqué par l'étude des mathématiques, de la philosophie grecque et de la recherche du savoir. Et selon plusieurs chroniqueurs musulmans, c'est lui qui aurait tenté l'impensable, entrer dans la Grande Pyramide à la recherche d'un trésor.
3: Oui, il faut dire qu'à l'époque, les pyramides apparaissent comme de véritables coffres-forts scellés qu'aucun homme n'a encore réussi à ouvrir. De quoi nourrir facilement l'idée qu'elles renferment des richesses inestimables. L'histoire raconte donc que vers l'an 820, les hommes d'Al-Mamoun, peut-être une centaine, commencent à creuser directement dans la masse de pierre. Puis, selon le récit, ils entendent soudain un bruit provenant de l'intérieur, comme une pierre justement qui chute. Ils décident alors de percer la façade de la pyramide vers sa direction, et là, ils débouchent sur un couloir ascendant.
2: Et imaginez un instant la scène. Al-Mamoun espère probablement découvrir des trésors extraordinaires, des richesses fabuleuses, peut-être même une sépulture royale intacte. Et pourtant, il ne trouve presque rien. Il ne découvre ni montagne d'or, ni momie spectaculaire, ni trésor capable de justifier tous ses efforts. Et ce vide apparent va immédiatement nourrir les interprétations.
3: Car si nous sommes bien dans un tombeau, comment expliquer un espace aussi vide ? Et si ce n'est pas un tombeau, alors quelle était réellement la fonction de ces monuments ? Voilà toute la force du geste d'Al-Mamoun. Il ne produit pas une théorie, mais il permet pour la première fois d'observer concrètement l'intérieur de la pyramide.
2: Mais cette percée, au sens propre comme au figuré, ne marque pas encore le début des grandes explorations scientifiques. Après cette chasse au trésor infructueuse, aucune étude véritablement méthodique n'est entreprise pendant des siècles. Il faut en réalité attendre la fin du XVIIIe siècle et l'expédition d'Égypte. En 1798, Napoléon Bonaparte débarque avec son armée, mais aussi avec des savants, des ingénieurs et toute une série d'instruments destinés à mesurer, observer et documenter ces monuments. Pour la première fois, les pyramides font l'objet d'une observation systématique et tout cela donnera naissance à l'ouvrage monumental intitulé « Description de l'Égypte », publié à partir de 1809.
3: Parmi les contributeurs à cette entreprise collective, citons le nom de Vivant Denon. Né en 1747, diplomate et graveur à 16 heures, il accompagne Napoléon dans cette expédition d'Égypte alors qu'il a la cinquantaine. Il n'est ni ingénieur, ni architecte, mais il observe, il dessine et il note tout avec une précision obsessionnelle.
2: Et si son nom est resté dans l'histoire, c'est qu'il publie très vite. Son livre intitulé « Voyage dans la Basse et Haute-Égypte » sort en 1802, donc avant même l'ouvrage collectif « Description de l'Égypte ». Son livre constitue le premier grand choc visuel et intellectuel de l'Europe face aux pyramides.
3: Denon cherche surtout à comprendre comment ces monuments ont été construits. Il observe leurs proportions, la pente des faces et la façon dont les blocs s'empilent les uns sur les autres. Et il arrive à une conclusion assez simple. Ces pyramides n'ont probablement pas été construites d'un seul coup, mais progressivement, couche après couche.
2: Et puis, il explore aussi l'intérieur, décrit les galeries, les chambres, et raconte avoir été, je cite, « surpris de la petitesse des passages dans un si vaste édifice ». Là encore, ces observations font reculer l'hypothèse des greniers à grains.
3: Mais paradoxalement, plus les observations vont se multiplier, plus le mystère va s'épaissir.
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2: Nous voilà maintenant au cœur du 19e siècle. Les pyramides sont désormais décrites, mesurées et explorées. Alors arrive une étape décisive. Quand Champollion déchiffre les hiéroglyphes, il permet enfin de comprendre ce qui est écrit sur les monuments égyptiens. Une question revient alors avec insistance, et si les pyramides étaient avant tout des tombeaux ?
3: Et surtout, cette hypothèse commence enfin à pouvoir être vérifiée. Car avec la fièvre de l'égyptologie qui s'empare de l'Europe à cette période, les chercheurs explorent d'autres pyramides, souvent plus tardives, où ils découvrent des sarcophages et surtout des inscriptions. Ce sont les fameux textes des pyramides.
2: Ces textes changent beaucoup de choses, car il s'agit d'inscriptions funéraires destinées à accompagner le pharaon dans l'au-delà. Plus les chercheurs comparent les monuments, plus le lien entre pyramides et fonctions funéraires devient cohérent.
3: Et un moment clé intervient en 1837 avec Howard Wise. Dans les chambres situées au-dessus de la Grande Pyramide, celui-ci découvre des inscriptions laissées par les équipes de chantier, avec notamment plusieurs mentions du nom de Khéops. Pour la première fois, la pyramide se retrouve donc directement associée à un pharaon précis.
2: À partir de ce moment-là, à Gizeh, donc là où est située cette pyramide, tout commence à converger vers l'idée d'un tombeau royal. Mais malgré tout, on ne retrouve ni momie de Khéops, ni chambre funéraire intacte, ni scène complète permettant de lever tous les doutes. L'hypothèse devient solide, mais elle reste une hypothèse et laisse donc encore de la place à d'autres interprétations.
3: En 1865, un nouveau personnage entre en scène. Il s'agit de Charles Piazzi-Smith. Astronome royal pour l'Écosse et directeur de l'Observatoire d'Édimbourg, il bénéficie d'une solide réputation scientifique. Et c'est précisément ce qui va donner du poids à ce qu'il publie après son voyage à Gizeh. Car Smith finit par se poser une question un peu différente. Et si la pyramide servait aussi à transmettre un message ? Dans son livre « Notre héritage dans la Grande Pyramide », publié la même année, il développe alors une idée spectaculaire. Selon lui, la Grande Pyramide serait le témoignage de Dieu gravé dans la pierre, et ses dimensions enregistreraient les grands événements de l'histoire humaine.
2: Alors là, c'est très important ce que vient d'apporter Smith. Les dimensions ne servent plus seulement à comprendre comment la pyramide a été construite, elles deviennent un code à déchiffrer. Smith reprend les mesures accumulées depuis Vivant Denon, les affine et commence à examiner chaque hauteur, chaque angle, chaque longueur. Puis, il introduit une idée décisive. Selon lui, toutes ces mesures reposeraient sur une unité sacrée, le Pyramid Inch, une unité d'origine divine antérieure au système moderne. À partir de là, il cherche des correspondances partout. Il croit retrouver par exemple pi dans certaines proportions, voit apparaître des constantes naturelles dans différentes longueurs et finit par considérer la pyramide comme une immense formule mathématique gravée dans la pierre.
3: Et surtout, il va encore plus loin. Pour lui, les couloirs et les distances à l'intérieur de la pyramide correspondent à des durées et des périodes historiques. Autrement dit, il commence à lire la pyramide comme une immense chronologie. Sa démarche, vous le comprenez, est très différente de celle des égyptologues. Là où les archéologues étudient des objets, des textes et des vestiges, Smith interprète avant tout des nombres.
2: Mais avec un biais évident. Smith sélectionne les mesures qui correspondent à son hypothèse. Et comme les nombres sont partout, des correspondances apparaissent. C'est ce qui va conduire à sa marginalisation au sein de la communauté scientifique d'ailleurs. Mais son idée, celle de faire des pyramides l'objet d'une science mystique, va s'ancrer durablement dans l'imaginaire collectif.
3: Parce que cette idée répond finalement à autre chose. Non pas comprendre comment les pyramides ont été construites, mais pourquoi une civilisation ancienne a-t-elle consacré autant d'énergie, de temps et de ressources pour construire de tels monuments ? Et c'est justement là que la science moderne entre en scène.
2: Et comme on va le voir, le travail des archéologues et l'apport de la technologie ne va pas freiner l'émergence d'interprétations étonnantes. Bien au contraire, comme un mirage qui s'éloigne à mesure que l'on s'en approche, les pyramides vont au fil des découvertes continuer de se parer de mystères et de théories les plus fantastiques.
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0: On est toujours au pied des pyramides avec Peters et Jacobs. Suite et fin de l'épisode du jour sur la première dans un instant.
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0: Bonne route tout le monde, principalement si vous nous écoutez en chemin, en voiture ou autre moyen de transport plus ou moins écologique. En tout cas, on va retourner en Égypte ensemble avec la dernière partie du Bureau des complots ce soir. Malédiction, secret caché, civilisation disparue. Que reste-t-il vraiment du mystère des pyramides et surtout, qui a bâti ces fabuleuses merveilles tellement lourdes et tellement hautes ? Est-ce que c'était vraiment des hommes ? Réponse ce soir et conclusion même de l'épisode du jour avec Peters et Jacobs.
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2: Depuis qu'elles se dressent dans le désert égyptien, les pyramides fascinent. Comment ont-elles été construites et pourquoi ? Dès l'Antiquité, Hérodote tente déjà de répondre à ces questions en comblant les zones d'ombre par ses propres interprétations, notamment avec l'idée erronée d'immenses masses de travailleurs réquisitionnés pour bâtir la pyramide de Khéops.
3: Puis d'autres lectures apparaissent. Certains imaginent alors que les pyramides sont en réalité d'immenses silos à grains destinés à stocker les récoltes. Plus tard, les savants du 19e siècle les mesurent, les dessinent et les étudient sous tous les angles. Mais paradoxalement, plus les connaissances progressent, plus le mystère semble s'épaissir.
2: Nous voilà au 20e siècle maintenant. Et l'aura qui entoure les pyramides va se charger de fantastique. Tout commence en 1922, quand le tombeau de Toutankhamon est découvert par un Anglais du nom d'Howard Carter.
3: Oui, Howard Carter découvre la tombe de Toutankhamon dans la Vallée des Rois, et la nouvelle fait immédiatement le tour du monde. Pour la première fois, le public découvre une tombe presque intacte, remplie de richesses spectaculaires. Mais très vite, un autre récit apparaît. Certains commencent à parler d'une mystérieuse malédiction égyptienne.
2: Tout commence avec une histoire étrange. Le canari d'Howard Carter est dévoré par un cobra, apparu on ne sait comment dans la maison. Or, le cobra est justement l'un des symboles du pouvoir pharaonique. Certains y voient immédiatement un mauvais présage. Puis, dans les jours et semaines qui suivent, des journaux britanniques commencent à évoquer une mystérieuse inscription découverte dans la tombe où on peut y lire une formule menaçante censée protéger le repos du pharaon contre les profanateurs. Les versions varient selon les journaux, mais le message ressemble à peu près à ceci. La mort frappera de ses ailes celui qui troublera le repos du pharaon.
3: Mais la légende prend véritablement forme quelques mois plus tard. En avril 1923, George Herbert Carnarvon, riche mécène qui finance les fouilles, meurt au Caire. Immédiatement, la presse établit un lien entre sa disparition et l'ouverture de la tombe. Et très vite, les coïncidences s'accumulent. On raconte qu'au moment précis de sa mort, une panne d'électricité plonge le Caire dans l'obscurité. On raconte aussi qu'au même instant, en Angleterre, son chien s'effondre et meurt. Ces histoires sont alors répétées, amplifiées, déformées par les journaux, à la recherche bien sûr de sensationnalisme.
2: Eh oui, car un élément souvent oublié joue un rôle important. Howard Carter accorde l'exclusivité du chantier au Times de Londres. Les autres journaux n'ont donc presque aucun accès direct aux fouilles, alors même que le public se passionne soudain pour l'Égypte. Pour remplir leurs pages, ils se tournent alors vers les rumeurs, les témoignages indirects et toutes sortes d'histoires plus ou moins vérifiables. Et parmi ceux qui participent à nourrir cette fascination, on retrouve même un certain Arthur Conan Doyle.
3: Et oui, l'auteur de Sherlock Holmes lui-même participe à l'histoire. Figure publique, passionnée par l'occultisme, Arthur Conan Doyle contribue à populariser l'expression qui va faire date, la malédiction de Toutankhamon. Selon lui, des esprits protecteurs auraient été placés autour de la tombe pour la défendre. Une idée qui trouve immédiatement un écho dans les années 20, à une époque fascinée par le spiritisme et la possibilité que les morts puissent encore agir sur les vivants. À partir de là, la mécanique s'emballe. Une liste de morts commence à circuler avec des archéologues, des visiteurs, des proches des expéditions, et chaque disparition finit par être associée à la découverte. La malédiction prend alors de l'ampleur et cette succession des décès donne peu à peu l'impression d'une inquiétante série.
2: Pourtant, si on procède à quelques vérifications, on remarque qu'aucune inscription menaçante n'a été trouvée dans la tombe de Toutankhamon. Les formules citées dans les journaux ne correspondent à aucun texte réel découvert sur place. La mort du riche mécène George Carnarvon est en réalité beaucoup moins mystérieuse. Tout commence avec une piqûre de moustique qui provoque une infection, aggravée ensuite par une pneumonie. On parle plutôt d'une septicémie chez une personne âgée plutôt que d'une malédiction.
3: Et lorsque l'on regarde la fameuse liste de morts, on découvre qu'elle a surtout été construite après coup en mélangeant des personnes qui sont quelquefois très éloignées de la découverte. Mais malgré tous ces démentis, le récit finit par s'imposer. Pendant longtemps, la tombe de Toutankhamon restera associée à cette idée de malédiction.
2: Et tout ce qui touche à l'Égypte aussi, et bien sûr les pyramides qui vont être suspectées d'être au mieux piégées, au pire maudites. Et puis comme un miroir de son temps, les pyramides vont ensuite suivre les avancées techniques du siècle, avec les fantasmes qui y sont associés.
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2: Et si la forme parfaite de la pyramide de Khéops possédait un pouvoir lié à sa géométrie ? Voilà une question qui ouvre la porte aux théories sur les vibrations mystérieuses. Parce que certains défendent une idée assez étonnante. La pyramide elle-même produirait, concentrerait ou amplifierait une forme d'énergie.
3: Le point de départ de cette théorie dans les années 30, c'est un certain Alfred Bovis, radiesthésiste et expérimenteur français connu pour avoir conçu l'échelle de Bovis, un instrument censé mesurer l'intensité vibratoire ou le taux vital, comme il dit, d'objets, de lieux ou d'êtres vivants.
2: Alors présenté comme ça, cela paraît un peu obscur, mais il imagine que certains objets, notamment les pyramides, peuvent avoir une fonction vibratoire, en bref, émettre des ondes. Et il applique son idée aux pyramides d'Égypte. Il dit avoir construit des maquettes en carton de la pyramide de Khéops, et avoir placé un morceau de viande à l'intérieur et un autre à l'extérieur. Et selon lui, la différence est nette. Le morceau de viande placé dans la pyramide se dessèche, et l'autre pourrit. Il en conclut que la forme pyramidale elle-même agit.
3: Et cette histoire va connaître un immense succès, car à partir de là, de nombreux auteurs commencent à affirmer que les pyramides possèdent toutes sortes de propriétés particulières. Certains parlent d'effets sur les graines ou les plantes, d'autres prétendent qu'elles peuvent améliorer le goût de l'eau ou même produire des effets bénéfiques sur la santé.
2: Citons en exemple le cas de Karel Dorbal, un ingénieur tchécoslovaque qui, après avoir approfondi les travaux de Bovis dans les années 60, dépose un brevet pour un objet en forme de pyramide censé restaurer le tranchant des couteaux ou des rasoirs. Une lame usée, placée à l'intérieur d'une structure pyramidale, retrouverait ses propriétés initiales.
3: Et des amateurs commencent alors à reproduire cette expérience. Ils fabriquent des pyramides en carton, en plastique, parfois même en métal, en essayant de respecter les proportions de la pyramide de Gizeh. Et puis ils placent différents objets à l'intérieur, des aliments, des lames, de la matière organique. Et rapidement, les témoignages se multiplient. Certains affirment bien observer une meilleure conservation, un ralentissement de la décomposition ou encore des modifications de certaines propriétés physiques.
2: Précisons que ces affirmations ne sont pas confirmées par les tests scientifiques. Mais rien n'y fait. La pyramide concentrerait un champ d'ondes lié à une énergie cosmique.
3: Alors j'ai tout à coup envie d'exciter votre imagination, mon cher Peters. Et si ces pyramides ne provenaient pas d'une technologie humaine ?
2: Oh, mon cher Jacob, vous me faites rêver. Et maintenant, je me souviens pourquoi vous m'avez manqué. J'ai l'impression qu'on va prendre la direction des étoiles. Au milieu du XXe siècle, de nouvelles théories émergent, avec Erik von Däniken. Nous en avons déjà parlé dans ce bureau, car ce personnage a notamment popularisé la théorie des anciens astronautes sur laquelle nous avons enquêté. Petit rappel, en 1968, quand il a la trentaine, cet ancien hôtelier, sans formation académique en archéologie, publie le livre « Les chariots de Dieu », un best-seller international traduit dans des dizaines de langues et diffusé à des millions d'exemplaires.
3: Dans son livre, qui défend l'idée d'un savoir humain hérité des extraterrestres, les pyramides deviennent un exemple central. Von Däniken insiste sur leur ancienneté, leur taille et leur précision, et il écrit, je cite, « Comment des hommes primitifs auraient-ils pu construire des monuments aussi gigantesques avec des moyens aussi rudimentaires ?»
2: C'est sûr que la question, dite comme ça, est saisissante. Comment construire des monuments aussi gigantesques, précis et durables, avec des outils essentiellement en pierre, en cuivre, sans utiliser donc de fer ni de machines complexes, tout en s'appuyant principalement sur la force humaine ?
3: Pour donner des éléments de réponse, Von Däniken reprend alors des éléments déjà connus depuis vivant de nom et les égyptologues du 19e siècle, le poids des blocs pesant plusieurs dizaines de tonnes, l'ajustement des pierres, l'orientation quasi parfaite vers les points cardinaux, et là, il remet en cause tous les travaux des archéologues.
2: À partir de là, deux possibilités sont avancées. Soit les civilisations anciennes disposaient d'un savoir perdu, soit elles ont reçu une aide extérieure. Von Däniken privilégie la seconde. Il parle d'enseignants venus du ciel, de visiteurs ayant transmis des connaissances. Il écrit, je cite, « Les anciens dieux pourraient bien avoir été des astronautes ». Alors, dans ce cadre, les pyramides deviennent les indices d'un contact.
3: Et puis, il élargit le champ, rapproche les pyramides d'Égypte des pyramides Maya et Aztèque, évoque aussi d'autres structures monumentales à travers le monde, comme au Pérou ou sur l'île de Pâques. L'idée est d'établir un réseau pour conclure que si plusieurs civilisations ont produit des formes similaires, alors une cause commune est possible. Pourquoi pas donc venant du lointain cosmos ?
2: Oui, alors c'est un petit peu à la mode de son époque. Nous sommes à la fin des années 60, la conquête spatiale commence, l'humanité regarde les étoiles et la science-fiction envahit la culture populaire. Von Däniken s'inscrit complètement dans ce contexte. Il prend une idée très contemporaine, l'existence de visiteurs venus d'ailleurs, et puis il la projette dans le passé.
3: Et les pyramides deviennent alors le support idéal de cette théorie.
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2: L'hypothèse d'une technologie qui dépasse les capacités humaines actuelles perdure jusqu'à aujourd'hui et nous amène à Jacques Grimaud. Né en 1959, selon les éléments biographiques qu'il communique lui-même, il se présente comme un chercheur indépendant, autodidacte, passionné de géométrie, de symbolisme et d'histoire ancienne. Il affirme avoir travaillé de longues années sur les proportions des monuments, les systèmes de mesure et les correspondances entre sites à l'échelle mondiale.
3: Alors ce Jacques Grimaud ne publie pas dans des revues scientifiques, mais il diffuse ses idées à travers des conférences, des vidéos et différents ouvrages. En croisant géométrie, architecture et symboles, il arrive lui aussi à la même conclusion. Les pyramides témoigneraient d'un savoir ancien, aujourd'hui perdu. Et ces idées vont toucher un public beaucoup plus large avec La Révélation des pyramides, un documentaire réalisé avec Patrice Poyard et largement diffusé à partir de 2010.
2: Sur RMC Découverte notamment, qui s'est fait taper sur les doigts à cette occasion par le gendarme de l'audiovisuel français, mais qui l'a rediffusé quand même ensuite. Le film connaît de toute façon une diffusion en ligne avec des millions de vues, images aériennes, reconstitutions, commentaires en voix off. Le film pose dès le départ une question. Les pyramides sont-elles vraiment ce que l'on croit ?
3: Et très vite, le discours se concentre sur Gizeh. Le site est présenté comme un point nodal. Le film insiste sur la précision de l'orientation de la Grande Pyramide, ses dimensions, ses proportions et surtout sa stabilité dans le temps. Les blocs, les ajustements, la régularité des assises, tout est présenté comme extrêmement précis. Trop précis même.
2: Oui, un argument revient de manière récurrente. Ce travail est incompatible avec les outils supposés de l'époque. Ce qui implique, selon Grimaud, un niveau de connaissance supérieur à celui généralement attribué aux civilisations anciennes. Le film reste prudent dans sa formulation. Il ne parle pas directement d'extraterrestres. Il insiste plutôt sur une origine humaine, mais ancienne, une humanité antérieure dont il ne resterait que des traces.
3: Ah, mais c'est peut-être ce que pense Maître Gims alors. Le chanteur congolais, lui aussi, estime que les pyramides appartiennent à un savoir perdu, me semble-t-il.
2: Oui, mais lui l'associe plutôt à une sorte de Wakanda, popularisé par Marvel. Une civilisation africaine secrète, technologiquement très avancée et restée cachée au reste du monde. Gim, c'est plutôt dans une histoire de l'Afrique mythifiée, oubliée ou volontairement dissimulée par les Occidentaux.
3: Là, vous faites référence à une interview donnée en 2023 chez un YouTuber où Gim s'est lancé en roue libre sur l'histoire de l'Afrique.
2: Effectivement.
3: Je le cite, et excusez par avance mon langage fleuri. L'Afrique, c'est Wakanda, bordel. À l'époque de l'Empire de Kouch.
2: Oui, donc ça, c'est 1000 ans avant Khéops. Hein.
3: Il y avait de l'électricité. Les pyramides qu'on voit là au sommet, c'était des foutues antennes.
2: Oui, ben dites donc.
3: La science que les Égyptiens avaient dépasse l'entendement et les historiens le savent très bien.
2: Le chanteur ne s'arrête pas là. Selon lui, je le cite, 50 000 ans avant les Européens, la notion de chevalerie était déjà là. On retrouve aujourd'hui des tableaux cachés dans les catacombes. C'était des Renois, comme il dit, qui sont en mode chevalier, Lancelot, tout ça. Bien sûr que ça existait déjà, c'est juste qu'il faut connaître notre histoire.
3: Ah, où va-t-il chercher tout ça? On pourrait en rire hein, si Gims ne comptait pas 15 millions d'abonnés sur YouTube, 11 millions sur Facebook, 7 millions sur TikTok et 5 millions sur Instagram. Et quand il dit qu'il faut connaître notre histoire, on peut se demander donc quel livre il conseille pour cela.
2: Effectivement, Maître Gims nous aura donné le vertige pour terminer.
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2: Les pyramides, et surtout celles de Gizeh, seules merveilles du monde antique encore debout, portent des légendes et des fantasmes à la hauteur de leur grandeur. Révéleront-elles un jour tous leurs secrets ? Peut-être, mais ce qui est certain, c'est que nous n'avons pas fini de leur en inventer.
3: À coup sûr, hein, car même si l'archéologie nous montre aujourd'hui que ces monuments ont été construits par des ouvriers organisés plutôt que par des esclaves, même si la science nous montre que les pyramides ne produisent probablement aucune énergie mystérieuse, les rumeurs, elles, continuent.
2: Pour répondre à Lucie, qui nous a laissé un message sur notre répondeur et qui nous demandait à qui et à quoi ont servi les pyramides, eh bien on peut dire qu'aujourd'hui les chercheurs s'accordent largement sur le fait qu'il s'agit avant tout de tombeaux royaux construits pour les pharaons égyptiens.
3: Oui, enfin attention à ne pas banaliser les choses, hein, cher collègue. Dire qu'il s'agit de tombeaux royaux ne rend pas ces monuments moins extraordinaires. Ces édifices uniques ont été conçus par des architectes et des ouvriers exceptionnels qui maîtrisaient les mesures, les mathématiques et l'organisation avec une précision remarquable.
2: Mais l'être humain est ainsi fait, mon cher Jacobs. Il imagine souvent que ses ancêtres étaient forcément moins intelligents que lui, comme si nous représentions naturellement le sommet du progrès.
3: Et cela, permettez-moi d'en douter.
2: Oui, l'histoire nous rappelle régulièrement qu'il est dangereux de confondre modernité et supériorité.
3: Vous voyez, devant les pyramides, hein, même les plus grands égaux retrouvent rapidement le sens de la mesure.
2: Oh, mais dites-moi, Jacobs, cela ressemble bien à une maxime. Vous vous y mettez cette saison?
3: Oh non, je ne saurais vous ôter ce privilège dans lequel vous excellez. Et d'ailleurs, qu'avez-vous à nous proposer pour aujourd'hui?
2: Eh bien, écoutez, au bureau des complots, on sait que plus un monument résiste au temps, moins il résiste aux fantasmes.
3: Maxime lumineuse comme un soleil du désert et qui me donne hâte d'entendre la prochaine. Allez, on se retrouve très vite avec une nouvelle conspiration et d'ici là, vous qui nous écoutez, ne croyez pas tout ce que vous entendez.
2: Oh non, faites plutôt appel au bureau des complots.
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0: Voilà donc pour votre bureau des complots, encore un épisode fabuleux et bien documenté, c'est toujours le cas avec ce podcast de fiction réalisé par Geoffroy Fouquier et Gaël Bizien, mais tout à fait véridique au niveau des preuves, faits historiques et recherches. C'est un podcast que vous pouvez retrouver quand vous le souhaitez et partager bien sûr via RTBF Ovio ou vos plateformes de podcast. Bon début de soirée avec nous, RTBF La Première, voici Matt Berninger.

0: On s'approche de 21h, vous êtes toujours là, je suis là, la musique d'RTBF la première est là aussi, à suivre Sacré Français avec Alexandra Vassen et dans sa playlist ce soir, Clément Chevalier, Mickey, Calypso Valois, Iliona, Yael Naïm, Léon, Camille, des Belges, mais pas que, on parcourt le monde à la recherche des meilleures chansons françaises qui existent sur la planète. Sacré Français vous ouvre grand ses portes en ce vendredi soir, juste après le flash de 21h, on s'informe.
1: David Riffon, bonsoir à tous. Les Red Lions terminent la Coupe du Monde de hockey à la 7e place. Les Belges ont battu l'Inde ce soir au shootout. C'était 3-0. À l'issue du temps réglementaire, côté dames, demain, les Red Panthers disputent la finale pour la médaille de bronze. Ce sera face à l'Australie et ce sera sans Justine Razir. La Fédération internationale de hockey a décidé de lui infliger une suspension d'un match pour ses propos tenus après la défaite face aux Pays-Bas en demi-finale hier. Des propos contre l'arbitrage. Un but a été annulé en toute fin de match pour la Belgique par l'arbitrage vidéo. Le bourgmestre de Bruxelles a pointé la ville d'Anvers dans le dossier du trafic de drogue. La drogue n'arrive pas à Bruxelles par parachute. Pourquoi n'intervient-on pas plus à Anvers, a plaidé Philippe Close ce soir sur le plateau de nos confrères de BX1. Quelques jours après les tirs sur un commissariat d'Anderlecht et des coups de feu à Saint-Gilles également, le débat politique fait rage quant aux responsabilités et aux mesures à prendre pour endiguer le phénomène. Pour le socialiste, il faut également regarder donc du côté d'Anvers et de son port. Aujourd'hui, on sent du côté du Premier ministre, Bardo Wever, et peut-être des gens qui l'entourent, comme la ministre de la Justice, Annelies Verlinden, et le ministre en charge des douanes, Yann Yambon, qui sont par ailleurs tous des Anversois, et bien qu'on veut protéger le port d'Anvers. Comment est-ce audible auprès de la population qu'on ne soit pas plus hard? C'est demandé Philippe Close. Si on n'empêche pas la cocaïne de rentrer sur notre territoire, qu'est-ce que vous voulez qu'on fasse? Philippe Close désigne donc le port d'Anvers comme porte d'entrée de la drogue en Europe et en Belgique. Le président de la Réserve fédérale américaine, la Fed, change de ligne pour Kevin Warsh. Il n'est plus trop question de baisser les taux d'intérêt. C'est pourtant pour cela qu'il a été nommé par Donald Trump. Toutefois, l'inflation est bien trop forte aux États-Unis. Pas question de laisser filer la hausse du coût de la vie. L'inflation ravivée par la guerre au Moyen-Orient et l'envol des prix de l'énergie. Le premier discours de Kevin Warsh aux rencontres annuelles de Jackson Hole dans un parc national de l'Ouest des États-Unis était très attendu par les investisseurs. Merci de nous écouter, passez une belle soirée.
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en concert avec la première, le 3 octobre au Cirque Royal à Bruxelles, Grand Eugène et Miel de Montagne avec Loin, et tout de suite l'irrésistible Je pense à vous, je pense à vous, c'est Jeanne Cheral avec Jean Dujardin. Bonne soirée avec nous dans Sacré Français.

0: j'ai vu que tu étais rentré un peu plus tôt, je t'ai fait une tarte myrtille, je me suis dit pourquoi pas. Ok, bah viens, surtout enlève tes chaussures, hein. Moi je j'aime pas trop la poussière. Ouais, y'a pas de problème, par contre y'a pas mal de scratch, ça va, t'aimes pas trop, enfin le bruit ça dérange pas. Écoute, non, vas-y, essaye. Ok, c'est parfait, putain, t'as des gros pieds. Ouais, je sais, mais bon, c'est comme ça, c'est la vie. Ouais, j'avoue, c'est la vie. Bon, bah, tu rentres. Ok. Super.
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1: Si tu souris aux anges, Camille, qui sera prochainement à Bruxelles pour un événement exceptionnel dont on vous reparlera. Cet extrait de The Sound of Milk, sorti 9 ans après Oui. Cet extrait de l'album très attendu de l'artiste qui arrivera ce 18 septembre. Poussière d'or, c'est le titre du dernier album de Stéphane Escher, duquel on écoute toute la place. On retrouvera ensuite Léonie Pernet, qui sera au Solidarité à Namur en concert le 6 septembre avec la chanson Acide Niger avec Gaël Racotonderab. Merci pour votre écoute.

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3: Bonsoir à toutes, bonsoir à tous. Pour ce dernier week-end d'août, gardez les lunettes de soleil à portée de main, mais également le parapluie. On n'aura pas deux journées de mauvais temps, c'est vrai, mais le ciel restera quand même changeant. Alors cette nuit, ce sera nettement plus calme. Ce l'est déjà d'ailleurs, c'est généralement sec. Quelques gouttes restent possibles du côté du nord du pays. Demain matin, une nouvelle perturbation arrive par l'ouest. Les nuages prendront rapidement le dessus, suivis par les premières pluies sous forme d'averses. Elles traverseront le pays dans l'après-midi. Dimanche, retour à un temps variable. De belles éclaircies vont alterner avec quelques petites ondées. Lundi et mardi, même ambiance, assez fraîche avec 21 degrés. Le mercure devrait ensuite repartir doucement à la hausse en milieu de semaine.
4: Il est 22h. David Rifon, bonsoir à tous. L'ancien ministre de la Défense ukrainien se recase. Mykhailo Fedorov, limogé le mois dernier par Volodymyr Zelensky, a accepté un poste de conseiller à l'innovation auprès du ministère de la Défense italien. Mykhailo Fedorov, 35 ans, a été évincé 6 mois après sa nomination au ministère en Ukraine, où il avait lancé des réformes sur les acquisitions et le recrutement qui l'ont opposé en fait au haut commandement militaire et à des rivaux politiques. Dans ce rôle, j'aiderai l'Italie à adopter des technologies de guerre modernes, à renforcer son secteur de la défense et à s'adapter aux nouveaux défis de sécurité internationaux, a commenté Mykhailo Fedorov à son arrivée en Italie. Avant son arrivée en Italie, il l'a commenté sur X. Donald Trump a décoré les astronautes d'Artemis 2 qui ont fait le tour de la Lune en avril dernier et battu à cette occasion le record de distance établi par leur prédécesseur d'Apollo. Le président américain a décerné la médaille d'honneur spatial du Congrès. C'est une distinction très rare. Elle est destinée à des personnes courageuses et brillante, a commenté le président, et aux astronautes qui se sont distingués par des services exceptionnels rendus à la nation et à l'humanité tout entière, a insisté le locataire de la Maison Blanche. Au cours de leur périple, on s'en souvient, qui a été suivi à travers le monde, ils ont battu un record historique de distance en s'éloignant à plus de 406 000 km de la Terre. Cette mission lunaire est également entrée dans l'histoire comme la première à compter une femme, un astronaute noir et un non-américain. L'abbaye de Maretsu accueille ces vendredis et samedi la première édition du Maretsu Sound Festival, un événement qui mêle musique électronique et spiritualité chrétienne. À travers ce nouveau rendez-vous, l'abbaye entend notamment, dit-elle, aller à la rencontre des jeunes générations et proposer une autre manière de vivre et d'exprimer sa foi. Via cet événement, les organisateurs veulent montrer une église qui vit et rappeler qu'il existe différentes manières d'exprimer sa foi à travers un événement placé sous le signe donc de la musique, des rencontres et de la convivialité. L'abbaye attendait 7500 personnes tout de même aujourd'hui sur le site, sans compter donc la journée de demain. Merci de nous accompagner. Passez une belle soirée.
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0: Bonne entrée dans ce week-end qui s'annonce peut-être explosif pour vous, peut-être totalement de repos, peut-être studieux aussi, ou alors familial. On va mêler un peu tout ça dans le meilleur d'un jour dans l'histoire. Ce soir, on va retrouver Laurent Dehaussay et son invité. Et on va parler de Marie Curie et de ses filles, Irène et Ève. Trois femmes donc, trois vies hors normes entre science, lettres et engagement. On va revenir sur cette histoire de famille dans quelques minutes et jusqu'à 23h. Phoebe Bridgers pour ouvrir cette nouvelle heure. C'est toujours Olivier Depris qui est à la programmation musicale sur la première.
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0: 2007, Bon Iver et ce merveilleux titre de 2007, Skinny Love, repris à peine un peu plus tard par la jeune chanteuse Birdie, qui avait probablement 15 ans à l'époque. Et les deux chansons sont aujourd'hui eh bien, presque aussi emblématiques l'une que l'autre. Merci de nous suivre sur La Première, c'est l'heure de retrouver Un jour dans l'histoire. Comment est-ce qu'on grandit finalement quand on a Marie Curie pour maman ? Quelle éducation ses filles Irène et Ève ont-elles reçue ? Et quelles relations les deux sœurs entretenaient-elles entre elles ? L'une choisira la science, l'autre les lettres et la diplomatie. On fait le portrait de cette famille vraiment pas comme les autres ce soir avec Laurent Dehaussé. C'est le meilleur d'un jour dans l'histoire sur La Première.
1: En utilisant l'énergie condensée par la nature dans la matière même, nous faisons appel à une source d'énergie qui date d'une époque, il y a plusieurs milliards d'années, où la matière de notre Soleil, mélangée peut-être à la matière de beaucoup d'autres étoiles, subissait de continuelles transmutations qui se produisaient spontanément à la température fantastique qui régnait alors. Là, dans ce creuset céleste, se sont formés les divers atomes que nous avons trouvés sur notre Terre refroidie. Certains ont emmagasiné de l'énergie qu'ils peuvent nous restituer si nous sommes capables de déclencher la réaction, tout comme le charbon nous a livré ses richesses le jour où on a su l'allumer.
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3: Voilà, ici en 1948, Irène Joliot-Curie. On va beaucoup parler de l'énergie de ces femmes aujourd'hui avec Claudine Monteil. Bonjour.
4: Bonjour Laurent.
3: Claudine Monteil, vous êtes l'autrice de Marie Curie et ses filles, qui est parue chez Calman Lévy. On va revenir sur une petite bio express tout d'abord pour bien comprendre, situer les choses, de Maria Słodowska, qui naît le 7 novembre 1867 à Varsovie. On est alors dans le royaume de Pologne sous domination russe. Dans quel milieu vient au monde celle que l'on appellera Marie Curie ?
4: Alors, Marie Curie vient au monde dans un milieu d'enseignement. Son père est professeur de mathématiques, sa mère est institutrice, directrice d'une école, et c'est surtout un milieu très ouvert à la culture et aux sciences. Et c'est un milieu aussi où l'on traite très bien les filles, c'est-à-dire qu'on respecte les filles, on entend leur donner une éducation complète comme à celle des fils, ce qui est exceptionnel à l'époque. Mais c'est d'abord l'occupation russe qui va marquer Marie Curie et ses filles. Ouais. C'est-à-dire qu'en fait, en réalité, le tsar de Russie veut gommer toute l'histoire de la Pologne, et c'est pour cela que la petite Marie est obligée de dire devant l'inspecteur pro-russe, l'inspecteur d'académie, est obligée de dire que celui qui représente la Pologne, c'est le tsar de Russie, et c'est donc une humiliation qu'elle ressent, car plusieurs membres de sa famille sont pour l'indépendance de la Pologne, vont être emprisonnés, et son père va très vite, elle va d'abord perdre sa sœur, puis sa mère, de tuberculose. C'est une enfance quand même difficile, parce que cette mère qui a une tuberculose, elle ne peut pas la toucher, ne peut pas toucher ses enfants par peur de transmettre la maladie. Et elle va mourir quand Marie est jeune. Et ce qui fait que, heureusement, le père est un homme très généreux, qui se dévoue totalement pour ses enfants, mais qui, lui, à son tour, va subir le contre-coup de l'oppression russe, et il va perdre son emploi, ce qui fait qu'il va prendre un appartement plus petit, un poste moins conséquent financièrement, et que donc il ne peut pas payer d'études à ses filles. Et c'est là où Marie, pleine de bonne volonté, il y a une véritable fusion avec sa sœur Bronia, Marie va partir pendant 3 ans. Vous savez, 3 ans, quand vous êtes une jeune fille, c'est très long. Elle va partir dans la campagne sinistre et isolée de Pologne, chez des riches Polonais. Et elle va être, d'une certaine manière, dame de compagnie. Et pour payer les études de sa sœur aînée Bronia, qui est en France pour faire des études de médecine, qu'elle va réussir. Mais c'est pour dire qu'elle vient à la fois d'un milieu très aimant, qui est ouvert à l'éducation, qui a un haut sens de l'éducation, et que du coup, eh bien, quand son père va finalement prendre un poste pas très reluisant, mais qu'elle va prendre un autre poste mieux payé, eh bien, Marie va, au bout de 3 ans, pouvoir partir enfin à son tour en France pour faire des études qui seront de mathématiques, de physique et de chimie.
3: On est alors en 1891. Bronia, donc la sœur de Marie, est venue étudier la médecine à Paris. Elle est mariée. Maria, à l'époque, s'inscrit à la faculté des sciences de Paris. En 1895, on ne compte dans cette faculté que 27 femmes pour 776 étudiants. Rappelez-nous, Claudine Monteil, les circonstances de la rencontre de Marie avec Pierre Curie.
4: Eh bien, la jeune femme, d'abord la jeune Marie Curie, est une excellente étudiante qui d'abord doit perfectionner son français et qui, en dépit de cela, est devant les quasiment dans tous les examens, devant les 600 et quelques autres étudiants. C'est quand même à noter. Et son rêve, elle, c'est d'effectuer de la recherche. Elle a réussi à être dans un laboratoire. Elle a une petite place pour effectuer de la recherche scientifique, mais en réalité, elle n'a pas assez d'espace et elle ne peut pas travailler comme elle l'aimerait. Car elle passe ses week-ends à travailler, il faut bien le dire. Mm-hmm. C'est une jeune fille ravissante, mais qui, pour autant, ne sort pas beaucoup avec les garçons. Et donc, c'est justement un ami polonais qui effectue son voyage de noces à Paris et qui se dit avec son épouse que ce serait pas mal qu'elle rencontre ce jeune physicien déjà connu, qui est Pierre Curie, qui peut-être pourrait lui trouver une place dans un laboratoire et une place plus conséquente. Et c'est ainsi qu'ils vont se rencontrer, qu'ils vont commencer à parler ensemble. Ils ont chacun, que ce soit Marie ou Pierre, chacun vécu un chagrin d'amour. Chacun vécu un chagrin d'amour en se disant qu'ils ne voulaient plus tomber amoureux parce qu'ils avaient peur d'être déçus et de souffrir une nouvelle fois. Et en réalité, cette conversation ne va jamais s'arrêter, même si Marie va retourner en Pologne avec l'idée de rester là-bas, d'enseigner là-bas, de faire sa vie dans cette Pologne qu'elle aime, à laquelle elle est très attachée. Et Pierre Curie va lui avouer par courrier, par lettre, son amour, la supplier de revenir et de l'épouser. Et c'est ainsi qu'ils vont se marier en juillet 1895.
3: À Sceaux, au sud de la capitale française.
4: Ils vont se marier à Sceaux et Marie n'a pas de robe blanche. Elle a une robe très simple qu'elle peut utiliser dans les laboratoires, qui est pour elle simplement une robe pratique. Et d'ailleurs, ils vont retourner très vite travailler. Et la seule cadeau qu'ils auront, qui est un cadeau symbolique, puisque les quelques monnaies qu'elles ont, eh bien, elles vont les dépenser pour s'acheter 2 bicyclettes, sillonner la région parisienne, sillonner la France, et pour Marie, découvrir la France à bicyclette.
3: Marie qui poursuit sa formation, et le 12 septembre 1897, donc elle donne naissance à sa première fille, Irène. Ève naîtra 7 ans plus tard, le 6 décembre 1904. Entre ces deux naissances, bien sûr, la vie d'Écurie bascule, c'est la découverte du radium, c'est le prix Nobel de physique en 1903, qui est décerné à Pierre Curie, à Henri Becquerel et à Marie Curie, mais après beaucoup de négociations, Marie Curie n'était pas sur la liste au fond,
4: Vous savez, généralement, dans l'histoire de l'humanité, les femmes qui ont contribué aux travaux scientifiques des hommes sont très souvent gommées, oubliées, considérées comme, entre guillemets, assistantes. La force, et je dirais le caractère exceptionnel de Pierre Curie à l'époque, c'est qu'il a dit qu'il n'accepterait pas, qu'il ne comprendrait pas que ce prix Nobel ne soit pas aussi attribué à Marie, qu'il estimait même qu'elle avait été plus en avant encore que lui dans les découvertes. Et c'est donc pour cette raison que le responsable du comité Nobel à l'époque avait une sœur scientifique suédoise, très connue. Donc lui avait aussi une belle notion de la recherche scientifique. Il pensait aussi capable, pour les femmes, d'être capable, d'être en mesure d'accomplir des découvertes scientifiques. Et donc c'est une double révolution, ce prix Nobel de 1903. Parce que véritablement, ça place Marie Curie sur le même niveau que les hommes. Mmh. On est quand même au tout début du XXe siècle. Ce qui m'a aussi beaucoup plu en écrivant ce livre et passionné, c'est le fait que les hommes Curie, de la famille Curie, sont des hommes qui considèrent les femmes comme des partenaires, qui les respectent, qui les soutiennent moralement, et à une époque du début du siècle, où c'est tout à fait exceptionnel.
3: Et puis il y a le drame. Le 19 avril 1906, Pierre Curie meurt lors d'un accident de la circulation. Il a 46 ans, Irène a 9 ans, Ève en a 2. Nous sommes avec Claudine Monteil.
5: Il vient de faire aux États-Unis et au Canada un voyage magnifique. À la fin de mon séjour, j'ai eu le grand honneur d'être invitée à Washington, à la Maison Blanche, par le président des États-Unis et par Madame Roosevelt, qui m'ont témoigné une bienveillance exquise. La gratitude, l'enthousiasme sont des sentiments très difficiles à exprimer autrement que par des phrases banales, mais on peut les éprouver profondément. Je suis si émue d'avoir été accueillie de l'autre côté de l'Atlantique avec cette amitié. Je sais fort bien que cet accueil ne s'adressait nullement à mes mérites personnels, et que je n'étais aux États-Unis qu'un reflet, le reflet de ma mère, Madame Curie, dont le nom est vénéré en Amérique. Je crois aussi, et je veux croire, que l'on a vu en moi pour un instant le très humble reflet d'un pays, de la France.
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3: Voilà, c'était Ève Curie, ici sur Radio Luxembourg, en 1939, le 19 avril 1906. Pierre Curie meurt donc renversé accidentellement par une voiture à cheval. Comment Marie et ses deux filles, Claudine Montel, vont-elles faire face à ce drame ?
4: Alors, c'est véritablement un drame vécu de manière différente. C'est-à-dire que Irène a des souvenirs avec son père. Tandis que Ève a un an et demi quand son père décède, donc elle n'a aucun souvenir. C'est la première injustice entre les deux sœurs, l'inégalité. Mmh. La deuxième, c'est que, heureusement, le père de Pierre Curie, le docteur Eugène Curie, qui est un homme de très grande culture, très ouvert, qui est vraiment très respectueux, qui est très affectueux avec ses petites filles, Eugène Curie, le docteur Eugène Curie, va s'installer chez Marie Curie, et va s'occuper surtout, bien sûr, de Irène, parce qu'elle est déjà en âge de parler, de discuter, et d'apprendre beaucoup plus facilement qu'une petite fille d'un an et demi. Donc, c'est différent. Et Irène, surtout, va très vite se passionner pour les sciences. C'est-à-dire que, dès qu'elle a 10-11 ans, elle réclame à sa mère de lui envoyer des problèmes de mathématiques, des problèmes d'algèbre, parce que ça l'amuse. Et en fait, pendant ce temps-là, la petite Ève, elle, commence à découvrir le monde où y a une mère qui est toujours en noir, qui ne parle jamais de leur père. Ce sera très douloureux pour Ève, surtout pour Ève. Et donc, véritablement, très, très progressivement, Irène prend la place de Pierre Curie. Enfin, comme une filiation, bien sûr, attention, mais c'est une relation fusionnelle mère et fille, dans le bon sens du terme, c'est-à-dire, c'est vraiment une relation extrêmement proche, et elles sont très heureuses toutes les deux. Et Irène ne manque pas de rappeler qu'elle est la sœur aînée avec une différence d'âge qui est très difficile pour Ève. Alors Ève va progressivement se passionner pour le piano, ce qui énerve, qui a le don d'agacer les deux autres femmes, parce que bien évidemment, quand elles rentrent du laboratoire, eh bien, qu'est-ce qu'elles entendent des gammes de piano ? Et ça les fatigue. Et d'autre part, Ève passe des dîners, des repas avec sa mère et sa sœur, où la mère et la sœur ne parlent que de science. C'est une manière aussi indirecte de l'exclure. Mais en même temps, il faut bien le dire, Marie s'occupe énormément de ses filles, leur donne une éducation surtout qui, à l'époque, n'oublions pas, c'est le début du XXe siècle, qui au début du XXe siècle est extrêmement équilibrée, puisque Marie va leur imposer véritablement une vie de gymnastique, de sport, de marche à pied pendant des dizaines de kilomètres, et de natation également, et les petites vont devenir véritablement de très très bonnes sportives. Ce qu'elles seront toute leur vie.
3: Et puis il y a l'engagement. Le 1er mai 1906, Marie Curie est chargée de cours en remplacement de Pierre. Elle devient ainsi la première femme professeure à la Sorbonne. La guerre éclate. Marie Curie est à Paris. Elle travaille à l'Institut du Radium. Ses filles sont en Bretagne. Et donc Marie va s'engager pour la France et Irène va la rejoindre dans son engagement.
4: Alors, l'engagement, c'est véritablement, comme vous venez très justement de le rappeler, c'est véritablement la Première Guerre mondiale, c'est-à-dire la Grande Guerre, celle qu'on appelle la Grande Guerre, en 1914. C'est-à-dire que, en fait, Marie est à la fois polonaise et française, mais là, elle se sent vraiment comme française. Elle a déjà eu un deuxième prix Nobel. Elle veut même faire don de ses médailles d'or du prix Nobel pour la défense nationale, ce qui lui est refusé avec bon sens. Et donc, elle va effectivement s'engager avec des petites voitures radiologiques dans lesquelles, parce qu'on va enfin avoir des radios qui permettront de voir exactement l'endroit où un soldat a été touché, blessé par un obus ou par un éclat d'obus, et que donc on va pouvoir enfin opérer exactement à l'endroit précis où le soldat a été blessé. Et donc, elles vont instaurer ces petites voitures radiologiques, qu'on va appeler les petites Curie, qui sont devenues célèbres. Marie Curie a réussi à obtenir de femmes très riches françaises les plus belles voitures pour installer du matériel radiologique. Et Irène a 17 ans, ce qui est tout à fait exceptionnel à l'époque et toujours aujourd'hui. Irène va aussi diriger et coordonner des opérations chirurgicales près du champ de bataille, pendant que sa mère coordonne d'autres opérations sur un autre champ de bataille. Et là, les chirurgiens hommes, qui sont tous des hommes, ne l'oublions pas, qui sont des hommes qui sont quand même beaucoup plus âgés, disent, mais comment est-ce qu'une jeune fille de 17 ans peut nous dire où opérer ? Eh bien si, elle va tenir bon, et peu à peu, les chirurgiens vont se rendre compte que la petite Irène a raison, qu'elle dit bien, qu'elle lit très bien les radios, et que donc, elle rend service. Ce qui fait que très vite, les médecins vont réclamer les petites Curie, Marie ou Irène. Mais ce que l'on oublie, c'est que Marie Curie, qui a déjà été irradiée par ses recherches, Irène, elle, à 17 ans, est irradiée, donc très jeune, par ces petites voitures qui sont quand même une ébauche très nouvelle dans l'histoire scientifique. Ce qui fait qu'en fait, Irène va être plus irradiée et plus atteinte par les radiations plus tôt que sa mère et va subir encore plus d'opérations et de problèmes cliniques dans sa vie à cause de cela. Il ne faut pas l'oublier quand même.
3: Le retour de la paix, bien sûr, redonne espoir aux membres de l'Institut du Radium, mais les obstacles s'accumulent. Comment Marie Curie va-t-elle y faire face ? C'est ce que nous allons voir avec Claudine Monteil.
6: Une mère, deux filles, trois chemins, mais quand même le même goût de l'engagement. On poursuit cette histoire de famille incroyable entre héritage maternel et choix personnel pour comprendre comment Irène et Ève, les filles de Marie Curie, ont chacune tracé leur propre route. La suite dans un instant, mais d'abord Aaron dans la mission.

0: Call Me When You Can, c'est le titre, featuring Dodi. C'était Aaron. 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Ainsi, nous voilà replongés ce soir dans le meilleur d'un jour dans l'histoire. Marie Curie et ses filles, Irène, par exemple, qui suivra la voie scientifique de sa mère jusqu'à recevoir à son tour le prix Nobel de chimie. Ève, par ailleurs, choisira les lettres et la diplomatie. On peut dire que ce sont deux destins très différents qui ont émergé, mais construits, tous deux, autour d'une mère exceptionnelle. Laurent Dehaussé en parle avec Claudine Monteil, autrice de Marie Curie et ses filles. C'est paru aux éditions Calman Lévy. On les écoute ce soir sur La Première. C'est la deuxième partie d'Un jour dans l'histoire.
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3: Voilà l'extrait d'une fiction radio réalisée par France Inter, Irène Joliot-Curie et la bataille de l'eau lourde. Ici, et bien sûr, on est dans le contexte de la Deuxième Guerre mondiale. Revenons à la fin de la Grande Guerre, Claudine Monteil. Donc, bien sûr, tout le monde est plein d'espoir, mais les obstacles n'empêchent s'accumulent. On manque de matériel à l'Institut du Radium, on manque de radium. L'argent est un gros problème, le ministre des Finances n'apporte pas beaucoup de soutien. Et la solution, pour acquérir un gramme de radium, la solution va venir des États-Unis.
4: Oui, c'est-à-dire que c'est Missy Meloney, c'est une des grandes rédactrices en chef de journal, de magazine féminin, qui rêve depuis des années de rencontrer Marie Curie et qui va finalement obtenir un rendez-vous 10 minutes à l'Institut du Radium et qui va demander à Marie ce dont elle a besoin. Et elle lui explique qu'elle a besoin seulement d'un gramme de radium pour poursuivre ses recherches, mais qu'elle n'a pas les moyens financiers d'en acheter. Et c'est là que Missy Meloney va faire une campagne dans toute l'Amérique et va inciter des femmes américaines de classe moyenne, pas seulement aisées, ce sont vraiment les Américaines, de donner $1 pour acheter un gramme de radium qui s'est évalué à $100,000 de l'époque, ce qui est une somme considérable. Et en échange de cela, Missy Meloney obtient que Marie Curie vienne aux États-Unis récupérer ce gramme de radium qui lui sera remis par le président des États-Unis. Mais là, il va se passer quelque chose de bouleversant. C'est-à-dire qu'en réalité, pour Irène, pour Ève, Marie, c'est leur mère. C'est leur mère qui part le matin travailler au laboratoire à l'Institut du Radium. Et c'est tout. Enfin, je veux dire, bon, c'est une grande scientifique. Mais quand le paquebot arrive à New York, il y a des milliers de personnes qui attendent Marie, qui applaudissent, qui sont bouleversées. C'est véritablement, elle est, entre guillemets, la sainte de l'Amérique, celle qui sauve des vies, car elle a refusé, ne l'oublions pas, Marie Curie a refusé de déposer des brevets de ses découvertes. Ce qui fait qu'elle n'a pas de financement possible, mais que surtout, elle fait don de toutes ses recherches, de toutes ses découvertes à l'humanité entière. Et cela, la rédactrice en chef, Missy Meloney, l'avait bien expliqué dans sa campagne, ce qui fait qu'elle est comme une sainte qui sauve des vies humaines de par le monde. Ce qui est vrai, d'ailleurs. Alors... ce qui est exact. Et, pardonnez-moi, mais pour Irène va faire des déclarations, va commencer à faire des discours scientifiques de par les États-Unis. Et quant à Ève, elle a 16 ans. Et Ève a 16 ans et elle découvre brusquement cet engouement pour sa mère. Elle découvre aussi le monde. Et c'est ainsi que l'Amérique va être au-delà de leurs rêves.
3: Alors, effectivement, donc, Ève et Irène accompagnent leur mère. Donc, c'est en mai 1921 qu'elles s'embarquent pour les États-Unis. Quelle impression leur fait le Nouveau Monde? C'est un univers où le mouvement féministe est déjà bien ancré. Le mouvement des suffragettes, bien sûr, a déjà quelques années. Est-ce que l'on peut dire que Marie Curie et ses filles sont des féministes?
4: Alors, en fait, Marie Curie ne s'est jamais déclarée officiellement féministe parce qu'elle ne voulait pas avoir d'étiquette qui lui colle. sur tous ses engagements, et son engagement pour la santé, pour la recherche scientifique, pour aider les hommes et les femmes de la planète. Donc ça, elle ne le voulait pas. Elle ne voulait d'autant pas que elle savait trop ce que voulait dire une étiquette, puisque compte tenu du fait qu'elle venait de Pologne, qui était occupée, libérée, réoccupée à nouveau, elle ne voulait surtout pas qu'il y ait d'ambiguïté dans ses recherches. Mais de facto, elle était féministe. C'est-à-dire qu'elle a toujours estimé que les femmes devaient avoir les mêmes droits que les hommes. Et n'oublions pas que lorsque Marie Curie a ses deux prix Nobel, et même lorsqu'elle va décéder en 1934, Marie Curie, double prix Nobel, n'a jamais eu le droit de vote. Elle n'a jamais pu voter. Ouais. Donc elle est de facto féministe là-dessus. Par contre, c'est vraiment sa fille aînée, Irène, qui restera très marquée par les droits des femmes. Elle va s'engager dès 1930, juste après le crash de 1929. Parce que quand on parle du crash boursier de 1929, on voit bien sûr des millions d'hommes et de femmes qui cherchent un travail, mais on oublie de dire que de nombreuses femmes ont perdu leur travail parce qu'on a estimé que les quelques emplois qui restaient devaient être en priorité aux hommes. Donc Irène Joliot-Curie s'engage dès 1930 pour les droits des femmes en France, en particulier pour les droits au travail. Mmh. Et là, elle va être féministe puisqu'elle va être la première femme, l'une des trois premières femmes membres d'un gouvernement français en 1936, sous Léon Blum, sous le gouvernement du Front populaire en France. Et elle va être à la fois sous-secrétaire d'État à la recherche et elle va défendre les droits des femmes et permettre plus facilement l'accès des femmes à l'enseignement supérieur.
3: Au moment du décès de Marie Curie, donc en 1934, vous écrivez, Claudine Monteil, qu'il existe un gouffre entre les vies des deux sœurs. On l'a compris, Irène a trouvé sa voie très tôt. Elle a vécu avec sa mère cette relation intellectuelle, affective, quasi fusionnelle, comme vous le disiez. Elle a épousé le mari idéal, Frédéric Joliot, qui est physicien et chimiste. Ensemble, ils vont décrocher un prix Nobel en 1935. Ève, de son côté, elle a une vie plus, dirait-on, chaotique, en même temps mondaine, en même temps elle est moquée par le tout Paris. Qu'est-ce qui se passe dans la vie de Ève ?
4: Alors, Ève aura beaucoup plus de mal et de difficultés à se trouver, alors qu'elle devient, on l'oublie, et j'ai pu consulter les archives, alors qu'on oublie qu'elle a été une des femmes les plus célèbres du tout Paris. Mmh. C'est-à-dire qu'elle est à la fois... Elle se rend compte que sa carrière de pianiste internationale, qu'elle va commencer, où elle va donner un certain nombre de concerts, elle n'a pas le niveau d'excellence qui est d'une certaine manière la marque même de la famille Curie. Donc ça, elle s'en rend compte assez vite parce qu'elle est intelligente. Elle est très intelligente et elle est honnête intellectuellement. Donc elle abandonne progressivement sa carrière de pianiste internationale et elle devient journaliste critique, et tout en n'ayant pas encore vraiment trouvé sa voie. Mais enfin, elle s'exerce, elle écrit, elle commence à écrire. Mais elle ne sait pas ce qu'elle va devenir. Elle vit avec un homme, elle va vivre avec un homme marié beaucoup plus âgé qu'elle, qui est un grand dramaturge, Henri Bernstein. Et ça, elle sait très bien que cette aventure ne mènera à rien. Puis elle va vivre avec le fils de Maurice Barrès, le journaliste Philippe Barrès, qui va lui apporter beaucoup, car ce journaliste a été en poste à Berlin juste avant la Deuxième Guerre mondiale. Et donc, il a côtoyé Hitler, l'entourage d'Hitler, et donc il l'alerte sur ce qui se prépare pour la France. Mais c'est véritablement le décès de Marie Curie en juillet 1934 qui va véritablement bouleverser sa vie. Parce qu'un éditeur américain va l'appeler depuis les États-Unis. À l'époque, le téléphone, ce n'est pas aussi simple qu'aujourd'hui. Il va l'appeler depuis les États-Unis et l'a persuadé d'écrire la première biographie sur sa mère. Elle n'était pas sûre d'être capable d'écrire un livre. Et il l'a rassurée en lui disant « Si vous ne le faites pas, eh bien il y aura d'autres biographes qui le feront et qui diront n'importe quoi sur votre mère. Tandis que vous, vous pouvez vraiment raconter ce qu'a été, qui a été Marie Curie. » Et ça va changer sa vie. Elle va commencer du jour au lendemain à travailler jour et nuit, littéralement. Elle travaille comme une folle, elle va repartir sur la Pologne de l'enfance de sa mère. Et elle va écrire un très beau livre qui s'appelle « Madame Curie », qui est paru d'abord aux États-Unis, qui a été lu, et c'est très important parce qu'il paraît d'abord aux États-Unis juste avant la Deuxième Guerre mondiale, en anglais et il est lu par tout le monde.
5: Ouais.
4: C'est-à-dire le grand public, mais aussi les personnalités. Eleanor Roosevelt est très marquée, alors que Franklin Roosevelt est président des États-Unis, Eleanor Roosevelt est la première dame. Eh bien, elle est marquée par ce livre. Tout le monde anglo-saxon est marqué. Puis, il va paraître en France, juste avant également, un an plus tard. Mais enfin, aux États-Unis, il reçoit l'équivalent du prix Goncourt, c'est-à-dire le National Book Award, qui et elle va rester, son livre va rester sur la liste des best-sellers pendant un an. Un an entier.
3: Mais les raisons de se réjouir ne durent pas. Le 1er septembre 1939, Hitler envahit la Pologne. Nous sommes avec Claudine Monteil sur les traces de Marie Curie et de ses filles.
6: Allô, oui, Irène Joliot-Curie à l'appareil.
7: Irène, ça y est. Zoé a démarré, la France est une puissance nucléaire, nous avons réussi.
6: Oh, c'est magnifique, Frédéric, magnifique. Comment ça s'est passé?
7: Exactement comme prévu. Kovarsky a rempli d'eau lourde la cuve contenant l'uranium, les compteurs ont commencé à crépiter. Oh, tu aurais dû voir ça. Les aiguilles ont dévié de plus en plus. La réaction divergeait, c'était gagné. J'ai envoyé un télégramme au président de la République. Il viendra dans quelques jours au fort de Châtillon pour visiter la pile.
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3: Voilà, une émission de France Inter qui ici évoquait la carrière de Frédéric Joliot-Curie, donc le mari d'Irène Curie. On lisait Claudine Monteil, le 1er septembre 1939, donc Hitler envahit la Pologne. Ève et Irène vont s'engager pour défendre leurs valeurs de liberté, d'émancipation, de progrès. En juin 1940, après la défaite française, Ève embarque à Bordeaux, à bord du cargo britannique Madura, parmi 1300 réfugiés. Il y a sur ce cargo Henri Bernstein et un ministre belge d'ailleurs, Marcel-Henri Jaspard, le ministre de la Santé, qui va rejoindre le gouvernement en exil. Le bateau arrive en Angleterre le 21 juin. Que fait Ève ?
4: Alors, Ève a décidé de s'engager déjà tout de suite. Elle va manquer l'appel du 18 juin 40 du général de Gaulle parce qu'elle est sur le bateau, sur le Madura. Mais elle va l'entendre. Elle arrive, dès qu'elle arrive à Londres, elle se rend immédiatement au quartier général du général de Gaulle et elle va entendre l'appel du 18 juin juste avant d'entrer dans son bureau, ce qui est un moment historique. Elle va s'engager parce que, d'abord pour elle, la liberté d'un peuple, elle sait ce que ça veut dire, un pays occupé, elle le sait par l'histoire de sa mère sur la Pologne. Mais surtout, la Première Guerre mondiale, ça a été la guerre de Marie et d'Irène, puisqu'elles ont été sur les champs de bataille, près des champs de bataille. Eh bien, Ève, la Deuxième Guerre mondiale, cela va être sa guerre, elle va s'engager corps et âme. Et pour le général de Gaulle, ne l'oublions pas, au début de la Deuxième Guerre mondiale, il n'y a pas beaucoup de personnalités françaises qui s'engagent de son côté. La plupart se rallient au maréchal Pétain, il faut quand même le rappeler, il se rallie au régime de Vichy. Donc, le nom de Curie même, pour le général de Gaulle, c'est une chance extraordinaire, d'autant plus que Ève Curie est totalement bilingue, a une classe absolument folle. Il faut vous dire quand même qu'avant-guerre, elle était habillée par les grands couturiers, elle faisait les couvertures de magazines et de journaux, tout en tenant des propos très sérieux sur les femmes et les sciences, mais elle avait une aura qui était magnifique. Et donc, il va l'envoyer tout de suite aux États-Unis pour servir, entre guillemets, je dis bien entre guillemets, d'ambassadrice de la France libre. Il y a un ambassadeur officiel de la France libre, bien sûr. Mais elle va servir véritablement de porte-parole de la France libre pour inciter les Américains à s'engager dans la Deuxième Guerre mondiale, ce qui, comme on le sait, n'a pas été si simple que cela. Et elle est reçue par Eleanor Roosevelt, qui lui organise des rencontres, des conférences, où il y a 5000 personnes se déplacent. Et elle fait la une, en 1940, Ève fait la une du magazine Time Magazine, ce qui est absolument exceptionnel pour une femme, il faut bien le dire.
3: Le général de Gaulle rendra hommage à Ève Curie dans le discours qu'il prononce le 30 octobre 1943 à Alger. De son côté, pendant l'occupation, Irène Joliot-Curie a obtenu l'autorisation de partir se soigner en Suisse. Elle est atteinte de tuberculose depuis quelques années. Et puis, il y a l'engagement du côté des idées communistes d'Irène qui va donc provoquer des tensions entre les deux sœurs.
4: Alors, il faut bien dire que Frédéric Joliot-Curie va rejoindre le Parti communiste français. Il va rejoindre le Parti communiste français et Irène ne sera jamais inscrite au Parti communiste français. Il faut bien que ce soit clair, mais en revanche, elle est très proche de toutes les associations très puissantes après-guerre de femmes françaises qui sont des associations de femmes communiste. Et là, nous parlons d'après-guerre, où le Parti communiste français fait entre 28 et 30% des voix. Donc, c'est véritablement une puissance politique très forte. Et Irène va même se rendre en Pologne, Pologne de nouveau sous influence soviétique, pour l'inauguration de l'Institut Curie, précisément, à Varsovie. Et c'est là où, véritablement, il y a une rupture quasiment entre les deux sœurs.
5: Ouais.
4: C'est-à-dire que Ève, au contraire, sort de la Deuxième Guerre mondiale après s'être battue sur les champs de bataille, après avoir été grand reporter sur, précisément, en Asie, avoir côtoyé Chou En Lai, Gandhi, Nehru, le Shah d'Iran et tant d'autres. Eh bien, Ève est véritablement du côté atlantique, disons-le très franchement. Elle va d'abord diriger un journal gaulliste après-guerre, puis elle va trouver sa voie vers l'OTAN. C'est-à-dire que l'OTAN, l'organisation donc, du traité de l'Atlantique Nord, est donc créée après-guerre. Et là, elle va être, c'est en tant que diplomate, stratège, car elle a un sens de la stratégie. Elle a occupé des postes au cabinet, dans les cabinets militaires pendant la Deuxième Guerre mondiale également. Eh bien, elle va devenir la conseillère spéciale du premier secrétaire général de l'OTAN. Et ça, on n'imagine pas, mais c'est la femme diplomate française qui occupe le plus haut poste diplomatique de l'époque.
5: Alors, Irène meurt à l'âge de 58 ans, en 1956, de la même maladie que sa mère, Marie Curie. En 1954, donc après avoir rejoint l'OTAN, Ève Curie épouse Henri Labouisse, ambassadeur des États-Unis en Grèce. Il sera le directeur exécutif de l'UNICEF. Le 20 avril 1995, donc 45 ans après, ou 40 ans après, elle assiste à l'âge de 91 au transfert des cendres de Pierre et Marie Curie au Panthéon, ses parents. Dans la nuit, écrivez-vous, Claudine Monteil, elle s'interroge. Cela en valait-il la peine? Pourquoi ce doute?
4: D'abord, je voudrais rappeler que quand Ève Curie, quand il y a le transfert des cendres, des corps de Pierre et Marie Curie au Panthéon, ne l'oublions pas, elle a 91 ans et elle se tient debout, très droite, à côté, entre le président de la République française et le président polonais, de la Pologne. Mais surtout, elle se demande effectivement dans la nuit, est-ce que j'ai eu raison, est-ce que ça va concerner. Et le lendemain matin, du coup, dès le matin, elle se lève et elle se rend incognito devant l'entrée du Panthéon pour voir s'il y a des personnes qui font la queue, qui vont aller voir, qui vont aller rendre hommage à ses parents. Et là, c'est bouleversant pour elle, parce qu'il y a effectivement un certain nombre d'hommes, de femmes qui sont là pour leur rendre hommage, dont des jeunes, ce qui lui fait très plaisir. Et elle les écoute, elle écoute les conversations et elle voit que les gens sont émus. Alors pour elle, c'est vraiment une reconnaissance formidable et elle ne va plus rester dans la queue des personnes qui veulent du public, pour une raison très simple, c'est qu'elle est passée à la télévision la veille au soir, et qu'elle a fait véritablement, elle est devenue une star en l'espace d'une nuit, parce qu'elle est arrivée habillée impeccable et s'exprimant comme une grande actrice de théâtre, parce que c'était une très grande oratrice, et avec un charme extraordinaire, à 91 ans, elle a séduit le public français. Et donc, peu à peu, un murmure se répand dans la queue. Il y a Ève Curie qui est là, on l'a vu à la télévision hier soir. Et donc, elle va s'éclipser, mais soulagée, elle a eu raison d'accepter.
5: Ève Curie qui décède à New York le 22 octobre 2007 à l'âge de 102 ans. Libre, géniale, pionnière, inspirante, puissante, ces trois femmes, Marie Curie et ses filles, vous retracez cette vie hors norme dans votre ouvrage qui est paru chez Kalman Lévy, Claudine Monteil. Merci beaucoup d'avoir été des nôtres aujourd'hui.
4: Merci beaucoup à vous, Laurent, et toutes mes amitiés, vraiment toutes mes amitiés à nos amis belges.
0: Un jour dans l'histoire, voilà donc pour l'épisode du jour. Marie, Irène et Ève Curie, trois femmes, trois parcours et une histoire familiale aussi riche que complexe. C'était Laurent de Hausset et Un jour dans l'histoire. L'émission revient lundi, bien sûr, en direct après le journal de 13h. Et si vous faites une petite crise de manque pendant le week-end, eh bien direction RTBF Ovio pour écouter l'un ou l'autre, voir tous les épisodes qui ont déjà été diffusés d'Un jour dans l'histoire. Une question en présent, elle est musicale. Aujourd'hui, quel monstre te hante? On écoute Adrien Gallo.

0: Bonne suite de soirée tout le monde et bon week-end déjà à l'écoute d'RTBF, la première. C'est le week-end qui commence, on peut le dire, on a déjà un, voire les deux pieds dedans. Et demain, vous aurez la chance de retrouver Charlotte de Cocker pour week-end première. Une émission spéciale aussi de Bientôt à table à l'occasion des 20 ans de l'émission. Vous retrouverez Sophie Moons et Carlotte Pascal à partir de 11h. Et puis, eh bien, si vous restez connectés, vous aurez la joie, le bonheur de retrouver plein de chouettes émissions. La première, c'est aussi RTBF Actu, c'est aussi Facebook et Instagram, RTBF La Première. N'hésitez pas à nous rejoindre. Quant à moi, je vous retrouve lundi, évidemment. Bonne soirée, bonne nuit et bon week-end à l'écoute de La Première.
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2: Bonsoir à toutes, bonsoir à tous. Pour ce dernier week-end d'août, gardez les lunettes de soleil à portée de main, mais également le parapluie. On n'aura pas deux journées de mauvais temps, c'est vrai, mais le ciel restera quand même changeant. Alors cette nuit, ce sera nettement plus calme. Ce l'est déjà d'ailleurs, c'est généralement sec. Quelques gouttes restent possibles du côté du nord du pays. Demain matin, une nouvelle perturbation arrive par l'ouest. Les nuages prendront rapidement le dessus, suivis par les premières pluies sous forme d'averses. Elles traverseront le pays dans l'après-midi. Dimanche, retour à un temps variable. De belles éclaircies vont alterner avec quelques petites ondées. Lundi et mardi, même ambiance, assez fraîche avec 21 degrés. Le mercure devrait ensuite repartir doucement à la hausse en milieu de semaine.
3: Il est 23h. N'importe qui peut se prendre une balle dans la capitale. Ces mots forts, ce sont ceux de Julien Moinil, le procureur du roi de Bruxelles, a une fois encore réclamé des renforts pour juguler le trafic de stupéfiants. Elle grimpe. L'inflation a atteint 4% en août. La guerre au Moyen-Orient et la hausse des prix du pétrole installent la hausse des prix dans tous les pans de l'économie désormais. Dans ce journal également, les hommages suite au décès du roi Harald de Norvège. Pour la suite, la population norvégienne est plutôt convaincue. Son fils Haakon fera un bon roi. David Riffon, bonsoir à tous. À Bruxelles, n'importe qui peut se prendre une balle. C'est la déclaration choc du jour et on la doit à Julien Moinil. Il a même répété cette affirmation. Depuis une semaine, les fusillades sont de retour dans la capitale et le procureur du roi de Bruxelles a fait le point ce matin. Julien Moinil a répété son besoin de renfort. Ce qui a été annoncé cette semaine, selon lui, c'est une goutte d'eau dans l'océan. Ariane Dufresne et Pierre Vandenbulck ont assisté à sa conférence de presse.
4: Julien Moinil a commencé sa prise de parole en expliquant qu'il avait la désagréable impression de se répéter et il n'a pas caché son inquiétude.
5: Ce que j'avais indiqué, à savoir que n'importe qui peut se prendre une balle, s'est révélé exact.
4: Depuis une semaine, les tirs se multiplient, parfois à quelques heures d'intervalle. Au cœur de cette nouvelle vague de violence, deux organisations criminelles impliquées dans le trafic de drogue.
5: Manifestement, ils auraient un différend et donc on a une dynamique de représailles. Est-ce que ça va s'arrêter? Je ne le pense pas. Je pense que tant qu'on n'aura pas neutralisé les têtes de réseau qui sont à l'étranger, cette vague de violence va pouvoir perdurer.
4: Mais le procureur insiste, la réponse policière et judiciaire est maximale, avec une centaine de tireurs placés sous mandat d'arrêt depuis janvier 2025. Cela dit, les moyens pour lutter restent insuffisants et les obstacles nombreux. Toujours pas de brouilleurs de GSM dans les prisons, d'où sont parfois commandités les assassinats. Pas assez de place en milieu fermé pour les mineurs. Pas assez d'enquêteurs à la police judiciaire fédérale, dont le cadre n'est pas rempli.
5: Vous savez, mettre 40 personnes en plus dans la rue, c'est très bien. Mais s'il n'y a pas de travail de fond derrière, les fusillades vont continuer. C'est pas avec des petites mesures qu'on va arriver à solutionner un problème aussi gigantesque. C'est avec un réel investissement.
4: Et rajoute Julien Moinil, avec une coordination au plus haut niveau de l'État par le Premier ministre.
3: Recherche renfort de police à Bruxelles, recherche partout dans le pays des pompiers volontaires. Les hommes du feu ont été mis à contribution ces deux dernières semaines avec l'incendie historique dans les Hauts-de-Fagne. Pompiers professionnels et volontaires se relaient sur le terrain. L'occasion de nous pencher sur ce chiffre. En Belgique, un peu plus de 17 000 personnes sont formées comme pompiers, mais seuls 5 000 d'entre eux sont des professionnels. Tous les autres, les 12 000 autres, sont des pompiers volontaires. Ils ont un autre métier principal et gérer les deux n'est pas toujours facile. Hugo Dewa, les zones de secours du pays recherchent désespérément à engager encore bien plus de pompiers volontaires.
6: Oui, et malgré le besoin indéniable de plus en plus de soldats du feu, le pays manque toujours de pompiers volontaires. Stéphane Thierry, chef de la zone Luxembourg.
7: Au minimum, il me manque une centaine de pompiers volontaires pour pouvoir garantir de manière, on va dire, pérenne les secours à la population.
6: D'autant plus que chaque année, de nombreux pompiers volontaires rendent l'uniforme épuisé par cette double carrière.
7: Un pompier volontaire, c'est simplement un travailleur, donc qui est maçon, qui est employé, qui est professeur, et donc dans l'absolu, vous pouvez trouver des gens qui font leur journée et puis qui font pompier le soir et qui retravaillent le lendemain dans leur activité principale. Si on devait appliquer les règles normales du temps de travail, ben, au bout d'un certain temps, il n'y aurait plus de pompiers qui pourraient intervenir.
6: Face à ce constat inquiétant, Marc Gilbert, président de la Fédération des pompiers,

0: plus rapidement. C'est cela qu'on doit comprendre.
1: Oui, c'est ça, 4% d'inflation, ça veut dire que sur une année, donc entre août 2025 et ce mois-ci, hein, d'août 2026, les prix de ce qu'on consomme tous les jours, nos vêtements, la nourriture, le panier des ménages a augmenté en moyenne de 4%. Alors dans ce panier des ménages, il y a évidemment des choses qui ont plus ou moins augmenté, mais en moyenne 4%, c'est beaucoup, hein, parce que l'objectif, ce qu'on pourrait appeler une inflation normale, c'est 2%. Donc vous voyez qu'on est bien au-delà, on est au double. En même temps, pour nuancer quand même, c'est toujours beaucoup moins que le fameux pic d'inflation qu'on avait connu, vous vous rappelez, en 2022 avec la crise énergétique au début de la guerre en Ukraine. Là, on était monté à certains moments à 12%, on en est très loin aujourd'hui.
0: Simon, avec cette hausse, on doit y voir là les conséquences de la guerre au Moyen-Orient.
1: Absolument, c'est ça. L'essentiel de cette inflation est dû au prix de l'énergie, au prix des carburants, du mazout, du gaz, de l'électricité. Ils ont tous augmenté depuis 6 mois et le conflit en Iran. Et ce sont effectivement eux qui tirent vers le haut le coût de la vie moyen, le panier des ménages. Mais pas que, hein, cela dit, les prix de l'énergie, c'est vrai, ont vite augmenté au début du conflit avec le blocage du détroit d'Hormuz. Mais entre-temps, ils ont fait, on pourrait dire, tache d'huile. Hein, le coût de tout ce qui nécessite finalement de l'énergie pour être fabriqué, transporté, augmente désormais aussi. À noter quand même qu'il y a quelques exceptions dans ce panier des ménages. Il y a des choses dont le prix diminue, les smartphones notamment, les télévisions, le prix du papier aussi est en diminution.
0: Les précisions signées Simon Bourgeois. Les habitants de la ville ukrainienne de Kherson appelés à fuir, les autorités s'avouent impuissantes à protéger les civils contre les attaques russes. Et l'hiver s'annonce plus dur encore, Daniel Fontaine.
2: Sur cette vidéo, le gouverneur de la région de Kherson s'adresse aux habitants de la ville et leur demande de partir. Il évoque la dernière attaque sur une centrale de chauffage urbain cette semaine. Kherson risque de se retrouver sans électricité ni chauffage cet hiver. L'Ukraine manque de munitions antiaériennes pour faire face aux attaques russes, des attaques menées avec de nouvelles armes comme des drones à réaction. Le gouverneur Alexandre Prokoudine.
3: Actuellement, il n'existe aucun moyen de détruire ce type de drone ni les bombes planantes dans aucune région de notre pays. Nous devons donc le dire honnêtement, Kherson peut se retrouver sans électricité ni chauffage, non pas pour des heures ou des jours, mais pour une longue période, et nous devons nous y préparer dès maintenant.
2: Kherson se trouve sur la ligne de front dans le sud de l'Ukraine. L'armée russe se trouve sur l'autre rive du Dniepr. L'Ukraine a dénoncé ces dernières semaines des safaris humains, de petits drones russes qui pourchassent et tuent des civils dans les rues de la ville. Kherson comptait 280 000 habitants avant l'invasion russe.
0: La dépouille du roi Harald de Norvège est arrivée ce soir au Palais Royal dans le centre d'Oslo. Les Norvégiens sont en deuil. Le souverain régnant le plus âgé d'Europe s'est éteint. Il avait toujours affirmé qu'il n'abdiquerait pas, que sa mission, il devait la mener jusqu'au bout. Il est décédé ce matin à l'âge de 89 ans, après 35 années de règne. Alors pour lui succéder, son fils aîné, comme le prévoit la constitution norvégienne, Haakon, 53 ans, il prêtera serment mardi devant le Parlement. Ce Norvégien en est convaincu, Haakon fera un bon roi.
4: C'est un homme moderne. On le voit à sa manière de parler. C'est un homme souriant, proche du peuple. Pendant la Coupe du Monde, il venait ici voir les matchs sur l'écran géant. En tant que prince héritier, il ramait avec les supporters. Donc oui, c'est un jour triste. Mais nous nous réjouissons de voir le nouveau roi Haakon marcher dans les pas de son père. Nous croyons en lui.
0: L'actualité sportive, les Red Lions terminent 7e de la Coupe du Monde de hockey. Ils ont battu l'Inde au shootout tout à l'heure. C'était 3-3 à l'issue du temps réglementaire. Demain, c'est la finale pour la médaille de bronze pour les Red Panthers. Elles affrontent l'Australie, c'est à 13h. Ouverture de la 4e journée de Pro League de football. Genk a battu Beveren 4-0. Les coureurs norvégiens de l'équipe UNOX ont rendu hommage à leur roi Harald, décédé ce matin. Ils ont animé l'échappée dans la 7e étape du Tour d'Espagne. C'est Andreas Leknessund qui a levé les bras pour la première arrivée au sommet. Wout Van Aert s'est classé 3e et il endosse le maillot vert de meilleur sprinter. Merci de nous avoir suivis. Excellente fin de soirée.
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6: Salut à toutes et à tous, bienvenue dans Opinion CSC sur la première et en podcast sur Ovio, sur votre plateforme préférée et sur la CSC.be.

0: C'est la rentrée, ça ne vous aura pas échappé. On retrouve nos habitudes, nos collègues, nos paysages, s'ils n'ont pas cramé durant l'été. Et on retrouve aussi nos gouvernements, avec un Bart exaucé par les dieux de la pluie, un Théo rafraîchi par la bière, ou sa piscine, ou les deux. Une Valérie agrippée à son MDI pour mandat à durée indéterminée, un Adrien qui évoque les fagnes avec le vocabulaire royal, un joyau. Bref, c'est reparti dans la joie, la Belgique passe à la vitesse supérieure et les murs se rapprochent. Le Fonds monétaire international, ces gauchistes, rapportaient que les énergies propres dites de substitution ne se substituent à rien du tout. Elles ne font que s'ajouter aux énergies fossiles. L'humanité refuse décidément de comprendre, n'est-ce pas? Il faut dire que les data centers, c'est gourmand. Adélaïde Charlier disait au président du MR qu'elle appréciait cet été 2026, car il serait sans doute le plus frais du reste de sa vie. Pas sûr qu'il ait compris. Daniel Cornes, secrétaire national à ACC, rappelle que gouverner l'avenir de notre pays et de décider maintenant comment devront vivre nos enfants demain, c'est une charge que les politiciens, les politiciennes ont choisie. Leur rôle
1: comme responsable public est de proposer une vision d'avenir et de l'espoir à cette jeune génération. Aujourd'hui, si on reprend quelques mesures qui ont été décidées à différents niveaux de pouvoir, on peut partir du principe que ce sont les jeunes d'aujourd'hui qui sont finalement les grands perdants en termes de droits, de constitution de droits, de maintien de droits. Ça peut être en matière d'allocation de chômage, d'une pension correcte, mais ça peut être aussi en termes de bien vivre dans un environnement sain, dans un climat acceptable.
0: Eh bien, on ne peut pas dire que le résultat nous épate. On voit que les coupes budgétaires, là où elles ont été opérées, n'arrangent rien quant à la préservation de notre biotope, que notre système de santé est gravement fragilisé, ou que l'enseignement belge, jadis réputé, est maintenant noté médiocre par rapport à nos voisins. Et ce, alors que les mêmes politiques clament leur volonté de favoriser l'emploi, en faisant tout ce qu'ils peuvent pour en dissoudre la qualité. De fait, on constate que la réforme
1: sur la formation professionnelle vise à former dans quelques emplois qui répondent à un besoin d'entreprise, ici et maintenant. Ce qui veut dire qu'on diminuera un large éventail de métiers possibles dans des métiers qui seront peut-être utiles demain ou qui sont utiles même aujourd'hui, mais pour lesquels une statistique n'amène pas à la mise en place d'une formation avec des moyens. On est en train de cibler sur quelques métiers. Et donc cette prospective sur les métiers de demain et les besoins de demain finalement est éclipsée par une vision adéquationniste, court-termiste. Ça marque une vision de société.
0: Ouais, ce n'est peut-être pas des ingénieurs qu'il faut pour favoriser une meilleure vie à une population. Et Daniel Cornes de relever
1: qu'on est avec des gouvernements qui n'ont qu'une seule logique, c'est la logique budgétaire. Avec des réponses qui ne sont que des recherches d'économies à faire sur les budgets publics ou la sécurité sociale. La notion d'investissement public et de capacité à se projeter dans un monde de demain, de le construire dès aujourd'hui, en procédant à des investissements nécessaires, est complètement éclipsé. Finalement, la seule politique d'investissement qu'elle en a eue, c'est l'investissement dans l'armement.
0: Ah ben voilà, vite vite, lançons une formation en armement. Alors oui, il y a sans doute une menace à l'Est, mais il y a beaucoup plus concrètement un danger qui nous fonce dessus et qui sera aussi dévastateur qu'une crue brutale. Et on sait, vu le drame exceptionnel
1: qui s'est passé à Haute-Fagne, l'agenda environnemental de ce gouvernement n'est pas une priorité. Ça a été dit assez explicitement d'ailleurs au début de la formation de ce gouvernement. Les récents événements cet été-ci, j'espère, remettront quand même à l'agenda cette obligation de sérieusement penser à un monde de demain qui soit viable pour chacun, un peu plus respirable demain.
0: Pour ça, à la CC, on est persuadé qu'il faut parler, réfléchir ensemble. Il y a un outil, naguère bien utilisé. Mais actuellement,
1: la concertation, donc cette capacité à fixer des priorités ensemble, consulter les organisations syndicales, la société civile, n'est pas la priorité. Ce sont des gouvernements qui foncent sans se retourner, quel qu'en soit le coût. Petit côté Formule 1. Pour limiter le réchauffement climatique, l'obligation de se doter de recettes par une fiscalité juste est sans doute la mère des combats aujourd'hui. On doit clairement réfléchir à la manière dont nous faisons société demain ensemble et quelles sont les réformes fiscales nécessaires.
0: Merci beaucoup Daniel Cornes. Merci à vous aussi qui nous écoutez. C'était Opinion CC et on se retrouve vendredi prochain, même endroit, même heure, si vous le voulez bien.
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4: Et restez bien là parce qu'entre 17h et 17h30, on va vous offrir les deux dernières places pour aller voir Manu Chao. Manu Chao Ultra Acoustico, c'est vraiment un truc exceptionnel. C'est à Serein le 2 septembre avec un meet and greet. Vous pourrez rencontrer même Manu Chao qui se fait rare. Hein. C'est dernier temps. Bonjour Francis Geffard.
5: Bonjour Jérôme, bonjour Gorian et bonjour à toute l'équipe.
4: Et Myriam est là aussi. Vous êtes le créateur de cette collection formidable Terre d'Amérique dont on parle pas mal dans cette émission. Chez Albin Michel, vous êtes aussi le fondateur du Festival Américain qui se tiendra cette année encore à Vincennes du 24 au 27 septembre. On va parler de tout ça, mais on présente peut-être Francis et Terre d'Amérique, Gorian.
5: Mais oui, Francis Geffard, c'est tout simplement l'homme qui est à la barre de cette magnifique collection qui est Terre d'Amérique chez Albin Michel. Je dis magnifique collection parce que vous savez, moi, dans cette émission, je parle beaucoup littérature étrangère. Mm-hmm. J'aime beaucoup la littérature américaine et les livres publiés dans cette collection Terre d'Amérique, je dois le dire en toute objectivité journalistique, sont des trésors littéraires. Oui. Depuis 30 ans, Francis Geffard nous fait découvrir de nouvelles voix du roman et des nouvelles américaines, parfois des voix plus anciennes qu'on connaissait par ailleurs. Je peux vous citer quelques noms que j'ai présentés dans cette émission. Bien sûr. Dans cette collection, il y a eu Colson Whitehead avec Underground Railroad et Nickel Boys, Louise Erdrich avec Celui qui veille, Barbara Kingsolver et le récent On m'appelle Damon Copperhead, mais aussi des livres de Stephen Markley, Le Déluge. Qui nous a tant impressionné il y a quelques temps. Puis Donald Ray Pollock, cet auteur culte américain, est aussi paru dans la collection Terre d'Amérique, et puis des auteurs de nouvelles. Et cette collection nous permet de découvrir à quel point ces auteurs américains sont au-delà de la vision qu'on peut avoir du pays aujourd'hui, et surtout à quel point ils sont d'excellents romanciers, d'excellents conteurs d'histoire. Mmh.
4: Je ne m'intéressais pas à la question, Francis Geffard, il y a 30 ans. Pourquoi vous avez, il y a 30 ans, donc décidé de créer cette collection Terre d'Amérique chez Albin Michel? En quoi est-ce que dans les années, enfin les années 80 et surtout 90, parce que ça date 1996, qu'est-ce qui se passait qui nécessitait la création de cette collection?
5: Eh bien, en fait, je crois qu'à cette époque, on avait tendance à aborder la littérature étrangère quand un auteur commençait à avoir du succès dans son pays. Et c'est vrai que ce qui m'intéressait, moi, parce que j'avais commencé déjà à arpenter ce continent littéraire que sont les États-Unis, c'était d'essayer de donner une petite idée de la diversité de la littérature américaine qu'à l'époque, les Français résumaient beaucoup en deux ou trois grands ensembles. Bien entendu, la côte Est et la littérature autour de New York, le sud des États-Unis, bien évidemment, avec Faulkner et tant d'autres, et la Californie de la Beat Generation. Et c'est vrai que l'Amérique et la littérature américaine sont des continents tellement vastes qu'on est parfois tenté de la réduire et de le réduire à des exemples, mais sans rendre compte de cette véritable diversité. Mmh. Et je suis parti finalement de cette réalité et du terrain pour dresser un portrait au fil des ans et des auteurs.
4: Ouais, vous avez édité Tommy Orange en France, en traduit en français, Philip Meyer, Stephen Markley, Brett Anthony Johnson, Marlon James, Louise Erdrich, Craig Davidson, et puis on l'a dit, Colson Whitehead, etc., etc., et l'immense Barbara Kingsolver avec On m'appelle Damon Copperhead, que je tiens pour un des meilleurs romans de ces 10 dernières années, si pas le meilleur d'ailleurs. Évidemment, ce qui est intéressant avec Terre d'Amérique, quand on regarde, c'est 200 titres à peu près qui ont été édités en 30 ans, c'est qu'il n'y a pas que New York et la Californie, il n'y a pas que l'Est et l'Ouest, il y a tout un pays au milieu, et c'est ça évidemment qui est intéressant, parce que l'Amérique justement, c'est ce qu'il y a entre New York et la Californie, et ça vous vous attelez vraiment à le voir, mais la vérité c'est que c'est par là que ça a commencé, cette histoire, Francis Geffard. En fait, vous êtes passionné par les terres indiennes, toutes ces terres des premiers Américains, comme vous les appelez, notamment. C'est là que votre passion pour l'Amérique et la littérature américaine est née?
5: Absolument. Je dirais que ce qui m'intéresse dans l'Amérique et dans la littérature américaine, ce sont les marges. Et ça tombe bien parce que l'écrivain américain est par définition un être des marges aussi. Contrairement à la France, par exemple, où les écrivains font partie de l'élite,
6: Eh bien, aux États-Unis, font partie du centre. Eh bien, aux États-Unis, l'auteur, il est à la marge et il est à la périphérie. Et c'est peut-être pour cette raison que les écrivains français et les écrivains américains ne regardent peut-être pas le monde de la même manière.
4: Ah ben, on en viendra sur la spécificité de ces littératures américaines, parce qu'on peut pas dire la littérature américaine. Dans la deuxième partie de cette interview, entre 45 et 17h, on va épingler quatre grands romans préférés de Francis Geffard dans cette collection. Restez bien là, parce que je peux vous dire qu'elle est lecture qualitative. Gorian.
5: Mais moi, Francis, je voulais savoir comment ça fonctionne quand on est un éditeur qui est quand même installé en France, comme vous, même si vous voyagez, évidemment, vous arpentez les États-Unis. Comment on fait pour trouver ces livres, ces auteurs qu'on ne connaît pas chez nous et que vous allez dénicher? Ça se passe comment? Vous allez les rencontrer chez eux? Vous lisez les chroniques littéraires des journaux américains? Comment vous les dénichez, ces talents?
6: Alors déjà, je dirais que le premier travail, c'est un travail de relation avec les agents littéraires aux États-Unis et les éditeurs américains. C'est-à-dire qu'il y a des tas de gens avec lesquels on a des affinités d'esprit, de goût, et des gens avec qui on a des relations au fil de l'année, que ce soit lors des foires du livre à Londres au printemps ou à Francfort à l'automne. Mm-hmm. Moi, je vais aux États-Unis au moins 2 fois par an, et c'est vrai que chaque année, au mois de février, je vais passer 8 jours à New York avec pour but de rencontrer les gens avec qui je partage ce goût pour certains auteurs. Mm-hmm. Et nos rendez-vous sont constitués de conversations qui peuvent durer plus d'une heure et où on parle de ce qu'on aime. Et c'est là généralement où on entend parler d'un et auteur dont le livre est encore au stade d'embryon, si je peux dire. Je crois qu'il y a, une véritable... C'est un travail de terrain, donc c'est un travail lent et long, comme celui de la littérature d'ailleurs.
4: Quel est pour vous, on est dans la rentrée littéraire en ce moment, il y a 450 romans qui viennent de débarquer de littérature francophone. Quelle est la grande différence finalement avec la littérature américaine? Sinon, effectivement, ces ciels immenses et cette nature hyper présente, mais il y a tant d'autres choses. Vous qui lisez massivement cette littérature et qui devez avoir aussi une culture de la littérature francophone, vous êtes libraire à la base, Francis. C'est quoi la grande différence, la grande spécificité? En gros, qu'est-ce qui fait que ce soit si dément, cette littérature américaine?
6: Alors, parce que je pense que la littérature américaine comme la littérature française, elles ont un point commun, c'est que ce sont deux littératures qui se veulent universalistes. Force est de constater que les Américains réussissent ça davantage que les francophones, parce que aujourd'hui encore, on prouve et n'importe qui peut devenir un écrivain américain à partir du moment où on accepte d'écrire en anglais. Et c'est vrai que cette formidable force d'attraction de la littérature américaine, elle tient à ça, et elle tient aussi dans le fait que cette littérature, elle a été le réceptacle au fil des siècles de toutes les histoires, les récits que ceux qui sont venus peupler l'Amérique en venant de partout ailleurs dans le monde ont contribué à ériger. Je dirais que pour moi, la littérature américaine, c'est une tour de Babel qui finalement s'est nourrie non seulement du territoire américain qui lui était neuf, mais qui est venu avec les histoires, les rêves et les espoirs de gens qui venaient de partout ailleurs dans le monde.
4: Et ça,
6: c'est quelque chose d'assez unique. Et c'est vrai que ce qui, pour moi, détermine la littérature américaine, c'est l'aspect du storytelling en anglais, c'est-à-dire de raconter. Les écrivains américains, dans une grande majorité, aiment raconter une histoire avec des personnages et avec, bien entendu, une intrigue. Alors que la littérature française, et on le voit de plus en plus dans cette rentrée également, c'est une littérature de l'introspection, de l'intime, de la famille, du moi. C'est une littérature qui pourrait parfois paraître comme étant auto-centré, alors que la littérature américaine est au contraire une littérature qui va vers l'extérieur, c'est-à-dire qui raconte quelque chose.
4: Grande définition, et on rappelle aussi que les études, l'université, etc., il y a des immenses formations pour écrire, d'expressive writing, qui datent de très longues années, et nous, en Europe, sommes à la bourre sur ça, et on voit la différence dans le résultat. Gorian.
5: Oui, c'est vrai qu'effectivement, la capacité de raconter des histoires, c'est ce qu'on retient tous quand on lit un roman américain. Moi, j'ai souvent l'impression que le narrateur est un vieux grand-père qui raconte une histoire, comme ça, à l'entrée d'une maison autour d'un feu avec les étincelles qui montent vers les étoiles, Francis. Mais j'ai l'impression aussi que dans tous les... Parce qu'évidemment, le continent est énorme, donc il y a plein de littératures différentes aux États-Unis. Mais vous cherchez aussi des auteurs qui se ressemblent un peu tous. En tout cas, je veux dire qu'ils font tous partie de la même famille narrative. Alors, comment vous expliquez que vous publiez des auteurs qui fassent partie d'une même famille alors que ce continent est si grand ? Vous choisissez volontairement des auteurs d'un même style, d'une même orientation politique, ou c'est un pur hasard éditorial ?
6: Alors, pas du tout. Je crois que je dirais c'est à l'insu de mon plein gré, quelque part. Mmh. Je dirais que très souvent, par exemple, là, on vient d'acheter... j'ai lu le week-end dernier le premier roman d'un jeune écrivain américain originaire de Virginie, mais qui enseigne aujourd'hui à l'université de Boise, dans l'Idaho, donc dans le nord-ouest des États-Unis. Et on a préempté ce livre lundi. Et notre offre a été acceptée. On publiera d'ici 18 à 24 mois le premier roman assez formidable de ce jeune homme. Et quand je lui ai envoyé la liste des auteurs
4: avec lesquels il serait publié,
6: il était ravi de retrouver des gens, non seulement pour lesquels il avait une grande considération, mais certains qui avaient été ses professeurs à l'université.
4: Génial.
6: Donc, souvent, je dirais qu'on fait partie d'une famille qu'on ne connaît pas vraiment, mais qu'on découvre au fur et à mesure. Et ce qui m'a passionné au fil des ans, c'est de voir que, en dehors de moi et de la France, bien évidemment, eh bien, ces auteurs faisaient partie d'une certaine famille, en fait.
4: Ouais, tout à fait.
6: Aux liens plus ou moins étroits, selon les uns ou les autres. Et ça, c'est quelque chose d'assez réconfortant, finalement.
4: C'est plus de 200 ouvrages, traduit et édité par Terre d'Amérique en 30 ans. On va en pointer 4, je sais, c'est frustrant. Mais vraiment, 4 sur 200, ça va être la crème de la crème. Donc restez bien là, parce que les conseils lecture costaud arrivent. A tout de suite, Francis.
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4: Alors, il est 16h45, je rappelle que Terre d'Amérique, la collection existe, elle est chez Albin Michel. Je rappelle que le festival America va se tenir, c'est le festival des littératures américaines. Alors, il y a les États-Unis entiers qui débarquent à Vincennes pendant 3 jours, c'est absolument génial. Nous, on y sera avec Entrée sans frapper. D'ailleurs, cette année encore, en plus, il y a Joyce Carol Oates qui sera là pour donner une conférence. Si, mais Francis Geffard ne veut pas me donner l'interview, mais je compte bien le faire craquer dans les minutes qui viennent, n'est-ce pas, Francis ? On doit parler, vous et moi. On va pointer maintenant 4 livres que vous avez choisis vous-même, et c'est marrant parce que j'aurais pratiquement choisi les mêmes dans l'immense collection de Terre d'Amérique. Vous voulez commencer avec lequel, Francis ? Si on commençait avec Le Diable tout le temps de Donald Ray Pollock, qu'est-ce que vous en pensez ?
6: Alors, ce qui m'a intéressé dans la rencontre avec Donald Ray Pollock et avec ce livre particulièrement et son travail, c'est qu'il est l'exemple même d'auteur que la littérature américaine peut enfanter. C'est-à-dire, c'est quelqu'un qui n'aurait jamais dû être écrivain. Il travaillait dans une usine de pâte à papier comme son père et son grand-père avant lui. C'est quelqu'un qui a été ouvrier pendant une trentaine d'années, qui a eu une vie assez difficile, enfance, jeunesse, qui a souffert d'addiction, d'alcoolisme. Mm-hmm. Je dirais qu'il y avait une vie quand même assez autodestructrice, et qui, à un moment donné, a été sauvé par la littérature, sauvé par les livres, sauvé par la lecture, au point que quand il a quitté son emploi à l'usine pour suivre des études dans un atelier d'écriture à l'université de l'Ohio, eh bien, il écrivait à la main, dans des cahiers, les livres des auteurs qui l'admiraient, comme pour faire une sorte d'apprentissage.
4: Ouais.
6: Et c'est vrai que la littérature américaine a cette capacité à aller trouver des auteurs qui ne sont pas forcément des gens qui sont formatés pour ça. Et on a des tas d'exemples hein, d'écrivains américains qui ont travaillé dans le bâtiment, qui ont été menuisiers, ou des femmes qui ont été serveuses. Et ça, je trouve que ça reflète cette capacité. On parlait des ateliers d'écriture. Eh bien, ça fait en sorte que dans tous les coins les plus reculés des États-Unis ou dans des petites universités, la littérature est omniprésente.
4: Oui.
6: Où que l'on soit, eh bien, il y a un endroit où des écrivains enseignent, il y a un endroit où il y a des résidences d'auteurs, où il y a des concours, où il y a des magazines, où il y a des revues littéraires. On a souvent tendance à présenter les États-Unis comme un pays inculte. C'est loin d'être le cas. Je dirais que c'est un pays où la littérature est beaucoup plus présente sur le territoire à travers ce maillage-là que ça peut être le cas en France, par exemple.
4: Donald Ray Pollock, Le diable tout le temps, chef-d'œuvre de littérature. Vous ouvrez la première page, vous ne savez absolument pas le refermer. C'est l'histoire d'Arvin Russell, qui est un gamin qui va tenter d'échapper à l'héritage de violence légué notamment par son père, mais aussi le monde autour. Vous y rencontrerez un vétéran traumatisé, un couple de tueurs assez sympathique, un prédicateur un peu fanat et un pasteur. Alors lui, c'est le pire, carrément, dans Le diable tout le temps. Lisez ce livre, c'est absolument effrayant. On enchaîne.
6: C'est une formidable exploration du mal, en fait.
4: Exactement.
6: La question du mal, elle est essentielle au monde qui est le nôtre aujourd'hui, mais à la littérature américaine en particulier.
4: Ben justement, allons-y dans le mal avec un deuxième titre que vous avez choisi, que vous avez aussi édité, c'est Underground Railroad de Colson Whitehead, qui a déjà de nombreuses fois été notre invité dans cette émission.
6: Alors, Colson Whitehead, je dirais que ce qui est intéressant, c'est de se rappeler que pendant des années, la littérature américaine a surtout été le fait d'hommes blancs, hétérosexuels, anglo-saxons, protestants, et que cette catégorie d'écrivains a régné très largement, on va dire, jusqu'à la fin des années 70, avec quelques exceptions, notamment celle des écrivains afro-américains qui se sont quand même pas mal développés après la Première Guerre mondiale et encore plus après la Seconde Guerre mondiale. Mais c'est vrai que pendant longtemps, la tonalité de la littérature américaine était relativement uniforme, comme partout ailleurs dans le monde. Il a fallu attendre un certain temps pour qu'il y ait des auteurs appartenant à d'autres communautés, amérindiennes, asiatiques, afro-américaines, hispaniques, qui nous racontent une autre Amérique. Et ce qui est incroyable avec Colson Whitehead, on ne l'avait pas attendu particulièrement pour raconter des histoires d'esclavage, mais c'est de réussir à faire de ce sujet, avec énormément d'imagination, une métaphore de la façon dont nous gérons nos relations avec des êtres qui sont différents de nous.
4: Oui.
6: Il a imaginé à travers son livre, une sorte de voyage de Gulliver absolument hallucinant, où de gare en gare, la jeune héroïne va être confrontée à des gens qui ont une attitude particulière avec des races différentes de la leur.
4: Voilà, elle s'appelle Cora, elle est esclave d'une plantation en Géorgie, elle va s'enfuir avec un personnage qui s'appelle Kaiser, en emprunteux, ce fameux réseau clandestin, qui s'appelait vraiment l'Underground Railroad, qui était un réseau clandestin de maison, sauf que là, Colson Whitehead a l'idée géniale de passeur, l'idée géniale d'en faire vraiment un chemin de fer souterrain, avec un vrai train sous la terre. C'est un immense roman. Louise Erdrich, on disait tout à l'heure, les terres indiennes avec vous, vous avez choisi Louise Erdrich avec La Sentence.
6: Absolument. Alors, je dirais que pour moi, les écrivains amérindiens sont... Alors déjà, s'il y a une particularité, peut-être un jour qui apparaîtra, c'est que voilà, dans cette collection, eh bien, ça a été le premier espace éditorial qui ait vraiment accueilli ces auteurs comme ils le méritaient, à savoir comme des créateurs et des écrivains à part entière, au-delà du folklore et de l'exotisme, parce que l'histoire et la vision qu'on a de l'Amérique à travers leurs livres est absolument décapante, déconcertante, marquante. Enfin voilà, pour moi, je dirais que elle est essentielle et fondatrice dans mon travail et dans ma relation à ce pays et à sa littérature. Et Louise Erdrich, de par l'importance de son œuvre, c'est quand même un écrivain qui a publié son premier livre il y a plus de 4 décennies et qui a une œuvre absolument saisissante, plus d'une vingtaine de romans, des recueils de nouvelles, des recueils de poésie, des romans pour adolescents. C'est vraiment un écrivain qui, à la manière de Faulkner, bâtit un corpus littéraire absolument saisissant. Et même si on appartient à une culture ancienne, ça n'empêche pas d'avoir une œuvre ancrée dans la réalité. Bien et sûr. Dans cette sentence, elle qui vit à Minneapolis où George Floyd est mort, Minneapolis où Ice a fait 2 victimes il y a peu de temps, dont Renée Goode, cette femme qui a été assassinée en direct sous les yeux de ceux qui étaient présents, eh bien, elle réussit à faire un lien entre l'histoire des premiers habitants de ce continent et la violence qui s'exerce contre les personnes de couleur aux États-Unis, tout ça vu à travers la vie d'une librairie et des rayonnages avec des livres d'écrivains.
4: Exactement, hein, c'est un livre formidable, La sentence de Louise Erdrich. Le dernier, c'est mon préféré, c'est On m'appelle Damon Copperhead de Barbara Kingsolver.
6: Alors, Barbara Kingsolver, c'est vrai que c'est quelqu'un qui... Alors, c'est le seul écrivain américain que j'ai jamais rencontré dans ma vie qui m'ait dit « I am a socialist writer ».
4: C'est vrai ?
6: Je suis absolument. Ça, c'est une femme engagée, une femme de gauche, une femme qui s'est mobilisée pour toutes les causes sociales, qu'il s'agisse des grèves de mineurs dans le sud de l'Arizona, qu'il s'agisse des immigrants clandestins, et c'est quelqu'un qui est très engagé aussi pour tout ce qui est écologie, environnement. Et c'est vrai que c'est, de mon point de vue, quelqu'un qui s'apparente à une sorte de conscience morale, comme Louise Erdrich peut l'être, et comme, d'une certaine façon, Colson Whitehead et Donald Ray Pollock
4: le sont aussi.
6: Absolument. C'est-à-dire qu'il y a un regard porté sur le monde, sur l'Amérique. Et on m'appelle Damon Copperhead, qui est une retransposition du David Copperfield de Charles Dickens dans l'Amérique des pauvres blancs, dans des endroits où la désindustrialisation a fait des ravages.
4: Comme les Appalaches.
6: Et où les gens sont aux proies des labos pharmaceutiques et les inondent d'opioïdes, eh bien c'est le destin d'un jeune orphelin qui va essayer de se frayer un chemin dans le monde. Et ce qui est formidable, c'est qu'avec les droits d'auteur de ce livre qui a connu un succès phénoménal aux États-Unis, avant même que le livre sorte en poche, il s'en était vendu plus de 3 millions d'exemplaires. Et Barbara Kingsolver a financé, pas loin de chez elle, un endroit qui accueille des femmes qui ont été dépendantes aux opioïdes et qui ont un lieu où pouvoir vivre une année ou deux avec leurs enfants et pouvoir retrouver un équilibre.
4: Ouais, voilà. Hein. Donc lisez, hein, notamment Barbara Kingsolver, On m'appelle Damon Copperhead, Louise Erdrich, La Sentente, Cosson Whitehead and the Grand Railroad, Donald Ray Pollock, Le Diable tout le temps et tous les autres. Merci Gorian.
5: Merci
4: là,
5: à vous,
4: évidemment.
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4: Restez bien là dans quelques instants, on vous invite à aller voir et aussi à rencontrer en vrai, si, en chair et en os, Manu Chao. Ce sera le 2 septembre à Serein dans le cadre de sa tournée Manu Chao Ultra Acoustico. Il reste deux places, elles sont ici dans Entrée sans frapper. On vous les offre dans une... presque rien. Je dirais... Ça dépend de Gorian et le Patur.
5: Oui.
4: Juste après Gorian et le Patur. Quoi. Gorian enfile aux États-Unis oui. avec vous, littérature américaine de Karen Russell, Quand vient la tempête.
5: Oui, direction les grandes plaines du Nebraska durant les années 30, avec le gros roman de l'autrice américaine Karen Russell, Quand vient la tempête. C'est publié chez Albin Michel pour cette rentrée littéraire 2026 dans la collection Terre d'Amérique. Karen Russell, c'est une des autrices américaines les plus intéressantes et les plus originales. Elle est née en Floride en juillet 1981. Elle vient donc d'avoir 45 ans. Elle a publié son premier livre il y a 20 ans. Déjà, c'était un recueil de nouvelles, Foyer Sainte-Lucie pour jeunes filles élevées par des loups. Très gros succès critique aux USA. Elle a publié deux autres recueils de nouvelles depuis. Et puis, il y a les romans de Karen Russell. Son premier est paru en 2011. C'est Swamplandia, l'histoire d'une jeune fille de 13 ans qui lutte pour sauver son île et un parc à thème lié aux alligators. Un roman salué par Stephen King. Et voici donc son deuxième roman, The Antidote, paru aux USA en 2025 et qui sort donc à présent en français sous le titre de « Quand vient la tempête ». Le roman nous emmène donc dans les grandes plaines du Nebraska au milieu des années 30, en 1935, dans la ville d'Uz. Ne cherchez pas hein, sur une carte, c'est une ville imaginée par Karen Russell. Uz est une ville inventée, mais elle souffre d'événements météorologiques tout à fait historiques, eux. Les habitants d'Uz, des fermiers pour la plupart, souffrent d'une terrible sécheresse depuis de longs mois. Et cette sécheresse va culminer lors du Black Sunday, le dimanche noir du 14 avril 1935. Cet après-midi-là, une énorme tempête de poussière va déferler sur les plaines du Nebraska et dans la ville d'Uz. Une tempête qui va ensevelir les maisons, les routes et les champs sous des monticules de poussière. C'est la poussière, en fait, du sol très sec et trop cultivé par les Blancs qui s'envole et qui recouvre tout sur son passage. C'est authentique Black Sunday, hein, ça s'est vraiment passé. C'est une des dates du Dust Bowl, hein, ce bassin de poussière, ces terribles tempêtes qui ont ravagé le Nebraska et l'Oklahoma au milieu des années 30 et qui ont inspiré notamment le célèbre John roman Steinbeck. De Steinbeck, hein, Les raisins de la colère. Et Karen Russell va nous décrire ce Black Sunday dans la ville d'Uz en suivant toute une série de personnages qui vont servir successivement de narrateurs au roman. Il y a Hank, par exemple. Hank, c'est un fermier d'origine polonaise. Au milieu du 19e siècle, hein, vous le savez peut-être, de nombreux Polonais ont quitté leur pays pour aller tenter leur chance aux USA. En Pologne, ils étaient chassés par les Allemands. Et aux USA, on leur offrait des terres immenses à cultiver. Et Hank Olszewski, c'est le descendant de cette immigration polonaise aux USA. Il possède sa ferme où il vit avec sa nièce, Asphodel. C'est la fille de sa sœur. Et la maman d'Asphodel, elle a été assassinée quelques années plus tôt par un mystérieux tueur à la patte de lapin. C'est un tueur en série qui s'en prend aux femmes et qui laisse toujours une patte de lapin près de ses victimes. Okay. Et puis le meurtre de sa mère, Asphodel, elle vit donc avec son oncle à la ferme. Et Asphodel, c'est une championne de basket. Son équipe de filles espère remporter le championnat de la région 7. Autre personnage, Cléo. Elle, c'est une photographe noire envoyée par Washington pour documenter la situation des Blancs dans la région des Grandes Plaines lors de cette période de dérèglement climatique. Mmh. Et Cléo, elle va prendre des photos avec un appareil photo d'occasion qu'elle a acheté sur place, un vieux Graflex Speed graphique qui prend des photos étranges. Quand elle développe les photos qu'elle prend avec cet appareil, Cléo voit des choses qui se sont déroulées dans le passé ou qui se dérouleront dans le futur. Ah, étrange ! Encore plus étrange, il y a le personnage de Nina. Nina, c'est une sorcière des plaines. On l'appelle aussi l'antidote, ce qui donne son nom au roman en VO. Et son pouvoir à cet antidote, c'est de prendre des dépôts. En fait, je vous explique, elle loge à l'étage du saloon d'Uz et ses clients viennent lui raconter des événements de leur passé qu'ils veulent oublier. Ils racontent leurs histoires dans le grand cornet acoustique de l'antidote. Ils le racontent à son oreille. Ils laissent leur passé en dépôt dans le coffre-fort de la mémoire de Nina et ils oublient aussitôt leurs secrets. Ils se sentent mieux, et quand ils le veulent, ils peuvent venir redemander leur secret à l'antidote des années plus tard, parce que Nina, la sorcière des plaines, l'antidote, elle n'oublie rien. Sauf que, à cause des tempêtes de sable au début du roman, il semble que l'antidote ait tout oublié de ce qu'on lui a raconté. Si on le découvre, ce sera une catastrophe pour Nina et pour tout le monde. Alors ce roman, c'est un mélange de réalisme et de fantastique. C'est une fable magnifique sur la mémoire oubliée des États-Unis, un pays qui a oublié son passé, celui des autochtones, celui de ses premiers habitants, de ses aborigènes, les Indiens Pawnees en l'occurrence, qui habitaient dans ces grandes plaines avant que les Blancs ne volent et n'abîment leurs terres, provoquant les catastrophes comme le Dust Bowl en grignotant la terre à cause de leur agriculture. C'est un pays, les États-Unis, qui a oublié la violence inimaginable qui est à la base de sa construction pour se sentir plus léger, comme les habitants d'Uz après avoir fait un dépôt chez l'Antidote. À coup sûr, c'est un des grands romans étrangers de la rentrée littéraire 2026 et un des plus originaux. Certainement, Quand vient la tempête de Karen Russell, traduit de l'américain par Karen Lalechère, c'est chez Albin Michel dans la collection Terre d'Amérique.
4: Merci Gorian, ça donne à peine envie.
5: Chouette
4: cette histoire.
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0: 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Il est minuit.
1: David Riffon avec vous pour ces informations. Des milliers de personnes se sont recueillies ce vendredi à Oslo après l'annonce de la mort du roi de Norvège. Figure rassembleuse, Harald V était le doyen des souverains en Europe. Il est mort à l'âge de 89 ans. Son fils Haakon, 53 ans, lui succède sous le nom de Haakon VIII. Il doit prêter serment mardi prochain devant le Parlement norvégien. La monarchie norvégienne est appréciée par la population, mais fragilisée, on le sait, par une série de scandales. Mette Marit, l'épouse du nouveau roi, a été cité dans l'affaire Epstein et son fils Marius Borg Høiby, né d'une précédente relation, a été récemment condamné à 4 ans de prison pour 2 viols et des violences infligées à une ancienne petite amie. Ce nouveau bilan, dans l'Himalaya, près de 600 personnes sont mortes et un peu moins de 2500 sont portées disparues. Ce bilan était donné ce vendredi en soirée, suite à la crue dévastatrice qui a submergé une vallée à la frontière entre le Népal et le Tibet. L'Union européenne a promis au Népal 2 millions d'euros, une somme débloquée d'urgence qui permettra d'apporter une aide vitale aux familles et aux communautés les plus durement touchées, a commenté la présidente de la Commission européenne, Ursula von der Leyen. Un homme a été tué par balle à Décines-Charpieux dans la banlieue de Lyon et un autre a été grièvement blessé selon la préfecture du Rhône. Les circonstances et les motifs de cette fusillade n'étaient pas encore clairs en fin de soirée ce vendredi. Elles vont tenter d'accrocher une médaille. Les Red Panthers disputent la finale pour le bronze ce samedi à 13h à la Coupe du Monde de hockey. Évidemment, les Belges affrontent l'Australie. Fait assez inédit en hockey, la rencontre se disputera sans Justine Razir qui est suspendue pour ses propos après la demi-finale contre les Pays-Bas et ce but belge annulé dans les derniers instants par la vidéo sur faute légère. La fédération belge a fait appel de la sanction. De leur côté, les Red Lions ont terminé 7e de leur tournoi. Ils ont battu l'Inde au shootout. En football, Genk a largement battu Beveren en ouverture de la 4e journée de Pro League. 3 rencontres au programme ce samedi, la Louvière contre Malines, les déplacements de Charleroi à Courtrai et du Standard à Louvain. Merci de nous écouter, où que vous soyez, passez une belle et douce nuit.
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1: Bonsoir, merci d'être à l'écoute de Sacré Français, d'RTBF La Première, et puis d'être curieux de découvrir les artistes que j'ai le plaisir de vous proposer chaque soir à 21h ou à minuit, et le samedi dans la version magazine à 19h. Au programme ce soir, le Belge Joshua. On écoutera aussi Cartoon Sex, Mickey, l'homme poisson de Calypso Valois, extrait de la bande originale du film Les Immortels, la Belge Iliona avec Lâche-moi la main, Alison de Roof qui sera en concert avec La Première le 3 octobre au Cirque Royal à Bruxelles, Grand Eugène et Miel de Montagne avec Loin, et tout de suite l'irrésistible Je pense à vous, je pense à vous, c'est Jeanne Chéral avec Jean Dujardin. Bonne soirée avec nous dans Sacré Français.

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0: quoi. Ok, bah viens, surtout enlève tes chaussures. Hein. Moi, je j'aime pas trop la poussière. Ouais, ouais, y a pas de problème. Par contre, y a pas mal de scratch. Ça va, t'aimes pas trop. Enfin, le bruit, ça dérange pas. Écoute, non, vas-y, essaye. Ok, c'est parfait. Putain, t'as des gros pieds. Ouais, je sais, mais bon, c'est comme ça, c'est la vie. Ouais, j'avoue, c'est la vie. Bon, bah, tu rentres. Ok. Super.
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1: Si tu souris aux anges, Camille, qui sera prochainement à Bruxelles pour un événement exceptionnel dont on vous reparlera. Cet extrait de The Sound of Milk, sorti 9 ans après Oui. Cet extrait de l'album très attendu de l'artiste qui arrivera ce 18 septembre. Poussière d'or, c'est le titre du dernier album de Stéphane Escher, duquel on écoute toute la place. On retrouvera ensuite Léonie Pernet, qui sera au Solidarité à Namur en concert le 6 septembre avec la chanson Acide Niger avec Gaël Racotonderab. Merci pour votre écoute.
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2: 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Il est 1h.
5: David Riffon avec vous pour ces informations. Des milliers de personnes se sont recueillies ce vendredi à Oslo après l'annonce de la mort du roi de Norvège. Figure rassembleuse, Harald V était le doyen des souverains en Europe. Il est mort à l'âge de 89 ans. Son fils Haakon, 53 ans, lui succède sous le nom de Haakon VIII. Il doit prêter serment mardi prochain devant le Parlement norvégien. La monarchie norvégienne est appréciée par la population, mais fragilisée, on le sait, par une série de scandales. Mette Marit, l'épouse du nouveau roi, a été cité dans l'affaire Epstein et son fils Marius Borg Høiby, né d'une précédente relation, a été récemment condamné à 4 ans de prison pour 2 viols et des violences infligées à une ancienne petite amie. Ce nouveau bilan, dans l'Himalaya, près de 600 personnes sont mortes et un peu moins de 2500 sont portées disparues. Ce bilan était donné ce vendredi en soirée suite à la crue dévastatrice qui a submergé une vallée à la frontière entre le Népal et le Tibet. L'Union européenne a promis au Népal 2 millions d'euros, une somme débloquée d'urgence qui permettra d'apporter une aide vitale aux familles et aux communautés les plus durement touchées, a commenté la présidente de la Commission européenne, Ursula von der Leyen. Un homme a été tué par balle à Décines-Charpieu dans la banlieue de Lyon et un autre a été grièvement blessé selon la préfecture du Rhône. Les circonstances et les motifs de cette fusillade n'étaient pas encore clairs en fin de soirée ce vendredi. Elles vont tenter d'accrocher une médaille. Les Red Panthers disputent la finale pour le bronze ce samedi à 13h à la Coupe du Monde de hockey. Évidemment, les Belges affrontent l'Australie. Fait assez inédit en hockey, la rencontre se disputera sans Justine Razir qui est suspendue pour ses propos après la demi-finale contre les Pays-Bas et ce but belge annulé dans les derniers instants par la vidéo sur faute légère. La fédération belge a fait appel de la sanction. De leur côté, les Red Lions ont terminé 7e de leur tournoi. Ils ont battu l'Inde au shootout. En football, Genk a largement battu Beveren en ouverture de la 4e journée de Pro League. 3 rencontres au programme ce samedi, la Louvière contre Malines, les déplacements de Charleroi à Courtrai et du Standard à Louvain. Merci de nous écouter, où que vous soyez, passez une belle et douce nuit.
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6: Matin Première qui se poursuit jusqu'à 10h. Bienvenue, si vous venez de nous rejoindre, on est ravis d'être avec vous pour cette matinée jusqu'à 10h. On va revenir ce matin sur l'un des pires tournages de l'histoire du cinéma. Il y en a eu quelques-uns, mais celui-ci, il a la particularité d'avoir donné naissance à ce qu'on considère comme le premier blockbuster de l'histoire. C'est Les Dents de la Mer de Steven Spielberg. Maï Grand raconte ce tournage cauchemardesque dans Les Dents de l'Enfer. Il est notre invité en direct d'ici quelques instants. Les Bonnes Colonnes de Nicolas Van Nonskrieg, ce sera juste après les informations de 9h30, en mode classique avec Valentine Jungen pour nous parler des BBC Proms. C'est un festival de 8 semaines qui se tient chaque qui était à Londres et c'est un événement très populaire. Et puis on va s'intéresser à un festival des arts vivants pour le moins original qui se tiendra à Lessines les 12 et 13 septembre prochains, le rallye de la Petite Reine où le public voyage de spectacle en spectacle à vélo. Il y a Guillaume Desmet à la réalisation, Mylène Lay chargée de production, Olivier Depri qui signe la programmation musicale. Merci à eux et merci à vous de nous écouter. C'est vendredi et voici le retour des clés médias. Bonjour Marie-Van Kutsem.
7: Bonjour.
6: Elle est revenue, non ?
3: Bah oui,
6: en plein. Les vacances sont bien passées. Nous sommes donc le 28 août et dans 3 jours, il y a un événement. C'est le 31 août à Paris-Bercy, à l'Accor Arena. Il y aura 20 000 personnes pour accueillir une certaine Léna Situation. Les 20 000 places sont parties en 45 minutes.
3: Bah oui, c'est une date phare, un spectacle grandiose à venir, paraît-il. Une seule représentation, le 31 août, sera le jour du tout dernier épisode, en live donc, des vlogs d'août de Léna Situation. Si dans cette phrase, il y a pour vous des zones d'ombre, des mots que vous ne comprenez pas, c'est peut-être que vous avez plus de 35 ans, mais on est là pour décoder le phénomène et parler business de l'influence à travers celle qui en est devenue une véritable icône. Léna Mafouf, de son nom de youtubeuse Léna Situation, est une influenceuse française de 28 ans qui est aujourd'hui mondialement connue. En 2013, elle commence par des petits tutos beauté, maquillage et mode sur YouTube.
7: On est mercredi 30 novembre et je viens de poster ma première vidéo sur YouTube. Je suis vachement stressée parce que c'est une nouvelle aventure.
3: Mais le vrai tournant, c'est en 2017. C'est l'été. Léna est stagiaire à Paris dans une entreprise de marketing et elle se lance alors comme des consoeurs anglophones dans ce qu'on appelle le daily vlog, à savoir proposer des vidéos quotidiennes,

0: pour elle.
1: Et en fait, 2020, ça va être la consécration. Le confinement va vraiment renforcer sa visibilité.
2: Oui, et c'est aussi l'année où elle va sortir son premier livre qui s'intitule Toujours mieux, un livre de développement personnel qu'un certain Frédéric Becbédé va démonter dans une critique dans le Figaro. Elle a sorti un deuxième livre intitulé Encore mieux l'année passée. Avec un certain sens de la pirouette, elle le dédicace notamment à Becbédé. Elle l'explique sur le plateau de C'est à vous.
3: Je pense que tout le monde a sa place en librairie. Je pense que la lecture et le fait même aussi d'écrire, c'est quelque chose qu'on a la chance en France d'avoir dès notre plus tendre enfance. On nous lisait des histoires quand on était petit avant d'aller se coucher. Pourquoi, à partir d'un certain âge et d'un certain moment, c'est réservé qu'à une élite de l'autre côté de la Seine? Je comprends pas. C'était un petit clin d'œil parce qu'évidemment que son attaque, on pourrait croire qu'elle est personnelle, mais s'attaquait surtout à toute une génération. Et je pense que cette génération est bien plus brillante que ce qu'il est croire.
2: Alors, entre-temps, au-delà de ce livre, n'oublions pas, elle a aussi dévoilé sa marque, Hôtel Mafouf, cosmétiques et vêtements, décorations, ouvert une série de magasins pop-up qui ont déchaîné les foules. Vous vous souvenez peut-être qu'elle est venue à Bruxelles, il y avait plus de 10 000 fans sur la Grand Place. Voilà, elle a été invitée au célébrissime Met Gala aux États-Unis, collaborée avec d'innombrables marques de luxe. Bref, c'est le succès, l'argent et la gloire. Les critiques aussi. Cyberharcèlement au sujet de ses cheveux, de son corps, de sa relation avec Seb, un youtubeur également avec qui c'est désormais terminé. Mais on va surtout retenir ici qu'en termes d'influence, elle est devenue un cas d'école, un modèle de ce qu'on appelle l'ego-entrepreneuriat. C'est auto-entrepreneuriat où ce que l'on vend, c'est soi-même, son image, son attitude, ses préférences, sa vie perso.
1: Et alors c'est un modèle qui va aussi montrer ses limites, parce qu'on parle business quand même ici.
2: Mais oui, il y a des limites que l'on sent poindre ici, parce que ce que Léna a construit, son succès, c'est sur la proximité qu'elle a créée avec son public, la fille simple et sympa, accessible. Et cette proximité, elle continue à la mettre en avant via l'interaction, et c'est probablement l'une de ses forces aussi. Elle lit les commentaires, elle y répond dans ses vidéos, elle propose des formats où elle laisse son public choisir ceci ou cela. Or, on l'a dit, le succès aujourd'hui, il est là, et la voici devenue funambule, à marcher sur un fil, rester proche ou à jouer la proximité, alors que par ailleurs, elle a désormais un train de vie à 1000 lieues de celui de ses fans. La transparence, elle a testé aussi, se filmer en train de pleurer, de craquer, de regarder le plafond, à être sans maquillage avec son ex. Elle s'est cassé les dents sur cette transparence concernant sa vie privée et elle l'a dit, elle va sans doute montrer moins de choses désormais. Bref, la métamorphose doit-elle s'opérer pour qu'elle puisse continuer? Est-ce faisable d'allier succès et hyper-proximité, et jusqu'à quel point? On va en parler tout à l'heure. Et puis, comment construit-on un empire comme le sien? On va aussi questionner le modèle de l'influence qui est devenu une grande part et très probablement l'horizon à terme de la publicité.
1: Ouais, ce sera en direct sur cette antenne à partir de 12h30 et puis dès cet après-midi aussi en podcast sur Ovio pour les clés médias. Merci Marie-Van Kutsem.
2: My pleasure.
1: C'est un retour qu'on n'attendait plus nécessairement, celui de Prince 10 ans après sa mort. Il y a une compilation de 10 raretés issues de ses archives, dont certaines inédites qui vient d'être publiées. Il y avait déjà eu une série d'inédits et de raretés. C'est comme ça que les maisons de disques fonctionnent. Il y a des coffres-forts dans lesquels parfois on ressort des pièces. Il y a des choses parfois très intéressante, parfois beaucoup moins. Celle-ci, on la trouve vraiment très très intéressante. C'est Stone, on écoute Prince.

0: Alone, c'est donc, on peut le considérer comme un nouveau single de Prince, hein, puisqu'il est issu de ses archives, de cette compilation Timeless qui rassemble 10 raretés, dont certaines totalement inédites. Dans quelques instants, on va s'intéresser à l'un des pires tournages de l'histoire du cinéma, celui des Dents de la Mer. C'est un BD documentaire signé Mike Grand qui s'est intéressé à cette histoire, à ce tournage cauchemardesque qui est digne d'un scénario de film. Ce sera juste après ceci.
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0: Ah oui, on était obligés. Le thème principal des Dents de la Mer, signé John Williams, juste deux notes qui suffisent à l'identifier immédiatement. Une composition quasi mécanique, comme l'étaient les faux requins fabriqués pour le film et qui ont très moyennement fonctionné. C'est parmi beaucoup d'autres l'un des gros couacs de tournage de ce film devenu culte, sorti en 1975 au cinéma et considéré comme le premier blockbuster de l'histoire. Et pourtant, on se dit qu'on a frôlé la catastrophe en suivant les péripéties qui ont émaillé ce tournage. C'est cette histoire des coulisses des Dents de la Mer que nous raconte Maï Grand dans cette BD Les Dents de l'Enfer, chronique d'un tournage apocalyptique. Bonjour Maï Grand.
3: Bonjour.
0: Bienvenue dans Matin Première. Vous êtes dessinateur, scénariste et vous racontez l'aventure hors norme de ce tournage qui a failli virer au fiasco. Ça a duré près de 160 jours au lieu de 55 prévus initialement. 12 millions de dollars dépensés début des années 70. C'est absolument colossal. Et surtout, le budget a été dépassé de 8 millions parce que les tuiles tombées sur la production de ce film étaient costaudes. Alors, vous racontez ce tournage et la production du film en vous basant sur une vaste documentation. Mais vous êtes aussi autorisé une liberté de fictionnaliser certaines choses pour rendre la narration plus fluide. Le point de départ des Dents de la Mer, et on l'oublie souvent, c'est un roman en fait, Jaws de Peter Benchley. C'était un best-seller dont les droits avaient été achetés par les producteurs de Steven Spielberg. Mais à la base, ils n'avaient pas pensé à lui pour réaliser ce film, Mike Grand.
3: Non. D'ailleurs, c'est Peter Benchley lui-même qui a signé le premier scénario. Et donc, les deux producteurs, à l'époque, scénario sous le bras, ont commencé avec... évidemment, ils étaient épaulés par les studios Universal. Et ils ont commencé à chercher un réalisateur. Et effectivement, Steven Spielberg n'était pas sur la liste. Donc, ils avaient d'autres idées en tête. Et c'est Spielberg, en fait, qui a réussi à se procurer le scénario et qui a tout de suite vu l'opportunité pour lui de faire un film. Enfin, je pense qu'il avait une vision assez, assez précise de ce qu'il pouvait en faire. Donc, ouais. Donc voilà.
0: Ouais, il sent très vite, à un moment, il dit qu'il veut en faire. J'aimais bien cette comparaison, je ne sais pas s'il a dit vraiment ces mots-là, où il dit qu'il veut faire un film qui serait à l'océan, ce que la scène de la douche était à Psychose.
3: Oui. Oui, en effet. Et Hitchcock était à cette époque-là, et je pense pour cette génération de réalisateurs et qui œuvrait dans le film à suspense. Hitchcock était un vrai mentor. Mmh. Donc effectivement, la personne de Hitchcock qu'on croise pendant le livre était réellement un personnage important pour Spielberg.
0: Oui. Bah oui, vous imaginez tout au long du livre des dialogues entre Steven Spielberg et Alfred Hitchcock. Alors, il y a un truc qui va assez vite apparaître en amont de la production du film, c'est que contrairement à ce que Steven Spielberg espérait, ce sera pas possible de tourner avec de vrais requins.
3: Ouais, ça c'est la première déconvenue. Donc effectivement, Spielberg, autant que ses deux producteurs d'ailleurs, nourrissaient des espoirs de révolutionner un peu le film de monstres, parce que c'est vrai qu'à cette époque, on est en 1974, et les films de monstres marins, c'est 20 milieux sous les mers, Le monstre du lac, Le vieil homme et la mer. Donc c'est des films de studio qui sonnent un petit peu faux, il faut avouer. Et donc Spielberg, lui, a tout de suite l'envie et l'idée de tourner en mer, ce qui est ce qui n'a jamais été fait à l'époque, hein, qui est sans précédent. Et il souhaite tourner avec des vrais requins. Alors, il s'appuie sur l'idée, bon, qu'on peut peut-être qualifier d'un peu naïve, mais qui peut se comprendre. C'est-à-dire qu'il se dit, bon, en parc d'attractions, on voit bien qu'on arrive à faire des cabrioles à des dauphins et à des orques et polars. Pourquoi pas des requins? Mais bon, alors, effectivement, on leur explique. Il travaille avec des experts en documentaire animalier, notamment sur les requins, qui leur expliquent non. Le requin, c'est impossible. C'est une bête trop sauvage, trop complexe, et on ne pourra absolument pas la dompter. Donc, voilà. Première idée à la poubelle.
0: Oui, mais il va quand même intégrer de véritables images de grands requins blancs, parce qu'il y a une équipe qui est partie en Australie pour aller les filmer. Sauf que les vrais requins blancs, ils sont en fait beaucoup plus petits que le requin, le monstre qu'il a imaginé pour son film qui est censé faire 8 mètres. Et là, il y a une équipe qui va utiliser une cage plus petite. On va intégrer un plongeur dans cette cage sous l'eau, avec un acteur de petite taille qui jouait les doublures d'enfants à Hollywood. Pour que ce soit lui qui aille prendre des images, et ça a failli très mal se terminer, cette expédition.
3: Absolument. Ouais, tout à fait. Alors, faut noter quand même que c'est la grande force de Spielberg, sa capacité à rebondir. C'est-à-dire que on lui dit, alors les vrais requins, faut oublier. Donc là, ils se disent bon, ben on va devoir travailler avec un requin mécanique. Mais Spielberg a quand même tout de suite l'idée de capturer des images de vrais requins. Et c'est là où on les fait remarquer. Oui, d'accord, mais effectivement les requins normaux ne font que 4 mètres, enfin les grands. Et effectivement, dans le scénario, c'est 8 mètres. Donc, c'est là où il se dit, bon, alors, certes, bon, on ne pourra pas augmenter la taille du requin, mais on peut diminuer celle de l'acteur. Donc, c'est de là, effectivement, ils ont eu l'idée d'embaucher un acteur qui avait la taille d'un enfant. Et donc, ils ont redimensionné la cage. Et donc, ils l'ont fait plonger dans les fonds avec des requins qui lui tournaient autour. Et effectivement, ça a failli mal se passer, parce que le cascadeur, qui n'en était pas vraiment un, enfin, il était spécialisé en équitation, donc autant dire assez loin de...
0: Oui, ça, rien à voir.
3: Rien à voir, et donc il n'était pas plongeur, donc il avait un détendeur dans la bouche qu'il a perdu le premier jour, donc grosse panique, il a failli y passer, et le deuxième jour, la cage a été attaquée.
0: Ah oui.
3: Donc ça a été, on est passé à deux doigts du snuff movie, mais néanmoins,
0: oui,
3: ils ont réussi
0: à... Le requin blanc a attaqué la cage, et le câble qui le reliait,
3: voilà.
0: qui reliait la cage au bateau a été rompu.
3: Ouais, tout à fait. Donc le pauvre... donc c'était Carlo Rizzo à l'époque, a été complètement traumatisé. Ouais. Mais Spielberg a réussi à avoir des images qu'il a intégrées dans le film,
0: ah, oui.
3: Et qu'ont évidemment servi les scènes de fond marin, oui, évidemment.
0: Oui. Oui, et puis alors évidemment, et ça c'est l'élément vraiment central de l'histoire de ce tournage, c'est qu'il a fallu construire de faux et même plusieurs faux requins, et ça va être un chantier énorme. Il y a quasi une cinquantaine de personnes qui bossent là-dessus pendant plusieurs mois. Il faut fabriquer une énorme plateforme qui va être submersible pour actionner le mécanisme du requin. Moi, je trouve ce qui est formidable dans cette histoire, quand on se replonge, on se dit, c'était il n'y a pas si longtemps, 1974, mais c'est le cinéma d'une autre époque. C'est
3: absolument.
0: On n'est plus du tout dans ce monde-là aujourd'hui. C'est que vous racontez aussi dans ce
3: film. Oui, c'est vrai. Oui, tout à fait, vous avez raison, c'est vraiment le film d'une autre époque. Enfin, maintenant on est à l'ère numérique, donc tous les aléas qu'ils ont pu rencontrer pendant ce tournage, effectivement, n'auraient sans doute plus véritablement de prise aujourd'hui, parce qu'on peut on peut rectifier avec le numérique, mais à l'époque, effectivement, si on voulait, si on avait l'idée de tourner avec un requin qui attaque un bateau, qui mange un homme, enfin, c'est ce que tout le film raconte, on devait en passer par des vraies images, et donc effectivement, ils ont construit trois requins, parce que le fonctionnement a été assez complexe, de 8 mètres de long, mécanisé, avec tout un système de d'air comprimé. Enfin, c'était très complexe. Et d'ailleurs, personne voulait s'y coller. Hein. C'est-à-dire qu'on leur a dit à Hollywood, non, mais nous, on sait faire plein de trucs, parce qu'à l'époque, les trucages cinéma étaient quand même très développés. Donc, on savait faire les explosions, faire cracher des avions, tout ça, on savait faire. Mais par contre, là, le cahier des charges était tellement énorme, à savoir faire naviguer un requin sous l'eau qui avec quelque chose d'assez fluide, qui prenne des harpons, qui attaque. Bon, tout le monde leur a dit non, mais ça, c'est, on ne sait pas faire. Il y a un seul gars qui a réussi à relever le gant, qui était un ancien des studios Disney, celui qui avait fait la pieuvre géante dans 20 milieux sous les mers. Et lui, il était à la retraite et il s'est dit non, mais je pense que c'est faisable, allons-y. Bon, ça a été plus compliqué que,
0: ah oui,
3: que
0: oui.
3: prévu.
0: Ouais, oui, parce que le jour
3: a été là... vraiment les.
0: Oui, les requins mécaniques, quand on les a filmés, en fait, c'est vraiment des scènes que vous racontez qui en sont vraiment drôles, parce que rien ne va, le requin louche, ouais. les mâchoires se referment de travers, enfin, les ennuis techniques s'accumulent, et en fait, même Spielberg dira, en réalité, c'est une bénédiction, parce que il va pouvoir suggérer et ne pas montrer le requin, et ce sera ça l'idée centrale du film, parce que sur les 2h04 que dure le film, en réalité, le requin n'est visible que pendant 4 minutes. Ça, c'est quand même...
3: Ah, vous avez fait le calcul.
0: Alors, je vous avoue que j'ai pas fait le calcul perso. J'ai été faire la recherche parce que je me souvenais qu'en fait, on le voit très, très peu. Mais évidemment, comme on en parlait, il y a les images des vrais requins. En tout cas, ça donne aussi envie de revoir le film, évidemment. Oui. C'est une histoire absolument passionnante de ce tournage qui pourrait faire, d'ailleurs, l'objet d'un film aussi. Si c'est une BD, le dessin permet de restituer des séquences complètes de tournage. C'est ça qui est très intéressant aussi. Ça s'appelle Les Dents de l'Enfer, chronique d'un tournage apocalyptique. C'est sorti chez Dargo, signé Maigrand. Merci d'avoir été avec nous ce matin, Maigrand.
3: Merci. Merci beaucoup.
0: Dans la suite de Matin Première, les bonnes colonnes avec Nicolas Van Mouskrik, ce sera juste après les infos de 9h30 avec Florent Surner.
4: Bonjour à tous. Il était le doyen des souverains en Europe. Le roi Harald V de Norvège s'est éteint à l'âge de 89 ans. Il régnait sur son pays depuis 1991. Il avait connu plusieurs ennuis de santé ces dernières années, mais le roi a toujours refusé d'abdiquer. Il était hospitalisé depuis le 17 août pour des complications liées à une maladie du sang. Évocation avec David Riffon.
5: Harald naît le 21 février 1937. En 1957, à la mort de son père, Olaf, monte sur le trône et il devient, à 20 ans, prince héritier. 11 ans plus tard, il se marie avec une roturière, Sonia. Le couple aura deux enfants, dont celui amené à lui succéder, Haakon. En 1991, son père décède. Harald a 54 ans, il monte sur le trône le 17 janvier. Son couronnement a lieu en juin. Le roi Harald était très sportif. Féru de voile, il avait représenté la Norvège lors des Jeux Olympiques de 64, de 68 et de 72. Il a aussi été champion du monde. Harald a encore participé au championnat du monde en 2022 à Genève. Avec son équipe, il avait terminé 10e. Il avait ensuite annoncé la fin de sa carrière à l'âge respectable de 85 ans.
4: Et à l'annonce de la mort du roi Harald V, le drapeau qui flotte sur le palais a été mis en berne. L'héritier direct du trône, le prince Haakon, devient automatiquement roi à l'âge de 53 ans. Une nouvelle alerte aux inondations au Népal, 2 jours après les crues monstres qui ont dévalé sur plusieurs villages, en cause la rupture d'un lac de l'autre côté de la frontière sur le versant tibétain. Il a commencé à déborder et menace désormais les deux côtés de la frontière, tibétain et népalais. La police népalaise a lancé un appel pour que toutes les équipes de sauvetage et la population se met en lieu sûr. Les autorités chinoises avaient déjà décidé il y a quelques heures d'interrompre aussi toutes les opérations de sauvetage au Tibet. Chez nous, le mouvement de grève se poursuit ce matin dans plusieurs écoles liégeoises. Depuis hier, des enseignants se croisent en effet les bras. Ils estiment que leurs revendications sont restées sans réponse et s'opposent toujours aux réformes imposées par la Fédération Wallonie-Bruxelles. Des actions se préparent aussi à Charleroi, Mons ou encore Namur dès la semaine prochaine. Et puis aujourd'hui, les hockeyeurs belges vont jouer contre l'Inde en match de classe à la Coupe du Monde avec la 7e place comme enjeu. Hier, je vous rappelle que les Red Panthers se sont inclinés 1-0 face aux Pays-Bas en demi-finale, toujours à la Coupe du Monde. Demain, les Red Panthers vont donc rencontrer l'Australie dans la petite finale.
0: Merci Florence Urner, l'info revient sur la première à 10h. Bonjour Nicolas Vandenskrieg.
6: Bonjour Xavier, bonjour à tous.
0: Direction l'Islande ce matin, l'île au beau milieu de l'Atlantique qui doit demain, samedi, voter pour décider si elle reprend ou non les démarches d'adhésion à l'Union Européenne.
6: Bah oui, on prend notre petite feuille de journal, on en fait un origami bateau et en route pour cette Islande que la presse situe pile entre nous, Europe et les États-Unis.
0: Ce sera juste après ceci. 9h34 minutes, les bonnes colonnes avec vous, Nicolas Vandenskrieg. Et l'Islande qui doit se prononcer, veut-elle ou non reprendre les discussions d'adhésion avec l'Union européenne? L'enjeu est là pour ce pays, choisir de pencher à l'est, vers Bruxelles, ou à l'ouest, vers Washington.
6: Oui, c'est l'image. Assez bien trouvée par Libération ce matin pour résumer l'enjeu. Sous les pieds des Islandais, il y a deux plaques tectoniques, la plaque nord-américaine et l'autre eurasienne. Les 400 000 habitants de l'île reposent donc sur cette faille qui, inéluctablement, s'entr'ouvre chaque année un peu plus d'un à deux centimètres par an. Bien sûr, le référendum de demain est bien plus politique que géologico-tectonique. Il n'en reste pas moins l'un des plus importants de cette histoire islandaise, puisqu'il offre de relancer ou pas les négociations d'adhésion avec l'Union européenne. Si l'île n'est pas tout à fait étrangère aux 27, l'Islande a déjà accès à l'espace économique européen, au marché unique, elle relève de l'espace Schengen. Comme le disait notre collègue Annick Capel, l'Islande est déjà dans l'Europe économique, mais pas encore dans l'Union européenne, et sans doute jamais auparavant, la perspective d'une adhésion complète n'a été aussi proche. Enfin, jamais lorsque les discussions ont été suspendues, rappelle Le Monde, il y a ça plus de 10 ans, la quasi-totalité des chapitres de discussion étaient déjà ouverts, à une très grosse exception près, celui de la pêche qui n'a jamais été abordée.
0: Ouais, mais donc l'enjeu, c'est que si une majorité de 8 sort des urnes, demain, l'étape suivante, ce sera de négocier un contrat clair avec l'Union européenne.
6: Voilà, contrat qui serait alors à nouveau soumis à la population islandaise. Et puisque vous avez cité le cas du oui, eh bien parlons de l'autre hypothèse, l'hypothèse inverse, en cas de non. Merci, fini et au revoir. On regarde les sondages en se rappelant qu'à chaque fois qu'on évoque les sondages, il faut garder en tête que ça n'est qu'un indicateur avec toutes les imprécisions que cela comporte. Enfin, les chiffres sont là, mais ils n'aideront pas grand monde. 46% de oui et 46% de non. Le reste, ce sont les indécis. La balle est au centre.
0: Ouais, ça, c'est salé. Maintenant, est-ce que les Islandais se sont déjà prononcés sur une telle question, l'Europe ou l'adhésion?
6: Non, c'est jamais. C'est une première fois qu'ils vont le faire. Il faudra évidemment prendre en compte le contexte, la manière dont les États-Unis lorgnent sur le Groenland. Cela joue, bien entendu, dans le vote, mais la façon aussi dont l'Union régule la pêche, cela ne manquera pas de provoquer quelques inquiétudes. Ce vendredi soir, un débat doit avoir lieu en Islande. Il devrait, explique Libé, remettre aussi quelques pendules à l'heure, car l'île, sur ce point-là, n'est pas une exception. Il y circule, comme un peu partout, pas mal de rumeurs et de fake news. Dernière en date, en cas d'adhésion, les Islandais de plus de 18 ans seraient contraints d'aller combattre la Russie en Ukraine. Est-il vraiment besoin de dire combien c'est faux ? D'autres imprécisions sont là. L'Islande devrait, disent certains, porter des dettes qui ne sont pas les siennes, ou bien le territoire subirait alors une surexploitation, ou bien le vote de samedi entraînera immédiatement l'adhésion à l'Union européenne. Rien de tout cela n'est vrai, mais ce sont des rumeurs qui courent. On connaît le principe de la désinformation, pourvu que ça tourne.
0: Ouais, réponse donc demain. Merci Nicolas Van.
6: Avec plaisir.
0: Pour ces bonnes colonnes à retrouver tous les jours après les informations de 9h30 sur Matin Première, à retrouver aussi évidemment sur Ovio en podcast. Vous vous abonnez aux séquences de Matin Première. Crystal Murray, voici Princess.

0: c'était Princess. Dans la suite de Matin Première, on va s'intéresser à un festival très original des arts vivants qui a lieu les 12 et 13 septembre prochains à Lessines. C'est le Rallye de la Petite Reine. C'est un festival où on va de spectacle en spectacle à vélo. Ah ouais, c'est étonnant ça. Bonjour Valentine Jungen.
1: Bonjour Xavier Van Mugenhout. Mais nous aussi, on va parler d'un festival classique cette fois-ci où on peut aussi aller, en tout cas se balader, mais pas à vélo.
0: Oui, c'est le festival BBC Proms, qui ouais. est un événement très populaire.
1: Bah, hein. Proms, on connaît tous le nom, mais est-ce qu'on sait vraiment ce que c'est? On va en parler.
0: Ben, on va le découvrir tout ça dans un tout petit moment.
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0: 9h42 en mode classique avec Valentine Jungen. Et pour votre première chronique de la saison, Valentine, vous nous parlez du plus célèbre événement en musique classique au monde, ce sont les BBC Proms.
1: Ben oui, Xavier, BBC Proms, en fait, c'est un festival de 8 semaines chaque été à Londres avec des concerts quasi tous les soirs, des concerts très populaires avec une programmation symphonique mais aussi très crossover.
0: Alors avant de se plonger dans la programmation musicale de cette année, un petit rappel historique d'abord, c'est quand et pourquoi ont été créés ces BBC Proms?
1: Eh bien, Xavier, tout commence en 1895 à Londres. Un impresario, Robert Newman, et un jeune chef d'orchestre, Henry Wood, lancent les Promenade Concerts. L'idée est simple, prendre la musique orchestrale, la grande musique orchestrale, mais la rendre accessible à tous avec des billets bon marché et une ambiance moins formelle. Comment? Eh bien, par exemple, en proposant à une partie du public de rester debout ou de se déplacer pendant les concerts, de se promener, d'où le nom Proms, Promenade Concerts. Et l'événement va se développer pendant une trentaine d'années jusqu'en 1927. Et là, The BBC Broadcasting Corporation, qui est en fait la BBC, institution publique, hein, prend le relais pour assurer la diffusion radio, puis diffusion télé et enfin aujourd'hui le streaming de l'événement des Proms. Autre date clé dans l'histoire des Proms, c'est 1941, puisque c'est à cette date que la salle des Proms est détruite par des bombardements et on va donc choisir un nouveau lieu de résidence, le Royal Albert Hall.
0: Ouais, qui est une salle ultra mythique au cœur de Londres. L'aspect populaire des Proms a été pensé dès sa création et c'est quelque chose qui se ressent encore aujourd'hui dans la programmation.
1: Oui, Xavier, je vais vous le prouver avec un petit jeu. Hein, c'est la rentrée, on va apprendre en s'amusant. J'ai une sélection d'extraits des Proms des dernières années et on va voir si vous arrivez à reconnaître l'artiste ou peut-être même juste le genre parce que c'est pas que classique, écoutez. We walk c'est la chanson Refugees. Et ici, c'est la voix de Peter Hamill du groupe Vandergraaf Generator. Faut être très très fan de rock prog pour écouter du Vandergraaf Generator. Et en fait, ceci, c'était au début de l'émission 2026, donc début de cet été, le 18 juillet, pour donc les Proms 2026. Un programme donc rock progressif avec orchestre symphonique, avec des morceaux de Genesis, de Yes, de Mike Oldfield, de King Crimson. Et puis donc la voix, on vient de l'entendre, de Peter Hamill, mais aussi de Guy Gervais du groupe Elbow. C'était tout un programme. Il y a quelques années, il y a aussi eu ça qui n'était pas si classique.
0: Ah oui, Bohemian Rhapsody.
1: Voilà, on était en 2025, c'était l'été dernier, parce que 2025, ça marquait les 50 ans de ce titre Bohemian Rhapsody, un titre de 1975. Et pour ça, eh bien, Roger Taylor et Brian May, qu'on entend ici, du groupe Queen, étaient accompagnés de l'orchestre de la BBC. Allez, changement de registre, toujours très hors classique, mais toujours avec un orchestre.
0: Faceless.
1: Vous êtes bien sur la première et on écoute bien le Proms de la BBC. Ici donc, on est en septembre 2015 pour fêter les 120 ans des Proms. Ambiance Ibiza, collaboration avec BBC One, c'est un peu comme collaboration avec la première. Et là, si vous vous posez la question, Xavier, il y a bien un orchestre, il y a bien un chef, il y a bien des lasers partout et tout le public du Royal Albert Hall est debout.
0: Even though the sound of it is something quite atrocious, if you say it loud enough, you'll always sound atrocious. Ça part dans tous les sens, hein, effectivement.
1: Ça part dans tous les sens. Alors, je vous rassure, ça, c'est pas le programme d'une seule soirée, hein, c'est sur plusieurs années. On est en Angleterre, et quoi de plus anglais que Mary Poppins, avec ici tout le public qui participe, non seulement le public du Royal Albert Hall, mais aussi tous les spectateurs qui sont dans des parcs en extérieur, sous la pluie, parce qu'ils sont anglais, donc même la pluie ne les arrête pas. Tous ceux qui sont dans les cinémas aussi, puisque le prom, il est rediffusé parfois dans les cinémas, tous ces gens chantent donc du Mary Poppins en chœur au cœur du Royaume-Uni.

0: Alors ça, c'est pas tant un tube, mais c'est devenu un tube. C'est Pomp and Circumstances de Edward Elgar, compositeur britannique. C'est lors de la dernière soirée de Last Night des Proms. C'est vraiment une soirée mythique qui est retransmise à la télévision dans les cinémas. Ce morceau est devenu presque un hymne national officieux pour l'Angleterre. Toute la salle est alors flanquée du drapeau anglais dans le public, mais aussi le chef d'orchestre qui a ici un gilet au drapeau anglais. Tous les musiciens ont des nœuds pape anglais. Bref, c'est extrêmement patriotique comme soirée. Alors en résumé, Xavier, les Proms, c'est l'événement classique le plus célèbre du monde depuis plus de 130 ans. On y retrouve des artistes prestigieux, des orchestres à la reconnaissance internationale, avec un programme, on l'a entendu, toujours varié. Et ces fameux billets promming, hein, debout, très abordables pour les étudiants, les touristes, les curieux. La dernière soirée de Last Night de Proms s'est retransmise chaque fois sur la BBC et en streaming. Ce sera cette année le 12 septembre. Et puis, pour toutes les autres soirées, il y a les traditionnelles ondes radio. 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
1: Ah, formidable. 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Merci Valentine Jungen.
0: Merci Xavier.
1: En mode classique qu'on retrouve évidemment chaque semaine et évidemment aussi sur Ovio. Vous aimez les arts vivants?
0: Bien sûr.
1: Est-ce que vous aimez le vélo?
0: Je suis plutôt vélo, oui. Non mais vraiment, et on ne l'est pas assez en Wallonie parce que ça monte et ça descend un peu trop.
1: Voilà.
0: Mais mes vacances du côté flamand ont permis de faire beaucoup de vélo.
1: Ouais, alors du côté de Lessines,
0: ça monte et ça descend.
1: Ça monte et ça descend aussi, mais c'est un festival qui permet d'allier la pratique du vélo et le plaisir des arts vivants. Ça s'appelle le Rallye de la Petite Reine. C'est un festival qui va avoir lieu les 12 et 13 septembre prochain. On en parle dans un petit moment, juste après ceci.
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1: 9h51, c'est un festival des arts vivants assez unique en son genre, le Rallye de la Petite Reine qui se tiendra à Lessines les 12 et 13 septembre prochains. C'est un festival créé il y a une quinzaine d'années où les spectateurs sont invités à rejoindre les différents lieux où se jouent les spectacles à travers un parcours à vélo. Bonjour Myriam Mariol.
3: Bonjour.
1: Bienvenue dans Matin Première. Vous êtes la directrice du Centre culturel René Magritte et programmatrice du Rallye de la Petite Reine. 14e édition déjà de ce festival, les samedis 12 et dimanche 13 septembre. Alors je disais effectivement, les spectateurs sont invités à rejoindre les différents lieux de spectacle à travers un parcours vélo. En fait, c'est vraiment... c'est pas juste aller inviter les spectateurs à prendre leur vélo pour aller au spectacle. Il y a vraiment deux pelotons qui sont organisés chaque jour pour aller voir les spectacles. C'est vraiment une expérience qui mêle à la fois culture, sport, mais aussi patrimoine local.
3: Oui, effectivement, on est un festival d'art du cirque et de la rue, mais dans une configuration très cycliste. Et parfois, on a l'impression qu'on organise une course.
1: Ouais.
3: Même voilà, si l'idée est d'aller ensemble, en peloton, à la découverte des spectacles. Et donc, c'est un festival qui, effectivement, allie sport et culture, parce que à Lessines, on est dans une ville où il y a vraiment une culture vélo, et la pratique du vélo est fort enracinée dans nos traditions. Notamment parce que c'est la ville de Claudie Criquion qui a été champion du monde cycliste. Mmh. On est desservi par un Ravel, un Euro Ravel qui fait partie des plus fréquentés au niveau cyclotourisme. Et voilà, et on a dans chaque village des organisations qui organisent leur critérium. Donc voilà, on est dans en tant que centre culturel, ayant une programmation théâtrale, une saison théâtrale, on avait vraiment cette curiosité d'aller croiser sport et culture et de voir ce qui fascinait les gens pour le vélo.
1: Ouais, et c'est déjà la 14e édition de cet événement. Précisons, et ça c'est très important, qu'il y a aussi des solutions pour les gens qui ne souhaitent pas ou qui ne savent pas utiliser de vélo.
3: Oui.
1: Il y a des bus, il y a un petit
3: bus train. Bus petit train, ouais. Donc qui roule dans l'aspiration des pelotons. Ouais. Donc tout ça devient vraiment très, très cohérent.
1: Oui, ça reste, on continue à faire partie de l'expérience collective.
3: Oui, on est dans cette imagerie-là, en fait, de peloton, caravane, bus petit train, camion balai. Donc tout est prévu pour encadrer les cyclistes et pour amener les non-cyclistes aussi aux étapes spectacle.
1: Ouais, alors, parmi les spectacles, on va en pointer quelques-uns. Pour la toute première fois cette année, il va y avoir un spectacle sur l'eau, puisque la Dendre va devenir vraiment une scène. Il y a un spectacle qui s'appelle Surcouf, de la compagnie française Ça s'écrit pas. Et ça, c'est une performance qui a été imaginée, qui va être jouée sur une embarcation sur la Dendre.
3: Oui, donc ce sont deux clowns qui débarquent en barque sur la Dendre au fil de l'eau. Et c'est vrai que nous, la Dendre, souvent, elle fait partie du paysage parce qu'on la longe pour se déplacer. Mais là, elle va vraiment devenir le point de vue des spectatrices et spectateurs. Et donc, ce duo va débarquer à hauteur de l'écluse de Papigny, qui est vraiment fait partie du charme de la région. C'est très pittoresque. Ouais. Et voilà, ils vont essayer de cohabiter sur cette barque, évoquer l'instabilité du monde ou de l'amitié. Ça va devenir en fait un spectacle formidable où on aura de l'acrobatie, même du ballet aquatique. Ouais, alors, sur la Dendre.
1: Autre spectacle, et ça c'est une compagnie qui revient, c'est Duo Chaos, ce sont des Italiens. Moi j'ai vu ce spectacle il y a quelques années déjà, qui est absolument formidable, ça s'appelle Time to Loop. Alors c'est évidemment un spectacle très emblématique parce que là ce sont des artistes performeurs acrobates qui utilisent le vélo.
3: Oui. Nous, on a eu un coup de cœur pour ces artistes. C'est un duo déjà impressionnant. La prouesse fait partie des valeurs sûres du spectacle. Le fait qu'ils soient à vélo, évidemment, c'est raccord avec ce qu'on propose. Et ils sont vraiment beaux à voir évoluer. C'est autant comique que technique. Et avec ce type de spectacle, on comprend toujours la fascination pour des spectacles de cirque, parce que là il y a vraiment une prise de risque au pied des gens. En fait il y a des acrobaties quand même très dangereuses en se disant c'est quand même un moment de partage particulier avec le public, de venir pour la beauté du spectacle confier sa vie aux gens.
1: Ouais, d'autres spectacles, moi j'ai pointé notamment Tripod Compagnie, ça c'est une compagnie belge, avec le spectacle, oui, Kiss and Fly, qui est là aussi c'est à la fois des acrobaties et l'idée de parler de l'amitié, de l'énergie collective.
3: Oui, là ça se transformera en festival d'acrobaties au pied aussi des gens, vraiment au cœur de la rue. Et donc les artistes vont amener le public, vont vraiment aller chercher les gens, les amener à un endroit où, à partir de la bascule coréenne, on va avoir à faire un feu d'artifice de portée, de saut, et ils sont assez impressionnants parce que c'est aussi en toute proximité avec les gens. Et là, c'est la solidarité, l'entraide, Kiss and Fly, et c'est aussi avec un vélo cargo qui nous amène qui sera le support du spectacle.
1: Ouais, on le disait, en fait, c'est un événement qui est à la fois sportif, culturel, qui met en valeur les arts vivants, mais aussi le patrimoine local. Et donc, en fait, le parcours relie le centre historique de Lessines et passe par plein de lieux ultra emblématiques. Par exemple, l'hôpital Notre-Dame à la Rose, qui aujourd'hui est un musée. Là aussi, il y a des spectacles qui ont lieu dans ces décors du patrimoine local.
3: Oui, donc par exemple, dans la cour de la ferme de l'hôpital Notre-Dame à la Rose, on intègre le spectacle Mon Royaume avec une cage dorée. Donc au niveau scénographique, déjà la rencontre entre ces deux éléments, en fait, sera remarquable. Donc on essaie toujours d'intégrer, de choisir des lieux en alchimie avec les spectacles. Et je pense que la chance dans une ville comme Lessines, c'est de pouvoir avoir sur plusieurs kilomètres vraiment une palette d'ambiances différentes au niveau paysage. On peut être dans le cœur historique de Lessines, mais aussi dans les spectaculaires carrières de Porphyre, où on a des paysages tantôt idylliques, tantôt lunaires. On peut aussi être le long de la Dendre, au fil de campagnes qui sont bordées de saules, qui sont très vertes. Et donc on a vraiment cette palette de paysages qui fait partie aussi de la trame de la programmation finalement.
1: Ouais, donc on rappelle, ce sont les 12 et 13 septembre. Il y a deux pelotons chaque jour qui partent. Vous évaluez à quelle durée la totalité du parcours,
3: À considérer comme une excursion cycliste. Donc on part en matinée et on revient en fin d'après-midi. Donc c'est vraiment une journée. On a 6 étapes avec une étape pique-nique le midi, réalisée dans des vergers.
1: Ouais, c'est le rallye de la Petite Reine, et toutes les infos, on les trouve sur le site de la Maison de la Culture de Lessines, du Centre René Magritte. Merci beaucoup, Myriam Mariol, directrice de ce centre, d'avoir été avec nous ce ce matin pour parler de ce festival, le Rallye de la Petite Reine.
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0: Il est 2h.
1: David Riffon avec vous pour ces informations. Des milliers de personnes se sont recueillies ce vendredi à Oslo après l'annonce de la mort du roi de Norvège. Figure rassembleuse, Harald V était le doyen des souverains en Europe. Il est mort à l'âge de 89 ans. Son fils Haakon, 53 ans, lui succède sous le nom de Haakon VIII. Il doit prêter serment mardi prochain devant le Parlement norvégien. La monarchie norvégienne est appréciée par la population, mais fragilisée, on le sait, par une série de scandales. Mette Marit, l'épouse du nouveau roi, a été cité dans l'affaire Epstein, et son fils Marius Borg Høiby, né d'une précédente